0: Stéphanie.
1: Alors on aura évidemment, comme chaque jour, je l'attends avec gourmandise, votre zapping de 10h30 qui lance à chaque fois de manière nourrie les débats, mais on va parler d'un phénomène insidieux. Alors quand vous m'avez proposé de ce sujet, moi j'avoue que je suis allée chercher ce que c'était les inflammations chroniques, j'en avais aucune idée. Et là, j'ai découvert qu'en fait, beaucoup de Français souffraient de ça, une fatigue qui s'installe, des douleurs qui reviennent, un sommeil perturbé. Ça pourrit la vie, mais de quoi on parle exactement, Gilles ?
0: On parle simplement, je pense qu'on sous-estime notre alimentation, comment notre alimentation peut à la fois nous soigner, mais à la fois aussi nous rendre totalement malades sans qu'on le sache. Et c'est l'intelligence de ce livre du docteur Cohen avec qui on va en parler. Et moi, c'est ce que j'ai découvert. J'ai lu aussi, comme vous, le livre et j'ai appris pas mal de choses. Et ce qui est assez intéressant, c'est que ça rend concret nos petits mots. Mais Stéphanie, j'ai un peu parlé avec le docteur en coulisses, il m'a ausculté.
1: Écoutez, on va tous faire une consultation.
0: Et ce qui était très intéressant, c'est qu'il me disait que c'était toute la société qui était enflammée.
1: Ah oui?
0: Aussi bien nos débats, aussi bien nos stress et aussi bien les grèves, tout s'enflamme.
1: Il a tellement raison, le docteur Jean-Michel Cohen, qu'on salue. Bonjour.
2: Bonjour.
1: Jean-Michel Cohen, auteur donc d'Anti-inflammatoire, la maladie chronique silencieuse. Ce sont les éditions, vous allez me le dire.
2: First.
1: Très bien. Alors, docteur Cohen, déjà, vous allez essayer de nous expliquer, parce que je suis sûre que plein de gens nous écoutent et se disent, mais attendez, moi, c'est vrai que je me réveille fatiguée, j'ai mal partout. J'ai peut-être une inflammation chronique.
2: Mais en fait, c'est assez récent comme concept. On a mis longtemps à y arriver. Pour vous faire comprendre, l'inflammation, elle peut être très différente. Par exemple, n'importe qui peut avoir une entorse, un rhume, une grippe. L'inflammation, c'est la situation dans laquelle votre système immunitaire se met en marche. Il va envoyer tout un tas de cellules autour de la zone infectée ou traumatisée. Et puis, il va régler le problème en 3-4 jours. Mais on a découvert qu'en fait, il pouvait exister ce qu'on appelle une inflammation de bas grade, qu'on appelle ici une inflammation chronique, qui peut se comparer, si vous voulez, à des braises qui seraient dans une maison et qui brûleraient en permanence et qui, en fait, enflamment le corps. En quoi c'est dangereux? C'est qu'en fait, cette inflammation, elle va nuire à la vie des cellules. Une cellule, c'est composé d'un liquide intérieur, d'un noyau, d'une mitochondrie. Eh bien, elle va abîmer cette cellule. Et cette cellule, soit elle va mal fonctionner et elle va vous donner des petits maux dont je parle, des ballonnements permanents, des fatigues inexpliquées, des douleurs alors qu'on n'a pas de signe d'arthrose, etc. Soit, si elle ne donne pas ça, elle va évoluer en faveur d'une destruction de la cellule. Cette cellule va dégénérer, elle peut conduire à des maladies très graves, bien sûr les maladies cardiovasculaires, mais on y reviendra, mais aussi des cancers, mais aussi une dégénérescence des cellules, comme des maladies comme l'Alzheimer, la sclérodermie, etc., etc. Or, jusqu'à présent, on n'en a pas tenu compte. Vous savez, vous allez chez le médecin, il vous fait un dosage et vous dit, bon, la norme, elle est à 3,3, par exemple, pour la CRP notamment, c'est un indice d'inflammation.
1: Oui.
2: Eh bien, on est à 4, mais c'est pas très grave, ça va, on n'est pas très loin de 3,3. En fait, c'est un des premiers signes de cette inflammation et elle doit conduire à faire une enquête pour savoir qu'est-ce qui est détraqué, qu'est-ce qui va pas dans votre mode de vie. Est-ce que c'est l'alimentation? Est-ce que c'est le sommeil? Est-ce que c'est le stress? Est-ce que c'est vos relations sociales? Est-ce que c'est votre activité physique? Tout un tas de choses. Et une fois que vous avez fait cette enquête, si vous corrigez les choses, ben je vais en parler justement là, ici. Par exemple, moi, dans mon domaine d'activité, traitement du surpoids et de l'obésité, quand des gens maigrissent, en fait, ils viennent en disant, c'est marrant, depuis que j'ai maigri, j'ai plus de douleurs dans les épaules, je dors vachement mieux, j'ai plus de ballonnement, etc. Au début, on a pensé que c'était l'effet de la perte de poids. En fait, non. C'est l'effet du fait que, en diminuant ce surpoids, qui est inflammatoire, car l'obésité et le surpoids sont inflammatoires, on a, en fait, en diminuant le surpoids, on a amélioré tout le reste.
1: Mais docteur, c'est assez insidieux et c'est très flou quand même, cette inflammation chronique. Comment on sait qu'on l'a? Quels sont les signes? Est-ce qu'il y a un diagnostic très clair? Vous venez de nous parler de ces CRP. Expliquez-nous, parce que je suis sûre qu'il y a plein de gens perdus, parce que c'est pas parce qu'on est toujours fatigué qu'on a une inflammation chronique, j'imagine.
2: Comment
1: y voir clair et quels signes?
2: Ça se fait en trois temps. Premier temps, la personne arrive en vous disant, en vous décrivant certains symptômes. Deuxième temps, vous investiguez la maladie déclarée, c'est-à-dire pas la maladie évolutive, la maladie déclarée. Si vous trouvez rien, troisième temps, vous faites des examens biologiques et là, vous allez vous intéresser à savoir si vous avez des éléments qui démontrent cette inflammation. Quels sont ces éléments? Il y en a un très simple, c'est ce qu'on appelle CRP. Tous ceux qui font des analyses de sang doivent le voir. Il y a écrit, le médecin écrit NFS, numération formule sanguine, en dessous en général par routine.

0: Comment ne pas être stressé en ce moment quand on vous dit vous n'aurez plus d'argent pour mettre de l'essence dans votre voiture, vous n'arriverez plus à manger parce que l'alimentation va coûter plus cher, vous risquez votre boulot parce qu'il y a
1: du
0: chômage.
1: Mais ça crée des inflammations de m'angoisser pour la vie.
0: Il y a un stress.
1: Le stress, c'est une inflammation.
0: Mais bien sûr que le stress est une inflammation. Il agit en stimulant des hormones qui elles-mêmes vont stimuler la surrénale et le cortisol qui va inflammer. Donc oui, bien sûr. Et tous ces facteurs, en fait, la société idéale, ça serait une société dans laquelle on est bien heureux. Mais c'est pas réel. Mais en ce moment, on est quand même moins bien heureux que ce qu'on a été il y a 40 ans, il y a 30 ans ou il y a 20 ans.
2: Je recommence ma question. Quels sont les signes prégnants, très clairs, là, pour les gens qui nous écoutent, de savoir si oui ou non ils
0: vous ont... Avez...
2: Alors, on a des analyses, bien sûr, ça on a compris, mais bon, il y a
1: sans
2: beaucoup de gens fatigués
1: de sang,
2: après tout.
0: Vous avez un malaise inexpliqué sans aucune maladie. Donc vous êtes fatigué, vous vous réveillez le matin, vous croyez avoir fait une bonne nuit, et pourtant vous êtes fatigué toute la journée. Eh bien, si vous n'êtes pas malade, s'il n'y a rien de déclaré, si on n'a rien vu, vous avez probablement une inflammation de bas grade.
1: C'est pas psychologique.
0: Alors ça c'est facile de dire c'est psychologique,
1: c'est
0: vous savez.
1: Ah oui, c'est là vous me connaissez.
0: Non mais celle-là,
1: bah, c'est psychologique. Allez, lève-toi.
0: Il y a deux choses qui m'ont toujours fait rigoler dans ma corporation, c'est quand vous comprenez pas un truc, soit vous donnez un nom qui est bidon, la pathologie idiopathique, ce qui ne veut rien dire, soit vous dites bah c'est psychologique. Mais non, tout n'est pas psychologique. Vous êtes fatigué parce qu'il se passe quelque chose. Alors que font les gens en général? Ils se jettent sur les compléments alimentaires et en fait ils règlent pas le problème.
1: Ça sert à rien, les compléments alimentaires?
0: Ça sert, mais quand c'est une inflammation chronique, vous pouvez prendre tout le magnésium, toutes les vitamines, tous les produits que vous voulez, ça va pas agir. Ce qu'il faudra, c'est agir sur l'inflammation, soit en agissant sur le mode de vie, soit éventuellement en utilisant des médicaments.
2: Il faut la cibler clairement, cette inflammation, parce qu'elle peut prendre plusieurs formes, c'est ça?
0: Alors oui, elle peut prendre toutes les formes. Je vous dis, par exemple, c'est la personne qui vous dit, quel que soit le repas que je fais, je suis ballonné après le repas. Je mange pas beaucoup, je suis ballonné. Je mange beaucoup, je suis ballonné. Je mange du pain, je suis ballonné. Je mange pas de pain, je suis quand même ballonné. Ça, c'est un indicateur pour moi.
2: Et ça touche tout le monde? Ça peut toucher tout le monde?
0: Ah, ça touche non seulement, oui, ça touche quasiment
2: jeunes,
0: tout le monde.
2: Par exemple?
0: Oui, on peut voir des adolescents. L'adolescent dont on dit qu'il est lymphatique, qu'il n'arrive pas à avancer, qu'il est agressif, etc. Il peut avoir ce type d'inflammation. Mais ça veut dire que vous devez faire l'enquête. Et quand on a parlé de l'alimentation avec Gilles, cette alimentation, elle s'est dégradée avec les années. C'est-à-dire qu'aujourd'hui, quand je parle de la société inflammée, vous voulez manger vite, tout prêt, sans prendre trop de temps. Ça veut dire vite à préparer, tout prêt, sans prendre trop de temps.
2: Burger King et KFC hier.
0: Ben oui, mais c'est, ben oui, mais c'est, le problème, c'est qu'aujourd'hui, l'alimentation, elle est beaucoup faite de chimie. Pour des raisons industrielles, il faut conserver, il faut colorer, il faut donner aux consommateurs l'envie de consommer. Eh bien, par exemple, ces jeunes sont d'extrêmement grands consommateurs, on leur pardonne, mais d'extrêmement grands consommateurs du fast-food mangé à la sortie du collège ou du lycée, qui est fait avec une viande dont ils connaissent pas très bien la nature. Oui. Etc., etc. Ce sont des jeunes qui sont accrochés à leur téléphone en permanence, dont les parents pensent qu'ils dorment la nuit, mais qui sont penchés sur leur téléphone dans le noir, en train de regarder jusqu'à 2h du matin leur fil WhatsApp avec les copains, ou bien qui scrollent sur TikTok, etc., qui vont détraquer, grosso modo, leur environnement. Et l'argument qu'on m'oppose en général, c'est de me dire, oui, mais vous cherchez une vie parfaite. Non, je cherche une vie en bonne santé.
2: J'imagine les gens qui nous écoutent, qui se disent, mais attendez, bon, super, on aimerait tous avoir notre arbre dans le jardin, dans l'étui, et puis, vous voyez, être dans un environnement dépollué, sans écran, bref, mais c'est impossible.
0: Donc c'est
2: très stressant ce que vous nous dites,
0: non,
2: parce que c'est impossible.
0: Je vous répondrai comme les Américains, on ne demande pas de faire bien, on demande de faire mieux. Ça veut dire que pour régler les choses, vous devez faire mieux, vous devez aller vous entraîner à être un peu plus actif, vous devez essayer de voir si votre sommeil est bien ou non, vous devez essayer d'améliorer votre alimentation de temps en temps. Ça veut dire aujourd'hui il y a plein d'autres solutions que d'acheter tout prêt. Il y a des gens qui fabriquent des box où on cuisine soi-même une nourriture qu'on nous livre à la maison.
2: Cher.
1: C'est une médecine pour les riches.
2: Mais
0: tout est pour les riches aujourd'hui, mon cher Gilles.
2: Il y a plein de choses, on en parle après la pub, et puis n'hésitez pas, vous, est-ce que vous vous sentez concerné par ce que vient de nous dire Jean-Michel Cohen? Est-ce que vous pensez peut-être que vous avez une inflammation chronique? Vous venez de le découvrir ce matin à notre écoute. Eh bien, venez réagir, Manu vous accueille en standard, 0826 300 300.
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1: À vous de le dire, soyez les bienvenus. Nous sommes avec le docteur Jean-Michel Cohen, auteur d'Anti-inflammatoire, la maladie chronique silencieuse aux éditions First. Je suis sûre que beaucoup d'entre vous découvrez plein de choses ce matin parce qu'on parle de ces maladies, alors pas maladies, inflammations chroniques qui sont insidieuses, qui nous pourrissent un peu la vie.
2: Elle est
1: présente. Et on ne sait pas, il y a combien de Français qui sont touchés par
2: des inflammations? On n'a pas le chiffre vraiment exact, mais elle est très présente, c'est-à-dire qu'elle est dans votre corps et elle subsiste pendant très très longtemps jusqu'à temps qu'on regarde les choses et qu'on s'en occupe.
1: Donc si vous avez des fatigues, mauvais sommeil, courbatures, sensation d'être usé dès le réveil, vous êtes peut-être atteint d'une inflammation chronique. Bonjour Vanessa.
3: Bonjour Stéphanie, bonjour docteur.
1: Soyez
3: bonjour.
1: La bienvenue, vous nous appelez de Aignan. Vous avez peut-être écouté le docteur Cohen, vous avez vous le sentiment peut-être d'être atteint d'une inflammation chronique?
3: Alors oui, effectivement, fatigue ces temps-ci, ça me prend depuis quelques années déjà. Mais effectivement, j'ai un problème au bras droit. Je travaille dans l'agriculture et on va dire que j'ai une épicondylite qui guérit jamais, quoi, en fait. Je vis avec.
2: Oui. Voilà.
1: C'est-à-dire au bras droit, vous avez tout le temps mal, c'est ça? Et maintenant, vous vous êtes habitué. Vous avez cherché à vous soigner?
3: Alors oui, j'ai eu fait des séances de kiné, ça a passé à la première, mais comme c'est vraiment un travail, ça passe, voilà. Si je reste tranquille à faire une activité sur l'exploitation pendant un mois où je force pas trop dessus, tout va bien. Et puis le mois d'après, tout revient. Et puis c'est plusieurs fois dans l'année comme ça, ça revient. Et, du coup, je vis avec et là, en ce moment, on fait les bains et donc on doit remuer les rouges. Et là, c'est le pire, parce que j'ai encore plus mal que d'habitude. Voilà.
1: Docteur, qu'est-ce que vous répondez à Vanessa, par exemple ?
2: Non, dans ces cas-là, je fais ce que je vous ai dit au début, c'est-à-dire que j'essaye de modifier l'alimentation si elle n'est pas cohérente par rapport à ce que je dis. Par exemple, en termes d'alimentation, aujourd'hui, on a deux systèmes de régimes anti-inflammatoires. Le premier, il n'y a que deux régimes qui sont anti-inflammatoires, c'est le régime méditerranéen et le régime scandinave. C'est les deux seuls. Après, tous les aliments magiques...
1: Vous allez nous en parler, parce que évidemment, ça intéresse tout le monde. Du coup, mais vous pensez que Vanessa, si elle fait un régime méditerranéen
2: scandinave,
1: ça va aller mieux ?
2: On vous bassine toute l'année avec le gingembre. Alors c'est vrai que le gingembre est anti-inflammatoire, mais avec les super aliments qui ont des effets positifs, mais en réalité c'est un ensemble, une alimentation. Ensuite je regarde le sommeil, ce dont on parlait à l'instant. Ensuite je vérifie l'indice de stress, ça veut dire est-ce que elle est agricultrice, donc c'est dur en ce moment des agricultures. Ensuite je vérifie l'environnement, et il y a un point dont je voulais vous parler avant qu'on finisse avant la publicité, c'était de vous parler du lien social et de la convivialité, c'est-à-dire de la notion de la nécessité de réunir les gens de temps en temps autour d'une table ou pas autour d'une table et de favoriser les échanges. C'est, si vous voulez, c'est une façon de s'incorporer soi-même à la société. Donc je regarde tout ça et j'essaye de modifier un certain nombre de choses pour voir si j'obtiens un résultat.
1: Vanessa, je vous donne la parole dans deux secondes, mais Vanessa, quand vous écoutez le docteur Cohen, vous vous dites que vous faites attention à la fois à votre environnement, votre alimentation, que vous faites des dîners entre amis et que vous n'avez pas de stress, j'imagine qu'en tant qu'agricultrice, le compte n'y est pas.
3: Alors oui, effectivement, en ce moment, le stress, il est quand même assez élevé parce que la météo ne nous aide pas ou plein de choses. Mais j'avoue que un jour, on m'a dit aussi que par rapport à mon alimentation, je ne m'aide pas du tout parce qu'apparemment, je consomme trop de fromage.
2: Mais vous avez raison.
3: Et on m'a dit, déjà, si tu éliminais un peu le fromage de ta vie, peut-être que ça améliorerait les choses.
2: Alors bon, sur le fromage, on a beaucoup dit de bêtises à propos des produits laitiers qui donneraient des inflammations. Mais ceci dit, ça peut être vrai dans la mesure où si vous consommez plus d'un certain aliment que d'un autre aliment, vous décalez votre alimentation. Quand je parle du régime méditerranéen, c'est un ensemble de choses.
4: Mais sur tous les réseaux, on dit il faut arrêter le lait. Alors que moi, quand j'étais jeune, on me disait fallait prendre du lait. Et quand on regarde, parce que maintenant tout le monde est médecin, je sais pas si vous voyez les petites animations en dessin animé.
2: Ça, la nutrition médiatique.
4: Oui, avec les petits dessins animés, vous voyez, la pomme de terre qui parle, me fais pas bouillir, me mets pas dans l'huile, tu vas avoir un cancer.
1: Des algorithmes bizarres. Moi, j'ai des pandas, sûrement.
4: Ah, vous avez des pandas.
2: Parce qu'aujourd'hui, si vous voulez, l'opinion fait la connaissance. C'est pas la connaissance qui fait la connaissance, c'est l'opinion qui fait la connaissance. Et en réalité, il n'y a aucune preuve scientifique d'une dégradation de son état par la consommation de lait. Il y a vraiment des gens qui sont intolérants au lactose, ça c'est vrai. Il y a vraiment des gens qui sont allergiques allergique à la caséine, ça c'est vrai. Mais par contre, l'idée de dire que le lait est responsable de tout un tas de maladies est une espèce de fake news qui circule comme une rumeur de une lame de fond qui a envahi l'esprit des gens.
1: Donc il faut manger quoi alors?
4: Merci. Mais le fromage, ça donne du cholestérol.
2: Quand oui, voilà, c'est ce que je parle quand je dis décalé. Il faut manger quoi? Mais le régime méditerranéen, il est fait de bonnes huiles. On privilégie l'huile d'olive ou l'huile de colza parce qu'elle est bien équilibrée en oméga 3, en oméga 6. On privilégie les protéines qui sont moins grasses, c'est-à-dire le poisson, la volaille, un peu d'œuf. Ensuite, on va donner des graines de temps en temps. On va manger beaucoup de produits complets. On va boire des, on va manger des végétaux.
4: Vous croyez que notre auditrice qu'on avait, qui est agricultrice, qui souffre, ou nos auditeurs, ils ont le temps de faire tout ça?
2: Mais il se trouve que j'ai une ferme. Et donc, les agriculteurs mangent mieux que les Français de la ville. Parce qu'en général, ils ont un potager, ils ont de temps en temps des animaux.
1: Et lui, ils vont l'acheter au supermarché de temps en temps. Potager, mais enfin bon, vous admettrez que c'est compliqué.
2: Non, mais ça, c'était pour répondre à Gilles. Mais c'est pas si difficile que ça d'acheter de l'huile d'olive au lieu d'acheter de l'huile de pépins de raisin qui, elle, est inflammatoire.
1: On apprend que, regardez, l'autre jour, on a fait une émission avec Gilles, il y avait du cadmium dans les pâtes, le chocolat aussi. Enfin,
2: c'est déprimant. La nutrition médiatique, en réalité, le cadmium n'est dangereux qu'à partir du moment où on dépasse une certaine dose. Sinon, il y en a presque partout parce que ça vient de la terre. Mmh. Donc, dès qu'un produit pousse en terre, il y aura du cadmium. C'est la quantité que vous allez prendre qui pose un problème.
1: Il y a un problème dans l'alimentation aujourd'hui.
2: Il y a un problème dans la pollution tout court. Ça, c'est vrai. Et quand on parle des agricultrices ou des agriculteurs, je veux pas ennuyer Vanessa, mais ce que je veux dire, l'environnement est devenu extrêmement important. Ceux qui n'y croient pas sont des ânes.
1: Ah bah c'est sûr, mais du coup, le problème vraiment est à prendre à bras le corps et à la racine, et on n'a pas forcément le pouvoir d'agir.
2: Vous savez, de temps en temps, j'utilise cette phrase avec des gens et je leur dis combien vous achèteriez 5 années de vie supplémentaires? Alors ils me disent, oh bah oui, je payerais n'importe quel prix. Ben oui, mais on vous demande de faire ce petit effort.
1: Mais vous voyez ce que je veux dire, il y a aussi les responsables.
2: Donc vous préférez mourir 5 ans avant?
4: Mais non, vous avez mangé quoi hier soir?
2: Hier soir, qu'est-ce que je... Ah oui, j'ai mangé des gyoza qui étaient faits maison. Et ensuite, j'ai mangé une viande cuisinée parce que c'était après les fêtes.
4: Vous croyez que j'allais faire des gyoza, moi, ce soir?
2: Mais c'est très facile, monsieur. Vous achetez des feuilles de riz et vous les farcissez avec n'importe quoi.
4: Non, mais vous comprenez...
1: Vous avez le temps, je pense, parce que on n'a pas le temps de fabriquer une gyoza.
4: Vous comprenez que pour nos auditeurs, la vie est de plus en plus dure et qu'ils vont plutôt aller acheter des premiers prix et qu'ils ne vont pas forcément... Est-ce qu'aujourd'hui, les pauvres sont moins bien nourris et ont plus de... Est-ce que dans votre cabinet, vous avez plus d'inflammation chronique chez des personnes qui ont moins de revenus?
2: Mais souvenez-vous, Gilles, j'ai décrit ça déjà depuis 2008 et 2010, dans lesquels j'expliquais que la nouvelle alimentation, qui est celle de l'industrie agroalimentaire, elle a décalé complètement nos comportements alimentaires. Je vous avais donné l'exemple des confitures. Au lieu de mettre du sucre à l'intérieur, vous mettez des sirops de glucose, fructose, qui sont moins bons pour la santé. Et quand vous fabriquez, aujourd'hui, par exemple, je prends l'exemple des yaourts végétaux. Tout le monde se jette sur les yaourts végétaux. On prétend que c'est végétal. Donc c'est sain. Regardez la composition de ces yaourts. Vous avez de l'amidon modifié, des épaississants, vous avez un jus de soja, vous avez en général un peu de sucre avec, etc. C'est une nourriture chimique.
1: Non, mais c'est vrai que ce que vous nous dites, c'est le bon sens. Est-ce que ça réduit quoi de drastiquement les inflammations chroniques?
2: Oui, ça réduit les inflammations, mais occupez-vous de vous. Ça veut dire vous êtes envahi par les problèmes autour de vous, mais la personne, la personne la plus importante, c'est vous. Donc gérez-vous vous-même.
1: Vous savez, il y a beaucoup de Français qui ronnent sur les loisirs, le sport parfois ça coûte cher. Quand on s'inscrit...
2: Stéphanie, si j'avais pas fait d'efforts, j'aurais pas fait d'études pour étudier.
1: Vrai.
2: Donc, on est obligé de faire des petits efforts pour se protéger.
1: Bon, écoutez, en tout cas, voilà, vous nous avez entendu, les inflammations chroniques, désormais on sait ce que c'est. Merci Jean-Michel Cohen, auteur d'Anti-inflammatoire, le maladie chronique silencieuse, si vous voulez en savoir plus, aux éditions First. On se retrouve à 10h30 dans 3 minutes avec le zapping de Gilles Gansman et mes débatteurs du jour. Il y a beaucoup de sujets importants aujourd'hui. On en parle dans quelques instants, et notamment les retraités à qui on va faire les poches. On vous en parle parce que ça se précise, évidemment, puisque dans 15 jours, c'est le budget.
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1: 10h30 midi, la partie débat et j'accueille mes trois débatteurs du jour. Mathias Leboeuf, journaliste, philosophe, auteur du petit traité de la lenteur à l'usage des gens pressés. On vient d'en parler de ces gens pressés avec le docteur Cohen aux éditions Guy Trédaniel. Bonjour Mathias.
2: Bonjour.
1: Pascal Bataille, animateur, producteur, chef d'entreprise aussi et puis auteur. Alors lui, c'est le petit traité de la jouissance.
2: Hein. Oui, non,
1: c'est la lenteur, c'est rigolo, vous êtes passé le mot.
3: Voilà. Aller avec l'autre.
1: Oui, à l'usage de ceux qui en rêvent.
3: C'est dans
1: donc,
3: la même
1: toujours
3: collection.
1: La même collection. Et puis Éric Revel, pas de petit traité, journaliste.
2: Ben, si,
1: mais si, oh là, vous avez, ce Mozart qu'on assassine.
2: Ben,
1: non, mais
2: oui,
1: attendez,
2: ben,
1: comment
2: oui, j'étais un des premiers à faire un bilan des fiascos d'Emmanuel Macron.
1: C'est pas un traité. Petit
2: c'est
1: traité
2: un pamphlet humoristique.
4: Si voilà. Éric veut écrire un petit traité chez Trédaniel, comme je dirige la collection, il est
1: le petit traité anti-Macron.
3: Non, non, ça j'ai déjà fait.
5: Il a le sens du titre, notre ami Eric.
2: Bah oui. Et chaque chapitre commence par une œuvre originale de Wolfgang Amadeus Mozart.
4: Ça finit par le Requiem ?
2: Ah non, j'ai commencé par le Requiem. Non, c'est pas en plus. J'ai commencé par le Requiem de Mozart.
1: Bon, et puis Gilles Gansman, votre œil acéré a découvert encore plein de choses dont on a envie de parler certainement sur Sud Radio ce matin, l'heure de votre zapping.
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6: En ce moment, on parle beaucoup du périscolaire, avec l'audition d'ailleurs aujourd'hui de Rachida Dati. Je vous emmène à Strasbourg, Stéphanie. Comment ? Emmanuel Grégoire, aujourd'hui me dit-on, en coulisses. Je vous emmène à Strasbourg, où dans cette école, écoutez bien, une fille de 5 ans est accusée de violence sexuelle sur ses camarades. C'était sur France Info TV. 5 ans.
7: Une cinquantaine d'élèves en moins sur les bancs de cette maternelle hier, en guise de protestation. Les parents dénoncent la mauvaise gestion des accusations de violence sexuelle commises par une fillette de 5 ans sur plusieurs camarades.
8: Dans cette histoire, il y a eu un silence institutionnel qui est pas normal et qui pour moi, casse le lien de confiance qu'on a avec une institution comme l'école.
9: On est tellement impuissants et les gens qui pourraient nous aider ne nous écoutent pas, ne nous entendent pas.
10: Il y a eu des loupés au niveau de surveillance, il y a eu des loupés plus haut aussi pour faire remonter les infos comme il fallait.
7: Pendant la dernière année scolaire, 7 enfants ont rapporté des faits d'agression sexuelle ou de viol. Problème ? Les parents n'ont pas été mis au courant de la multiplication des signalements. Institutrice dans l'établissement, la mère de la jeune fille mise en cause aurait même refusé une mutation.
1: Oui, alors on rappelle hein, 4 milliards quand même à destination des violences sexuelles. Et hier, donc...
6: Mais là, c'était une enfant de 5 ans,
1: Anne
6: sur
1: Hidalgo
6: ses camarades.
1: Qui a... Non, mais voilà,
6: j'ai
1: Anne Hidalgo...
6: J'ai entendu périscolaire parce que c'était le lien sur l'actualité. Mais là, c'est dans une école où l'enfant est toujours sur place et que la mère de cet enfant est institutrice.
1: Qu'est-ce que vous voulez que je vous dise c'est le comble de l'horreur.
6: Vous imaginez qu'aujourd'hui, un enfant de 5 ans a conscience de la sexualité. C'est plus ça, hein.
1: On ne sait plus quoi dire. C'est à chaque fois l'échelle du pire tous les jours, Mathias Leboeuf.
4: Moi, là-dessus, je suis très circonspect parce qu'un enfant de 5 ans n'a pas la conscience d'un adulte et n'a pas, bien évidemment, le rapport à la sexualité d'un adulte. Il y a une sexualité infantile, on le sait depuis Freud et les essais sur la sexualité, mais un enfant qui va toucher, qui va être dans la découverte du corps, de son corps et de la découverte du corps de l'autre, on peut pas projeter sur un enfant l'agression sexuelle qui est équivalente à un adulte. Néanmoins, effectivement, il faut apprendre et éduquer les enfants à respecter le corps de l'autre et à ne pas être dans ce qui peut être pour nous une agression sexuelle, mais qui ne l'est pas pour l'enfant. Un enfant de 5 ans n'a pas conscience de commettre une agression sexuelle. Il va à la découverte du corps de l'autre.
6: Et pourtant, les témoignages, des autres camarades et des profs vont dans ce sens-là. Vous étiez estomaqué par ce son.
3: Oui, mais je pense comme Mathias qu'il faut très certainement remettre de la nuance et contextualiser parce que effectivement accuser une enfant de 5 ans de violence sexuelle, ça me semble assez incompatible avec effectivement l'âge de la personne, de la jeune fille.
1: Et les faits sont là pourtant, et, effectivement.
3: Voilà. Et en même temps, il faut alors il faudrait en savoir un peu plus sur ce qui a été fait réellement par cette fille, peut-être cette petite fille, peut-être aussi savoir si elle reproduit elle-même des comportements qui ont été qu'elle a vécu.
1: Je n'osais pas mettre ça sur la table, mais ça parce qu'on connaît pas l'affaire, mais ça voilà, pose cette question bien évidemment.
3: Et je mets évidemment tous les points d'interrogation possible là-dessus, mais ça me semble difficile moi de plaquer des schémas d'adultes ou même d'adolescents qui connaissent la sexualité sur une petite fille de 5 ans et de parler de violence sexuelle, ça me semble un peu rapide, mais
6: sur notre société, je ne connais pas, on fait grandir nos enfants trop vite.
3: Je ne connais pas l'affaire en détail.
1: Non, mais pardon, on va pas revenir encore sur les réseaux sociaux, mais on voit des choses.
2: J'ai enflammé le débat. Je partage les arguments philosophico-freudiens de Mathias, le bon sens de Pascal, mais en réalité, le sujet, c'est pas ça. Là, on détourne l'attention. Le sujet, c'est le scandale du périscolaire à Paris.
1: Oui,
2: c'est ça.
1: C'est pour ça que j'ai envoyé là-dessus. Je me signale, mais j'ai eu un regard noir de Gilles.
2: En nous expliquant qu'une petite fille de 5 ans, serait livrée à des actes coupables. D'ailleurs, à ses yeux, est-ce que ces actes sont coupables? J'en sais rien. Enfin, voilà. Non, le vrai sujet, mon cher Gilles, le vrai sujet, c'est l'audition de Madame Hidalgo. Elle a patiné dans la choucroute hier devant Agnès, la sénatrice Agnès.
1: Est vrai,
2: j'ai croisé hier également. Bon, voilà, Madame Hidalgo, elle est ni responsable ni coupable, donc c'est formidable. C'est le collectif qui a failli. C'est le collectif qui a failli dans sa défense. Bon, voilà, un tiers des écoles maternelles à Paris, un tiers des écoles maternelles. Moi, je veux bien qu'on explique que les politiques sont jamais coupables ni responsables. L'audition aussi de l'adjoint qui était en charge du dossier sous Madame Hidalgo,
1: Patrick Bloch.
2: Moi, j'ai été stupéfait. C'est-à-dire que vous savez que normalement, quand il y a un signalement, vous devez faire un article 40 auprès du tribunal. Madame Hidalgo vient en s'étant renseignée avant et elle découvre, en venant à l'audition, que son administration n'a pas systématiquement, après un signalement, fait un article 40.
1: Et Monsieur Blanche, je sais que des familles sont allées le voir. Moi, j'en avais, interviewé. Il n'y a même pas eu de réaction.
2: Horrible, affreux, sur lequel on ne sait pas quoi dire d'une petite fille qui aurait abusé.
1: Non, c'est vrai que c'est pour ça qu'il y a eu un petit blanc. Il y a eu un petit blanc après. Qu'est-ce que vous voulez qu'on dise?
4: Sur les enfants, je reviens à Freud, parce que pour le coup, et pourtant, je suis pas spécialement phonien, mais.
2: Vas-y, Sigmund.
4: Freud disait des enfants que c'était des pervers polymorphes. Et donc, effectivement, les enfants vont aller à la découverte de leur corps pour commencer, du corps de l'autre, projeter, encore une fois, des réactions et des analyses d'adultes sur des comportements d'enfants, ça me paraît extrêmement dangereux. Alors, on est effectivement dans cette vigilance ou dans cette hantise du scandale du périscolaire, parce qu'effectivement il y a un vrai scandale, mais je crois que, comme l'a dit Pascal, il faut vraiment pas tout confondre, et il faut, encore une fois, protéger les enfants, dans tous les cas, et accuser une enfant de 5 ans d'agression sexuelle, alors bon, il faut sous réserve de, bien évidemment, des actes, ça me paraît ne pas être protégé de l'enfance non plus.
3: Et par rapport à ce que par rapport à ce que disait Eric, qui je pense pose vraiment le vrai problème sur la table très clairement, cette affaire du périscolaire à Paris et les auditions auxquelles on est en train d'assister, assez désastreuses. Elle pose plus globalement, au-delà même du problème de la pédocriminalité dans ces institutions, le problème de la responsabilité du politique dans notre pays.
2: Non, mais
3: et ça ne touche pas
2: Hidalgo,
3: que ce sujet. Alors, non, mais tu reviendras si tu veux Hidalgo. Je suis d'accord. Moi, j'essayais d'élargir un peu le sujet. Dans tous les domaines, il faudrait aujourd'hui que les politiques soient responsabilisés bien davantage.
1: Oui, mais Eric l'a dit, c'est vrai que tout le monde se défausse. Qu'est-ce qu'elle aura comme sanction, la maire de Paris et son adjoint?
2: Il y a des plaintes au pénal quand même, contre elle et contre son successeur, Monsieur Grégoire.
1: Vous avez vu hier un animateur a eu, 5 ans. il ira jamais en prison. Il a un bracelet électronique. Vous trouvez ça normal?
2: Voilà. Où il y a un sujet quand même, et je déplore qu'elle soit défaussée sur ce motif qui, à mon avis, est valable, c'est la mise en place du périscolaire voulu par Vincent Peillon, qui était un ministre socialiste de l'Éducation, qui pose une vraie question. D'abord, la plupart du corps enseignant était contre ce périscolaire.
1: Ça s'est fait dans la précipitation la plus absolue. D'ailleurs, il en convient aujourd'hui.
2: C'est une bonne idée de vouloir occuper les jeunes enfants après leur temps scolaire. Mais là, en fait, on a mis en place une loi qui partait d'une bonne intention.
1: Ça a été fait du jour au lendemain, je m'en souviens parfaitement.
2: Bon, donc, elle n'a pas tort, madame Hidalgo, quand elle a dit il y a un problème au niveau national. Oui, c'est la mise en place du périscolaire.
1: Oui, mais enfin, quand on vient dire à monsieur Bloch qu'il y a des signalements et qu'il ne fait rien, c'est sa responsabilité. Mais maintenant, je ne suis pas juge et il y aura une enquête. Mon cher Gilles, la suite de votre saving, mais ce sera après la pub.
6: Oui, j'ai vu que ça a créé plein de débats.
1: A tout de suite sur Sud Radio et n'hésitez pas à vous intervenir 0826 300 300 au standard. Manu vous accueille.
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1: À vous de le dire avec aujourd'hui Mathias Leboeuf, Pascal Bataille, Éric Revel. On parle des sujets qui font parler la France dans quelques instants. On parlera du budget toujours, mais parce que les retraités, on veut leur faire leur poche. Alors ça leur plaît pas et c'est bien normal. N'hésitez pas à réagir au standard 0826 300 300. En attendant, c'est la suite du zapping avec vous, Gilles Gansman.
2: Bon, allez, un sujet plus léger. En ce moment, ce sont les vendanges.
1: Et puis ça fait du bien parce que bon, les agressions sexuelles.
2: Pour le coup, léger, c'est léger.
1: Le bon matin, là, comme ça.
2: En ce moment, ce sont les vendanges, et pour faire les vendanges, on manque énormément de personnel, et demain les vignerons ne trouvent plus de gens pour récolter. Alors
3: vendanger
2: pour vendanger. Alors un vigneron a une idée et ça fait beaucoup rire les équipes de Bonjour sur TF1.
4: Il y a 53 000 exploitations viticoles en France, donc il faut choisir la bonne. Et puis surtout pour les domaines, pour trouver des volontaires, c'est un peu compliqué. Donc certains redoublent d'inventivité pour faire venir justement les vendangeurs. Et j'ai trouvé le domaine qui a déniché la bonne idée. Attendez, j'ai peut-être un doute. Regardez, je vous emmène à 30 km de Perpignan, où les vignerons proposent des vendanges naturistes. Si, ça marche. 45 participants ce week-end, munis d'un tube de crème et de leur sécateur. Ça s'est très bien passé. Le seul risque, ce que disait le propriétaire, l'un des vignerons, c'est les coupures.
5: C'est où on met les grappes de raisin.
4: Aucun incident à déplorer.
1: Non mais c'est pas. Vous êtes allé chercher ça où? Enfin bon, mais non mais c'est pas possible. Quand on voit les positions qu'on a quand on vendange, c'est un peu gênant.
2: Ah oui, il faut pas se tromper de grappe quand on coupe.
3: Bah ouais, c'est exactement ça.
2: Chapeau bas.
3: Deux naturistes qui s'engueulent en train de vendanger. Vous savez ce qu'ils disent? Il y en a un qui dit à l'autre, lâche-moi la grappe.
1: Non, mais normalement les grappes, justement, vous savez, à l'époque là où les Romains mettaient les grappes, la feuille de vigne, et là pouf, non mais. Et ça a été fixé en plus.
2: Ben oui, il y a eu plus de 45 personnes qui se sont inscrites. Il a pu vendanger tout son terrain.
1: Ah, ça c'est sûr, il a pu vendanger. Mais ils font de mal à personne.
2: Ah non, pas du tout.
6: Au-delà de l'anecdote, si les viticulteurs payaient un petit peu mieux, peut-être le personnel qui vient vendanger, on ne serait peut-être pas obligé d'en arriver à ces extrémités-là.
1: Il y a des gens qui vont payer pour aller faire les vendanges, parce que c'est un nouveau style, ma foi.
2: Des vendanges naturistes.
1: Dodo la saumure, chez les vignerons. Pour ceux qui ont la référence. Vous vous souvenez de Dodo la saumure, quand même.
3: Décédé.
1: Ah, c'est vrai?
2: C'était en fin août.
7: C'est mon copain de DSK.
1: Ah oui, c'est ça. Voilà.
3: Qui avait un club échangiste.
1: Bon, bref.
2: Alors, hier, c'est avec effroi et stupeur qu'on a appris le décès d'une voix incroyable.

0: Christine Ringer est morte d'un cancer foudroyant et les cœurs de Français ont, eux, été foudroyés par la peine. 20h de France 2.
1: C'était comme ça Catherine Ringer et Lerita Mitsuko au milieu des années 80. Musique électronique, costumes de créateurs, vidéoclips de graphistes. De quoi laisser des souvenirs impérissables à plusieurs générations.
2: Une femme sûre d'elle qui donne envie un peu de crier sa rage féminine, quoi.
3: J'ai dansé de nombreuses fois sur Marsha Ballas.
4: J'adorais sa voix, j'adorais sa personnalité.
5: Si j'écoute ses chansons, j'ai le sourire, quoi.
1: Du jamais vu dans la chanson française, très vite, Lerita tutoie les sommets des hit-parades. Leur signature, c'était aussi ces mélodies enjouées qui racontaient des histoires tragiques. Marsha Baila, leur premier tube, évoque ainsi le cancer de leur amie danseuse Marcia Moreto.
6: C'est vrai que quand on les écoute comme ça, on se dit mais c'est un florilège de tubes.
0: Oui. Et puis c'était une chanteuse incroyable.
6: Et puis elle a envoyé promener Emmanuel Macron. Ça doit plaire à Éric Revel, ça.
7: Je me souviens de la vidéo. C'est vrai que ça, je l'ai pas écrit dans ces Mozart qu'on assassine. Parmi les, mais là, il avait pris un vent absolument hallucinant. Ouais. Il va pour la prendre par l'épaule, le président de la République, et elle se défait de son emprise paternelle d'une manière absolument incroyable.
0: Et après, elle déclara, on n'est pas copains.
8: Okay. Juliette Armanet lui a rendu hommage en disant que c'était la dernière et sans doute la seule vraie punk française. Oh,
9: Bernard Lavilliers lui a aussi rendu hommage. Elle avait fait une reprise de Idée Noire qui est initialement chantée par Nicoletta. Avec Bernard Lavilliers. Et je crois qu'elle seule pouvait reprendre après Nicoletta et chanter cette chanson. Moi, je voulais dire que si vous aimiez la voix de, on aime toujours de Catherine Ringer, on peut retrouver un peu cette voix dans le groupe Minuit, qui est un groupe d'électropop génial, parce que la chanteuse est Simone Ringer, la fille de Catherine Ringer. Et elle a la voix de sa mère. C'est dingue. Il faut vraiment écouter ce groupe Minuit. Ouais. Et vous allez entendre la voix de Catherine Ringer à travers Simone Ringer.
0: Oui, et puis son fils, le fils de Fred Chichin.
9: Raoul Chichin. Et aussi dans le groupe Minuit, c'est le frère et la sœur.
0: Exactement. Ils sont des musiciens.
6: C'est bien ça, incroyable. Parce que c'est vrai qu'on se pose toujours la question, ça fait un peu vieille combattante de dire ça, mais moi je me dis tout le temps, est-ce qu'ils ont des groupes comme ça, nos enfants? Alors vous êtes en train de nous dire oui finalement, mais oui, les téléphones, Lerita Mitsuko, j'ai l'impression qu'aujourd'hui il n'y a pas
0: Stéphanie.
6: Ça. Oui, mais bon, quand même.
0: La capote,
9: je vous invite à écouter Minuit, et notamment il y a un titre qui s'appelle Caféine, qui est un titre magnifique.
6: Non, mais on aime l'Europe.
7: Mais Pascal parlait de. C'est Juliette Armanet.
8: Juliette Armanet.
7: Moi, la première fois que j'ai découvert Le Dernier Jour du Disco, le clip, j'ai trouvé ça fantastique.
6: C'est
7: fantastique.
8: Il y a une créativité.
7: J'ai compris aux paroles, si vous voulez. La scénique, la voix, la musique,
8: on
7: la
8: a quand
7: mélodie,
8: même une scène française aujourd'hui extrêmement créative.
6: C'est incroyable. Vous voyez des bons vieux groupes de rock. Est-ce qu'il y en a encore?
9: Juliette Armanet a fait penser un peu à Véronique Sanson. Elle est un peu dans la filiation de Véronique Sanson, je trouve.
8: Du rock, je sais pas, je suis pas assez amateur.
6: C'est pour ça que je cherche, mais bon.
7: Moi, je suis resté à Serge Lama, donc.
0: On
6: a dit du rock.
0: 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Le Loft, mais enfin, c'était intéressant, important de rendre hommage à Catherine Ringer. Elle a marqué toute une époque.
6: Absolument. Gilles, fini le zapping? On peut passer au débat?
0: Oui, je vous autorise.
6: Alors, bon, on parle de choses beaucoup moins drôles et moins musicales. Le budget, ça sera fait dans 15 jours, la sentence. Alors, on voit que ça s'agite, on cherche 30 milliards. Sébastien Lecornu cherche 30 milliards. Alors là, il y a eu une instruction donnée hier au ministre par le Premier ministre. Lecornu, révélé par les Échos, donc des dépenses d'État gelées, sauf la dépense. Alors ça cherche partout, les niches fiscales, les arrêts maladie, les entreprises qui seraient heureusement épargnées, suppression des niches fiscales, effectivement, je le disais. Mais alors il y a une mesure là qui semble faire consensus en haut lieu, c'est la poche des retraités. Alors moi je voulais y revenir. venir, parce que c'est vrai que ça sera soit la désindexation des pensions, soit la suppression ou le rabotement, je ne sais pas français, rabotage, de l'abattement des 10%. Est-ce que vous trouvez ça normal que la seule économie qui semble tenir la corde de manière certaine, ça soit nécessairement sur le dos des retraités, Éric Revel?
7: Bon, d'abord, si je devais qualifier l'exercice du Premier ministre Le Cornu, qui sourit de moins en moins et qui baisse de plus en plus la tête, c'est l'impasse de l'impuissance.
6: Ça doit être dur pour lui.
7: En fait, c'est même pas 30 milliards qu'il faut trouver, c'est plutôt 35 milliards.
6: C'est ça.
7: Je vous rappelle que plus les taux d'intérêt sur la dette française montent, plus le service de la dette monte, et plus il faut trouver d'argent pour rembourser le service de la dette. Donc, si vous voulez, on est dans une spirale absolument hallucinante. Mais pourquoi les retraités? Bon, d'abord, je rappelle toujours une chose, et je suis le premier sans doute concerné, c'est que quand vous avez un niveau de retraite, vous avez cotisé toute votre vie professionnelle pour avoir ce niveau de retraite.
6: Oui.
7: Vous ne l'avez pas volé, on ne vous en a pas fait de cadeau, vous avez payé la CSG, vous avez payé des cotisations salariales. Bon, première chose. Deuxième chose, la génération là, qui est à la retraite en ce moment et qu'on va tondre, bah, c'est une génération qui a travaillé bien plus de 35 heures par semaine, si vous voyez ce que je veux dire. Mais si vous voulez, tout ça devrait entrer. Mais alors pourquoi tondre les retraités alors que, oui, il y a des retraites qui sont plus ou moins hautes et tout le monde doit faire un effort. Pourquoi? Mais parce que les retraités ne manifestent pas. Ou quand ils manifestent, ils cassent rien. Vous n'allez pas les voir dans la rue.
6: Là, il y a eu quelques retraités dans le cortège de La Rochelle.
7: Oui,
6: on les a
7: entendus
6: et les témoignages sont édifiants.
7: Si
6: il y a des gens qui souffrent vraiment.
7: Et autant la question des 10% peut se poser, je trouve.
6: Oui.
7: Bon, autant bon courage pour fixer le seuil au-delà duquel vous allez être exonéré de désindexation d'inflation.
6: Ça met les uns contre les autres.
7: Parce que si vous voulez, bon, 1500 ou 2000 euros de retraite par mois si vous êtes seul et que vous vivez avec votre compagnon ou votre compagne, c'est quand même pas exorbitant. Bah, si la limite c'est 2000 euros et au-delà de 2000 euros, on désindexe les pensions. Et moi, je trouve ça absolument scandaleux.
6: Et puis, les retraités prennent leur voiture avec la hausse du carburant, ils vont au supermarché, ils se prennent l'inflation. Donc, je trouve ça dur, non, Pascal Bataille?
8: Oui, il ne faut pas oublier en plus que, en souscrivant à tout ce qu'a dit Eric, que les retraités sont des consommateurs importants.
6: Oui.
8: Que
6: plus on, puis ils aident leurs enfants, leurs petits-enfants.
8: Et que plus on va toucher à leur pouvoir d'achat, plus ça va certainement rejaillir sur la consommation. Et c'est vrai qu'Eric a tout à fait raison en disant que les retraités, notamment la part d'entre eux qui pourraient être touchés, c'est-à-dire les plus favorisés, descendront pas dans la rue, c'est certain. Donc c'est une cible facile. Alors est-ce que c'est un ballon d'essai supplémentaire que lance Le Cornu après tant d'autres pour voir comment ça réagit et comment ça grogne et s'il poursuit ou pas?
6: Voilà, ça
8: ou
6: semble est-ce que acté. C'est une vraie intention? C'est pour ça que je voulais revenir parce qu'il y a plein de ballons d'essai, mais là c'est la seule mesure qui semble
8: être prête à être concrétisée.
7: Mais non, parce qu'ils avaient aussi évoqué à un moment donné, mais là c'est pareil, c'est complètement dingue. Ils avaient évoqué de taxer l'épargne salariale dans les boîtes où c'est possible.
6: Oui.
7: Le salarié il met un peu d'argent tous les mois et l'entreprise abonde à peu près du même montant et donc tout ça constitue un pécule.
6: C'est pas complètement enterré, mon cher Eric. Ça serait ciblé sur les hauts revenus,
7: mais ces gens sont d'une inconséquence incroyable.
6: Ben oui, bien sûr.
7: Parce que les mêmes qui vous disent qu'il faut mieux partager, et je plus sois, la valeur créée dans l'entreprise avec les salariés, partager la valeur, c'est pas seulement de l'intéressement, c'est aussi la possibilité, pour les boîtes qui le peuvent, encore une fois, faire de l'épargne salariale. Donc les mêmes qui vous disent qu'il faut partager la valeur créée, c'est les mêmes qui veulent matraquer les salariés qui sont
6: en difficulté
7: de pouvoir.
6: Puisque vous êtes énervé, je vais vous parler proposition du PS.
9: Je ne rigolais pas, pourquoi les retraités seraient mis à part et qu'on devrait épargner les retraités.
7: Mais parce que les retraités,
9: je comprends. Et bien évidemment, je partage quand on gagne.
8: Parce qu'ils ont déjà cotisé longtemps quand même, les retraités.
7: Et quand ils vont mourir, on leur piquera.
8: Surtout cette génération.
9: Qu'on fasse des magasins gratuits pour les retraités parce qu'il ne faut pas qu'ils payent la nourriture. Les retraités, la retraite, c'est du salaire différé. Donc pourquoi ce salaire différé, j'ai bien compris qu'ils avaient cotisé longtemps, et que en plus ceux qui payent les retraites, c'est ceux qui sont actifs aujourd'hui. Je connais bien le système, mais par quel principe les retraités ne devraient pas mettre
6: ils sont un peu seuls sur le pont, Mathias. Bon, attendez, on continue ce débat dans quelques instants parce qu'on aura le flash à 11h et puis on reprend sur ce budget et les contre-propositions du PS aussi.
8: Décidément,
6: très créatif, toujours le PS. On taxe, évidemment. C'est dans quelques instants sur Sud Radio.
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1: À vous de le dire avec mes trois débatteurs du jour, Mathias Leboeuf, Pascal Bataille, Éric Revel. On parlait il y a quelques instants du budget de Sébastien Lecornu qui cherche désespérément 30 milliards d'euros d'ici à 15 jours. Alors, les retraités semblent être clairement en ligne de mire. On parle de plein de pistes, mais ce qui semble acquis, c'est soit une désindexation des pensions ou soit le fameux abattement de 10%. Évidemment, ça crée de la colère. Éric Revel nous disait il y a quelques instants, après tout, on a cotisé toute notre vie, donc on voit pas pourquoi on serait taxé deux fois. Bon, Mathias Leboeuf était pas vraiment d'accord. On va leur redonner la parole tout à l'heure, mais tout d'abord, on va aller voir Florence qui nous appelle de Toulouse. Bonjour Florence.
2: Oui, bonjour.
1: Vous vous êtes retraitée et vous êtes en colère.
2: Non, mais oui. Alors, qu'est-ce qu'on a fait? Qu'est-ce qu'on n'a pas fait? Qu'est-ce qu'on a trop fait, peut-être? Je ne sais pas. Mais attendez, on touche aux retraités, mais on n'a rien volé. On a participé dans ce pays.
1: Bien sûr.
2: Qu'est-ce qu'on a fait? Moi, j'ai encore, à ce jour, je paye encore des impôts à ce pays. Mmh. Mais qu'est-ce qu'on fait? Évidemment, nous, c'est pas un syndicat qui va venir nous chercher et on ne pourra pas faire grand-chose. Mais enfin, franchement. Et alors, les retraités, alors parlons-en des retraités. On va parler de M. Hollande, des retraites cumulées. Là, personne n'en parle. Soit plus de 60 000 euros par an. Non, ça ne choque personne. Et on va commencer à tailler dans le gras dans ce pays, hein? Toutes les dépenses qu'on fait, entre les agences et tout ça, tout le monde est là. Mais qu'est-ce que ça veut dire? On a des gens qui sont... Qu'est-ce qu'on a fait à ce pays?
1: Non, mais vous trouvez que c'est injuste. Et c'est vrai que c'est pour ça que je voulais y revenir. C'est que y a ce côté... Alors, quand on calcule, je crois que ça revient quoi, à 20 euros en fonction des retraites. Hein, 20, 40 euros par mois, me semble-t-il. Alors, certains diront que c'est pas grand-chose. Mais enfin, c'est beaucoup. Parce que peut-être que vous aussi, Florence, vous aidez des enfants, des petits-enfants. Vous allez au supermarché, c'est plus cher. Vous faites votre plein d'essence, c'est plus cher. Donc, tout mis à bout, ça devient compliqué.
2: Oui, on a été coupé.
1: Ah, vous avez été coupé. Vous m'avez entendu ou pas?
2: J'ai entendu les 20, 30 euros, 40
1: euros. Non, je disais, c'est vrai que mis bout à bout, entre les hausses des prix du carburant, j'imagine que vous avez peut-être une voiture, vous aidez peut-être vos enfants, vos petits-enfants. Donc c'est vrai que ça devient compliqué pour les retraités aussi, même si certains veulent les faire passer pour des nantis.
2: Mais écoutez, quand vous avez 40 ans de cotisation, je ne parle pas pour moi, mais on en connaît assez des gens comme ça, qui touchent 800 euros par mois. Vous imaginez ce que c'est? Vous imaginez ce que c'est? C'est énorme. C'est énorme. Non, mais il faut quand même être raisonnable dans ce pays. Alors, on ne touche pas à certaines populations. Ça, c'est comme le commerçant, vous savez. Lui, il paye toutes ses charges. Et à côté, il y en a un qui fait cuire des brochettes sur un caddie. Et lui, il est tranquille. Lui et l'autre, il va lui passer l'hygiène, il va lui passer l'URSSAF, il va passer tout. Et l'autre sera tranquille. C'est toujours les mêmes qu'on tape. C'est toujours les mêmes. Et maintenant, il y en a marre un peu, hein. Là, maintenant, ça commence à bien faire. Surtout qu'on les voit tous, là, à l'Assemblée nationale. Ils sont toujours encore en vacances. Parlons-en aussi de leur rentabilité à eux. Hein. Et avec ceux qui gagnent par mois et tout ça, comme disait Agnès Moulinier, il faut couper en deux, là. Là, il faut, les salaires, c'est coupé en deux, là. Hein, ça suffit. Hein.
1: Bon, Mathias Leboeuf, vous qui n'étiez pas d'accord avec Éric Revel, qui défendait justement ses retraités, quand vous écoutez Florence, franchement, vous lui répondez quoi?
3: Non, mais je suis pas contre les retraités. Mais que ce soit difficile pour les retraités, je le comprends bien, en particulier pour ceux qui ont des petites retraites. Et effectivement, quand on a 800 euros ou même 1500 euros, c'est extrêmement compliqué. Donc, et bien évidemment que c'est pas, à mon avis, ceux-là qu'il faut toucher. Oui. Après, c'est compliqué pour tout le monde. La caissière qui bosse dans un supermarché, c'est compliqué pour elle. Les étudiants, c'est compliqué pour eux. Et l'ensemble des salariés, aujourd'hui, à part une petite frange de gens qui s'en sortent, c'est compliqué pour tout le monde. Moi, la question que je pose, c'est pourquoi les retraites, au nom de quoi les retraités seraient épargnés de, grosso modo, de l'effort solidaire qu'il faut faire pour redresser les comptes de la France? Vous avez des retraités qui gagnent 5-6 000 euros de retraite. Alors, je sais bien qu'ils ont cotisé. Encore une fois, les retraites, c'est du salaire différé. Pourquoi ces gens-là ne seraient pas mis à contribution à hauteur de pourcent?
1: Florence,
4: c'est une vie qui contribue.
1: Florence, justement, vous seriez d'accord pour que les retraités, peut-être les plus aisés, contribuent?
2: Alors, écoutez-moi, moi je vais vous dire, au lieu de se taper les uns sur les autres comme Monsieur Leboeuf fait tout le temps, il serait bien de regarder un peu plus haut le discours et d'aller voir où passent les sous, d'accord? où passent les sous? Parce que maintenant, il s'agit de mettre les comptes à plat, et je pense qu'on va avoir des moyens de surprise. Alors, c'est pas la peine moi, je veux pas non plus que les 5 000, 6 000, ou même, ça m'est égal, ça. Ce que je veux, c'est qu'on
1: ait un Florence, normalement, c'est pour les débatteurs, que mais là, ça veut dire qu'il y a une autre auditrice ou auditeur, auditrice, en l'occurrence, qui n'est pas d'accord avec vous. Bonjour, Isabelle.
4: Oui, bonjour. Je voulais juste rajouter un petit truc. On a des leviers d'action, les retraités. En effet, moi, j'habite à la campagne et je peux vous dire que tous les gens qui sont dans les clubs de bénévolat pour aider les aides aux devoirs, c'est les retraités, la plupart. Donc, dans les campagnes, s'il n'y a plus de retraités qui vont, parce que la plupart du temps, il faut qu'on prenne nos voitures, c'est loin. Donc, on va pas aller au Resto du Cœur, ça va nous coûter trop cher. On va pas faire les aides aux devoirs, ça va nous coûter trop cher d'y aller. Donc, en fait, on a effectivement des leviers, parce que si on ne donne plus aux associations, si on ne donne plus... Parce que la plupart des retraités, qu'est-ce qu'ils donnent pour le cancer, pour le téléthon, etc. C'est aussi les retraités, la plupart. Je dis pas que les autres ne donnent pas, mais c'est aussi les retraités. Donc, on a des leviers d'action et je pense que nous sommes quand même une force vive en France. On consomme, on aide nos enfants, on fait nounous, on fait...
1: J'entends, et Isabelle, et c'est intéressant ce que vous nous dites, parce que c'est pas que de l'argent, c'est du don de soi aussi que vous donnez dans le bénévolat, mais ça veut dire quoi? Qu'en gros, vous dites, nous, on fait du bénévolat, mais laissez nos porte-monnaies tranquilles, c'est ça?
4: Moi, je veux bien qu'on aide, je veux bien qu'effectivement on participe.
1: D'accord.
4: Mais il ne faut pas que ce soit que nous qui participions. Non, et puis, il faut dire aussi que nous sommes quand même, nous sommes des forces vives. On travaille malgré tout. C'est pas un travail rémunéré, mais quand vous allez aider des enfants à faire leurs devoirs le soir après l'école, quand vous allez aider des personnes âgées pour faire des activités, quand vous vous rendez pour aider au Resto du Cœur, pour aider les gens à prendre les colis, etc. Tout ça, c'est du temps, c'est une force vive. C'est nous qui travaillons. On travaille malgré tout, un travail rémunéré. Moi, j'ai travaillé toute ma vie. J'étais infirmière libérale, infirmière dans les hôpitaux. J'ai travaillé, j'ai rien volé. Et je pense que, effectivement, je veux bien participer. Mais il faut qu'on se dise quand même qu'on fait partie des gens qui sommes dans la société.
1: Oui. Et puis arrêter d'être en permanence, en effet, ciblé. C'était l'objet d'ailleurs de ce débat. Merci à toutes les deux, Florence et Isabelle. Alors, bon, je le disais, hein, c'est sûr que ça cherche des sous partout. Alors, il y a toujours les fameuses contre-propositions du PS. Oui, Mathias, vous avez envie de discuter. Je vais vous donner la parole dans quelques instants. C'est vrai qu'ils avaient quasiment fait le budget la dernière fois. Alors, je me permets de dire qu'on espère que cette fois-ci, ils vont pas le faire quand même. Parce que alors c'est toujours le cortège de taxes. Alors ils veulent relever la CSG sur les héritages très

0: taxe. Il ne s'agit pas de rajouter une taxe qui plaira certainement au libéral qui est Éric Revel. C'est de diminuer.
1: Oui, d'ailleurs, vous m'insultez pas, vous me valorisez.
2: Non, mais je suis socialiste. C'est une bonne chose.
0: Loin de moi,
2: merci.
0: Le libéral que vous êtes est certainement pour la baisse de l'aide publique aux entreprises, parce que je vais donner à Monsieur Lecornu l'idée de relire le rapport du Sénat qui a été publié fin 2023, qui explique que l'aide publique aux entreprises coûte 211 milliards. Alors il y a les niches fiscales,
1: il y a boire et à manger, vous 200, savez.
0: Écoutez-moi,
3: les entreprises françaises sont parmi les entreprises 200, les plus taxées. C'est 3%
0: surtout,
3: du PIB.
0: C'est les entreprises qui sont les plus biberonnées à la dépense publique. Donc les libéraux français devraient s'indigner sur cette prise, sur cette captation des fonds publics. 211 milliards. Rendez-vous compte, on réduit de 10%. C'est pas dramatique. On gagne déjà 21 milliards.
3: Mathias, qu'on réfléchisse sur les aides publiques, d'accord, mais enfin, les impôts de production, 4,4% du PIB, non, c'est 2,2% en Allemagne.
0: Mais j'entends bien.
1: Attendez. Est-ce que je peux vous répondre?
0: Parmi ces aides publiques, juste Éric une chose Revel. D'abattement fiscal, il y a effectivement un feuilletage extrêmement important. Les grandes entreprises, les très grandes et des grands groupes en bénéficient très largement. On pourrait se poser la question là-dessus, de savoir si on peut pas ventiler autrement et peut-être gagner un peu d'argent, quelques milliards, 211 milliards, c'est le premier budget de l'État.
3: Réfléchissez à votre réponse, Éric, vous avez la plume, on se retrouve
1: déjà,
3: dans quelques instants.
1: Déjà, je l'appelle plus instants. Mathias Lebeuf, je l'appelle Gracchus Babeuf, nom d'un révolutionnaire célèbre.
3: Tout de suite sur Sud Radio.
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5: Oui, je sais.

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1: Sud Radio, à vous de le dire, aujourd'hui Mathias Leboeuf, Pascal Bataille, Eric Revel, avant la pub,
2: non, Gracchus, on était Babeuf,
1: dans une joute,
2: entre le libéral Revel. L'économie française.
1: Bon, allez, je vous laisse lui répondre, et puis après
2: oui,
1: on passe,
2: je vais lui répondre, mon cher
1: peste.
2: Mathias, avec tout le respect que je vous dois, je vous aime bien, mais les réalités économiques vous échappent un peu. D'abord, le chiffre de 200 milliards.

0: même si c'est le rapport du Sénat, je vais vous dire, il y a à boire et à manger.
1: On parlait des entreprises taxées ou pas, hein,
0: pour vous dire, le libéral que je suis serait pour une diminution des subventions des entreprises.
2: Bah, donc vous êtes
0: mais
2: d'accord
0: à une condition,
2: avec moi.
0: À une condition, c'est qu'on les laisse jouer à jeu égal avec leurs compétiteurs étrangers en baissant les taxes sur les dividendes, le niveau d'impôt sur les sociétés, etc., etc. En fait, l'incohérence, elle est de l'État. Mathias, elle est de l'État. C'est-à-dire qu'on subventionne les entreprises parce qu'on veut pas leur baisser les taxes. Donc en fait, on fait tout et son contraire. Voilà.
3: Quel est le solde de tout ça entre les taxes et les subventions?
0: Oui, mais attendez, l'IS en France, il est de combien? Je dis une connerie, de 20%?
3: Il est, oui,
0: en fait, il est baissé, mais mettons 20%. C'est pourquoi les grands groupes, et on en souffre, notamment GAFAM s'installe en Irlande, parce que l'impôt sur les sociétés était de 7%. Voilà. Donc arrêtons de subventionner les boîtes, mais permettons-leur, nos Français, de se battre à armes
1: égales. Je voudrais vous faire réagir tout à l'heure à Mbappé, qui crée encore la polémique en refusant de porter, vous savez, le t-shirt en soutien à la population de Ceuta. Mais d'abord, cette information qui nous est parvenue tout à l'heure, parce qu'on parlait des socialistes qui veulent intervenir dans le budget, évidemment. Bon, il y a cette primaire, vous le savez, ce sera le 15 et 17 octobre. Le député Philippe Brun a été suspendu du Parti Socialiste en raison d'accusations de violence. Voilà, c'est ce qu'a annoncé un responsable aujourd'hui. Alors, il a été apparemment empêché, entre guillemets, par une plainte d'une salariée qu'il avait donc licenciée pour faute. Alors, on a parlé de violence sexiste, j'ai entendu, mais il n'y a pas de violence sexiste.
0: Patrick Mélenchon parle de violence tout court.
1: Voilà, violence tout court. Alors c'est vrai que ça peut étonner. Lui, il réagit. Hein. Il dit « J'ai appris avec stupeur ce matin ma suspension conservatoire du PS et mon interdiction de pouvoir me présenter à la primaire. Une ancienne collaboratrice que j'ai licenciée pour faute grave aurait saisi hier, alors 23h50, à la direction du parti de faits pouvant être qualifiés pénalement. Vous trouvez ça normal qu'on l'enlève automatiquement? Alors c'est manifestement dans les statuts du parti, mais c'est dur. Ça veut dire que n'importe qui peut... Bon, ça a l'air d'être un fait réel d'accusation, mais enfin, on l'empêche de participer à la primaire d'emblée. C'est normal, ça, Mathias Leboeuf?
2: Moi, je vais rester très, très prudent parce que je ne connais pas les faits et j'imagine que...
1: Mais il ne les connaît pas non plus, il dit, Philippe Brun. Je ne connais pas les faits, j'ignore ce qui m'est reproché.
2: Voilà, alors ça, c'est un peu curieux. Et la vraie question pour moi, c'est de savoir, est-ce qu'il y a des faits avérés graves? Et dans quel cas, effectivement, qu'il soit mis hors jeu, ça peut se comprendre. Ou est-ce que c'est
1: Il n'a même pas été entendu par la commission du parti.
2: Est-ce que c'est une des premières boules puantes des choses trappes qui vont... émailler la primaire et peut-être les élections présidentielles. Si ça part comme ça, ça promet pour les...
1: Parti, vous avez vu la Glucksmann qui se présente, Olivier Faure qui était supposé le soutenir finalement, pas tant que ça.
3: Ressemble quand même beaucoup à ça. Le timing tout à fait parfait à quelques minutes de la clôture des candidatures. Et effectivement, on ne l'entend même pas, on ne le laisse même pas s'expliquer, il ne sait même pas ce qui lui est reproché et il est d'ores et déjà disqualifié pour cette primaire. Ça semble effectivement quand même.
1: C'est vrai qu'on parle toujours de la droite la plus bête du monde qui se tire dans les pattes, mais c'est pas plus bruyant. C'est plus bruyant, mais c'est pas plus bruyant.
2: La gauche rivalise
1: du côté du PS. Ouais. Ça va donner quoi? Comment vous la sentez, cette primaire PS?
0: Je vais vous dire, c'est une machine à perdre pour plusieurs raisons. La première raison, c'est que François Hollande, évidemment, avec appétit, le rappelle souvent.
1: Il est en forme, on l'a entendu contre Emmanuel Macron.
0: La dernière fois qu'il y a eu ce type de primaire, il y avait 2 millions et demi de votants. Là, s'il y a 100 000 personnes qui filent 15 euros pour voter, ce sera le bout du monde. Donc, quelle légitimité à une primaire?
1: C'est justement le discours de François Hollande pour
0: Ça fait très longtemps, Gracchus Babeuf, que je dis, depuis des années, Hollande signera sans doute son retour. Mais pourquoi cette primaire, les journalistes? Mais parce que si vous avez des candidats, là, il en reste 5 donc, c'est ça. Si vous avez des candidats qui sont à touche-touche, que personne ne crée de dynamique, ça va servir à quoi? À enterrer Glucksmann? Olivier Faure dit que il s'allierait bien avec LFI le moment venu. C'est clair. Ouais. Ségolène Royal, elle est en embuscade et elle peut représenter quelque chose, je pense, à l'intérieur du Parti Socialiste. Elle peut représenter quelque chose. Mais surtout, comment est-ce que Raphaël Glucksmann, qui n'est pas membre du Parti Socialiste, qui est membre de Place Publique, peut croire un instant, sans mettre en cause l'avenir politique du PS, comment est-ce qu'il peut croire que quelqu'un qui vient de l'extérieur du Parti Socialiste peut remporter une primaire du Parti Socialiste? Bon, après, je fais confiance aux appareils, hein. Je peux vous en citer aussi bien à droite qu'à gauche. Le bras de fer Copé-Fillon, vous vous souvenez?
1: Bien sûr. Ou
0: le bras de fer Martine Aubry-Ségolène Royal, où moi, je me souviens très bien de ce jour-là, parce que je m'étais couché en écoutant une radio périphérique qui disait Ségolène Royal à 1200 voix d'avance, à 23h, et quand je me suis réveillé le matin, Martine Aubry avait gagné avec 123 voix d'avance. Bon, donc si vous voulez, tous ces tripatouillages, en plus, ils sont évidents. Bon.
1: Enfin, tous les Français détestent, d'ailleurs.
4: À quoi ça sert de faire une primaire si d'un seul coup, Hollande arrive avec...
1: Non, mais c'est ce que je me suis posé comme question.
4: Coup, est-ce que celui qui a été désigné candidat va se dire, bah, je laisse François Hollande?
0: Non, mais objectivement, j'ai...
4: Non, mais je
1: me suis fait la même réflexion ce matin.
0: L'autre, il a une stratégie politique qui est très claire. Si c'est pas Glucksmann qui sort vainqueur largement de cette primaire, bah, il y a une voie, il y a un sillon énorme pour un candidat social-démocrate. Ouais. D'ailleurs, centre-droit, disent maintenant les gens en parlant de François Hollande, ce qui est génial. Vous voyez, le même qui était contre la TVA sociale avant d'arriver, il est maintenant pour la TVA sociale. Maintenant, si c'est Olivier Faure qui gagne, c'est génial pour François Hollande. C'est génial. C'est-à-dire que là, il a un boulevard pour dire... Bah, vous allez voter Mélenchon, vous les gens de gauche, mais il est battu au second tour.
1: Il était tellement impopulaire qu'il ne s'est même pas représenté. Et on en est là, et on ressort François Hollande.
0: Mathias connaît mon argument depuis longtemps. Je vais le rappeler. C'est que si vous avez une séquence géopolitique...
1: J'ai failli vous appeler Gratus à cause de lui.
0: guerre en Ukraine, guerre en Iran, etc. Vous pouvez aimer ou pas aimer François Hollande. Vous pouvez considérer qu'il a été un mauvais président. Très bien.
1: Non, c'est pas moi qui considère.
0: Mais les Français peuvent se dire devant un avenir inquiétant, lui au moins... Il a l'expérience.
3: Il fait du mitard, ni plus ni moins. Moi, ce qui me désole le plus, c'est que cette machine à perdre à gauche, sur la partie PS, est la même que celle à droite sur la partie centre droit et droite républicaine. Ce qui est désolant, en fait, c'est que ça n'avère qu'une chose, c'est la pauvreté de notre personnel politique et des gens qui incarnent aujourd'hui ces deux branches qui ont été pendant des décennies qui se sont disputés le pouvoir et qui ont été les vrais représentants de ce qu'est la France, c'est-à-dire quand même un État où les mots liberté, égalité, fraternité veulent dire quelque chose, où le mot république veut dire quelque chose, où le mot démocratie veut dire quelque chose, ce qui n'est pas le cas ni de LFI, ni du RN, à mon sens en tout cas. Et aujourd'hui, il n'y a personne pour incarner réellement, ni à gauche, ni à droite. On n'a plus les Chirac, les Mitterrand, les Giscard, les Sarkozy...
4: Parce qu'ils ont tué dans l'œuf tous ceux qui pouvaient succéder.
3: Bien sûr,
4: que Mitterrand a bouffé tous ses premiers ministres.
3: Ah, Mitterrand,
4: Chirac aussi.
3: Il y avait un duel Mitterrand-Rocard, et puis Mitterrand l'emportait, et c'était... Il y avait un ralliement derrière lui. À gauche, il y avait Chirac-Giscard, ou ensuite Sarkozy-Balladur.
1: Emmanuel Macron a tué un petit peu ce côté complètement. Biparti.
3: Mais il n'y a plus de personnalité forte qui incarne, qui donne envie aujourd'hui. Qui vous donne envie, Stéphanie, Eric, à gauche ou à droite, de voter pour lui?
2: Je t'ai entendu parler de Dominique de Villepin, Pascal, qui a porté des idées.
3: Entendez-vous? C'est une antenne concurrente. Oui, ouais, j'aime beaucoup Dominique de Villepin à titre personnel dans ce qu'il incarne, mais aussi, il faut voir de quoi on parle.
1: On s'y perd avec lui quand même.
3: Moi, je trouve qu'il est assez cohérent. Il incarne pour moi un gaullisme social qui aussi fait partie d'une vraie tradition française qui me semble importante aujourd'hui peut-être de restaurer. Il incarne un vrai humanisme et en plus une classe, une culture, parce que n'oublions pas, qu'est-ce qu'on élit? On élit un président de la République.
4: S'est jamais présenté à des élections.
3: Je parle de la personne. Je ne parle pas de sa capacité aujourd'hui à remporter l'élection, bien entendu. Je parle de la personne. Oui. Qu'est-ce qu'on élit? On élit un président de la République. Et Eric ne me contredira pas quand je dis qu'on n'élit pas un premier ministre. On n'élit pas quelqu'un qui va mettre les mains dans le cambouis. Le président de la République, c'est pas ça en France. Et il faut quelqu'un qui puisse aussi représenter la France, qui ait quand même une certaine expérience. Eric le disait pour Hollande, c'est le cas quand même de Villepin, c'est le mec qui a fait le discours à l'ONU, c'est le mec qui a été quand même Premier ministre un certain nombre de choses,
1: qui a pris des mauvaises décisions parfois avec la dissolution, mais
3: voilà. Bon, je ne suis pas là pour faire la campagne de Dominique de Villepin, mais puisque Gratus me lançait sur le sujet.
1: C'est la pause, on parle dans quelques instants de Kylian Mbappé qui, d'une certaine manière, fait encore un petit peu de politique.
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1: À vous de le dire, avec Mathias Leboeuf, Pascal Bataille, Eric Revel. Aujourd'hui, on va parler de cette nouvelle polémique autour de Kylian Mbappé avant le coup d'envoi hier d'un match Elche. Alors, je ne sais pas comment on dit, mon Dieu. C'est ça,
2: oui,
1: Elche, c'est ça,
2: ça
1: Real Madrid.
2: 3-2.
1: Au Martinez Valero. Eh bien, les joueurs des deux équipes ont affiché leur soutien à Ceuta, vous savez, en portant un t-shirt blanc floqué du message
2: aux
1: Todos Som Cabalias. Oui, oui, absolument. C'est les habitants de cette enclave qui a été envahi entre guillemets par une arrivée massive de migrants depuis le Maroc fin juillet. Alors c'est vrai que c'est une enclave qui souffre encore puisque il y a quelques incidents réguliers là-bas. 70 000 passages ou tentatives de passage ont été recensés. Il y a toujours plusieurs milliers de migrants sur place. Il y a eu, c'est vrai, ces maillots. Alors on peut quand même s'interroger sur le club qui pousse ses joueurs à porter ces maillots. En tout cas, Mbappé, lui, avec un autre joueur, a refusé. En tout cas, il a essayé de cacher ce message avec Konaté, précisément. Ils ont pris la décision d'enrouler le t-shirt pour camoufler le message. Pascal Bataille, bon, ça crée la polémique.
3: Oui, forcément. Déjà, tout ce qui touche... Déjà, tout crée la polémique. Aujourd'hui, dans ce pays, c'est bien, ouais, c'est bien dommage parce qu'on ne sait plus faire dans la nuance essayer d'être dans l'analyse un peu sereine. Mais tout ce qui touche par ailleurs à Mbappé crée la polémique, on le sait bien, il s'y prête d'ailleurs parce que il fait souvent des déclarations très abruptes
1: et très voilà. Contre donc, le RN.
3: Oui, ou encore hier ou avant-hier en disant qu'il était le meilleur joueur du monde. Bon, pour les spécialistes du foot, là aussi c'est de la provocation. Refermons cette parenthèse. Ce qui me gêne, c'est qu'on prenne, des sportifs en otage, que le club prenne ses joueurs
1: en
3: otage.
1: C'est vrai que ça les met en difficulté sur la planche au foot,
3: de porter un t-shirt, que ceux qui le veulent portent ce t-shirt en soutien à cette population qui effectivement a été tout d'un coup envahie par cet afflux de migrants. On sait bien que c'était le Maroc qui était derrière ça et que c'était pour emmerder les Espagnols. Qu'aujourd'hui il faille soutenir cette population ou pas, je n'en sais rien, mais en tout cas qu'on impose à des joueurs de porter ce maillot, je trouve ça pour ma part totalement scandaleux.
1: Disons que ça les met en porte-à-faux.
3: Ça les met en porte-à-faux. Je trouve moi qu'on a tort de faire pour le coup un procès à ces trois joueurs. Je crois qu'il y avait
1: notre
3: ami brésilien aussi.
1: Et puis le 14 septembre, effectivement, international marocain qui a porté le même t-shirt et qui avait subi une vague d'insultes.
3: Je crois qu'il y avait Vinicius aussi qui a refusé de le porter, le brésilien. Donc moi ça me choque pas qu'il refuse de porter ça, et je trouve que arrêtons de faire des procès pour tout et n'importe quoi à chaque personne.
1: Éric Revel.
2: Bon, oui Pascal, mais non Pascal. Oui Pascal, mais en refusant, en roulant en boule sur son poitrail, ce t-shirt en soutien à la population de Ceuta, il envoie un message politique.
3: Oui.
2: Il envoie un message politique.
1: Mais c'est une certitude de connaissance et position.
2: Attendez,
1: en effet.
2: Il envoie un message politique en disant, finalement, je ne soutiens pas les meurtres, les viols qui ont eu lieu depuis que 70 000 immigrés illégaux sont passés du Maroc.
1: Vous lisez dans ses pensées, mais peut-être que...
2: Mais mettez-vous à la place des habitants de cette enclave. Ils cachent le message. Donc en fait, il ne soutient pas ce message. Donc je comprends l'idée. Un joueur de foot, même s'il est capitaine de l'équipe de France de football, n'est pas une sorte d'homme sandwich politique. Mais alors dans ces cas-là, monsieur Mbappé, ne faites pas de politique du tout. Quand vous prenez position contre la police française, comme l'avait fait d'ailleurs Emmanuel Macron, sur le Naël qui avait été tué parce qu'il avait refusé de s'arrêter, il roulait, il avait failli écraser des gens, il avait fait des refus d'obtempérer. Quand il avait dit Mbappé, ce petit ange parti trop tôt, est-ce que vous l'avez entendu? Sur d'autres cas d'assassinat d'enfants par des gens qui ne devraient pas...
1: Non, mais c'est une certitude, c'est un acte politique d'Mbappé.
2: Deux choses, il fait de la politique ou il n'en fait pas. Mais s'il doit faire, qu'il n'en fasse jamais. Il se contente de penser qu'il est l'élu et le meilleur joueur du monde.
4: La réaction d'Eric est symptomatique d'une chose sur Mbappé. Moi, ce qui me frappe, c'est que quand Mbappé dit rien, on lui reproche de rien dire. Quand Mbappé dit quelque chose, on lui reproche de dire ce qu'il dit. Et quand Mbappé ne veut pas dire quelque chose qu'on veut lui faire dire, c'est pareil, on lui reproche.
1: Peut-être parce qu'il a commencé à dire un jour.
2: Bien sûr.
1: On lui foutrait la paix s'il ne prenait pas de position.
4: Déjà, il a le droit de s'exprimer.
2: Non, il est capitaine de l'équipe de France, il peut pas s'exprimer. Eric, non.
4: Il
2: non,
4: a le droit, non. Mais alors, mais
2: il représente la France, donc il représente des gens qui sont à droite, à gauche, à l'extrême gauche, à l'extrême droite.
4: Non, mais il a le droit de s'exprimer à titre individuel. Il n'a pas de devoir de s'exprimer sur telle chose ou telle chose, parce que c'est pareil. On peut avoir envie de ne rien dire sur un sujet. Et surtout, là, c'est pas à titre individuel. On va lui faire porter un message qu'il n'a pas envie de porter. Moi, c'est, comme tu l'as dit, Eric, transformer les footballeurs en hommes sandwich politiques,
1: je suis d'accord que là, c'est vrai que c'est une nuance que de s'exprimer librement sur l'affaire Naël, où il a pris le parti de le faire. Là, c'est vrai qu'on lui impose un t-shirt. On est avec Frédéric qui nous appelle de... Ah non, il n'est pas encore prêt. Vous pouvez finir votre phrase, Mathias.
4: Il y avait eu un peu le même genre de polémique, mais à rebours, à l'envers, sur des joueurs qui avaient porté des t-shirts contre l'homophobie. Je me souviens plus à quelle occasion. Et certains avaient refusé de porter justement ce t-shirt contre l'homophobie. Et là, pareil, on leur avait dit... mais
1: non, c'est vrai que ça les met en porte-à-faux et c'est pas terrible. Ça les met en difficulté. Ça n'a rien à voir avec le sport. Mbappé n'a pas attendu cet épisode, en effet, pour révéler ses positions et de s'engager, notamment contre le RN. Nous sommes donc avec Frédéric qui nous appelle de Blagnac. Bonjour Frédéric.
5: Oui, bonjour à tous. Bonjour.
1: Alors vous en pensez quoi ? Vous êtes choqué par l'attitude Mbappé ou vous trouvez ça normal finalement qu'il n'ait pas envie d'être d'une certaine manière instrumentalisé ?
5: Bah, je peux comprendre. Je suis assez mitigé. C'est-à-dire que quelque part, je comprends l'initiative de soutien, je dirais, aux citoyens de ces hauteurs, à la population qui vivent aujourd'hui quand même un traumatisme important. Après, je peux comprendre qu'un sport. Moi, de toute façon, j'attends pas d'un sportif quand je vais le voir sur un match qu'il me dise pour qui il va voter, quoi.
1: Vous attendez qu'il marque des buts, quoi.
5: Voilà. Moi, j'en ai assez que ce soit les gens du spectacle, du théâtre, du machin qui politisent tout. Alors, à un moment donné, si j'aime une chanson, même aujourd'hui de Patrick Voix, je peux plus l'écouter, quoi, parce que il a aujourd'hui un procès, ça m'énerve, quoi. Si j'aime tel ou tel artiste, je vais pas parce qu'il est de gauche. Donc moi, j'en ai rien à faire de leur opinion politique. De toute façon, il y a un isoloir qui est là.
1: C'est encore autre chose, peut-être l'affaire Patrick Bruel. C'est un autre débat, mais je vois ce que vous voulez dire. Vous voulez pas qu'on vous impose des choses.
5: Voilà, mais moi, ça fait 30 ans que je l'écoute, donc d'un coup, parce qu'il a fait ça, je peux plus l'écouter. Merde, je suis obligé de me partager entre ce qu'il a fait et la justice doit donner son avis en la matière. Je ne suis pas juge et c'est à la justice de décider, mais j'en ai assez qu'on m'impose des choix, des diktats parce que il y a une omerta politique au-dessus. J'en ai rien à faire de savoir quelle est l'opinion politique d'un joueur quand il est, qu'il soit du tennis, du football, d'un acteur de cinéma, de ceci, de cela. Alors après, bien évidemment, s'il y a des choses extrêmement graves et qu'il est condamné, c'est totalement différent, vous voyez ce que je veux dire. Mais après, voilà.
3: Oui, pour Bruel, on ne parle pas de politique.
1: Voilà, c'est vrai que vous parlez de Patrick Bruel, d'ailleurs, qui a eu, vous avez vu, un allègement de son contrôle judiciaire qui peut voyager aujourd'hui. Mais c'est vrai, Frédéric, que ce sont deux sujets différents. En tout cas, vous pouvez toujours écouter Patrick Bruel chez vous, mais peut-être pas aller en concert, effectivement, puisque la tournée a été annulée. Merci
2: ni
1: en tout cas
2: les radios, d'ailleurs,
1: de votre intervention.
2: Il est censuré sur toutes les radios musicales.
1: Oui, bon, après, vous avez des plateformes d'écoute. Vous pouvez écouter chez vous, si vous voulez.
2: Oui, mais enfin, vous êtes présumé innocent. Bon, et là, il est censuré de toutes parts, quoi. Bon,
1: c'est vrai que c'est un autre débat. Messieurs, je voulais vous faire réagir aussi sur une question importante qui se pose de plus en plus. Le débat semble lancé, en tout cas. Faut-il sélectionner les étudiants dès l'entrée en licence, c'est-à-dire en première année, hein. Hier, il y a eu une manifestation. Étudiants et enseignants ont manifesté donc contre le manque de moyens, la hausse possible des frais d'inscription et cette fameuse sélection. Pourquoi ? Parce qu'en fait, une commission d'enquête du Sénat a proposé quelques jours auparavant de mettre fin au droit d'accès automatique des bacheliers à la fac et de laisser chaque établissement fixer les règles. Alors, c'est vrai que l'argument, c'est moins d'un étudiant sur trois décroche sa licence en 3 ans et près d'un sur deux n'obtient aucun diplôme après 5 ans. Ouais. C'est vrai que ça, c'est quand même problématique, hein. Ça coûte cher, l'université, il y a quand même des filières qui posent question. Mathias.
4: Alors premièrement, la sélection, elle existe déjà.
1: Ça, vous avez parfaitement raison.
4: Notamment par Parcoursup, qui est un entonnoir et très opaque d'ailleurs, parce qu'on ne sait pas vraiment quels sont les critères et comment ça se passe.
1: Je vous confirme que c'est beaucoup plus dur que d'avoir une bonne fac que quoi que ce soit d'autre.
4: Ensuite, effectivement, il y a un énorme problème. J'ai vérifié les chiffres avant de venir en studio. Mmh. Figurez-vous que plus de 56% des premières années, soit décroche, soit redouble. C'est-à-dire que on est vraiment il y a dans un et arrivé en licence, on est à 26% en L3. Donc il y a un vrai problème.
1: Sélection par l'échec.
4: Ouais, exactement. Il y a une forme de sélection par l'échec. Alors c'est exactement ça. Je ne crois pas qu'on arrivera à lutter contre cette sélection par l'échec qui est dramatique, qui est drastique et qui pose un vrai problème sur lequel l'université doit se pencher en faisant une sélection par l'argent ou par le niveau, quels sont les critères de sélection à l'entrée en première année. Il y a un problème à l'université qui est un problème d'encadrement. Les étudiants arrivent, ils s'inscrivent, ils suivent des enseignements qui en général sont pas mauvais, qui sont un peu déconnectés du monde du travail, mais qui sont pas mauvais.
1: Mais l'idée, c'est quand même de trouver un travail, Mathias, derrière.
4: À ce compte-là, on fait pas de philosophie, on fait pas d'histoire, on fait pas de sociaux. La psycho, on en fait parce que voilà. Mais tous les savoirs, toutes les humanités, on les dégage.
1: La philosophie va être majeure avec les débats sur l'IA aujourd'hui. Mais c'est vrai que bon, la sociologie, on se dit, c'est une filière, on le sait. Ça a même été, pardon, hein, je vais mettre les pieds dans le plat, mais une filière aussi, ça a été prouvé. Je vais me faire engueuler de dire ça, mais une filière aussi d'immigration. Il y a pas mal d'étudiants étrangers. Ça a été totalement documenté.
4: Les étudiants étrangers, bon. c'est un autre souci. Pour moi, le principal problème, et je crois que tous les parents qui ont eu un enfant inscrit à l'université, c'est l'encadrement. C'est-à-dire qu'on s'inscrit à l'université, on suit des cours, quelle que soit la filière, et l'étudiant est livré à lui-même. Il n'est pas accompagné.
1: C'est le principe de la fac.
4: C'est ça qu'il faudrait peut-être corriger, c'est-à-dire qu'à un moment donné, s'il y a un taux d'échec, c'est parce que les étudiants sont pas encadrés, ils sont livrés à eux-mêmes. Dans le meilleur des cas, ils passent 30% du temps à la cafette. Je le sais, j'ai fait de longues études. On n'est pas encadré, donc
1: Mathias,
2: vous avez devant vous un pur produit d'université française.
1: Moi aussi, j'étais en
2: licence, maîtrise, DEA, DESS, docteur d'État en finances internationales.
4: J'étais pas plus encadré.
2: Non, mais c'est parce que j'ai eu des profs de gauche que je suis devenu de droite. J'ai eu Philippe Herzog, j'ai eu
1: Dominique. Je pense qu'il est impossible. Denis Kessler, oui. On continue ce débat. André Bauer. Pour ou contre la sélection à l'université des réagir, si vous le souhaitez, 0826-300-300.
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1: Sud Radio avec Mathias Leboeuf, Pascal Bataille, Éric Revel. Aujourd'hui, on avait un débat nourri avant cette publicité. Faut-il sélectionner les étudiants dès l'entrée en licence? Bon, Éric Revel est déchaîné aujourd'hui avec
2: son comparse
1: Mathias Leboeuf. Bon, c'est oui, double oui, vous, Éric.
2: Mais évidemment, si vous voulez que l'université française, il y a des magnifiques filières, il y a des magnifiques filières, mais il y a aussi, pardonnez-moi l'expression, vous allez me reprendre, Stéphanie, mais vous allez finir à branleur. Mais attendez,
1: Mathias
2: Leboeuf ne peut pas me contredire, il était en fac comme moi, il a fait de longues études.
3: Mais ça veut dire quoi,
2: Mais non, justement, mais il y a plein de gens qui...
1: Non, mais ça veut dire quoi, vous supprimez les facs de sociaux,
2: D'abord, vous avez posé la bonne question, il faut quand même que ça débouche sur quelque chose.
4: Oui, mais ça peut déboucher sur quelque chose, il y a besoin de sociologues. Il y a peut-être pas besoin de 500 étudiants qui s'inscrivent en première année de sociologie.
2: La période romaine de l'empereur Pierre-Adrien jusqu'à...
1: Mais sinon, c'est toute la culture. Vous savez, le goût des autres, vous vous souvenez?
4: Oui, c'est toute la culture.
1: Et Wagnet, lui, fait un doctorat.
4: Nuançons un peu. Il y a besoin d'étudiants en sociologie, mais il n'y a peut-être pas besoin de 500 étudiants en sociologie qui s'inscrivent en première année et dont on sait bien que 490 ne vont pas trouver de boulot. Donc, de la sélection, oui, mais certainement pas de la sélection par l'argent, parce que, si je ne m'abuse, ça a été une des pistes proposé par cette commission du Sénat, ce rapport du Sénat. Donc certainement pas la sélection par l'argent. De toute façon, le système de Parcoursup, vous l'avez dit, Stéphanie, c'est de la chienlit, pour reprendre un terme gaulliste.
1: Bon courage pour trouver une bonne fac, mais vous n'avez aucune chance.
4: Donc il faut revoir ça,
1: j'assume.
4: Peut-être redonner davantage à chaque université une autonomie, mais effectivement de la sélection sur la qualité des étudiants qui présentent leur dossier.
1: Après, il y en a déjà, regardez Paris Dauphine, si vous n'avez pas 18 de moyenne, c'est même pas la peine d'y penser.
4: Il y en a déjà qui fonctionnent comme davantage ça encouragera peut-être nos lycéens à mieux travailler aussi et à avoir un contrôle continu un peu meilleur.
1: Ça peut être un cercle vertueux quand même,
4: de mettre de la sélection.
1: Mathias, rapidement, parce que je voudrais encore vous faire réagir sur un dernier sujet.
3: Deux questions. Vous sélectionnez vous réduisez l'entrée à la fac. Qu'est-ce que vous faites des étudiants qui ne sont pas sélectionnés? Ils font quoi? Ils vont quoi dans l'enseignement privé?
1: Mathias, on revient au bac à tout le monde. Vous voyez, on a donné le bac, on veut 90% de réussite au bac.
3: Qu'est-ce qu'on fait de ceux qui ne deviendront pas étudiants, du coup? C'est-à-dire, on les laisse à la rue,
4: avec l'IA, on va peut-être avoir davantage besoin de maçons et de plombiers dans 10 ans que de comptables.
3: Vous allez lui dire, désolé, tu vas faire chauffagerie ou maçon, parce que t'as pas de
4: notes. Mais Mathias, si de toute façon, tu sais bien, et tu le disais toi-même, à la fin de la première ou à la fin de la deuxième année, il se retrouve de toute façon sans rien parce que son diplôme ne... Il aura perdu 2 ans de sa vie.
3: On peut le corriger.
4: Il faut peut-être l'aider à s'orienter dès le début.
3: Un dernier mot, si vous me permettez.
1: Oui.
3: La sociologie, la philosophie, l'histoire, ça s'appelle quoi? C'est de la culture générale.
4: Mais j'ai pas dit qu'il en fallait plus.
3: La culture générale à diplôme équivalent, un étudiant qui aura une culture générale forte sera bien plus performant. On a l'impression que la culture générale, c'est un savoir inutile, ça ne l'est pas.
1: Vous avez raison, personne n'a dit le contraire. Messieurs, je voulais vous faire réagir, il reste 3 petites minutes, même pas. Est-ce que vous avez vu la dernière pub, vous savez, de cette actrice américaine, Sydney Sweeney? Elle apparaît, alors là je vois un petit moment d'émotion avec des hommes sur ce plateau. J'étais courageuse de faire ce débat quand même. Elle apparaît, alors on va pas écouter le son parce qu'on n'a pas trop le temps. Ouais. Enfin, ou rapidement en fond, allez, la voix susurreuse de cette actrice plantureuse. Ah non, c'est Sandrine Rousseau que vous avez le réalisateur Anthony me dit, mais non, parce que je croyais que vous savez qu'on avait l'extrait de Sydney Sweeney.
4: Si vous parlez de voix susurreuse, ne mettez pas Sandrine Rousseau, s'il vous plaît.
1: Ça sera celle de Sandrine Rousseau ce matin. Anthony, on écoute Sandrine Rousseau.
5: Thinking of sports?
3: Eh ben non.
5: No big is just sports. So they wanted a show.
6: Sport. Sport.
5: You can trade this sport and this sport.
6: Sport.
5: How about this?
3: Ça donne envie de faire du sport.
7: Et déjà, Sandrine, je dois dire que les femmes posent nues si elles souhaitent poser nues, mais que là, on revient quand même au salon, vous savez, le salon de l'automobile dans lequel il y avait des femmes à moitié nues qui posaient sur les capots des voitures de manière lascive pour attirer le consommateur. Là, j'ai quand même l'impression qu'on revient aussi au calendrier Pirelli, etc. Donc, évidemment qu'il y a une dimension sexiste dans cette affaire. C'est-à-dire qu'on utilise le corps d'une femme, et pas n'importe quelle femme, pour attirer les hommes et faire en sorte qu'ils s'inscrivent. Donc, oui, il y a une dimension sexiste. Maintenant, je rappelle que, évidemment, les femmes font ce qu'elles veulent de leur corps.
1: Bon, vous avez compris qu'avant, c'était Sidney Sweeney et après, Sandrine Rousseau. Alors, c'est vrai que la pub est très... Voilà, on la voit avec des ballons. Elle est très jolie, hein, cette actrice. Bon, alors quoi, objet sexuel c'est, ou c'est, finalement...
3: La réaction de Sandrine Rousseau est très drôle parce qu'elle est ambivalente. Et Sandrine Rousseau, oui, je pense qu'elle est embêtée ambivalent. Parce qu'elle dit à la fois, il y a une dimension sexiste, on instrumentalise la femme.
4: Et chaque femme fait ce qu'elle veut de son corps.
3: Et en même temps, chacun fait ce qu'il veut de son corps, parce que effectivement personne n'a poussé cette actrice à faire ça, d'autant plus qu'elle est actionnaire.
1: Et j'allais dire, elle est actionnaire de la boîte pour faire la pub. Donc
4: non, après il y a le débat sur. Mais Sandrine Rousseau elle-même, elle croit pas. Clairement, elle croit pas à la polémique, quoi. Elle rentre même pas là-dedans. Alors, si Sandrine Rousseau n'y rentre pas, c'est que... qu'il y a peut-être pas vraiment sujet non plus. Parce que, effectivement, alors, il y a des femmes sportives qui ont réagi, qui se sentent, effectivement, au travers de cette pub-là, sexualisées. Mais moi, je voudrais, enfin, est-ce qu'il y a pas des hommes sportifs qui sont sexualisés? Mais il y en a beaucoup.
1: Qui regarde le calendrier des rugbymen?
4: Mais bien sûr, mais au-delà de ça, quand, comment s'appelait ce décathlonien français qui était très, très beau, là, ces dernières années?
1: Jean Galfion,
4: c'est un type dont, voilà, il a joué dans des pubs, on le voyait torse nu, on voyait ses tablettes de
1: chocolat. Vous avez raison de préciser,
4: Marchand,
1: Pascal.
4: Ou le frère.
1: Et puis après tout, c'est vieux comme le monde.
4: Les Manodou, etc. Enfin, mais voilà, c'est vieux comme le monde. Il y a un moment où il faut arrêter de salir le corps. Moi, je pense que ce qui est vraiment un problème, c'est le regard qui est posé sur cette exposition du corps. Est-ce que c'est moche? Est-ce que c'est sale?
1: Là, en l'occurrence, c'est plutôt joli. Hein. On aimerait bien voir
4: bah
1: les...
4: Oui, mais on aimerait bien tous... Moi, j'aimerais bien ressembler à Jean-Luc Fion.
3: On peut en plus regarder les photos de cette pub en lisant le petit traité de la jouissance de Pascal.
4: Merci pour la pub.
1: Et de la lenteur de Mathias.
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1: Et nous sommes ravis de vous retrouver pour cette nouvelle émission. On parle auto jusqu'à midi. Nous sommes le samedi 19 septembre, que le temps passe vite. Bonjour l'ami Jean-Luc.
2: Bonjour Dame Laurence et bonjour à toutes les auditrices et tous les auditeurs.
1: Bon week-end en perspective. Hein. Même la météo sera pas si chonchon que ça. Malheureusement, il n'y aura pas assez d'eau d'ailleurs. Mais bon, allez. On va pas parler d'eau.
2: Oui, on sait très bien que la météo soit bonne puisqu'il y a un événement ce week-end qu'on adore.
1: Et dont on va parler.
2: Qui est un petit peu à Angoulême. Mmh. Et ça, c'est vraiment bien. Parce que l'année dernière, on a pris un peu d'eau sur le museau. Il y a eu quelques orages, mais là, ça va être grand beau temps.
1: Ouais, là, c'est trop bien aussi. Bon, c'est un peu moins bien, évidemment, pour l'écologie, nos agriculteurs et nos jardins et la terre en général. Allez, tiens, on va parler de choses qui nous intéressent tous quand on va vouloir acheter une voiture, la fraude au compteur.
2: La fraude au compteur. Alors, c'est pas un sport national en France, contrairement à certains pays comme l'Allemagne, où si on n'a pas une voiture avec un compteur trafiqué, ben, on n'est pas à la mode. Mais on se rend compte qu'en revanche, quand les gens sont confrontés à cette escroquerie, ils ne savent pas comment réagir. Mmh. Donc on essaiera de vous expliquer ce qu'il faut faire si vous avez une suspicion.
1: Je trouve que c'est une très bonne idée parce que nous ne sommes pas à l'abri, ni vous ni moi d'ailleurs, hein, ni Jamel qui réalise cette
2: comme
1: émission.
2: Comme d'un mensonge sur l'âge de l'animatrice avec qui vous travaillez. Qui
1: par exemple.
2: Vous dire, voilà, je fête mes 50 ans bientôt.
1: Bientôt. On va parler également d'un essai, c'est l'essai de la semaine, une MG, vous avez pris le volant d'une MG.
2: Oui, j'ai pris le volant du vaisseau amiral de MG. Vous allez me dire, ah là là, ça va être cher. Non, parce qu'un gros SUV hybride rechargeable qui fait 100 km en électrique, qui offre 7 places, tout équipé pour moins de 40 000 euros. Vous allez me dire, c'est pas possible. Si c'est possible, vous allez me dire, ouais, mais bon, il y a forcément un truc qui va pas, ben on verra.
1: Si je vous fais... Vous pensez à quoi ?
2: Vous êtes sur un réseau. Non, parce que j'allais vous dire là, vous êtes sur un réseau itinériste.
1: Il y a longtemps. Non, c'était un peu comme de la friture. Il y a de la friture sur les ondes. Il peut aussi y avoir de la friture, malheureusement, dans les voitures et dans les moteurs. On va parler d'un sujet d'une importance capitale.
2: Oui.
1: Vous
2: avez peut-être remarqué, même quand vous êtes en race campagne, et principalement d'ailleurs si vous êtes en race campagne, ça sent le hamburger. Où ça sent la frite.
1: Quand on suit une voiture.
2: Oui, ça sent la frite.
1: D'où la
2: friture. Alors, c'est pas forcément des véhicules belges en plus.
1: Non, du tout, nos amis, nos cousins belges.
2: Non, pourquoi ? Parce que c'est vrai que dans les stations-service, alors j'ai vu, hein, ça y est, hein, je l'ai vu à 2,99 le gasoil, hein, quand même. Hein. 2,99, ils ont pas osé mettre 3 euros, ils sont restés à 2,99.
1: Non, mais sérieux.
2: 2,99.
1: Ça, c'est autoroute.
2: Donc, donc il y en a qui se disent, le diesel a été inventé pour rouler avec de l'huile végétale, on va mettre de l'huile végétale, les petits malins qui font ça. On
1: avec
2: va voir
1: de l'huile de colza,
2: ce
1: quoi.
2: Que ça...
1: ou autre, mais de l'huile de cuisine,
2: Oui, oui, mais on va voir quels sont les risques de rouler avec de l'huile végétale.
1: Allez, nous allons également parler pneus. Et bien, puisque nous sommes sur une période où il faut faire des économies dans tous les points, est-ce que l'on peut économiser en fonction de ses pneus, tiens, d'ailleurs ?
2: Exactement, on peut gagner de l'argent, enfin, on peut en dépenser moins quand on choisit bien ses pneus. On vous aidera aussi à faire des économies, puisque c'est la période où il faut absolument tout économiser.
1: Peut-on mettre de l'essence dans une voiture diesel ? Ce sera la question pas si bête de Laurence.
2: Ben oui, ben c'est 30 centimes moins cher. On vous dit, bah tiens, je vais en mettre un peu.
1: Oh là, mon Dieu.
2: Bah, non, mais là, je vous reconnais pas. Idée.
1: Bah, moi, à mon avis, c'est plutôt mauvais. Mais bon, on a parlé du circuit des remparts et puis on terminera, puisque nous sommes Sud Radio et on parle auto, partenaire d'un grand rendez-vous international qui va se dérouler au mois de décembre.
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1: Allez, c'est parti. Jusqu'à midi, vous connaissez le principe. Vous êtes attendu sur la page Facebook et YouTube de Sud Radio pour nous suivre en direct et en images. Et puis bien sûr, on vous attend aussi au 0826 300 300 pour réagir à l'émission.
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1: Et nous allons accueillir tout de suite le directeur de France Car Vertical, Moundir Guénou. Bonjour.
2: Bonjour Moundir.
4: Bonjour.
1: Oh, bonjour. J'aime bien cette voix. Comment ça va ?
4: Bah écoutez, je vais très bien, et vous ?
1: Bah merveilleusement. Plaisir de vous retrouver pour cette sixième saison, également régulièrement sur l'antenne de Sud Radio dans On parle auto. On va parler, l'ami Jean-Luc, de fraude au compteur.
2: Oui, parce que Car Vertical fait des études assez régulièrement, avec des résultats qui sont toujours intéressants. Et là, en particulier, ils sont intéressés à la fraude au compteur. Alors, première question, Moundir, est-ce que, je disais tout à l'heure, c'est pas un sport national en France ? Comment se situe la France par rapport à d'autres pays d'Europe sur ce... problème, on va l'appeler comme ça.
4: Nous, ce qu'on constate, bien sûr, ce qu'on va relever, c'est bien sûr globalement le nombre de véhicules en pourcentage qui sont fraudés. Donc la France, on est à 2,5%. On est assez bien positionné parce qu'on est sixième sur le classement global à peu près sur une trentaine de pays. La moyenne européenne est de 4,2.
2: D'accord.
4: Donc à 2,5, on est bien. Kilométrage aussi. En moyenne, ce qu'on a constaté, c'est que la réduction du compteur kilométrique pour la France, elle est de 70 000 kilomètres. Pour une moyenne européenne de 82 000. Donc on est pareil, une fois de plus, bien classé, cinquième. Et devant nous, donc les meilleurs pays avec le moins de kilomètres va être la Suisse, le Royaume-Uni, la Belgique, l'Italie et après la France.
2: Voilà. Et l'Allemagne est plutôt pas bien classée, parce que c'est un sport national
4: bien,
2: là-bas.
4: Oui.
2: Ouais. Donc, il y a des véhicules avec des kilométrages qui ont été abaissés. D'ailleurs, est-ce que c'est facile aujourd'hui d'abaisser le kilométrage d'un véhicule plus facile qu'il y a 20 ou 30 ans ?
4: Oui, la méthode est différente puisqu'elle est plus mécanique, elle est vraiment non électronique. Donc je dirais que n'importe qui dans un coin de rue est capable de le faire. Faut pas non plus oublier que l'information est enregistrée à différents endroits du véhicule.
1: Ah.
4: Donc même si elle est effacée en frontale, donc visible sur le compteur, il n'en demeure pas moins que l'information peut ou sera forcément enregistrée par ailleurs quelque part sur le véhicule puisque c'est de la redondance de l'information. C'est difficile de le déceler parce qu'il faut passer éventuellement chez un constructeur ou avoir des outils constructeurs.
1: Ah oui.
4: Mais donc
2: ouais, parce qu'il y a des calculateurs qui gardent en mémoire le kilométrage.
4: Exactement.
2: Et si votre compteur affiche de 250 000, mais que un des calculateurs dit bah non c'est 380,
4: exactement.
2: On découvre le pot aux roses. Hein.
1: Mais du coup, est-ce que ça vaudrait pas
4: voir sur la clé aussi
1: quand on achète une voiture d'occasion de faire appel à ça? C'est trop compliqué d'être assuré de le kilométrage.
2: Il faudrait passer chez le concessionnaire avec la voiture en question. C'est ça. En général, on le découvre. Vous êtes d'accord, Moudir, on le découvre après coup, c'est-à-dire quand on va chez le concessionnaire. Et c'est là qu'il vous dit, y a un petit souci entre ce qui est affiché et ce que notre outil de diagnostic nous donne comme kilométrage.
4: Oui, exactement. En faisant moi-même, quand j'étais mécanicien dans une autre vie, bien sûr, je l'ai découvert dans une marque premium, en cherchant, bien sûr, on cherche de façon poussée avec l'outil constructeur, parce qu'on se rendait compte en disant c'est bizarre, le kilométrage affiché et le kilométrage qu'on a en première lecture des codes défauts nous donnent tel kilométrage. Et en fait, quand on voit globalement le véhicule, parce qu'on était 4-5 mécanos autour, on se dit mais ça reflète pas la réalité. Bien sûr que dans ce cas, on a fait une recherche beaucoup plus poussée au niveau des lectures avec l'outil constructeur, et c'est là qu'évidemment on a eu l'information sur un autre calculateur, et bien sûr après on prévient le chef d'atelier qui prévient le client, et là bien sûr tout le monde le client tombe des nues en disant mais c'est pas possible, et c'est là que on se rend compte qu'il y a effectivement une modification du compteur qui a été faite.
2: Il y a beaucoup de Français qui ont été confrontés, eux ou leur entourage, à un trafic de compteur, une fraude sur le compteur.
4: Beaucoup de gens ne le savent pas, ils ne se rendent pas compte. Ne se rendent pas compte parce qu'ils achètent un véhicule soit à un prix malheureusement extrêmement bas, donc ça c'est une première chose sur laquelle il faut regarder. Est-ce que si le véhicule a un prix extrêmement bas, donc très attractif, donc en dessous de la moyenne, faut se poser des questions. S'il y a pas de facture, s'il y a des documents qui sont perdus, faut se poser aussi des questions. Donc ça c'est des éléments qui peuvent mettre aussi le doute et de se dire est-ce que je l'achète à un prix normal, est-ce que le kilométrage est normal pour ce véhicule. Donc ça c'est des éléments à tenir compte. Il y a deux catégories. Il y a les petits véhicules qui coûtent 5-8 000 euros. Bien sûr que là le compteur va être peut-être réduit. On l'a mesuré.

0: Les peines qu'on encourt quand on fraude son compteur.
1: Non, parce qu'ils vont plus mesurer le gain qu'ils vont générer derrière en se disant je réduis mon compteur et donc j'augmente la valeur du véhicule, donc je le vends plus cher. Et ça, on le mesure puisqu'on a estimé que la perte engendrée par l'augmentation de la valeur d'un véhicule du fait du trafic de compteur a généré donc une perte par les acheteurs potentiels de plus de 1 milliard, 1,15 milliard uniquement pour le marché français.
0: Ah ouais.
1: Donc soit à peu près 8 à 9 milliards à l'échelle européenne. Et la fraude a fait payer en plus ce montant-là.
2: J'imagine que c'est pas spécialement, enfin en France en tout cas, c'est peut-être pas le cas, ou peut-être pas, c'est peut-être le cas partout en Europe, c'est plus des groupements d'escrocs qui font ça, non ? C'est pas une personne qui va trafiquer une fois son compteur, c'est rare. C'est peut-être
0: Aujourd'hui, on peut être tenté en allant sur internet de trouver une solution ou un outil qui vous permettra de trafiquer le compteur de sa voiture en deux temps, trois mouvements,
2: donc,
0: se brancher sur l'OBD.
2: De
0: ça peut être
2: que c'est plus des équipes. Un peu de,
0: parce que pour 20 ou 30 euros sur internet, vous trouvez un outil qui vous permettra de faire ça. Donc,
1: alors les escrocs vont le faire beaucoup plus sur des véhicules plus premium, parce que là il y a beaucoup plus, je dirais, à manger.
0: Il y a plus à gagner.
1: En moyenne, ils vont le réduire. En moyenne, la valeur va augmenter entre 30 et 45, voire 50%.
0: Ah oui, quand même.
1: Donc un véhicule vendu 40-50 000 euros, vous imaginez le gain qu'il génère dessus. Et là, donc évidemment, ce sont des systèmes complètement rodés.
2: L'ami Jean-Luc, à partir de combien de kilomètres en moins je vais gagner de l'argent ? C'est-à-dire que si je passe ma voiture qui a 120 000 à 110 000, ça change rien.
0: Il y a des seuils. Vous achetez une Ferrari, une Porsche, enfin, non, mais voulez-vous faire plaisir ?
2: Pour mes 50 ans.
0: Voilà, exactement. Hein. Là, il y a des kilométrages. Au-delà de 30 000 kilomètres, on estime que la voiture vaut moins le coup. Mmh. Donc, si elle a 42 000, hop, on va la redescendre à 29 000.
2: Ok, maintenant parlons de la voiture de Monsieur Tout-le-Monde.
0: La voiture de
2: celle
0: Monsieur
2: Tout-le-Monde.
0: Celle
2: que j'ai dans mon garage, par exemple, parce que je suis Madame Tout-le-Monde aussi.
0: Ouais, tout dépend du véhicule. Si c'est une grande routière ou une petite citadine.
2: Et ça peut jouer à 10, 20, 30, 40, 50. Là, ça dépend de la voiture.
0: La moitié du prix, comme disait Moundir sur certains modèles. À partir du moment où on a détecté qu'il y avait une fraude sur le véhicule qu'on a acheté, il faut faire quoi derrière? Parce que c'est vrai que là, les gens sont un peu perdus.
1: Voilà, exactement. Donc là, je dirais, il y a trois cas de figure. Le premier, c'est à qui ai-je acheté le véhicule? Si on l'a acheté chez un particulier, c'est une chose. Si on l'a acheté chez un professionnel, c'est autre chose. Et si on l'achetait chez un autre type de professionnel, c'est autre chose. Je m'explique.
2: Ouais.
1: Acheter chez un concessionnaire qui, lui, est propriétaire du véhicule, c'est-à-dire dans le sens où la carte grise lui appartient, il a acquis le véhicule et il le revend. Dans ce cas-là, ce qui veut dire qu'on achète directement, on a un contrat bilatéral avec le concessionnaire ou la marque, parce qu'elle possède le véhicule, donc il a la responsabilité. Ensuite, vous avez l'autre type de professionnels qui, eux, sont des intermédiaires. Donc, c'est-à-dire que ils vendent le véhicule d'un particulier, ils vendent le véhicule de Laurence, mais par contre, ils se portent garant pour le vendre. Donc, le contrat se fait entre l'acheteur et le vendeur, et l'intermédiaire prend sa commission. Sauf que les particuliers font pas beaucoup la différence entre ces deux types de professionnels, celui qui possède le véhicule et celui qui est intermédiaire. Donc ça, c'est important, puisqu'en termes de recours, ça n'est pas du tout la même chose. Dans le second cas, c'est exactement comme si vous achetiez un particulier, même si vous n'avez pas d'échange direct avec lui. Et dans ces cas-là, c'est pas les mêmes recours, puisque vous n'avez pas les mêmes obligations si vous achetez chez un professionnel ou un particulier.
0: Donc alors, c'est quoi ? Chez un professionnel, donc lui, là, c'est une escroquerie.
1: Dans les deux cas de figure. Dans les deux cas de figure, je dirais, quand on s'en rend compte ou qu'on a vraiment une vraie suspicion, la première des choses, je dirais, à ne pas faire tout de suite, c'est paniquer. Et l'appeler en criant, en s'énervant ou en l'accusant. Ça, c'est la première chose, parce qu'on va le braquer. Donc, la première des choses, je dirais, c'est déjà de constituer les éléments de preuve, garder l'annonce, garder les documents, garder les échanges WhatsApp ou autre chose, qui permet de donner un maximum d'éléments qui prouvent son argumentaire de vente, qui est ce véhicule avait 70 000 km, ainsi. Donc, tous les échanges, tous les éléments constituant la preuve, faut les garder en gardant son calme, et surtout partir sur des éléments factuels et non pas accusateurs.
2: D'accord.
1: Ça, c'est déjà un élément sur lequel beaucoup de gens se trompent.
0: D'accord.
1: Donc ensuite, ça, c'est vraiment, on modifie pas le véhicule, on essaie de le garder en l'état, on constitue le maximum d'éléments, on prend les éléments qu'on a, mais aussi, par exemple, les rapports historiques, ça c'est très important, ça permet de croiser les infos au-delà de ce qu'on a du véhicule. Ensuite, le but, si on voit que c'est un véhicule avec une certaine valeur, on peut aussi rajouter un élément pour constituer la fraude, donc c'est-à-dire faire expertiser le véhicule, par exemple.
2: D'accord.
1: Directement chez un professionnel pour vraiment authentifier, se dire, moi je constate ça et ça, donc il n'y a pas forcément de corrélation avec la réalité du véhicule.
2: Et ensuite, on dépose ça.
1: Ensuite, derrière, Ensuite, on prévient le professionnel, si c'est un professionnel, ou bien on va envoyer en tout cas un document officiel, parce qu'il faut une preuve aussi, on va pas l'appeler en s'énervant, on va envoyer une lettre commandée avec accusé de réception pour attester, comme pour montrer son

0: mécontentement ou son désaccord, en essayant de voir qu'est-ce qu'on veut faire. Est-ce qu'on veut un remboursement? Est-ce qu'on veut une minoration du prix? Est-ce qu'on veut un préjudice derrière?
1: En gros, on essaie déjà l'amiable.
2: Oui.
0: Exactement, voilà. toujours.
1: Et après, si on peut
0: c'est
1: pas faire l'amiable.
0: C'est ce que dira l'avocat.
1: Ouais, voilà, vous me direz après.
0: C'est ce que dira l'avocat.
1: OK.
0: L'autre élément qu'on a pas, que je veux préciser derrière, c'est que, donc si c'est un particulier, on peut le faire directement, mais un professionnel est dans l'obligation d'avoir aussi ce qu'on appelle un médiateur. Donc, on peut contacter si
2: il y en a assez peu qui en ont, dans les faits, pour avoir posé la question, ils savent même pas ce que c'est, quand on leur pose la question.
0: Non, exactement. Mais ils sont dans l'obligation. Ça doit être marqué dans leurs conditions générales ou affichées. Ils doivent obligatoirement, normalement, avoir un médiateur qui est aussi une étape d'échange.
1: Oui.
0: Si le professionnel se refuse d'échanger, on va passer par le médiateur.
1: D'accord.
0: Ensuite, ça ne fonctionne pas, ni dans l'un, ni dans l'autre. On a envoyé la lettre commandée. On a des traces écrites. Je précise, toute trace écrite est importante à avoir.
1: Et
0: dans ces cas-là, si bien sûr, ça ne fonctionne pas, là, il y a un dépôt de plainte à la police ou à la gendarmerie, et dans lequel on va constituer le maximum d'éléments, on va déposer donc la plainte en donnant le maximum d'éléments de preuve pour pouvoir engager une procédure en civil contre ce professionnel ou ce particulier.
1: Bon.
0: Et idéalement, bien sûr, prendre un avocat qui vous dira exactement ça, c'est-à-dire, donnez-moi les éléments de preuve que vous avez.
1: D'accord.
0: Pour pouvoir voir dans quelle direction je vais.
1: Et on va devoir y arriver.
2: Professionnel, et si c'est un professionnel, on peut aller sur le site de la DGCCRF.
1: Oui.
2: Tout le monde sait ce que c'est aujourd'hui, sur la plateforme Signal Conso, et on peut remettre tout ce qu'on vient d'évoquer, on le met en ligne.
1: Super.
2: Et ça permet après de...
1: Merci beaucoup Moundir Guenou, je rappelle que vous êtes directeur France Car Vertical, de toutes ces informations, des sujets dont on aura l'occasion de reparler tout au long de cette sixième saison dont parle Auto, parce que malheureusement... Il y en a toujours qui se font du beurre sur le dos des autres. Dans quelques instants, l'essai de la semaine avec la MG de l'ami Jean-Luc. Et puis ensuite, c'est une de vos questions qui arrive au 0826 300 300 où l'on vous attend. Ce sera sans doute André qui est en train de patienter gentiment au standard de Sud Radio.
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1: Et on va prendre le volant sans doute de votre voiture d'ailleurs prochainement. Restez avec nous avant 11h, on vous pose cette question. Est-ce une bonne idée de rouler à l'huile végétale avec son moteur diesel? Mais avant cela, l'ami Jean-Luc, lui, va prendre le volant d'une voiture neuve cette semaine.
2: Ouais, MG, une MG. Alors MG, c'est le constructeur chinois le plus connu en France. Hein, et au sommet de sa gamme, il y a un gros SUV qui s'appelle le MG S9. Et le S9, qu'est-ce que c'est? Ben, c'est un gros pépère qui fait 5 mètres de long, qui propose cette place, une motorisation hybride rechargeable qui permet de faire plus de 100 km en tout électrique, 300 chevaux également, et le tout pour moins de 40 000 euros. Donc on se dit 40 000 euros, il y a une escroquerie. Qui faut que j'appelle? Eh ben, vous n'appelez personne parce que vous allez voir que malheureusement pour les constructeurs occidentaux, tout est vrai. Bon, pour proposer cette place, ce MG S9 offre un empattement allongé par rapport à son petit frère qui s'appelle le HS, donc il reprend la plateforme. Bon, esthétiquement, certains trouvent la ligne banale. Bon, elle est pas banale, on va dire que elle est plutôt passe-partout, elle plaît au plus grand nombre. Il y a quand même quelques caractéristiques esthétiques que je trouve assez réussies, en particulier la pliure sur le capot qui rappelle le Peugeot 3008. Il y a aussi la calandre assez massive à l'avant. Là, j'y trouverais du Hyundai. Et puis, au passage, notez que les feux font appel à de la technologie Matrix LED. Et puis, le coup de gouge sur le côté de la carrosserie, ça lui donne un petit air nerveux. C'est pas un canon de beauté, mais c'est un véhicule plaisant à regarder. MG a fait l'effort également d'équiper ses véhicules, du moins ceux vendus en France, de pneus Michelin, et ça, c'est un bon point. Le coffre, il profite de la longueur généreuse, 4,98 mètres, pour offrir une contenance de 560 litres sous tablette, et surtout, comme on l'a dit au départ, il y a deux sièges supplémentaires. Bon, déjà, avant de parler des deux sièges, la banquette arrière, deux tiers, un tiers, elle coulisse. Ça, c'est bien. Ça permet de moduler. Ensuite, il suffit de tirer sur la bobinette et la chevillette Chera. Bon, en clair, il y a une petite languette qui permet d'extraire les deux sièges du coffre. C'est rare, hein. On profite encore de 330 litres de coffre en version 7 places. Certes. Et il faut faire un peu d'exercice quand même pour monter aux places arrière. Vous pourrez pas mettre mémé derrière. Hein. Elle aura du mal à monter. Mais on est bien installé. Et puis, il y a une grande porte à l'arrière qui donne accès à un espace qui est vraiment digne d'une limousine avec beaucoup de place pour les jambes. La garde au toit est aussi importante, d'autant que ce modèle est livré en série avec un toit panoramique vitré qui est également ouvrant. La sellerie, c'est pas du cuir, mais ça le fait. Bon, avec un tel tarif dans la catégorie, on se dit que forcément MG va avoir fait des économies en termes de qualité de fabrication et de présentation. Alors pour la présentation, c'est chinois, avec les mêmes défauts que tout le monde. Par exemple, les chiffres des compteurs sont tout petits, hein, faut un labrador pour arriver à les lire. Et puis les menus ne sont pas extraordinairement riches ni très bien faits, en particulier celui de l'autonomie restante de batterie, sinon la qualité des matériaux. Bah, c'est pas mal. Il y a certes quelques plastiques rigides, mais ils côtoient des plastiques moussés. Bien évidemment, l'essentiel des fonctions se commande via un écran de 12,3 pouces au milieu du tableau de bord. C'est assez intuitif, c'est pas super rapide. Sur la navigation, il manque 2-3 choses, en particulier les bornes de recharge. Et puis malheureusement, comme d'habitude, il faut une bonne minute pour virer les aides à la conduite. Alors je dis trop intrusive pour être poli, hein, parce qu'en fait, c'est casse-pied et même pas, je pense pas forcément à casse-pied d'ailleurs quand je le dis. Et puis, il y en a certaines qu'on ne peut désactiver qu'à l'arrêt, c'est très énervant. MG a fait appel à Bose pour le système audio, ça marche plutôt pas mal. Pour sous le capot, c'est presque du grand classique pour un SUV chinois parce qu'on a un système hybride rechargeable qui associe un moteur essence 4 cylindres, 1,5 litre turbo à cycle Miller de 143 chevaux à un moteur électrique de 231 chevaux. C'est lui qui entraîne principalement la voiture, sauf à grande vitesse où le moteur thermique entraîne seul les roues. La puissance totale est de 299 chevaux. Mais la vraie originalité, c'est l'énorme batterie de 24,7 kWh de capacité qui autorise une autonomie, nous dit le constructeur, de 100 km en 100% électrique, ce qu'on va évidemment vérifier. C'est dingue d'ailleurs ce que les Chinois ont fait comme progrès sur l'amortissement de leur véhicule. C'est souple, c'est une voiture à vocation familiale. Hein. Mais c'est bien amorti, hein. Malgré les roues de 20 pouces, on n'a pas de réaction sèche. En bref, c'est très confortable. En plus, la voiture est silencieuse, on est placé assez haut, on voit la route loin, c'est bien. Et puis, on fonctionne essentiellement en électrique quand on est à petite vitesse, sur de la petite route. Les 231 chevaux et 390 Nm de couple du moteur électrique sont largement suffisants. On ne sent pas trop le poids de la voiture qui affiche quand même 2,2 tonnes. Là où c'est plus décevant, c'est en matière d'accélération. En écrasant la pédale d'accélérateur, on n'est pas collé au siège, hein, comme on pourrait s'y attendre. Les accélérations de 0 à 100 ne sont pas décoiffantes. On a 9 secondes 8. La principale promesse, comme je vous disais au début de MG, c'est de faire 100 km avec la batterie. Qui est assez conséquente, certes, avec plus de 24 kWh. Pendant l'essai, j'ai consommé en moyenne 18,8 kWh d'énergie. Avec une petite règle de 3, Laurence, qui est facile, on se rend compte que sur un trajet mix, on fait plus de 100 km avec la batterie. Question, est-ce que ce carrosse se transforme en citrouille quand la batterie arrive à zéro?
1: Bah oui, bon, mais ça dépend qui conduit.
2: Je vous rassure, Dr. Jekyll se transforme pas en Mr. Hyde. Le moteur thermique se met en route à vitesse standard. On l'entend pratiquement pas. Il faut vraiment être très attentif pour savoir qu'il a démarré. Et puis, même avec le pied lourd, on l'entend pas non plus. Et sur l'autoroute, on l'entend pas non plus. C'est à se demander s'ils en ont mis un. En plus, la consommation... Contrairement à vous, Laurence, reste très raisonnable. En moyenne, 6,3 litres au 100. Sur autoroute, on est à 7,9 litres au 100. C'est vraiment bien vu la taille du bestiau. D'autant que sur autoroute, il n'y a que le moteur thermique qui entraîne les roues. En matière de recharge, il y a certains concurrents qui font un peu mieux hein, parce qu'il n'y a pas de charge rapide. Bon, le chargeur fait quand même 11 kW sur la version 2026. On fait 10-100% en 3 heures. Au début de cet essai, on s'est demandé si les promesses de MG n'étaient pas trop belles pour être vraies. Eh bien, à 39 990 euros, c'est plutôt une bonne affaire. Et notre version, super équipée, hein, coûte seulement 41 990 euros. Il n'y a rien à rajouter, tout est dedans. Le lave-vaisselle, le frigo, tout ça. Non,
1: la cave
2: bon,
1: à vin.
2: Bon, il y a quand même un hic.
1: Ah.
2: C'est que nous sommes en France.
1: Et
2: en France, la réglementation est complètement ridicule. Je m'explique. Comme c'est une voiture familiale, elle va par définition être grande. Donc si elle est grande, elle est lourde. En plus, bien elle sûr. Est hybride rechargeable pour être moins polluante. Elle fait 100 km en électrique, donc elle transporte une batterie qui est lourde. On a donc un malus au poids de, vous êtes assise, 9000 euros.
1: Mais non.
2: Oui, mais si. Voilà, c'est complètement débile. Alors j'ai quand même une solution pour gommer ce malus au poids. Faites des enfants, à partir de 3, il disparaît le malus, donc vous savez ce qu'il vous reste à faire vous voulez acheter cette voiture.
1: Techniquement, ça veut dire que quand on va l'acheter, c'est avec 3 enfants.
2: Faire des enfants dedans.
1: Dans 5 ans, à peu près, le temps de faire les enfants tranquilles. Et encore, je suis très active en 5 ans, 3 enfants. Ça veut dire qu'elle sera déjà obsolète et qu'on passera à autre chose. C'est ridicule.
2: Non, mais c'est ridicule.
1: Bon, en tout cas, ce qui n'est pas ridicule, c'est que vous retrouvez
2: l'essai
1: vidéo complète
2: qui fait 18 minutes, je crois.
1: La page YouTube de Sud Radio, qui n'a pas de malus autant, son essai complet, sur la page YouTube.
2: J'ai le droit de déborder.
1: Et merci à ceux qui l'ont suivi également en partie et en extrait sur la page Facebook de Sud Radio. Allez, dans quelques instants, on vous donne la parole, vous pouvez nous écrire je@sudradio.fr, vous mettez On parle auto dans l'objet. Vous êtes très très nombreux depuis la reprise de cette 6e saison, depuis la rentrée du 5 septembre pour nous, à nous écrire, ça nous fait vraiment plaisir. Continuez de le faire, on vous lira, on vous rappellera.
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1: Et après de 10h30, nous allons vous accueillir, vous le savez, vous pouvez nous écrire je participe@sudradio.fr, vous mettez bien on parle auto dans l'objet de votre mail, et puis bien évidemment votre question et toutes vos coordonnées, ou sinon vous nous appelez dès maintenant au 0800 26 300 300. C'est donc au standard que nous retrouvons André. Bonjour André.
2: Bonjour André.
1: André, vous êtes avec nous? Oui, bonjour, vous allez bien?
3: Oui, tout à fait, bonjour. Oui, je vais très bien, très bien.
2: Ah, parce qu'on vous entendait dans un tunnel au départ.
1: Voire dans un tunnel cotonneux. Oui. Vous habitez dans quel coin?
3: En dessous de Béziers, à Sérignan.
1: Oh, je connais bien, mes parents ont habité longtemps à Sauvian.
3: Ah, bah, c'est pas très loin, bah, ils ont du goût, vos parents. Hein.
2: Bon, bah, formidable. vous pouvez peut-être poser votre question, André.
1: Oui, vous nous avez contacté pour poser une question en direct.
3: Voilà, donc là, je souhaite acheter donc une voiture chinoise à un mandataire qui se trouve dans le nord-est de la France.
2: D'accord.
3: Mais il m'a informé en disant que il a 7 ans de garantie constructeur. Mais en téléphonant au siège de cette même marque en France.
2: Ouais, dites la marque, hein, nommer, parce que voiture chinoise, hein,
1: c'est, il y en a beaucoup en a maintenant. C'est laquelle maintenant.
3: Alors c'est une Geico.
2: Okay. Geico, ouais. Enfin, c'est une Geico 5. Geico. SHS.
3: Oui,
2: ouais, je connais un journaliste qui a fait un essai il y a plein de temps, il a trouvé ça très bien d'ailleurs.
1: J-A-E-C-C-O.
2: Ouais, exactement.
1: Et moi j'ai essayé les Omoda.
2: Donc vous voulez acheter une Geico 5 et vous dites tiens, je vais passer par un mandataire, est-ce que les garanties sont les mêmes? Et puis derrière vous me mettiez mais je vais peut-être venir au salon de l'auto parce qu'il y a le salon de l'auto à Paris
1: qui arrive le 12 octobre prochain.
2: Au mois d'octobre. Et ben vous savez quoi
1: Alors attendez, moi j'ai juste une question à poser à André avant parce qu'il y a quelque chose qui me titille. Vous habitez donc au sud de Béziers à Sérignan et vous passez par un mandataire qui est en Alsace. Je peux vous poser une question directe André? Pourquoi passer par un mandataire qui est si loin de chez vous si jamais vous avez un problème de main avec la voiture?
3: Alors, en fait, il me semblait correct de tout ce que j'ai vu, donc ça me rassurait de passer par lui par rapport à d'autres mandataires.
2: Ok, oui, bon. Mais vous pouvez passer par un concessionnaire. Ah, vous savez quoi, ça tombe bien, parce que le hasard, mais c'est vraiment le hasard, fait qu'on a Jérôme Sanfulgencio, c'est comme ça qu'on dit, Jérôme. Hein.
4: Bonjour Jean-Luc.
2: Bonjour Jérôme.
1: Jérôme de Sanfulgencio. Bonjour Jérôme.
2: Qui est le directeur marketing de cette marque chinoise, enfin d'un groupe chinois d'ailleurs très important.
1: C'est Omoda et Geico.
2: Et Omoda et Geico, mais le groupe, c'est Chery. Voilà.
1: Et d'ailleurs, il y a les Chery qui vont arriver bientôt.
2: Oui, exactement.
1: Moi, j'ai fait des essais de l'Omoda 7 aussi, c'est plutôt bien aussi.
2: Jérôme. Notre auditeur, là, déjà, bon, il faudra chercher, j'imagine. Est-ce que vous savez s'il y a un concessionnaire déjà à côté de chez lui?
4: Ah, bah, sans doute, puisqu'on a déjà pas loin de 120 points de vente sur le territoire. Donc, aucun doute sur le fait qu'il a un distributeur à proximité de chez lui.
2: D'accord. Les garanties, ça reste les mêmes, quel que soit le canal par lequel il achète le véhicule?
4: La garantie, effectivement, elle s'étend sur nos véhicules, s'étend sur 50 000 km. Donc, on sera ravis de pouvoir lui faire essayer une Geico 5 en concession, si c'est son choix.
1: Mais ce serait même mieux de l'essayer,
2: Et s'il venait à Paris pour l'essayer?
4: Parce que... Alors, s'il vient à Paris...
1: Pendant le mondial, attention.
4: Voilà, donc le mondial a lieu du 13 au 18 octobre à Paris. On aura un magnifique stand où on présentera l'ensemble de la gamme Omoda et Geico, dont le Geico 5. Et donc, il pourra découvrir les modèles sur place, à la fois sur le stand, mais aussi, et ça sera ouvert évidemment à tous les visiteurs, essayer l'ensemble de la gamme, puisqu'il y aura un centre d'essai sur place pour essayer l'ensemble de nos véhicules.
1: Mais attention, quand on veut essayer sur le mondial, il faut se préinscrire.
2: Ouais.
4: Alors, il faut se préinscrire soit à l'avance, soit directement sur le stand. Nos product genius seront là à la fois pour répondre à ces questions sur le véhicule, mais aussi l'orienter vers notre centre essai.
1: André?
2: Jérôme, André. André, ça vous plairait de monter au mondial si Jérôme vous trouve de place pour venir essayer la voiture?
3: Alors, avec plaisir. Ça nous permettrait de voir un petit peu mieux de près les comparaisons, puis les différents conseils qu'on peut avoir avec Geico, bien sûr.
2: Jérôme, puis monter dedans et l'essayer.
1: Allez, top. Jérôme, vous auriez deux places pour André, notre auditeur sur Sud Radio, dont on parle auto?
4: On va échanger ensuite hors antenne, mais on va trouver une solution pour faire venir André à Paris.
1: Trop bien.
4: Et lui faire découvrir la gamme.
1: Ouais, non, c'est clair. Bon, mais je voudrais poser une question, moi, André. Qu'est-ce qui vous intéresse dans cette nouvelle marque qui est maintenant commercialisée depuis le mois d'avril en France? La fameuse marque Geico. Qu'est-ce que vous avez aimé?
3: Alors, le rapport qualité-prix, qualité-prestation, on va dire, parce que la qualité, bon, ça, on le verra dans le temps, mais ce qui m'intéresse, c'est les prestations par rapport au prix. Je peux pas avoir mieux, a priori.
1: Ouais. Ouais, on rappelle son prix d'entrée, Jérôme?
4: On commence sur les 30 000 euros. Ouais, exactement, ouais. 26 990.
1: Voilà, pour la GECO 5 hybride, c'est une hybride qui affiche près de 1000 km d'autonomie, tout compris. Hein.
2: Ouais, ouais.
4: Exactement, ouais. 980 exactement, à peine 5 litres de consommation aux 100 km.
2: Et bon,
4: et pour ceux, une voiture très équipée.
2: Et pour ceux qui nous écoutent et qui arrivent pas bien à visualiser, c'est le concurrent direct du Duster hybride.
1: Mm-hmm. Et c'est la fameuse
2: sauf
1: pub
2: qu'il
1: avec
2: est
1: Jean
2: moins
1: Reno.
2: Cher, il est plus puissant. Alors jusqu'à présent, moi j'étais un grand fan du Duster hybride. Je suis obligé de le dire, hein. Je suis pas marié avec les constructeurs chinois, mais un GECO 5, c'est mieux qu'un Duster hybride. Voilà.
1: Et puis, bah, c'est la fameuse publicité qu'on a vue tout l'été, enfin, depuis le mois d'avril, d'ailleurs, avec Jean Reno. Je vais en profiter pour dire à tous ceux qui aiment la voiture, puisqu'on est encore énormément à aimer la voiture et sa notion de liberté. N'hésitez pas à venir sur le mondial de l'auto, parce qu'il va y en avoir du monde et du beau monde à visiter, que ce soit GECO ou d'autres marques, hein, comme Renault, Peugeot, Citroën. Citroën est en train de faire un gros coup, parce qu'ils vont avoir en plus une nouvelle voiture à nous présenter. Enfin voilà, il y a toutes les marques qui seront là. Donc venez amoureux de la voiture. Et venez voir GECO. Merci Jérôme.
2: Merci Jérôme.
4: Merci beaucoup.
2: Merci André.
3: Merci beaucoup.
2: Ouais, merci. On va vous mettre en contact avec Jérôme.
1: Oui, on va échanger les contacts. Ne vous inquiétez pas. On vous embrasse, André.
2: C'est échanger les adresses pour s'écrire après les vacances.
1: Et vous allez pouvoir vous organiser. On vous remercie et puis on vous souhaite une très très belle fin de journée, un très beau week-end. Ça commence bien pour vous, Jérôme. Hein. Et merci, à André et merci à Jérôme, le directeur marketing au Moda GECO, d'avoir été avec nous. Jérôme San Fulgencio.
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2: Restez bien notre compagnie car juste après le journal de 11h, nous allons nous poser la question, est-ce que l'on peut économiser du carburant selon la qualité de nos pneus? Mais juste avant, j'ai une autre question à vous poser, vous qui nous écoutez. Est-ce que ça vous a déjà traversé l'esprit de mettre de l'huile végétale dans votre moteur diesel? On va en parler avec Alain Lunati, qui est docteur en sciences spécialisé en raffinage et directeur de SP3H. Bonjour.
3: Bonjour Alain.
2: Docteur.
3: Bonjour docteur. Justement, on va avoir besoin d'un docteur. Bon, alors, ça sent un
4: bonjour
3: peu la frite.
4: Bonjour Jean-Luc. Ouais.
2: Et je propose à tout le monde de réagir sur la page Facebook.
3: Ça sent la frite sur les routes françaises. Bon, le gasoil, il augmente sans arrêt. Il a encore augmenté cette semaine. On est pas loin des 2,50€ le litre. Et on frise les 3€ sur autoroute. Dans certaines grandes surfaces, un litre d'huile de colza coûte 1,50€. Bon, il y en a qui se disent, ceux qui sont un peu connaissants de l'histoire se disent, quand Rudolf Diesel a inventé le moteur diesel qui porte son nom, c'était pour brûler de l'huile végétale. Voilà. Donc, ils se disent, puisque le moteur a été inventé pour brûler de l'huile végétale, on va brûler de l'huile végétale. Donc je le mets dans mon moteur, et le problème...
2: Attendez, excusez-moi messieurs, là, tous les deux, vous m'avez perdu. C'est-à-dire qu'il y en a qui mettent de l'huile végétale en même temps que du carburant classique dans le réservoir.
3: Oui, ou il y en a qui mettent que de l'huile végétale.
2: Dans le carburant du réservoir.
3: Exactement, dans le réservoir, oui. C'est-à-dire on remplace le gazole par... De l'huile végétale que vous achetez au supermarché.
2: Mais c'est pas du tout la même chose.
3: C'est pour ça qu'on demande à Alain son expertise. Ça n'est pas la même chose.
2: Je ne comprends pas.
3: Alors déjà, on va faire la partie réglementaire. Après, on demande à Alain de nous expliquer.
2: La technique.
3: Le code des douanes dit l'huile végétale, c'est pas considéré comme un carburant. Voilà, donc vous n'avez pas le droit de le mettre dans votre voiture. C'est même pas une infraction, c'est une fraude sur les taxes. Donc c'est beaucoup plus cher. C'est-à-dire qu'il risque de prendre le kilométrage de votre voiture, de dire vous avez fait. On estime que vous avez fait, 30 000 km avec de l'huile, alors que si vous avez peut-être fait que 500 mètres, j'en sais rien. Et là, ils vont vous faire payer une amende et ils vont vous faire payer la taxe que vous n'avez pas payée. Je vous rappelle que les taxes sur le carburant, c'est pratiquement la moitié du prix. Donc, vous imaginez que ça va vous coûter un petit peu chaud. Ça, c'est le premier truc. La chance, on va dire, c'est que... Alors, la malchance pour vous, c'est que ça sent la frite derrière la voiture. La chance pour vous, c'est qu'il y a que les douanes qui peuvent vous intercepter pour ce genre d'infraction. La police ou la gendarmerie, ça ne marche pas. Mais... les risques encourus sont quand même assez importants. D'ailleurs, en cas d'accident, votre assureur, il dira « Attendez, vous avez roulé avec un carburant qui n'est pas homologué. » Donc vous risquez de ne pas être pris en charge par votre assurance. Et puis, on en arrive au côté technique qui nous intéresse avec Alain. Alain, qu'est-ce que ça peut faire de rouler avec de l'huile végétale dans un diesel ?
4: Alors, c'est oui, effectivement, une fausse bonne idée, même si on comprend bien pourquoi les gens seraient amenés à faire ça.
3: Bon, ça marche déjà. C'est ça qui est trompeur, c'est que c'est si j'en mets dedans, ça va démarrer, ça va rouler.
4: Ça va marcher. Alors, ça va marcher plus ou moins bien en fonction de l'âge de votre voiture et de votre moteur. C'est évident que plus les moteurs sont anciens, c'est-à-dire des moteurs à injection indirecte, type le XU D9, de la Citroën par exemple, ou de la Peugeot à l'époque, ou les bons vieux 1 litre 9T des Clio 1 par exemple, beaucoup plus simple, ça va fonctionner. Mais après derrière, il faut bien comprendre à quoi sert une huile végétale pour faire cuire vos frites ou votre steak, et une huile on va dire, enfin, un biocarburant ou un carburant qui lui est spécifique aussi de son application. Ouais. Donc, quelques éléments. Donc, il va avoir à plus ou moins court terme des effets, on va dire, en cascade, pouvant être catastrophiques à peu près sur tous les éléments.
3: Donc là, on parle vieille bagnole pour commencer. Vieille bagnole, vieux diesel, j'en mets dedans, ça marche. Alors déjà, première chose, parce que j'ai un de mes copains. Je vais pas le dénoncer là, mais qui roule en disant mais comme c'est de l'huile végétale, je suis plus écolo. Alors, est-ce que c'est vrai, pas vrai déjà? Est-ce qu'on pollue plus ou moins?
4: Non, non, c'est totalement faux. Ce genre de molécules au pot d'échappement, si vous faites les mesures normalisées sur les particules, sur tout ce qui est hydrocarbures brûlés, vous allez vous rendre compte que vous allez faire 10 à 20 fois plus qu'avec un carburant classique. C'est pas parce que l'origine est végétale.
2: Pardon. On va consommer 10 à 20 fois plus qu'avec
3: un carburant. Non, on va pas consommer 10 à 20 fois plus. On va polluer 10 à 20 fois plus.
4: Le moteur, j'ai pas l'ordre de grandeur, mais ça doit être à peu près ça.
2: D'accord.
4: Le moteur est pas du tout fait pour faire ça, et donc globalement, effectivement, ça va rouler, mais derrière, en termes d'émissions polluantes en local, c'est pour ça que ça sent derrière.
3: Oui, c'est catastrophique.
4: Voilà, c'est des molécules. Il faut imaginer dans votre poêle. Donc c'est des molécules qui sont faites pour pouvoir faire de la cuisson à haute température. Mais une fois, globalement, vous jetez votre huile à peu près. D'où les air fryers, etc., pour justement enlever ces problématiques d'huile. Et donc, même si les températures au niveau de l'huile dans un moteur sont plus basses, on pourrait très bien dire oui, mais c'est une huile qui va tenir à 170, donc à 90, on devrait être bon. Mais regardez votre poêle, si vous la laissez régulièrement,
2: elle va noircir.
4: Et donc, ces dépôts-là, vous allez les retrouver
2: partout dans le moteur.
3: Donc, à moyen terme, avec le vieux diesel, à moyen terme, on va tomber en panne si on utilise de l'huile. On est d'accord.
2: L'huile végétale.
4: Les cylindres, les segments. Ça veut dire que derrière, si vous voulez, comme votre moteur démarre à froid, vous imaginez bien que les huiles qui doivent avoir en gros une qualité à froid et à chaud, l'huile végétale, là on n'est pas sur la problématique d'oméga 3 ou d'oméga 6, c'est-à-dire est-ce que c'est bon pour votre
3: santé. Pour la santé, oui.
2: C'est clair.
4: Et là ça sera pas bon pour la santé de votre moteur. Il faut imaginer, un diesel c'est à peu près, il faut imaginer comme quand vous tricotez une chaîne de carbone avec 12 carbones qui sont l'un derrière, une chenille en fait, avec des carbones. Une huile, ça a une forme de E, d'accord ?
3: Ouais.
4: Et vous avez 60 carbones. Donc, trois chaînes, c'est pour ça que le gros mot c'est triglycéride, c'est trois fois. C'est comme si vous utilisez un brumisateur parce qu'il fait très très chaud à cause de la canicule, et qu'à la place de l'eau, vous mettez de l'huile. Donc vous imaginez bien ce que ça va faire termes de vaporisation. Si vous voyez l'image quand vous allez avoir le spray sur votre visage, ce qui va se passer quand vous allez mettre à l'intérieur un produit beaucoup plus visqueux.
5: Mais de l'huile.
2: Excellent. J'avais trop envie. Maintenant, parlons des moteurs actuels.
3: Les moteurs récents. C'est juste catastrophique, on est d'accord.
4: C'est catastrophique. Pourquoi ? Parce que déjà, ils sont très très très dépollués. Les normes Euro 6 dépolluent. Donc vous avez, en plus de la partie, on va dire, classique moteur, pompe, injecteur, vous avez les cylindres, etc. Vous avez tous les dispositifs de type recyclage des gaz d'échappement, l'EGR, les filtres à particules, la plupart du temps des turbos de plus en plus complexes. Et puis pour les dernières véhicules les plus récents, toute la partie SCR, donc tout le traitement des
3: oxydes d'azote,
4: des particules fines, des oxydes d'azote avec la déblue. Et donc, si vous voulez, tous ces éléments-là vont être plus ou moins affectés. Une mauvaise, par exemple, on va prendre la vanne EGR qui s'encrasse régulièrement. Vous pouvez imaginer que avec un produit qui va pas bien brûler à froid, vous allez vous mettre à recycler de plus en plus des dépôts dans le circuit et renvoyer ça dans votre chambre du moteur. Bon, le filtre à particules, c'est pareil, il est pas fait pour brûler ce genre de particules. Derrière, la régénération qui va avoir lieu va être médiocre. Le turbo, on sait que changer un turbo, quasiment, ça vous flingue le prix d'une voiture si votre voiture est âgée. Mais comme le turbo utilise, en fait, comme huile de lubrification, la même que le moteur.
3: Ah oui, bah oui. Des températures sur le palier du turbo qui sont à plus de 1000 degrés, on est d'accord.
4: Voilà.
3: L'huile de cuisson à 1000 degrés, elle est morte.
4: Voilà. Et donc, à tous les coups, le risque derrière d'emballement ou de casse du turbo. Ouais.
3: Même sur un vieux moteur, on a des turbos. Les paliers sont refroidis aussi avec la même huile.
4: Oui, donc
3: on va tomber en panne. Ça veut dire si on fait par exemple de l'autoroute, on est sûr de tomber en rade.
4: Ah bah à très brève échéance, ça va dépendre de la quantité d'huile de.
3: Donc très mauvaise idée au global.
2: Très mauvaise idée,
3: L'économie qu'on va faire, on va économiser 1 euro par litre. sans parler de la conso, je sais pas si c'est la même ou pas la même, mais j'en sais rien. On s'en fiche. On va perdre beaucoup d'argent derrière.
2: Et ben, plus que ça, c'est-à-dire qu'on va casser nos moteurs, on va tomber en panne sur le bord de la route.
3: Sans parler du fait qu'on peut se faire gauler quand même, parce que c'est vrai que si ça sent la frite, qu'on passe à côté. Ça sent vraiment la frite.
2: C'est clair, c'est fou. Bon, mais merci beaucoup Alain d'avoir éclairé,
4: notre lanterne à huile.
2: On vous embrasse. On vous souhaite un beau week-end et on vous rappellera bien sûr prochainement parce qu'avec vous tout est plus clair.
3: Ouais.
2: Même la fumée derrière. Allez, à suivre le retour de l'info et puis juste après, on va vous faire économiser un petit peu de sous parce que quand on choisit bien ses pneus, on peut économiser en consommation de carburant. À tout de suite.
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1: Et nous sommes ravis d'attaquer avec vous la seconde heure dont on parle auto, donc jusqu'à midi, avec là aussi quelques très beaux rendez-vous. Ça va être une émission quand même, vous l'avez vu depuis, entendu surtout, puisqu'on parle de radio depuis 10h, très pratico-pratique. Tiens d'ailleurs, dans quelques instants...
2: On va parler beaucoup de carburant encore dans la deuxième heure.
1: Voilà. Et de pneus, comment économiser
2: du carburant en choisissant les bons pneus.
1: Exactement.
2: Et les bonnes pratiques avec les bons pneus.
1: Voilà, ce sera donc à suivre d'ici quelques instants. On continuera avec la question pas si bête de Laurence. Peut-on mettre de l'essence dans une voiture diesel?
2: Voilà, donc on
1: verra
2: parle
1: ça
2: encore
1: tout à l'heure. Hein. On parlera du circuit des remparts, c'est la 54e édition d'Angoulême. Ben là, on ne parlera pas que de carburant. Hein.
2: Mais non, on aura Jean-Marc Lafond qui est le président. Alors, Jean-Marc Lafond carbure beaucoup. Alors, on ne va pas parler d'éthanol dans cette émission, mais je ne sais pas si dans les voitures anciennes d'ailleurs il y en a qui roulent à l'éthanol, on lui demandera
1: sur le
2: circuit des remparts.
1: Voilà, sur le circuit des remparts, puis vous, si vous avez une ancienne, dites-nous si vous mettez de l'éthanol dans votre ancienne aussi, là, sur la page Facebook.
2: Mais vous savez que quand Ford a sorti la Ford T, elle était conçue pour rouler à l'éthanol.
1: Ah ouais?
2: Ben oui.
1: Oh, vous êtes une bible.
2: Parce que dans les campagnes, on produisait de l'éthanol alors qu'il y avait très peu de stations-service qui distribuaient de l'essence. Donc c'était beaucoup plus simple.
1: Jean-Luc ou Universalis?
2: Appelez-moi IA.
1: Ah non. Si, Intelligent Art. Ouais. Artiste, acteur, mon copain. L'Automobile Awards, on va en parler là. Ce ne sera pas que question de carburant, mais des voitures plus modernes que sur le circuit des remparts.
2: Il pourrait y avoir d'ailleurs une catégorie voiture qui consomme le moins ou voiture. Alors il y a déjà, il y a déjà le Good Deal qui est plus. Le prix Sud Radio.
1: En plus.
2: Ah bah oui.
1: Et c'est nous ça.
2: Et puis cette année, record de participation. Donc on verra ça avec Lionel Robert en fin d'émission.
1: Exactement, puisque nous sommes partenaires des Automobile Awards. Mais tout de suite, allez, peut-on économiser du carburant en fonction des pneus que l'on choisit? On pose la question à notre invité tout de suite.
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1: Et comme vous savez que cette émission est la vôtre, que j'aime beaucoup avoir votre avis, enfin pas que moi, l'ami Jean-Luc aussi, avez-vous remarqué qu'en fonction des pneus vous aviez effectivement économisé du carburant? Bonjour monsieur le président du syndicat du pneu, Dominique S.
2: Dominique Stemfel.
4: Bonjour
2: Dominique.
4: Bonjour Jean-Luc.
2: Bon Dominique, on voit que les réseaux sociaux ont beaucoup influé sur vous parce que parfois vous avez des accroches. La dernière, c'est comment économiser 1000 euros grâce à ces pneus. Donc là, forcément, on est obligé de cliquer. Vous faites combien de vues avec une proposition comme ça?
4: Eh ben, en fait, c'est pas faux du tout. Hein. On peut économiser de l'argent, beaucoup d'argent, en étant attentif à ces pressions, comme vous l'avez dit, mais aussi à la qualité de ces pneus. Et puis, au fait de monter les bons pneus au bon moment.
2: Alors, on a déjà, pour ceux qui nous suivent, et les autres ont intérêt à rattraper leur retard. Hein. Je vous rappelle que cette émission, on peut la voir en podcast.
1: Tout à fait,
2: sur le site. Donc, si vous en avez loupé une, vous retournez une semaine en arrière pour écouter. Donc,
1: le site de sudradio.fr sur la page YouTube.
2: Dans notre précédente émission, Dominique nous expliquait qu'on pouvait déjà gagner de l'argent en gonflant correctement ses pneumatiques.
1: Oui.
2: Hein, c'était quoi pour rappeler à ceux qui écoutaient que d'une oreille et pas des deux?
4: En fait, on a pu faire sa pression en plein été, au moment où on faisait un long trajet, lorsque les températures étaient de l'ordre de 35 voire 40 degrés dans certains cas. Et aujourd'hui, on commence sur certains lieux à avoir des températures qui sont de l'ordre de 10 ou 15 degrés. Et j'avais expliqué que à chaque fois que la température ambiante baissait de 10 degrés, la pression dans les pneus baissait de 0,1 bar. Donc on a pu perdre entre le moment où on a fait ces pressions en été et aujourd'hui entre 0,2 et 0,3 bar. Et ça, on sait effectivement qu'une mauvaise pression implique une surconsommation de carburant.
2: Donc 0, on dit 0,4 litres. Ouais, 0. Alors 0,4 litres à 2,50 le gasoil, ça fait 1 euro si je sais compter, c'est
1: ça.
2: Donc on économise déjà 1 euro au 100 km. Mmh. Donc déjà.
1: C'est bien.
2: en ayant gonflé ses pneus. Ça, déjà. Alors, on va voir si on a les 1000 euros au bout, Dominique. Hein, oui, parce que faut pas faire des fausses promesses comme ça.
1: Moi, j'ai confiance en vous,
2: bon,
1: Dominique.
2: Après, le choix du pneu est important. Parce qu'en plus, il y a un étiquetage sur les pneumatiques. On sait si, comme les appartements, d'ailleurs, comme,
1: ABCDE.
2: Ouais, exactement. On sait si c'est des passoires énergétiques ou pas. Là, en l'occurrence, on sait si les pneus vont faire économiser ou moins dépenser de carburant. C'est plutôt comme ça qu'il faut le dire. Ça va de A à combien d'ailleurs le marquage ?
4: Alors ça va jusqu'à F, alors ça a été G, on n'a plus le droit de commercialiser des pneumatiques qui sont marqués G, mais les pneus les plus courants aujourd'hui sont des pneus qui sont classés C. Mais aujourd'hui, les grands manufacturiers mettent sur le marché des pneumatiques qui sont classés A ou B, donc qui sont les pneumatiques les plus efficients. Et entre un pneumatique classé C et un pneumatique classé A, l'écart de consommation est de 0,3 litres au 100.
2: Ah ouais, alors 0,3 litres.
1: Wow, ouais, au 100
2: ouais. Non, on va y arriver au 1000 euros au bout de l'année. Hein, ouais, c'est ça. Hein.
4: Oui, bon. Oui, donc si on fait le calcul, là encore, sur les 40 000 km de durée moyenne d'un pneumatique, et ben on a gagné 300 euros. Et ça permet effectivement d'amortir l'écart de prix, parce qu'il y a forcément un écart de prix entre un pneu qui est classé A et un pneumatique qui est classé C.
1: Qui est de l'ordre
4: donc,
1: de
4: L'écart de prix, enfin ça dépend des,
2: ça dépend des
4: dimensions,
2: marques,
4: mais voilà, ça dépend des marques, des dimensions, mais l'écart de prix, il est d'ordre de 20%. Et donc si on peut investir ces 20% quand on achète ces pneumatiques, on les amortit très facilement sur la durée de vie du pneumatique.
1: Et sur
4: puis
1: la
4: on
1: qualité,
4: ajoute en plus. Et on ajoute en plus effectivement qu'on fait un geste écologique en faisant en utilisant des pneumatiques qui consomment moins de carburant, donc qui polluent moins.
2: Ouais. Alors, si vous écoutez cette excellente émission qui s'appelle On parle auto sur Sud Radio, et si vous l'écoutez pas, je vous invite à le faire. D'ailleurs, c'est un peu bête ce que je dis parce que forcément.
1: S'ils écoutent pas, c'est qu'ils t'entendent pas.
2: Voilà.
1: Non, mais après.
2: mais souvent, le monsieur qui essaye des voitures dit, voilà, alors lui, il est contre les roues gigantesques avec des pneus très larges, mais là,
1: mais
2: c'est pareil.
1: Vous, le monsieur.
2: Ah, ça doit être ça, en fait,
1: c'est
2: que
1: fou,
2: je le trouvais monsieur. Vachement sympa. En fait, Dominique, pareil, quand on choisit un véhicule, on a tout intérêt à prendre la monte pneumatique d'entrée de gamme pour faire des économies.
4: Alors effectivement, hein, les constructeurs automobiles, pour avoir des voitures qui sont les plus vendeuses possibles, ils mettent des grandes roues. Sur le plan esthétique, c'est absolument magnifique. C'est une mode qui tend à se générer de manière importante. Et donc, effectivement, on a des consommations qui peuvent être importantes. Alors, ça vaut pour les voitures thermiques, mais ça vaut aussi pour les voitures électriques. Entre une dimension 20 pouces et une dimension 21 pouces sur une voiture électrique, on peut avoir des écarts
1: d'autonomie de batterie
4: qui sont de l'ordre de 10% de 50 km.
2: Ouais, ouais.
1: Oh, mais alors,
2: donc,
1: du coup, Dominique,
2: d'ailleurs, on le voit Tesla avec la Y grande autonomie, hein, donc le modèle Tesla qui fait le plus de kilomètres en électrique, est revenu à des pneus de taille inférieure, de diamètre inférieur par rapport au modèle tel qu'il était vendu avant, et ça a permis d'accroître l'autonomie, je crois que c'est 45 km.
1: Waouh. Mais sauf que nous, quand on achète une voiture neuve, on n'a pas le pouvoir de dire je ne veux pas ces pneus-là.
2: Mais oui, mais si vous pouvez, je veux pas les grandes roues. Il y a même des en option gratuite parfois sur certains modèles. Je sais que Toyota sur la Prius, c'était le cas, on pouvait demander la taille de jante en dessous. C'était gratuit, mais on vous le proposait pas.
1: Okay.
2: Il fallait le demander.
4: Ben non, on le propose pas parce que effectivement la voiture est plus jolie comme ça. Et au contraire, hein, les commerciaux, ils ont quand même tendance à vendre l'option.
2: Ouais.
4: C'est dans la règle du jeu. Mais il faut savoir que quand on achète une option de ce type-là, non seulement ça coûte le prix d'option, mais derrière ça va coûter de la consommation supplémentaire et au remplacement des pneus, des coûts supplémentaires avec des pneumatiques qui sont beaucoup plus chers.
2: Ouais. Enfin, rouler avec ses pneus hiver l'été, c'est pas une bonne idée non plus pour économiser du carburant.
4: Là non plus, c'est pas une bonne idée parce qu'effectivement, les pneus hiver sont leur vocation, c'est d'être plus adhérents. Alors ils sont plus adhérents en hiver, mais en été ils sont plus adhérents aussi. Et là, en l'occurrence, au moment où on peut s'en passer, on continue à utiliser des pneus qui consomment plus. Et là encore, on peut avoir une économie de 0,3 litres. Donc en fait, si on ajoute tous les décomptes qu'on vient de faire, les 1000 euros, Jean-Luc, vous les avez trouvés.
2: Oh, formidable. Vous me les envoyez par la poste? On fait comment? C'est un virement. Question subsidiaire, il nous reste 46 secondes.

0: Qui pointent du doigt certains pneus 4 saisons, c'est même de grands manufacturiers qui ne sont pas forcément très bons.
1: Oh, je suis chaussée comme ça, moi, voilà. En 4 saisons d'un grand manufacturier.
0: Je ne sais pas quelle marque.
1: On verra ça la semaine prochaine.
0: Oui, voilà,
1: bientôt,
0: ça
1: là,
0: va. Suspense.
1: Eh bien, écoutez, très bien, monsieur Dominique Stemfel.
0: Merci beaucoup pour ces économies substantielles.
1: Plaisir. Président du syndicat du pneu.
2: Faites attention à vos pneus. Vos pneus peuvent avoir une influence importante sur votre budget automobile.
0: Exactement. Et la bouillabaisse était bonne, sinon.
1: Ah, donc vous êtes du côté de Marseille.
0: Non, c'est moche.
1: Bah, là où on fait de la bonne bouillabaisse. On vous embrasse fort. Dans
2: Merci
1: quelques
2: beaucoup.
1: Instants, une autre question, c'est le nouveau rendez-vous, la question pas si bête de Laurence. Peut-on mettre de l'essence dans une voiture diesel? Oui, je veux bien paraître totalement ridicule, mais au moins on aura la réponse dans quelques instants.
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1: Eh ben oui, parce que moi, des fois, je me pose des questions pas si bêtes, même si elles peuvent paraître bêtes. La première heure, on a vu qu'il y avait des gens qui mettaient bien de l'huile dans leur réservoir de diesel.
2: Pas une bonne idée, d'ailleurs. Si vous nous prenez maintenant, réécoutez vraiment le début.
1: Ouais. Voilà. Maintenant, autre question, bonne idée ou pas bonne idée, peut-on mettre, l'ami Jean-Luc, de l'essence dans une voiture diesel?
2: Vous allez me dire non?
1: Bah, moi, brûle pour point non, mais je me suis quand même posé la question.
2: Sauf qu'en Russie, l'hiver, les camions, pour pas que le gazole gèle, mettent de l'essence dedans.
1: Mais ils mélangent.
2: Ils mélangent, oui. Mais si vous avez un vieux bousin diesel...
1: C'est pas gentil de parler de moi comme ça.
2: Si vous avez un vieux camion diesel, vous pouvez mettre, on va dire, jusqu'à 15% d'essence dedans, sans trop de risques. Ça évitera au gazole de geler. Ça peut tousser un peu de temps en temps.
1: 15% max. Hein.
2: Ouais, mais ça marchera. Mais sinon. Alors là, ceux qui pourraient être tentés, ce que je viens de dire là, 15%, je veux dire, comme l'essence est moins chère, je mets 15%. Non, c'est une très mauvaise idée. D'ailleurs, la plupart du temps, quand on met de l'essence dans un diesel, c'est qu'on s'est trompé.
1: Oui.
2: À la station service.
1: Oui, après on n'est pas bien.
2: L'inverse ne se produit jamais.

0: Pourquoi? Question à Laurence. Tic-tac.
1: Tic, parce que tac. Le pistolet de diesel est beaucoup plus gros et visuellement différent.
2: Exact. Et c'est une bonne réponse de Laurence Perrault de Paris.
0: Effectivement, le tuyau est plus gros, donc on aurait un peu de mal à le glisser dans le réservoir d'un véhicule essence. Mais en revanche, l'inverse, ça peut arriver.
1: Et c'est arrivé d'ailleurs.
0: Alors, plusieurs cas de figure. Ah, vous avez le vieux camion russe diesel du début, vous avez mis un petit peu,
1: Pas grave.
0: Ça va tourner comme ça, ça va tousser, et puis... C'est pas grave. Vous avez un diesel un peu plus sophistiqué, le premier conseil c'est, je ne démarre pas, je ne roule pas, je fais une vidange, c'est de la prudence. Si vous en avez mis un tout petit peu, c'est pareil, ça va octer un peu, mais... sans trop de conséquences. En revanche...
1: Comment je fais une vidange, monsieur ?
0: Alors, dans les stations-service...
1: Merci.
0: En général, ils ont l'outillage qui est nécessaire pour faire une vidange. Donc, vous pouvez demander, vous dites aux pompistes... alors, le problème, c'est qu'aujourd'hui, c'est vrai que beaucoup de stations...
1: Elles sont plus service, basta.
0: Mais ils ont souvent... un kit qui permet de vidanger un réservoir. Ça va vous coûter le prix d'un plein plus le temps passé, quoi. Bon, c'est un peu bête.
1: Mais en tout cas, on ne roule pas.
0: Non, vous ne roulez pas.
1: On arrête, on pousse la voiture.
0: D'autant plus si vous avez un moteur diesel moderne. Ouais. Pourquoi ? Parce que sur un moteur diesel moderne, on parle des moteurs à rampe commune, on a des pressions d'injection qui vont, pour les plus récentes, jusqu'à 3000 bars. Alors quand je parle de 3000 bars, je parle pas d'une performance de Laurence Perrault qui essaierait de faire 3000 bars dans le différent dans la journée. C'est
1: non, 3000 fois... bars, non, BA2RES parce que je me suis remis au sport. Il est en train de me faire une réputation. Je ne peux pas faire 3000 bars dans une journée.
0: Alors 3000 bars, vous rendez compte, 3000 fois la pression atmosphérique. Donc on a une pression extrême. Or, le gasoil, il a quoi comme particularité ? Si on met les doigts dedans, ça glisse, c'est gras. Ça gras, donc ça lubrifie en partie le système d'admission. L'essence, qu'elle a quoi comme qualité ? Eh ben, c'est le contraire, c'est nettoyant, donc ça dégraisse. Donc là, vous allez vous retrouver avec de l'essence qui va d'un coup dégraisser tout le système est sous 3000 bars. Donc là, c'est la mort assurée du système d'injection.
1: Oh la vache.
0: Donc n'essayez pas de rouler, il faut absolument pour le coup la faire une vidange. Alors, du réservoir, mais même une vidange du... Si vous avez commencé à démarrer, même une vidange du circuit d'alimentation en carburant. Parce que sinon, c'est une plaisanterie qui peut vous coûter le prix de la voiture. Changer les quatre injecteurs, la pompe de pression, etc. etc. C'est vraiment... Donc, on ne met pas... on ne met pas d'essence dans
1: un moteur diesel.
0: Une voiture diesel.
1: Et inversement, on peut mettre du diesel dans un moteur essence?
0: Alors, du diesel dans un moteur essence.
1: Si jamais on se trompe.
0: Si vous en mettez un tout petit peu, ça va tousser fortement. De temps en temps, vous avez le moteur qui va se mettre à caler. Et puis, ça va s'arrêter. Sans dommage.
1: Préjudiciable.
0: Aussi grave que l'inverse.
1: D'accord.
0: Mais, vous pouvez aussi abîmer le moteur. Le problème après aussi de la vidange que vous faites, si vous avez mis un peu de diesel dans de l'essence, c'est que le mélange diesel-essence, c'est super. C'est du napalm. Donc là, si vous avez la clope au bec au moment où vous faites la vidange, vous savez ce qui peut se passer. Ah bah tiens, formidable. On est dans un immeuble Bouygues et normalement le téléphone passe pas. Et là, pour une fois, ça passe.
1: Ça passe. Mais j'aime beaucoup votre musique de cette série. Bon bah
0: voilà.
1: Super pour les infos. Dernière chose, soyez vraiment, parce qu'on a quand même dans le parc. D'occasion, le parc français qui roule aujourd'hui, qui a plus de 12 ans et demi d'âge, on a encore la moitié des véhicules qui sont diesel.
0: Donc faites attention quand vous faites
1: le plein, parce que c'est arrivé à tellement de gens.
0: C'est pas l'attention, c'est ceux qui se disent, tiens, c'est un peu moins cher, je vais peut-être en mettre un peu dedans, ça marchera quand même.
1: Non. Bon, merci, l'ami Jean-Luc.
0: Fausse bonne idée encore.
1: Bon, allez, dans quelques instants, nous, on va aller sur les beaux remparts d'Angoulême, parce qu'il y a le circuit des remparts qui se joue ce week-end, avec un joli litant d'ailleurs pour le faire.
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1: Et nous allons maintenant au 54e circuit des remparts d'Angoulême. C'est la 54e édition. On accueille le président de l'association du circuit des remparts d'Angoulême, Jean-Marc Lafont, qui est un copain de On parle auto en plus. Bonjour Jean-Marc.
2: Bonjour Jean-Marc.
3: Bonjour Laurence, bonjour Jean-Luc.
1: Ouais. Ça va?
3: Ça va très bien, oui.
1: C'est bon. Chaud là, c'est
3: ouais,
1: parti.
3: Ouais,
1: hein,
3: ouais, en plein le boom.
2: Ouais, ça a commencé hier et ça finit demain soir, c'est
1: ouais,
2: ça?
1: Ouais, c'est ça.
3: C'est ça, oui. Oui, oui. Donc hier soir, on a commencé avec le concours d'élégance. Ça, c'est, on a présenté. C'était très sympa. On a présenté une marque un peu inconnue. Là, c'est Lauren Dietrich. Voilà.
2: Donc, alors inconnue.
1: Inconnue.
2: Non.
1: Pas par tout le monde.
2: Pas par tout le monde, parce que moi, j'habitais dans une ville où on fabriquait les Lauren Dietrich. Voilà. Donc.
1: Moi, je connaissais Lauren Bacall et Marlène Dietrich, mais c'est quoi? C'est un mix des deux ou bien?
2: Ouais. Non. Le baron de Dietrich et celui qui avait fait venir d'Italie un certain Ettore Bugatti et les premières avant que ce soit Lauren Dietrich, les premières voitures de Dietrich étaient conçues par Bugatti. Et ensuite,
3: oui,
2: bon voilà,
3: fait.
2: Après, Lauren Dietrich
1: belles, hein.
2: est devenue vraiment une marque superbe.
1: Lauren du nom de la région, hein, du département.
2: Oui,
1: Lorraine.
2: Voilà,
1: hein.
2: Oui, bon, moi, la ville à laquelle je faisais référence est beaucoup plus près de Paris, c'est l'usine Lauren Dietrich, c'était à Argenteuil.
1: Ah ouais.
2: Ouais, exactement.
1: Ah,
2: oui, alors, un petit cours d'histoire, ça fait du bien. En plus, vous aviez un président du jury qu'on aime bien,
1: François A de
2: Paris. Voilà. Bon, ouais. Alors, pour ceux qui sont jamais allés à Angoulême. Bon, ils vont sortir une feuille, ils vont copier 100 fois. Je dois aller
1: découvrir la ville.
2: Je dois aller voir cet événement magnifique. Mmh. On va rappeler que c'est un circuit qui est en ville. Il y en a plus.
3: Non, c'est complètement atypique. Maintenant, on est le dernier des Mohicans, malheureusement. Et donc, c'est un circuit en ville que l'on monte. Et, les rails, les tribunes, voilà. C'est le dernier circuit en ville en France.
2: Bon, c'est chaud. Voilà. Et alors, on n'est pas obligé de rouler sur le circuit. On peut aussi faire. Ça, c'est. Je crois que ça a commencé aujourd'hui. Il y a des rallyes hein, qui sont organisés. On l'a fait l'année dernière quand on était sur place avec Laurence. D'ailleurs, on regrette beaucoup de ne pas pouvoir être là cette année. Mais je vous promets, la prochaine édition sera là. C'est une promesse qu'on tiendra, c'est sûr et certain. Donc, il y a des super rallyes aussi.
3: Voilà, donc on organise des rallyes à travers la campagne charentaise. Donc, je dis des rallyes parce que nous organisons 4 rallyes parce que nous adaptons les parcours aux années des véhicules, ce qui nous permet d'avoir des voitures plus anciennes. Et par exemple, on a un rallye qui est réservé pour les voitures d'avant 1914. On a un rallye qui est réservé aux voitures jusqu'à 59 et après des rallyes pour des voitures plus contemporaines. Mais voilà, donc ça fait 600 voitures environ sur les routes de Charente aujourd'hui. Et donc c'est une belle grosse organisation.
1: C'est beau, hein. C'est vrai que c'est beau à chaque fois.
2: Les courses demain matin pour ceux qui veulent, qui nous écoutent là, qui veulent. Alors cet après-midi, ils peuvent évidemment se rendre sur place. Et sinon demain, les courses sur le circuit, ça commence à quelle heure? Avec quel plateau? Parce qu'il y a des plateaux évidemment différents.
3: Voilà. Alors on a 9 plateaux. Donc pour revenir sur cet après-midi, les voitures seront présentées sur l'esplanade du Champ de Mars à Angoulême et ensuite elles seront au 1er RIMA, le régiment d'infanterie de marine à Angoulême également. Et demain matin, donc les courses démarrent à 8h et on a 9 plateaux toute la journée, donc 9 sessions d'essai le matin et 9 courses l'après-midi.
2: Ouais. Alors comme d'habitude, il y a beaucoup de Bugatti.
1: J'adore.
2: À Angoulême.
1: Ouais, c'est vraiment, elles sont belles, hein.
2: Il y a encore des, cette année, ça reste, hein, plateau Bugatti.
3: Voilà, on a un plateau Bugatti. C'est le plateau Marc Nicolosi. Parce qu'en 1978, c'est quelle marque qui avait relancé, les courses à Angoulême. Et c'était aussi le créateur du célèbre salon rétromobile. Et donc, il a jamais loupé à Angoulême jusqu'à sa disparition. Donc, c'est le plateau Marc Nicolosi, et puis c'était un fervent défenseur des Bugatti.
1: Mmh. Ouais. C'est quoi les années, les premières années, 1920, 1930 pour les Bugatti?
2: Avant même.
1: Avant.
2: Hein. Ouais.
1: Non, mais celles qui seront sur le plateau. Celles qui seront sur le plateau là.
3: Le type 35 est apparu en 1924, donc c'est essentiellement des grands prix. Donc à partir de 24.
2: Voilà, c'est la voiture de course qui a gagné le plus de courses dans le monde. Il me semble que c'est plus de 1000 courses.
1: Et ça montait déjà à plus de 200 km/h à l'époque.
2: C'était très folle, ces voitures.
1: 35. Et puis elles sont belles.
3: Ouais.
2: Alors moi j'ai un de mes amis qui participe à un des plateaux avec une voiture que je trouve fabuleuse, un peu compliquée à conduire, mais très jolie et fabuleuse. Il y a un plateau qui est consacré à une marque anglaise cette année, c'est Riley.
3: Oui, tout à fait. Ben, Victor Riley, qui était le fils de la marque, du créateur de la marque, est disparu l'année dernière, et donc on a décidé de faire un plateau de Riley qui va regrouper 24 voitures et donc dont pas mal de britanniques. Et donc il y aura un plateau exclusivement de Riley en course.
2: D'accord, ça c'est pareil, ça va être sympa. Regardez, il y a des motos aussi.
3: Alors les motos, c'est une parade à midi et demi. Demain, voilà. Donc, et ça sera des motos d'avant-guerre. Il y a 26 motos et deux sidecars.
1: Ok. Voilà. Et on rappelle aux gens qu'il y a une partie qui est visible gratuitement. Hein, le parcours étant partout, on se met sur le bord de la route ou le bord des remparts et.
3: Ben, c'est-à-dire que nous, la partie payante, c'est juste le circuit et le paddock.
1: Ouais.
3: Mais après, on a des animations, des expositions partout dans la ville, donc il n'y a pas besoin de sortir son porte-monnaie pour profiter d'un week-end agréable automobile à Angoulême.
2: Bon, vous avez cette année dans les nouveautés un concept d'une voiture de rallye éco-responsable. C'est quoi une voiture de rallye éco-responsable ?
3: Alors c'est Zotoy, donc c'est une voiture qui a été conçue par Yannick Baya, qui est un ancien de chez Renault Sport, qui a mis notamment au point la Clio V6. Et donc, il a développé une voiture à la Technopole d'Alès, qui roule au marc de raisin.
2: Ah, ça va intéresser Laurence, allez-y.
1: Pas pour les mêmes raisons.
3: Et la carrosserie est en fibre de lin. Aussi.
2: Ah ouais.
3: Donc c'est une voiture qui a été donc c'est assez elle avait été présentée au mondial de l'auto il y a 2 ans
2: et là elle roule.
3: Un certain succès. Et là ça va être l'occasion de la faire rouler. Je pense qu'elle a eu roulé qu'en essai privé et ça va vraiment être la première fois qu'elle va être présentée en public roulante.
2: Ouais, alors ça sent quoi? Ça sent la gnôle quand il roule derrière? Ça sent quoi?
3: Elle roule demain donc.
2: Il faudra attendre demain soir. Demain, ouais. Ouais. Et puis il y a aussi un simulateur qui a été développé où là cette fois pour ceux qui n'auront pas la chance de prendre le volant d'une Bugatti sur le circuit des remparts, qui pourront découvrir un peu des sensations qu'on peut éprouver au volant de cette voiture, puisque dans le simulateur c'est le circuit des remparts.
3: Voilà, c'est une jeune start-up de la région d'Angoulême qui a développé un simulateur. Donc, ce sera au volant d'une Porsche 911 RS 3 litres.
2: C'est pas mal.
1: Ah ouais.
2: Ouais, c'est voilà. Pas mal. Ouais, c'est pas mal.
3: Donc, ils ont fait les captures l'année dernière, ils ont adapté, et donc vous pourrez profiter de cette expérience 4D. Déjà depuis hier, c'est en place depuis hier. Et vous pouvez profiter toute cette journée de samedi et demain également toute la journée. Alors, ça sera sur la place des Halles.
2: Jean-Marc, 4D, c'est quoi? Parce que 3D, je vois à peu près, quoi. C'est les trois axes, mais 4D, c'est quoi? Il y a l'odeur avec? Mais c'est quoi le quatrième sens?
3: Je pense que c'est plutôt le sens du
2: son.
3: Comment dire, le fauteuil bouge.
2: Ah ouais, d'accord.
3: Voilà.
2: Ouais.
3: Après, moi, je suis pas spécialiste dedans, hein.
1: voilà. C'est vraiment, enfin, c'est encore un bon rendez-vous, hein. Moi, j'insiste pour les amoureux des voitures, qu'on soit amoureux de vieilles voitures ou pas. Dès qu'on aime un peu l'objet qui est une œuvre d'art, hein, cette ingénierie humaine et les caisses sont magnifiques. Allez vous balader sur Angoulême, le temps va être beau. Allez-y, c'est vraiment. En plus, l'ambiance dans la ville, ouais, elle est chouette, ouais, à chaque
2: vous
1: fois.
2: Vous savez combien de voitures il y a cette année à peu près, non?
3: On va être pas loin des 1000 voitures entre les rallyes, les expositions, les courses, voilà.
1: Trop bien. Et puis il y a des produits locaux.
3: C'est les journées du patrimoine, donc oui. C'est le patrimoine industriel français.
1: Ouais, vraiment.
2: On va rappeler que l'automobile a été inventée en France. Voilà.
1: Et c'est vraiment une merveille d'ingénierie. Moi, je suis passionné par les gens qui font vivre les voitures. Je trouve ça extraordinaire. Comme je suis passionné par les vignerons qui font du bon vin. Mais non, mais c'est parce que tout ça n'existe pas s'il n'y a pas des gens de talent. Et que voilà, c'est tout. Ce que je veux dire par là, c'est que tout ça n'existe
2: avec
1: pas s'il n'y a
2: modération.
1: Pas des hommes. Oui, évidemment, mais non, mais faut aider l'automobile en ce moment, surtout l'automobile française et européenne, comme il faut aider nos amis vignerons qui souffrent beaucoup. Donc, non, mais c'est cool, c'est top.
2: Bah super, bah merci beaucoup Jean-Marc, et puis on voudrait être à votre place, malheureusement on peut pas,
1: mais l'année prochaine.
2: La promesse tient pour l'année prochaine.
3: Ben merci à tous les deux, et puis l'année prochaine on remonte un plateau comme l'année.
2: Ah ben voilà, super.
1: Voilà, super. Voilà. Et ben on vous embrasse fort.
2: Merci, au revoir.
3: Je vous souhaite un bon week-end.
1: Et puis bravo à toute l'équipe organisatrice, hein, parce que vous n'êtes pas tout seul, et ça c'est évident. Mais Jean-Marc, bravo
2: parce que
1: toute
2: toutes ces semaines
1: équipe.
2: On parle d'événements, mais là en plus l'équipe qu'organise.
1: Elle est géantissime, quoi.
2: Voilà.
1: Ah oui, c'est des gens passionnés. Ouais. Ben voilà, en France, il y a des gens qui savent faire de belles choses. On n'en parle pas assez souvent, mais nous, on le fait dans On parle auto. Allez, pour ton conclure, tiens, en parlant de belles choses également, et des gens qui font vraiment des chouettes rendez-vous, on va parler de ce dont Sud Radio et On parle auto est partenaire, les Automobile Awards, et on accueillera son créateur et animateur, Lionel Robert.
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1: Et Sud Radio et on parle auto sont partenaires d'un très bel événement qui s'appelle les Automobile Awards. On a l'occasion de pouvoir recevoir son organisateur et créateur, Lionel Robert, qui est un des copains aussi de On parle auto. Bonjour Lionel.
2: Bonjour Laurence.
3: Bonjour Lionel.
2: Bonjour Jean-Luc.
3: Ah bah formidable,
1: on adore.
3: Il se souvient
1: de
3: nous, ça c'est bien, ouais,
1: c'est non,
3: il est,
1: bien.
3: Il est vraiment bien.
1: Comment ça va, parce qu'on est à la rentrée
3: ça
1: là.
3: Ça va bien, il a le sourire, ça s'entend dans sa voix.
1: On est le 19
2: oui,
1: septembre,
2: ça vient. Oui, ça approche. Alors, on a encore un peu de temps pour la célébration à proprement parler, mais par contre pour le commencement du vote pour le Grand Prix, effectivement, c'est bientôt puisque ça démarrera le 1er octobre.
1: Alors pour ceux qui étaient sur une autre planète, quand même le dire notre ami Jean-Luc, on rappelle rapidement ce que sont les Automobile Awards.
3: C'est les Oscars.
2: C'est moi qui le rappelle ou c'est Jean-Luc?
1: Oui,
2: c'est,
1: non, ça mais peut
3: non,
1: être mais vous,
3: non,
1: hein.
3: Non, c'est, j'aime bien parce qu'il le dit. Alors moi, je pourrais le dire moi.
1: Oui. Hein,
3: ça a plus de portée parce que sinon, Lionel, on se dit, ouais, il fait forcément, hein.
1: Oui, mais c'est bien de...
3: Il fait de la pub pour sa boutique.
1: Mais c'est normal.
3: Mais, ce sont les Oscars de l'automobile.
1: C'est beau,
3: voilà.
1: C'est
3: qui récompensent dans différentes catégories, les acteurs, hein, les scénaristes, les réalisateurs, voilà, donc plein de belles choses.
1: Les costumières.
3: Avec, ouais, avec cette année quand même un record d'ores et déjà établi.
2: Oui, 57 marques participeront cette année, constructeurs et équipementiers confondus. J'étais resté sur un record à 56 en 2024. Évidemment, bien sûr, je suis ravi de faire un de plus cette année. Ça prouve que à peu près tous les acteurs qui comptent du secteur automobile seront présents.
3: D'accord. Bravo. Est-ce que le fait que vous ayez appris le chinois à l'école vous a aidé justement pour battre ce record?
2: Écoutez, certainement Jean-Luc, parce qu'à chaque fois que je croise un interlocuteur chinois et que je lui sors deux, trois mots dans la langue de Mao,
1: alors
2: j'ai tout de suite un regard d'admiration dans ses yeux et ça aide sans doute à les convaincre de participer.
1: Ça...
2: Oui, vous avez raison de le souligner, il y a une dizaine de marques chinoises qui seront présentes cette année.
1: Deux, trois mots, allez, sur l'antenne de Sud Radio, ce sera...
2: ni hao, wo xue le sang yin union.
1: Ah,
2: voilà, donc j'ai 50 chinois et,
1: ouais,
2: okay. Et tout ça. Ni hao, ça vient pour au revoir. Voilà.
3: Je vais vous dire, pour moi, c'est du chinois. En fait,
1: hein. juste une question, l'ami Lionel. Est-ce que c'est parce que nous sommes aussi sur une année du mondial qu'il y a effectivement comme ça une recrudescence et ce si beau résultat pour vous des 57 marques présentes?
2: Je ne sais pas si c'est lié à la présence du mondial. Je pense que c'est une montée en puissance régulière, hein, qui s'est faite plus chaque année. Et je profite surtout, on va dire, hein, moi comme le mondial, évidemment de l'arrivée
3: de
2: la déferlante chinoise.
1: Ouais. Bien sûr.
2: Évidemment. Ouais. Hein, comme je vous l'ai dit, 10 marques chinoises cette année qui seront présentes, en plus des marques européennes possédées par des Chinois. Je pense par exemple à Volvo, par exemple, pour ne pas les citer, ou à Smart.
3: D'accord. Ah oui, donc en fait vous bénéficiez quelque part de la mauvaise santé du marché chinois où les voitures se vendent beaucoup moins
1: là-bas,
3: et ce qui incite parce que la production reste la même, donc il faut forcément qu'ils les vendent les voitures qu'ils fabriquent. Donc c'est pour ça que massivement
1: ils arrivent en Europe,
3: vous bénéficiez quelque part de ça. Est-ce que en même temps, alors c'est bien de dire on a 57 marques, mais vous avez pas peur que dans 3 ans il y ait 65 marques dont la moitié de chinoises?
2: Oui, c'est effectivement le risque. Ça, c'est, je dirais que c'est pas entre guillemets la, malheureusement ou heureusement, je ne sais pas, la responsabilité de l'événement. C'est vrai qu'on peut imaginer effectivement que certaines marques européennes vont être directement menacées par la déferlante chinoise actuelle et qu'on risque malheureusement peut-être de ne plus les voir les années qui suivent et à l'inverse d'avoir de nouvelles marques chinoises qui arrivent. J'ai envie de dire que les Automobile Awards sont surtout là pour récompenser les plus innovants, les plus pertinents, sans je dirais faire référence à leur couleur de peau,
1: à leurs origines. Oui. Lionel Robert, comment ça va se passer? Donc vous avez un jury de professionnels de l'automobile?
2: Oui. Qui va se réunir par exemple, je voudrais quand même mettre l'accent là-dessus, pour élire notamment le prix Sud Radio qui récompensera donc le Good Deal de l'année. Et donc effectivement 20 membres se réuniront, 10 hommes, 10 femmes,
1: donc
3: il risque d'y avoir une grosse nouveauté parce que le Good Deal jusqu'à présent a été trusté par Dacia. C'est vrai que...
1: Donc ce qu'on appelle le good deal, c'est le meilleur plan, c'est le bon plan pour l'automobiliste.
3: Mais bon, comme on vient d'en parler juste avant avec le GECO 5 hybride qui arrive à détrôner le Dacia Duster hybride, malheureusement, ça risque d'être chaud pour les constructeurs occidentaux. Non, mais ça risque d'être chaud. J'allais justement demander à Lionel, est-ce que vous avez des constructeurs européens, on va dire européens, qui vous ont dit on ne participera pas malheureusement parce que on est en restriction de budget, à l'inverse des Chinois qui sont en train d'investir beaucoup d'argent pour investir justement le marché européen.
2: Je dirais que l'événement, il a la chance aujourd'hui d'avoir une extrême popularité au sein du secteur et donc de ne pas être trop impacté par ça. D'accord. Mais je ne les citerai pas évidemment, mais effectivement, oui, j'ai une ou deux marques qui ont mis en avant un vrai manque de budget pour participer. Quand bien même celui qui soit demandé pour participer soit particulièrement modeste à l'échelle d'une marque, mais effectivement, oui, ça rentre aujourd'hui en ligne de compte, bien sûr.
1: Je vais poser une question. Question de Laurence P. de Paris. On sait que sur le Mondial 2026, cette année, une grande marque française au chevron va présenter sa future voiture électrique sous la deux chevaux. Est-ce qu'elle est trop tôt puisqu'elle n'est pas commercialisée, donc elle ne peut pas encore participer à cette session des Automobile Awards 2026 et qu'il faut attendre 2027 ou non?
2: Alors en fait, ça va dépendre précisément dans quelle catégorie il souhaite l'inscrire.
1: D'accord.
2: Dès l'instant que les membres du jury ont tous les éléments pour pouvoir juger, et il les leur faut absolument en main propre, si je puis dire, d'ici au 10 octobre au plus tard.
1: Oh bah non, c'est foutu.
2: Alors, c'est foutu oui et non, parce que parfois, effectivement, les constructeurs souhaitant absolument inscrire un modèle nous livrent les informations sous embargo. Seul le jury en est informé et elles sont révélées plus tard au public.
1: D'accord.
2: Mais le jury, lui, peut au moins se prononcer.
1: D'accord.
2: Dans le cas de la deux chevaux, s'il s'agit plutôt d'un concept car qui est présenté, on peut imaginer qu'il puisse être dans la course. Si effectivement il le présente directement en tant qu'automobile de série, oui, ça risque d'être un petit peu juste pour cette année.
1: Moi j'adore, je suis fan et je suis impatiente de voir cette nouvelle deux chevaux.
3: Alors 15 catégories pour les marques, 6 pour les fournisseurs de technologies. Et vous attendez combien de candidatures? Parce que là on a parlé de 57 marques, mais il y a des marques qui présentent plusieurs modèles.
2: Alors effectivement, on attend entre 250 et 300 candidatures en tout, que ce soit pour la partie Automobile Awards by Mid-Deal, donc toutes celles qui concernent les constructeurs à proprement parler, comme pour les catégories Automobile Awards Powered by Equipe Auto, qui là par contre...
3: Ah oui, parce que vous êtes aussi en partenariat avec Equipe Auto.
1: Qu'on aime beaucoup et qu'on embrasse fort. Juste une dernière question, je veux une réponse assez rapide, Mister Lionel. Nous, grand public, parce que je sais que dans le jury, il y a Cécile de Minibus et notre ami Jean-Luc Moreau, donc qui représente Sud Radio et passionné de voiture pour Cécile, évidemment grand professionnel et compétent pour Jean-Luc également. Je voudrais savoir, le grand public peut commencer à voter sur le site des Automobile Awards pour la voiture préférée de l'année, quand?
2: À partir du 1er octobre, sur le site de l'équipe, en l'occurrence, qui est le partenaire média de ce Grand Prix, donc sur l'équipe.fr et bien sûr, également sur le site des Automobile Awards.
1: Bah, super.
3: Dans 15 jours. Ouais.
1: Dans 15 jours, c'est bien de le préciser. Ah ouais. Hein. Eh ben, merci beaucoup Lionel
3: Robert. Merci Lionel.
1: Et on vous suit.
2: Merci à vous.
1: Évidemment, puisque nous sommes partenaires avec Sud Radio et on parle auto des Automobile Awards by Mid-Deal. Et c'est son organisateur qui était avec nous. Tout de suite, on accueille Jean-Louis pour conclure notre rendez-vous.
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1: Bonjour Jean-Louis.
3: Bonjour Jean-Louis.
4: Bonjour.
1: Et je rappelle que vous pouvez nous joindre jeparticipe@sudradio.fr pour nous envoyer votre question ou réagir également à l'émission. On vous retrouve au standard. Jean-Louis, on vous écoute.
4: Alors, moi je suis actuellement, je possède un Tiguan hybride mais de fonction et dans un an je vais être à la retraite, je vais devoir chercher un véhicule. Et je trouve, donc moi je suis très intéressé par les SUV parce que ce soit hyper pratique et puis il me faut beaucoup de place moi. Mais là je suis en train de lister un peu, de chercher et je vois que l'offre est énorme.
3: Ah oui,
4: et je suis un peu perdu. Voilà. Donc en fait, la question c'est moi je trouve que l'hybride rechargeable a du sens quand même.
3: Alors il est hybride rechargeable votre Tiguan?
4: Voilà.
3: Et vous le rechargez? Parce que...
4: Alors moi, en semaine, c'est un véhicule, moi je roule pas mal, je fais 70 000 km par an à peu près. Donc le week-end, je roule en tout électrique, ça c'est très pratique. Et évidemment, semaine, quand je peux recharger, je recharge, mais je recharge pas tout le temps. Donc en fait, ce qui se passe, c'est que on s'aperçoit qu'au bout du compte, quand on roule régulièrement à 130, on s'aperçoit que ça consomme beaucoup parce que c'est des petits moteurs. Mais pour moi, ça a quand même du sens parce que à la retraite, je vais moins rouler. En gros, le week-end, je chargerai et je serai à 100% électrique. Et j'aurai de temps en temps à peu près 700-800 km parce que j'ai une maison dans le sud de la France. Bon, bref. Et alors, j'ai commencé à chercher, mais alors, je suis un peu perdu parce que j'ai essayé des chinoises, j'ai essayé...
3: Vous avez essayé quoi? Ça m'intéresse, ça.
4: Alors, JQ7, j'ai essayé.
3: Ouais, ouais. C'est bien, JQ7, hein.
4: C'est pas mal, ouais, c'est pas mal. Mais le problème que je rencontre, moi, avec le Tiguan, c'est que c'est absolument pas fiable. C'est-à-dire que l'électronique, c'est une catastrophe. L'autonomie, c'est très très moyen aussi. On peut faire avec un plein d'essence.
3: 40-50. Ah oui, non, mais je parle en électrique, moi.
4: En électrique, on fait en ville 80 à peu près.
3: Ah oui, en ville.
4: Par contre, sur l'autoroute, c'est 500.
3: Oui,
4: plus.
3: Ouais.
4: Voilà. Donc du coup, je suis allé voir du côté de MG où j'ai pas essayé non plus. Je suis allé voir du côté du Bigster. J'ai essayé. Alors c'est une formule un peu bizarre, le Bigster,
3: le Bigster
4: parce qu'il est GPL en même temps hybride. Bon, j'ai trouvé ça intéressant, mais c'est quand même pas du tout. Enfin, sur la route, c'est un veau, quoi.
3: Oui, non, mais c'est pas ça. Vous avez essayé les trucs aussi. Là. Un GECO 7, ça fait je sais plus combien, 270 chevaux, et puis vous me dites et vous comparez avec un modèle qui en fait 120. Alors évidemment,
1: avec le même poids pratiquement. Ouais. Alors du coup,
3: GECO 7, il a un avantage, c'est qu'il fait de la charge rapide. Il est hybride rechargeable, il a une vraie bonne autonomie de mémoire, je crois que j'ai dû faire moi 80 bornes avec, donc
1: sur la partie électrique.
3: Ouais, c'est tout à fait correct, et surtout il prend de la charge rapide, et il y a assez peu de modèles, alors s'il y en a chez Volkswagen, mais on n'est pas du tout dans les mêmes tarifs, hein. J'imagine que quand vous allez acheter une voiture vous-même, vous ne mettrez pas le même prix, vous n'allez pas reprendre un Tiguan hybride rechargeable, quoi.
4: Alors, c'est à voir, parce que moi, c'est une voiture que je vais garder. Donc, du coup, je réfléchis, là, je vais bientôt essayer la nouvelle Toyota RAV4 hybride rechargeable.
3: Ouais.
4: Parce que moi, l'équation, j'ai une maison dans les Cévennes, donc le fait qu'elle soit 4x4, ça m'intéresse aussi. Le fait que je puisse aller de temps en temps dans les chemins, ça m'intéresse aussi.
3: Ah oui, je comprends. Ouais.
4: Et je me dis que dans la valeur, si toutefois je ne la gardais pas à la revente, je pense qu'il vaudra mieux revendre une Toy qu'une hybride chinoise.
1: C'est quoi le budget?
4: Jean-Louis, c'est un peu compliqué tout ça.
1: C'est quoi le budget?
3: Ouais, mais le budget, c'est pas le même, hein.
4: Alors, le budget, je peux monter jusqu'à 65 000 à peu près.
3: Parce que comme vous parlez du Bigster, on va être plafonné à 30 000, mais non.
1: Alors, il nous reste une petite minute à peine.
3: Si vous pouvez vous payer un Toyota en 4 roues motrices hybride rechargeable, qui en plus pourra rouler à l'éthanol sans trop de problèmes.
4: Sur l'autoroute,
3: il n'y a pas photo. Hein. Ouais. C'est moins cher que l'électrique. Si vous faites que de l'autoroute, c'est moins cher que de l'électrique de rouler à l'éthanol.
1: Ah ouais. Donc plutôt le Toyota alors.
3: Ah bah oui, si vous avez les moyens,
1: Faites-vous plaisir, franchement.
3: J'étais parti pour vous faire faire des économies, mais là, allez-y.
1: C'est pour ça que je me suis permis de demander le budget.
3: Non, mais c'est vrai. Si vous avez besoin vraiment de faire du tout-chemin, là, pour le coup, le 4 roues motrices, c'est essentiel. Si c'est sur du sec, ça changera rien, mais s'il pleut un petit peu, sinon vous passerez pas.
1: Bon bah voilà, Jean-Louis, vous avez la bonne réponse.
3: Hein. Ah oui, non, là c'est sûr.
1: Je sens dans son regard qu'il est tout content là. Oui, le Toyota. Bon, on vous embrasse, Jean-Louis, et merci de votre.
3: Et en plus, le RAV4, il est.
1: Confiance.
3: Il est mieux en 4 roues motrices qu'en 2 roues.
1: Et ben, bim, voilà.
3: Voilà.
1: Merci à tous d'avoir suivi On Parle Auto. C'est terminé pour aujourd'hui. Nous sommes le 19 septembre. On vous souhaite donc un très, très grand et beau week-end. À suivre le retour de l'info. Et puis, juste derrière, vous retrouvez toute l'équipe de Sylvain Lévy-Valency pour Parlons Immo. Bon week-end. Salut, l'ami Jean-Luc.
3: À la semaine prochaine.
1: Merci à Jamel d'avoir réalisé cette émission et à Jérémy d'avoir été avec nous au standard.
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2: Eh bien bonjour à toutes et à tous et bon appétit puisqu'il est l'heure d'aller à table en ce samedi. On est ravis d'être avec vous pour votre émission préférée. On parle de votre immobilier, de votre logement. Parlons IMO, c'est l'émission qui répond à toutes vos questions. Donc ravi de passer ce week-end avec vous et bien sûr avec la team autour de Parlons IMO et l'ami Grégoire. Comment il va Grégoire aujourd'hui?
3: Ça va Sylvain, je suis ravi de vous retrouver sans barbe aujourd'hui.
2: Sans barbe, à la barbe. Voilà, on est ravis en tout cas d'être avec vous. Et bonjour la France, le marché immobilier est-il vraiment reparti? C'est peut-être la dent creuse et on va se poser un certain nombre de questions. À force de normes, de diagnostics, de contraintes, est-ce qu'on n'a pas rendu trop compliqué le simple fait d'acheter, de vendre ou même de louer? On va en parler cette semaine dans Parlons Immo avec un grand monsieur de l'immobilier. Il nous fait l'honneur d'être avec nous. C'est Alain Dufoux. Bonjour Alain.
4: Bonjour Sylvain.
2: Merci d'être avec nous.
4: Avec la fausse barbe.
2: Et Alain Dufaux, vous êtes le président du Syndicat National des Professionnels de l'Immobilier, le SNPI, une des forces principales de l'immobilier. Merci d'être avec nous, d'être venu sur ce week-end et parler immobilier avec nos auditeurs. Justement, les auditeurs, on les écoutera après avoir récolté leurs questions par SMS en envoyant IMO, I2MO au 7-20-18. Avec vous, l'ami Grégoire, on va parler de quoi?
3: Sylvain, cette semaine, on va se demander quoi faire de sa résidence secondaire quand on n'y est plus.
2: Voilà, et notamment, on va parler également du logement étudiant, n'est-ce pas?
3: Oui, et on va parler aussi de rénovation énergétique avec notre expert Pierre-Marie Perrin, directeur des affaires publiques d'Elio. On va l'interroger sur les principaux changements pour MaPrimeRénov. Côté Maison Seine, on discutera d'un arrêté municipal pris à Aubervilliers. On verra ce que ça veut dire. Et puis cette semaine, Sylvain, on fera le tour de France des biens coup de cœur. On ira à Bourges et à Troyes dans le Loir-et-Cher. Puis enfin, on finira avec nos amis de Se Loger par décrypter l'IMO.
2: Oui, absolument. Chaque semaine, c'est une nouvelle chronique avec notre partenaire Se Loger où on va vous donner toutes les réponses, les bons plans et les bonnes infos pour votre immobilier. Un programme chargé et tout de suite, les infos à retenir de la semaine.
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2: L'ami Grégoire, quelles sont les infos qu'on doit retenir cette semaine?
3: Alors cette semaine dans Parlons IMO, attention si vous cherchez un appartement à louer, une arnaque particulièrement bien ficelée se développe et mène une vraie visite ne suffit plus toujours à vous protéger. On parlera ensuite de la présidentielle, le logement entre dans la campagne 2027 et c'est le Rassemblement National qui a dégainé le premier avec toute une série de propositions. Et puis notre chiffre de la semaine, 19 356, vous allez voir que derrière ce chiffre, il y a un marché qui va très mal.
2: Ouais, je crois savoir à quoi vous faites allusion mon cher Grégoire. Donc attention aux fausses, ça c'est hyper important les amis, les fausses annonces à la location qui pullule en ce moment.
3: Et oui, c'est la première info et surtout un conseil si vous cherchez un logement. Méfiez-vous des fausses annonces de location. L'arnaque, elle n'est pas nouvelle, Sylvain, mais les escrocs ont perfectionné leur méthode. Le principe, ils louent un véritable appartement pour quelques jours sur une plateforme, comme Airbnb par exemple, puis ils se font passer pour le propriétaire et proposent ce même logement en location longue durée. Forcément, c'est beaucoup plus crédible, l'appartement existe, les photos sont vraies et puis on peut même le visiter. C'est arrivé récemment à Marseille, une victime pensait avoir signé un véritable bail, elle avait versé la caution et le premier loyer, et le vrai propriétaire, lui, a découvert la supercherie en trouvant un inconnu installé dans son appartement. Selon les professionnels interrogés par nos confrères de France Info, les cas auraient augmenté de 30% depuis le début de l'année. Alors soyez vigilants, vous qui nous écoutez, vérifiez l'identité du propriétaire, méfiez-vous des loyers anormalement bas et surtout ne versez jamais d'argent avant d'avoir signé le bail. Et puis ensuite, vérifiez à qui vous avez affaire. Si vous êtes victime, contactez immédiatement votre banque et déposez plainte, notamment via la plateforme THESEE, lorsque l'escroquerie a été réalisée en ligne.
2: Et même le bail, quand on le signe, il faut avoir des éléments de vérification parce qu'on peut vous faire signer un vrai faux bail. On en parlera d'ailleurs avec vous, Alain Dufoux, si vous voulez bien. La deuxième info de la semaine, direction, j'allais dire enfin, mais on peut le dire, les présidentielles, on en parlait, ça y est, c'est fait. le logement s'est invité à la fête.
3: Eh oui, on en parlait effectivement, ça y est, c'est le Rassemblement National qui a dégainé le premier. Dimanche dernier à Hénin-Beaumont, Marine Le Pen a placé le logement au cœur de son discours de rentrée avec toute une série de propositions. Alors parmi elles, la priorité nationale pour l'accès au logement social et aux APL, l'abrogation de la loi SRU qui impose des quotas de logements sociaux dans certaines communes, ou encore la suppression du zéro artificialisation net, le fameux ZAN. Sur la rénovation, Marine Le Pen veut également assouplir les contraintes liées au DPE, diagnostic de performance énergétique, et elle veut remplacer MaPrimeRénov' par un prêt à taux zéro. Elle propose aussi de faciliter la transformation des bureaux vacants en logements et puis de mieux encadrer les locations de courte durée. Alors certaines de ces propositions suscitent déjà des critiques, notamment sur la priorité nationale et la suppression de la loi SRU. Mais au-delà du programme du RN, retenons surtout que le logement vient officiellement d'entrer dans la campagne présidentielle. Marine Le Pen a dégainé la première. On regardera maintenant ce que proposent les autres candidats, mon cher Sylvain.
2: Et on va terminer donc par notre série hebdomadaire avec le chiffre de la semaine. Cette semaine, c'est le chiffre 19 356.
3: Alors, on dirait pas comme ça, mais c'est un bien triste chiffre. Il s'agit du nombre de logements neufs réservés en France au deuxième trimestre 2026. 19 356 seulement, soit une chute de 23,6% en un an. Pour la Fédération des promoteurs immobiliers, la FPI, c'est tout simplement le pire trimestre jamais enregistré par son observatoire. Ce qui s'effondre particulièrement, ce sont les ventes en bloc, notamment aux bailleurs, -40,8% en un an. Mais les particuliers achètent également moins de logements neufs. Et le problème, c'est que moins de logements vendus aujourd'hui, ce sont aussi moins de programmes qui peuvent être lancés et donc moins de logements disponibles demain. On pensait que le logement neuf avait touché le fond. Visiblement, il continue de creuser. 19 356, c'était le chiffre de la semaine.
2: Comme quoi, le pire n'est jamais décevant. Merci Grégoire, et tout de suite, on va attaquer la révolution du siècle.
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2: Avec vous, l'ami Grégoire.
3: Pierre-Marie Perrin, qui est avec nous en ligne, directeur des affaires publiques d'Elio. Aujourd'hui, un focus sur cette aide que tout le monde a appris à connaître, MaPrimeRénov'. Alors, un nom pas très sexy, mais une aide précieuse pour nos travaux de rénovation énergétique. Comme nous l'avions dit il y a 15 jours, cette aide, elle a changé au 1er septembre. D'abord, peut-être un petit rappel de ce qu'est MaPrimeRénov', ou MPR pour les intimes, Pierre-Marie Perrin.
5: Bonjour Grégoire. Et on connaît très bien MaPrimeRénov', effectivement, c'est la principale aide de l'État pour financer la rénovation énergétique des logements. Elle est versée par l'Agence nationale de l'habitat, ANA, et son montant dépend des revenus et des travaux réalisés. Aujourd'hui, il faut surtout retenir deux possibilités, le parcours par geste, pour financer certains travaux ciblés, et le parcours accompagné pour une rénovation beaucoup plus importante du logement.
3: Justement, Pierre-Marie, depuis le 1er septembre, je crois que les règles se sont resserrées pour les rénovations d'ampleur. Qu'est-ce qui change ?
5: Eh bien, le principal changement est pour les maisons individuelles. Il faut désormais sortir des énergies fossiles. Si vous conservez ou installez une chaudière au gaz après les travaux, vous ne pouvez plus bénéficier de cette aide. Même logique pour le fioul. L'objectif est donc très clairement d'aider en priorité les rénovations qui permettent à la fois de moins consommer et de décarboner le logement.
3: Et puis Pierre-Marie, pour vérifier qu'on a vraiment amélioré son logement, le diagnostic de performance énergétique, le fameux DPE, il prend encore davantage d'importance.
5: Oui, même si techniquement, pour une rénovation d'ampleur, c'est surtout l'audit énergétique qui est la référence. Il permet de connaître le classement du logement avant les travaux, de déterminer les travaux réalisés et ensuite de vérifier le gain obtenu. Cet audit, il est indispensable, puisque pour bénéficier de MaPrimeRénov' rénovation d'ampleur, il faut gagner au minimum 2 classes énergétiques.
3: Donc ça, Pierre-Marie, c'est pour les gros chantiers, mais si je veux simplement changer mes fenêtres ou alors isoler mes combles, qu'est-ce qui change ?
5: Eh bien, c'est l'autre évolution importante. Le parcours par geste, il s'est beaucoup resserré. Plusieurs travaux qui pouvaient auparavant être financés seuls par MaPrimeRénov' ne le sont bien sûr plus. Le dispositif se concentre davantage sur certains équipements de chauffage performants, notamment, on les connaît tous, les pompes à chaleur, et sur la sortie du fioul. Mais attention pour les consommateurs, cela ne veut pas dire que l'isolation ou la ventilation ne doivent plus être réalisées. Ces travaux restent bien sûr essentiels et peuvent toujours être financés dans le cadre d'une rénovation d'ampleur ou avec d'autres dispositifs que l'on connaît, notamment les certificats d'économie d'énergie, les C2E, ou l'éco-prêt à taux zéro.
3: Donc Pierre-Marie, avec toutes ces évolutions, quels conseils pourriez-vous donner à quelqu'un qui veut lancer ses travaux cet automne, par exemple ?
5: Eh bien, le premier conseil, Grégoire, surtout ne pas commencer par signer un devis. C'est très important. Il faut d'abord regarder l'état de son logement, définir les travaux réellement nécessaires et vérifier comment est-ce qu'ils peuvent être financés. Et pour ça, le bon réflexe est de se rapprocher de France Rénov', le service public de la rénovation de l'habitat. Pour une rénovation d'ampleur, ce rendez-vous est d'ailleurs maintenant désormais obligatoire avant de déposer sa demande.
3: Donc oui, on retient, chers amis, vous qui nous écoutez, on regarde d'abord son logement et les aides auxquelles on a droit et seulement ensuite on signe les devis. Merci Pierre-Marie Perrin, directeur des affaires publiques de Helio. À la semaine prochaine sur Sud Radio.
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2: On va revenir dans quelques instants, les amis, avec une petite pause et on répondra aux questions de nos auditeurs parce que ça vous concerne et ça vous concerne chaque semaine. Vous envoyez IMO au 7-20-18 et on recevra ensuite notre grand invité sur le plateau, Alain Dufoucq, président du SNPI. À tout de suite.
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0: Les amis, si vous êtes à table, on vous souhaite un excellent appétit et bonjour la France si vous venez de vous connecter sur Sud Radio, bien évidemment. On parle de votre immobilier, de votre logement et comme chaque semaine, ça vous concerne, on répond à vos questions. Et cette semaine, Grégoire, on a eu une question, n'est-ce pas? Et c'est la rubrique qui vous plaît le plus.
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0: Et oui les amis, ça vous concerne, on a reçu un SMS, Grégoire, de Jim Lambert-Seller.
3: Alors ça c'est notre expert Sylvain, mais le SMS qu'on a reçu, « Bonjour l'équipe, je possède une résidence secondaire que j'occupe surtout pendant les vacances et qui reste fermée une bonne partie de l'année. Il y a quelques auditeurs qui sont concernés, j'aimerais la louer quelques mois mais sans m'engager sur une location classique à l'année. Est-ce que c'est possible et comment faire ?» Donc effectivement on reçoit pour cela Jim Lambert-Seller qui est président et cofondateur de Les Vacantes. Bonjour Jim.
4: Oui, bonjour Grégoire, bonjour Sylvain, merci de cette question. Je pense qu'elle intéresse effectivement pas mal d'auditeurs en ce mois de septembre. On a justement cette nouvelle plateforme qui est en ligne depuis quelques mois, que nous avons appelée Les Vacantes, comme son nom l'indique, pour répondre à une alternative finalement aux deux modèles qui nous sont proposés, qui sont la location traditionnelle courte durée et puis la location bail classique de plusieurs années. Entre les deux, il n'y avait rien. Et donc, pour répondre concrètement à des besoins de moyenne durée, on a proposé cette plateforme pour des locations de quelques mois sur des temps d'inoccupation de la maison, notamment des résidences secondaires.
3: Et justement, Jim, est-ce qu'on sait combien de résidences restent réellement fermées plusieurs mois dans l'année?
4: Alors, il n'y a pas de chiffre officiel, mais on n'a qu'à se balader un tout petit peu en ce moment sur les littoraux ou dans les campagnes. On voit beaucoup de volets fermés. Il y a un chiffre qui traîne néanmoins qui peut parler d'une quarantaine de jours d'occupation d'une résidence secondaire par an. Donc souvent, on a de nombreux mois, en tout cas, d'inoccupation. Okay. Et c'est principalement sur des temps de septembre à juin.
0: Donc, je vois d'ailleurs, mon cher Jim. Oui. Alors, on dit Seller ou Seller?
4: On dit Seller. Seller.
0: Jim Lambert Seller. Ça ressemble à un roman de Guy Descartes. Non, mais voilà, je vous taquine. Alain Dufaux, le patron du SNPI, vous avez de la chance, est avec nous sur le plateau. Et je le voyais, opiner du chef. Vous en pensez quoi? Vous êtes d'accord avec ces chiffres-là?
5: Je pense que les 40 jours par an, effectivement, c'est une possibilité. Ça dépend aussi de l'âge des personnes qui achètent. S'ils ont des enfants, je vois, j'ai commencé avec mes parents qui avaient une résidence secondaire. On l'occupait peu et mes parents ont fini par la vendre. Et quand ils l'ont vendue, j'avais 17 ans. Et je me suis dit, mince, ils auraient attendu un petit peu. J'avais le permis de conduire. Mes parents n'y seraient plus allés, mais j'y serais allé moi avec mes amis. Et je le réoccupais de plus en plus.
0: C'est clair.
5: Cet été, j'ai occupé ma maison. Et là, mon fils vient de l'occuper pour 15 jours.
0: Alors, c'est malin, Jim, cette idée, justement.
3: C'est pas mal du tout. Justement, Jim, jusqu'ici, quand on voulait louer sa résidence secondaire, on pensait surtout à Airbnb ou location saisonnière. Vous défendez une troisième possibilité, celle de la louer pendant 2, 3 ou 6 mois. Concrètement, comment ça fonctionne? Racontez-nous.
4: Exactement. Donc c'est une plateforme. Hein. C'est une annonce est parfaitement simple à créer sur le site. Le propriétaire va nous donner ses disponibilités, enfin plutôt ses périodes d'inoccupation. La seule contrainte c'est un mois minimum, d'accord.
0: Okay.
4: Donc c'est pour ça qu'on va parler de moyenne durée et de s'éloigner justement des formats un petit peu de saisonnalité touristique comme sur Airbnb.
3: Vous ciblez qui, Jim?
0: Qui cherche pour 2 mois, 3 mois, c'est vrai?
4: On peut se poser la question, non mais c'est vrai. Et on se l'est posé au tout début de l'aventure parce que on se dit aussi qu'il faut que ça réponde à un marché. Aujourd'hui, on sait qu'on en parle beaucoup maintenant, hein, on a une crise du logement, alors on n'a pas la prétention de répondre à ça. Mais par contre, on a des vrais besoins dans la vie de tous les jours qui ne sont pas remplis par une semaine sur Airbnb ou une semaine à l'hôtel.
3: Pour donc c'est des gens en mobilité, par exemple?
4: Par exemple, mobilité professionnelle, il peut y avoir aussi, je fais construire ma maison où je suis en train de déménager, transition de vie. J'ai besoin d'un peu de temps pour visiter autour de moi, j'ai besoin d'un point d'ancrage.
0: Mais c'est pas des saisonniers, c'est pas des saisonniers, par exemple, précisément, si c'est des saisonniers, période
3: un peu en décalage
0: de fréquentation, là, non?
4: Oui. On va privilégier la basse saison. C'est celle qui coûte de l'argent au propriétaire.
0: Voilà, d'accord.
4: Parce que
0: c'est plus clair.
4: La maison. Voilà.
0: D'accord.
4: Et donc, on va avoir

0: mais quand même des besoins qui sont nombreux. On les sous-estime souvent, c'est souvent surprenant. Et on a tous les jours des appels pour des cas d'usage très concrets avec des personnes, soit des mobilités professionnelles, vous l'avez dit, soit des transitions de vie. Je me suis séparé, j'ai besoin d'un logement
1: C'est
0: rapidement pour
1: ça.
0: quelques temps. Je vais avoir besoin de faire des travaux dans ma maison. Je dois surveiller tout ça, je dois être pas loin. Bon, Airbnb au mois, on le sait, c'est le fois 30 à la nuitée,
1: C'est clair.
0: ça coûte très
1: Et
0: cher.
1: Jim, je voudrais vous poser une toute petite question, dernière question, il faut qu'on fasse très très vite. Juste pour nos auditeurs
0: Pardon.
1: qui nous écoutent et qui se disent, OK, pourquoi pas, juridiquement, je signe quel bail?
0: Alors, on a deux types de baux proposés. Le bail civil, qui est un peu moins méconnu, qui est du droit commun, qui s'adapte parfaitement à la résidence secondaire. Et puis le bail mobilité, on a ouvert le bail mobilité parce qu'on a beaucoup de demandes sur justement
1: Logique.
0: des mobilités professionnelles.
1: OK.
0: Voilà, et ça remplit parfaitement la
1: C'est très
0: case.
1: clair. Merci infiniment, Jim Lambert-Sailer, qui est président et cofondateur de Les Vacantes. On était ravis de vous recevoir.
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2: Voilà, il est l'heure maintenant de recevoir notre grand entretien, lors du grand entretien, Alain Dufaux qui est avec nous cette semaine, président du Syndicat National des Professionnels de l'Immobilier, une des principales forces immobilières françaises. Bonjour Alain Dufaux.
4: Bonjour Sylvain.
2: Merci d'avoir accepté l'invitation. On entend depuis plusieurs mois, les ventes repartent, mais vous, quand on vous pose la question, vous parlez encore d'un marché difficile pour un Français qui veut acheter ou vendre. Est-ce que aujourd'hui, vous pensez que la crise, elle est derrière nous?
4: J'aime pas beaucoup parler du mot crise. On a des périodes qui sont plus ou moins fastes et qui font que les gens ont plus ou moins envie d'acheter. On a eu un début d'année compliqué. Après, c'est reparti avec effectivement des ventes qui se sont redynamisées. On voit depuis un certain nombre de semaines et de mois que ça se retend un petit peu. Le climat international ne favorise pas beaucoup l'envie des gens de devoir s'engager sur des projets longs. On a les élections qui arrivent l'année prochaine. Il y a beaucoup d'incertitudes dans le pays et dans l'avenir. Les taux d'intérêt qui remontent et qui, je pense, vont continuer d'augmenter encore un petit peu. Donc, si on a un projet, autant le faire tout de suite. Ce sera toujours mieux
2: Bien
4: que
2: sûr.
4: Dans quelques mois, puisque les taux d'intérêt devraient continuer à monter. C'est pas un marché
2: Okay.
4: serein, c'est pas un marché tendu, mais c'est pas un marché facile.
2: Alors, prenons quelqu'un, justement, et ça va répondre à une grande question que nous posent les auditeurs, qui souhaitent acheter sa résidence principale. C'est toujours une envie, un rêve pour des millions de foyers. Qu'est-ce qui le bloque encore aujourd'hui? Est-ce que, par exemple, vous pensez qu'il y a eu une correction des prix ou est-ce que ça reste encore trop élevé? Vous avez évoqué le crédit qui commence à coûter de plus en plus cher et on est sur une hausse, je crois, sur 25 ans, doit être aux alentours de 3,50 et on a l'impression que ça va monter un peu plus. Surtout que l'OAT est monté jusqu'à 4,5, ce qui donne une indication de la hausse du taux de crédit.
4: Les taux de crédit sont toujours un indicateur fort et qui dans la tête des gens...
2: C'est mécanique, hein, quand ça monte, ça ralentit.
4: Quand ça monte, ça descend, voilà. Quand ça monte, ça descend, c'est toujours le même problème. Non, pour revenir sur ces transactions, effectivement, mais je pense que c'est plus un climat de confiance que des taux. Les taux, c'est toujours important. Moi, je vois, j'ai acheté un bien immobilier en 2003, 2003, j'étais à 4,20. Sur 20 ans.
2: Et oui, ça me paraissait pas
4: ça, bah c'était pas terrible, mais ça n'a pas empêché de faire
2: bien
4: le
2: sûr,
4: projet.
2: Bien sûr.
4: Je pense qu'effectivement, les gens vont acheter des surfaces peut-être un peu petites, ou alors ils vont se dire, on consacre un peu plus d'argent au logement, un petit peu moins à certains autres plaisirs. En tout cas, ce qui est important, ce que vous disiez tout à l'heure, c'est acheter la résidence principale, acheter sa résidence principale, son toit pour le futur, c'est important et c'est toujours de bonne actualité.
2: Les prix, est-ce qu'ils ont été corrigés ou pas? Parce qu'on se dit, on attend que ça baisse, on attend que ça, ceux qui sont sur le marché résidence, sur le parcours, et ceux qui avaient acheté très cher, qui voulaient vendre, ils se disent, je peux quand même pas descendre les prix. Est-ce que vous avez l'impression que les Français ont fait une correction de leur prix, que ça a globalement baissé?
4: Ceux qui ont acheté effectivement il n'y a pas très très longtemps se disent oui, je veux pas revendre parce que je vais revendre à la baisse. Bon, après, si on a un autre projet immobilier derrière ou un autre réemploi, on se fait un petit sacrifice. Par contre, il faut pas oublier que si on a eu une petite correction, on a aussi un peu d'appétence pour les étrangers qui viennent acheter chez nous. Je dis pas qu'ils viennent faire les soldes. On a vu les Américains qui viennent en force, les Italiens. Alors, je parle là de Paris intramuros. Je m'excuse de pas parler de tout l'ensemble de la France. Mais on a ponctuellement comme ça des endroits où effectivement les acheteurs étrangers font que le marché ne baisse pas comme il pourrait baisser.
2: Bien sûr.
4: Et puis quand on compare les prix avec l'étranger, ça monte un petit peu partout. Alors, on peut avoir des corrections chez nous, mais je pense que c'est plus un problème de pouvoir d'achat des Français qu'un problème de prix de l'immobilier, puisque si ça monte partout et que nos Français ont plus de difficultés pour acheter, c'est bien une question de revenus.
2: Ça reste très clair. Justement, je vais vous demander de rester avec nous, si vous voulez bien, pour la deuxième partie d'entretien, puisque acheter, ça reste compliqué. Vendre aussi, bien évidemment, et pour ceux qui cherchent simplement à louer, là, c'est carrément la galère, puisque la situation de la location n'est guère facile. Pourquoi on trouve si peu de logements à louer et comment faire revenir les propriétaires du marché? On va poursuivre, justement, avec vous, Alain Dufoucq, juste après une petite pause et on se retrouve.
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2: Eh bien, rebonjour les amis, rebonjour la France, on est ravis d'être avec vous. Vous êtes à table, bon appétit en ce week-end. Vous êtes sur Sud Radio pour votre émission préférée. On parle IMO et on est avec vous toujours, Alain Dufoux. Merci d'être avec nous, président du Syndicat National des Professionnels de l'Immobilier. On va continuer cet entretien et ensuite avec vous, Grégoire, on va s'interroger justement sur la qualité du bien-être dans la maison, avoir une maison saine.
3: Oui, et on discutera pour cela, mon cher Sylvain, d'un arrêté municipal à Aubervilliers. On verra ce que cela implique.
2: C'est un très bon teasing, ça, oui. Mon cher. Alors justement, on est toujours avec vous, Alain Dufoux. C'est important de voir comment finalement les Français se retrouvent finalement dans une équation difficile à résoudre entre le fait de trouver un logement en location où c'est carrément tâche impossible, hein, quand on voit la vitrification littérale du marché, c'est désespérant, c'est vraiment désespérant, et on ne parle pas non plus du parcours résidentiel sur l'achat. Même l'INSEE a classé l'immobilier comme un produit de luxe. C'est pas croyable quand on y réfléchit bien. Alors justement, dans certaines villes, un appartement est mis en location et reçoit immédiatement des dizaines et des dizaines de candidatures. Vous qui avez une vision globale du logement dans notre pays, qu'est-ce qui colle pas aujourd'hui ?
4: On a tout fait pour avoir une rareté sur l'offre locative. Depuis des années, on a peu d'avantages pour les propriétaires, les bailleurs privés. Les avantages fiscaux sont pas intéressants ou de courte durée. Ils n'ont pas une visibilité longue sur leur investissement. Et puis, ce qui s'est passé depuis quelques années maintenant, c'est le diagnostic de performance énergétique dont vous parliez tout à l'heure.
2: Ça bloque le DPE vraiment.
4: Ça bloque complètement. On a bon nombre de propriétaires qui ont décidé de ne pas faire de travaux de rénovation, qui préfèrent ne pas louer. Alors soit ils vont garder le logement vacant, même si certains maires ont décidé d'augmenter les taxes, mais ça fera pas revenir des logements pour autant sur l'offre.
2: Qu'est-ce qu'on devrait faire ? Est-ce qu'il faut revoir les conditions du DPE ? Est-ce qu'il faudrait le défouiller ? Marine Le Pen le dit d'ailleurs dans son intervention. Elle dit il faut que le DPE soit un simple indicateur.
4: Il faut que ce soit indicatif. Je suis tout à fait d'accord avec elle.
2: D'accord. Donc faudrait ôter le côté coercitif opposable du DPE en fait, c'est ça ?
4: Bien sûr, ça a eu un effet néfaste. On a préféré que les gens ne trouvent pas de logement plutôt que d'avoir une offre de logement qui reste pleine comme elle était avant. On a retiré un nombre de logements du marché et ça, c'est dévastateur. On n'est pas crédible, même vis-à-vis de l'étranger, pour des gens qui veulent venir faire des études chez nous.
2: Mais Alain Dufoux, vous le savez, parce que vous défendez l'intérêt aussi des Français dans le logement. Il y avait des taudis, des bouilloires thermiques, des passoires thermiques.
4: Exact.
2: Il faut faire des travaux. Vous avez été un des premiers à dire, on doit loger les gens décemment.
4: On doit loger les gens décemment.
2: Est-ce que si vous enlevez l'obligation, c'est ça que je voudrais comprendre. Est-ce que les propriétaires feront quand même les travaux, Alain Dufoux?
4: C'est pas sûr qu'il les fasse au même rythme. Mais qu'est-ce qui vaut mieux? Avoir quelqu'un logé dans un appartement qui ne présente pas 100% de qualité de rénovation
2: plutôt qu'on pourrait attendre,
4: plutôt que de le voir dans la rue.
2: Je suis d'accord avec
4: vous. Ça, c'est certain.
2: Oui, c'est clair.
4: Et puis, si vous avez trois appartements à louer dans la même rue, qu'il y en a un qui a été rénové et les autres pas, ils se loueront en premier et je pense que les propriétaires spontanément se diront bon, il faut quand même que l'on fasse quelque chose. Si notre bien n'est pas rénové, on pourra pas le louer. Okay. C'est comme un restaurant qui est pas bon, il n'y a pas de clients dedans.
2: Donc, vous pensez que la contrainte qui devait les inciter a produit un effet contraire, quoi?
4: Ah, c'est un effet dévastateur, parce que là, l'offre locative est vraiment mais inexistante.
2: Alors justement, quand on est locataire, ok, on veut être protégé contre l'insalubrité, les passoires thermiques, et maintenant, on l'a vu cet été, les bouilloires thermiques, c'est horrible. Hein,
4: On a fait de la rénovation qui fait qu'en fin de compte, pour le chaud, c'est pas bon. Donc il va falloir tout casser et recommencer.
2: On a fait, vous savez, l'effet cocotte-minute, l'effet Kawai, comme dirait notre maître à tous, Manuel Wojciechowski. L'effet Kawai, il va en parler tout à l'heure justement. Quel est le bon curseur dans tout ça? Parce que comment on adapte? Alors, c'est pas une question piège, mais comment on conjugue l'intérêt du locataire et l'intérêt du propriétaire? Moi, je suis d'accord avec vous, il faut inciter les propriétaires à faire ce qu'ils font depuis des années, parce que c'est presque un rôle d'amortisseur social, quelque part.
4: Ben, c'est un vrai rôle social. Les investisseurs logent des gens, ils ont un vrai rôle social, donc je pense que ce qu'avait fait Valérie Létard, de remettre sur le devant de la scène le statut du bailleur privé, qui est une très très bonne chose.
2: C'est bien, hein, vous l'avez bien défendu aussi.
4: Nous l'avons bien défendu nous aussi. Jean Brun, le ministre, poursuit effectivement ce qui a été fait. Par contre, il faut mettre des choses dedans qui soient incitatives et qui permettent aux propriétaires bailleurs de se dire, bah voilà, j'ai un investissement locatif, je vais avoir des avortissements, je vais avoir des avantages et je vais avoir un certain nombre de choses pour avoir un attrait, pour pouvoir continuer à acheter, pour pouvoir continuer à louer et faire grossir l'offre locative.
2: On va parler de votre métier également. Je vais essayer de vous titiller un peu. On peut chercher son logement sur Internet. On peut l'estimer. On peut en quelques clics utiliser carrément l'intelligence artificielle. Alors j'ai envie de vous poser la question, ça sert encore à quelque chose un agent immobilier versus 2026?
4: Je vois pas du tout de quoi vous parlez. Non, vous dites on peut estimer, on ne peut pas faire une expertise immobilière. Bien ça sûr. N'est pas la même chose. Tout le monde est capable d'expertiser n'importe quoi, mais d'évaluer, mais pas de faire une expertise. Toutes les nouveautés vont permettre d'avoir des choses nouvelles à proposer aux consommateurs. Et vous parliez tout à l'heure des problèmes et des fraudes. J'invite à passer par les agents immobiliers pour louer un bien immobilier. Ça évitera les fraudes et les tentatives de fraude, en tout cas, et de signer des mauvais baux.
2: Vous voyez, ça, c'est l'efficacité de la réponse. Alors ça, c'est imparable. Juste une toute dernière, comme ça, un mot. Si le gouvernement vous appelle demain en disant « Alain Dufaux, vous avez la possibilité de mettre en œuvre une chose, vous feriez quoi ?»
4: Je supprime les DPE tout de suite, je les rends indicatifs.
2: Ça a le mérite d'être clair. Merci Alain Dufaux. Vous revenez, hein, vous revenez régulièrement ici sur Parlons Immo. Vous êtes président du SNPI, la principale force syndicale des professionnels de l'immobilier en France. On peut vous retrouver également sur Internet. Merci d'avoir été avec nous dans Parlons Immo. Il est temps maintenant, les amis, de parler de la qualité de l'air et de l'humidité dans votre logement.
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2: Vous êtes dans votre chronique Maison Saine avec l'excellentissime El Docteur Professeur Manuel Wojcikowski et l'ami Grégoire.
3: Et oui, bonjour Manuel Wojcikowski. On part cette semaine dans un cas, on va parler, pardon, cette semaine d'un cas assez spectaculaire à Aubervilliers en Seine-Saint-Denis. La mairie a pris un arrêté de mise en sécurité d'urgence concernant une copropriété du boulevard Anatole France. Alors en fait, dans l'un des bâtiments, la couverture n'assure plus son rôle et l'eau s'est infiltrée dans les murs, les plafonds, les planchers et jusqu'à la structure même du bâtiment. Alors Manuel Wojcikowski, est-ce que l'humidité peut vraiment aller jusqu'à fragiliser un bâtiment ?
5: Bonjour Grégoire, oui tout à fait, dans des situations extrêmes, notamment comme celle-ci, c'est le cas. L'eau, elle peut entrer par la toiture, mais elle s'arrête pas là, elle peut gagner progressivement les murs, les planchers et l'ensemble de l'enveloppe du bâtiment. En fait, les murs, c'est justement le mur qu'on oublie souvent. On regarde la toiture ou la ventilation, mais une paroi durablement humide, elle peut elle aussi se dégrader en profondeur. En fait, à Aubervilliers, on est donc plus dans une simple question de confort, je dirais. Lorsque l'humidité atteint les matériaux et la structure, cela peut devenir un véritable enjeu de sécurité du bâtiment.
3: Ce qui frappe aussi dans cette histoire, c'est que l'un des bâtiments était déjà sous le coup d'un arrêté d'insalubrité datant de 2009. En ma question, ça veut dire que les problèmes d'humidité d'un bâtiment, ils disparaissent jamais tout seuls ?
5: Oui, tout à fait. Et ce qu'il faut surtout retenir, en fait, c'est qu'un problème d'humidité impose toujours d'en rechercher la cause réelle. Une infiltration par une toiture ou une façade dégradée, elle va évidemment pas être réglée en aérant davantage ou en installant une meilleure ventilation. Il faut d'abord supprimer l'entrée d'eau et ensuite, effectivement, il faut aussi regarder jusqu'où cette eau est allée. C'est souvent là que le mur devient un angle mort. En fait, on répare la fuite, on repeint, on refait la peinture, on considère parfois que le problème est terminé. Pourtant, une paroi qui a durablement été exposée à l'eau mérite d'être examinée. La trace, en fait, sur le mur, c'est un symptôme, mais le véritable sujet, c'est ce qui se passe dans le mur et pourquoi l'eau est arrivée.
3: Manuel, est-ce qu'on peut expliquer simplement la différence entre une infiltration et puis aussi la condensation que beaucoup d'entre nous connaissent chez eux ?
5: Oui, bien sûr, tout à fait. En fait, l'infiltration, c'est de l'eau qui vient de l'extérieur, hein, par une toiture défectueuse, une fissure sur une façade, un défaut d'étanchéité, ou alors une partie qui est enterrée et exposée à l'eau. La condensation, elle se forme à l'intérieur de nos logements. En fait, on produit de la vapeur d'eau en cuisinant, en prenant une douche, en faisant par exemple sécher du linge ou simplement même en respirant. Donc si cette humidité, elle est insuffisamment évacuée et qu'elle rencontre une paroi suffisamment froide, de la condensation peut apparaître. Mais dans les deux cas, en fait, il y a un point commun. Le mur peut devenir l'endroit où le désordre se manifeste alors qu'il n'en est pas nécessairement la cause. C'est pour cela qu'une tache d'humidité ne constitue pas à elle seule un diagnostic. Il faut vraiment comprendre le cheminement de l'eau et le fonctionnement global du bâtiment.
3: Et Aubervilliers, j'imagine que c'est évidemment un cas extrême, mais les problèmes d'humidité dans les logements, ils sont loin d'être exceptionnels.
5: Oui, tout à fait, Grégoire. En fait, les données de l'INSEE montrent même qu'environ un logement sur cinq en France présente des désordres liés à l'humidité. On est donc loin d'un phénomène marginal. En fait, c'est des millions de logements qui sont concernés aujourd'hui en France. Et le cas d'Aubervilliers nous rappelle une chose importante, c'est qu'un bâtiment est une enveloppe en fait complète. La toiture protège par le haut, les façades et les murs protègent sur les côtés et les parties enterrées sont confrontées au sol. Lorsqu'une défaillance laisse entrer durablement de l'eau, elle peut progressivement toucher plusieurs composants du bâtiment, et c'est pour cela que face à l'humidité, plus on intervient tôt sur la cause, plus on évite que le désordre ne s'étende.
3: Dernière question très rapide, Manuel, quels sont les signes qui doivent nous alerter chez nous?
5: Eh bien, en fait, une tache qui revient toujours au même endroit, une peinture qui cloque, un enduit qui se dégrade, une odeur persistante, des moisissures qui réapparaissent après nettoyage ou tout simplement un mur qui reste anormalement humide. Et surtout, il ne faut pas simplement masquer le symptôme. Repeindre un mur ne répare pas une toiture. Nettoyer une moisissure ne corrige pas un défaut de ventilation. Et refaire un enduit ne traite pas nécessairement une infiltration. Le bon réflexe est donc de se demander pourquoi ce mur est-il humide, d'où vient l'eau. Et jusqu'où le bâtiment a-t-il été touché? Parce que, justement, très souvent, le mur nous montre le problème avant que l'on ait identifié la véritable origine.
3: C'était donc le conseil Maison Saine de Manuel Wojcikowski. Face à une humidité qui revient, on ne cache pas, on cherche d'où vient l'eau. Si vous avez la moindre question, foncez sur maison-saine.fr. Merci, Manuel Wojcikowski.
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2: Vous êtes dans votre émission Parlons Immo du week-end. Une petite pause et on se retrouve juste après pour la dernière partie de notre émission. Au programme, je vous propose le Tour de France des biens coup de cœur de la rédaction et notre chronique immobilière avec notre partenaire Sologer.
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2: Salut les amis, voilà, si vous prenez l'émission en cours de route, je vous rappelle que vous pouvez les écouter en replay sur l'application de Sud Radio, sur le site internet et toutes les plateformes qui vont bien. Voilà, on parle IMO, votre émission du week-end qui parle de votre logement, de votre immobilier. Et tout de suite, une chose qu'on aime beaucoup faire à la rédaction, c'est le Tour de France des biens coup de cœur. Avec vous, Grégoire, vous nous emmenez où?
3: On commence notre visite à Bourges, Sylvain.
2: Ville des rois.
3: Oui, et capitale européenne de la culture en 2028, figurez-vous. Moi, je vous ai dégoté une maison rénovée en 2026 avec climatisation, sous-sol et jardin de 894 mètres carrés. Un pavillon de 67 mètres carrés entièrement rénové, donc implanté sur un terrain sans vis-à-vis, à l'avant comme à l'arrière. Une maison idéalement située à proximité d'une zone commerciale. Elle se compose d'une entrée, d'une pièce de vie et d'une cuisine aménagée. En plus, vous aurez deux chambres et une salle de bain. En bonus, une pièce supplémentaire à transformer en bureau ou en chambre, selon ce que vous voulez. Le sous-sol, il offre une surface équivalente, donc à peu près 67 mètres carrés, et un vaste espace de stockage équivalent et supplémentaire. Une maison performante côté énergie, bien aidée par la présence d'une pompe à chaleur, d'une belle isolation thermique extérieure et de double vitrage. Une maison qui vous est proposée au tarif de 184 900 euros par Oui Invest France.
2: Alors on va le financer avec 20% d'apport.
3: Oui, donc 36 980 euros, un emprunt sur 25 ans à 3,55 à Dépêchez-vous, ça va augmenter les taux. Donc pour l'instant, à peu près en moyenne à 3,55%, vous aurez des mensualités hors assurance, je rappelle, à 744 euros environ.
2: Allez, rapidement, un autre bien.
3: Alors, on en a beaucoup parlé, à juste titre, de la canicule cet été. Figurez-vous, Sylvain, que je vous ai trouvé une maison atypique dans laquelle il fait 23 degrés maximum, même avec les fenêtres ouvertes quand il fait 40 dehors. C'est une maison troglodyte qui est à vendre pour 351 000 euros dans le village de Trot. Une maison
2: c'est
3: de
2: Trot,
3: c'est
2: Trot. C'est
3: Trot. T-R-O-O. Une maison de 150 mètres carrés. 7 pièces, dont 3 chambres réparties sur 3 niveaux, est située à 20 minutes de la ville de Vendôme, elle-même étant située à 40 minutes en train de Montparnasse, de la gare Montparnasse. Donc concrètement, c'est la couche de roche qui entoure ce logement et qui fait parfois plusieurs dizaines de mètres qui lui permet d'afficher une température intérieur relativement stable tout au long de l'année. Il fait entre 16 et 23 degrés, la chaleur se propageant extrêmement lentement dans la roche. Bref, un argument de poids pour tous ceux qui souhaitent se protéger des fortes chaleurs sans avoir à recourir à des climatisations parfois coûteuses.
2: Où tu habites? Tu habites à Trot.
3: À Trot.
2: Dans un trou.
3: Voilà. Mais c'est joli, j'ai vu les photos, c'est vraiment pas mal.
2: Justement, on a notre ami Alain Dufault qui est toujours avec nous sur le plateau. Vous connaissiez les maisons troglodytes?
4: Je connais.
2: Ah ouais?
4: Je connais.
2: Alors là, au niveau thermique.
4: Thermique, c'est parfait. On parlait d'humidité frais, hein. Tout à l'heure. Peut-être un peu.
3: Oui, là, oui,
4: c'est possible.
3: Faut pas trop coller les meubles, hein.
2: Ouais, c'est... Il y a ça, non, vous rappelez, ça me fait penser à cette émission du petit rapporteur. Justement, quand on avait, cette équipe Pierre Bont et des proches qui avaient fait un reportage dans la ville de Montcuq.
3: C'est un temps que les moins de 20 ans voilà. Peuvent connaître.
2: On dit, oui, est-ce qu'il y a un bus à Montcuq, oui, etc. Ben, l'arrêt là-bas. Ah, j'ai loupé l'arrêt de Montcuq. Alors voilà. Non, mais c'était la grande radio. Voilà, humour pour Pierre Desproges. En tout cas, à tous les habitants de Trot, on vous salue.
3: Ça, c'est
2: bien.
3: Très joli, votre
2: voilà,
3: village.
2: C'est vraiment magnifique. Voilà, autant qu'on se détende. Merci Grégoire. Et tout de suite, on va attaquer notre chronique du week-end, du chaque samedi, avec nos amis de Se Loger. On vous donne les bons plans, les bonnes données pour parfaire votre information sur le parcours résidentiel.
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2: Voilà, on termine avec Parlons Immo, avec notre nouveau rendez-vous, qui est en partenariat avec Se Loger, n'est-ce pas Grégoire?
3: Oui, tout à fait, régulièrement, on va essayer de regarder ce qui se passe vraiment sur le marché immobilier, avec les données de ceux qui observent chaque jour les recherches, les prix, les annonces, les acheteurs et les locataires. Alors Thomas Lefebvre, Sylvain, qui est notre habituel VP Data de Se Loger, n'est pas avec nous cette semaine, il nous a donné les clés. Je vous propose de le remplacer pour répondre ensemble à cette question, le neuf. Pourquoi la crise continue?
2: Ah, c'est la question qu'on se pose avec Alain Dufault, c'est un peu le dire, hein. Mon cher Grégoire, autant le marché de l'ancien tient finalement plutôt bien, le neuf, le bilan de la rentrée, il est beaucoup plus inquiétant, ce qui est le moins qu'on puisse dire.
3: Très clairement, dans l'ancien, on a une reprise qui a commencé, qui plafonne et elle est à nuancer, mais dans le neuf, on est encore véritablement dans la crise. Avant la crise, on tournait autour de 30 000 logements collectifs neufs réservés chaque trimestre. Aujourd'hui, on est plutôt autour de 15 à 16 000. Donc en quelques années, le marché a quasiment été divisé par deux et malgré les différentes mesures de soutien, on ne voit toujours pas de véritable rebond.
2: Alors, question. Comment on a pu en arriver là? Parce que, on accuse la hausse des taux systématiquement, mais c'est pas, il n'y a pas que ça.
3: Ah, clairement, c'est le premier choc, ça c'est sûr. À partir de 2022, les taux, ils ont remonté brutalement et beaucoup de ménages ont perdu une partie de leur capacité d'emprunt. Et puis, il y a eu un deuxième choc avec la disparition du dispositif Pinel fin 2024 et le retrait d'une partie des investisseurs particuliers. Depuis, alors, on a élargi le prêt à taux zéro, on a créé un nouveau dispositif pour faire revenir les investisseurs, dispositif Jeanbrun, mais pour l'instant, ça ne suffit pas à rallumer la demande.
2: Alors justement, c'est ce qui est étonnant, c'est que quand on voit ces éléments-là, malgré un effondrement des ventes, les prix du neuf, eux, malheureusement, bah, ils baissent pas beaucoup.
3: Bah non, quasiment pas. C'est tout le paradoxe du neuf. Depuis 2020, les coûts de construction ont augmenté d'environ 24%. Dans le même temps, la capacité d'emprunt des ménages, elle a diminué d'environ 7%. Donc vous avez des logements qui coûtent plus cher à produire face à des acheteurs qui peuvent emprunter moins. Et concrètement, contrairement à un particulier dans l'ancien, un promoteur, lui, il peut pas vraiment baisser indéfiniment son prix. À un moment, son opération, elle est simplement plus viable. Résultat, l'ajustement ne se fait pas vraiment par les prix, il se fait par les volume et donc on construit moins.
2: Vous vouliez dire Alain Dufoux?
4: Pour le promoteur, effectivement, son foncier, il est là et les coûts de construction qui n'ont fait qu'augmenter ces dernières années, la marge pour lui, elle est de plus en plus faible, voire dans le rouge.
2: Oui. Ouais, effet ciseau. Mais attendez Grégoire, il y a une chose que je voudrais comprendre, il y a quand même un paradoxe. On a encore plus de 100 000 logements neufs disponibles à la vente. Donc on manque pas vraiment de logements neufs. Enfin voilà, je comprends pas.
3: Et votre question est tout à fait légitime, mon cher Sylvain.
2: Merci,
3: c'est justement le piège, parce que ce stock reste important. Les ventes, elles sont elles-mêmes historiquement faibles. Mais ce qu'il faut regarder, en fait, c'est le renouvellement de ce stock. Et aujourd'hui, trop peu de nouveaux logements arrivent pour remplacer ceux qui sont vendus. Donc on peut avoir beaucoup de logements en stock aujourd'hui et préparer en même temps le manque d'offres de demain. C'est probablement le point le plus préoccupant. La crise du neuf aujourd'hui est en train de fabriquer le manque de logements de demain.
2: Okay, dernière question. Est-ce que cette crise, elle doit inquiéter quelqu'un qui n'a absolument pas l'intention, par exemple, d'acheter dans le neuf?
3: Thomas nous l'expliquait la dernière fois. En fait, tous les marchés sont liés. Si on construit moins, on a moins de logements pour les accédants. On a moins de logements achetés par des investisseurs. Et donc, à terme, on a moins de biens qui alimentent le marché locatif aussi. Or, la location, elle est déjà sous tension. C'est pour ça qu'il n'y aura pas de mesure miracle. Il faut agir sur la capacité d'achat des ménages, faire revenir les investisseurs, faciliter la production et surtout donner de la visibilité aux acteurs. Le problème du neuf n'est pas seulement de vendre les logements déjà construit, c'est surtout de remettre en marche la production des logements dont on aura besoin demain.
2: Bah, finalement, c'est le chiffre à retenir. 30 000 réservations par trimestre avant la crise. On est tombé autour de 15 à 16 000 aujourd'hui. Alain Dufoux, je profite de votre présence. Vous êtes d'accord quand on dit qu'il y a un lien étroit entre vos marchés naturels, parce que vous, essentiellement, vous avez des agents immobiliers, administrateurs de biens, syndics de copropriété, adhérents au SNPI, hein, tout exercice confondu. Je crois que les maires de terre sont également peuvent être membres du SNPI. Pas tous.
4: Il y en a.
2: Voilà.
4: Il y en a.
2: Le neuf, ça vous préoccupe, hein.
4: Bien sûr, parce que le neuf d'aujourd'hui, c'est l'ancien de demain.
2: Ben oui,
4: on a tout fait pour faire fuir les investisseurs, on leur a donné des mauvais signaux. Je pense que plus que les taux aujourd'hui, c'est de rassurer les investisseurs, de les faire revenir sur quelque chose que le gouvernement aime. Notre président de la République a un désamour pour l'immobilier. Bon, bah ça s'est traduit, on l'a bien vu, au bout de 10 ans. Les gens ont pris la fuite sur l'investissement immobilier.
2: C'est vrai que quand
4: merci
2: on voit...
4: Monsieur le Président.
2: Justement, on voudrait remercier le Président Emmanuel Macron qui ne nous aura rien épargné finalement.
4: Non, il fait pareil sur l'automobile aujourd'hui.
2: Ah oui, pour l'automobile. En fait, il y a une analogie. En fait, il est assez constant finalement dans la déconstruction, si je peux dire les choses.
4: C'est la déconstruction du pays, tout
2: ouais,
4: à fait.
2: Absolument. Est-ce que justement, j'en profite très rapidement en un mot, l'approche des élections présidentielles pour vous, elle est cruciale, hein, bien sûr.
4: Elle est importante
2: pour l'avenir de vos professions.
4: Elle est importante pour nos professions, elle est importante pour nos confrères, elle est importante pour les consommateurs, pour les utilisateurs. Il faut rassurer tout le monde, il faut ramener du positif. Les gens ont besoin de se loger, les prix qui sont aujourd'hui sont des prix qui sont somme toute raisonnables quand on compare à ce qui se passe à l'étranger. Il faut rajouter une chose pour la promotion immobilière qui se passe partout dans le monde, c'est que la population est en baisse générale. On aura peut-être moins besoin de logements, donc il faudra construire des logements différents, parce que je pense que
0: les vies ne sont plus les mêmes qu'avant. Les gens ne restent pas mariés toute la période. Ils divorcent plusieurs fois. Donc, il y a des ménages. Au lieu de faire des 5 pièces, on fera sûrement beaucoup
2: vrai,
0: plus de 2 pièces.
2: C'est un vrai changement d'usage. Un immense merci d'être venu sur le plateau, Alain Dufaux.
0: Merci.
2: Il faut absolument que vous reveniez régulièrement avec la bonne humeur. Justement, parce qu'il faut rester quand même de bonne humeur dans ce métier. Merci à toute l'équipe, au Perento qui est de l'autre côté, à l'humour bien branché, à notre Grégoire Daricot national, et bien sûr à nos chroniqueurs, ceux qui sont présents et ceux qui sont un peu à l'extérieur.
3: Et à votre
2: Robert, notre ami
3: Sylvain.
2: Thomas Lefebvre, de se loger très rapidement. Notre Pierre-Marie Perrin également, Manuel Vogelkossi, toute l'équipe de Murprotec. Merci de nous avoir écoutés. Je rappelle que cette émission est à retrouver mardi prochain à dès midi sur Radio Immo comme tous les mardis. Mais également, vous pouvez avoir le replay sur l'application de Sud Radio, bien évidemment. Prenez soin de vous, bon week-end et à samedi prochain.
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1: Allez, bonjour et bienvenue à toutes et à tous. Ravi de vous retrouver ce dimanche 20 septembre avec toute l'équipe de Sud Radio pour vous accompagner jusqu'à 10h. Vous connaissez le principe, vous avez la main sur votre téléphone et vous composez le 0826 300 300 pour intervenir à tout moment sur les sujets du jour. Tiens, bonjour à vous Tania Robieux.
2: Bonjour Jean-François, bonjour.
1: La question du jour, elle porte sur les retraites. Hein.
2: Oui, désindexation partielle et rabot de l'abattement, est-ce trop demandé aux retraités? On attend toutes vos réponses et vos réponses à nos
1: oui.
2: à notre
1: oui, parce que ce sont les premières pistes qui ont filtré. Hein.
2: Voilà.
1: On va bien raboter les retraités dans c'est le projet ça. De budget. Allez, vous nous exprimez comme vous le faites sur YouTube, sur notre compte Facebook. Bonjour Louis de Kergorlé, beaucoup de choses à dire ce matin, mais vous êtes monsieur sport également, hein. C'est votre deuxième casquette.
3: Exactement.
1: Alors,
3: ce matin, au niveau du sport, un peu de foot, un peu de rugby, du tennis, et puis on va parler aussi avec mon invité de ON, cet équipementier suisse qui s'est attaché l'image d'un certain Kylian Mbappé.
1: ON. Allez, à la découverte ce matin avec vous de ON. Merci Louis, à tout à l'heure. Allez, Jérémy est au standard, il attend vos appels, 0826 300 300, et Jamel à la réalisation. Salut Jamel, c'est parti pour 3 heures d'information et de découverture Sud Radio.
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1: Camille, c'est à vous.
4: Bonjour à tous, les béliers, ce dimanche vous rappellera que l'énergie se recharge aussi dans les moments où l'on ne cherche rien. Les taureaux, votre sens de l'hospitalité sera très apprécié aujourd'hui. Quant à vous, les gémeaux, vous prendrez plaisir à recevoir ou à partager un moment autour d'une table. Les cancers, le calme sera plus précieux que les réponses immédiates. Lion, aujourd'hui, l'authenticité aura plus d'impact que la performance. Quant à vous, les vierges, vous pourriez consacrer une partie de la journée à préparer un projet ou une semaine à venir, mais sans vous mettre de pression. Les balances, vous serez attirés par les belles choses, mais surtout par les belles personnes. Scorpion, cette alternance entre partage et solitude vous permettra de retrouver un équilibre très bénéfique. Les sagittaires, vous aurez besoin de vous retrouver seul par moment, même si vous appréciez la compagnie des autres. Les capricornes, ce dimanche favorisera les décisions construites plutôt que les promesses. Les verseaux, votre sens des réalités rassurera votre entourage aujourd'hui. Et puis enfin, chers poissons, vous serez particulièrement sensible à la beauté des instants simples. Je vous souhaite à tous un très très bon dimanche. Prenez soin de vous.
1: Et merci pour les poissons. Merci à vous Camille. Il est tout juste 7h.
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1: Et les infos, c'est avec vous. Bonjour Baptiste Berthelin.
5: Bonjour à tous. De l'autre côté de l'Atlantique, à quelques kilomètres du Canada, bat un cœur français, Saint-Pierre-et-Miquelon. Les mots d'Emmanuel Macron sur ses réseaux sociaux alors que le chef de l'État vient d'arriver sur place pour une visite de 2 jours qui sera majoritairement consacrée à la géopolitique. Emmanuel Macron réaffirme que ce territoire est bien français et attaché à la France après la carte postée par Donald Trump qui couvre toute la région du drapeau des États-Unis. De son côté, le gouvernement est toujours à la recherche d'économies dans le cadre du prochain budget et on sait déjà que les APL ne seront pas revalorisés en 2027. Cela s'inscrit dans les 54 milliards d'euros d'économies que souhaite Sébastien Lecornu. D'après la Cour des comptes, en 2025, chaque allocataire percevait en moyenne 219 euros par mois. Philippe Brun demande à Olivier Faure de le réintégrer à la primaire de la gauche. Le député avait été exclu après des accusations de violence. On a parlé d'une plainte pénale, or cette plainte n'existe pas pour l'élu normand qui a été suspendu du Parti Socialiste à titre conservatoire. La messe du pape dans la capitale ne franchit pas de ligne de la République laïque pour l'archevêque de Paris, alors que près de 600 000 personnes sont attendues place de la Concorde samedi prochain. La République laïque permet l'expression publique de tous les cultes à condition que cela ne perturbe pas l'ordre public, se justifie Monseigneur Laurent Ulrich dans les colonnes de la Tribune dimanche. Un dernier adieu à Catherine Ringer hier à Paris. L'artiste a été inhumé aux côtés de son compagnon Fred Chichian au cimetière de Montmartre. De nombreuses personnalités étaient là comme Marc Lavoine, Mathieu Chédid ou encore Nolwenn Leroy. Catherine Ringer est décédée lundi dernier des suites d'un cancer à l'âge de 68 ans. Le sport avec du foot et l'OL toujours invaincu en Ligue 1 cette saison. Les Lyonnais ont écrasé Rennes 4-0 hier soir au Groupama Stadium. Et puis en tennis, c'est déjà fini pour l'équipe de France en Coupe Davis. Élimination face au Canada cette nuit après la défaite d'Arthur Hinderknecht contre Félix Auger-Aliassime. Très bonne matinée à tous.
1: Merci Baptiste.
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1: Et bonjour Rémi André.
6: Bonjour Jean-François, bonjour tout le monde.
1: J'aime la douceur de votre voix le matin, surtout le dimanche. Rémi, il fait beau sur les deux tiers du pays.
6: Et oui, car on a encore quelques nuages en petit tiers nord. C'est-à-dire que depuis la Bretagne, on a plutôt là des nuages bas ou du brouillard, jusque vers les Hauts-de-France, où là, les nuages sont un petit peu plus épais. Bien, nous avons donc ces nuages qui vont encore persister une partie de la journée, mais les éclaircies vont revenir tout de même vers la Manche, ou surtout vers la Bretagne. Quoi qu'il en soit, sur le reste du pays, c'est le soleil qui domine. Alors, ce matin, on a un petit avantage là où il y a les nuages, c'est que les températures, par exemple, du côté de Lille, sont proches de 18 degrés. Nous avons 17 degrés à Cherbourg et nous sommes à 16 degrés du côté de Brest. Alors que ailleurs, le ciel étant dégagé, dans la nuit, ça s'est un petit peu rafraîchi, jusqu'à 6 degrés à Nevers, par exemple, ou alors 8 degrés pour Aurillac. Au pied des Pyrénées, nous avons 9 degrés sur Luchon. Mais quoi qu'il en soit, dans la journée, rassurez-vous, c'est la chaleur qui sera là, avec donc du soleil sur une grande partie du pays. Et donc ces températures qui atteindront 24 degrés à Paris, tout comme à Rennes, on ira jusqu'à 26 degrés à Strasbourg. Et plus au sud, eh bien là il fera plus chaud, 29 à 30 degrés entre Bordeaux et Toulouse, 30 degrés également du côté de Marseille.
1: Merci Rémi. Les courses à l'hippodrome de Vincennes, la première réunion dans la quatrième course. 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Le 12, Gitane Vallée. Le 4, Dada Del Ronco. Le 9, Jalouse d'Olivry. Le 13, Diva Del Ronco. Le 3, Junkie. Le 5, Faxima. Et l'As, Toscana Southwind. Des pronostics à retrouver sur notre site sudradio.fr.
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1: À suivre, il sera avec nous en studio à 7h15. Nous serons en compagnie de Jean-Raphaël Nouton, le grand maître de la Grande Loge de France. Sa présence est rare. Il nous parlera des journées européennes du patrimoine. C'est le deuxième jour. Vous pouvez visiter la Grande Loge de France qui fête ses 300 ans. Il nous dira tout tout à l'heure, mais tout de suite, c'est l'heure du lefto. Avec vous, Anthony Sigono, bonjour.
7: Bonjour Jean-François.
1: J'adore votre histoire. Hein. Vous êtes cofondateur de Beer Truck et vous êtes lauréat au passage du prix Innovation au Trophée du Commerce CCI 2026. Vous allez tout nous dire, Anthony Sigono. Nous allons prendre la route avec vous, avec des tireuses à bière à bord de vos anciens combis Volkswagen. Racontez-nous.
7: Ouais, c'est ça. En quelques mots, en fait, Beer Truck, c'est comme sur le système des food trucks, ce sont des bars ambulants avec la particularité d'avoir des becs, donc des tireuses directement sur la carrosserie, en fait, sur le côté des véhicules. Et la deuxième caractéristique, c'est qu'on ne propose que des boissons artisanales et locales. Donc, comme vous l'avez dit, il y a maintenant une petite dizaine d'années, on avait lancé le concept sur des vieux combis Volkswagen. Ouais.
1: Façon californienne, quoi, en quelque sorte, hein, oui.
7: Exactement. Pour les connaisseurs, on avait même lancé un T1, les tout premiers modèles des années 60. Et ensuite, on a fait plusieurs T2, donc la deuxième génération qu'on voit aussi dans le dessin animé Scooby-Doo.
1: Oui, c'est vrai.
7: Et puis, effectivement, plus récemment, on a décidé de basculer dans le monde moderne en tentant l'expérience sur une voiture 100% électrique, donc l'Idebus qui est
1: la version électrique moderne compacte des anciennes. Donc c'est Beer Truck. Quand y en a-t-il qui sillonnent les routes?
7: Et nous, on a commencé en 2018 sur Tours, et après, on a eu pas mal de demandes en France, donc on est devenu franchiseur. Et on avait d'ailleurs ouvert le premier dans les Landes, dans le nord des Landes, vers Ischoux. Et depuis, en 5 ans, il y en a 12 qui ont ouvert.
1: C'est fou. Donc vous démarrez dans la ville de Tours et vous vous essaimez un peu partout en France. Donc le petit camion combi Volkswagen, là, toute génération confondue, déboule près de chez nous et comment ça se passe? Il y a quelqu'un à bord, on boit de la bière, on se masse, comme les food trucks, hein, on se masse autour et on boit un coup. C'est aussi simple que ça, non?
7: C'est aussi simple que ça. Alors, c'est vrai que le nom peut non pas prêter à confusion. On fait pas que de la bière. Hein. C'est vraiment un bar ambulant, mais spécialisé dans la bière. On propose aussi plein de boissons sans alcool, du vin et des cocktails. Et après, le principe, c'est soit on peut être présent avec les personnes, les convives, mais vu que les becs sont sur la voiture, ça peut être aussi un événement autonome comme un mariage, un anniversaire ou un événement d'entreprise.
1: Ce qui est fou, c'est que vous ça cartonne, non? L'activité, ça marche bien. Si j'ai bien compris l'histoire. Ouais.
7: L'activité, ouais. Bah, je crois que comme de beaucoup de personnes dans le domaine de l'ambulant, entre 20 et 30 degrés, ça va bien. Mais quand on travaille dehors, la canicule nous a fait très mal.
1: Ah, ça vous a fait mal, oui. Parce que je vous dis ça parce que les brasseries ont plutôt tendance à péricliter. Il y a eu 209 fermetures l'an dernier, ce qui est beaucoup. Malgré tout, ça marche plutôt bien pour vous, sauf en période de grosse chaleur. Vous pouvez pas sortir le soir, par exemple, imaginez n'être dehors que quand la nuit tombe. Je ne sais pas, je me pose la question.
7: C'est vrai que comme pour Tourne, au-delà de 30-35 degrés, sans parler des fermetures préfectorales, les gens sortent moins.
1: C'est vrai.
7: Et consomment moins. Et puis, lorsqu'il fait pas très beau, on va dire, c'est la même chose. Donc, c'est les aléas de la météo, mais ça fait partie de ce genre de métier.
1: Quel est l'avenir pour vous? Vous allez démultiplier le nombre de combis Volkswagen, distributeurs de bières et diverses boissons. C'est l'idée, c'est de d'étendre un peu votre empire, si je puis dire.
7: Ouais, c'est vrai qu'on aimerait bien agrandir un peu mieux, mailler le territoire en France. Donc on sait pas encore précisément combien, mais probablement on devrait avoir entre 30 et 40 véhicules à terme.
1: Ouais, c'est un peu le bistrot moderne c'est une sorte de version moderne du bistrot du village en quelque sorte, hein, cette histoire.
7: C'est exactement ça, et d'ailleurs on va dans beaucoup de villages et on ne va que là où il y a plus de bars pour recréer un temps convivial, un festif. On fait venir avec nous différents partenaires comme des food trucks, mais aussi différents services ambulants comme un informaticien ambulant, un coiffeur ambulant, etc.
1: C'est génial.
7: Pour recréer du service de proximité dans des villes où malheureusement beaucoup de choses ont disparu.
1: Du service de proximité et du lien, j'imagine, Anthony Sigonneau. Allez, nous rappelons, un cofondateur de Beer Truck. Vous êtes levé tôt ce matin, dimanche, c'est bien.
7: C'est bien.
1: Allez, à découvrir près de chez soi. Merci infiniment, très belle initiative, Anthony Sigonneau. Nous vous souhaitons bonne chance, bonne route. Je ne sais pas si on écoute les Beach Boys à bord de ces magnifiques combis Volkswagen. C'est une très belle initiative en tous les cas. Allez, après le lève-tôt à 7h10, c'est l'heure de faire le tour de la presse nationale, mais aussi régionale. Avec vous ce matin, Louis de Kergorlet. Louis, on attaque avec votre chiffre du jour, 1148 à la une du Parisien. Aujourd'hui en France,
8: 1148 comme le nombre de sinistrés girondins qui vont déposer une plainte collective pour retracer, je cite, de manière transparente la manière dont les pompiers ont lutté contre cet incendie. Beaucoup de voix s'élèvent du village du Porge et dénoncent une affectation des moyens ailleurs que sur leur commune en proie aux flammes. Le Parisien qui est aussi allé à la rencontre des sinistrés qui peinent d'ailleurs à se remettre de cet été traumatique où certains ont tout perdu alors que les compagnies d'assurance tardent toujours à revenir vers eux.
1: Oui, faire en sorte que tout ça ne tombe pas dans l'oubli comme d'habitude. Sud-Ouest, dans son édition dominicale, Louis nous explique votre expression du jour, le French paradoxe.
8: Eh oui, à une semaine de la venue du pape Léon XIV en France, le quotidien s'est penché sur la pratique catholique en France et c'est là qu'ils trouvent leur French paradoxe. D'un côté, vous avez des églises qui se vident de plus en plus, de l'autre, vous avez un boom des baptêmes d'adultes, d'un côté, le vote chrétien qui glisse de plus en plus vers le vote de droite nationaliste, mais de l'autre, les cathos de gauche, comme on les appelait dans les années 70, qui n'ont pas disparu et représentent un quart des pratiquants aujourd'hui. 50 nuances de catholicisme donc qui se rassembleront pour la visite papale de la semaine prochaine.
1: Nous terminons avec votre titre du jour à la une de la Provence. Un classico qui ne fait plus recette.
8: Le classico en référence au match de football entre Paris et Marseille. Autrefois un

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10: Il est 7h15, Nicolas Dupont-Aignan, candidat à l'élection présidentielle pour la 4e fois, le président de Debout la France, partisan du Frexit, sera l'invité politique du Grand Matin Week-end Sud Radio tout à l'heure à 8h40. Le gel total de la retraite de base au-dessus de 2 034 € et l'abaissement à 3 000 € du plafond de l'abattement fiscal de 10%. Voici les premières pistes concernant les retraites dans le budget. Elles ont fuité dans l'attente des arbitrages de Matignon. Une visite de 2 jours d'Emmanuel Macron à Saint-Pierre-et-Miquelon pour rappeler que ce territoire restera, a dit le président, bel et bien français. Enfin, Philippe Brun qui réclame d'être réintégré dans la primaire de la gauche. Bonjour et bienvenue à vous, Raphaël Nothomb.
11: Bonjour, merci de votre invitation.
10: Et merci de votre présence ce matin sur Sud Radio. Vous êtes le grand maître de la Grande Loge de France qui a ouvert ses portes pour ces journées européennes du patrimoine. Je pensais que la franc-maçonnerie avait le culte du secret, Jean-Raphaël Nothomb, et vous ouvrez vos portes au public.
11: Alors oui, le culte du secret, mais qui est devenu péjoratif. Ouais. Et par la force des choses aujourd'hui, secret veut dire complot, et nous avons la nécessité d'expliquer véritablement qui nous sommes, et surtout de ne pas laisser d'autres moins bien intentionnés l'expliquer à notre place.
10: Oui, on n'est jamais mieux servi que par soi-même.
11: C'est exactement cela.
10: Jean-Raphaël Nothomb, je pousse la porte de la Grande Loge. Aujourd'hui, qu'est-ce que je vais découvrir, très concrètement ?
11: Des choses à la fois magnifiques, historiques et spectaculaires. D'abord, nous sommes présents dans le monde entier et les sites de la Grande Loge seront ouverts partout en métropole mais également dans les Outre-mer. Ensuite, nous avons toutes sortes d'implantations. Ça va depuis l'ancien grenier à sel, ça c'est Avignon, depuis l'ancien château de ma mère, de Marcel Pagnol, qui est devenu un grand centre maçonnique à Marseille. C'est aussi un immeuble ultra contemporain à Montpellier, et puis un ancien couvent franciscain.
10: Donc les temples en plein cœur de Paris sont très originaux à visiter, j'imagine.
11: Il y a de tout, oui. Et ils sont véritablement spectaculaires. Alors bien sûr, il y a à Paris le célèbre temple Pierre Brossolette, du nom d'un de ses compagnons de la Libération, qui a marqué l'histoire de la Grande Loge de France et qui vaut vraiment le détour. Alors, mais je ne suis pas certain que ça soit le plus.

0: plus important.
1: Il y a des chiffres, vous me corrigez, hein, 31 000 membres, il est question de 950 loges, c'est sur des chiffres exacts.
0: Nous sommes présents dans le monde entier, oui. Nous avons aujourd'hui la plus forte croissance de toutes les obédiences européennes. Nous avons effectivement aujourd'hui près d'un millier de loges réparties dans le monde entier.
1: Vous êtes une obédience masculine, hein ? Alors ça fait mauvais genre dans le débat actuel.
0: Non, parce qu'il existe la Grande Loge féminine de France, qui est en tout point la réplique féminine de la Grande Loge de France, avec qui nous nous entendons très bien. D'ailleurs, si vous venez à notre siège aujourd'hui, vous aurez à la fois des représentants de la Grande Loge de France et des représentants de la Grande Loge féminine de France.
1: Mixité donc chez les visiteurs aussi, j'imagine. Il n'y a pas que les messieurs qui peuvent venir vous voir, hein, il faut le préciser.
0: Nous avons des hommes et des femmes de toute origine, de toute condition sociale et de tout niveau académique.
1: Vous parliez du secret, Jean-Raphaël Nothomb. De quoi parle-t-on chez vous ? Est-ce que l'on parle de politique ? Est-ce que l'on vote ? Est-ce que l'on prend des positions collectives ? Est-ce que il y a des rituels, qu'est-ce que les publics peuvent éventuellement découvrir ?
0: Je vais commencer par ce que nous ne sommes pas et que certains d'autres revendiquent. Nous n'avons aucun engagement partisan. Pour nous, signer le comité de soutien ou le comité critique de tel ou tel ne nous regarde pas. De la même manière d'ailleurs, nous n'avons aucune opposition, loin s'en faut, avec toute forme de religion dogmatique. Nous avons, au sein de la Grande Loge de France, des juifs, des protestants, des musulmans, des catholiques, et même des libres penseurs et des athées. Nous plaidons pour la liberté de conscience, comme un élément essentiel du vivre ensemble. D'ailleurs, notre contribution au débat national dans les 6 mois qui viennent, et qui risque d'être chaotique, sera non pas de plaider pour tel ou tel, ou de s'opposer à tel ou tel, mais d'essayer d'organiser, ce sera fin janvier, un grand débat national sur la liberté de conscience, dont nous estimons, à tort ou à raison, qu'il est le ciment du vivre ensemble, et dont nous estimons être des ambassadeurs importants.
1: Donc vous allez prendre votre part dans ce débat national. J'ai une question à vous poser. Au fond, quelle est l'utilité aujourd'hui de votre présence dans le débat public ? Est-ce que vous sentez une forme d'hostilité ou au contraire une attente forte de cette participation justement à ce débat qui est aujourd'hui, vous savez, l'expression c'est polarisé, on dit maintenant. Hein.
0: Ouais. Alors, trois questions en une. Vous pourriez presque être franc-maçon. Il se trouve que, je viens de vous le dire, nous n'avons aucun engagement partisan. En revanche, il se trouve que nous faisons en sorte que chacun de nos membres puisse être l'ambassadeur de nos valeurs dans le monde profane, en gros, dans le siècle. Alors ça se traduit comment ? Ça se traduit le fait que chacun d'entre nous essaye, dans le cadre de ses responsabilités, qu'elles soient humbles ou importantes, de faire en sorte de diffuser autour de lui les valeurs qui sont les nôtres. Et quelles sont-elles ? Des valeurs de modération, de recherche du juste milieu, comme le dirait un certain Saint Matthieu, être finalement des artisans de paix plutôt que des diviseurs permanents. C'est ça qu'on essaye de mettre en place dans nos vies respectives et dans la société qui nous entoure.
1: Et ça fait du bien entendre ce matin Jean-Raphaël Nothomb, grand maître de la Grande Loge de France. Un petit rappel, donc, que nous pouvons pousser la porte des temples. Hein.
0: Il y en a 27 qui sont ouverts partout en France métropolitaine et dans les Outre-mer.
1: Et ça se consulte sur un site quelconque pour savoir où ça se trouve.
0: GLDF.org, merci de m'avoir rappelé. Si je ne l'avais pas cité, j'aurais commis une faute.
1: Oui, vous auriez fait tirer les oreilles, grand maître.
0: Sans doute. Grand merci de votre invitation.
1: Mais merci de votre présence ce matin et merci de participer de façon apaisée à un débat public qui s'annonce, comme vous l'avez dit, chaotique. Merci à vous, Jean-Raphaël Nothomb. Et tout de suite, nous allons passer à la force de l'engagement. C'est même sans transition avec vous, Muriel Réus.
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1: Bonjour Muriel.
4: Bonjour Jean-François.
1: De quoi voulez-vous nous parler ce matin ?
4: Ce matin, je vous propose de nous engager pour faire de la paix un projet politique. En 2025, le monde a consacré 2887 milliards de dollars à ses dépenses militaires. 11e année consécutive de hausse, la plus forte part de la richesse mondiale depuis 2009. La même année, l'aide publique au développement est tombée à 174 milliards de dollars, en chute de 23%. La baisse la plus brutale jamais enregistrée. Nous dépensons 16 fois plus à nous armer qu'à aider le reste du monde à tenir debout. Et en France, le budget de l'aide humanitaire a été amputé de 41% pour la seule année 2026 et de 2/3 depuis 2024. Pendant ce temps, la guerre prospère. 61 conflits armés actifs en 2024, le chiffre le plus élevé depuis 1946. Il y a 100 ans, la guerre tuait des soldats. 9 morts sur 10 étaient des hommes en uniforme. Aujourd'hui, 9 victimes sur 10 sont des civils. Et 2/3 de ces civils sont des femmes et des enfants. Sur 120 millions de personnes déplacées dans le monde, 8 sur 10 sont des femmes et des enfants. La guerre n'a pas simplement changé d'arme, elle a aussi changé de victime.
1: Mais alors Muriel, qui décide de la guerre et qui décide de la paix? C'est encore majoritairement les hommes, non?
4: Les femmes sont 10% des chefs d'État de la planète. Plus de la moitié des pays du monde n'ont jamais eu de femmes à leur tête. Et regardez comment ce pouvoir s'exprime. Vladimir Poutine, torse nu, à cheval dans la toundra. Javier Milei qui brandit une tronçonneuse, aussitôt imitée par Elon Musk. On peut en rire, bien sûr, ce sont des exemples. Mais au même moment, des autocraties ont dépassé les démocraties. Moins d'un tiers de l'humanité vit encore en démocratie. Partout là où le pouvoir se prouve par la force, la démocratie recule, les armes s'accumulent, l'aide s'effondre et les droits des femmes tombent. Et ce que nous finançons dit ce que nous préparons. Plus un pays investit dans ses armes, plus la tentation est grande de s'en servir. La guerre a des budgets, des calendriers, des doctrines et des industries. La paix, elle, reste une intention, une déclaration de principe, un appel lancé lorsque la violence a déjà commencé. Voilà pourquoi la place des femmes n'est pas qu'une question d'équité, c'est une question de paix. Or, regardons qui est dans la salle quand se décide la paix. En 2024, les femmes représentaient 7% des négociateurs et 14% des médiateurs dans les processus de paix. 9 pour parler sur 10 ne comptaient aucune négociatrice. Ce n'est pas un détail de représentation. Alors que sur les 3 dernières années, les violences sexuelles liées au conflit ont augmenté de 87%, alors que le nombre de femmes et de filles tuées dans les guerres a été multiplié par 4, celles qui paient le prix le plus lourd sont celles qu'on n'invite pas. Faire de la paix un projet politique, c'est poser 3 questions de budget et de pouvoir. Qui finançons-nous? Quelles institutions renforçons-nous? Et qui invitons-nous à la table? Et ce mois-ci, cette question n'est pas théorique. Les Nations Unies choisissent leur 10e secrétaire général. En 80 ans d'existence, l'organisation n'a jamais été dirigée par une femme. Sur les 6 candidatures déposées, 4 sont celles de femmes. Alors nous saurons, avant la fin de l'année, si la règle tient ou si elle cède.
1: Merci Muriel Réus. Nous vous retrouvons à 15h pour votre émission La Force de l'Engagement.
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1: Et une envie de balade en ce dimanche matin avec vous, Stéphane Zeremeta, le petit futé.
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1: Bonjour Stéphane.
5: Bonjour François.
1: Je le rappelle, directeur éditorial du petit futé. Aujourd'hui, vous nous emmenez à Blanes. Blanes, où est-ce que c'est exactement?
5: Alors, on est à 70 kilomètres au nord de Barcelone, donc on est au sud de la Costa Brava.
1: En Espagne.
5: Oui. Alors, on est en Espagne, voilà, absolument. Blanes est considéré un peu comme la porte d'entrée, hein, finalement, de la côte catalane. Alors, il y a une première bonne raison d'y aller, c'est les plages, les petites criques, bien sûr, cette Méditerranée bien bleu-azur, hein, qui donne envie
1: de partir.
5: Immédiatement d'y aller, c'est certain. Oui. Alors, ensuite, il faut quand même grimper sur sa Palomera, ça c'est un gros rocher posé dans la mer. Ça marque symboliquement le début de la Costa Brava. Et puis, Blanes, c'est vraiment une ville méditerranéenne avec les ports, les pêcheurs, le centre ancien aussi. Et sur les hauteurs, on a le château de San Juan. Et alors, c'est vraiment, on n'est pas simplement dans une station balnéaire.
1: Et votre coup de cœur à Blanes?
5: Alors, c'est le jardin botanique Marie Murtra. Il est accroché à la falaise au-dessus de la Méditerranée. Ce jardin, il s'étend sur 4 hectares. C'est 3000 espèces végétales qui viennent des 5 continents. Non, on passe des cactus américains aux bambous asiatiques, plein de plantes méditerranéennes bien sûr, mais aussi des espèces subtropicales, c'est absolument magique.
1: Ça alors, qui a eu l'idée Stéphane de créer tout ça?
5: Alors c'est Karl Faust, ouais. Et c'est un Allemand qui est installé en Catalogne. C'est vraiment un entrepreneur passionné de sciences naturelles, et il a créé vraiment toute une grande partie de sa fortune et de sa vie à créer ce jardin. Alors c'était, ça date, hein, c'est au début du 20e siècle, et l'idée n'était pas seulement de faire quelque chose de joli. Il veut voulait aussi un lieu consacré à la botanique, à la recherche, à la conservation. Et aujourd'hui, hein, Marie Murtra, ça reste aussi une institution scientifique. Alors, Karl Faust, lui, il a changé de vie pour faire pousser son rêve. Mais ce qui est génial, c'est qu'un siècle plus tard, eh ben, il pousse toujours très bien.
1: Un endroit à ne surtout pas manquer, Stéphane.
5: Alors, il y a le temple de Linné. Là, c'est un petit pavillon blanc. On est posé au bord de la falaise, face à la crique. On y descend par les escaliers, entouré de végétation. Et puis, voilà, derrière les colonnes, on découvre la Méditerranée en contrebas. Alors, c'est ce qui rend un peu Marie Murtra si particulier. Hein. C'est pas seulement une collection de plantes. C'est un jardin qui est construit comme une succession de paysages, de terrasses, de belvédères. C'est vraiment un endroit complètement magique.
1: Blanes, en Espagne.
5: Absolument.
1: Donc, comme si on y était. Merci Stéphane Zemeta. À la semaine prochaine avec vous pour un nouveau coup de cœur du Petit Futé.
5: Avec grand plaisir.
1: Allez, juste après le journal, on parlerait de vos nuits, vos nuits difficiles, puisque avec le docteur Rua, nous évoquerons le retour des moustiques. Je sais pas vous, mais moi j'ai été attaqué toute la nuit, depuis plusieurs nuits, ça n'arrête pas. Et c'est dû sans doute aux températures très douces. Nous l'évoquerons également dans la foulée, après le docteur Rua, sur la planète. Comment va la planète sur ces températures de fin d'année, sur le climat, avec Guillaume Ferry, directeur des opérations de Predict Service. Ne manquez pas cette séquence. Et puis n'oubliez pas, hein, à 8h40, notre invité Nicolas Dupont-Aignan, le président de Debout la France, qui présente sa candidature à l'élection présidentielle.
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1: Il est 7h31.
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1: Le retour de l'info avec vous, Baptiste Berthelin, bonjour.
18: Bonjour à tous. De l'autre côté de l'Atlantique, à quelques kilomètres du Canada, bat un cœur français, Saint-Pierre-et-Miquelon. Les mots d'Emmanuel Macron sur ses réseaux sociaux alors que le chef de l'État vient d'arriver sur place pour une visite de 2 jours qui sera majoritairement consacrée à la géopolitique. Emmanuel Macron réaffirme que ce territoire est bien français et attaché à la France après la carte postée par Donald Trump qui couvre toute la région du drapeau des États-Unis. De son côté, le gouvernement est toujours à la recherche d'économies dans le cadre du prochain budget. Et on sait déjà que les APL ne seront pas revalorisées en 2027. Cela s'inscrit dans les 54 milliards d'euros d'économies que souhaite Sébastien Lecornu. D'après la Cour des comptes, en 2025, chaque allocataire percevait en moyenne 219 euros par mois. Philippe Brun demande à Olivier Faure de le réintégrer à la primaire de la gauche. Le député avait été exclu après des accusations de violence. On a parlé d'une plainte pénale. Alors cette plainte n'existe pas pour l'élu normand qui a été suspendu du Parti Socialiste à titre conservatoire. La messe du pape dans la capitale ne franchit pas de ligne de la République laïque pour l'archevêque de Paris, alors que près de 600 000 personnes sont attendues place de la Concorde samedi prochain. La République laïque permet l'expression publique de tous les cultes à condition que cela ne perturbe pas l'ordre public, se justifie Monseigneur Laurent Ulrich dans les colonnes de la Tribune dimanche. Un dernier adieu à Catherine Ringer hier à Paris. L'artiste a été inhumé aux côtés de son compagnon Fred Chichian au cimetière de Montmartre. De nombreuses personnalités étaient là, comme Marc Lavoine, Mathieu Chédid ou encore Nolwenn Leroy. Catherine Ringer est décédée lundi dernier des suites d'un cancer à l'âge de 68 ans. Le sport avec du foot et l'OL toujours invaincu en Ligue 1 cette saison. Les Lyonnais ont écrasé Rennes 4-0 hier soir au Groupama Stadium. Et puis en tennis, c'est déjà fini pour l'équipe de France en Coupe Davis. Élimination face au Canada cette nuit après la défaite d'Arthur Hinderknecht contre Félix Auger-Aliassime. Très bonne matinée à tous.
1: Merci Baptiste. Et la météo à présent avec vous Rémi André.
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1: Rémi, vous êtes monsieur 70% ce matin.
19: Oui, à peu près. Deux tiers, un tiers. 30% de notre territoire oui. Qui est sous les nuages, qui le sera dans l'après-midi. Des nuages qui se déplacent actuellement des bords de la Manche en direction donc des Pays de la Loire, redescendant un petit peu vers le bassin parisien, puis la Lorraine cet après-midi. Dans tout ce secteur, rassurez-vous, ce ne sont que des passages nuageux. Les températures resteront agréables et les précipitations sont vraiment très, très rares. Donc, cet après-midi, il pourra faire tout de même jusqu'à 24 degrés à Paris ou à Rennes. On atteindra tout de même les 25 à 26 degrés entre Nantes et Nancy et Strasbourg. Ensuite, plus au sud, c'est le soleil qui est déjà là, qui va diffuser sa chaleur cet après-midi puisque les températures, atteindront 29 degrés à Limoges. Nous irons à Dijon jusqu'à 28 degrés, à Toulouse 30 degrés, 29 degrés pour Bordeaux ainsi qu'Ajaccio et 30 degrés encore à Marseille.
1: Merci Rémi.
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1: Allez, 0826-300-300, vous nous appelez, Manu est au standard pour réagir à l'actu. Vous avez entendu les titres de Baptiste Berthelin. Tout à l'heure, à 7h47, nous serons avec Armory Bucco, journaliste et reporter de Valeurs Actuelles, qui évoquera le procès du meurtre tragique de Federico Aramburu. Mais tout de suite, c'est Moustique et Chaleur. Et bonjour à vous, docteur Rua.
20: Bonjour.
1: Ravi de vous retrouver une fois de plus cette semaine, médecin généraliste, médecin du sport. Vous allez nous parler, je l'ai annoncé tout à l'heure, du retour des moustiques qui sont quand même un peu obsédants, oppressants ces dernières nuits, docteur Rua. Je vais commencer par une expérience très concrète. Cette nuit, mon fils de 4 ans s'est littéralement fait dévorer par une myriade de moustiques. Est-ce que la chaleur prolonge désormais cette saison des moustiques, docteur Rua?
20: Oui, bien sûr, parce que le moustique, son climat préféré, c'est le climat chaud et, oui. Et humide, le climat tropical. Donc, plus on se rapproche de cette variante du climat, plus le moustique va se développer, puisqu'on sait très bien qu'il se développe avec grâce aux petites humidités dans nos contrées, c'est-à-dire les petites coupelles sous les plantes où on met de l'eau, les petites parties d'eau stagnante, etc. Et là, le moustique il a son domaine préféré pour se développer.
1: Alors, il y a des cas de... Vous allez nous éclairer ce matin, parce que je découvre avec vous des cas de West Nile en France, 92 cas autochtones. De quoi s'agit-il précisément?
20: La maladie du Nil, donc, oui. Il s'agit d'une maladie virale, oui. Comme beaucoup d'autres maladies, bon, qui a des caractères de gravité qui ne sont pas très importantes, mais qui peut entraîner des complications éventuellement respiratoires. Donc, évidemment, c'est ennuyeux d'être infesté par cette maladie, mais il faut que les gens soient rassurés quand même. Il n'y a pas de péril. Ces quelques cas nous montrent tout simplement que les moustiques voyagent eux aussi, principalement en avion, et que lorsqu'ils ont piqué quelqu'un qui voyage eux aussi, principalement en avion, et que lorsqu'ils ont piqué quelqu'un qui est infesté par cette maladie dans la zone géographique où cette maladie se développe, eh bien, il va transporter le virus pendant quelques jours d'espérance de vie. Et s'il repique quelqu'un à l'arrivée dans nos contrées, ben, ça va développer la maladie. Alors, heureusement, donc, il y en a très peu.
1: Pas de panique, mais,
20: voilà, non, c'est un risque épidémique qui est limité.
1: Docteur Hua, le tigre, le moustique tigre, c'est le jour, si j'ai bien compris. Le moustique ordinaire, c'est la nuit. Ils partagent l'empire, les deux. Oui. C'est très simple, mais comment

0: qu'on peut s'en prémunir désormais?
1: Alors bon, il faut savoir que le moustique tique, donc c'est un moustique qui a été importé entre guillemets justement par les voyages, et il se développe dans nos contrées parce que justement il y a un peu plus de chaleur et d'humidité, et effectivement il a des caractères différents du moustique que l'on connaît nous dans nos régions tempérées, principalement parce qu'il attaque entre guillemets le jour, alors que les autres c'est plutôt la nuit. Et que il est beaucoup plus vigoureux et que sa piqûre est beaucoup plus irritante, démangeaisante. Mais bon, ça s'arrête là. Il n'est pas plus dangereux que le moustique européen, si on peut dire. Bon, comment s'en prémunir? Déjà, éviter que les moustiques soient attirés. Alors après, on sait qu'il y a des odeurs qui répulsent un petit peu les moustiques. Il y a même des couleurs qui semblent le répulser. Oui, par exemple, le bleu, il vaut mieux être habillé en bleu. Ça attire moins le moustique.
0: Ça alors, d'accord, c'est bon à savoir.
1: Et en rouge, c'est le contraire. Pour les odeurs, on connaît, c'est l'eucalyptus, le géranium, la citronnelle. Donc ça c'est, puis après il y a la lumière avec la chaleur que dégage une ampoule électrique par exemple même dans la journée, ben ça va attirer plus le moustique. Donc on peut se prémunir en essayant d'avoir des petites actions là-dessus, mais bon, c'est vrai que c'est assez difficile.
0: Par-delà le désagrément, en conclusion, pas de panique tout de même si Santé publique France se penche quand même sur ces phénomènes. Merci docteur Roger Rua, le maître de la citronnelle ce soir dans la chambre du petit.
1: Voilà.
0: Pour être tranquille.
1: Exactement, le pauvre.
0: Le pauvre, il est couvert de cloques. Merci docteur Rua, médecin généraliste et médecin du sport. Au plaisir de vous retrouver pour d'autres conseils avec vous le week-end prochain. Et j'ai presque envie de dire sans transition à 7h39, puisque nous évoquions les moustiques qui sont présents, qui perdurent par ces fortes chaleurs. Bonjour Guillaume Ferry.
2: Bonjour.
0: Bonjour à vous, vous êtes directeur des opérations de Predict Service. Nous évoquons ce matin ces fortes chaleurs. J'écoutais tout à l'heure Rémi André, Guillaume Ferry, qui évoquait évidemment ces deux tiers de la France qui sont encore sous le régime d'une chaleur tardive. Il y a une inquiétude corollaire, si je puis dire, des sols extrêmement secs, toujours des risques d'incendie. Vous dirigez les opérations de Predict Service. J'ai une première question toute simple à vous poser. Est-ce que c'est normal? Alors, à chaque fois, on dit la même chose. Mais est-ce qu'il est encore normal d'avoir 30 degrés à cette époque de l'année?
2: Alors d'un point de vue météorologique, non, ça n'est pas normal parce que nous sommes bien au-dessus des normales. Oui. Les normales, ce sont les moyennes des températures sur les 30 dernières années à cette période. Et là, nous sommes bien souvent de 5 à 6 degrés, voire plus par certains endroits, au-dessus de ces normales. Donc c'est clairement un phénomène inhabituel d'avoir encore plus de 30 degrés et on le voit au moins jusqu'à la fin du mois dans les prévisions à moyen terme. Là, donc c'est, ce n'est pas normal.
0: Guillaume Ferry, 53 jours de vagues de chaleur cet été 2021. Pulvérise, passez-moi l'expression, les records. Est-ce que nous devons commencer à considérer ce type d'été comme, je rebondis sur ce que vous dites à l'instant, une forme de nouvelle normalité? Désormais, il faudra se dire, l'été prochain, ça va être encore difficile, il faut s'adapter.
2: Écoutez, malheureusement, oui, c'est la tendance que les climatologues qui étudient l'évolution du climat et l'impact du changement climatique sur notre quotidien l'évoquent depuis de nombreuses années. Alors c'est vrai que là, on a été clairement sur un été un peu paroxystique sur cette augmentation des chaleurs. Ça ne veut pas dire que tous les étés seront semblables à celui-ci, mais la tendance de fond, la moyenne des étés va être vers des étés de plus en plus chauds, on le sait. Donc l'été 2027 ne sera pas forcément le même, on peut espérer un peu plus d'humidité, un peu moins de chaleur continue. Mais globalement, la température moyenne ne devrait pas baisser, bien au contraire.
0: Guillaume Ferry, c'est vrai que cette moyenne s'est élevée. 90% du territoire a dépassé au moins une fois 35 degrés cet été, j'ai vu ça. 45% a connu au moins une fois 40 degrés, ce qui est considérable. Est-ce que le problème désormais, et il est toujours vivace là au moment où nous parlons, Guillaume Ferry, ce ne serait pas les sols après cet été? Dans quel état est la France, j'ai envie de dire, sous nos pieds?
2: Oui, alors c'est tout à fait vrai. Hein. Donc là, on a une sécheresse des sols qui est généralisée et très préoccupante. Alors on a eu heureusement un hiver très pluvieux qui a permis à ce que les stocks un peu profonds, hein, au-delà des sols, hein, dans les nappes plus profondes, puissent être assez chargés. Mais bon, on en arrive aux limites, hein, de cet excédent de pluie de l'hiver. Et oui, vous avez raison. Hein, du point de vue de l'agriculture, du point de vue du risque de feu de forêt, c'est évidemment quelque chose qui devient très très problématique et qui devra être considéré dans l'avenir, parce que c'est cette normalité dont on parle, cette nouvelle normalité va s'imposer à nous, y compris aussi sur ces aspects de risque d'incendie, d'agriculture, de manque de ressources en eau de façon un peu générale.
0: Oui, il y a aussi ce paradoxe, parce que vous connaissez bien ces phénomènes, vous, Guillaume Ferry, après la sécheresse, les inondations, hein, l'un ne va plus sans l'autre désormais. Il faut s'attendre à des vagues d'inondations dans les prochaines semaines.
2: Alors c'est bon, on peut pas l'affirmer, hein, c'est pas, il y a rien encore dans les modèles météorologiques qui nous montrent des phénomènes très violents, mais par contre ce que l'on considère dans cette période-là de fin d'été, c'est que les océans, enfin l'océan, le golfe de Gascogne notamment, l'océan Atlantique et la Méditerranée encore plus, sont à des températures très chaudes. On a parlé de canicule marine pour la Méditerranée cet été, hein, elle perdure, on a des températures à plus de 28-29 degrés encore pas très loin de nos côtes, hein, autour des Baléares, même de la Corse. Oui. Donc on est sur des températures très élevées sur la mer qui génère, hein, lorsque ça rentre en phasage avec des systèmes météorologiques perturbés, énormément de potentiel d'évaporation. Et donc ça, c'est clairement un risque potentiel pour l'hiver. Un océan, une mer Méditerranée encore très chaude durablement, hein, jusque dans l'hiver, qui est susceptible donc de générer beaucoup de potentiel de précipitation si des phénomènes atmosphériques viennent se synchroniser un peu avec ces potentiels d'évaporation. Donc c'est là le problème, et notamment en Méditerranée, on sait que c'est un élément déterminant vis-à-vis des risques de très fortes précipitations.
0: Allez, merci Guillaume Ferry, merci, et ça va nous apprendre la prudence aussi, hein, et d'être très attentif à tous ces phénomènes. Merci Guillaume Ferry, directeur des opérations de Predict Service, 0826 300 300, vous nous appelez pour réagir à l'actu ce matin, vous le faites. Manu est au garde à vous devant son téléphone qui clignote, là je le vois d'ici. Dans un instant, nous serons avec Amaury Boucaud, journaliste de Valeurs Actuelles, qui suit le procès du meurtre de Federico Aramburu. À tout de suite.
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0: À 7h47, le rappel des titres. La Russie ne peut dicter la politique de la France par la menace. Déclaration de Marine Le Pen et de Jordan Bardella dans un communiqué publié au lendemain de la réunion à l'Elysée à laquelle a participé le président du RN, mais pas la candidate. Tous deux qui maintiennent leurs réserves sur le soutien financier à l'Ukraine. Les premières fuites concernant les retraites. Gel total de la retraite de base au-dessus de 2 034 € et abaissement à 3 000 € du plafond de l'abattement fiscal de 10% dans l'attente des arbitrages de Matignon. Nicolas Dupont-Aignan, quatrième candidature à l'élection présidentielle pour le président de Debout la France, partisan du Frexit, qui sera l'invité politique tout à l'heure du Grand Matin Week-end Sud Radio à 8h40. Et nous allons évoquer désormais la mort de Federico Martín Aramburu avec ce procès en cours. Bonjour Amaury Bucco.
19: Bonjour Jean-François.
0: Vous êtes journaliste à Valeurs Actuelles, vous suivez ce procès pour VA, Amaury Bucco. Il faut rappeler que c'est un procès particulièrement lourd hein, qui se déroule là depuis 2 semaines devant la cour d'assises de Paris. La mort donc de Federico Aramburu, ancien international argentin de rugby, tué par balle. C'était au petit matin du 19 mars 2022, je rappelle les faits, boulevard Saint-Germain à Paris. Après une altercation qui avait commencé quelques minutes plus tôt à la terrasse du café Mabillon, deux hommes au cœur du procès. Vous allez les évoquer à l'instant, Loïc Le Priol, Romain Bouvier, deux anciens membres du GUD. Ce qu'ils ont fait, Armory peut le dire, est quand même inadmissible, indéfendable. Ça ne doit pas être simple pour leurs avocats. Quelle est la stratégie de la défense ?
19: Eh bien écoutez, ce qui est vrai, c'est qu'ils risquent 30 ans de prison, hein, puisqu'on parle d'assassinat et tentative d'assassinat. Les deux accusés ont d'ailleurs immédiatement tenté de donner une image favorable, hein, puisque dès les premiers jours du procès, ils ont présenté leurs excuses, ils ont fait preuve d'une certaine humilité. Mais en fait, dans le fond, j'allais dire qu'ils ne cèdent rien, c'est-à-dire que eux défendent toujours une version des faits qui est très très différente de celle qui est portée par l'accusation et portée par Sean Hegarty, l'ami de Federico Aramburu, qui était présent ce soir-là, et qui a vu son ami mourir dans les bras. En fait, eux, Loïc Le Priol explique que finalement, enfin, c'est ce qu'explique sa défense, hein, qu'il était sous le coup d'un syndrome post-traumatique lié à ses années de commando de marine. Qu'il était en état d'hypervigilance permanente, qu'il y a eu cette dispute, qu'il a voulu retourner se battre avec Federico Aramburu et qu'au moment où il a commencé à perdre le contrôle de la dispute en tombant par terre, il aurait été aspiré par une espèce de réflexe de ses années de commando de marine, exacerbé par son syndrome post-traumatique et donc il aurait tiré de manière mécanique, mais sans préméditation. C'est vraiment, on sent que pour Le Priol, l'enjeu de la défense, c'est de dire, voilà, il a agi sans préméditation. Oui, il l'a tué. De toute façon, il ne peut pas le reconnaître. Puis en plus, il a vidé son chargeur sur l'international argentin. Et son complice Romain Bouvier, qui lui aussi a tiré Federico Aramburu à 4 reprises, qu'il a même blessé 2 fois, lui fait valoir qu'en fait, il aurait effectué des tirs de sommation, mais qu'il ne voulait pas blesser. Et donc, il n'y a pas de tentative d'assassinat de son côté. Mais évidemment, ces deux versions sont malheureusement, enfin pour eux, hein, évidemment. Il y a plein d'éléments qui vont à l'encontre de cette version des faits. On sait par exemple que Loïc Le Priol, un an plus tard en prison, aurait dit au téléphone dans sa cellule, c'est un surveillant pénitentiaire qui a entendu ça, qui a fait un rapport, il disait au téléphone, ce que j'ai préféré, c'est les 4 dernières bastos que je lui ai mis dans le buffet. Alors évidemment, quand on sait ça, on se dit que les excuses présentées aujourd'hui par Le Priol et cette défense de dire ce n'est pas volontaire de ma part, j'étais pris dans une espèce de relax, ça fait mal, évidemment.
0: Vous suivez ce procès à Amaury Bucco avec beaucoup de précision. Qu'est-ce qui aura, on va dire, motivé ces deux individus, ces anciens membres du GUD ? C'est quoi ? Ils sont mus par une forme de colère, de haine. Est-ce que l'on sait, au fond, quelle aura été la mécanique de cet assassinat ?
19: Bah, en fait, ce qui est très intéressant depuis le début de ce procès, je trouve, c'est le décalage assez phénoménal entre l'affaire telle qu'elle a été présentée dans les médias depuis 4 ans, oui. depuis la mort de Federico Aramburu, et telle qu'elle se déroule en fait dans le tribunal. Depuis 4 ans, on entend une musique qui se répète, qui est de dire que ce serait un crime politique. C'est-à-dire que ces deux personnes, le Romain Bouvier et Loïc Le Prieul, auraient agi pour des motifs politique qui aurait une espèce de d'idéologie derrière. Et d'ailleurs, on voit que le magazine Society a encore fait sa une en parlant de la cabale d'un fasciste à propos de Loïc Le Prieul. Cette affaire est toujours listée dans la liste des attentats d'extrême droite sur Wikipédia. Donc, vous voyez, c'est pour dire il y a une vraie dimension politique.
0: Cette dimension-là, elle ne transpire pas dans les audiences.
19: Hein. Ouais. En fait, on se rend compte. Il y a très peu question politique dans ce procès, ou alors seulement pour effectivement éclairer le parcours des deux mises en cause, parce qu'il y a eu Gude, mais c'était plutôt avant 2015, donc c'était il y a plus de 7 ans avant les faits, donc vous voyez que c'est quand même très éloigné. Donc c'est un détail, j'allais dire. Et d'ailleurs, l'enquêteur qui a été entendu de la police judiciaire a dit qu'il n'y avait pas de dimension politique dans cette affaire. Mmh. Que c'est vraiment un fait divers rare. Qui répond à une.
0: On vous entend pas forcément bien parce que la communication est fragile. Amaury Bucco, je ne sais pas si vous êtes toujours en ligne avec nous. Jamel va vérifier la chose. Et effectivement, cette dimension politique peut être atténuée, voire levée. C'est un tout autre procès qui va se dérouler. Qu'est-ce qu'il va devenir d'ailleurs la semaine prochaine pour la dernière semaine d'audience? Il nous reste une minute, mais ce que vous allez nous révéler est précieux, Amaury Bucco. Il va se passer quoi la semaine prochaine concrètement?
19: Alors la semaine prochaine, ça va commencer par l'interrogatoire des accusés, Romain Bouvier, Loïc Le Prieul, mais aussi ils ont deux complices qui sont jugés avec eux pour les avoir aidés dans leur fuite. Et là, ça va être très intéressant parce qu'on va voir si l'image très lisse qu'essaye de donner Loïc Le Prieul et Romain Bouvier va tenir, puisque on se doute que à la fois l'accusation, c'est-à-dire l'avocat général qui porte la charge, et aussi les parties civiles, c'est-à-dire les familles endeuillées, leurs avocats, vont tenter de déstabiliser les deux accusés et vont tenter surtout de confronter leur version des faits avec des éléments matériels qui disent complètement autre chose. Donc on va voir s'ils vont réussir à garder cette image, parce que vraiment c'est assez troublant de les voir dans leur box. Ils ont l'air très sages, très humbles. Ouais. Et c'est vrai que quand on regarde leur parcours et qu'on sait ce qui s'est passé cette nuit-là, on se dit qu'a priori c'est quand même des gens très violents qui n'ont pas du tout le même rapport à la violence que le commun des mortels.
0: Merci en tous les cas pour ce récit extrêmement précis et vous suivez ce procès de très près pour Valeurs Actuelles, Amaury Bucco, ce procès des meurtriers, ils sont toujours présumés tant qu'ils ne sont pas condamnés, mais de Federico Aramburu, classé peut-être un peu trop vite, et vous le dites ce matin, Amaury Bucco, comme un crime politique. Il se pourrait que nous soyons face à un assassinat, un fait divers extrêmement tragique. Merci à vous. Allez, à 7h55, vous êtes en studio, Tania Robieux. Où en sommes-nous avec notre question du jour?
20: Alors, je la rappelle, désindexation partielle et rabot de l'abattement fiscal, est-ce trop demandé aux retraités? Eh bien, vous êtes 77% à répondre oui, avec un sentiment d'injustice qui revient beaucoup dans les commentaires. On a Claudius, par exemple, qui estime que le gouvernement considère que le versement des retraites et pensions est un gaspillage. Et puis, même colère chez Bernard, qui témoigne, avec 1000 euros de retraite par mois après avoir travaillé toute une vie sans chômage, ce n'est sûrement pas normal. Donc voilà, globalement, dans les commentaires, beaucoup demandent que les économies soient cherchées ailleurs avant de solliciter les
0: retraités. Et avant de solliciter les retraités, donc vous êtes près de 8 sur 10 à nous dire ce matin nos réseaux. Foutez-nous la paix, foutez la paix aux retraités. Je la résume un peu de façon un peu triviale. Et merci là-dessus, Tania. Tiens, allez, 0826-300-300, vous avez la parole. C'est à vous, au standard. Muriel, vous êtes à Béziers. Bonjour Muriel.
21: Bonjour Monsieur Achille. Vous allez bien pour un dimanche matin?
0: Bah, c'est formidable. Moi, je pète le feu dès 4h du matin le dimanche. Hein, vous imaginez? Bon, Muriel, vous venez d'entendre Tania Robieux sur les commentaires qui sont faits dès ce matin.
21: Oui, ils ont raison.
0: Vous en pensez quoi, vous? La même chose?
21: Non, mais attendez. Faut toujours taper sur les personnes âgées. Je suis désolée. Il y a des tas de gens qui ont des moyens importants. Enfin, quand je dis important, c'est dans les 7 000-8 000 euros par mois. Non, on va taper sur les vieux qui gagnent 2 000 euros par mois. Mais avec 2 000 euros, quand t'as retiré ton loyer, quand t'as retiré, moi j'ai trois arrières petites filles.
0: Oui.
21: Vous voyez, bah, il faut que j'attende une fois par an leur anniversaire et Noël, deux fois, pardon, pour envoyer un petit billet pour leur faire des cadeaux.
0: Pour les gâter un petit peu, oui.
21: Non, mais enfin, faut arrêter. Pourquoi toujours? De toute façon, ils ne feront jamais des économies sur leur denier personnel, sur des niches fiscales importantes. Ils veulent pas. Ils veulent pas faire toucher à des trucs parce que ils veulent pas foutre les gens dans la rue. Ils veulent pas. Ils ont peur, là, des gilets jaunes. Et que, pour maquiller tout ça, vous entendez le bruit de la guerre qui arrive, là?
0: Oui, c'est une période un peu difficile.
21: Vous l'entendez, ça, le bruit, oui, là, oui. Et qu'il veut nous faire peur encore. Oui, oui, mais attention, et ceci, et ce... Non, mais il... Oh là là, j'en ai marre vivement. Mais il a raison, comment Philippe de Villiers, quand il dit « faut qu'il parte, faut qu'il parte ». Voilà.
0: Bon, en tout cas, merci pour cette humeur rafraîchissante, Muriel, ce matin, depuis Béziers, je vous embrasse. Oui, c'est vrai que les retraités s'inquiètent beaucoup aujourd'hui, parce que au fond, qu'est-ce que c'est qu'une une grosse retraite si il est question d'un seuil de gel à partir de 2 034 €, c'est sur la retraite principale. Hein. Ça va pas très loin tout ça. Elle a raison, Muriel. Une fois que vous avez payé votre petit loyer, votre plein d'essence, vous avez rempli le frigo et vous voulez faire un petit cadeau aux petits enfants, il ne reste strictement plus rien. Allez, 0826 300 300, vous continuez à nous appeler pour réagir. Manu attend vos appels. Tout de suite, ça va être la place à l'info.
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0: Et le retour de l'info avec vous, bonjour Baptiste Berthelin.
5: Bonjour à tous, Saint-Pierre-et-Miquelon est français, c'est une évidence. Réponse d'Emmanuel Macron à Donald Trump lors de son arrivée sur place pour une visite de 2 jours. Une carte publiée par le président américain avait fait polémique au début du mois. Dessus, on pouvait voir le drapeau des États-Unis qui couvrait toute l'Amérique du Nord, dont le petit archipel français. Emmanuel Macron doit accueillir aujourd'hui le Premier ministre canadien Mark Carney. Les aides personnalisées au logement seront gelées l'an prochain, annonce du ministre de la Ville et du Logement dans le cadre du budget 2027 et des 54 milliards d'euros d'économies que souhaite réaliser le gouvernement. Les montants ne seront donc pas revalorisés sur l'inflation comme chaque année. On demande un petit effort à tout le monde, se justifie Vincent Jeanbrun. Un homme décrit comme menaçant, tué par la police hier à Beauvais. Il avait été aperçu tirant des coups de feu au guidon de sa moto et a blessé un policier au bras, alors que les forces de l'ordre tentaient de pénétrer dans son domicile. Plusieurs enquêtes sont en cours, notamment une qui a été confiée à la police des polices. Plus que quelques heures pour répondre au dernier jour de la consultation citoyenne « Vieillir en France, aujourd'hui et demain ». Elle avait été lancée par le gouvernement fin juillet en vue de préparer la conférence nationale sur l'autonomie. Elle porte sur 5 grands thèmes comme le vieillissement, bonne santé, les lieux de vie ou encore l'évolution des EHPAD. Le sport avec du foot et cette très belle performance lyonnaise hier soir en Ligue 1. L'OL a battu Rennes 4-0 au Groupama Stadium dans le cadre de la 5e journée. Les Lyonnais sont 2e au classement ce matin. À noter également hier les premiers succès du Mans et de Toulouse en championnat. Place ce soir au classique entre Marseille et le Paris Saint-Germain. Et puis c'est la dernière journée pour en profiter, 43e édition des Journées Européennes du Patrimoine ce week-end, qui mettent à l'honneur le patrimoine en péril et le patrimoine de la photographie cette année. L'occasion d'explorer monuments, musées, sites patrimoniaux à travers des ateliers, des visites ludiques et même sportives. Voilà pour l'info, très bonne journée.
0: Merci Baptiste Berthelin.
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0: Et il fait partie de notre patrimoine national, Rémi André. C'est vache, hein, hein.
6: Non,
0: c'est
6: non,
0: sympa. C'est sympa, c'est non, non. Moi, je vous considère comme un monument historique, Rémi André. Moi, je bois vos paroles tous les matins. Rémi, le temps aujourd'hui, 2/3, hein.
6: Oui, effectivement. C'est-à-dire que nous avons sur un tiers nord du pays des nuages. Alors, les plus épais, on les trouve principalement sur les Hauts-de-France, en descendant vers la Picardie. Ils accrochent au passage une partie de la Normandie, le bassin parisien. Ils se dirigent vers la Champagne, la Lorraine. Mais ce ne sont pas des nuages bien méchants. On restera tout de même encore au sec. Et vous pourrez encore vous promener cet après-midi, d'autant que les éclaircies reviennent sur les bords de la Manche. Plus au sud, eh bien, c'est le soleil qui domine déjà. Et avec lui, les températures qui, ce matin, étaient localement un petit peu fraîches, remonte très vite, températures qui atteindront dans l'après-midi les 24 degrés à Paris ou 26 degrés à Strasbourg. Dans le sud, on remontera vers 29 degrés pour Bordeaux, 30 degrés à Marseille et à Toulouse, 29 degrés également à Ajaccio.
0: C'est fou cette météo, hein, toujours aussi chaude dans le sud. Merci Rémi André.
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0: À la une de l'actualité sportive de ce dimanche, Louis de Kergorlet, c'est le football. Lyon fait fort impression en étriant Rennes, c'était hier soir ça.
8: Oui, sur le score sans appel de 4-0, les Lyonnais bien emmenés par Ernest Nyoma et Corentin Tolisso, 2 joueurs à la peine pourtant depuis le début de saison. Mais comme un symbole, c'est le Ghanéen sur un service du Français qui a ouvert le score hier soir sur Ligue 1+.
9: Possibilité, pourquoi pas pour Corentin Tolisso dans la surface de réparation.
10: Oh oui.
9: Oh,
10: bien joué.
9: L'intérieur du pied clinique d'Ernest Nyoma, 3e but de la saison pour le Ghanéen. Lyon était en souffrance, mais Lyon, grâce à ses individualités, répond. Et après 7 minutes, les Gones mènent 1-0.
0: Oh, ça réveille ça.
8: Oh, ça réveille de bon matin.
0: Oh,
8: à noter que le match a été interrompu une quinzaine de minutes en raison de banderoles insultantes des supporters lyonnais. Dans les autres matchs hier, le PFC s'impose 2-1 face à Strasbourg et semble être de plus en plus la bonne surprise de ce début de saison. Angers l'emporte 2-0 face à 3. Première victoire cette saison en Ligue 1 pour Le Mans, 2-1 face à Lorient. Et Toulouse s'en sort face à Rennes, 3-2. 3 matchs au menu du jour, Auxerre, Brest, Nice, Lille et bien sûr le classique entre Marseille et Paris ce soir à 20h45.
0: Et vous le disiez tout à l'heure qu'il ne risque pas de faire le plein, hein, le Stade Vélodrome.
8: Exactement.
0: Allez, décidément, Lyon brille sur tous les terrains, Louis, en ce moment, puisqu'en rugby, le Loup pointe en tête du top 14 après sa victoire hier face à Pau.
8: Et là aussi, une large victoire, 51-23 contre la section paloise, qui reste tout de même troisième du championnat. Entre-temps, Toulouse, auteur d'une victoire disputée contre Vannes, 29-23 dans un Roazhon Park plein craqué, se glisse à la deuxième place. Mais le match qu'il fallait suivre hier, c'était celui entre Castres et Toulon, qui s'est joué dans les dernières minutes du match, sur une transformation castraise grâce à la botte de l'ouvreur Théo Vidal. Une défaite difficile à digérer pour l'international toulonnais Baptiste Serin, au micro de notre journaliste Rémi Mességuet.
10: En vrai, chaque défaite est dure à encaisser, hein. C'est dur à dire, mais je préfère un peu perdre comme ça plutôt qu'en prendre 40. On est là, il faut qu'on s'accroche, il faut qu'on reste solidaire, il faut qu'on gomme un peu ces petites imprécisions et ces petits détails qui doivent nous permettre de gagner des matchs serrés comme celui-là. Mais voilà, encore une fois, c'est toujours très compliqué de venir ici, il y a une sacrée équipe en face. Mais ce soir, voilà, ça laisse des regrets parce qu'il y avait l'occasion de faire mieux.
8: Dans les autres résultats, notable hier, large succès de Montpellier à Perpignan, 50-13. Bayonne était en démonstration face à Clermont, 46-24. Et La Rochelle s'est inclinée 10-20 face au Racing. Dernier match de cette troisième journée ce soir entre Bordeaux-Bègle et le Stade Français. Coup d'envoi 21h05. Match à vivre en direct à partir de 20h30 avec toute l'équipe de Sud Radio Rugby emmenée par Alexandre Priam.
0: Le tennis et l'équipe de France, aïe aïe aïe, éliminée par le Canada en Coupe Davis.
8: Et pourtant, les Français y ont cru, tant Arthur Rinderknecht a poussé Félix Auger-Aliassime dans ses retranchements. Match perdu en 3-7, 4-6, 7-6, 6-4. L'équipe de France s'incline donc 3-1 face au Canada et ne verra pas la phase finale. Depuis le début de la nouvelle formule de la Coupe Davis, la France a participé qu'une seule fois à la phase finale sur cette édition.
0: Tiens, une info business. L'annonce est presque passée inaperçue, Louis, cette semaine, au milieu des polémiques. Mais Kylian Mbappé n'a pas renouvelé son contrat avec l'équipementier Nike pour rejoindre un nom assez peu connu du grand public. Vous me l'avez appris d'ailleurs, la marque suisse On.
8: Oui, un contrat On. De 10 ans, ouais. Un statut d'ambassadeur mondial et une entrée à l'actionnariat pour le capitaine de l'équipe de France. Et pour en parler, j'accueille mon invité Louis-Marie Valin de l'Observatoire du Sport Business. Bonjour.
11: Bonjour Louis.
8: Bon, merci d'être avec nous. Déjà, est-ce que vous pouvez nous expliquer d'où vient cette marque capable quand même de recruter Kylian Mbappé?
11: Alors, c'est une marque de running. En premier lieu, et qui ne travaillent pas du tout dans le football. Ça va être une grande première pour eux de se développer dans ce sport, et pour cela, ils ont recruté le meilleur ambassadeur possible.
8: Oui, parce que on a vu aussi autre recrutement prestigieux, ambitieux chez On, Thierry Henry. Est-ce que vous les voyez capables de concurrencer les géants que sont Nike ou Adidas sur le terrain du football?
11: Alors, les concurrencer peut-être pas tout de suite, mais ce qui est intéressant dans leur stratégie de développement, c'est qu'ils offrent des contrats de sponsoring qui sont complètement différent de ce qui se fait habituellement. Mbappé a refusé une offre de 20 millions par an de Nike pour renouveler, pour pouvoir entrer au capital de On. Et ce genre de contrat, aucun footballeur ne l'avait passé, à savoir de l'argent, mais aussi une participation en termes de part de la boîte, et en plus de cela, au développement de l'équipe, de l'équipementier, des produits. Donc ça, c'est une grande nouveauté, et seul Federer, dans le tennis, avec la même marque, avait signé auparavant ce genre de contrat très particulier.
8: Écoutez, merci beaucoup d'avoir été avec nous ce matin pour votre éclairage sur cette marque On, donc, qui a signé Kylian Mbappé, Louis-Marie Valin, de l'Observatoire du Sport Business.
0: Et merci à vous, Louis de Kergorlet. Vous êtes off, là, pour le coup, puisque nous transmettons le relais à Jules Le Boscherini. Salut Jules, pour l'invité sport.
12: Bonjour Jean-François, bonjour à tous, et on va causer basket avec notre invité sport aujourd'hui, parce que je sais pas si vous avez vu ce qui s'est passé dimanche dernier, mais la France est vice-championne du monde de basket, l'équipe de France féminine qui a été défaite en finale dimanche dernier face à la team USA 97-79, un match incroyable et un match fou puisque la dernière marche a été frôlée à un moment. L'équipe de France a compté jusqu'à 14 points mais a fini par être surclassée par une équipe finalement invincible. C'est son cinquième titre de suite. Et le sélectionneur des Bleus est avec nous ce matin, Jean-Aimé Toupane. Bonjour Jean-Aimé.
13: Bonjour.
12: Et merci d'être avec nous sur Sud Radio. Félicitations pour cette deuxième place et cette très belle Coupe du Monde avec un parcours époustouflant des Bleus. On y a tous cru. En finale, vous aviez le match en main. Et pourtant, les Américaines, elles sont revenues. Et puis elles ont déroulé. Comment est-ce que vous avez vécu ce revirement et comment est-ce que vous l'expliquez?
13: C'est évident qu'on a en face de nous une des meilleures équipes au monde. Donc, nous, on a essayé en tout cas de les contrarier dès le début du match. On a eu entre 15 et 18 bonnes minutes. Malheureusement, on n'a pas pu tenir l'impact qu'ils nous ont en tout cas imposé sur la deuxième mi-temps.
12: Oui, c'est ça, on avait une équipe de France qui défendait très très bien en première mi-temps et puis on a vu cette équipe déjouée, être un petit peu moins sûre d'elle au retour des vestiaires et évidemment quand Team USA déroule, bah c'est compliqué de reprendre les choses en main parce que le plus fou dans cette histoire, c'est que les joueuses qui étaient en forme en finale, je pense notamment à Gabby Williams avec ses 16 points à la pause, eh bien elles ont eu du mal aussi en fait, c'est tout le collectif qui a eu du mal.
13: Oui, on a eu du mal parce que, comme je vous l'ai dit, elles sont revenues, l'équipe américaine est revenue avec beaucoup plus d'agressivité, beaucoup plus, en tout cas, une volonté de nous contrarier dans ce qu'on faisait très bien sur la première mi-temps. Néanmoins, on a essayé, en tout cas, de revenir, mais c'était très compliqué. Après, en face de nous, c'est une des meilleures équipes et puis aussi des joueuses individuellement très fortes.
12: Oui, oui, tout n'est pas acheté non plus. Hein. On a vu que l'équipe a confirmé la performance des Jeux Olympiques aussi. Elle avait été battue déjà par Team USA 67-66 à l'époque. Mais finalement, là, c'est plus aussi la promesse d'une belle équipe pour la suite.
13: Oui, nous on le sait aujourd'hui que cette équipe Team USA nous respecte, à chaque fois qu'elle nous joue, elle nous prend au sérieux. À nous d'essayer de continuer à travailler, en tout cas pour trouver les solutions. Mais moi, je pense qu'on est sur le bon chemin. On a des défis de avec beaucoup de talent qui ont envie, en tout cas, de gagner quelque chose ensemble, qui ont envie de porter ce maillot très haut. Donc, on est sur le bon chemin.
12: Et ça passera par des petits détails, justement, ces petits détails pour aller gagner la prochaine fois. C'est sur quoi qu'il faut travailler pour gagner contre les USA?
13: Il faut travailler sur...

0: parce que le calendrier coince un peu et vous nous parliez de cohésion de groupe, aller loin ensemble, justement, il faut qu'elle soit là finalement.
1: Oui, on sait que la problématique de nos joueuses, c'est d'avoir ces deux calendriers là qui se télescopent, la WNBA et les championnats d'Europe qui se font presque en même temps. Donc aujourd'hui, on y travaille, on a envie qu'elles reviennent tous, elles ont toutes envie de revenir. Maintenant, on sait aussi qu'il y a des obligations parfois contractuelles, des choses qui nous dépassent. Mais la volonté des filles, c'est d'être là toutes. Elles ont cette envie-là et je l'espère en tout cas. On y travaille en tout cas. La fédération y travaille avec elles et on espère que on trouvera le bon compromis en tout cas pour avoir tout le monde pour ce championnat d'Europe.
0: Ouais, on espère également du côté de tous les fans de basket. Merci beaucoup Jean-Aimé Toupane d'avoir été avec nous. On le rappelle, vous êtes le sélectionneur de l'équipe de France féminine de basketball, vice-championne du monde 2026. Après sa défaite en finale face aux États-Unis 97-79.
1: Merci à vous, merci.
2: Allez, merci vous également, Jules Boscherini. À suivre sur Sud Radio, nous serons en compagnie de Bertrand Martineau, économiste associé à l'Institut Montaigne, spécialiste des questions des retraites. Vous allez nous éclairer avec ses premières pistes, sorties du chapeau. Nous verrons si Matignon les confirme. Est-ce que les retraités vont passer à la caisse? Vous allez nous dire tout ça. Je rappelle à 8h40, notre invité politique du dimanche, l'invité du Grand Matin week-end, Nicolas Dupont-Aignan, candidat pour la quatrième fois à l'élection présidentielle, le président de Debout la France, partisan du Frexit. Si vous voulez réagir à toutes les infos ce matin, vous nous appelez comme vous le faites, vous appelez Manu au 0 826 300 300. À tout de suite.
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2: Il est 8h17. La Russie ne peut dicter la politique de la France par la menace, déclarent Marine Le Pen et Jordan Bardella dans un communiqué publié au lendemain de la réunion à l'Élysée. Tous deux maintiennent toutefois leurs réserves sur le soutien financier à l'Ukraine. Nicolas Dupont-Aignan, candidat pour la quatrième fois à l'élection présidentielle, le président de Debout la France, partisan du Frexit.

0: Invité politique dans une demi-heure du Grand Matin Week-end Sud Radio. Les premières pistes concernant les retraites dans le budget ont fuité dans l'attente des arbitrages de Matignon. Nous les évoquons tout de suite. Et bonjour Bertrand Martineau.
1: Bonjour.
0: Bonjour à vous, soyez le bienvenu, économiste associé à l'Institut Montaigne, auteur de « J'ai cotisé, j'y ai droit, mensonges et vérités sur les retraites » aux éditions Hermann. Bertrand Martineau, on va essayer d'être un petit peu, informatif ce matin, parce que tout ça est un peu complexe. Je dirais que ces premières pistes ont fuité, volontairement ou pas, je n'en sais rien. Ce qui est dit, il y a au fond trois catégories concernant les pensions de retraite qui serait créée. Vous me corrigez si je dis une bêtise, c'est vous le spécialiste. Si vous touchez, on parle de la retraite de base, moins de 1 260 € par mois, rien ne change. Votre retraite est indexée sur l'inflation. Il y a un deuxième étage de la fusée, de 1 260 à 2 034 €. La pension pourrait être sous-indexée, c'est à fixer ultérieurement. Et à partir de 2 034 €, le gel de la pension de base serait effectif l'année prochaine. Est-ce que vous avez les mêmes fuites entre les mains, Bertrand Martineau? Et ma question est toute simple, et chacun se la pose ce matin. Un retraité qui touche de base 2 034 € par mois, doit-il comprendre qu'il risque de perdre du pouvoir d'achat l'année prochaine? Voilà.
1: Ouais. Alors, oui. Je n'ai pas plus d'informations que vous.
0: On a les mêmes,
1: Sûr. Et on ne connaît pas bien les modalités. Vous avez dit, effectivement, il semblerait qu'il y ait trois tranches. Ce qui n'est pas très clair, c'est si la sous-indexation s'applique à chaque tranche à partir du premier euro de la tranche.
0: C'est-à-dire,
1: pour répondre à votre question, c'est-à-dire que 2 034 €, est-ce qu'à 2 034 €, c'est la totalité qui est gelée, ou ce sont les euros au-delà de 2 034 qui sont gelés? Donc, il est très difficile de répondre à votre question, en fait. Mais ce qu'il faut rappeler quand même, c'est, s'agissant, là, on parle des retraites de base, comme vous l'avez rappelé, il faut rappeler que des gels partiels ou totaux des retraites de base ont déjà été faits dans tout un tas d'années, 2014, 2016, 2019, 2020, avec soit un gel, soit une sous-indexation, soit parfois un seuil. Par exemple, il y a eu un seuil en 2020 de 2 000 €, c'est-à-dire vous étiez gelé au-delà de 2 000 €. Donc, c'est des choses qui existent déjà, et ce qu'on ne dit pas assez, c'est que s'agissant des retraites complémentaires, ces gels existent déjà, les partenaires sociaux se mettent d'accord pour des sous-indexations, voire des gels. Par exemple, cette année, l'AGIRC-ARRCO, donc les régimes complémentaires, sont gelés.
0: C'est vrai, vous avez raison, elles sont gelées. Dites-moi, il y a aussi la deuxième fuite sur l'abattement fiscal, je fais simple là également. Le gouvernement envisage de rabaisser à 3 000 € le plafond du fameux abattement à 10% sur les pensions. La source qui est citée régulièrement dans les médias concernés parle d'un gain d'1 milliard 400 millions d'euros. Et ce que disait Sébastien Lecornu dans le Figaro, c'était que allez, les retraités, ils seraient d'à peu près jusqu'à 6 milliards. Tout le reste de la somme, où est-il, selon vous? Parce qu'au fond, là, il y a 1,5 milliard,
1: on peut penser,
0: et on parle de 6.
1: Ouais. On peut penser que la somme des deux, c'est-à-dire l'opération sur la sous-indexation gel partiel qu'on vient d'évoquer, plus la hausse de l'impôt sur le revenu, enfin l'abattement qui est un autre sujet en fait.
0: Autre sujet,
1: l'abattement de rabotage, je ne sais pas comment dire.
0: Oui, c'est ça, c'est le bon mot.
1: Voilà, on peut penser que ça pourrait faire à peu près 6 milliards ou un petit peu moins de 6 milliards, ce que dit le Premier ministre, oui.
0: Oui, et pour conclure là-dessus, Bertrand Martineau, vous avez la sensation qu'il y a... Vous l'avez dit, ça a déjà existé, c'est quelque chose d'assez ordinaire, bien finalement. Il y a une forme de dramatisation aujourd'hui, on montre un petit peu le retraité du doigt, ou c'est le débat public, c'est l'effet boule de neige habituel?
1: Alors, je pense qu'il y a deux choses. Bon, on est dans une tension politique extrême. Donc, dès que l'État décide de diminuer une dépense publique d'un euro, ça, évidemment, celui qui reçoit pas l'euro proteste. Et dans le contexte inflammable où on est, tout prend des proportions gigantesques. Donc ça, c'est un effet de court terme, on va dire. Mais fondamentalement, ce qui se passe aussi, c'est que comme le gouvernement a renoncé à la réforme des retraites de l'année dernière, C'est vrai que faire une sous-indexation sans faire de réforme des retraites en même temps, ça peut susciter un certain nombre d'incompréhensions. Ce qu'il faudrait faire idéalement, c'est les deux à la fois.
0: Oui.
1: C'est-à-dire faire une réforme des retraites pour régler le problème dans le futur et l'accompagner d'une sous-indexation temporaire, peut-être pendant quelques années, pour gérer l'urgence. Parce qu'en fait, on a deux problèmes en finances publiques aujourd'hui. Donc, il manque peut-être cette explication, ce qui rend les gens particulièrement
0: réactifs.
1: Mécontents.
0: Oui, merci Bertrand Martineau pour cet éclairage. Vous avez entièrement raison d'ailleurs. Économiste associé à l'Institut Montaigne et auteur de J'ai cotisé, j'y ai droit, mensonges et vérités sur les retraites aux éditions Hermann. Allez, en attendant, notre invité politique, ce sera 8h40, Nicolas Dupont-Aignan.
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0: Bonjour Didier Testo.
3: Bonjour Jean-François.
0: Et bienvenue ce matin. Vous revenez Didier sur ce qui se passe dans le golfe Persique et les conséquences pour les marchés pétroliers, in fine, pour nous, hein, parce que c'est ça qui compte aussi, les prix à la pompe aux États-Unis, des dirigeants pétroliers évoquent clairement une crise du carburant qui se met en place.
3: Oui, alors pour commencer, je pense qu'on l'avons peut-être collectivement oublié, hein, au cas où quelqu'un compterait encore, eh bien ça fait plus de 200 jours que les États-Unis ont commencé à bombarder l'Iran, c'était le 28 février dernier. Aucune issue à ce jour ne paraît se dégager. Et effectivement, les dirigeants des compagnies pétrolières américaines qui avaient prévenu que la fermeture prolongée du détroit d'Ormuz allait forcément provoquer une crise du carburant, ils disent aujourd'hui la crise est là et c'est ce qu'évoque le Wall Street Journal. Les stocks de carburant commerciaux à travers le monde s'épuisent depuis plus de 6 mois. Les réserves stratégiques de pétrole brut sont presque épuisées. Et ça s'est pas arrangé puisque les attaques de la semaine dernière ont paralysé un oléoduc crucial en Arabie Saoudite. Il contournait le détroit d'Ormuz et ça prive le marché mondial de 2,5 millions de barils par jour, qui est un marché qui est déjà tendu. Les deux PDG d'ExxonMobil et de Chevron l'affirment. Les raffineries aux États-Unis tournent à plein régime, mais ce rythme est intenable sur la durée. Et le patron de Chevron, lui, prévenu que la pression à la hausse sur les prix des carburants allait durer. Et selon le Wall Street Journal, eh bien, ils se disent, les conseillers énergie et ses dirigeants, de plus en plus inquiets face à la reprise du conflit. Et côté demande, il faut le signaler, la Chine, premier importateur mondial de pétrole, qui jusqu'ici puisait dans ses propres réserves de brut, eh bien, c'était pour près de la moitié de sa consommation quotidienne, elle a repris des achats plus importants auprès de fournisseurs internationaux.
0: Didier, ce qui se passe sur les produits raffinés touche de nombreux secteurs, transport, industrie, agriculture, entre autres.
3: Oui, aux États-Unis, le diesel pour les camionneurs atteint des niveaux records. Ils payent plus cher aujourd'hui que pendant la saison de pointe, c'est en hiver. Hein. Idem pour le prix de l'essence avec de nouveaux records. Et c'est pas fini selon les spécialistes, puisque l'approvisionnement en diesel est tendu en raison d'arrêts de raffinerie. Ça, c'est le conflit au Moyen-Orient et en Ukraine. Et quand l'Ukraine contre la Russie, demande de carburant devrait augmenter avec l'arrivée des récoltes pour les agriculteurs. Ça, c'est aux États-Unis. Et si l'essence, bien sûr, chère, empêche les ménages de partir le week-end, diesel, lui, c'est un peu le sang de l'économie réelle. On les trouve dans les porte-conteneurs, on parlait des tracteurs agricoles, des camions de livraison. Quand le diesel flambe, en fait, c'est toute la chaîne logistique qui devient plus chère. Dans le même temps, un chiffre édifiant. Dites-vous bien que le coût d'affrètement d'un pétrolier sur la route de référence de l'industrie, c'est-à-dire Moyen-Orient vers l'Extrême-Orient, a dépassé 1 million de dollars par jour. Il y a un an, il était inférieur à 100 000 dollars par jour. Autant dire que la situation se complique. Et puis, pour vous dire, sur ce thème des matières premières, eh bien, c'est l'équipe des matières premières de JP Morgan, qui est quand même une grande banque d'affaires américaine. Ce qu'elle dit à ses clients est assez édifiant. Pour la première fois depuis le début du conflit iranien, nous n'avons pas de vision de référence. Nous ne savons tout simplement pas comment modéliser l'issue finale.
0: Ouais, et cette flambée, Didier Testo, amène les banques centrales à réagir, la Fed, la BCE. Les taux montent, vous l'évoquiez la semaine dernière, avec raison.
3: Alors, c'est dans le débat, hein, ici en Europe comme aux États-Unis, parce que la montée des taux d'intérêt pour contrer l'inflation risque d'amener un choc économique. Il faudrait relire ce que disait à ce sujet en 1997 Bernanke, qui a été président de la Réserve fédérale, Mark Jatler ou Mark Watson, qui était avec lui. Il montrait alors que la plus grande partie des dommages économiques suivant les chocs pétroliers d'après-guerre, eh bien, ça ne provenait pas de la hausse des coûts du pétrole lui-même, mais de la réponse systématique des banques centrales à avec des taux d'intérêt plus élevés, puisque le pétrole était un peu la gâchette et le resserrement monétaire l'amplificateur. Leur travail ne disait pas que les banques centrales, bien sûr, devaient ignorer l'inflation, mais la question essentielle est de savoir si la croissance des salaires s'accélérera au final en réaction à cette inflation, car si ce n'est pas le cas, la hausse des taux d'intérêt alors ajouterait simplement un choc de crédit à un choc énergétique. C'est la crainte aujourd'hui.
0: Didier, dans cette crise pétrolière, parce que c'est une crise, hein, une nouvelle vous a intéressé, cela se passe au Nigeria et en bourse. Racontez-nous, le décalage est saisissant.
3: Oui, parce qu'on parle, on pourrait dire ici en Europe, tous les jours de transition énergétique, oui. Mais ailleurs, le pétrole reste clé. Il est encore clé en Europe, bien sûr. Et là, c'est l'homme le plus riche d'Afrique, qui s'appelle Aliko Dangote, qui a introduit en bourse cette semaine, c'était lundi dernier, sa méga raffinerie de pétrole nigériane. Il veut en faire la plus grande raffinerie au monde, avec une capacité de 700 000 barils par jour. La raffinerie dépasse la demande intérieure en carburant du Nigeria, le pays le plus peuplé d'Afrique, hein, on le rappelle, avec 240 millions d'habitants. Et il a commencé à exporter ses carburants à l'étranger il y a quelques mois. La compagnie indique que la raffinerie est d'ailleurs devenue le plus important fournisseur externe de carburant aviation pour l'Europe. Il prévoit même de doubler sa capacité de production d'ici 2028, ce qui en ferait la plus grande raffinerie au monde. Pour vous donner une idée, hein, de cette introduction en bourse, elle vise jusqu'à 10 millions d'actionnaires à travers l'Afrique. L'empire économique de Dangote s'étend du ciment au sucre à la production d'engrais. Mmh. Et puis aujourd'hui, il faut le rappeler, l'Afrique importe actuellement plus de 70% de ses carburants raffinés.
0: Allez, merci à vous Didier Testo, fondateur de la Bourse et la Vie TV. Merci, à la semaine prochaine.
3: Merci Jean-François.
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0: Il est 8h31.
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0: Et l'info, c'est avec vous. Bonjour Baptiste Berthelin.
18: Bonjour à tous. Saint-Pierre-et-Miquelon est français, c'est une évidence. Réponse d'Emmanuel Macron à Donald Trump lors de son arrivée sur place pour une visite de 2 jours. Une carte publiée par le président américain avait fait polémique au début du mois. Dessus, on pouvait voir le drapeau des États-Unis qui couvrait toute l'Amérique du Nord, dont le petit archipel français. Emmanuel Macron doit accueillir aujourd'hui le premier ministre canadien Mark Carney. Les aides personnalisées au logement seront gelées l'an prochain. Annonce du ministre de la Ville et du Logement dans le cadre du budget 2027 et des 54 milliards d'euros d'économies que souhaite réaliser le gouvernement. Les montants ne seront donc pas revalorisés sur l'inflation comme chaque année. On demande un petit effort à tout le monde, se justifie Vincent Jeanbrun. Un homme décrit comme menaçant, tué par la police hier à Beauvais. Il avait été aperçu tirant des coups de feu au guidon de sa moto et a blessé un policier au bras, alors que les forces de l'ordre tentaient de pénétrer dans son domicile. Plusieurs enquêtes sont en cours, notamment une qui a été confiée à la police des polices. Plus que quelques heures pour répondre au dernier jour de la consultation citoyenne « Vieillir en France aujourd'hui et demain ». Elle avait été lancée par le gouvernement fin juillet en vue de préparer la conférence nationale sur l'autonomie. Elle porte sur 5 grands thèmes comme le vieillissement, bonne santé, les lieux de vie ou encore l'évolution des EHPAD. Le sport avec du foot et cette très belle performance lyonnaise hier soir en Ligue 1. L'OL a battu Rennes 4-0 au Groupama Stadium dans le cadre de la 5e journée. Les Lyonnais sont 2e au classement ce matin. À noter également hier les premiers succès du Mans et de Toulouse en championnat. Place ce soir au classique contre Marseille et le Paris Saint-Germain. Et puis c'est la dernière journée pour en profiter, 43e édition des Journées Européennes du Patrimoine ce week-end, qui mettent à l'honneur le patrimoine en péril et le patrimoine de la photographie cette année. L'occasion d'explorer monuments, musées, sites patrimoniaux à travers des ateliers, des visites ludiques et même sportives. Voilà pour l'info, très bonne journée.
0: À tout à l'heure, Baptiste Berthelin.
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0: Rémi André, deux tiers de beau temps et le reste, allez, c'est à vous.
5: Bon, allez. Ce n'est pas du mauvais temps, c'est un temps nuageux en fait que nous avons, mais les nuages sont tout de même assez épais sur les Hauts-de-France, ils courent le long de la frontière belge, on a quelques nuages donc sur ce tiers nord du pays, ailleurs ce ne sont que quelques nuages d'altitude. Alors sous les nuages, nous avons également quelques bandes de brume ou de brouillard, c'est le cas du côté de Rennes par exemple, de Nantes ou de La Roche-sur-Yon, là les brouillards sont assez épais. Et puis dans la journée, eh bien les éclaircies reviennent tout de même près de la Manche ou dans le nord-ouest, nous garderons tout de même quelques nuages qui circulent entre la Normandie, les Hauts-de-France et le Grand Est en passant localement par la région parisienne ou la Champagne. Ces nuages ne sont pas bien méchants et ce qui permet au soleil de continuer de briller au sud avec des températures qui certes ce matin sont un petit peu fraîches par endroits mais qui vont vite remonter, températures qui malgré les nuages atteindront les 24 à 25 degrés sur la moitié nord, on ira même jusqu'à 26 degrés à Strasbourg mais dès que l'on arrive à Limoges il pourra faire 29 degrés ou 28 degrés à Clermont-Ferrand. Dans le sud-ouest on atteindra là aussi les 29 à 30 degrés entre Bordeaux et Toulouse, 30 degrés toujours à Marseille. Alors c'est étonnant certes, mais cet été qui n'en finit pas va se poursuivre la semaine qui vient avec encore beaucoup de soleil et de chaleur.
0: Merci Rémi André, à tout à l'heure aussi.
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0: Dans quelques minutes, l'invité politique du grand matin week-end Sud Radio, Nicolas Dupont-Aignan, candidat officiel depuis hier à l'élection présidentielle. Tania Robieux en studio avec nous. Tania, avec votre smartphone magique, la question du jour, que disent nos auditeurs ?
6: Eh bien, les auditeurs sont 95% à répondre oui à la désindexation partielle et rabot de l'abattement. Est-ce trop demandé aux retraités ? La réponse est plutôt claire dans les commentaires. On a Calédophile qui rappelle le rôle des retraités dans les familles. Ils aident leurs enfants, gardent leurs petits-enfants et souvent doivent s'occuper des grands-parents. Et puis même sentiment chez Bobos 687. Qui rappelle que beaucoup de retraités...
0: Bobos,
6: c'est oui. Ça. Qui rappelle Bobos. Que beaucoup de retraités faisaient largement plus de 40 heures. Et puis Patrick demande d'aller chercher plutôt du côté du gouvernement et des ministres et des dirigeants. Bref, beaucoup estiment que les efforts devraient être faits ailleurs.
0: Donc très hostile, vous êtes tous très hostiles quand vous nous écrivez. Vous faites bien de nous écrire sur nos sites respectifs, sur nos réseaux sociaux, Sud Radio. Très hostile à une sollicitation des retraités pour le prochain budget. Allez, la presse. Presse nationale, presse régionale, Louis de Kergorlet, nous attaquons avec votre chiffre du jour, 1148 à la une du Parisien aujourd'hui en France.
11: 1148 comme le nombre de sinistrés girondins qui vont déposer une plainte collective pour retracer, je cite, de manière transparente la manière dont les pompiers ont lutté contre cet incendie. Beaucoup de voix s'élèvent du côté du village du Porche, dénoncent une affectation des moyens ailleurs que sur leur commune en proie aux flammes. Le Parisien qui est aussi allé à la rencontre rencontre des sinistrés qui peinent à se remettre d'un été traumatique où certains ont tout perdu, alors que les compagnies d'assurance tardent toujours à revenir vers eux.
0: Quand les petits villages deviennent les lieux de passage du narcotrafic, mais oui, c'est votre histoire du jour, Louis, en une de la Dépêche du Midi.
11: Et un phénomène de plus en plus présent, notamment dans les Pyrénées-Orientales, proche de l'Espagne. L'objectif des passeurs est d'éviter les grands ports européens, mais aussi les autoroutes, des axes de plus en plus contrôlés. Certains riverains témoignent de scènes devenues banales, des personnes avec d'immenses sacs à dos, mais qui, je cite, ne sont pas des randonneurs. Un phénomène qui occupe maintenant les discussions dans les cafés de petits villages comme à Montbolo ou encore Coustouge.
0: Et c'est de plus en plus fou. Sud-Ouest, dans son édition dominicale, nous explique votre expression du jour, le French paradoxe. Vous en avez des trouvailles, vous.
11: Exactement. À une semaine de la venue du pape Léon XIV en France, le quotidien s'est penché sur la pratique catholique. Dans notre pays, d'un côté, vous avez des églises qui se vident de plus en plus, et de l'autre, vous avez un boom des baptêmes d'adultes. D'un côté, le vote chrétien qui glisse de plus en plus vers le vote nationalisme, et de l'autre, les cathos de gauche, comme on les appelait dans les années 70, qui n'ont pas disparu et représentent un quart des pratiquants aujourd'hui. 50 nuances de catholicisme qui se rassembleront pour la visite papale de la semaine prochaine.
0: Ouais, nous terminons, Louis de Kergorlé, avec votre titre du jour. C'est la une de la Provence, le classico qui ne fait plus recette.
11: Le classico en référence au match de football entre Paris et Marseille, autrefois un choc du championnat. Le choc sonne désormais assez creux. Il faut dire que les Parisiens restent sur 4 victoires de rang face aux Marseillais, qu'ils viennent de gagner 2 Ligues des Champions, alors que Marseille est à la peine sur le plan sportif. Le Vélodrome pourrait ne même pas être plein pour la rencontre de ce soir.
0: Ah ben, décidément, tout fout le camp. Merci Louis de Kergorlé. À suivre dans un instant, vous le savez, notre invité, il va rentrer en studio, Nicolas Dupont-Aignan, invité politique du Grand Matin Week-end Sud Radio.
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0: Bonjour et bienvenue à vous, Nicolas Dupont-Aignan.
1: Bonjour Jean-François Aquili.
0: Président de Debout la France, et vous êtes, si je puis dire, nouveau candidat depuis hier à l'élection présidentielle. C'est votre quatrième candidature, Nicolas Dupont-Aignan. Pourquoi cette démarche? Est-ce que vous proposez aujourd'hui des choses que les autres ne proposent pas? Voilà.
1: C'est la raison de ma candidature. Oui. Offrir un choix, un vrai choix aux Français. Et j'ai présenté hier dans mon discours, vous pouvez retrouver sur mon site Debout la France, les quatre différences, très simples. Je veux sortir de l'Union Européenne pour rendre son indépendance à la France.
0: Mais je pensais à ça essentiellement.
1: Pour qu'elle puisse résoudre ses problèmes. Je veux mettre en place un protectionnisme intelligent comme font les pays d'Asie. Je veux faire la paix en Ukraine. Et je veux la démocratie directe à la Suisse. Et sur ces quatre points très précis, je serai le seul candidat à offrir ce choix aux Français. Voilà pourquoi j'y vais.
0: Alors, disons les choses clairement, mettons des mots dessus, Nicolas Dupont-Aignan, si vous le permettez. Vous êtes quoi, le candidat du Frexit? C'est l'expression. Hein.
1: Je n'aime pas ce mot parce que, d'abord, c'est un mot anglais, parce que la France, c'est pas l'Angleterre. Et parce que, en fait, je propose pas la disparition de l'Europe. Je constate que l'Union européenne, qui a été rejetée par 55% des Français en 2005, n'a rien à voir avec l'idée européenne de départ. Et je veux simplement dire que la France ne peut plus obéir à Madame von der Leyen, qui va contre ses intérêts fondamentaux. Et je prends des exemples très concrets parce que ça concerne tous les Français. Mmh. Les carburants. Il y a un certificat d'économie et d'énergie, une directive européenne, 16 centimes en plus, et ils viennent d'en voter encore, il y aura encore 15 centimes en plus. L'élargissement à l'Ukraine va nous coûter 50 milliards d'euros. Le contrôle numérique hallucinant, la censure, la guerre en Ukraine avec un danger majeur pour nos enfants, nos jeunes qui seront envoyés combattre là-bas. Je peux pas accepter ce coup d'État fédéral, parce que les Français ne sont pas au courant de ce qui est en train de se tramer. Et je crois qu'on peut avoir une belle Europe avec des nations libres. On a vécu ça avec le général de Gaulle et Adenauer. Chacun avait ses frontières, son budget, ses lois, et il y a eu des coopérations. Donc je n'aime pas la caricature qu'on fait de mon propos. Je veux qu'on rende sa liberté à la France, qu'elle puisse mener sa politique économique pour s'en sortir. Et redresser des coopérations avec nos voisins. D'ailleurs, alors on n'est pas le seul pays dans ce cas-là.
0: Ça, c'est le cœur de votre campagne, Nicolas
1: Dupont-Aignan. Mais oui, parce que c'est la clé de tout.
0: Vous voulez faire quoi? Vous voulez qu'on quitte l'euro et qu'on passe au retour au franc, le bon vieux franc français? Attendez, vous savez, qu'est-ce que vous répondez à ceux qui redoutent une dévaluation de l'inflation, une hausse des coûts des importations? Parce que la France toute seule, elle ne pèse plus comme avant, et le monde a changé, Nicolas
1: Dupont-Aignan.
0: Le monde a changé.
1: Oui, le monde a changé. Mais la liberté n'a jamais changé.
0: Parce que la Chine du général de Gaulle, c'est pas la même.
1: Attendez, le monde a changé, mais la liberté, c'est la liberté. Un pays qui ne maîtrise pas sa monnaie, qui ne maîtrise pas sa frontière, qui ne maîtrise plus ses lois, qui ne maîtrise pas son budget, est un pays qui rend malheureux ses concitoyens. La preuve en est, c'est qu'aujourd'hui, c'est la faillite. Et ce que je dis, c'est qu'un pays comme la Suisse, qui est à nos portes, petit pays au milieu des montagnes, s'en sort beaucoup mieux parce qu'il a gardé la maîtrise de sa politique. Un pays comme la Norvège, indépendant, s'en sort. Des pays petits, Jean-François Aquili, qui ont beaucoup moins de moyens que la France, maîtrisent leur politique, ne sont pas esclaves de bureaucrates, de technocrates, souvent corrompus, qui sont en train de mener d'ailleurs pas seulement la France, l'Europe à la ruine. Et si vous voulez éviter l'immigration, il faut contrôler sa frontière. Vous n'y pouvez rien.
0: La Chine de Jacques Dutronc, c'était 500 millions de Chinois. Il y en a 1 milliard 400 millions aujourd'hui. C'est une puissance gigantesque économique. L'automobile va être chinoise en France dans peu de temps. Vous n'avez pas l'impression que si vous enlevez la case européenne, ça va être pire? Assez d'ennuis comme ça aujourd'hui.
1: Écoutez-moi, je n'enlève pas la case européenne. J'évite qu'elle nous plombe. Qui a ouvert toutes ces frontières à la Chine en matière automobile? Qui nous a imposé la voiture électrique? Qui a imposé les ZFE? Qui? C'est l'Union européenne de Madame von der Leyen. Et les gouvernements français se sont couchés. Qui a imposé le Mercosur qui va ruiner nos éleveurs et qui importe de la viande bourrée d'antibiotiques et d'hormones de croissance? C'est Madame von der Leyen. Donc, il faut arrêter. Il n'y a pas le choix entre se soumettre ou Rien. Il y a le choix de reprendre le contrôle de notre politique, car tous les pays du monde qui réussissent maîtrisent leur levier du pouvoir. Et ça n'interdira rien, Jean-François, qui, au contraire, de bâtir des coopérations. Je vais vous donner un exemple très concret. Quelle est l'entreprise qui lutte contre Boeing? C'est Airbus. Airbus n'a pas été faite par l'Union Européenne, jamais.
0: C'est le franco-allemand.
1: C'est une coopération d'État. Ce que je veux dire, et je vais me battre pendant cette campagne, parce que je sais qu'il y a des millions de Français qui pensent comme moi, mais il y a une propagande de soumission à une organisation dangereuse qui est l'organisation européenne d'aujourd'hui, qui n'a rien à voir avec l'Europe que je veux construire. Alors, donc on récupère notre souveraineté, et après, on coopérera avec les autres.
0: Donc, sortie de l'Europe, ça, c'est l'axe fort de votre campagne, Nicolas Dupont-Aignan. Il y a aussi l'Ukraine. Vous voulez qu'on nous cessions d'alimenter. C'est ce que vous dites, la guerre en Ukraine. Vous prônez la fin des sanctions contre Moscou, un accord de paix. Vous êtes quoi, le candidat pro-russe dans l'histoire?
1: Alors ça va être la caricature.
0: Mais c'est ce que je dis, vous êtes pro-russe.
1: Mais bien sûr que non. Dès que quelqu'un veut la paix, et ne pas partir dans un engrenage nucléaire dramatique, vers lequel le président de la République, pour exister, pour se maintenir au pouvoir, veut nous entraîner, on est suspecté de pro-russe. Vous savez, ceux qui dépensent les milliards des Français, des automobilistes, des retraités, pour alimenter le régime ukrainien, alimentent une tuerie. Et ce sont les Ukrainiens qui sont d'ailleurs sacrifiés au passage. Je remarque que les États-Unis et la Russie sont prêts à la paix. Je remarque que ce sont les dirigeants européens... Attendez, laissez-moi finir ma phrase, c'est trop important. Ce sont les dirigeants européens qui bloquent cette paix. En 2022, trois mois après la guerre, Ukrainiens et Russes se sont entendus sur un plan de paix. Et c'est les dirigeants européens qui ont saboté ce plan avec Joe Biden. On a la chance, qu'on l'aime ou qu'on l'aime pas, et je suis pas d'accord avec lui surtout, d'avoir Trump qui a compris qu'il fallait la paix avec la Russie, qui a un plan de paix, et qui le sabote? Emmanuel Macron et van der Leyen, parce que à travers la guerre, ils veulent mettre les peuples d'Europe sous leur contrôle. Alors, c'est extrêmement grave ce qui se passe. Et je serai le seul homme politique à assumer mes positions. Parce que je vois que la classe politique rase les murs. La classe politique cède au chantage.
0: Nicolas Dupont-Aignan, chantons.
1: Et je dis aux Français, c'est tellement important. Je dis aux Français, si vous voulez pas avoir vos jeunes partir combattre là-bas, nous entraîner dans ce conflit fou, eh bien, il faut réagir vite. Et je serai le seul candidat qui porte cette idée de paix.
0: La Russie, jusqu'à preuve du contraire, a envahi l'Ukraine, vous le savez. Dans votre plan de paix, qu'est-ce que vous demandez concrètement à Vladimir Poutine?
1: Le retrait des troupes russes, bien évidemment.
0: Il ne le ferait pas.
1: Mais vous n'en savez rien. En échange de quoi? En échange de ce qui n'aurait jamais dû cesser d'être, que l'Ukraine reste en dehors de l'OTAN et de l'Union européenne. Et c'est la seule chose que demande Moscou. Donald Trump et Poutine sont d'accord sur ce point, et c'est Emmanuel Macron, van der Leyen, pour vendre toujours plus d'armes, pour pomper l'argent des Français, qui est en train de casser cette paix. C'est extrêmement grave ce qui se passe. Et si vous regardez la communication d'Élysée, vous l'avez regardée ces derniers jours, c'est la même que pendant le Covid. Faire peur aux Français, les envoûter et nous entraîner dans le chaos. Il a déjà ruiné la France pendant la crise Covid avec le quoi qu'il en coûte.
0: Emmanuel Macron joue sur les peurs, là.
1: Mais il exploite les peurs. Il en joue. Mais je vais vous dire une chose. Les Français sont beaucoup plus raisonnables que lui.
0: Mais
1: il n'était
0: pas invité à l'Élysée, vous-même.
1: Mais je n'irai jamais. Je ne me prêterai pas à cette mascarade dans la salle dite Vega, qui s'appelle de son nom, vous imaginez. Dans cette mascarade, pour nous entraîner vers la guerre alors qu'il y a une possibilité de paix. Ce n'est pas honnête. Il ment aux Français. Il instrumentalise ce conflit
0: à des fins personnelles. Qui risque de coûter cher. Qui donne,
1: pas une Pérusse. Mais pas du tout.
0: Il ne se retirera pas.
1: Pas du tout.
0: Nicolas Dupont-Aignan.
1: Attendez. Jean-François Aquili, il ne faut pas mentir aux Français. L'Ukraine a été russe pendant 4 siècles. Elle est indépendante. Il faut garantir son indépendance. La seule chose que veut la Russie, c'est qu'elle ne soit pas dans l'OTAN et qu'elle ne soit pas dans l'Union Européenne. Nous n'avons pas besoin de l'Ukraine dans l'Union Européenne.
0: Vous avez
1: Faisons-en un pays neutre, défendons-le sa souveraineté, mais il faut comprendre que si on continue comme ça, la France sera ruinée. Est-ce que les Français veulent payer toujours plus ou est-ce qu'ils veulent garder leur argent pour résoudre leurs problèmes ?
0: Nicolas Dupont-Aignan,
1: je veux résoudre les problèmes de la France.
0: À ce sujet, vous avez vu, le communiqué signé, co-signé Marine Le Pen et Jordan Bardella. La Russie ne peut dicter la politique de la France par la menace. C'est ce qu'ils disent tous les deux, la candidate et le président du Rassemblement National. C'est au lendemain de cette réunion à l'Élysée à laquelle a participé Jordan Bardella. Tous deux maintiennent quand même leur réserve sur le soutien financier à l'Ukraine, mais la position a changé.
1: Elle est incompréhensible.
0: Comment ça ?
1: Elle est incompréhensible. Moi, j'ai une position claire. Je suis gaulliste. Le général de Gaulle était sorti du commandement militaire intégré de l'OTAN parce qu'il ne voulait pas que les Français soient entraînés dans une guerre qui n'est pas la leur. Si nous allons dans tous les conflits du monde, alors pourquoi pas intervenir en Palestine et en Israël ? Pourquoi pas intervenir au Yémen ? On va dépenser tout l'argent des Français. Je veux le dire.
0: Vous dites quoi, que Marine Le Pen et Jordan Bardella ne sont pas clairs sur la...
1: Clairs. Si vous comprenez quelque chose, allez leur demander. C'est pas à moi de faire la prévente.
0: Pourquoi est-ce qu'ils auraient changé?
1: Je ne sais pas. Tout cas, moi, je vous dis une chose. Je veux résoudre les problèmes des Français. Si on veut baisser le prix de l'électricité, baisser le prix du carburant, baisser le prix du gaz, il faut la paix en Ukraine.
0: Vous dites 50 centimes d'euros à la pompe pour les carburants. Vous abaissez quelle taxe au passage?
1: Alors, c'est très simple. Je supprime les certificats d'économie d'énergie inventés par une directive européenne. 15 centimes. Et je vous rappelle qu'au Parlement européen avant-hier, ils en ont voté une nouvelle. Mais c'est complètement délirant. Je supprime la TVA sur la taxe. Vous savez qu'on est un des seuls pays au monde à taxer une taxe. 15 centimes, ça fait 30 centimes. Et je supprime les assises de 20 centimes, 50 centimes, pour arriver au niveau de l'Espagne. Aujourd'hui en Espagne, le gazole est à 1,92 ce matin.
0: Et vous savez que les caisses sont vides, ce sera un manque à gagner à la sortie de l'autre côté.
1: Entre 5 et 10 milliards selon la durée de la crise.
0: Oui.
1: Mais c'est curieux, Jean-François Aquili. Oui. La France vient de donner 5 milliards de plus à l'Union européenne. En plus, la France a donné 40, s'est engagée pour 40 milliards en Ukraine. La France accepte qu'il y ait 20 milliards de fausses cartes vitales. France donne 12 milliards pour mettre des éoliennes qui coûtent une fortune.
0: Question rapide, il reste peu de temps malheureusement.
1: Donc il y a de l'argent, il est mal dépensé.
0: Vous souhaitez que les gilets jaunes sortent de sur les ronds-points,
1: Le peuple français se réveille
0: avant les élections,
1: mais pas dans la violence. Je souhaite que le peuple français surtout comprenne qu'il y a une autre politique possible que je vais présenter, qu'ils aillent voter, parce que ce système délétère se nourrit de l'abstention. Et je sais que si les millions de Français qui sont écœurés vont voter, tout peut changer. Et je leur propose un changement fort, mais sérieux. Car mon programme de sortie de l'Union s'accompagne d'un programme d'assainissement des finances, d'efforts productifs. Bon. Car être libre, c'est aussi être droit. C'est aussi reconstruire le pays par un effort, c'est ce qu'avait fait le général de Gaulle.
0: Bon, tout le monde se souvient de 2017, vous étiez rallié à Marine Le Pen,
1: au deuxième tour. Tout le monde m'est tombé dessus, mais j'avais perçu que Emmanuel Macron serait très dangereux.
0: Elle promettait de vous faire Premier ministre, et puis vous êtes parti de tout ça. Vous regrettez pas d'avoir quitté ce bateau-là, parce qu'au fond...
1: Je suis un homme libre, j'ai toujours été... Quand j'étais pas au second
0: tour. Aujourd'hui,
1: mais écoutez,
0: pèse plus que vous aujourd'hui.
1: Et je devrais soutenir des communiqués abscons où on comprend rien. Moi, je propose aux Français un moyen de sortir de la crise. Je veux pas de la politique pour faire des promesses pour arriver au pouvoir. Je veux arriver au pouvoir légitime avec un projet de redressement du pays. Vous savez, mes concurrents sont tout à fait respectables, mais ils sont candidats au poste de gouverneur d'une province, d'une colonie, d'un protectorat.
0: Y compris Marine Le Pen.
1: Mais oui, puisqu'elle accepte désormais l'Union européenne. C'est son choix, je le respecte. Moi, je dis aux Français, si on veut ne serait-ce que baisser la TVA sur les carburants, on ne peut pas le faire. L'Union européenne nous l'interdit. Si on veut baisser le prix de l'électricité pour l'aligner sur nos centrales nucléaires, on pourrait offrir aux Français une électricité de moitié. On peut pas le faire. On est prisonnier. Donc il faut se libérer. C'est pas être contre l'Europe. C'est reconstruire l'Europe.
0: Nicolas Dupont-Aignan, vous visez quel score? Je suis obligé de vous poser la question.
1: Je souhaite être au second tour et je peux l'être. Parce que cette élection n'a jamais été aussi ouverte.
0: Vous êtes crédité de 2,5 points dans les enquêtes.
1: Et alors, parce qu'il y a des millions de Français qui sont écœurés de la vie politique et qui vont voir que je serai le seul à proposer un programme qui va au-delà de la droite et la gauche, qui est un programme de salut public, d'indépendance nationale, de paix. Vous ne savez pas ce qui peut se produire.
0: Qui
1: me reste 7 mois pour convaincre les Français.
0: Qui t'a divisé tout ce pan de la politique?
1: Mais je ne divise rien du tout.
0: Éric Zemmour,
1: arrêtez.
0: Nicolas Dupont-Aignan,
1: je ne divise rien du tout.
0: Vous êtes nombreux.
1: Je ne divise rien du tout. Il y a une démocratie. Il y a un premier tour. C'est pas les sondages. C'est pas les médias. C'est les Français qui doivent voter. Et je veux leur redonner confiance. Et leur dire, on peut changer la France. Mais il faut se prendre en main. Soit on reste un pays soumis à des gens non élus. Soit on reprend les leviers du pouvoir, mais ça exige d'avoir un projet. Ce projet, je le présente, c'est aux Français de juger. On verra bien.
0: Nous verrons bien.
1: Ils sont
0: merci,
1: libres.
0: Merci à vous, en tous les cas,
1: de votre
0: Nicolas
1: invitation.
0: Dupont-Aignan, d'avoir réservé à Sud Radio vos premières déclarations de candidat à l'élection présidentielle pour le parti Debout pour la France.
1: Pas pour le parti, pour la France. Les partis,
0: debout
1: ce sont...
0: Debout la France.
1: Debout la France, c'est un mouvement. Mais je ne suis pas le candidat du mouvement. Je me présente devant les Français. C'est le principe gaullien de la Ve République. On n'est pas les candidats des partis. Les partis, c'est autre chose. Je suis candidat devant les Français, quel qu'ils soient.
0: Allez, c'est dit. Merci. Dans la prochaine demi-heure, le débat du dimanche. Restez avec nous sur Sud Radio.
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0: Le retour de l'info avec vous. Bonjour Baptiste Berthelin.
18: Bonjour à tous. Emmanuel Macron est arrivé à Saint-Pierre-et-Miquelon, sa première visite présidentielle sur ce territoire depuis son élection en 2017. Le chef de l'État doit notamment accueillir aujourd'hui le Premier ministre canadien Mark Carney. Emmanuel Macron qui a rappelé dès son arrivée que cet archipel était bien français suite aux dernières sorties de Donald Trump, le président américain justement, qui est rentré hier soir à Washington car la situation continue de se dégrader au Moyen-Orient. Les États-Unis redoutent une escalade rapide dans la région face aux attaques des Houthis du Yémen contre l'Arabie Saoudite. Donald Trump devait passer tout le week-end dans sa résidence présidentielle de Camp David. Toujours à l'étranger, nouveau dimanche décisif pour le chancelier allemand Friedrich Merz avec deux nouveaux scrutins régionaux. Deux semaines après la victoire du parti d'extrême droite Alternative pour l'Allemagne en Saxe-Anhalt, l'AFD pourrait encore progresser dans ces régions. Retour en France avec ce rendez-vous à 14h sur la place de la République à Paris. Manifestation contre le permis de tuer ou la présomption d'usage légitime des armes pour les forces de l'ordre. Rassemblement sous haute surveillance. Le ministre de l'Intérieur demande aux préfets et aux responsables des forces de sécurité intérieure une particulière vigilance. D'autres rendez-vous étaient prévus partout en France ce week-end. L'archevêque de Paris défend la messe géante du pape Léon XIV qui aura lieu samedi prochain sur la place de la Concorde. La République laïque permet l'expression publique de tous les cultes, selon Monseigneur Laurent Ulrich, dans un entretien accordé à la Tribune dimanche. Le sport avec du rugby, déjà une victoire difficile hier soir pour le Stade Toulousain en top 14. 29-23 contre le RC Vannes sur la pelouse du Roazhon Park de Rennes. Dans les autres résultats, Lyon a battu Pau, 51-25, victoire du Racing 92, 20-10 face à La Rochelle. Et puis Bayonne a battu Clermont, 46-24. Ce soir, Bordeaux-Bègles accueille le Stade français à 21h05. Et puis les championnats du monde de cyclisme sur route débutent aujourd'hui à Montréal, au Canada. Deux rendez-vous pour commencer avec les contre-la-montre femmes et hommes à partir de 15h. Très belle matinée.
0: Merci Baptiste.
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0: Rémi André, rappelle avec vous des prévisions de ce beau dimanche.
6: C'est un beau dimanche en fait. Nous avons tout de même quelques nuages. Alors ils sont près de la Manche, depuis le littoral de la Normandie jusque vers les Hauts-de-France, la descente vers les frontières belges. Des nuages qui vont rester secs aujourd'hui. Hein. Ce ne sont que des passages nuageux. Nous avons droit donc sous ces nuages à des températures bien douces ce matin, 18 degrés par exemple du côté de Lille. Alors qu'ailleurs ça s'est un petit peu rafraîchi. Alors dans l'après-midi, ces nuages vont glisser un petit peu depuis la Normandie, le bassin parisien, la Champagne jusque vers le Grand Est. Mais ils ne sont toujours pas bien méchants, vous pourrez encore profiter du patrimoine. Plus au sud, c'est du grand soleil, avec juste quelques nuages d'altitude qui décorent le ciel. Et les températures, elles remontent. Si l'on atteint les 24 degrés à Paris ou 26 degrés à Strasbourg, on ira jusqu'à 29 degrés à Limoges, ainsi qu'à Bordeaux, 30 degrés pour Toulouse et pour Marseille. Et cette chaleur et ce beau temps vont perdurer encore quasiment toute la semaine prochaine.
0: Ah, les journées du patrimoine. Merci Rémi André, merci à vous.
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0: Et à suivre le débat du dimanche avec Alexia Germand et Nicolas Corato pour revenir sur les grands thèmes de l'actualité de ce matin.
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0: Mais tout de suite, l'actualité sportive dominicale, Louis de Kergorlet, le football, Lyon qui a fait forte impression en étriant Rennes hier soir.
10: Sur le score sans appel de 4-0, les Lyonnais bien emmenés par Ernest Nyoma et Corentin Tolisso, deux joueurs à la peine hein, depuis le début de saison. À noter que le match a été interrompu une quinzaine de minutes en raison de banderoles insultantes de supporters lyonnais. Dans les autres matchs hier, le PFC s'impose 2-1 face à Strasbourg et semble être de plus en plus la bonne surprise de ce début de saison. Angers l'emporte 2-0 face à 3. Première victoire cette saison en Ligue 1 pour Le Mans, 2-1 face à Lorient et Toulouse qui s'en sort face au Havre 3-2. Trois matchs au menu du jour, Auxerre-Brest, Nice-Lille et bien sûr le classique entre Marseille et Paris ce soir à 20h45.
0: Lyon toujours sur tous les terrains mais c'est le rugby cette fois, le Loup qui pointe en tête du top 14 après sa victoire face à Pau hier.
10: Là aussi large victoire 51-23 contre la section paloise qui reste tout de même 3e du championnat. Entre-temps, Toulouse, auteur d'une victoire disputée contre Vannes, 29-23 dans un Roazhon Park plein à craquer, se glisse à la 2e place. Mais le match qu'il fallait suivre hier, c'était celui entre Castres et Toulon qui s'est joué dans les dernières minutes du match sur une transformation castraise grâce à la botte de l'ouvreur Théo Vidal. Dans les autres résultats, notamment hier, large succès de Montpellier à Perpignan 50-13. Bayonne était en démonstration face à Clermont 46-24. Et La Rochelle s'est inclinée 10-20 face au Racing. Dernier match de cette 3e journée tournée ce soir entre Bordeaux-Bègles et le Stade Français, coup d'envoi 21h05. Un match à vivre en direct à partir de 20h30 avec toute l'équipe de Sud Radio Rugby emmenée par Alexandre Priam.
0: Sud Radio, la radio du rugby. Le Canada, c'est du tennis, élimine l'équipe de France en Coupe Davis.
10: Et pourtant, les Français y ont cru, tant Arthur Rinderknecht a poussé Félix Auger-Aliassime dans ses retranchements. Un match perdu 4-6, 7-6, 6-4. L'équipe de France s'incline donc 3-1 face au Canada et ne verra pas la phase finale. Depuis le début de la nouvelle formule de la Coupe Davis, la France n'a participé qu'une seule fois à la phase finale sur 7 éditions.
0: Une première dans l'histoire des sports de combat, c'est du MMA. Cyril Gane, mais oui, il est français. le premier français champion à l'UFC. Hein.
10: Oui, le français Cyril Gane. Exactement, le bon gamin, comme on le surnomme, qui est le nouveau champion incontesté des poids lourds après l'abandon du titre par le Britannique Tom Aspinall. Cyril Gane, qui aura l'occasion de défendre son titre le 14 novembre prochain face à l'Américain Josh Hockett.
0: Merci Louis de Kergorlé. Et tout de suite, c'est le débat. Restez avec nous sur Sud Radio dans un instant.
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0: C'est l'heure du débat du dimanche. Bonjour à vous, Alexia Germont.
19: Bonjour à vous, bonjour à tous.
0: Présidente fondatrice du think tank France Audacieuse. Et vous êtes aussi également conseillère de Paris chez Horizon.
19: Tout à fait.
0: Faut le préciser, hein, chez Édouard Philippe. Et avec nous, Nicolas Corato. Bonjour, Nicolas.
20: Bonjour.
0: Président fondateur du think tank Cercle de Réflexion. Place de la République. Allez, nous évoquons ce matin, ce communiqué, puisque nous faisons suite à ce que déclarait Nicolas Dupont-Aignan à l'instant sur Sud Radio, ce communiqué de Marine Le Pen et Jordan Bardella, qui affiche, vous l'avez vu ou lu, une fermeté nouvelle face à Moscou, tout en maintenant quand même quelques réserves sur le soutien financier à l'Ukraine. La candidate du Rassemblement National et son dauphin sont-ils dans une forme de virage ou de contradiction, Alexa Germont, je commence par vous.
19: Pouvons-nous croire à ce changement de pied ? Premièrement, il faut quand même le rappeler, Marine Le Pen, qui aspire à prendre les plus hautes fonctions de l'État, n'était pas présente hier, et elle a délégué Jordan Bardella lors de cette réunion qui était quand même une façon d'ouvrir les cartes vraiment à tous ceux qui se présentent à la présidentielle
0: à l'Élysée, c'est ça.
19: Voilà, oui. De vendredi à l'Élysée. Et je trouve que ce communiqué doit être lu au regard également de cette absence.
0: C'est-à-dire, je regrette de pas y être allé,
19: je regrette de pas y être allé, je rattrape. On essaye aussi de rattraper la sortie de Louis Alliot qui n'avait pas été contestée par Marine Le Pen lorsqu'il a dit on coupe le robinet de l'aide à l'Ukraine. Donc que croire ? Un changement de pied, mais il reste quand même que c'est un pas politique fort que de dire aujourd'hui on préfère fermer le robinet. C'était un mot qui était assez fort. C'est pas réduire l'aide à l'Ukraine, c'est
0: la
19: fermer le robinet.
0: La question lui était posée en ces termes, il a repris les termes de la question, mais le sens est le même.
19: Le sens est le même.
0: Nicolas Querato.
1: C'est du en même temps, mais est-ce qu'on peut faire du en même temps avec Vladimir Poutine ? Est-ce qu'on peut être modéré avec un dictateur qui menace militairement l'Union européenne, la France, puisqu'il a prononcé des menaces à plusieurs reprises. Madame Le Pen, il faut s'en souvenir, a toujours affiché une préférence poutinienne. Je dis pas qu'elle est complice de Vladimir Poutine, mais politiquement, elle a toujours présenté Vladimir Poutine pendant longtemps comme une forme de contre-modèle au modèle libéral de l'Union européenne. Madame Le Pen est la meilleure amie de Viktor Orban, qu'elle a visité à plusieurs reprises, qui était le premier soutien au sein de l'Union européenne de Monsieur Poutine. Donc ce communiqué, il est beaucoup trop tiède pour nous convaincre que subitement le Rassemblement national aurait changé de pied. C'est beaucoup trop tiède et effectivement, je vous rejoins, ça n'éclaire pas un certain nombre d'ambiguïtés qui sont non pas étonnantes, qui sont très inquiétantes pour quelqu'un qui veut prendre la tête de l'État à un moment où le pays est réellement menacé.
0: Alexa Germain, vous avez entendu ce qu'a déclaré à ce sujet Nicolas Dupont-Aignan dans la demi-heure précédente, le nouveau candidat debout la France, qui semblait dire au fond que c'était assez incompréhensible et lui était sur une position très pro-russe, enfin pro

0: du Rassemblement National. Souvenons-nous qu'à un moment, il a été pendant quelques temps un probable Premier ministre de second tour pour Marine Le Pen.
1: C'était il y a une dizaine d'années. Nicolas Corato, pourquoi cette correction de trajectoire de la part de la candidate du Rassemblement National, selon vous ?
2: Mais parce que je pense que le Rassemblement National sait qu'il ne peut pas gagner les élections s'il ne dissipe pas ses ambiguïtés. Et en même temps qu'en interne, il n'y a pas d'accord entre eux. Vous parliez de Louis Alliot sur la position à tenir par rapport au soutien à l'Ukraine. C'est très grave ce qui se passe au Rassemblement National. Je pense qu'il faut que vos auditeurs s'en rendent compte. Il faut qu'on s'en rende compte tous ensemble. Ce parti qui aspire à prendre le pouvoir n'est pas d'accord en son sein sur la ligne à tenir sur une question aussi essentielle que le soutien à l'Ukraine. Ce communiqué, c'est d'abord un signal envoyé en interne, et c'est aussi une tentative de convaincre un électorat français, peut-être un électorat qui vote ou qui voudrait voter Rassemblement National, mais qui ne souhaite pas un président qui soit un soutien de Vladimir Poutine. Mmh. Je crois que les Français n'accepteront jamais, et je le souhaite, un président qui soit un soutien ou qui ait des soutiens ambigus, une position ambiguë vis-à-vis de la Russie d'aujourd'hui. Mmh. C'est ça l'enjeu de ce débat.
1: Alexia Germain, pour poursuivre ce que dit Nicolas Corato, si on relit ce communiqué, c'est grosso modo Poutine ne dicte pas sa conduite à la France, virgule. En revanche, pour ce qui est d'aider l'Ukraine, on reste prudent.
0: On reste très prudent.
1: Qu'est-ce que c'est? On épouse les tendances dans les grands courants, dans l'opinion publique?
0: Oui, parce que je rejoins ce qu'a dit Nicolas Corato. Je rajouterais peut-être une chose, c'est que en interne, la dernière élection présidentielle de 2022 a beaucoup laissé de traces au sein du RN, notamment parce que c'était déjà avec des problématiques internationales et que la problématique internationale est justement un des points faibles, je rajouterais avec l'économie, de Marine Le Pen. Ce qui explique aujourd'hui aussi qu'elle ait besoin d'un rattrapage et d'un cadrage. Mais ce que l'on peut retenir, à mon sens, c'est surtout la face immergée en fait de l'iceberg, qui est le fait que l'aide à l'Ukraine soit vraiment quelque chose qui sera laissé tomber d'une façon ou d'une autre. Or la France, avec la place fondamentale qu'elle a d'entraînement, parce que derrière l'aide à l'Ukraine, n'oublions pas, c'est la contribution avec les volontaires, c'est toutes les initiatives d'origine française au sein de l'Union européenne qui risquent d'être très fragilisées, voire annulées. Donc ça va bien au-delà, en fait, de ce qu'il y a écrit dans le communiqué.
1: Alors, il y a l'autre sujet qui est sur la table ce matin, qui fait beaucoup réagir sur l'antenne de Sud Radio. Ce sont ces fuites, je ne sais pas si elles sont organisées ou pas, sur la question des retraites. Où trouver des milliards, si ce n'est chez les retraités? Le gel total de la retraite de base au-dessus de 2 034 euros, 34, c'est très précis, c'est important le 34, et abaissement à 3 000 euros du plafond fond de l'abattement fiscal de 10%. Nicolas Corato, ces premières fuites dans l'attente des arbitrages de Matignon, elles sont pour vous organisées, de façon à un petit peu préparer les esprits?
2: C'est un exercice assez classique, oui. Jean-François. Mais là, on est dans une situation très particulière, là aussi inquiétante. On ne sait pas du tout, c'est le budget introuvable. Il y avait la chambre introuvable, là c'est le budget introuvable dans une chambre introuvable. C'est-à-dire qu'on sait pas qui va vouloir voter ce genre de disposition, et puis on n'a pas de vision globale de là où veut nous entraîner le Premier ministre, qui fait ce qu'il peut, dont on peut dire d'ailleurs, ça vous étonnera, que finalement il fait le job de Premier ministre, et je suis pas persuadé que d'autres y arriveraient mieux que lui, étant donné les circonstances. Mais ce qui est très inquiétant, c'est que cette proposition arrive. Alors, les retraites ne sont plus indexées, ou très exceptionnellement, depuis des dizaines d'années. D'ailleurs, depuis François Fillon, quasiment, les retraités s'en plaignent très souvent. Mais là où on est à contre-courant, c'est que vous avez une situation en France où l'inflation repart. On est sur une inflation qui devrait tangenter les 2% et peut-être aller au-delà. Et alors, c'est vrai que si vous commencez à désindexer des pensions ou des aides au moment où l'inflation repart, en fait, vous diminuez considérablement la capacité de pouvoir d'achat des concitoyens. Donc, je ne sais pas qui ira voter ce genre de choses. Ce que je note, c'est que dans ce pays, et c'est moi qui vous le dis, donc ça vous étonnera aussi peut-être, on est incapable, à gauche comme à droite, de réduire la dépense publique. Si, à gauche peut-être,

0: dernier qui l'a réussi, c'est Michel Sapin, sous le gouvernement de François Hollande. Mais la réduction de la dépense publique est effectivement un impensé de notre politique publique.
1: Vous êtes d'accord avec ça, Gisèrement? Ça vaut pour les anciens premiers ministres, les plus récents notamment?
2: Écoutez, il y a de toute façon... Aujourd'hui, je pense que au sein de la société civile, on a vraiment pris conscience de la nécessité de réduire la dette.
1: Ça fait des années qu'on entend...
2: Je n'en suis pas si persuadée que ça. Je pense que les dernières élections, on avait moins compris que la falaise était vraiment là. Là, en plus, avec la crise que l'on a tout dernièrement sur les taux, on ne sait pas à quel moment ça risque de casser. Et ça peut intervenir à tout moment. Donc la situation est encore plus difficile qu'elle ne l'a été par le passé. Moi, ce qui me gêne, pour rebondir sur ce que vous disiez, Nicolas, ce qui me gêne, c'est que prendre en fait, dans cet exercice... extrêmement compliqué du budget, dont on ne voit pas comment on va arriver, quel que soit le prisme par lequel on le prend. Aujourd'hui, c'est vraiment un exercice très compliqué à imaginer. On sait qu'on doit faire 54 milliards d'économies. Et ce qui me gêne dans la façon de faire ces tests auprès de l'opinion publique, c'est que finalement, vous avez une vision très en silo, qui est donc par nature inacceptable pour les retraités, parce qu'évidemment, ils se sentent aujourd'hui, quand vous sortez la mesure, ils se sentent les seuls qui vont contribuer au pot, ce qui ne sera pas le cas. Voilà. Mais il faudrait en réalité d'abord, sur la question des retraites, il n'y a pas que la question du gel et de la désindexation et du plafonnement de la niche fiscale à 3 000 euros, il y a la question du financement, il y a la question de la capitalisation, il y a la question également de l'âge ou pas légal de la retraite et de l'incitation à travailler le plus longtemps possible, il y a la question de la formation le plus longtemps, ça c'est rien que pour la retraite. Et puis quand vous élargissez le débat, on s'aperçoit quand même que tout ça donne sens et ne sera acceptable que si, j'en finis par là, que si... les citoyens, nos concitoyens ont l'impression et le sentiment que tout le monde fait un effort, à commencer par l'État. Et ça, on n'en voit pas le début de du raisonnement.
1: Et un message aussi à peine subliminal, hein, à 2034 euros de retraite de base, vous êtes considéré comme un retraité aisé aujourd'hui, hein? Encore un mot là-dessus, rapide, Nicolas.
0: Mais malheureusement, statistiquement, c'est le cas, puisque je rappelle que le salaire médian en France est très bas. On est à 1300 euros, je crois, de salaire médian. Donc effectivement, quand vous êtes à 2034 euros, ce qui n'est pas beaucoup pour vivre par tous les mois, vous êtes considéré comme un retraité aisé, effectivement, statistiquement. Mais ça dit bien aussi beaucoup sur le niveau de vie des Français.
1: Il reste 1 minute 30, c'est rapide, mais c'est une question subsidiaire. Vous répondez rapidement, vous avez vu dans l'actu, ça fait la une, Charles Sapin, Valeurs Actuelles, qui renonce à sa présence hebdomadaire, donc c'était aujourd'hui, hein, sur France Inter, sous la pression des syndicats. Est-ce, à vos yeux, rapidement, hein, une atteinte au pluralisme dans l'audiovisuel public? Est-ce que l'État actionnaire doit dire son mot dans cette affaire, Alexia Germont?
2: L'audiovisuel public a manqué ici l'occasion de démontrer son pluralisme. Voilà. Charles Sapin aujourd'hui a refusé de ce que lui proposait, si on comprend bien, un débat, de transformer en fait son édito en débat, et quelque part ça donne du crédit à tout ce qu'on a entendu ces derniers temps avec les rapports parlementaires.
0: Moi je pense à la direction de cette radio qui a essayé de chercher une voix pluraliste pour représenter, j'imagine, hein, une vision plutôt d'extrême droite dans notre pays, et qui n'a pas su trouver autre chose, et peut-être qu'il n'y a pas autre chose, qu'un titre Valeurs Actuelles qui avait été condamné à plusieurs reprises pour incitation à la haine raciale.
1: Donc cette émission est impossible.
0: Et donc je comprends aussi l'échec de la direction de la radio.
1: Allez, merci à tous les deux. Alexia Germont, je commence par les dames, présidente de France Audacieuse, conseillère Horizon de Paris. Et vous, Nicolas Corato, président fondateur de Place de la République. C'était le débat du dimanche. À suivre avec l'ami Thomas Binet, Oser Entreprendre et Oser Investir. Restez avec nous et ses nombreux invités sur Sud Radio.
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1: Bonjour Thomas.
14: Bonjour Jean-François.
1: Allez, au programme d'Oser Entreprendre ce matin.
14: Il a inventé la production automobile de masse à la française, illuminé la tour Eiffel de son nom et laissé derrière lui la 2 chevaux, la DS ou encore la Méhari. André Citroën, comme un entrepreneur disparu il y a plus de 90 ans, est-il devenu un monument de l'industrie française? Ça sera la saga de la semaine et nous en parlerons avec son petit-fils Henri-Jacques Citroën, qui est là pour perpétuer justement sa mémoire qu'il mène aujourd'hui dans un combat, faire entrer André Citroën au Panthéon. Pourquoi, d'ailleurs, aucun grand industriel n'y repose-t-il encore? Et que reste-t-il aujourd'hui de l'esprit entrepreneurial d'André Citroën? On en parle dans un instant. Et enfin, nous finirons notre rendez-vous avec Caroline Laverdé, avocate en droit commercial et notre consultante pour Oser Entreprendre. Nous parlerons d'un sujet, d'une véritable petite révolution pour les entreprises et qui en concerne plus de 7 millions, la facture électronique, qui est déjà concernée. Quelle plateforme choisir et surtout, que risque une entreprise qui ne se met pas en conformité?
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1: Thomas, avant de recevoir Henri-Jacques Citroën, nous allons remonter aux origines de ce nom mythique. Parce que derrière les deux chevrons, il y a d'abord le destin assez incroyable d'un homme.
14: Oui, André Citroën, Jean-François. Et tout commence d'ailleurs presque par hasard. On est en 1900. Il voyage en Pologne et découvre un système d'engrenage taillé en chevrons et en rachète le brevet. Ces chevrons d'ailleurs deviendront plus tard le symbole de sa marque.
1: Et l'automobile arrive après la Première Guerre mondiale.
14: Exactement, parce que pendant la guerre, André Citroën produit des obus dans son usine du Quai de Javel. En 1919, il reconvertit tout et lance la Type A. Son ambition est simple, produire des voitures en série et les rendre accessibles au plus grand nombre.
1: Mais ce qui frappe chez lui, Thomas, c'est également son incroyable sens de la communication.
14: Ah oui, alors là c'est incroyable parce qu'il est en avance sur tout le monde. Il organise les grandes croisières automobiles à travers la l'Afrique et l'Asie. Et surtout, surtout, en 1925, il fait écrire Citroën en lettres lumineuses sur la Tour Eiffel. Des images existent de ce moment. Difficile de faire plus spectaculaire.
1: Pourtant, l'histoire va aussi connaître un coup d'arrêt.
14: Oui. Et on est en 1934. Citroën lance la traction avant, une voiture révolutionnaire, mais l'entreprise est déjà très endettée. Michelin reprend la société. André Citroën meurt quelques mois plus tard, en 1935. Et pourtant, son nom va lui survivre. La 2 chevaux, la DS, la Méhari, comme je le disais. Autant de modèles devenus cultes. Et pour comprendre ce qu'il reste aujourd'hui de cet héritage, on va en parler, justement dans un instant, avec son petit-fils, Henri-Jacques Citroën.
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1: Thomas, nous sommes en compagnie d'Henri-Jacques Citroën, conseiller du commerce extérieur de la France et petit-fils d'André Citroën. Depuis 2023, avec le soutien d'un comité de 107 personnalités, il a entamé une démarche auprès du président de la République pour faire entrer son grand-père André Citroën au Panthéon.
14: Bonjour Henri-Jacques Citroën.
17: Bonjour Thomas.
14: Quand on porte le nom de Citroën, André Citroën est-il d'abord pour vous un grand-père que vous n'avez d'ailleurs pas connu, car vous êtes né et 18 ans après la disparition donc de cette figure familiale, ou un monument de l'histoire industrielle française? Comment, quel est votre rapport à André Citroën?
17: Bon, c'est mon grand-père, donc c'est émouvant, surtout qu'on a été élevé dans l'admiration de ce grand-père. Mais une admiration qui est partagée avec tous les gens qui nous entourent. Alors ensuite, c'est un monument, comme vous dites, de l'industrie française, mais c'est un monument de la nation française. Pourquoi ? Parce que André Citroën n'est pas simplement un grand industriel visionnaire qui a été à l'origine d'énormément d'innovations. Il a été aussi quelqu'un qui a développé une politique sociale d'avant-garde, quelqu'un qui a aussi eu un rôle, comme on dirait aujourd'hui, sociétal. Il faut voir comment il a favorisé le rôle de la femme dans l'entreprise, le traitement qui est réservé à la femme dans l'entreprise. Donc, ça allait bien au-delà de simplement l'industrie. Alors, cela dit, dans l'industrie, il avait donné comme instruction à ses équipes qu'il fallait être en avance sur tous les concurrents d'un point de vue technique et technologique d'au moins 5 ans, ce qui donne une certaine tranquillité à une entreprise. Voilà. Et puis c'est ce qui a été fait. Ouais. Et ça c'est un état d'esprit qu'il a légué à toutes les équipes qui ont dirigé Citroën et qui ont créé pour Citroën pendant tout le XXe siècle, d'où la création de tant de modèles iconiques pendant ce siècle.
14: Henri-Jacques Citroën, on va parler d'André Citroën dans un instant, mais je voudrais rester sur vous, si vous le permettez un instant. C'est quoi le rapport à Citroën dans une cour d'école quand on est enfant, le regard des autres? Comment vous l'avez estimé? Parce que forcément, vous n'étiez pas un enfant comme les autres.
17: Oui, quand il y avait l'appel en début d'année, ça a attiré l'attention. Alors tout de suite la question, est-ce que tu fais partie de la famille ou pas, etc. Et puis alors après, on avait droit à des surnoms, Citron, oui. Deux chevaux, etc. Bon. Et puis alors il y a une année où quand j'étais à Janson de Sailly, ils avaient fait exprès qu'on soit dans la classe avec le fils Peugeot. Alors on avait nos clans. Donc
14: ça préfigurait de la suite.
17: Oui, voilà. Donc à la récré, on avait nos suiveurs. Voilà, donc c'était assez drôle.
14: Alors vous avez vous-même quand même une longue carrière dans l'industrie et l'international. Est-ce que le nom de Citroën d'ailleurs a influencé votre propre rapport à l'entreprise et à l'entrepreneuriat? On est dans Oser Entreprendre.
17: Non, mais j'ai effectivement une longue carrière dans l'industrie qui se poursuit d'ailleurs toujours maintenant, et j'ai vécu longtemps en Amérique latine, en particulier au Venezuela, et je suis allé dans un certain nombre de pays sur ce continent où quand je donnais mon nom, les gens me disaient comme la voiture. Alors qu'il n'y avait pas de Citroën dans le pays en question. Alors je disais oui, le commentaire suivant de la personne à qui je parlais, c'était « Ah, c'est la voiture qui monte et qui descend ». Et ça a vraiment marqué les esprits mondialement. D'abord, c'était la DS qui, évidemment, était cette voiture avec cette suspension très spéciale. Et ça a marqué les esprits, même chez ceux qui ne connaissaient pas la voiture.
14: Henri-Jacques Citroën, depuis 2023, on va parler justement de votre combat du moment. Vous portez donc ce combat très personnel, faire entrer votre grand-père au Panthéon. Pourquoi avoir décidé de lancer cette démarche, et à ce moment-là, précisément, en 2023?
17: Bon, je vais vous donner une première raison, mais qui est anecdotique, parce qu'après, il y a beaucoup d'autres raisons. Quand, en août 2021, j'apprends que Joséphine Baker va entrer au Panthéon, je me suis dit, comme elle était une amie de mon grand-père, je dis, si elle rentre au Panthéon, mon grand-père rentre au Panthéon. Donc, je me précipite à l'Élysée pour faire la suggestion, ouais. Et on m'a dit, oui, pourquoi pas. Vous pouvez commencer la démarche, mais il fallait attendre un petit peu parce qu'il y avait la campagne électorale présidentielle. Donc, cette démarche, vous dites qu'elle est personnelle. Elle est personnelle dans la mesure où c'est moi qui dirige toutes les opérations. Mais je l'ai dit encore ces jours-ci, ici et là, je ne fais pas ça pour des raisons personnelles. Je fais ça pour des raisons, disons, d'intérêt national.
14: Alors justement, vous parlez d'intérêt national. Pourquoi André Citroën plus que Louis Renault, ou André ou Édouard Michelin, ou d'autres grands noms d'ailleurs de l'industrie française, qui n'en manquent pas, hein, de par notre histoire industrielle. Qu'est-ce qui, selon vous, justifie la présence de votre grand-père au Panthéon, plus qu'un autre nom que je puis évoquer à l'instant?
17: Son apport à la nation, son apport à l'économie, à l'industrie et à la société est absolument considérable, parce que certaines des personnes que vous avez mentionnées, qui sont des personnes absolument remarquables, qui font partie aussi de l'histoire économique de la France, donc méritent d'être considérées. Mais dans le cas d'André Citroën, on coche toute une série de cases. Par exemple, aujourd'hui, dans le contexte de la réindustrialisation de la France, le réarmement, André Citroën coche la case, et je vais vous expliquer dans un instant pourquoi. À la recherche de la cohésion sociale, la case est cochée. Le renforcement du rôle de la femme aussi, et la recherche permanente des améliorations techniques, technologiques aussi. Et tout ça venant de quelqu'un issu de l'immigration, parce que André Citroën devient français à l'âge de 18 ans pour pouvoir rentrer à Polytechnique. Une famille européenne, sa mère hollandaise, pardon, son père hollandais, sa mère polonaise, et lui épouse une italienne, et puis si on va plus loin, ma mère était hongroise, naturalisée suédoise, etc. Bon, donc on est européen. Donc vous avez énormément de raisons. Et si vous permettez, à moins que vous me disiez, je le fasse après, je voulais juste raconter ce qui s'est passé pendant la Première Guerre mondiale, parce que c'est très très marquant et très très significatif.
14: En quelques mots, parce que j'ai encore quelques questions à vous poser.
17: En quelques mots, André Citroën est dans les tranchées comme tous les hommes valides, et il se rend compte très vite que les Allemands, on voit beaucoup plus d'obus sur les lignes françaises que le contraire. Et donc, il se dit, si on ne réagit pas et si on n'agit pas, on ne peut pas gagner la guerre. Donc, il demande à la famille. Alors, il n'était pas connu à l'époque. Il faisait les engrenages à Chevron. Et puis, il dirigeait une entreprise qui s'appelait Automobile Morse, qu'il avait embauché pour la redresser. Il demande à la famille de lui obtenir une audience avec le ministre de la guerre pour lui proposer la construction immédiate d'une usine d'obus. Il n'avait pas d'usine, hein, à l'époque. Donc, on lui donne le feu vert, et en l'espace de 4 mois, il fait quelque chose qui sort vraiment de l'ordinaire. Il achète les terrains de Javel, dans le 15e, oui, à Paris. Il fait construire l'usine, qui est un bâtiment gigantesque. Quand on va faire des obus, c'est pas le petit atelier du coin. Il achète toutes les machines. Il établit le process de fabrication. Il embauche 3500 personnes pour commencer, dont les trois quarts étaient des femmes, puisque les hommes étaient au front. Et pour que les femmes travaillent dans de bonnes conditions, nurserie, garderie, infirmerie, vestiaire avec douche, prime d'accouchement, prime d'allaitement. Donc, vous voyez, quelqu'un qui est dans les tranchées, qui se dit, je vais essayer de contribuer à sauver la France et à faire gagner la France. Et donc, il prend cette initiative partant de rien.
14: Henri-Jacques Citroën, vous avez créé ce comité de 107 personnalités. Qu'est-ce qui vous manque aujourd'hui pour convaincre Emmanuel Macron, puisque c'est lui qui prend, in fine, la décision?
17: Moi, ce qu'on m'a dit, c'est que l'histoire maintenant, elle est connue, l'histoire est belle. Là, je vous ai raconté les obus, mais il y a beaucoup d'autres choses qui peuvent être racontées. Ce qu'on m'a demandé de démontrer, c'est que la vie et l'œuvre d'André Citroën s'inscrit dans l'héritage des Lumières, l'héritage de la Révolution et dans la promotion des valeurs de la République. Et c'est ce que j'essaye de faire, et c'est ce que je fais dans une lettre ouverte au président de la République, qui a été publiée le 11 septembre par l'Opinion, dans laquelle je réponds à ce qui m'a été demandé.
14: Ultime question pour vous, Henri-Jacques Citroën, et plus personnelle, si vous me permettez de finir sur cette touche. Si vous aviez eu l'occasion de connaître votre grand-père et que vous avez eu un instant avec lui, qu'est-ce que vous auriez aimé lui dire? On va y arriver, on va rentrer au Panthéon?
17: Tu as tant fait pour la France que Tu es vraiment une inspiration pour tous, évidemment pas seulement la famille, surtout pour les Français. Toutes les actions que tu as menées sont vraiment une inspiration, et ta vie et ton œuvre sont pleines d'enseignements pour les temps présents et les temps futurs.
14: Merci à vous.
17: Merci.
1: Merci Henri-Jacques Citroën. Chacun a des souvenirs de Citroën dans sa jeunesse. Moi, c'est la DS, la CX, la SM également. Magnifique. Merci à vous d'être passé du côté d'Oser Entreprendre. Et je rappelle que vous avez engagé, ce que disait Thomas à l'instant, cette démarche auprès du président de la République pour faire entrer votre grand-père André Citroën au Panthéon.
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1: Thomas, nous sommes en compagnie de Maître Caroline Laverdé, avocate en droit commercial, consultante pour Oser Entreprendre. Vous allez avec Caroline nous parler d'une petite révolution pour toutes les entreprises, la facture électronique.
14: Oui, alors après ce voyage dans le monde de Citroën, on va revenir à des choses un peu plus terre-à-terre, mais quand même très pragmatiques pour les entreprises au moment où nous nous parlons. Effectivement, la facturation électronique qui est obligatoire, Caroline, depuis le 1er septembre, mais en fait, ça consiste en quoi concrètement ?
18: Eh bien, attention Thomas, ce n'est pas un simple PDF envoyé par email. C'est une facture électronique, c'est une facture émise, transmise et reçue sous forme de données structurées que la machine peut lire automatiquement. Fini la saisie manuelle, votre logiciel dialogue directement avec celui de votre client. Et surtout, elle ne circule plus librement. Elle doit obligatoirement passer par une plateforme agréée.
14: Alors justement, ces plateformes agréées, Caroline, concrètement, c'est quoi ?
18: Eh bien, ce sont des opérateurs privés qui sont immatriculés par l'État, qui jouent le rôle de tiers de confiance. Vous n'envoyez plus votre facture directement à votre client. Vous la déposez sur votre plateforme, qui la transmet à celle de votre client et en même temps envoie les données à l'administration fiscale. Il en existe déjà plus de 150, il faut en choisir une, c'est le point de départ. Bonne nouvelle, beaucoup d'éditeurs de logiciels comptables en proposent déjà une intégrée.
14: Et alors qui est concerné et depuis quand ?
18: Toutes les entreprises assujetties à la TVA, plus de 7 millions, y compris indépendants et micro-entrepreneurs. Depuis le 1er septembre 2026, tout le monde doit pouvoir recevoir une facture électronique. Les grandes entreprises et les ETI doivent déjà en émettre. Et les PME et micro-entreprises suivront au 1er septembre 2027.
14: Et alors pourquoi cette réforme ?
18: Surtout pour lutter contre la fraude à la TVA qui coûte des milliards à l'État, l'administration voit désormais toute la chaîne de facturation et gare aux retardataires. Une facture non conforme pourra être sanctionnée jusqu'à 15 euros par facture. Mon conseil, n'attendez pas 2027, choisissez votre plateforme dès maintenant.
14: Merci Caroline.
1: Allez, merci Thomas, nous vous retrouvons dans un instant avec Oser Investir.
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1: Allez, nous vous retrouvons Thomas après cette pause. Quel sujet allez-vous aborder ce matin dans Osez Investir ?
14: Déclaration en ligne, Jean-François. Documents dématérialisés, peut-on enfin jeter tous nos justificatifs fiscaux ou combien de temps faut-il réellement les conserver pour éviter une mauvaise surprise avec l'administration fiscale ? Et nous parlerons ensuite d'une nouvelle façon d'investir en bourse avec Clark Hassan qui est le président de Goliath. Peut-on investir comme des professionnels quand on débute? Intelligence artificielle, investissement des quelques centaines d'euros, la technologie est-elle en train d'effacer les frontières entre petits et grands investisseurs? Et ensuite, nous verrons avec Olivier Mariscal, qui est un autre expert en gestion de patrimoine, et on va parler avec lui de la plus grande transmission patrimoine de l'histoire française, près de 9 000 milliards d'euros, j'ai bien dit 9 000 milliards d'euros, qui pourraient changer de génération d'ici 2040. Mais les futurs héritiers sont-ils réellement préparés à gérer cet argent? Et pourquoi commencer à investir très jeune? Peut-il tout changer dans votre patrimoine?
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1: Thomas, c'est une évidence, nous déclarons aujourd'hui un petit peu trop de choses en ligne. Est-ce qu'il faut encore conserver? C'est une vraie question, je me la pose tout le temps. Ces justificatifs fiscaux.
14: Eh ben, je vais vous y répondre, Jean-François. Ouais. Oui, absolument, conservez-les. Le piège, c'est de croire que parce qu'on n'en voit plus les justificatifs avec cette déclaration d'impôt, comme on le faisait avec les déclarations papier, on peut les jeter. Prenons un exemple très concret. Vous déclarez un don à une association, des frais professionnels ou certaines dépenses donnant droit à un avantage fiscal, eh bien l'administration peut vous demander la preuve par la suite. Pour la déclaration des revenus 2025 effectuée en 2026, l'administration indique d'ailleurs qu'il faut conserver les justificatifs pendant 3 ans.
1: La question qui vient en cascade, c'est papier ou numérique, quelle est la meilleure méthode?
14: Alors les deux sont possibles, mais il faut être organisé. Un document reçu directement sous forme électronique peut être conservé numériquement. Pour un original papier, un simple scan est très pratique pour retrouver l'information. Mais bon, il est quand même prudent de garder aussi l'original lorsque sa valeur juridique peut compter. L'idéal, c'est un dossier par année, impôt 2026, par exemple avec les reçus, des dons, les factures, les attestations et documents utilisés pour remplir les déclarations.
1: Ouais, et la règle simple à retenir avant de cliquer sur poubelle, supprimer.
14: Eh ben, ne jamais supprimer un justificatif, Jean-François. Dès que la déclaration est validée, on le garde pendant toute la période où l'administration peut encore le réclamer. Et attention, les délais ne sont pas identiques pour tous les documents ni toutes les situations fiscales. Les règles peuvent être plus longues, notamment pour certains documents professionnels. Donc avant le grand ménage numérique, un réflexe, vérifier la durée de conservation correspondant précisément au document.
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1: Thomas, nous sommes en compagnie de Clark Hassan, président de Goliath, une application sociale d'investissement accessible créée en 2021.
14: Bonjour Clark Hassan.
26: Bonjour.
14: Peut-on vraiment investir comme les professionnels quand on débute en bourse? Alors, une question un peu ouverte, mais on va partir de là pour essayer de regarder dans le détail ce que vous proposez.
26: Alors professionnel, c'est assez poussé en effet. L'idée, c'est toujours de garder la possibilité d'investir sur les marchés financiers parce que aujourd'hui, c'est assez compliqué d'avoir dans le futur une retraite. Donc, d'investir en bourse de manière très simple avec l'éducation financière, de manière en continu en tout cas, 100€, 200€, 500€ par mois en fonction de ses revenus, c'est enfin possible en tout cas.
14: Alors, on parle beaucoup de l'intelligence artificielle actuellement. est-ce qu'elle peut vraiment nous aider à construire notre portefeuille à notre place, voire totalement se substituer aux uns et aux autres ?
26: Complètement. Tout dépend de la stratégie de chacun, mais ça va permettre d'avoir des analyses très poussées.
14: On peut lui faire confiance ?
26: On peut faire confiance, ça dépend où. En tout cas, sur Goliath, on donne des analyses assez poussées sur chaque action pour pouvoir prendre des bonnes décisions et investir sur les actions qu'on souhaite.
14: Est-ce que les petits porteurs, les petits investisseurs ont désormais accès aux mêmes placements que les plus fortunés ?
26: Complètement. Vous avez aujourd'hui des produits structurés, des actions, des ETF, des matières premières. Ça permet de diversifier bien son portefeuille. Vous avez même sur d'autres plateformes aujourd'hui la possibilité d'investir sur du private equity et autres, ce qui permet d'élargir son portefeuille, et avant c'était réservé vraiment qu'aux professionnels.
14: Alors on a vu depuis plusieurs années des mouvements naître, à savoir on peut commencer à investir à partir d'un euro, etc., etc. Je ne sais pas si c'est crédible, un euro pour devenir riche, je pense que la réponse est dans la question. Est-ce que vous avez le sentiment qu'il y a un minimum réel qui permet vraiment de commencer à investir correctement, sérieusement ?
26: Je pense pas qu'il y a un minimum réel. Évidemment, on parle de 100 euros. L'objectif, c'est d'investir en continu. C'est-à-dire tous les mois, tous les trimestres.
14: La régularité pour vous.
26: La régularité, c'est ce qui va permettre de se construire un portefeuille intéressant après plusieurs années.
14: Alors, dans la présentation que Jean-François a faite de Goliath, il a dit que vous aviez créé une application donc en 2021 en disant qu'elle est sociale. Qu'y a-t-il de social dans une application ?
26: Alors, ça permet de partager ce que vous achetez, ce que vous vendez, donc et vos amis peuvent voir vos gains, vos pertes. Et ce qu'il y a aussi, c'est que vous pouvez copier d'autres investisseurs, qui va vous permettre de répliquer ce que font des professionnels sur notre plateforme, sélectionnés par nous. Et donc c'est ça le côté social qu'on propose, et également de l'éducation financière pour apprendre les bases de l'investissement avant de se lancer sur les marchés.
14: Alors pour ceux qui nous rejoignent en cours de rendez-vous, je rappelle que nous sommes avec Clark Hassan, président de Goliath. Et justement, en quoi consistent les solutions que vous proposez sur Goliath ?
26: Les solutions sont très simples, c'est les diversifications de portefeuille, donc actions, matières premières, produits structurés. Et on a un nouveau partenaire stratégique qui s'appelle Jeremy Blackwell, que vous pouvez copier sur la plateforme, qui est un expert depuis une vingtaine d'années sur les marchés. Et donc, toutes les personnes qui ne souhaitent pas apprendre, eh bien, ils peuvent juste copier des experts, et ça va permettre de répliquer le portefeuille et avoir des performances beaucoup plus importantes que ce qu'on peut voir en banque.
14: Alors justement, pour ceux qui nous écoutent, vous parlez de copier. Ça consiste en quoi, la copie ?
26: La copie, c'est très simple. C'est quand un investisseur va investir pour lui-même, eh bien, ça va répliquer les performances, les investissements, de manière proportionnelle. Donc, si l'investisseur va mettre 1000 euros alors qu'il a un portefeuille à 10 000 et que vous avez mis 100 euros sur son portefeuille, eh bien, ça va investir 10 euros. Donc, c'est un peu l'idée, et c'est ce qui a fait que Goliath a une croissance très importante durant ces dernières années.
14: Alors, vous parlez de croissance importante. À quel type d'investisseur, justement, vous vous adressez ?
26: On s'adresse de base à des investisseurs qui veulent se lancer. Donc vous avez très bien des investisseurs qui peuvent mettre 100 euros, 200 euros par mois. Et notre plus gros investisseur, il a plusieurs millions d'euros sur la plateforme.
14: Concrètement, qu'est-ce qui vous différencie d'une application de bourse traditionnelle classique ?
26: La partie copie, la partie produit. On a des produits comme par exemple le produit structuré qui est à partir de 100 000 euros en banque privée aujourd'hui, qu'on propose à partir de 250 euros. Et la simplicité et l'éducation. Donc ça va permettre de pas se sentir seul avant de se lancer sur les marchés, contrairement à d'autres plateformes qui font très bien leur travail, mais vous arrivez dessus, vous avez juste des produits financiers et là vous devez investir. Et on va pas vous aider à prendre des décisions.
14: Bon, ultime question pour vous, et qui concerne beaucoup de ceux qui nous écoutent. Ils s'inquiètent toujours quand ils investissent sur ce type d'investissement, de savoir s'ils vont perdre leur argent, etc. Est-ce qu'il y a des garde-fous ? Est-ce qu'il y a des risques ? Globalement, comment on peut rassurer, si on doit le faire, les gens qui nous écoutent ?
26: Très simple, nous on met des sécurités, c'est-à-dire que si un trader veut mettre la totalité de son argent sur une action, eh bien nous on va bloquer ça, il va pas pouvoir le faire, et donc ça va permettre de se dire, ok, je peux perdre que une partie de mon argent si l'investissement est mauvais.
14: Donc c'est vous qui mettez les pare-feux ?
26: C'est complètement.
14: Merci à vous.
26: Merci. Merci de m'avoir reçu.
6: Merci Clark Hassan, président de Goliath. Merci d'être passé du côté d'Oser Investir.
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6: Et Thomas, nous sommes en compagnie d'Olivier Mariscal, notre expert en gestion de patrimoine. Vous allez, Thomas, avec Olivier, nous parler
1: de la transmission patrimoniale.
14: Absolument, Jean-François. D'ici 2040, il y aura la plus grande transmission patrimoniale de l'histoire française. Près de 9000 milliards d'euros qui vont être transmis par les baby-boomers à leurs enfants. On en parle beaucoup actuellement. Mais les jeunes générations sont-elles prêtes à gérer cet héritage, Olivier ?
7: Pas suffisamment, Thomas. On passe notre vie à prendre des décisions patrimoniales et finalement, on n'a jamais été éduqué à le faire. La bonne nouvelle, c'est qu'en cette rentrée 2026, le passeport Éduc-Fille vient d'être, par l'éducation nationale, vient d'être généralisé à toutes les classes de 4e pour sensibiliser justement les élèves à des questions patrimoniales, financières et économiques. Prenons un exemple très simple. Mmh. Vous ouvrez un contrat d'assurance vie à votre enfant avec 1000 euros à sa naissance, vous mettez 100 euros de versement programmé avec un objectif de rendement d'environ 7% annualisé, c'est 1 million d'euros à ses 60 ans.
14: Alors, c'est très concret, vous avez raison. On pourrait aussi penser que c'est un peu magique. Pourquoi commencer tôt fait-il une véritable différence ?
7: En fait, il n'y a aucune magie dans ça. C'est un seul mot, c'est les intérêts composés. Oui. C'est l'argent produit lui-même des intérêts sur le temps long. Reprenons notre exemple. Ces 1000 euros, au lieu de commencer à la naissance de votre enfant, c'est à ses 18 ans que vous lui ouvrez un contrat avec toujours 100 euros par mois et un rendement de 7%. C'est 300 000 euros d'épargne et de patrimoine à ses 60 ans. Donc, c'est 70% d'épargne en moins.
14: Alors, quel conseil donneriez-vous aux futurs héritiers, justement ?
7: Le plus important, c'est qu'on voit qu'aujourd'hui, 70% du patrimoine des Français est en immobilier et en placement peu risqué. Fonds euros, livrets réglementés. Il est peut-être temps de diversifier un petit peu cette épargne, d'investir plus sur le temps long, en versement programmé, dans des actifs réels et notre économie réelle, donc les entreprises, les actions qui sont un produit liquide. C'est le CAC 40, c'est plus de 7% de rendement annualisé sur le long terme. Donc le plus dramatique pour les Français, c'est de laisser son épargne dormir. Il faut peut-être passer à l'action.
14: Merci à vous, Olivier.
1: Et merci, Thomas Binet. On vous retrouve la semaine prochaine.
14: Avec plaisir,
1: hein,
14: Jean-François.
1: Vous serez là.
14: Je suis là. Au rendez-vous.
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1: Il est 9h55, j'ai eu plaisir, merci Thomas Binet, j'ai eu plaisir à passer ces 3 heures de grand matin week-end dans votre compagnie sur Sud Radio. À suivre, Fergnaud fait le marché avec Vincent Fergnaud, ce sera tout de suite après la pub, après le retour de l'info.
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1: Le rappel des prévisions pour bien démarrer cette journée avec vous, Rémi André.
15: Alors, effectivement, on peut bien démarrer cette journée, surtout sur les deux tiers sud du pays, car depuis la Manche, les Hauts-de-France, jusque vers le Grand Est, en passant donc par les frontières ou en longeant nos frontières belges et allemandes, on aura des nuages aujourd'hui. Alors, des nuages pour l'instant concentrés entre la Normandie, les Hauts-de-France, mais qui glissent maintenant en direction du bassin parisien, de la Champagne, du Grand Est. Alors, ces nuages ne sont pas bien méchants, on restera au sec, cela ne vous empêche pas d'aller vous promener et de profiter du patrimoine. Quoi qu'il en soit, sur le reste du pays, eh bien, juste quelques nuages d'altitude et nous avons donc des températures qui commencent à remonter car maintenant les nuits deviennent bientôt plus longues que les jours et ce qui fait que petit à petit, le matin, ça se rafraîchit. Mais quoi qu'il en soit, cet après-midi, eh bien, on aura presque chaud partout. 24 degrés sont prévus à Rennes comme à Paris. On ira jusqu'à 26 degrés à Strasbourg avant que les nuages n'arrivent. Sur le sud, on atteindra même les 29 degrés à Limoges comme à Bordeaux et jusqu'à 30 degrés à Toulouse et à Marseille. Et puis pour la semaine qui va démarrer, nous aurons encore l'anticyclone qui nous protège. Ce sera encore du beau temps et de la chaleur.
1: Et c'est vrai que les jours rétrécissent. Merci Rémi André. 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
1: Le rappel de l'info, c'est avec vous. Bonjour Baptiste Bertelin.
19: Bonjour à tous. Nuit de violence en Indre-et-Loire. Une collision entre une moto et un véhicule de la police nationale à proximité d'un centre commercial à Saint-Pierre-des-Corps qui a entraîné des violences urbaines. 5 personnes ont été interpellées au total et 8 policiers ainsi qu'un gendarme ont été blessés, tout comme le conducteur de la moto. L'agent de police qui conduisait le véhicule impliqué dans la collision a été placé en garde à vue. Emmanuel Macron est à Saint-Pierre-et-Miquelon. Le président français doit notamment accueillir le premier ministre canadien en milieu de journée heure locale. Ce sera vers 16h30, heure de Paris. Emmanuel Macron et Marc Carney souhaitent approfondir les liens entre l'archipel et le Canada, mais aussi faciliter les échanges. Il s'agira de la première visite officielle d'un premier ministre canadien sur le petit territoire français. Nous sommes à un moment décisif pour l'avenir de notre pays. Les mots de la première présidente de la Cour des comptes dans les colonnes du Parisien, alors que le Parlement s'apprête à examiner le budget pour 2027. Amélie de Montchalin estime que nous sommes à l'heure du choix probablement le plus important de la Ve République. Un nouveau candidat pour l'Élysée, Nicolas Dupont-Aignan, a officialisé sa candidature hier à l'occasion de sa rentrée politique en Essonne. Depuis la tribune, il a proposé une nouvelle fois de sortir de l'Union européenne. Un dernier adieu à Catherine Ringer hier à Paris. L'artiste a été inhumée aux côtés de son compagnon Fred Chichon au cimetière de Montmartre. De nombreuses personnalités étaient là comme Marc Lavoine, Mathieu Chédid ou encore Nolwenn Leroy. Catherine Ringer est décédée lundi dernier des suites d'un cancer à l'âge de 68 ans. Le sport avec du foot déjà, suite et fin de la 5e journée de Ligue 1, avec le classique ce soir entre l'OM et le PSG à 20h45 au Vélodrome. Avant ça, Auxerre accueille Brest à 15h et Lille se déplace sur la pelouse de Nice à 17h15. Et puis les 8e de finale de l'Eurovolley continuent et on va retrouver l'équipe de France en fin de journée face au Portugal, après une phase de poule plutôt convaincante de la part des Bleus. Match à suivre dès 18h. Voilà pour l'info, très belle journée.
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0: Bonjour à tous, bon dimanche, ça va chez vous? J'espère, hein, j'espère que vous avez un beau patrimoine immobilier parce que vous risquez d'avoir des visiteurs ce week-end. Enfin, vous savez que depuis hier, ce sont les journées européennes du patrimoine. Alors, ça veut dire quoi? Ça veut dire que partout en France, mais pas seulement, 50 pays pratiquement en Europe, ouvrent les portes des monuments, des sites, des belles places pour la visite des touristes, hein, ceux qui ont changé de pays, mais simplement pour les habitants de leur ville, de leur région, pour visiter le patrimoine. Et en France, on est quand même gâtés de ce point de vue. Mais vous savez que quand on parle patrimoine, moi je pense patrimoine culinaire et gastronomique, évidemment, c'est normal dans cette émission. Donc j'ai trouvé un lieu extrêmement emblématique.
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0: Direction la Côte d'Azur. La Côte d'Azur, Villeneuve-Loubet. Alors, je ne sais pas si ça vous dit quelque chose, Villeneuve-Loubet, mais à tous ceux qui sont des gastronomes, ça parle au cœur directement. Au cœur et à l'estomac aussi, puisque c'est la patrie de naissance d'Auguste Escoffier, que je qualifierais peut-être du plus grand chef du tournant du début du XXe siècle, avec César Ritz, l'inventeur de la restauration moderne, de la grande restauration moderne, de la grande gastronomie à table. Et je suis en ligne avec Richard Duvauchel, qui est le conservateur du musée. Bonjour Richard.
2: Bonjour Vincent.
0: Vous êtes au musée, il fait beau, il fait pas trop chaud là sur la Côte d'Azur, ça va?
2: Ah non, il fait un temps magnifique bon, ce matin, génial. Là, il doit faire 27 degrés, et
0: oh,
2: le temps
0: formidable.
2: Est beau, les visiteurs sont devant la porte et on en attend beaucoup pendant ce week-end.
0: Génial. Alors, donc ça a commencé hier samedi, hein, notre week-end du patrimoine, j'imagine que ça n'a pas désempli chez vous, d'autant que, et c'est pour ça que je tenais à vous appeler également, ce musée qui est en fait la maison natale, hein, la maison de naissance d'Auguste Escoffier, et qui est un musée aussi de l'art culinaire, est devenu depuis peu musée de France. Qu'est-ce que ça veut dire être musée de France pour un musée comme le vôtre ?
2: C'est une reconnaissance.
0: Consécration.
2: Consécration. J'ai envie de dire ça. C'est le parcours d'un musée qui a ouvert en 1966, qui vient de fêter son 60e anniversaire le 2 mai 2026, et qui, surtout depuis 10 années, a commencé à être reconnu de plus en plus en ayant obtenu le label Maison des Illustres, qui a été octroyé par le ministère de la Culture et qui nous a rapprochés de la DRAC. Et ces 10 dernières années, nous avons cheminé vers l'idée de demander l'appellation Musée de France, qui est une appellation extrêmement prestigieuse, qui est réservée à peu.
0: Ah oui, il y a peu de musées en France qui ont droit à ce label, en quelque sorte.
2: Il y en a presque un millier, mais en tout cas dédié à la gastronomie, puisque l'appellation Musée de France, pour nous, on est le seul musée en France consacré à l'art culinaire en tant que tel. Et donc, c'est une reconnaissance nationale qui va nous permettre de bénéficier plus que jamais de l'expertise des services de l'État, qui nous aidait déjà depuis qu'on était devenu Maison des Illustres, avec des obligations de la conservation de notre patrimoine et de notre collection labellisée Musée de France, c'est-à-dire les objets rares, les livres rares, les menus rares, les manuscrits d'Auguste Escoffier. Donc c'est une reconnaissance du fonds patrimonial de ce musée qui a été constitué pendant 60 années. Et c'est aussi une professionnalisation accrue de toute l'équipe avec une attente de conservation du patrimoine qui est à l'heure actuelle dédiée au musée dans le cadre d'un mécénat de compétences qui a été fait avec la ville de Villeneuve-Loubet.
0: Qu'est-ce que c'est ça, un mécénat de compétences?
2: Mécénat de compétences, c'est une convention que nous avons signée avec le maire de Villeneuve-Loubet, Lionel Loca, qui dispose, lui, d'une attachée du conservation du patrimoine à temps plein et qui l'a mis à disposition musée un jour par semaine. Et cette convention nous a permis de bénéficier de l'expertise de Isabelle Meurice, qui est la chef du service culturel de la ville de Villeneuve-Loubet, qui nous a aidé à monter notre dossier, qui nous a permis de nous présenter devant le Haut Conseil des musées de France à Paris le 28 mai. Et là, l'examen de passage, c'était comme à l'école. une présentation, un PowerPoint avec un grand oral, favorable. Quoi.
0: Une sorte de grand
2: Exactement.
0: Oral. Non, en fait,
2: et
0: c'est
2: qui change tout pour le musée.
0: On se rend pas compte, mais il y a des dossiers à instruire extrêmement compliqués. Alors, on pense souvent dans le monde de la gastronomie aux dossiers des appellations d'origine contrôlée, hein, ou des IGP, indications géographiques protégées pour les produits. Mais je ne savais pas qu'il y avait aussi un dossier difficile à instruire pour passer Musée de France. Ça a été long.
2: Très difficile, très difficile. Eh bien. Ça a commencé lors du début de cette convention, c'était en novembre 2025. On a monté notre dossier, on l'a déposé en février, on est venu à Paris. Et là, maintenant, eh bien, on commence notre communication.
0: Et c'est à vie? C'est à vie ou vous êtes obligé de repasser les examens, des qualifications?
2: Je pense que c'est à vie. Il n'y a pas vraiment beaucoup de possibilités de revenir en arrière. D'accord. Parce que notre fonds, il est inaliénable, il ne peut plus jamais sortir du musée. C'était le cas, puisqu'on est reconnu de fondation d'utilité publique, mais non, pense que c'est à vie.
0: Alors, fonds, en dehors des écrits, hein, de toutes les recettes, certainement les manuscrits qui sont ceux d'Auguste Escoffier. On rappelle que le guide culinaire, il est encore présent dans beaucoup des cuisines des grands chefs qui pratiquent la cuisine gastronomique. Mais en dehors de cela, qu'est-ce qu'on trouve dans le musée visuellement? Qu'est-ce qu'on va y voir en dehors du cadre de vie du petit Auguste?
2: Alors, il y a une collection de 4200 livres de cuisine qui peuvent être consultés sur demande. Il y a 7300 menus, dont 150 qui sont exposés.
0: Ouais, qui font rêver, en général.
2: Exactement, mais vous le connaissez, le musée, Vincent.
0: Oui.
2: Il y a les objets qu'a créé Auguste Escoffier. Il a créé des objets, un dénoyauteur, un appareil à chapelure, un appareil à émincer les pommes de terre, et le fameux plat Escoffier qui permettait de garder les aliments au chaud.
0: Absolument. Un vrai concours l'épine à lui tout seul, hein, pour le côté culinaire.
2: Exactement. N'oubliez pas qu'il avait été le chef du maréchal MacMahon en captivité, donc il ne supportait pas le gaspillage et il avait l'habitude de un des produits locaux et puis de la conservation des aliments. Donc il était RSE avant l'heure en quelque sorte.
0: Oui, le plus durable des chefs du début du 20e siècle, effectivement.
2: Exactement.
0: Alors Richard Duvaux, j'ai quand même une question parce que là on parle de musée, on parle de patrimoine, évidemment c'est un patrimoine important, mais c'est aussi un patrimoine vivant, hein, Auguste Escoffier. Plus de 100 ans plus tard, on va dire, on trouve d'abord partout son enseignement, mais pas qu'en France, pas que dans notre gastronomie française, dans le monde entier, grâce aux disciples d'Escoffier, qui est une association qui porte l'esprit, la morale d'Auguste Escoffier à travers le monde.
2: Mais c'est ça, vous venez de faire la distinction entre le patrimoine matériel dont on vient de parler, la maison natale, les livres, les collections, mais il y a aussi le patrimoine immatériel qui est la gastronomie française, la transmission des savoir-faire, la formation et l'influence internationale. Et pour cela, il y a un réseau, je vais presque appeler ça un univers Auguste Escoffier dans le monde, avec les disciples d'Escoffier international, dont vous faites partie, 10 000 membres dans le monde, répartis dans 40 pays. Il y a les Auguste Escoffier Schools of Culinary Arts qui sont aux États-Unis et qui ont des cours en ligne avec 8000 étudiants qui se connectent pour suivre des livres de cuisine. On a l'Entente Cordiale Culinaire Franco-Britannique. On a une association avec les Grands Buffets de Narbonne qui est devenu le plus grand musée Escoffier du monde avec 500 couverts le midi, 500 couverts le soir, que des recettes d'Escoffier à l'initiative de Louis Priva, j'imagine que vous connaissez
0: bien
2: cet endroit mythique et magique.
0: Les grands buffets.
2: Il y a les amis d'Escoffier aux États-Unis, les dames d'Escoffier. Il y a même une rose Escoffier créée par la maison de Meillan à Antibes. Donc c'est un univers qui ne se résume pas au musée. Et d'ailleurs, le siège des disciples est dans le musée, dans un bâtiment qui est une annexe. Et donc, à cet égard, on va fêter le 180e anniversaire de la naissance d'Auguste Escoffier cette année, le 28 octobre, et on va servir dans 35 pays 10 000 couverts en même temps avec le même menu, comme le faisait Auguste Escoffier quand il a créé en 1912 les fameux dîners d'Épicure.
0: Que
2: vous connaissez tout ça.
0: Est-ce que le menu est déjà connu? Enfin, est-ce que
2: il n'est pas encore connu, mais je vous le communiquerai. En tout cas, on a décidé décidé, la Fondation, de mettre à l'honneur les jeunes talents de la Côte d'Azur. Le dîner mondial va être présidé par Michel Roth. À Nice, le dîner va être organisé à l'hôtel Negresco.
0: Bien sûr.
2: Le 10 novembre avec Virginie Basselot, meilleure ouvrière de France,
0: qui est la chef du Negresco.
2: Voilà, et là on aura des jeunes qui, en fait, ce sera un menu entrée, poisson, plat, fromage, dessert, avec un vin par plat et une tombola caritative au profit des petites sœurs des pauvres de Nice, auxquelles Auguste Escoffier était très attaché, comme vous le savez.
0: Merci Richard Duvauchel. Encore un mot pour dire aujourd'hui dimanche, évidemment, maintenant que vous êtes musée de France. Et oui, c'est trop beau. C'est pour ça que j'y crois pas moi-même. La porte est ouverte. Les portes du musées sont ouvertes et c'est gratuit ?
2: Absolument, c'était gratuit hier, c'est gratuit aujourd'hui et nous attendons énormément de visiteurs. Ça leur permet, parmi toutes les richesses de la Côte d'Azur, de se dire aujourd'hui c'est gastronomie, visite de la maison natale d'Auguste Escoffier et on les attend.
0: Et après, on va au restaurant, évidemment, pour bien clore cette visite. Rien ne serait mieux que d'être à table, on est d'accord ?
2: Absolument, Vincent, absolument. Et on vous attend au Negresco le mardi 10 novembre.
0: Aujourd'hui, ça sera compliqué, mais je viendrai. Ne vous inquiétez pas. Bonne journée à vous et surtout à tous les visiteurs qui passeront par Villeneuve-Loubet sur la Côte d'Azur. Allez, on se retrouve dans une minute. On va voler vers un autre événement d'importance.
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10: Mes amis, ce week-end, c'est les Journées Européennes du Patrimoine. On continue donc avec une visite du territoire à travers le patrimoine culinaire, gastronomique et attention viticole, hein, parce que là, on va direct du côté de Reims, en Champagne, où se tient depuis deux jours déjà, et encore toute la journée, un bel événement.
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10: Un bel événement qui a démarré il y a deux jours, donc à Reims, en Champagne, le festival Les Relais du Goût. Je suis en ligne avec Philippe Verger, qui est le directeur général de l'Office de Tourisme de Reims. Bonjour Philippe.
11: Bonjour Vincent.
10: Merci d'être avec nous en ce dimanche matin, parce que déjà que le programme est bien rempli, c'est un petit marathon, hein, surtout quand vous allez découvrir, grâce à Philippe Verger, l'ampleur de la manifestation, c'est incroyable. Je crois que toute la ville est à l'heure du champagne et de la champagne à table. Philippe, est-ce que c'est un hasard si cet événement, pour vous, tombe en même temps que les Journées Européennes du Patrimoine, ou est-ce qu'au contraire c'est volontaire ?
11: Non, c'est absolument pas hasard. Il se trouve que effectivement, les Relais du Goût racontent Reims à travers notre territoire le plus précieux, la gastronomie d'une part, le champagne bien évidemment, le patrimoine puisqu'on a deux inscriptions majeures sur notre territoire. Donc le bien de 91, c'est la cathédrale, la basilique Saint-Rémy.
10: Bien sûr.
11: Et puis cette deuxième inscription sur les coteaux qu'avait Maison de Champagne. Et puis bien sûr, j'ajouterai à ça nos savoir-faire.
10: Alors, c'est pas... Bon, bien sûr, on va en parler ensemble, un village dans lequel sont regroupés pas mal de manifestations, d'ateliers, de conférences, en tout cas simplement de rencontres entre le public, les vignerons, les chefs présents, et ils sont pléthores en Champagne et autour de Reims et dans la ville de Reims. Mais c'est aussi toute la ville de Reims qui est à l'heure du festival, c'est-à-dire qu'il y a des points de rencontres, de dégustations dans les maisons de champagne, ça, partout en ville.
11: Tout à fait. Enfin, la ville, dans sa globalité, se met véritablement à table. Et les Relais du Goût, c'est investissent la ville, les places, les commerces, les restaurants, les maisons de champagne, les lieux culturels et patrimoniaux. Et donc, il y a l'épicentre, c'est le village viticole qui regroupe une quarantaine de vignerons,
10: ouais,
11: avec des grandes tablées qui sont proposées pour 300 personnes, avec des différents types d'animation. Et aujourd'hui même, on aura donc un événement autour du pâté croûte. Mais c'est aussi, bien évidemment, une déclinaison de rencontres un peu atypiques, privilégiées, avec des chefs dans des lieux patrimoniaux et pas forcément connus d'ailleurs. Et voilà, c'est toute la richesse de cet événement.
10: Je me doute que pour un directeur d'office de tourisme, le fait d'avoir une perle comme Reims, avec justement de l'histoire, de la gastronomie, c'est plus facile à travailler qu'une localité qui serait un peu dénuée d'intérêt. Du coup, c'est le champagne ou c'est la ville qui attire les touristes en général ?
11: Bah, c'est un territoire qui déjà dégage une très forte attractivité du fait de sa proximité par rapport à Paris,
10: par rapport
11: à l'aéroport. Donc on a des clientèles très internationales. Et en même temps, effectivement, on est dans une dimension premium sur notre territoire, de par l'offre, de par

0: ce patrimoine UNESCO de par ce vin d'excellence que caractérise le Champagne. Mais on a voulu que cet événement, dans la construction de cet événement, qu'il soit à la fois premium et populaire. Le premium, c'est pour moi, c'est pas le luxe, hein, c'est l'excellence, c'est l'exigence, c'est la qualité des chefs, c'est la présence des grandes maisons, mais c'est aussi la possibilité de vivre des expériences rares dans des lieux exceptionnels. Et puis la dimension populaire, on la retrouve au cœur de ce village viticole, avec la rencontre avec des vignerons, avec des producteurs. On a d'ailleurs le marché aussi des producteurs qui a lieu au domaine des Crayères, qui est ouvert toute la journée. On peut aussi assister à des démonstrations culinaires sur place, qui sont gratuites, et participer à une grande tablée avec notamment le pâté croûte à un prix tout à fait raisonnable.
1: Ah bah oui, bien sûr. Alors, à un prix raisonnable, mais surtout un concours d'exception, le sacre du pâté en croûte, dont le chef Christophe Raoult est un peu le maître d'œuvre de ce concours. Ça a pris une importance énorme avec des candidats locaux régionaux.
0: Alors c'est locaux et pas que, c'est régionaux, c'est national également, ça prend une vraie dimension, mais on a posé quelques exigences quand même sur ce pâté croûte. On veut rester sur du pâté croûte champenois, ouais. Donc on a eu environ une vingtaine de candidats, on en a sélectionné une dizaine, et les candidats vont concourir une partie de la matinée, et le public pourra participer au vote également, on participera à l'élection du lauréat, donc à 12h30 aujourd'hui.
1: Et je ne fais pas mystère, ça va en énerver certains, que dès la fin de l'émission, je plonge du côté de Reims dans le jury. Dans le jury du pâté en croûte avec mes amis Emeline Aubry, Frédéric Le Guen. Vous verrez, il y a une belle brochette de chefs et de chefs pour goûter ces pâtés en croûte. Parce que autant à Lyon, on dit pâté croûte, mais à Reims, on dit pâté en croûte. Hein, il faut... chacun chez soi tout de même. Au-delà de ça, on se doute bien qu'il y a une forte implication des maisons de champagne. On peut le comprendre parce que la ville de Reims, même si elle est très urbanisée, ça reste aussi une ville qui vit à l'heure des parcs et jardins, et notamment autour des grandes maisons de champagne.
0: Tout à fait. On a la ville de Reims, c'est un peu plus de 300 km de galeries. Pour des maisons de champagne.
1: Ben oui.
0: Et les plus grands noms des maisons de champagne sont associés à la ville de Reims et également à Épernay, bien évidemment, mais on a de très grands noms sur notre territoire. Et toutes ces entreprises liées au champagne participent, participer à leur manière, proposer des expériences différentes. Et c'est ce qui fait toute la richesse de cette manifestation. Donc on est sur des associations et des combinaisons entre champagne et fromage, sur un concours de l'œuf mayonnaise également, et la combinaison avec le champagne, chocolat, le vin, les accords mévins, enfin sur des découvertes tout à fait exceptionnelles.
1: Alors évidemment l'été se prolonge, la fraîcheur partielle est revenue sur la France et à Reims également, mais je signale que les caves en craie sous les maisons de champagne, et c'est un refuge exceptionnel en cas de canicule. Hein. Vous avez dû avoir du monde l'été qui vient de se dérouler dans les caves, de champagne.
0: Ouais, hein on a fait une très très belle saison, et notamment sur les clientèles étrangères, ouais, tout à fait.
1: Oui, parce que ça garde évidemment toute la fraîcheur. Un mot aussi pour parler des chefs. Alors, comme je le disais, ça va du chef de bistrot, de brasserie, jusqu'au plus grand chef étoilé. Je pense évidemment à Arnaud Lallemand, qui est partie prenante, à Philippe Mille. Tous, ils jouent le jeu. C'est ça qui est extraordinaire. Hein. Toute la ville et les alentours battent au rythme de la gastronomie champenoise.
0: Bah, c'est la force du collectif, tout simplement. C'est l'ADN de notre territoire, c'est de travailler ensemble, de comprendre à travers ces chefs que effectivement, il faut embarquer, sont des ambassadeurs de notre territoire, il faut embarquer tout un territoire, et c'est ce qui se passe aujourd'hui. On peut citer aussi Tanaka de chez Racine, qui participe aussi à l'événement à sa manière. Vous avez d'autres chefs étoilés, enfin ils sont très nombreux, puis il y en a d'autres qui viennent de l'extérieur. On a accueilli notamment le chef de l'Élysée, ancien chef de l'Élysée, Guillaume Gomez, qui est présent et qui a inauguré donc cet événement.
1: Philippe Verger, encore un mot pour dire, parce que pour moi c'est très important de se rappeler que le champagne est du vin avant d'être du champagne, et que ce vin, ce n'est pas celui seulement des apéritifs, des célébrations, des desserts pour certains, c'est aussi un merveilleux vin à table, et c'est pour ça que d'ailleurs les chefs, quel que soit leur niveau culinaire, vont avoir à cœur de montrer que c'est un vin qui se boit avec des plats qui se mangent.
0: Oui, tout à fait. Tout à fait. On est vraiment dans une logique d'accord mais vin, de recherche d'excellence à tous les niveaux. Et je pense que les chefs ont aussi à cœur de valoriser tout ce territoire de la Champagne, de mettre en avant les vignerons, de les propulser sur le devant de la scène pour les aider à faire connaître leur cépage, leur production. Et c'est pas que les grands noms des maisons de champagne.
1: Bon, alors en tout cas, il va y avoir du monde dans les rues de Reims aujourd'hui, et vraiment. Alors, j'incite, sujet tout à fait annexe pour certains, mais pas pour moi, à rappeler que, évidemment, cathédrale et basilique, lieu du sacre des rois de France, depuis Clovis, qui a été le premier à inaugurer, je dirais, l'endroit. Il faut en profiter puisque ce sont les journées du patrimoine. Même si vous avez une tartine à la main, un morceau de pâté en croûte, une coupe ou une flûte de champagne à la main, faites le voyage jusqu'à la cathédrale et la basilique Saint-Rémy, parce que ça vaut vraiment la vision de cette part de notre histoire, qui est inscrite à Reims pour l'éternité.
0: Je vais le résumer simplement, dites 33, puisque 33 rois de France ont été sacrés à Reims depuis Louis le Pieux à Charles X, et Clovis a effectivement été baptisé à Saint-Rémy. Voilà. Mais il y a une richesse patrimoniale qui est extrêmement intéressante, et les gens viennent spontanément depuis l'étranger, depuis la France entière, pour découvrir ce patrimoine. Et on est juste en proximité de Paris, et ça c'est un atout extraordinaire pour la région de Reims, dans le Grand Est.
1: Eh oui, parce que ceux qui nous écoutent ce matin ont tout à fait le temps de prendre soit le TGV, soit leur véhicule, et d'aller passer au moins toute la fin de journée à Reims pour découvrir toutes les merveilles gastronomiques qui les attendent. Merci beaucoup Philippe Verger, vous êtes le directeur général de l'Office de tourisme de Reims, et vous nous avez donné sacrément envie. Bonne journée et à plus tard pour goûter ensemble le pâté en croûte.
0: À bientôt.
1: Mes amis, on se quitte une seconde, on va partir pour une autre belle ville et un autre événement exceptionnel.
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1: Les amis, nous quittons Reims en Champagne et dans une large diagonale ouest-nord-ouest, direction la capitale du Pas-de-Calais, on va direction Arras. Mais aujourd'hui, Arras, n'allez pas chercher un événement spécial, il y a peut-être une très belle visite des places d'Arras. Non, c'est la semaine prochaine, le week-end prochain, que va se tenir le... Écoutez-moi bien, le championnat du monde de la frite, ce sera samedi 26. Et on découvre l'événement.
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1: Je suis en ligne avec Nicolas Desfachel, le président d'Arras, Pays d'Artois Tourisme. Bonjour Nicolas.
18: Bonjour Vincent.
1: Et Christian Berger, qui est l'organisateur de ce championnat du monde de la frite. Bonjour Christian.
18: Bonjour Vincent.
1: Alors, mes chers amis, je ne fais pas mystère que j'y serai samedi prochain et que je vais œuvrer pour la frite. Hein, vous savez mon amour de la patate et donc c'est bien naturel de me retrouver encore cette année avec vous avec grand plaisir. Mais je voudrais qu'on évoque un peu cet événement qui a pris une importance folle en quelques années. D'abord, Nicolas Desfachel, quelle a été l'origine à quel moment ça a commencé ? Quand est-ce qu'est venue l'idée de ce championnat ?
18: Un beau jour, Christian Berger, notre directeur général, est venu me voir et voir Frédéric Le Turc, le maire d'Arras, en disant « j'ai une idée ». Donc moi, quand j'étais gamin, que je disais « j'ai une idée » à ma mère, elle avait peur. Et il nous a dit « voilà, je propose d'organiser un championnat du monde à la frite ». Donc on a réfléchi 4 secondes.
1: Ah oui, ça vous a pris quand même 4 secondes.
18: Ouais, 4 secondes parce qu'on s'est dit où est-ce qu'on va le mettre surtout. Non mais moi je lui ai dit tout de suite, écoute, ok, mais on veut un vrai championnat du monde, pas un championnat du monde du coin.
1: Oui, c'est ça.
18: Franchement, le résultat, il est exceptionnel. Et dès la première année, ça a été un moment exceptionnel.
1: C'était quand la première année, dites-moi ?
18: C'était il y a 4 ans, hein. C'est ça Christian ?
1: Ouais,
18: septembre 2023.
1: Septembre 2023. Alors, je suis content, Christian Berger, que vous soyez avec nous, parce que c'est un championnat qui a un peu mangé votre vie, hein, il faut le dire. Hein. Vous étiez assez tranquillement installé à Arras et vous occupiez du tourisme, voilà, et de la visite de la ville. Et puis, vous êtes devenu un peu Monsieur Frite, hein. Quand même, faut le dire.
18: Non mais imaginez Vincent, une carrière assez longue déjà, oui. Et une seule grande idée. Alors quelle idée ? C'est le championnat du monde de la frite. Et oui, ça a un peu bouleversé en fait toute la vie de l'équipe hein, d'Arras Pays d'Artois Tourisme, puisque tout le monde s'est engagé dedans,
1: ouais.
18: Que ce soit les élus, et parce que s'ils disent pas oui au départ et s'ils croient pas au projet, ben on le fait pas, et que ce soit les équipes. Mais vraiment toutes les équipes qui se sont battues pour faire, dès la première année, un événement hors norme.
1: Bon, alors, soyons clairs, la frite n'a pas été inventée à Arras, mais...
18: maintenant.
1: Il y a un personnage dont on célèbre un anniversaire cette année, Christian Berger, c'est Clusius. Parlez-nous de ce fameux Clusius, qui n'est pas un Romain, hein, contrairement à ce qu'on pourrait penser.
18: Non, c'est Charles de Lécluse dit Clusius. C'est un enfant qui est né à Arras,
1: oui.
18: Qui va avoir le début de sa formation à Arras, et puis qui va partir pour le reste de sa formation. Il naît en 1526.
1: Oui.
18: Imaginez...
1: Pleine Renaissance, quoi.
18: Exactement. Pratiquement deux siècles avant Parmentier.
1: Ouais, ça c'est. Ouais, je sais. Vous devez être un petit peu en guéguerre avec les gens de Montdidier qui doivent se dire oh là là, ils essayent de nous voler la paternité de la patate.
18: Non, du tout. Vous savez un peu ce qui se passe avec Clusius, c'est qu'on est une période où il y a des problématiques de religion et Clusius va plutôt émigrer vers l'Europe du Nord-Ouest, notamment aux Pays-Bas, pour travailler. Et puis, parmi ces recherches, il y en a une sur la pomme de terre, sur la patate. Moi, je préfère qu'on dise patate.
1: Oui, moi aussi, hein. Vous le savez. Hein.
18: tout à fait. Sur la patate. Et il est le premier à décrire la pomme de terre et le premier à la faire cultiver en Europe. Dans toute l'Europe, sauf la France, pratiquement, puisqu'il faudra attendre Parmentier pour que vraiment elle se développe en France.
1: Bon, alors donc, oui, il y a une certaine paternité, on est bien d'accord, mais on est bien d'accord pour dire aussi que la frite serait née sur le Pont-Neuf et aurait grandi en Belgique, donc je dirais, le centre névralgique de la frite, c'est normal qu'on se retrouve dans le Pas-de-Calais, quoi. À peu près à mi-chemin.
18: On est à mi-chemin, en fait. Oui, mais c'est ça, la double cuisson.
1: Ouais, d'accord, on va en parler dans une seconde. Nicolas Desfachel, est-ce que Arras est pas un peu dépassé par l'événement du championnat du monde de la frite? Est-ce que les gens qui viennent au championnat se souviennent quand même de cette ville magnifique, faut bien le dire, hein, avec une architecture flamande absolument splendide, un centre-ville complètement préservé. C'est une des plus belles villes de France, moi j'ai pas honte de le dire.
18: Oui, c'est exact. C'est une des plus belles villes de France. Et le championnat du monde a lieu dans l'une des plus belles places d'Europe même, sur la grande place d'Arras.
1: Ouais.
18: Donc c'est l'écrin aussi qui fait beaucoup, c'est clair.
1: Ouais.
18: Parce que forcément, genre de championnat du monde, déjà on peut pas le faire à l'intérieur, ce serait impossible.
1: C'est très dommage.
18: Pourquoi? Et là on a des places magnifiques, donc 70 000 personnes qui viennent sur la journée participer au championnat du monde, de toute génération, de toute origine. C'est un moment exceptionnel. Nous sommes des gens du Nord, donc les gens du Nord aiment la fête. Et autour de la frite, c'est un moment exceptionnel de partage, un moment d'échange. Enfin, c'est un truc, c'est la fête, quoi.
1: Oui, parce que il faut le dire, Christian Berger, préliminairement à cet événement, il y avait déjà des pas des baraques à frites, mais enfin, on va dire des maisons, des friteries dans Arras, hein, qui sont un peu le bistrot traditionnel, le fast-food normal et ancien de tous les Arageois.
18: Ouais, c'est vraiment peut-être le truc le plus important pour nous, c'est que la frite c'est une culture chez nous.
1: Ouais.
18: C'est pas simplement.
1: C'est pas une idée marketing, quoi. Oui. Ouais. Ouais.
18: Ouais, c'est aussi une façon de le manger, et on le mange au coin des rues, sur les baraques à frites en fait, qui sont à la fois parfois des petits restaurants, parfois pratiquement des food trucks. La baraque à frites c'est l'ancêtre du food truck en fait en quelque sorte.
1: Bah bien sûr.
18: Et ça compose la culture urbanistique même des villes, et tout le monde aujourd'hui va avec son saladier dans le nord de la France chercher des frites, alors elles sont cuites différemment, soit au gras de bœuf, vous savez que c'est vraiment la méthode traditionnelle de la Belgique, soit à l'huile végétale, et on fait très bonnes frites à l'huile végétale aussi,
1: mm-hmm.
18: et parfois aux deux.
1: Un mix des deux, ouais, ouais.
18: Exactement, ce qui est pas mal du tout, hein.
1: Oui, oui, ça dépend dans quel ordre on le fait, voilà. Mais ça veut dire que chacun a sa recette. On va y venir d'ailleurs dans quelques minutes, hein, parler un peu des épreuves qui composent cet événement du championnat du monde d'Afrique, parce que c'est pas juste un championnat, c'est 6 ou 7 championnats à la fois, ce qui est absolument extraordinaire d'ailleurs, parce que ça prend de l'ampleur. Nicolas Desfachel, quand Christian Berger est venu vous en parler, comme vous avez dit, on a réfléchi 4 secondes, ça voulait dire on l'a pris pour un cinglé pendant 4 secondes, puis après on s'est dit c'est peut-être une bonne idée. Est-ce que vous pouviez imaginer l'ampleur que ça prend? Parce que c'est devenu un phénomène, alors je dirais pas encore vraiment mondial, mais en tout cas européen de première importance hein, dans la gastronomie européenne.
18: Non, on pouvait absolument pas imaginer la chose. Sincèrement, hein, faut être complètement franc, c'était quand même un beau challenge. Moi, les équipes ont été extraordinaires pour faire en sorte, comme je disais tout à l'heure, que ça soit un vrai championnat du monde, quoi. Qu'on ait un aspect qualitatif, que les compétiteurs se sentent bien, avec un jury de qualité. Donc, on se moque pas des compétiteurs. Quelqu'un qui traverse le monde entier pour participer au championnat du monde, bah, il mérite d'avoir un jury exceptionnel. Et
1: bah, bien sûr.
18: Vincent, hein, vous en avez été. Et donc, voilà. Donc, ça, c'était aussi un des critères dès le départ, d'avoir tout de suite un moment qualitatif très fort. Et puis, un enjeu aussi, je vais le dire, c'était de retrouver des relations apaisées avec nos amis belges, puisque la frite, c'est aussi la Belgique.
1: Une culture donc, commune, on peut dire. Une culture commune, oui.
18: Absolument.
1: Ouais, ouais.
18: Absolument. Mm. Et donc, c'était aussi un enjeu. Voilà. Pour que ça soit un vrai championnat du monde, il fallait des Belges quand même. Hein. Sinon, c'était pas le jeu. Donc, ouais, on a tout de suite tiré vers le haut. Et ce qui a fait la force dès la première année, c'est la qualité de l'événement, quoi. Donc, les gens, quand ils sont arrivés sur le site, se sont dit, il y a eu un effet waouh tout de suite. Tout de suite, tout de suite, tout de suite. Et c'est pour ça que ça a pris. Et ben, effectivement, d'année en année, de bouche à oreille, ça devient un truc qui nous prend énormément de temps. Mmh. C'est même, vous l'avez dit tout à l'heure, par rapport à Christian, ça lui prend une grosse partie de son temps et il n'a pas ça à faire. Hein.
1: Bien sûr, mais je le rappelle, hein, il a quand même à s'occuper un petit peu de la ville hein, et des alentours. Restez avec moi, Nicolas et Christian, les présidents et le directeur général de Arras Pays d'Artois Tourisme. On reparle dans une seconde des épreuves, parce que là, on a effleuré le sujet, et des candidats. Je veux en apprendre un petit peu plus sur le champion du monde de la frite. À tout de suite.
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1: Je vous dis pas, ça papotait pendant la pub comme dans les meilleurs estaminets de la région Nord-Pas-de-Calais. On est dans le Pas-de-Calais, on est à Arras, en compagnie de Nicolas de Fachel, le président d'Arras, Pays d'Artois Tourisme, et son directeur général et organisateur du concours du championnat du monde de la frite, Christian Berger. Messieurs, on va plonger dans le programme de samedi prochain, hein, puisque c'est le 26, samedi prochain. D'ailleurs, au passage, Nicolas, je suis un petit peu embêté pour vous parce que les catholiques fervents vont plutôt être devant la place de la Concorde à Paris pour écouter la messe du pape pendant que les Arrachois vont manger des cornets de frites. Hein.
18: Ben, tant pis pour eux.
1: Tant pis. Parce que pour moi, alors j'avoue que je suis assez agnostique, sauf que la frite, pour moi, c'est un dieu, hein, quand même. La
18: c'est
1: frite,
18: clair,
1: ou une déesse bien dorée.
18: Oui, donc, d'ailleurs, il y a une pomme de terre, Artémis, qui est la déesse. Moi,
1: ah, ben voilà. Ouais. Ben voilà. Alors, Christian Berger, plongeons un peu dans ce concours. Ça va avoir lieu toute la journée de 8h du matin à 8h du soir, grosso modo. Samedi 26, hein, on est d'accord, sur la Grand-Place. Ouais.
0: On commence à 8h30 en fait sur la Grand Place,
1: hey, oui.
0: Avec la frite espoir. C'est une catégorie qui est réservée aux jeunes en formation.
1: Ouais, très bien.
0: On a voulu ça parce qu'on est soutenu aussi par la région. Et vous savez que la formation, c'est une délégation régionale.
1: Bien sûr, bien sûr.
0: Et donc, c'était important pour nous d'avoir la frite espoir, ce qui nous permet maintenant d'avoir de plus en plus de contacts avec
1: d'accord.
0: Les centres de formation. Et c'est important. Et on continue juste
1: avec la sauce.
0: Ouais. La catégorie sauce frite, alors au pluriel, parce que c'est sauce froide et sauce chaude.
1: Ouais.
0: On peut faire les deux. On trouvait que c'était important d'avoir ce côté un petit peu cuisiné de la sauce.
1: Ouais.
0: Autour des frites. Donc ça nous amuse beaucoup. Et puis on arrive juste après sur une catégorie qui est déjà une catégorie reine. C'est celle pratiquement moi que je préfère, c'est la frite familiale.
1: Ah oui, bah oui, c'est la frite de nos mamans, hein, voilà.
0: Exactement.
1: Bah oui.
0: C'est la frite régressive, c'est celle du dimanche, c'est celle qu'on mange avec le poulet rôti, avec le rôti de bœuf, comme on dit dans le Nord.
1: Et ça, excusez-moi, mais tout ça se fait sur des podiums, en public, devant la foule, oui. Hein. Et il y a rien de caché, rien dans les poches, hein, tout dans l'image.
0: Exactement, il faut imaginer deux grandes scènes, un peu comme des scènes de festival pop rock.
1: C'est ça.
0: Et puis il y a des battles en fait de gens qui viennent de partout en France ou ailleurs dans le monde et pour participer à ça. Donc c'est vraiment ça l'ambiance, hein. C'est vraiment une ambiance de festival en fait. Et puis vous regardez les gens qui...
1: C'est les fritofolies, mais pas de La Rochelle, les fritofolies d'Arras.
0: et quand vous en avez un petit peu marre de regarder les frites, vous avez plein d'animations autour de vous sur la place, avec des courses de sacs à patates.
1: Vous tentez là.
0: C'est ce qu'on a cherché, des chamboule-tout à la patate. Enfin,
1: bref, Christian,
0: la patate.
1: Excusez-moi, mais le plus important là, ce que vous dites, c'est que évidemment, quand on regarde faire et que on voit le jury se gaver de frites, de belles frites, de bonnes sauces, bah ça donne faim. Mais il faut bien le dire, le spectacle, il est aussi dans le dos du public parce que toutes les baraques à frites venus de tout le Nord-Pas-de-Calais et d'ailleurs, sont regroupés autour de la Grand Place pour pouvoir servir les spectateurs.
0: Ouais, exactement. Ce sont des baraques à frites d'anciens champions d'ailleurs.
1: Ouais, dont Philippe Frénois. Ouais, bien sûr.
0: Le très célèbre Philippe Frénois.
1: Oui, oui, qui a été deux fois champion, dont la vie a changé, un peu comme vous, Christian Berger. Voilà. Il était électricien et prof d'électricité, hein, dans un lycée
0: exactement.
1: Technique, et il est devenu, friteux, quoi.
0: Hein? Ouais, c'est un friteux, il a fait plein de grands événements, avec sa friterie, et il passe la main à son fils, qui est un mordu de frites aussi. Et ça, c'est bien d'en parler parce que ce championnat change souvent la vie de ceux qui gagnent, en fait. C'est vrai pour la frite familiale,
1: oui.
0: Comme pour l'épreuve reine, qui est la frite authentique, qui n'est réservée qu'aux professionnels. Mais tous les professionnels qui l'ont gagné ont changé de dimension dans ce qui a suivi, dès le premier, qui était un Lillois, jusqu'à des gens d'Angers, qui avaient un tout petit réduit, qui aujourd'hui ont un vrai réseau.
1: Eh oui.
0: Et tous disent la même chose. Ça a changé ma vie.
1: Ah ben, c'est comme notre candidat à l'élection présidentielle qu'on a retrouvé dans la baraque à frites, ouais. De Philippe Frénois, hein,
18: ouais.
1: Le maire du Havre, hein.
18: C'est sûr.
0: Ouais. Alors, pas pendant le championnat du monde, hein.
1: Non, bien sûr que non.
0: Ouais, ouais, non, mais c'est la frite chez nous est devenue, est redevenue, je pense, un marqueur, en fait.
1: Mais il vous a pas, non. Excusez-moi, mais Édouard Philippe vous a pas proposé sa candidature pour le championnat? Parce que on l'a vu faire, il se débrouillait pas mal, hein. Enfin, il faut un peu de boulot, quand même.
0: Ouais, mais moi, je l'ai pas vu dans la liste de ceux qui avaient.
1: Ah bon, bon, d'accord, d'accord. Donc, il a une autre compétition à mener, peut-être. Voilà, c'est ce qu'il faut se dire. Alors, on en était à la frite familiale. Ensuite, pour continuer le programme de la journée du 26.
0: Ouais, après on a une catégorie qui s'appelle frites du monde.
1: Ouais.
0: Ben c'est un peu la frite dans tous ses états. Vous savez, il y a peu d'aliments ou de recettes qui passent dans le monde entier comme
1: ouais,
0: ça.
1: La frite, bien sûr. Bien sûr.
0: On la retrouve partout et elle est souvent accompagnée d'autres choses. C'est par exemple le fish and chips.
1: Bien sûr.
0: Qu'on retrouve, ça peut être les croquettes de crevettes frites.
1: Ah, et puis ça peut être le sandwich oui. Kebab frites, hein, parce que exactement. Dans les kebabs, souvent, on glisse les frites dans le kebab. Hein.
0: Et là, c'est ce qu'on cherche, en fait, véritablement. C'est à retrouver, en fait, ces façons de faire des frites ou de manger des frites
1: d'ailleurs,
0: à travers le monde.
1: Ouais.
0: Ouais, ouais, c'est vraiment ça.
1: Et ensuite.
0: Ensuite.
1: Je vous presse un peu parce que le temps passe. Hein.
0: Allez, ensuite, hein c'est nouveau. C'est la Battle des champions. Il y a beaucoup de champions qui voulaient revenir pour remettre en jeu leur,
1: ouais.
0: leur coupe. Eh ben, on leur a dit, non, vous participerez pas à la frite authentique. On va vous faire une battle spéciale.
1: Ah, c'est les Masters! Les masters de la frite.
0: Exactement.
1: Génial, génial, formidable.
0: Donc ça, c'est vraiment une nouveauté. Puis l'épreuve reine, vraiment celle qui attire tout le monde, c'est la frite authentique. Et cette année, c'est exceptionnel. Elle sera sur les deux scènes, c'est nouveau. Avant, il n'y avait qu'une scène, il n'y avait que 8 candidats. Là, il y en aura pratiquement 16 qui s'affronteront sur les deux scènes.
1: Ah là là là là.
0: Tout ça avec des animations, etc. Pour arriver à une remise des trophées vers 19h. Et une fois que la remise des trophées est faite, on fait un petit coup de propre sur les scènes.
1: Ouais.
0: Et on part avec un DJ pour faire un DJ set pour terminer la soirée en beauté.
1: Oh là là là là. Mais il faut avoir encore la frite à ce moment-là, hein, pour écouter la musique et pour danser. Et, excusez-moi, mais vous n'avez pas passé sous silence la chips artisanale?
0: Si,
1: oui.
0: Pardon.
1: Ah oui, parce que vous savez que j'y tiens, moi, hein.
0: Hein,
1: j'y tiens parce que ça me rappelle des souvenirs d'enfance quand on allait chez le charcutier traiteur chercher des chips fraîches, en fait, ouais. Faites le dimanche matin, souvent.
0: Ouais, bah alors c'est une nouveauté. Hein. Vraiment, cette année, c'est une nouvelle épreuve. On fait une épreuve chips artisanale. C'est comme tout, hein, à chaque fois qu'on revient dans l'artisanal avec des produits pourtant qui sont très consommés dans l'agro-industrie, tout est différent. Mmh. Les saveurs sont différentes,
1: bien sûr,
0: le croquant est différent.
1: Bien sûr.
0: Et c'est ça qu'on va retrouver sur cette épreuve.
1: Nicolas Desfachel, j'imagine bien qu'il y a 4 ans, vous avez dû un peu sortir les carnets d'adresses de chacun pour trouver des membres dans le jury. Et maintenant, c'est plutôt le contraire. Ça doit se battre au portillon pour avoir le droit de goûter les frites du championnat.
18: Oui. Effectivement, ça se bat au portillon pour venir nous rejoindre, mais c'est tant mieux.
1: Bah oui, plus oui. Monde, signe de succès, bien,
18: bah,
1: sûr.
18: Bien sûr. Puis nous, pour nous, c'est la fête, donc c'est aussi le fait d'embarquer tout le monde dans le trip. C'est un peu plus belle la frite hein, chez nous, donc faut y aller à fond. Mmh. Et effectivement, oui, on a beaucoup de sollicitations. On a aussi beaucoup de sollicitations pour rejoindre la confrérie de la frite fraîche
1: ah,
18: maison,
1: oui.
18: qui a été créée aussi à l'occasion du
1: bien
18: championnat
1: sûr.
18: Du monde. Voilà.
1: Bien et, sûr.
18: Ça, c'est,
1: bah, oui.
18: On est débordé de demandes.
1: Bah, c'est tant mieux. D'ailleurs, avant de se quitter, Christian, vous allez me rappeler qui est la marraine du championnat cette année et le président du jury qu'on connaît bien.
0: Alors, la marraine, c'est Nora Hamzaoui.
1: Oui.
0: Elle adore les frites, Nora Hamzaoui, il faut le savoir.
1: Mm-hmm.
0: Tout le monde la connaît aujourd'hui. C'est vraiment une humoriste qui a percé ces dernières années. Elle est formidable, on est très content de la voir. Et puis, le président du jury, c'est Loïc Ballet.
1: Eh oui, l'ami Loïc.
0: Oui. oui, Loïc qui nous fait le plaisir d'être président. Alors Loïc, c'est pour ceux qui ne le sauraient pas encore, mais ça m'étonnerait, c'est le triporteur, c'est Télématin, c'est un amoureux des terroirs français.
1: Bien sûr.
0: Et Loïc sera le président. Il a été le premier journaliste à faire un reportage sur le championnat du monde de la frite en 2023.
1: Bon, je me suis laissé dire que s'il vient avec son triporteur, ils sont beaux et de fricadelles. Voilà, mais c'est un secret qui... ça y est, j'ai spoilé le truc. Bah, j'aurais pas dû le dire, mais bon, je pouvais pas résister. Voilà. Merci beaucoup à vous deux, les Arrajois, Nicolas Desfachel et Christian Berger, les organisateurs de ce championnat du monde de la frite qui aura lieu, je le rappelle, samedi prochain, 26, sur la Grand Place à Arras, capitale, chef-lieu du Pas-de-Calais. Voilà. L'émission prend fin, mes amis. Fin, F-A-I-M, hein, bien sûr, hein, quand je parle de frites. Maintenant, direction des infos de 11h. Et ensuite, vous retrouverez Jean-Marie Bordry dans On vous a compris. Ça, s'il y en a un qui peut vous comprendre, c'est bien lui. Bon dimanche à tous, à l'écoute de Sud Radio. Et moi, direction Reims en Champagne pour le sacre du pâté-croûte. Oui, je sais, un savoureux dimanche en perspective.
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3: Bonjour à tous. Soirée plus que tendue à Saint-Pierre-des-Corps en Indre-et-Loire. Suite à une collision entre un motard et une voiture de police, des affrontements et des dégradations ont eu lieu dans la nuit. Une vingtaine de véhicules brûlés à Saint-Pierre-des-Corps et à Tours. On compte également 8 policiers et un gendarme blessé. Le conducteur de la moto, lui, a été lourdement touché à une jambe et transporté à l'hôpital. 5 personnes ont été interpellées. Le policier au volant du véhicule qui a percuté la moto a été placé en garde à vue. Le ministre de l'Intérieur, qui appelle aussi les forces de l'ordre à une particulière vigilance ce week-end, lors des manifestations contre la loi instaurant une présomption d'usage légitime des armes. Une centaine de rendez-vous au total. À Paris, le cortège s'élancera à 14h de la place de la République. Emmanuel Macron est arrivé à Saint-Pierre-et-Miquelon, sa première visite présidentielle sur ce territoire depuis son élection il y a bientôt 10 ans. Le chef de l'État doit notamment accueillir aujourd'hui le premier ministre canadien Mark Carney. Emmanuel Macron qui a rappelé dès son arrivée que cet archipel était bien français suite aux dernières sorties de Donald Trump. Le président américain justement qui est rentré hier soir à Washington car la situation continue de se dégrader au Moyen-Orient. Les États-Unis redoutent une escalade rapide dans la région face aux attaques des Houthis du Yémen contre l'Arabie Saoudite. Donald Trump devait passer tout le week-end dans la résidence présidentielle de Camp David. Dernier jour pour participer à la consultation citoyenne « Vieillir en France aujourd'hui et demain ». Elle avait été lancée par le gouvernement fin juillet en vue de préparer la conférence nationale sur l'autonomie. Elle porte sur 5 grands thèmes comme le vieillissement en bonne santé ou encore l'évolution des EHPAD. En foot, suite et fin de la 5e journée de Ligue 1, Auxerre-Brest à 15h et Nice-Lille à 17h15. Ce soir, le classique entre Marseille et le PSG à 20h45 au Vélodrome. Et puis, dernières heures pour en profiter, 43e édition des Journées européennes du patrimoine ce week-end, qui mettent à l'honneur le patrimoine en péril et le patrimoine de la photographie cette année. Très belle fin de week-end.
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5: Vous voulez qu'on parle de vous, de votre pouvoir d'achat, de vos inquiétudes, de ce qui vous fait envie aussi. C'est ce qu'on fait sur Sud Radio et on le fait sans embâge. Parlons vrai sur Sud Radio parce qu'on vous a compris. Vous le savez, toute la semaine, vous avez pris la parole au 0826 300 300 pour vous exprimer, pour nous interroger, parfois pour interroger aussi nos invités sur Sud Radio. Alors cette semaine, toute la semaine, oui, on vous a compris. On va parler de ce qui vous a préoccupé cette semaine. Qu'est-ce qui vous a préoccupé? Le pouvoir d'achat notamment. Est-ce que vous avez besoin d'aide face à la flambée des prix du carburant? On va parler aussi corruption, parce que c'est un modèle, plutôt un motif d'inquiétude. Et on en a parlé beaucoup avec André Bercoff et Perico Legas. On va également parler du mouvement de grogne qui monte un peu partout dans le pays. Et puis aussi de ce souvenir des gilets jaunes, c'était il y a quelques années. Il y a un parfum de retour des gilets jaunes justement. Est-ce que vous pensez ressortir sur les ronds-points? C'est aussi ce qu'on vous a demandé. Bref, sur Sud Radio, on vous a compris et on a parlé de beaucoup de choses. Mais avant ça, pour qu'on vous donne la parole, il faut que vous ayez un peu de liberté d'expression. Ça tombe très bien. C'était le thème de l'émission d'André Bercoff. Faut qu'on s'organise. Est-ce qu'on va subir la censure partout en Europe sur les réseaux sociaux? Il en a parlé avec son invité Fabrice Épellebois.
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6: Alors, Fabrice Épellebois, on n'est pas pessimiste, on n'est pas au goulag, la police vient pas taper à 6h du matin pour vous emmener au cachot. Mais je voudrais qu'on reparle de ce qui est, parce que les gens ont entendu Digital Service Act, ils ont entendu Chat Control, ils ont entendu telle ou telle loi qui doit passer, ils ont entendu interdiction des réseaux sociaux à avant 16 ans et encore. Est-ce que on peut dire aujourd'hui que ce mouvement, c'est pas un raz-de-marée, mais enfin c'est un mouvement vers le contrôle, et expliquer un peu ce que c'est et rappeler ce que c'est que Chat Control et tout cela.
7: Alors Chat Control, c'est une volonté au niveau de l'Europe, très poussé par la France, hein, qui est l'un des principaux investigateurs, d'installer, pour faire simple, des mouchards dans les systèmes de messagerie qu'on utilise au quotidien, WhatsApp, Signal, qui a déclaré qu'il quitterait l'Europe si ça arrivait, ou vos systèmes de mail comme Gmail. Pour l'instant, on en est à la version 1, qui est sur, qui n'est pas obligatoire. C'est-à-dire que
6: c'est pas appliqué pour le moment.
7: Enfin, ce n'est pas obligatoire. C'est d'accord. Appliqué si les entreprises veulent l'appliquer. Donc typiquement, c'est appliqué par Meta. Si vous
6: Meta Facebook,
7: donc WhatsApp. Oui. Vos messages sur WhatsApp sont vraisemblablement scannés de façon à identifier des contenus problématiques en fonction de ce que les autorités considèrent comme problématique. Pour l'instant, c'est la pédophilie. On peut facilement imaginer que ça s'étende au terrorisme demain, et le concept de terrorisme étant par nature très souple, à tout un tas de choses. On va scanner, avant que vous l'envoyiez, le contenu de vos messages, pour le confronter...
6: Avant que vous l'envoyiez,
7: pour le confronter à une base de données de choses qui sont interdites, et si ça match, on va vous signaler aux autorités. C'est typiquement le genre de choses qui va être introduit, enfin qui tente d'être introduit à travers la lutte contre la pédophilie et qui sera étendu à tout un tas d'autres choses. Les pédophiles étant vraiment le cheval de Troie dans l'histoire. On a pour l'instant un Parlement.
6: On peut comprendre qu'on surveille les pédophiles et qu'on les sanctionne.
7: Non. On peut difficilement comprendre quand on voit l'application des peines contre les pédophiles à l'heure actuelle. Oui, la volonté de l'Assemblée de ne pas faire de commission d'enquête sur l'affaire Epstein. Non.
6: Vous voulez dire que c'est un
7: cheval de Troie. Il n'y a aucun doute sur le fait que c'est un cheval de Troie. Sinon, on aurait des condamnations absolument terribles. Je pense à l'affaire du périscolaire à Paris ou tout un tas d'autres choses.
6: Et où
7: les condamnations sont ridicules. Ouais. Très clairement, le but n'est absolument pas de poursuivre les pédophiles. Le but est de justifier l'introduction de la mise sous écoute de l'ensemble de la population européenne. Mais pour l'instant, le Parlement européen rejette la version 2 qui les rendrait obligatoires. Donc, on a des institutions démocratiques, quoi qu'on pense du Parlement européen, qui pour l'instant résistent. DSA, c'est autre chose. Le DSA,
6: Digital Service Act,
7: je le rappelle. Dont la principale disposition consiste à étendre le droit de la presse aux réseaux sociaux à travers des mécanismes similaires. Alors, le droit de la presse, concrètement, c'est que, depuis la loi Pleven, on a délégué à certaines associations choisies par l'État le pouvoir de poursuivre des médias pour délit d'opinion. Si je suis un média et que je publie quelque chose de raciste ou d'antisémite, il y a un certain nombre d'associations qui sont en droit de me traiter
6: de partie civile, etc.
7: Qui ont le droit, l'autorisation par l'État, de traîner le média devant les tribunaux. Le problème, c'est que ça marche très bien, ça marche quand il s'agit de réguler quelques centaines de médias, quand il s'agit de réguler l'expression de 60 millions d'habitants dans un pays, ça ne peut plus marcher à travers un système, on va dire, républicain ou démocratique qui passe par la justice. Donc on a étendu ça, et aujourd'hui le DSA permet à une douzaine d'associations diverses et variées choisies par l'autorité de régulation, l'ARCOM, de censurer ou d'invisibiliser les messages qui les dérangent. Mais on passe pas par un juge.
6: C'est ça. Il n'y a pas de juge. En fait, il y a une douzaine d'associations qui ont le droit de porter plainte ou de...
7: Non, elles portent pas plainte. Elles signalent les contenus aux plateformes qui les invisibilisent. Donc, on ne passe plus par une procédure judiciaire. Donc, d'accord, on élimine la justice d'un processus qui n'est plus vraiment démocratique, vu que la base de la démocratie, c'est vraiment la séparation.
6: La machine judiciaire n'existe plus, là.
7: Voilà. La machine judiciaire a été éliminée. C'est pas la première fois. Si vous vous souvenez de Hadopi, on avait également éliminé la machine judiciaire au profit de mécanismes délégué au privé. Donc on est dans cette continuité de l'adaptation d'un corpus juridique qui faisait sens au XXe siècle et qui, confronté au numérique, ne fait absolument plus sens si on veut rester dans les clous d'une démocratie. Malheureusement, on en est là, le DSA est passé. Il faut signaler aussi que le DSA, c'était la loi Avia, loi Avia qui a été jugée anticonstitutionnelle. Et qui est revenu sous la forme d'une DSA, qui du coup imposée par l'Europe.
6: Et donc le DSA aujourd'hui est en action, est en activité, oui. Enfin fait force de loi. Ah,
7: il est en application. Il y a une douzaine d'associations diverses et variées qui vont par des méthodes qu'on ignore chasser des contenus qui leur déplaisent, les signaler. Théoriquement, ces associations sont censées produire des rapports de transparence. À ce jour, il y en a une seule d'entre elles qui l'a fait. Les autres ne l'ont jamais publié. Théoriquement, les gens qui sont sanctionnés sont censés être mis au courant et avoir des procédures d'appel. Ça n'est pas le cas, ou alors c'est très sporadique. Et puis par ailleurs, on a appris lors de commissions d'enquête à l'Assemblée l'été dernier.
6: Vous parlez de la commission à l'oncle, par exemple?
7: Non, pas du tout à l'oncle. Une commission qui a lieu en juin 2025, je crois que c'était la commission TikTok, où on a vu les représentants légaux de YouTube, de Meta et de Twitter, qui ont expliqué doctement que oui, si un contenu déplaisait à un ministère, il suffisait de passer un coup de fil pour l'éliminer, et que tout ça se passait en dehors de toute procédure juridique et en dehors de tout cadre légal. Donc on est dans cette espèce de... de flou où on sait, témoin sous serment devant l'Assemblée nationale, que effectivement un ministre peut décrocher son téléphone pour obtenir l'invisibilisation d'un contenu. On sait que des associations peuvent décider que tel contenu ne leur plaît pas, qu'il soit légal ou pas, et obtenir son invisibilisation. Et tout ça se fait dans l'opacité la plus totale.
6: Mais attendez, Fabrice Belmoin, c'est vrai pour n'importe quel domaine, c'est-à-dire ils peuvent intervenir dans n'importe quel domaine ou pour la pédophilie ou la pédocriminalité, etc. C'est-à-dire que si
7: on ne sait absolument rien.
6: On ne sait pas.
7: On ne sait absolument rien. Les rapports de transparence ne sont pas publiés. On ne sait pas comment ils identifient.
6: On ne sait pas sur quel chef, par exemple, sur quelle cause, telle ou telle association incrimine et dit.
7: On n'en a pas la moindre idée. Alors d'autant plus que la haine n'est pas quelque chose de défini juridiquement et que ça dépend du regard. La haine des uns n'est pas la haine des autres et réciproquement. Ouais. Donc on est dans un flou juridique. On est dans une opacité la plus totale et on constate malgré tout, notamment sur des médias comme YouTube, qu'il y a effectivement eu un effondrement des statistiques de certaines grosses chaînes qui faisaient partie des leaders français qui du jour au lendemain ont vu leur fréquentation s'effondrer.
6: Ah oui. Et donc on ne connaît pas pourquoi, on ne sait pas la cause, qu'est-ce qui a fait que
7: C'est ça. Clairement, on ne sait pas le détail. C'est-à-dire qu'on ne sait pas si c'est une association délégataire des services de l'État, qu'on appelle les signaleurs de confiance, qui l'a signalé, qui a obtenu son invisibilisation, ou si c'est un ministre qui a décroché son téléphone.
6: Et ça, quand même, ça ouvre des horizons quand même assez inquiétants. En fait, quand vous disiez par des méthodes qu'on ne connaît pas, juste le mécanisme, pour être très très très précis pour nos auditeurs et nos spectateurs, je suis une association loi 1900, c'est les lois 1900, associations, choisies encore une fois par l'ARCOM, c'est ça? Par l'État. Bon, très bien. Par exemple, je viens de voir quelque chose sur les réseaux sociaux qui moi me hérisse pour très très bien. J'envoie ça aux plateformes elles-mêmes.
7: Oui, directement
6: c'est ça
7: aux plateformes.
6: C'est-à-dire de l'association aux plateformes.
7: Directement.
6: Ouais. Ça passe même pas par l'ARCOM.
7: Non.
6: Ça, c'est quand même très intéressant. Donc, il n'y a pas une autorité de régulation là-dedans, même pas.
7: L'autorité de régulation délègue ce pouvoir-là aux associations.
6: C'est ça. Et donc, la plateforme se doit.
7: Alors, la plateforme théoriquement peut refuser
6: peut dire,
7: de le faire.
6: Je suis pas d'accord.
7: Elle peut tout à fait refuser de le faire. Mais si elle reçoit des milliers de signalements tous les jours et qu'elle en refuse, elle se pose en position de juge et d'arbitre. Elle endosse la responsabilité. Du coup, elle risque 6% de son chiffre d'affaires mondial en amende. Donc, fondamentalement, les plateformes plient parce que le risque juridique est considérable.
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5: André Bercoff, faut qu'on s'organise tous les vendredis de midi à 13h. Un entretien évidemment à retrouver en podcast sur sudradio.fr. Allez, restez avec nous. Si on a parlé liberté d'expression, justement, autant qu'on en profite. On vous a donné la parole et on l'a donné à vos invités, à nos invités plutôt sur Sud Radio. Dans un instant, on va évoquer le retour possible des gilets jaunes. Pourquoi ? Parce qu'ils sont en colère. Pourquoi ? Parce que tout flambe. Et justement, est-ce que le gouvernement est prêt à vous aider justement à faire face à la baisse du pouvoir d'achat ? C'est ce qu'on verra dans un instant avec Jacques Cardoz et son invité politique. À tout de suite sur Sud Radio.
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3: 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Dans ce qui vous préoccupe, il y a la flambée des prix de l'essence, la baisse de votre pouvoir d'achat et aussi les aides que pourrait procurer le gouvernement pour y faire face. Voilà quelques sujets qu'on a abordés avec Jacques Cardoz et l'un de ses invités politiques, le ministre Laurent Panifous.
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4: Les Français sont suspendus aux décisions du gouvernement concernant l'élaboration du budget 2027. Les arbitrages se poursuivent. La contribution des retraites a été confirmée par David Amiel sur ce plateau. Il faut économiser 6 milliards, a-t-il dit. Et vous, vous êtes chargé de consulter les groupes parlementaires. Vous avez commencé ces consultations ?
5: Oui, nous avons commencé hier et ces consultations vont se prolonger jusqu'au début de la semaine prochaine.
4: Il va falloir le faire sans la LFI qui a déjà annoncé qu'elle boycottait.
5: Oui, c'est son choix.
4: Vous le regrettez ?
5: Oui.
4: Pourquoi ce boycott ? Ouais, ça vous empêche tout de suite, déjà, dès le départ, dans les négociations ?
5: Non, ça ne nous empêche pas. La volonté, la commande du Premier ministre est claire, c'est que nous puissions consulter avant que l'arbitrage final sur la copie du budget du Premier ministre arrive dans quelques jours, que nous puissions consulter l'ensemble des forces politiques sur leur position vis-à-vis de la retraite, qui est un sujet sensible parmi les autres. Que la France Insoumise ait refusé cette consultation, c'est leur droit, c'est regrettable, mais ils avaient déjà refusé les consultations l'année dernière, ouais, dans la préparation du précédent budget.
4: Alors, vous allez présenter au groupe, et vous avez déjà commencé à le faire, ces deux pistes, hein, qui tiennent l'accord, désindexation des plus fortes pensions ou suppression de l'abattement fiscal pour frais professionnels. Quelle est la piste privilégiée aujourd'hui ?
5: Écoutez, l'arbitrage sera donné après ces consultations, après que nous ayons eu l'avis de toutes les sensibilités politiques présentes au Parlement. Et effectivement,
4: qu'est-ce
5: il y a deux pistes.
4: Bah,
5: écoutez, pour l'instant, je n'ai vu qu'un groupe. Nous n'avons reçu qu'un des groupes parmi les 11 à l'Assemblée nationale et parmi les 7 au Sénat, puisque sur tout le Parlement, vous avez 18 groupes parlementaires. Oui. C'est beaucoup. Donc, nous allons les consulter. Et puis après, nous en ferons peut-être notre religion dans quelques jours. En tout cas, c'est le Premier ministre qui tranchera. L'idée, effectivement, c'est qu'il y a quand même la nécessité, peut-être, de demander aux retraités de participer à un effort collectif. Mais il y a deux choses à dire. L'essentiel de l'effort, et ça c'est certain, sera fait par l'État, très largement. Mm-hmm. Très largement. Je crois que c'est ce qu'attendent les Français, nous l'avons bien compris. L'État montrera l'exemple, et vous le verrez dans les prochains jours. Et ensuite, il n'y aura absolument aucune baisse des retraites. C'est une ligne rouge qui a été fixée par le Premier ministre. Donc, s'il doit y avoir quelque chose, ça sera éventuellement une hausse moins forte que prévu des retraites. C'est important.
4: Une hausse moins forte que des que retraites, prévu. C'est que prévu, donc oui. Des indexations.
5: Oui, c'est un nom un petit peu complexe, mais je pense que pour les Françaises et les Français qui nous écoutent, il faut être clair. Qu'est-ce qui va se passer si nous allions vers une sollicitation des retraités ? C'est que leur retraite augmente un petit peu moins que prévu, et ce delta nous fait faire des économies à l'échelle budgétaire.
4: Pour eux, ça veut quand même dire une perte de pouvoir d'achat ?
5: En relatif, oui, par rapport à l'augmentation de l'inflation, soyons clairs. Mais concrètement, en numéraire, l'euro touché, ça ne baissera pas. Ça augmentera, mais moins que prévu.
4: Alors, vous venez de dire également, effort très important pour la baisse des dépenses de l'État, c'est-à-dire...
5: Oui, dans le budget qui sera présenté par le Premier ministre dans les prochains jours, l'essentiel de l'effort budgétaire que nous devons faire pour faire face à ce déficit majeur, à cette crise de croissance, à la crise internationale que toutes les Françaises et les Français constatent, c'est l'État qui va le faire. Et depuis plusieurs années maintenant, nous voyons bien que les Françaises et les Français demandent à l'État de montrer l'exemple. Nous allons le faire, l'État va montrer l'exemple, nous demanderons peut-être à d'autres sphères, peut-être les retraités, dans la sphère publique, peut-être aussi les collectivités, mais d'abord l'État, de faire des efforts dans des proportions très importantes.
4: Oui. Dans des proportions très importantes.
5: Oui.
4: Et les collectivités ?
5: Les collectivités, si elles devaient être mises à contribution, seront aussi probablement mises à contribution sur une hausse, comme les retraités, moins importante que prévu, mais certainement pas par une baisse, et certainement pas non plus par une stabilité.
4: Donc, si je comprends bien et si je résume, à la fois pour ces retraités et à la fois pour les collectivités, c'est un frein dans la progression. Hein. C'est
5: exactement,
4: comme ça qu'il faut.
5: Un frein dans l'augmentation qui n'est pas neutre. C'est une décision qui doit être prise en compte, notamment dans les collectivités. Je suis élu local dans la gestion de sa collectivité, mais ça n'est pas une année blanche et ça n'est pas un recul. Donc c'est quand même significatif. C'est pour ça que je fais attention aux mots, parce qu'on utilise des mots qui peuvent faire peur. En revanche, pour ce qui concerne l'État, ses administrations, ses opérateurs, là, nous verrons que l'effort va être significatif.
4: Les administrations, les opérateurs, vous pensez à des agences qui pourraient fermer ?
5: tous les, non, pas en particulier des agences qui vont fermer, mais un effort qui va être demandé à l'ensemble des services de l'État dans le budget à venir.
4: En tous les cas, c'est ce que vous nous annoncez ce matin. C'est une

0: baisse significative quand même dans les dépenses publiques.
1: Alors, je ne sais pas si ce sera une baisse. En tout cas, on sait que, par exemple, la défense sera préservée. Le Premier ministre a toujours dit qu'il y avait certaines administrations, la question de la transition écologique, la question de la sécurité intérieure et extérieure. Il y a des filières, on sait l'agriculture, la difficulté que nous rencontrons sur ce sujet. Il y a des filières qui seront préservées. Sur tout le reste, il y aura des efforts significatifs qui seront demandés.
0: Alors, si la France insoumise boycotte et que le RN, de son côté, et l'a répété, y compris sur ce plateau, ne veut pas toucher aux retraites, ça veut dire que vous allez devoir faire sans eux.
1: Bah, écoutez, le budget qui va être présenté sera le budget du gouvernement. Il aura été fait et arbitré à l'issue de consultations. C'est une bonne chose. Je trouve que c'est de bonne politique que d'écouter l'avis de l'ensemble des parlementaires, de l'ensemble de la représentation nationale. Ils ont été élus par les Françaises et les Français. Tous, certains choisissent de ne pas débattre. Ensuite, c'est au gouvernement de prendre ses responsabilités, de présenter un budget. Ce budget, ensuite, sera débattu pendant de longs mois, au Parlement.
0: Précisément, durant cette période, ça va être le moment de tractation, de demande. On imagine déjà le PS réclamer sa taxe Zucman ou bien la création d'une CSG sur les héritages. Est-ce que vous pourriez aller dans ce sens? C'est le Parti Socialiste qui avait dénoué le même problème l'année dernière.
1: Le Parti Socialiste avait été un acteur majeur de la solution l'année dernière pour le budget et c'est heureux.
0: Et je précise que vous venez de ce parti.
1: Je suis originaire effectivement du Parti Socialiste que j'ai quitté suite à l'accord NUPES puis Front Populaire que je dénonçais. Mais je dois dire que le Parti Socialiste l'année dernière a été un acteur majeur de la stabilité que nous avons pu trouver avec le gouvernement. Cette année, quels seront les acteurs qui permettront encore de trouver une stabilité? Et finalement, pour dire les choses très clairement à celles et ceux qui nous écoutent, l'objectif du gouvernement, c'est donner un budget à la France. Un budget sérieux qui tient compte du déficit, un budget acceptable pour les forces politiques et un budget pour l'équipe qui va nous succéder. Parce que si les uns et les autres sont honnêtes et responsables, je parle des responsables politiques, ils savent très bien, en tout cas celles et ceux qui croient qu'ils peuvent gagner l'élection présidentielle, c'est qu'ils vont avoir besoin d'un budget.
0: Mais vous savez bien, et j'ai envie de dire même mieux quiconque, que le Parti Socialiste est en campagne et qui risque de ne pas avoir très envie de vous faire de cadeaux, entre guillemets. Quel intérêt il aurait finalement à accepter un budget qui serait contraint et qui toucherait en particulier aux retraités ?
1: Le gouvernement n'attend de cadeaux de personne. Ce que nous essayons de faire, c'est un budget sérieux, à l'image de ce gouvernement. C'est déjà en soi un budget de compromis. Ce gouvernement est fait de personnalités d'horizons, vous l'avez dit, différents, divers. Et ce budget sérieux, qui peut même peut-être un petit peu dur en termes d'ambition vis-à-vis de l'État lui-même, sera mis au débat. C'est un budget de compromis. Et le gouvernement va proposer, nous allons débattre avec les parlementaires pendant 2 mois, mais à la fin, ce sont les parlementaires qui vont voter. Et si ce budget ne pouvait pas être voté, ce qui est possible, alors le gouvernement, selon la situation, selon les accords qu'il y aura eu ou pas, pendant ce débat, mais il faut que le débat ait lieu, le gouvernement alors prendra ses responsabilités.
0: Ça veut dire quoi, ça?
1: Ça veut dire que nous ferons en sorte que la France ait un budget.
0: Mais ça veut dire que vous pourriez aller aux ordonnances.
1: On verra quel chemin. Il y a les ordonnances, le 49-3, le vote. On sait bien que le vote, ça, c'est hautement improbable.
0: Rien n'est écarté.
1: Rien n'est écarté à ce stade.
0: Concernant les autres pistes qui sont sur la table, on a cité arrêt maladie, niche fiscale, surtaxe, dépenses de l'État. En tous les cas, sur les arrêts maladie et les niches fiscales, est-ce que là aussi, il faut s'attendre à des pistes que vous pourriez explorer qui ne l'ont pas encore été?
1: Alors, sur la question de la fiscalité, ce que je dois vous dire d'abord, c'est que la commande du Premier ministre est claire, c'est pas de hausse de la fiscalité. C'est, je crois, ce qu'attendent les Françaises et les Français. On a un niveau d'imposition dans ce pays parce qu'on a des services publics importants, un niveau de fiscalité qui est importante puisque c'est l'un qui finance l'autre. Le Premier ministre ne souhaite pas qu'il y ait augmentation d'impôts. En revanche, sur ce qui concerne certaines niches fiscales qui restent à ce stade à déterminer et de quelle manière peut-être elles pourraient être plafonnées, mais ça, ce sera l'arbitrage du Premier ministre. Il peut y avoir certains mouvements. Mais globalement,
0: sur
1: dans ce budget
0: fiscales.
1: Qui sera présenté, il n'y aura pas d'augmentation de la fiscalité. C'est là aussi une ligne qui a été fixée par le Premier ministre.
0: Donc peut-être quelques coups de rabot sur certaines niches fiscales.
1: Oui, en tout cas sur des niches qui ne sont pas opérantes.
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3: Laurent Panifous, ministre délégué en charge des relations avec le Parlement. L'invité politique, je le rappelle, c'est tous les matins de la semaine à 8h30 avec Jacques Cardoz sur Sud Radio. Pendant qu'on entend le gouvernement se préparer à faire un nouveau budget qui risque d'être impopulaire, mais qu'est-ce qui se passe ? Le retour possible des gilets jaunes, ça tombe bien. On en a parlé aussi avec Jacques Cardoz et un autre de ses invités.
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0: Il est celui qui a enfilé en tout premier le fameux gilet jaune. Ghislain Coutard est avec nous. En fait, on se souvient de cette vidéo où Ghislain Coutard proposait de placer le gilet en évidence devant la vitre, avant, dans la voiture, en signe de protestation. Et vous êtes là, Ghislain Coutard. Bonjour.
4: Bonjour.
0: Alors d'abord, donnez-nous de vos nouvelles. Vous êtes toujours mécanicien à Bayonne et comment allez-vous ?
4: À Narbonne.
0: Narbonne.
4: Oui, toujours dans la mécanique, oui.
0: D'accord.
4: Bon, on fait aller, hein. On subit.
0: Ouais, quand vous dites vous subissez justement les conditions, est-ce qu'elles vous paraissent être les mêmes qu'il y a 8 ans en octobre 2018, c'est-à-dire un gasoil cher et une vie quotidienne très chère ?
4: Ah, elles sont pires, elles sont catastrophiques. Là, je pense que c'est la cata complète. On ne peut pas faire pire, là. Enfin, j'espère. Sinon, c'est vraiment impossible à remonter, là.
0: Est-ce qu'il y a de la réticence en France aujourd'hui à relancer le mouvement des Gilets jaunes? Et est-ce que ces derniers jours, face au prix de l'essence, on a vu hier des 2,50, des 2,60, alors peut-être pas dans votre région, mais ailleurs en France, est-ce que là, quand vous voyez ça, vous avez des contacts avec d'autres Gilets jaunes et vous vous dites, il faut qu'on y aille?
4: Ouais, il y a pas mal de bruit de couloir sur les réseaux sociaux, en fait. Sauf que je pense que si ça ressort dans la rue, ça risque de pas être le même mouvement, en fait. Je pense que ça va déborder de suite, en fait. Soit il va rien se passer. C'est le poker, je pense, hein. On va encore laisser passer, attendre, patienter. Soit ça va déborder, mais vraiment, c'est plus, ouais, ça risque d'être moins pacifique qu'avant, je pense.
0: Vous avez le sentiment qu'il y a une colère qui est rentrée actuellement, les gens se retiennent quelque part.
4: Oui, il y a des goûts et tout. Puis, en fait, ils ont compris avec beaucoup trop de retard que c'est un échec total le gouvernement actuel. Et je pense que si ça ressort dans la rue, ce sera pas du tout la même ambiance. Je pense que ça va déborder vraiment de suite.
0: Ghislain Coutard, premier Gilet jaune sur Sud Radio ce matin. Lorsque vous refaites le film d'il y a 8 ans avec ce mouvement incroyable, qui n'a peut-être pas forcément été satisfaisant pour tout le monde à la fin, mais en tous les cas, il y avait cette manifestation effectivement d'une vie chère et d'un mouvement qui était jamais vu jusque-là. Et il y a eu des promesses après. Vous en voulez au gouvernement de ne pas avoir poursuivi les discussions d'une certaine façon et tenu compte de tout ce qui s'était dit au début du mouvement des Gilets jaunes?
4: Ah oui, carrément. Bah, tout à l'heure, les premiers Gilets jaunes qui ont été fortement critiqués et tout, au final, 8 ans après, on s'aperçoit qu'ils avaient totalement raison. Le gouvernement actuel, c'est un échec total. Là, il n'y a plus besoin il n'y a plus de bilan possible. Là, on sait que c'est un échec total. Malheureusement, je ne sais comment il est repassé une deuxième fois, ce monsieur Macron, mais non, c'est un gouvernement qui nous a carrément humilié, franchement, on passe pour, je sais pas pourquoi on passe au niveau du monde, mais c'est une catastrophe complète.
0: En tous les cas, vous avez le sentiment, Ghislain Coutard, que la classe moyenne, je dirais, ou les travailleurs, tout simplement, les classes populaires, je sais pas très bien comment il faut les appeler, mais des gens simples qui travaillent et qui se donnent du mal et qui ont des petits salaires aujourd'hui, ils sont un peu les oubliés de ce gouvernement. Et de ce président.
4: Oui, voilà, totalement. Mais le problème, c'est que c'est les mêmes personnes qui ont critiqué les Gilets jaunes à l'époque, hein. Et là, je le vois sur les réseaux sociaux. Mais ils sont où les Gilets jaunes? 2,30€ le litre. Ils sont où? Il fallait sortir. Il fallait être solidaire à l'époque. Donc c'est pas évident. Là, le problème, c'est que on a servi d'entraînement aux forces de l'ordre, en fait. Donc on a vu comment la justice était implacable. Hein. C'est plus facile de taper sur du Gilet jaune, de faire montrer sa force contre nous que contre la délinquance actuelle, l'insécurité en France. Donc il y a deux poids, deux mesures. Donc c'est pour ça, je pense que si ça ressort, ça risque d'être plus sabotage. Ce sera pas du tout le même mouvement, j'en suis sûr et certain. Les bruits de couloir, c'est neutraliser les stations-service. Enfin, c'est pas du tout le même thème qu'à l'époque.
0: C'est la petite musique en effet qui monte en ce moment, Ghislain Coutard.
4: Voilà, neutraliser toutes les stations-service une fois pour toutes. Là, on met tout le monde à la même échelle. Là, plus de gasoil pour personne, plus d'essence pour personne. Et peut-être que là, ça bougera. Ouais, je pense que ça va pas du tout être le même mouvement. Si jamais ça doit ressortir, moi, le premier, je risque d'être vraiment beaucoup moins patient qu'à l'époque, hein.
0: Vous êtes
4: pas prendre l'autre joue, comme on va dire.
0: Vous êtes. On sent une colère rentrer. Et je terminerai par ça. La grande difficulté aujourd'hui, c'est qu'on sait qu'il y a que des coups à prendre lorsque l'on sort dans la rue. C'est aussi ça, hein.
4: C'est ça. En fait, je crois que maintenant, il faut plus avoir peur de la prison, en fait. On nous a fait tellement peur avec ça, mais quand on voit la délinquance qui casse et qu'il y a rien le lendemain qui ressort limite. Donc ils ont réussi à nous faire peur, mais je pense que non, cette fois-ci, il faut faut pas tendre l'autre joue et il faut y aller.
0: Merci
4: si
0: beaucoup.
4: Si on sort, il faut vraiment y aller.
0: Merci beaucoup, Ghislain Coutard. Et évidemment, on le sait, Sud Radio a beaucoup accompagné les Gilets jaunes et on accompagnera votre mouvement, quoi qu'il advienne, qu'il y ait mouvement ou pas d'ailleurs. Bonne journée à vous. Un gasoil à 3 euros. Est-ce possible? Quand? Craignez-vous une pénurie à cause d'un effet panique? Oui ou non? Vous le savez, vous pouvez voter sur X et sur YouTube. Et si ces informations vous font réagir, évidemment, vous nous appelez au 0826 300 300. Vous avez un avis forcément sur cette question.
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3: 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Allez, restez avec nous. Oui, on vous a compris. Vous êtes parfois en colère et ça se voit et ça s'entend sur Sud Radio. Le mouvement de grogne qui monte un peu partout dans le pays, que ce soit des pêcheurs, des taxis, des policiers. Tout le monde se mobilise un petit peu, notamment. C'est un petit retour des Gilets jaunes, on l'a dit. On va en parler dans un instant avec toute la bande des vraies voix autour de Cécile Doménibus, Patrick Roger et Philippe David. À tout de suite.
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3: Parce que vous voulez qu'on parle de vous, de ce que vous ressentez, de vos inquiétudes et de vos joies. 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Parlons vrai avec vous au 0826 300 300. Souvent vous avez des problèmes de fin de mois en ce moment. Ça tombe bien, on en a parlé dans les vraies voix Sud Radio avec toute la bande.
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10: Est-ce que vous pensez qu'il va y avoir ce mouvement des gilets jaunes avec l'ensemble des acteurs qui manifestent aujourd'hui? Les mêmes détonateurs que lors de la crise des gilets jaunes, le carburant, le pouvoir d'achat qui est en cause. Il y avait les 80 km/h à l'époque, mais évidemment, ce sont les sujets qui sont un peu explosifs, quoi. Et donc il y a un ras-le-bol. Alors maintenant, est-ce qu'on peut aller vers une colère générale ou pas, vers des mouvements de gilets jaunes? Ça, c'est une question. On aimerait bien vous entendre. 0826 300 300. Françoise.
11: Oui, moi je pense qu'on se baigne jamais deux fois dans le même fleuve et que les crises sociales, elles ont ceci
10: enfin,
11: de.
10: Moi, ça m'est arrivé de me baigner deux fois.
11: Moi aussi. Les crises sociales, elles ont ceci de particulier. Je vous rappelle la une du Monde avant qu'éclate mai 68. La France s'ennuie. Et je vous rappelle que les gilets jaunes, personne les a vus arriver. Ni vous, ni moi, ni personne. Donc la réalité, c'est que prévoir, tous les ans, on prévoit une énième crise des gilets jaunes qui ne vient jamais. Parce que par définition, un embrasement social ne vient rarement où on l'attend. Moi, je pense quand même que les Français sont fatigués, ils veulent dire leur mécontentement, mais que la sanction sociale, elle sera dans les urnes l'an prochain. Il y a un côté comme ça qui me paraît être tenir de la raison française. Il y a une forme de raison, et je ne crois pas du tout à un immense mouvement social. En revanche, je pense à une punition sociale dans les urnes très forte. Ça sera ça, pour moi, la manifestation sociale.
12: Et hier soir, dans Les Vraies Voix, Écoute la France, on a eu beaucoup d'anciens gilets jaunes qui ont témoigné.
10: Ouais. Et qui viendront encore ce soir.
12: Et qui ont dit, pour la plupart d'entre eux, je ne retournerai pas sur les ronds-points ou dans les manifs, parce qu'on a subi trop de violence à ce moment-là.
11: C'est horrible.
12: De violence de qui? Notamment des policiers entre les éborgnements, etc. Parce que je dois dire que là, sur les gilets jaunes, on a quand même été assez dur, pour ne pas dire très dur. Ça, c'est quand même une réalité.
11: Ça a été un maintien de l'ordre dégueulasse, qui n'est pas lié aux policiers.
12: Attendez, je termine.
20: Les policiers ont été beaucoup attaqués.
12: Je termine. Les policiers ont bien sûr été attaqués, mais il y a une chose, c'est que les Black Blocs, ce sont ceux qui ont pourri les manifestations.
20: Ouais, non, ça n'a pas pu envoler. Je suis pas sûr que c'était les Black Blocs.
12: C'est ce que disaient les anciens gilets jaunes. Donc, je ne suis pas convaincu que ça revienne sur les ronds-points. En revanche, il y a une colère massive. Et ce qu'il y a de bizarre, c'est que la colère a lieu à 8 mois d'une élection présidentielle.
11: Donc ils vont la punition dans les urnes, moi j'en suis sûr.
12: À moins que ça explose avant. Ça, je n'en sais rien.
22: Et ça explose de quelle façon?
20: Dans la rue. Ouais. Moi, je pense qu'il peut y avoir des mouvements, quand même, des mouvements sociaux un peu sporadiques, mais qui pèsent lourd. Souvenez-vous, l'an dernier, c'était les agriculteurs.
12: Oui.
20: Et c'est parti d'un sujet que personne n'avait vu venir, par définition, parce que c'était la dermatose nodulaire contagieuse, la fameuse DNC. Et puis, il y avait quand même un malaise agricole, de toute façon, qui est récurrent. Donc, moi, je pense qu'il peut y avoir, là, c'est les pêcheurs. Bon, les pêcheurs, il y a quand même eu des mesures qui ont été prises de prise en charge du surcoût du carburant pour les pêcheurs. Mais est-ce que le gouvernement va réussir à conscrire les choses grâce à des mesures de ce type-là ou pas, peut-être les routiers demain, enfin on sait pas, il y a des secteurs qui sont quand même très exposés à la facture carburant, et les Français peuvent être, sans forcément aller sur les ronds-points, peuvent être solidaires parce que eux-mêmes le subissent pour leur voiture. Donc je pense que le contexte, il est quand même assez tendu, et puis je suis d'accord avec Françoise de Goix ou Philippe David, il y a l'exutoire de l'élection présidentielle. Donc c'est vrai que, d'ailleurs j'ai entendu un porte-parole du RN dire non mais n'allez pas sur les ronds-points, enfin si vous voulez y aller, allez-y, mais c'est pas tellement le sujet, surtout n'oubliez pas, utilisez votre bulletin de vote prochaine. Et Mélenchon dira sûrement la même chose. Enfin voilà. Et c'est vrai que le mieux en démocratie, c'est encore de s'exprimer au moment des élections. Alors que les Gilets jaunes, par exemple, il y avait des études qui avaient été faites en 2018, étaient souvent des gens qui s'abstenaient massivement aux élections, qui ne participaient pas du tout aux élections. Bon, bah là, c'est vrai qu'il y a dans la balance se mobiliser maintenant, voter en avril-mai à la présidentielle.
11: Mon sentiment est quand même que le gouvernement va faire tout ce qu'il faut, notamment pour augmenter, à mon avis, la prime des grands rouleurs. Vous avez été dans la machine du pouvoir, et moi aussi à un autre niveau.
20: Moi, donc, j'étais ministre quand il y a eu les gilets jaunes.
11: Voilà, donc ça veut dire aussi qu'à un moment donné, un État responsable, parce que la France est un État de droit et c'est une république sociale, on l'oublie tout le temps. La France est une république sociale, laïque et sociale.
20: C'est le pays le plus redistributif.
11: Et donc, ça veut dire qu'à un moment donné, mais ça veut dire qu'à un moment donné, le gouvernement, il fait le geste qu'il faut, même si les caisses sont vides, pour justement calmer. Parce que je souhaite pas à mon pire ennemi, et je souhaite à personne, et même pas au candidat à la présidentielle, les grandes grèves grèves de pêcheurs qu'on a pu voir, qui sont extrêmement violentes. Moi, sur tous les mouvements sociaux que j'ai couverts, les plus durs, les plus rudes, vraiment, c'est pas les agriculteurs, c'est les pêcheurs, mais vraiment, les pêcheurs et les dockers.
10: C'est-à-dire que vraiment,
11: ça y va, ça y va. Vraiment, c'est très violent. Moi, j'en ai couvert beaucoup à Marseille, des dockers, des pêcheurs en Bretagne. Et ça, parce que c'est une colère très rude, etc. Et puis, les routiers, je le souhaite pas à mon pire ennemi, les routiers. Attention, on les a pas encore vus, les routiers. On les a pas vus.
10: Et c'est vrai, pour compléter ce que vous dites, François, que pour qu'il y ait une colère sociale et un rassemblement, il faut quand même qu'il y ait plusieurs agrégats et qu'à un moment donné, ils se retrouvent.
11: C'est ça.
10: Là, c'est vrai que aujourd'hui, les policiers n'ont pas les mêmes revendications.
11: Ou les pompiers.
10: Énergéticiens qui eux sont en train d'essayer de garder leurs avantages. Les pêcheurs, eux, se battent parce que évidemment les carburants sont chers et qu'ils ne peuvent plus sortir en mer. Ils continuent de manifester. Hein. Demain, par exemple, demain matin, chez Jacques Cardoz, on aura un pêcheur en direct du port de Sète où ils mènent leurs actions. Mais c'est vrai qu'ils n'ont pas les mêmes revendications. Il faut quand même avoir une
11: Il y a un drapeau, c'est la vie chère. Ça, vraiment, incontestablement, c'est le drapeau. Ça pourrait être le drapeau commun de tous. On n'y arrive plus, en fait.
12: Je crois, pour vous répondre, Patrick, que le vrai problème, c'est pas une manif contre la réforme des retraites ou contre autre chose. C'est que tout le monde a une bonne raison d'être mécontent. C'est-à-dire les policiers parce qu'ils sont pas respectés et qu'ils sont des boucs émissaires, les retraités parce qu'on va peut-être leur prendre de l'argent, les petits patrons parce que les faillites n'ont jamais été aussi élevées qu'aujourd'hui. Tout le monde a une bonne raison d'être mécontent. Et donc, ça fait un agrégat de mécontents. Pas pour les mêmes raisons. Les convergences, les luttes ne convergent pas, entre guillemets, pour parler de convergence des luttes, mais tout le monde a une bonne raison d'être mécontent. C'est peut-être ça qui est le pire pour le gouvernement. Parce que, comment rattraper, pas une colère, une réforme des retraites? Vous dites, on l'annule, comme Juppé en 95, et l'affaire est pliée. Mais comme vous avez 50 raisons de mécontentement.
11: Vous sortez le carnet de chèque. Voilà.
12: Mais non, mais là, le problème, c'est qu'on ne peut plus, sinon c'est le FMI.
11: Je suis d'accord, n'exagérons pas avec on ne peut plus, sinon c'est le FMI. La convergence des luttes, c'est la vie chère. Les gens n'y arrivent plus, tout simplement.
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3: Les vraies voix Sud Radio avec Cécile Doménibus, Patrick Roger, Philippe David, dans l'ordre que vous voulez, parce que de toute façon tout le monde a la parole dans cette émission au 0826 300 300, et notamment vous. Je rappelle que vous les retrouvez, les vraies voix, de 17h à 20h toute la semaine sur Sud Radio. Allez, restez avec nous dans les sujets sur lesquels vous nous interpellez, notamment sur les réseaux sociaux de Sud Radio. Il y a les craintes que vous inspire la corruption qui monte dans ce pays. On va se poser une question très grave dans un instant avec Perico Legas et son invité. La France est-elle devenue un pays corrompu? Oui, oui, vous avez bien entendu, vous allez voir. On en discute dans un instant. À tout de suite sur Sud Radio.
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3: Vous voulez qu'on parle de vous, vous voulez qu'on vous donne la parole, vous voulez qu'on parle aussi de ce qui vous préoccupe. C'est ce qu'on fait sur Sud Radio parce que justement, on vous a compris. C'est ce qu'on a fait cette semaine avec Perico Legas dans la France, dans tous ses états. Tout de suite, on parle corruption.
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10: Nous allons parler d'un sujet douloureux, épineux, tendu, avec quelqu'un d'extrêmement compétent qui n'est autre que l'avocat Jérôme Carsenti, qui a publié aux éditions Autrement une somme, en noir et en rouge, un bilan de la République française sur le thème de la corruption, et là il écrit au pluriel, corruption avec S, l'effondrement de l'état de droit. Jérôme Carsenti, je l'ai intégré, digéré jusqu'au bout, c'est un document historique, c'est un document politique, on peut avoir des divergences sur certaines analyses, mais vous mettez le point sur quelque chose qu'on sous-estime, et dont on comprend à la lecture de votre ouvrage que c'est un phénomène absolument gravissime, que les fondements de la République sont abîmés. Alors, corruption, vous l'avez mis au pluriel, parce qu'il n'y a pas seulement la prévarication financière, comme on a pu le voir dans certains territoires autour de la Méditerranée. La corruption, vous partez du principe, les fondements de l'état de droit, c'est ce qui la corrosion, c'est-à-dire que le délitement des institutions, des états d'esprit, de l'esprit démocratique, de la République. Vous dites, et la phrase m'a interpellé, depuis le 11 septembre 2001, ce traumatisme politique a engendré dans les sociétés organisées démocratiques une méfiance de l'autre, de la différence et de l'étranger, qui a engendré un processus législatif de répression qui est une menace pour l'état de droit, donc pour la démocratie. Des centaines de personnes sont prêtes à vous expliquer que c'est le contraire. Je vais essayer de faire l'avocat
20: du diable.
10: Du diable et des anges. Alors est-ce que je serai voilà. En tout cas, votre bouquin est passionnant. Ça aurait même mérité un passe-à-face. On aura tout à l'heure Charles de Courson, qui est quand même le parlementaire qui est le plus impliqué dans la question de corruption. Jérôme Carsenti, vous avez écrit cet ouvrage. Vous êtes avocat pénaliste, donc vous savez de quoi vous parlez. Vous êtes un lanceur d'alerte. Vous avez à un moment donné agi avec Anticor. C'est vous dire quelle expérience que vous avez. Tous les sujets qu'Anticor soulève. Vous êtes aujourd'hui cofondateur de BKL, avocat, là aussi, dans le lancement d'alerte. C'est sérieux ce que vous dites, la République est aujourd'hui à un point, il y a toujours eu de la corruption, le scandale de Panama, l'affaire Stavisky, on en est même sous le gaullisme. Là, aujourd'hui, on a un point où on a, un peu comme l'IA qui est en train de prendre le pouvoir, vous estimez qu'on a atteint un point où la corruption peut ébranler les fondements de la République.
31: Oui, parce que derrière la corruption, et on voit bien la manière dont ça évolue, la corruption était, j'allais dire, un phénomène qui a toujours existé, vous avez tout à fait raison, je partage votre avis, ça a toujours existé, mais c'était dénoncé, c'était critiquable, c'était illégal, c'était interdit, mais c'était, j'allais dire, périphérique, accessoire. Ce à quoi on assiste, et c'est là où moi j'attire l'attention dans cet ouvrage, c'est d'une certaine manière, par la corruption, par le biais de la corruption, et là je parle que de la corruption politique ou des affaires, c'est en réalité la transformation de l'état de droit parce qu'on assiste à une forme de restauration des privilèges. Parce que qu'est-ce que c'est que la corruption ? Au fond, la corruption, c'est s'accaparer le bien collectif. Là, on parle de république. La république, ça veut dire quoi? Res publica, la chose publique, la chose qui nous appartient à tous, celle qui fait que nous vivons ensemble, que nous avons tous cœur à vivre ensemble. Et j'allais dire, et c'est la conclusion de mon ouvrage, je commence par ça, mais cette idée de la fraternité qui devrait être au cœur de nos institutions fait qu'en réalité, de plus en plus, les responsables politiques, mais le milieu d'affaires aujourd'hui de façon très importante, est en train de capter la richesse collective. Et cette captation de la richesse collective a des conséquences gravissimes. Non seulement on assiste à un appauvrissement de la société française, mais qu'est-ce que ça fabrique, l'appauvrissement? Et c'est pour ça que je reviens à 2001. Ça fabrique, au fond, le sentiment de relégation, le sentiment de souffrance, le sentiment qu'il y a donc des privilégiés, le sentiment et le besoin de révolte. Ça identifie, et les responsables publics, pour ne pas mettre le doigt là-dessus, vont identifier des coupables, des responsables, qui sont les étrangers, qui sont les musulmans, qui sont les autres. Ces identifications d'ennemis, en réalité, fabriquent du populisme, et c'est là où on voit comment la corruption est à l'origine de grands mouvements populistes en France aujourd'hui.
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3: Perico Legas, la France dans tous ses états en compagnie d'Anissa Arfaoui. C'est du lundi au jeudi de midi à 14h sur Sud Radio. Et toujours, toujours avec vous, à chaque fois que vous prenez la parole au 0826-300-300. Qui d'autre prend la parole sur Sud Radio en général, tous les jours de la semaine? C'est André Bercoff que vous retrouvez dans tous ses états à midi 45. André Bercoff qui, cette semaine, avait un hommage très touchant à faire. Ça tombe bien aussi de parler d'un petit peu de poésie après avoir évoqué des sujets aussi graves. C'est ce qu'on voit tout de suite avec André Bercoff.
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Eh oui, vous reconnaissez tous. Inoubliable, inoubliable. C'est comme ça, les Rita Mitsuko. Alors pourquoi aujourd'hui je ne parle pas de politique, je ne parle pas de société, je ne parle ni de Sandrine, ni de Marine, ni de Daniel Obono, ni de tout ça. Non, je ne parle pas des étoiles, je parlais d'une véritable étoile. C'était ce groupe. Et pourquoi j'en parle? Simplement pour parler un tout petit peu de spectacle, de showbiz, mais ça va plus loin. En 1980, vous voyez, ça me rajeunit pas, j'organisais une fête avec un ami, avec des amis, Jean-Pierre notamment, pour ne pas le nommer, et j'avais demandé à un ami, est-ce que tu connais un groupe un peu fort, un peu différent? Voilà, c'était les années 80, c'était en 80-81. Et il m'a dit oui, il me dit tu as un budget, je lui dis oui j'ai un budget, j'ai 400 francs. Oui, c'était l'époque des francs. Ah, c'est pas hein, 400 francs, c'est même pas 70 euros. Hein. Et ils m'ont dit, bon, il vient. Voilà, tu verras. Je lui dis, mais c'est quoi? Il me dit, tu verras. Il m'a même pas donné le nom. Et arrive le soir, on avait des orchestres et tout ça, je me rappelle. Et arrive un type comme ça, un peu dégingandé, un peu maigre, avec une espèce de boîte à musique et une guitare, et une fille. Et une fille, le pantalon troué, comme ça, complètement, mais vraiment dézingué. Je me dis, qu'est-ce que c'est? Et puis, ils commencent à jouer, les deux, hein, ils étaient les deux. Et ils commencent à jouer, elle commence à chanter, lui commence à jouer à la guitare avec sa boîte à musique et son orchestration. Et là, les mâchoires se décrochent. Vraiment. Et c'était Catherine Ringer et Fred Chichin, les Rita Mitsuko. Et pourquoi je vous raconte cette histoire? Parce qu'il faut voir aussi que le showbiz, c'est pas seulement tout de suite, ça part, et les gens, les étoiles filantes. Pendant 4 ans, j'ai essayé de les placer, soit vers les producteurs, soit vers des gens. Personne n'en voulait. Je me rappelle, c'était de 80 avec à 84. C'est-à-dire, on passait, oui, des gens écoutaient, ouais, c'est pas mal, mais bof, ça marchera pas. Et vous savez, et ça, c'est vrai du temps de Perret, c'est vrai du temps d'Aznavour, c'est vrai du temps de Brassens qui jouait dans des restaurants où on leur disait, écoutez, on est en train de manger, donc allez-y, doucement, allez-y, vraiment, moto moderato, on veut pas vous entendre trop. Voilà, des Pierre Perret, des Guy Béard, des Brassens au début de leur carrière. Et moi, je l'ai vécu avec les Mitsuko. Je trouvais ça tellement fabuleux et je n'étais pas le seul. Tous ceux qui ont assisté à la fête ont vu ça. Et je vous assure que pendant 3 ou 4 ans, on les avait passés dans les cabarets chez des amis, mais comme ça. Et rien ne passait. Et pourquoi je vous raconte tout ça? Parce que les grands du showbiz, pratiquement tous les grands, ils ont commencé par des galères. Je dis pas qu'il faut la galère, mais il faut l'entêtement, vous voyez. C'est pas qu'en politique ou ailleurs, ce n'est pas comme en entreprise, c'est partout. Il y a effectivement le dur désir de durer, le dur désir d'entreprendre, d'y aller. Et eux, les Rita Mitsuko, qui sont l'un des très rares groupes, avec les Gypsy Kings, un très rare groupe français à avoir percé le mur de l'international depuis 20 ans, hein. Ce n'est plus les Maurice Chevalier et les Montand d'il y a 50 ans. Il y a eu très peu. Très très peu. Et ceux-là, ils y sont arrivés, eh bien, à coup de tenir le coup, et vraiment avec leur talent, je dirais qu'ils étaient géniaux. Et ça a été ça, et c'est une formidable leçon. On les a, vous voyez, au cinéma ou ailleurs, une véritable leçon de durée, d'entêtement, de tenir envers et contre tout. Et je vous assure que pendant 4 ans, ils ont fait vraiment, ils vivaient de rien et ils ont fait les petits cabarets, les petites choses comme ça, et ça ne marchait pas. Et puis, un jour, évidemment, est arrivé, parce qu'ils le méritaient largement, parce qu'ils le valaient bien, est arrivé le succès. Et le succès, vous allez l'écouter maintenant. Et je voulais simplement finir cette chronique en vous disant que ce qui est formidable dans la vie, c'est que les gens qui tiennent le coup, les gens qui persistent, les gens qui ont l'âge de persister et signer, eh ben c'est ceux-là qui gagnent en réalité. C'est valable pour chacun d'entre nous, c'est valable en politique, c'est valable en société, c'est surtout valable, évidemment, dans les chansons, dans le showbiz, et c'est la marque des grands. Catherine Ringer était une grande, elle vient de partir. Adieu l'artiste. À demain.

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1: Berkoff dans tous ses états, notamment son état mélomane cette semaine, et un petit peu triste aussi. Mais c'est bien compréhensible quand on a perdu quelqu'un qu'on estime, c'est ce qu'a fait André Berkoff. Je le rappelle d'ailleurs, vous retrouvez l'humeur d'André Berkoff tous les jours en podcast sur sudradio.fr ou sur la chaîne YouTube de Sud Radio. André Berkoff qui reviendra lundi prochain, c'est-à-dire demain, à partir de 12h45, évidemment. Allez, je vais vous laisser en bonne compagnie sur Sud Radio. Je vous souhaite aussi un bon dimanche. Ne vous inquiétez pas, tous les jours de la semaine, on vous donne la parole parce qu'on vous a compris. C'est ce qu'on refera. Je vous retrouverai dimanche prochain. En attendant, je vous laisse en la bonne compagnie de Laurent Permas. Vous avez la vie devant vous. C'est ce qu'on va vous dire sur Sud Radio, juste après les infos de midi. Bon dimanche.
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16: Bonjour à tous, Emmanuel Macron martèle que Saint-Pierre et Miquelon est français et attaché à la France en réponse à Donald Trump. Le président américain a posté une carte qui couvre toute la région du drapeau des États-Unis. La visite d'Emmanuel Macron est consacrée aux enjeux économiques et maritimes et à la coopération avec le Canada. Le chef de l'État accueille aujourd'hui à Saint-Pierre le premier ministre canadien, une première dans l'histoire locale. Le prix du gazole atteint un nouveau record, près de 2,41 € en moyenne en France. Un chiffre calculé par l'agence France Presse à partir des prix affichés pour plus de 8700 stations-service sur le site dédié du ministère de l'Économie. Forte tension hier dans la banlieue de Tours à Saint-Pierre-des-Corps après un accident entre une moto et une voiture de police. Le motard a été gravement blessé. Le policier qui conduisait la voiture placé en garde à vue. Cet accident a provoqué des affrontements avec les forces de l'ordre. Des véhicules ont été incendiés. 8 policiers et un gendarme ont été blessés. Les forces de l'ordre ont procédé à 5 interpellations. Le président ukrainien confirme des frappes massives sur Moscou la nuit dernière. Des frappes visant le système énergétique russe. Moscou doit mettre fin à sa guerre brutale et choisir la paix, écrit Volodymyr Zelensky. Les autorités russes affirment que Moscou et sa région ont été visées par des centaines de drones, tuant au moins 2 personnes et endommageant une importante raffinerie. Les Russes se rendent aux urnes aujourd'hui pour le dernier jour des élections législatives et sans surprise, le parti de Vladimir Poutine devrait l'emporter. 6 départements du sud de la France placés en risque élevé pour les feux de forêt. Les départements concernés sont l'Aude, l'Hérault, les Bouches-du-Rhône, le Vaucluse, le Gard et l'Ardèche. Le foot est la suite de la 5e journée de Ligue 1. Le classico ce soir entre Marseille et le PSG, ce sera à 20h45. Une rencontre qui n'attire pas les foules, pas de match à guichet fermé à cause des mauvais résultats de l'OM. 4 défaites depuis le début de la saison. À 15h, Auxerre reçoit Brest et à 17h15, Lille se déplace à Nice. Très bonne journée à tous.
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17: Bonjour à tous, ravi de vous retrouver pour un nouvel épisode de La Vie Devant Nous. Chaque dimanche, avec nos invités qui sont là, on va vous donner envie de bien vivre votre âge avec le sourire. Cette émission, elle est faite justement pour vous, que vous soyez enfants, parents, grands-parents, arrière-grands-parents même. Alors ici, on partage des histoires de vie, des témoignages, des conseils concrets pour mieux vivre ensemble à tous les âges de la vie. Alors, on va parler d'Alzheimer, justement. Ce mot fait peur. C'est juste, des nouveaux traitements arrivent. La recherche progresse, mais sait-on vraiment reconnaître la maladie? Peut-on surtout agir pour réduire notre risque? Et puis, pourquoi les seniors ne veulent-ils surtout pas manger comme des seniors? Et si leur nouvelle habitude alimentaire annonçait en réalité ce que nous mangeons ou mangerons demain plutôt? Et puis pourquoi pas des produits et des services conçus pour les plus de 50 ans, en fait ils trouvent pas leur public. Est-ce finalement le mot senior lui-même qui pose le problème? C'est la vie devant nous, notre rendez-vous pour vivre mieux plus longtemps. Merci. Et puis si savoir ce que nous mangerons demain, il fallait regarder dans l'assiette des plus de 65 ans, vous allez voir qu'elle réserve quelques surprises.
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17: Une vaste étude menée justement par Stratégir, une innovation et Think Out, s'est intéressée à la transition en fait alimentaire des seniors, qui bouscule pas mal de clichés avec ce que les seniors cuisinent, recherchent en termes de qualité, du local, restent très attachés au plaisir, mais ne veulent surtout pas qu'on leur vende des produits estampillés seniors. Alors pour en parler, je reçois Delphine Parois de Stratégir et Maxence Granier de Think Out. Bonjour à vous deux.
18: Bonjour.
17: Alors, l'étude repose justement sur une enquête auprès de 1000 Français, complétée par des groupes de seniors aidants et de professionnels. Delphine, votre premier enseignement, c'est peut-être qu'il faut arrêter de parler des seniors comme s'il s'agissait d'une population homogène, en fait.
19: Oui, tout à fait. Alors, tout d'abord, ce que je dirais, c'est pourquoi on s'est intéressé aux seniors dans cette étude, aux plus de 65 ans, parce qu'en fait, ils n'intéressent pas aujourd'hui les industriels. C'est-à-dire que nous, on est donc institut d'études, on réalise des enquêtes pour le compte d'industriels, et quand ils nous consultent, en général, ils nous donnent la cible qu'ils veulent interroger, ils nous disent les 18-65. Voilà, ça s'arrête à 65, comme s'il y avait une frontière.
17: Au-dessus, leur avis les voilà.
19: Alors au-dessus, les intéresse pas. Leur avis ne les intéresse pas. Alors nous, notre volonté avec Think Out, ça a été justement de réfléchir et d'apporter des tips en fait aux industriels pour essayer de réfléchir cette cible-là et avoir des éléments de réponse pour les adresser. Parce que c'est un tiers de la population quand même.
17: C'est pas neutre, oui, c'est 30% de Français qui ont plus de 60 ans. Alors, il y a une idée reçue que votre étude démonte, assez franchement, c'est en vieillissant, on mangerait surtout pour sa santé. En réalité, en fait, le premier moteur, c'est le plaisir.
19: Exactement. En fait, ce que veulent avant tout les seniors, les plus de 65 ans, c'est se faire plaisir. Et on voit bien qu'ils ils font aussi des écarts, ils sont gourmands. C'est ce qu'a révélé notre étude, alors même qu'on réfléchit les produits plutôt pour adresser des problématiques, on va dire, de déglutition ou de choses comme ça. Donc on va réfléchir sur du lisse ou du liquide. Et en fait, ils nous disent même, mais c'est de la maltraitance. On ne peut pas nous faire ça.
17: Je comprends, parce qu'en fait, dans l'étude que j'ai lue, donc ils cuisinent énormément en fait, 73% préparent systématiquement le repas, 42% ne consomment jamais de plats préparés. C'est une génération du fait maison. En quelque sorte.
18: Oui, absolument. Il y a ce que vous avez dit au début est très important. C'est le senior, on met tout le monde dans le même sac et c'est ça qui pose problème. C'est des moments dans la vie très différents. D'avoir 65 ans et 95 ans, ça saute aux yeux de tout le monde. Mais comme on a cette espèce de frontière, on a tendance à englober tout ça et les gens sont attentifs. C'est pas du tout la même expérience de vie. Et je dirais qu'il y a un moment comme ça. Ou peut-être avec la retraite, même si ça pose question, on va avoir plus de temps et on va peut-être réinvestir ce champ de l'alimentation à travers le marché, à travers l'idée même de cuisine. Et le premier, peut-être la première idée toute faite, c'est de mettre les seniors dans un seul et même catégorie, alors qu'à l'intérieur de cette classe d'âge, il y a plusieurs moments assez différents les uns des autres, et même plusieurs générations qui coexistent. Donc c'est pas la même chose les 65-75, les 75-85 et les 85-95. Ouais. Ils ont des besoins et des manières de faire différentes et des enjeux différents.
17: Ça paraît du bon sens. Enfin, c'est quand même surprenant que nos amis les industriels ne le comprennent pas. Alors moi, j'ai justement un paradoxe assez savoureux. Hein. 80% aimeraient des produits davantage adaptés à leurs besoins, mais ils ne veulent surtout pas de produits pour seniors. Quelle leçon tirez-vous sur cette étude, en fait, en synthèse ?
19: Alors, effectivement, ils refusent la stigmatisation. Les produits pour seniors, quand on dit anti-âge ou des produits qui auraient qui combleraient des déficits, en fait, c'est presque mettre le doigt sur des déficiences qu'ils auraient. Et en fait, ils ne veulent pas de ça. Ils veulent des bénéfices qui leur parlent de manière positive. Alors c'est vrai que là, on va plutôt s'intéresser aux 65-85, parce qu'après 85, on rentre quand même nous ce qu'on appelait les aînés plus le grand âge, et c'est vrai que là il va y avoir d'autres sujets. Mais en tout cas pour ces populations là, on voit bien que qui sont, on parle d'inactifs, mais en fait ils sont plutôt actifs dans leur volonté de consommer. Ils surpondèrent par rapport notamment aux plus jeunes sur le fait de consommer local et d'aller au marché.
17: Bon, écoutez, vous reviendrez, mais c'est important. J'espère que les industriels comprendront que il y a des goûts, une volonté de continuer à vivre après 65 ans et qu'on les interroge, tous les Français. Merci beaucoup Delphine Parois, merci Maxence Granier de à la fois le cabinet Stratégir et Sinktaout, avec cette difficulté justement de parler aux seniors sans les enfermer dans leur âge, vous allez voir qu'on la retrouve bien au-delà de notre assiette. Alzheimer, sommes-nous en train de changer d'époque? C'est tout de suite.
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17: Alors, à quelques jours de la journée mondiale Alzheimer, nous allons parler d'une maladie qui fait peur, mais sur laquelle notre regard est peut-être en train de changer. Recherche, nouveaux traitements, diagnostics plus précoces. Où en sommes-nous réellement? Et pour en parler, je reçois le professeur Philippe Amouyel, qui est directeur général de la Fondation Alzheimer, professeur de santé publique et spécialiste des maladies du vieillissement. Bonjour, professeur.
20: Bonjour.
17: Alors, on entend depuis quelques années parler de nouveaux médicaments, notamment contre Alzheimer. Est-ce qu'on peut dire aujourd'hui qu'on sait enfin traiter la maladie?
20: Malheureusement, non, pas encore. mais on a fait des progrès. Alors, pour les familles, c'est évident que la science ne va pas assez vite, mais sur les 20 dernières années, on a fait des progrès. On s'est rendu compte que quand vous avez des symptômes, eh ben, c'est pas le début de la maladie. La maladie évolue déjà depuis 20 ou 30 ans, et que votre corps est capable de résister à la maladie. Donc aujourd'hui, on sait qu'il y a cette phase, et donc on essaie justement d'aider le corps à continuer à résister. On essaie également de traiter la maladie, et les nouveaux traitements qui sont sortis très récemment, depuis 3 ans, sont des traitements qui sont vraiment originaux parce que, pour la première fois, ils vont toucher les lésions que l'on observe dans le cerveau dans le cadre de la maladie d'Alzheimer. Donc un premier médicament, suivi de 2 autres de même nature, ont été mis sur le marché aux États-Unis, oui. Ne sont pas accessibles en France. Ils sont en Royaume-Uni, mais ils ne sont pas remboursés. Pareil en Italie, ils sont en Chine, voilà, ils sont dans différents pays. Mais biologiquement, ils traitent la maladie. Mais cliniquement, l'impact reste relativement modéré. On estime que la variation relative par quelqu'un qui ne prendrait pas ce médicament, qui aurait les mêmes symptômes, le déclin est réduit en vitesse de 27%. Alors, ça veut dire quoi? Ça veut dire que sur des gens qui sont inclus dans ces études, qui, au bout de 5 ans, vont finir par entrer dans la maladie, ben, ça repousse l'âge d'entrer dans la maladie de 6 à 9 mois, en supposant que l'effet est complet. Il y a un effet, mais il est associé aussi, comme tous les médicaments qui ont de l'effet, à des effets indésirables, qui là sont relativement importants, puisqu'on va travailler sur un cerveau qui est dans une boîte enfermée sous compression. Et là, on a à peu près 30% d'effets indésirables globaux, quasiment 1 sur 3.
17: Voilà.
20: Et en pratique, 9% sont suffisamment importants pour qu'on doive arrêter le traitement.
17: Alors, c'est vrai qu'on parle de traitement tout de suite, mais la maladie d'Alzheimer, aujourd'hui, se développe. En fait, elle va toucher, alors j'ai eu quelques chiffres que vous allez confirmer, mais elle va toucher énormément de populations. C'est une personne sur 3 en 2050, en fait, qui va avoir une maladie neurodégénérative, ou en tout cas, peut-être une maladie liée à... qui s'appellerait Alzheimer. Est-ce que vous pouvez nous donner quelques éclairages?
20: Une personne sur 3 à l'âge de 85-90 ans.
17: Ah oui.
20: En pourcentage. Même maintenant, de toute façon, de tout temps, il n'y a pas d'évolution. En revanche, c'est numériquement. Pourquoi? Parce que, on vient d'en discuter à l'instant, et c'est une excellente nouvelle. On vit de plus en plus longtemps.
17: 30 ans d'espérance de vie en un siècle.
20: Même plus, qu'à presque 35, tout à fait. Donc c'est vraiment une super bonne nouvelle. Le problème, c'est que ces maladies neurocognitives, comme la maladie d'Alzheimer, le facteur de risque principal, c'est l'âge, ce qui explique que quand vous avez 60 ans, votre risque il est à 2 à 3%. Quand vous avez 5 ans, quand vous en avez 90, il est à 30%. Donc comme la population vieillit, le nombre absolu d'individus atteints augmente. En France, aujourd'hui, c'est 1 500 000 personnes qui sont touchées par cette maladie. L'assurance maladie vous dit, mais moi j'ai que à peu près 600 000 patients enregistrés en affection de longue durée. Mais on leur dit oui, mais le problème, heureusement que ça fonctionne comme ça, ces gens sont chez eux, ne sont pas diagnostiqués pour la plupart du temps.
17: Voilà.
20: Donc c'est ça qui explique cet élément. Et si ça continue, si on n'améliore pas, si on n'envisage pas de la prévention, parce qu'on peut la faire, si on n'a pas de nouveaux traitements, 2070, on en aura 2 millions, 3 millions. Donc voilà, il y a des choses à faire.
17: Merci professeur. Alors Philippe Amouyel, restez avec nous. On va prendre une pause et on va s'intéresser justement à une question qui nous concerne finalement tous. Peut-on vraiment prévenir Alzheimer? Et puis quels sont les symptômes? Et si oui, à quel âge faut-il commencer? À tout de suite sur Sud Radio.
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5: De retour sur Sud Radio, vous êtes dans la vie devant nous, avec nos invités. Nous sommes toujours avec le professeur Philippe Amouyel, qui est directeur général de la Fondation Alzheimer. Alors professeur, on a parlé de combien de personnes en fait peuvent être sont touchées par la maladie d'Alzheimer. On va peut-être parler, on a parlé des traitements, on va peut-être aussi parler maintenant des symptômes, des signes où il faut peut-être consulter avant de parler de la prévention. Quels sont les signes lorsque j'oublie mes clés? Je cherche mes clés, ça, c'est grave, c'est pas grave, professeur.
6: Vous cherchez mes clés, que vous savez pas où vous avez mis vos lunettes, que vous savez plus où vous avez garé votre parking sur un parking de 50 000 places après un match de foot. C'est normal, c'est habituel. Bon, en général, ça s'aggrave après 40-45 ans. Mais ça, c'est chez tout le monde. Vous retrouvez votre voiture, vous retrouvez vos clés et vous rentrez chez vous. C'est les premiers symptômes qui alertent, mais qui en général sont liés simplement au ralentissement du fonctionnement de notre cerveau. En revanche, quand ces symptômes vous gênent dans votre vie quotidienne, par exemple, vous avez un rendez-vous important, vous l'oubliez totalement, quand vous faisiez quelque chose il y a 5 minutes et il y a un moment, vous n'arrivez pas à vous souvenir ce que vous avez fait récemment, il faut se poser des questions. Mais c'est très difficile parce que c'est angoissant et qu'on a tendance à rentrer dans le déni. On a toujours une bonne raison d'avoir oublié. Donc c'est ce qui limite beaucoup l'entrée dans le diagnostic. C'est souvent la famille et l'entourage qui fait ce diagnostic. Et à ce moment-là, quand il y a ce qu'on appelle une plainte mnésique, un trouble de la mémoire, à ce moment-là, il faudrait normalement aller chez son médecin traitant pour savoir si c'est ou si ce n'est pas une maladie de type Alzheimer. Il faut savoir que dans 50%, ce n'en est pas.
5: Alors, est-ce qu'on peut réellement aujourd'hui réduire son risque de développer une maladie d'Alzheimer ou est-ce qu'on reste en fait essentiellement tributaire de notre âge et de notre génétique? C'est-à-dire que voilà, c'est une fatalité, comme vous l'exprimiez tout à l'heure, à partir de 80 ans ou 85 ans, j'ai une grande chance d'être touché.
6: Alors, ce n'est pas une fatalité parce qu'il y a des gens qui n'ont pas cette maladie. Donc c'est bien une maladie, c'est pas juste le vieillissement dans le temps, on disait le gâtisme. Donc ça c'est le premier point qui est important. Le deuxième point, c'est rendu compte que lorsque vous avez les symptômes, la maladie évolue déjà depuis 20-30 ans, et on s'est rendu compte qu'il y a des gens qui développent leurs symptômes à 65 et d'autres à 95. Et quand vous les développez à 95, votre probabilité entre 65 et 95 ans de mourir d'autre chose malheureusement à cet âge-là est importante, vous pourriez très bien avoir la maladie, et ne jamais développer les symptômes, de ne pas être diagnostiqué, ce serait ça la bonne solution. Et ce qu'on a essayé de comprendre, c'est pourquoi certains, si on arrive à expliquer à ceux qui développent à 65 que font ceux qui développent à 95, on a vu quatre grands axes de prévention. Le premier, c'est le cerveau est un organe qui ne s'use que si vous vous en servez pas. Il faut s'en servir.
5: Ça, c'est pas mal comme slogan. Hein.
6: L'activité principale qui stimule le plus le cerveau, c'est la lecture. Lisez ce que vous voulez, la Pléiade... l'intégrale de Balzac, si vous voulez. Mais vous pouvez lire des journaux, des mangas. Mais il faut lire, c'est ça qui est important. Après, vous avez des activités qui ne sont pas intellectuelles, qui vous stimulent. Le jardinage, les voyages, le bricolage, le tricot. Deuxième élément important, c'est de protéger votre cerveau, il est fragile. Il y a une boîte crânienne. Mettez des casques quand vous faites du vélo, parce que les petites chutes, ça détruit quelques neurones par-ci, par-là. Et à la longue, c'est gênant. Quand vous faites du rugby, mettez des protège-dents, et ainsi de suite. Autre élément, c'est la protection de l'intérieur. Votre cerveau est en contact avec rien du tout. Il est bien protégé pour pas être abîmé par les toxiques. Il y a une barrière qu'on dit hémato-encéphalique. Et si cette barrière hémato-encéphalique est abîmée, des toxiques peuvent rentrer. Et il y a trois choses qui abîment massivement cette barrière. Le tabac, l'alcool, la drogue. Il faut avoir une alimentation... Alors, saine, ça veut rien dire, mais de type méditerranéen. Ça, c'est pour l'alimentation. Ensuite, ce qui nourrit notre cerveau, c'est les organes des sens. Corrigez votre vue, corrigez votre ouïe. C'est très difficile en France.
5: Oui, on parle justement de l'ouïe. Ça fait beaucoup de dégâts.
6: Ça fait beaucoup de dégâts. Dernier point, quatrième élément qui est essentiel, c'est l'humeur et la relation sociale. Il faut avoir des amis, il faut les voir, il faut sortir.
5: Et justement, en parlant d'amis, Alzheimer, professeur, les proches, les aidants, il faut anticiper parce que je crois que c'est aussi très douloureux pour l'entourage, pour ceux qui accompagnent en fait une personne, un proche qui est atteint de maladie d'Alzheimer.
6: Et oui.
5: Quelques mots là-dessus.
6: En quelques mots, tout à l'heure je vous disais il y a 1,5 million de

0: patients, mais en fait on n'en était que 500 000, c'est parce qu'ils sont aidés dans les familles. Il y a des personnes qui s'en occupent, qui veulent pas les lâcher, qui continuent, et c'est fantastique, sauf que ces personnes ont tendance à s'épuiser. Il y a des solutions d'allègement, il y a des groupes de parole, il y a des formations pour les aidants. Il est important que les aidants ne restent pas isolés. Alors certes, ils connaissent le mieux leur malade, mais il y a des professionnels, ce qu'on appelle les aidants professionnels, qui savent très bien s'en occuper, qui leur permettront de prendre un peu de repos pour revenir ensuite aider leurs parents de manière extrêmement positive.
1: Ouais. Merci beaucoup, professeur Philippe Amouyel. Peut-être, là aussi, on parle du Téléthon, la maladie d'Alzheimer, on a besoin de dons.
0: Et oui, on a besoin de dons parce qu'il faut faire avancer la recherche. Les médicaments, on en est au début. La Fondation Alzheimer, que j'ai la chance de diriger, accepte ces dons et reverse aux chercheurs l'intégralité des dons. On ne prend pas de frais de fonctionnement. On a d'autres moyens de trouver du fonctionnement pour la Fondation dans son habitude. Donc, on est réellement là pour aider la recherche.
1: Merci beaucoup, professeur. Et puis, pour ceux qui vivent déjà avec la maladie directement ou comme des proches aidants, hein, la Fondation propose également des podcasts Mémoire Vive, hein, consacrés très concrètement à ce quotidien, à l'accompagnement des malades et de leurs proches. Alors, téléassistance, adaptation du logement, prévention, service à domicile, on peut parfaitement avoir besoin d'un produit et refuser pourtant de l'acheter. Pourquoi ? Parce que après 50 ans, une décision d'achat, peut parfois toucher à quelque chose de beaucoup plus profond, l'image que nous avons de nous-mêmes.
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1: C'est la thèse développée par Frédéric Serrière, spécialiste depuis 25 ans des marchés des 50 ans et plus de la Silver Economy, dans son nouveau livre, hein, Décision 50 ans et plus, comment vendre au plus, en tout cas aux 50 ans et plus, avec le modèle STS, alors qui paraît le 14 septembre. Bonjour Frédéric Serrière.
3: Bonjour.
1: Alors votre phrase de départ est assez radicale, hein, le vieillissement crée des besoins, seule la décision crée le marché. On nous répète depuis des années que le vieillissement de la population représente un marché gigantesque. Vous dites, attention, c'est beaucoup plus compliqué que ça. Pourquoi ?
3: Je vais expliquer ce qui s'est passé il y a trois mois. J'ai accompagné une personne qui a 85 ans pour acheter un fauteuil haut d'assises parce qu'elle a du mal à se lever devant la télévision. Et j'arrive dans le magasin, puis je vois qu'il y a trois zones de fauteuils. Il y a les fauteuils haut d'assises fixes, puis il y a les fauteuils haut d'assises pliables mais avec le poids. Puis plus loin, il y a les fauteuils haut d'assises avec moteur électrique. Alors je vais doucement parce que je savais que ça pouvait refuser le moteur électrique. Et puis quand on passe premier type de fauteuil, deuxième type de fauteuil, puis je lui dis, tu devrais prendre un fauteuil moteur électrique. Et elle m'a répondu, j'en suis pas encore là. Et pourtant, c'est une personne qui a 85 ans et qui accepte bien son âge. Et cette différence, c'est-à-dire qu'en fait, donc, on regarde tous les secteurs de la silver economy. Par exemple, si on veut des chiffres, le marché potentiel des raisons de service seniors, c'est 3000 raisons de service seniors, un marché potentiel par rapport aux gens qui ont les caractéristiques d'y aller. Et pour l'instant, ça plafonne à 1300 parce qu'il y a des gens qui ont une décision qui est réfractaire. Et donc, c'est le livre, en fait, essaye d'apporter un modèle de compréhension et de s'affranchir de l'âge, des générations, etc.
1: C'est un peu la même approche, en fait, que pour la nutrition, où on a évoqué en début d'émission cet écart qu'il y a entre l'imaginaire des industriels ou des entreprises et puis la réalité de ce que peuvent souhaiter les Français, quel que soit leur âge, et notamment sur les plus de 60 ans. C'est un peu ça le sujet. On leur met un collier, un bracelet, et puis tout va bien, en fait.
3: Oui, c'est ça.
1: Ce qu'ils attendent.
3: En fait, le modèle STS, il propose trois forces. Donc, en fait, il est basé sur les 25 ans d'expérience en marché des seniors, plus 30 ans d'intérêt sur les sciences cognitives. Et donc, en fait, le modèle a regroupé les sciences cognitives sur trois forces. Pour qu'un produit soit consommé par les seniors assez facilement, il faut qu'il y ait une motivation. Pourquoi est-ce que je devrais l'utiliser dès maintenant et pas plus tard? Pourquoi est-ce que je devrais être en prévention maintenant et pour un objectif plus tard? Le produit soit simple à utiliser, simple à commander. Et la troisième force qui est la plus importante, ce que vous disiez, c'est la cohérence identitaire. C'est qui suis-je si j'accepte de consommer un produit alimentaire spécifique pour les seniors? Certains vont l'accepter. Environ 30% à peu près, pour faire gros, vont l'accepter, mais tous les autres vont le refuser parce que j'en suis pas encore là.
1: Mais moi, je suis quand même surpris. Comment on peut, après 20 ans de travail, continuer en fait à faire les mêmes erreurs alors que nous tous, nous vieillissons et nous sommes pas parqués dans des images où dès qu'on passe à un certain âge, en fait, on est tout de suite dépendant. Allez, moi, je vous demande un conseil. aux dirigeants, aux entreprises, aux collaborateurs qui travaillent sur ce secteur ou qui souhaiteraient travailler sur ce secteur, qu'est-ce que vous donneriez comme conseil à une entreprise qui veut vendre aux plus de 50 ans ou plus de 60 ans? Faut-il tout simplement bannir le mot senior dans son marketing? C'est quoi?
3: En fait, c'est pas forcément ça. En fait, une PME qui va cibler un petit marché peut cibler les seniors qui acceptent d'être appelés seniors. Par contre, les grands groupes, c'est une catastrophe. Il faut absolument cibler. En fait, on segmente dans le modèle trois types de seniors. Il y a les seniors qui sont activés, ceux qui ont pris la décision. C'est la personne qui a pris le moteur électrique. Il y a les seniors qui sont réfractaires, qui refusent, c'est pas pour moi, c'est pour les vieux, entre guillemets, c'est ça. Et après, il y a les ambivalents qui sont entre les deux. Si le marché activé, que des personnes qui acceptent d'être ciblées directement suffit, bon, il faut y aller. Par contre, si on est un grand groupe, il faudra absolument le marché réfractaire. Et on voit bien, téléassistance, réseau service senior, ils butent sur le marché activé et ils n'arrivent pas à cibler le marché réfractaire.
1: Merci beaucoup Frédéric Serrière. Écoutez, votre livre Décision 50 ans et plus, comment vendre plus aux 50 ans et plus avec le modèle STS, il est très intéressant parce qu'il nous amène tous à réapprendre les basiques. Merci Frédéric, merci à vous tous. Je vous propose, eh bien écoutez, de réécouter et de continuer en fait à partager la vie devant nous chaque semaine. Je vous laisse en compagnie de Christophe Debien pour La Planète Demain sur Sud Radio. Rendez-vous dimanche prochain de midi à 12h30. Pour ceux qui souhaitent écouter, partager l'émission justement sur Sud Radio en podcast ou en replay et sur sudradio.fr. Bon dimanche, bon appétit, portez-vous bien.
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19: Bienvenue dans la planète demain sur Sud Radio, l'émission où le futur commence dès maintenant, avec des idées qui changent le monde, des solutions qui existent déjà, des femmes et des hommes qui créent, inventent et innovent. Ici, on ne va pas vous parler du monde dont on rêve, mais de celui qu'on est déjà en train de construire. Et justement, pour en parler aujourd'hui, j'ai le plaisir de recevoir dans les studios de Sud Radio Pierre-François Morin, qui lui est directeur de la rénovation énergétique chez Elowatt, et de Erwan Van Robé, qui lui est associé et directeur des ventes chez Équipe, Équipe qui propose le premier titre restaurant éco-responsable du marché. Je vais commencer avec vous, Pierre-François, bonjour.
20: Bonjour.
19: Alors, avec plus de 3 millions de téléchargements, l'application Elowatt permet à chaque ménage de mesurer, comprendre et maîtriser sa consommation, tout en bénéficiant des meilleures offres d'énergie du marché. Mais aujourd'hui, c'est l'actualité qui nous réunit, car dès le 1er janvier 2027, un abaissement du coefficient de l'électricité dans le calcul du DPE prendra donc effet. Les logements chauffés à l'électricité vont donc voir leur DPE s'améliorer sans avoir à réaliser les moindres travaux. Pierre-François, est-ce qu'on ne fait pas tout simplement disparaître les passoires thermiques sur le papier ?
20: Alors effectivement, sur le papier, on va avoir un certain nombre de passoires thermiques qui vont sortir de cette classification. Et en fait, c'est quelque chose qui a commencé il y a un certain temps. Déjà en 2024, on avait eu un certain nombre de passoires thermiques, on se souvient, pour les appartements de petite surface, qui étaient sortis du statut de passoire thermique. L'année dernière, on a eu une première modification du DPE qui a fait sortir un certain nombre de logements du statut de passoire thermique. Et là, on a l'arrêté qui est passé. Et donc en 2027, on va avoir à nouveau des logements qui vont sortir de ce statut-là. Et qu'on se trompe pas, on parle de plusieurs centaines de milliers, de plus d'un million de logements qui vont sortir de ce statut-là, de passoires thermiques. Et je pense qu'il faut légitimement qu'on s'interroge, parce que ces logements-là, sur le papier, seront plus des passoires thermiques. En revanche, la réalité que vivent les gens qui habitent dans ces logements, ce sera la même, que ce soit l'hiver ou l'été. On sort d'un épisode, je pense qu'on l'a tous encore en tête, on est encore parfois un petit peu dedans, un fort épisode de canicule. On a pu pointer les problématiques des bouilloires thermiques, qui sont des problématiques de santé publique.
19: Bien sûr.
20: Et aujourd'hui, on peut s'interroger sur le fait de remettre en cause ce DPE et de faire, là encore, sortir plusieurs centaines de milliers de logements, 300 000 on estime.
19: Alors concrètement, un logement qui est classé G, qui passe en F grâce au nouveau coefficient, est-ce que le locataire va sentir la moindre différence dans son quotidien ?
20: Le locataire sentira absolument aucune différence. C'était une passoire énergétique l'hiver, ça restera une passoire énergétique l'hiver. C'était une bouilloire thermique l'été, ça restera une bouilloire thermique l'été. Et c'est vraiment ça qu'il faut qu'on interroge. C'est en fait, le quotidien du particulier restera le même. En revanche, ce qui va se passer, c'est que ce logement, il aurait dû sortir. Il y a des contraintes qui s'appliquent aux propriétaires, et les logements G sont plus censés être loués. Les travaux sont censés être prévus.
19: Bien sûr.
20: Aujourd'hui, ce logement-là, il sera plus soumis à une obligation de travaux. Et donc, le locataire, il sera contraint de subir ces problématiques-là sans avoir de recours possible ou sans pouvoir espérer, dans les mois qui viennent, voir une amélioration de son quotidien.
19: Alors, vous êtes en train de nous dire que, finalement, il y a un risque, c'est celui de confondre amélioration d'étiquette et amélioration réelle du logement, c'est ça ?
20: C'est exactement ça.
19: Alors, ce nouveau calcul semble être cohérent avec le fait que l'électricité française est largement décarbonée. Alors, où est le problème, finalement ?
20: Alors, effectivement, je pense qu'on peut se réjouir du fait qu'aujourd'hui, on a un calcul qui est plus juste sur le coefficient de l'électricité. Donc ça, c'est une bonne nouvelle. C'est plus juste par rapport aux énergies carbonées. On pense au gaz, on peut penser au fuel, mais on peut aussi se poser la question pourquoi on n'aurait pas augmenté le coefficient qui s'applique au fuel ou au gaz pour justement prendre en compte le fait qu'il soit carboné, et ça permettrait de laisser les logements qui sont des passoires thermiques à l'état de passoires thermiques qu'ils sont réellement. C'est des logements dans lesquels il y a de la précarité énergétique, les gens qui sont dedans et qui en subissent les conséquences tous les jours.
19: Alors, est-ce qu'un grille-pain, alors ce qu'on appelle un grille-pain, c'est l'espèce de radiateur électrique, les vieux radiateurs électriques qui ressemblent à des grille-pains d'ailleurs, mérite vraiment d'être mieux classé simplement parce que l'électricité qu'il consomme est moins carbonée ?
20: Ça, c'est une bonne question. Je pense qu'il faut plutôt qu'on réfléchisse à la politique qu'on va avoir globale sur le logement. C'est-à-dire que c'est pas la problématique du grille-pain, c'est on doit se réjouir d'un meilleur traitement d'électricité. Aujourd'hui, on est dans une forte dynamique d'électrification des usages, que ce soit la voiture, que ce soit le chauffage. Donc on doit se réjouir hein, de cette dynamique d'électrification. Maintenant, on doit aussi vraiment se poser la question au-delà du cas particulier du grille-pain, de savoir où est-ce qu'on veut aller et quelles sont les solutions qu'on peut mettre en place. Solutions d'isolation, peut-être réfléchir à des solutions qui sont énergétiquement plus viables, comme une pompe à chaleur, qui sont plus efficaces. Et c'est vers ça qu'il faut qu'aujourd'hui qu'on s'oriente, tout en gardant cette dynamique d'électrification des logements qui est vraiment engagée, que nous on accompagne de manière très très forte chez Loate sur les pompes à chaleur. Et là, pour le coup, quand on installe une pompe à chaleur, on va profiter pleinement de ce coefficient, parce que la pompe à chaleur, bah, son énergie, c'est l'électricité. Et du coup, là, on va avoir vraiment un vrai effet sur le DPE, et un effet, pour le coup, qui est réel, parce que ça utilise l'électricité décarbonée, et en plus, on a amélioré énergétiquement son logement en divisant par 2 ou par 3 sa consommation énergétique.
19: D'accord. Alors pour nos auditeurs, ça veut dire qu'un logement peut donc avoir une meilleure note au DPE tout en restant très chaud l'été, très froid l'hiver et même coûteux à chauffer. Est-ce bien logique ça ?
20: Et là, c'est un petit peu ce que je disais, ce qu'on disait au départ. On n'est pas sûr que ce soit tout à fait logique. Et au-delà de ça, ça nous questionne beaucoup sur la stratégie d'un propriétaire. Un propriétaire, il s'interroge. On en a parlé au début. Tous les ans, il y a une modification sur ce calcul du DPE, qui est un calcul éminemment politique. Mmh. Il y a une évolution sur ce calcul-là. Et donc, aujourd'hui, on n'incite pas les propriétaires à engager des travaux de rénovation énergétique de leur logement parce qu'ils se disent, bah, peut-être que dans 6 mois, en fait, bah, je serai plus soumis à ces travaux-là.
19: Bien sûr. On estime d'ailleurs qu'une pompe à chaleur qui est bien dimensionnée peut, dans certaines configurations, réduire fortement la consommation de chauffage par rapport à de vieux convecteurs, notamment. Mais pourquoi ces rénovations restent-elles encore difficiles à massifier ?
20: Alors, les pompes à chaleur, effectivement, elles ont un impact, qu'on soit sur une pompe à chaleur RR, donc on va remplacer un radiateur électrique, ou qu'on soit sur une pompe à chaleur RO, où là, on va remplacer son ancienne chaudière gaz ou son ancienne chaudière au fioul. Mmh. On va faire des économies qui sont des économies substantielles. On va diviser par 2 à 3 sa consommation énergétique, et on va diviser par 2 sa facture énergétique.
19: Énergétique,
20: donc,
19: oui.
20: Effectivement, on a des économies qui sont des économies substantielles qui sont extrêmement importantes. Pourquoi est-ce qu'aujourd'hui ça s'est pas encore massifié ? Pourquoi est-ce qu'on le voit pas assez ? Peut-être parce qu'on en a pas suffisamment parlé. Néanmoins, aujourd'hui, on voit une véritable accélération. Il y a vraiment, j'en parlais un petit peu avant, il y a vraiment cette volonté d'électrifier les usages. Nous, on le voit chez Loate. Aujourd'hui, on a des demandes qui ont été multipliées par 4, par 5 d'installations de pompes à chaleur. Parce qu'aujourd'hui, c'est une vraie solution. C'est documenté par nous et Loate, mais c'est aussi documenté par l'ADEME, qui justifie les économies qui sont générées par ces installations. On a aussi des installations qui sont de plus en plus performantes. Les pompes à chaleur qu'on faisait il y a quelques années sont plus les mêmes qu'on fait maintenant. Et on n'a plus de limites sur des zones qui seraient trop froides pour installer une pompe à chaleur. On peut vraiment les installer partout, avec une performance qui est au rendez-vous.
19: Alors, en 3 mots, parce qu'on arrive à la conclusion de notre dialogue, si vous aviez un message adressé au pouvoir public suite à ce changement de cap législatif, lequel serait-il ? En 3 mots.
20: De garder la trajectoire d'électrification, ça serait un premier mot. Et après, je dirais qu'il faut faire extrêmement attention à toutes les mesures qui sont prises en charge pour ne pas oublier la précarité énergétique que subissent les particuliers, de voir toujours ça en ligne de mire quand on prend une décision de ce type-là.
19: Merci infiniment, cher Pierre-François Morin, directeur de la rénovation énergétique chez Eloat, qui s'est donné pour mission de réduire notre facture d'énergie en accélérant la décarbonation et l'électrification des logements. Nous allons faire une petite pause et nous retrouver dans un court instant sur Sud Radio avec nos invités et avec notre Thibaut National, le French Trotter de la planète demain, qui cette semaine a découvert le télésiège de Gron, un projet de réemploi XXL à la station des Carroses. À tout de suite sur Sud Radio.
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19: Vous êtes toujours sur Sud Radio pour La planète demain, en compagnie de nos deux invités, mais aussi de Thibaut. Thibaut, notre French Trotter, qui aujourd'hui nous parle d'économie circulaire dans un domaine auquel on ne s'attend pas forcément. C'est bien cela, Thibaut ?
31: Bah oui, Christophe. Dans le cadre de ma visite des carreaux de rage cet été, eh bien, j'ai découvert un projet de réemploi XXL. Il s'agit d'un télésiège, vous avez bien entendu, qui connaît une seconde vie dans cette station de Haute-Savoie. Après avoir transporté pendant une vingtaine d'années les skieurs d'Espiaube au cœur de la station pyrénéenne de Saint-Lary-Soulan. Il était sous-utilisé, premier à la destruction. Il a finalement été racheté par l'exploitant des carreaux pour éviter la casse. Et aujourd'hui, il permet de faciliter les liaisons interstations dans le Grand Massif. Nicolas Roiron, chef d'exploitation du domaine skiable des carreaux, nous en dit plus sur ce télésiège de Gron. Écoutez.
32: C'était un télésiège qui était voué à disparaître dans le cadre du réaménagement de la combe d'Espiaude et d'un gros télécabine en prévision. Et du coup, on a été intéressé pour les solliciter pour récupérer cet appareil. Et c'est une opération qui a été menée sur plusieurs années, puisque c'est un démontage qui a été effectué en 2022 à Saint-Lary, à l'été 2022.
31: Le démontage, mais aussi le transport jusqu'au carreau. Alors comment ça s'est passé ?
32: Alors on a une entreprise qui était en charge de démonter l'appareil proprement, de le conditionner pour le transport et de le rapatrier jusqu'au carreau où il a été stocké pendant 2 saisons avant sa remise en état et sa remise en route chez nous.
31: Des éléments qui ont été remplacés ?
32: Alors on a eu plusieurs éléments qui ont été remplacés. Alors la particularité, c'est qu'il était un petit peu plus court dans les Pyrénées, donc on a dû le rallonger. Pour faire ça, on a 3 pylônes qui sont totalement neufs. On a un câble qui est neuf puisqu'il était trop court aussi dans les Pyrénées. Et puis pour maximiser le confort de nos vacanciers, de nos clients, on a fait le choix de remplacer les sièges intégralement par des véhicules neufs, dernière génération.
31: Qu'est-ce qui vous a poussé à réutiliser ce télésiège ? J'imagine qu'il y a des considérations économiques mais aussi écologiques.
32: Exactement, alors il y a deux gros facteurs, on va pas se mentir, il y a un facteur économique qui est assez important puisque c'est un appareil où on va être à peu près à 40 à 50% du prix d'un neuf. Donc c'est quand même une opération qui est très intéressante pour nous parce qu'on parle quand même de 6,5 millions pour l'opération contre à peu près 11,5 à 12 pour un neuf. Donc effectivement que c'est un facteur qui a énormément pesé et notamment dans le point de départ. Et puis après, il y a tout ce volet écologique qui est super intéressant parce que du coup, on est sur un réemploi. Si on prend, on va dire, en tonnes, on est sur 90% de récupération. Et donc, du coup, un impact carbone qui est vraiment réduit. On réduit les émissions sur un appareil comme ça de plus de 60 à 70% par rapport à un appareil neuf. Et notamment sur les phases de fabrication, puisqu'on sait que l'acier, et c'est ce qui constitue principalement l'appareil, c'est assez polluant à produire.
31: Est-ce qu'on peut aller le voir de plus près ?
32: Bien sûr, on peut même le prendre si vous le souhaitez.
31: Ah ben je vous suis. C'est un télésiège qui fonctionne hiver comme été.
32: Exactement, donc là on est mois de juillet, on est en train de l'emprunter, donc il est utilisé pour les VTTistes et les piétons. Et bien évidemment, il est exploité l'hiver à pleine capacité.
31: Voilà, on précise que c'est un 6 places ?
32: Exactement, donc c'est un télésiège 6 places débrayable qui débite 2600 personnes à l'heure à plein débit l'hiver et qui est exploité à la vitesse de 5,50 m. Alors là, on a passé à peu près la moitié de la ligne, donc on arrive vraiment dans la partie pentue de la combe de Gronde, donc celle qui offre du ski. Donc on a une belle combe très verdoyante qui permet la pâture en alpage l'été. Et donc le ski sur piste et un petit peu hors piste l'hiver. Donc voilà, c'est une combe qui est très appréciée, qui est relativement sauvage.
31: Quand on vit dans un paysage aussi merveilleux, on a envie de le protéger, non ?
32: Exactement, c'était aussi la démarche de l'appareil. Donc c'est un appareil qu'on a fait sur deux intersaisons. C'est pour ça que là, on voit très peu de traces de travaux. Au niveau des pylônes, etc., la végétation a déjà repris ses droits. Et puis c'est vrai que cette combe, elle est peu rocheuse, elle est très verdoyante. Hein, on a de l'herbe de partout. Donc c'est vrai que c'est un paysage, vraiment un beau paysage montagnard. On encourage les gens à venir un petit peu prendre la fraîcheur quand il fait un petit peu chaud à droite à gauche. C'est vrai qu'on est préservé de ça, et notamment en altitude, puisqu'on va arriver à peu près à 1800 mètres d'altitude. 1800-1900 mètres d'altitude. Et du coup, on est en train de terminer gentiment notre parcours. On va arriver au sommet, donc on va débarquer dans la gare d'arrivée du télésiège de Gron.
19: Voici donc un projet de réemploi XXL, là où on ne l'attendait pas, avec des bénéfices à la fois écologiques, économiques, mais aussi éthiques. Merci Thibaut. On vous retrouve bien entendu sur Sud Radio la semaine prochaine, à la même heure, pour un nouveau reportage en immersion. Nous sommes maintenant en compagnie de Erwan Van Robé, associé et directeur des ventes chez Équipe, qui est une fintech à impact qui réinvente les avantages salariés pour en faire des leviers concrets de pouvoir d'achat et de transition écologique. Bonjour Erwan.
0: Bonjour.
19: Alors, Équipe franchit un nouveau cap sous forme d'une levée de fonds d'1,5 million, si j'ai bien noté. Mmh. Êtes-vous dans une logique de croissance ou plutôt une logique de changement d'échelle ?
0: Alors, les deux. On va dire que aujourd'hui, l'avantage salarié et particulièrement le titre restaurant, c'est un marché quand même de volume. Donc, on a beaucoup de choses à faire sur la partie notamment commerciale, mais aussi produit, avec l'arrivée de nouveaux avantages. Dont on parlera, je pense.
19: Alors, selon vous, est-ce que les entreprises sont aujourd'hui davantage prêtes à intégrer des critères environnementaux dans leurs avantages salariés ?
0: Oui, mais il y a quand même pas mal de difficultés. Ce qu'on observe pas mal, c'est qu'effectivement, tout le monde sur la partie RSE a envie d'aller plus loin. Mais souvent, il y a des problématiques autour du budget, autour du temps disponible, autour aussi de l'engagement des collaborateurs. Ça dépend des tailles d'entreprise, mais on voit que c'est parfois une sincère volonté, mais que c'est pas forcément facile à mettre en place, en tout cas d'engager l'entièreté des salariés dans cette démarche-là.
19: Alors, comme je le disais en introduction, Équipe se définit comme une fintech à impact, mais qu'est-ce que cela signifie concrètement pour nos auditeurs ?
0: Oui, alors en fait, Équipe, nous, c'est le premier titre restaurant engagé, donc c'est un titre restaurant qui est totalement universel, vous pouvez payer partout, dans n'importe quel commerce, restaurant ou supermarché, mais qui permet à chaque fois que vous allez dans un lieu engagé d'avoir une récompense. En fait, une sorte de récompense responsable entre 5 à 30% de ce que vous avez dépensé en tickets restaurants qui vous êtes directement recrité sur votre cagnotte, et ça permet comme ça d'offrir plus de pouvoir d'achat aux salariés pour lui permettre de mieux dépenser, enfin de mieux consommer, tout en gardant les habitudes évidemment du titre restaurant classique.
19: Et comment éviter que l'impact reste finalement un simple argument marketing ?
0: Déjà la notion de récompense, ça c'est le premier point, c'est qu'effectivement si vous allez dans un lieu tout à fait classique, vous n'aurez pas de récompense, ça marchera comme n'importe quel ticket restaurant. Mais votre récompense, donc cet impact réel, il sera crédité uniquement si vous êtes allé dans un lieu qui propose une alimentation, ça peut être du local, ça peut être du saison, ça peut être aussi du bio, du végétarien, et c'est à ce moment-là que vous avez cette récompense.
19: Alors, vous aviez commencé avec la pause déjeuner, j'ai souvenir de ça, et aujourd'hui vous vous attaquez plutôt aux vacances, au sport, à la culture. Pourquoi cette diversification est-elle devenue indispensable ?
0: Bah, ça, c'est surtout lié aussi à un secteur. L'avantage salarié, on le voit de plus en plus, c'est qu'on a une horizontalisation des services. C'est qu'aujourd'hui, proposer le titre restaurant, c'est une chose, mais on voit de plus en plus, et notamment sur la concurrence, que il existe d'autres formes d'avantages, le titre vacances, le titre cadeau, le forfait mobilité durable, le titre culture, le titre sport. Et en fait, aujourd'hui, c'est une panoplie d'avantages, et sur chacun de ces avantages, on peut aussi y mettre de l'engagement, et du coup, justement, de partir du ticket restaurant pour une plateforme multi-avantages, mais aussi engagés.
19: Alors, j'ai vu que vous aviez fait un choix qui fait sans doute beaucoup réagir. Vous excluez totalement les billets d'avion de vos titres vacances. Mais pourquoi avoir décidé d'aller aussi loin ?
0: Alors, aussi loin, je pense que la toute proportion gardée, dans le sens où le titre restaurant, c'est quelque chose où les gens s'alimentent et c'est parti, ça fait partie aussi de leur salaire. C'est une partie de leur salaire qu'ils donnent pour le titre restaurant. Donc, il était un peu impensable de devoir le restreindre à un certain nombre de commerçants et de restaurants. Le titre vacances, en fait, on est allé poser la question à l'entièreté de notre communauté, de dire est-ce que vous souhaitez aujourd'hui que le titre vacances équipe puisse être utilisé pour prendre l'avion, et en fait, à l'unanimité, majoritairement, on répondu non. Et j'aimerais aussi rappeler que il y a plein d'autres choses qu'on peut faire avec un titre vacances. Mais du coup, ne pas prendre l'avion, c'est pas si grave.
19: Alors, mais chez Équipe, qui décide qu'un acteur est suffisamment responsable pour être récompensé, et quels sont vos critères finalement ?
0: Alors, il y a plusieurs critères. Alors nous, c'est dans nos équipes, on a une équipe qui est complètement dédiée à ça, à la sélection justement de nos restaurants et commerces partenaires. On a aussi des labels qui nous ont permis de mapper un certain nombre de ces restaurants-là, comme Fig et Cotable, qui sont assez connus. Et après, en interne, on va effectivement avoir une classification des restaurants avec un système de notation qui peut, par exemple, si vous avez un certain nombre de points, vous êtes oui ou non dans nos lieux engagés. Donc ça peut être, je l'ai un peu dit, mais du local, ça peut être du saison, ça peut être aussi tout ce qui va être des restaurants qui font du zéro déchet, de l'anti-gaspi, également des concepts solidaires comme Café Joyeux ou autres, mais également ceux qui proposent par exemple une alimentation avec des circuits courts, etc. Enfin, là, il y a plusieurs.
19: Alors, si j'ai bien compris, votre ambition est de faire coïncider écologie et pouvoir d'achat. Pensez-vous que le portefeuille est aujourd'hui un levier beaucoup plus puissant que les discours pour accélérer la transition écologique ?
0: Alors, en tout cas, c'est notre prise de parti chez Équipe, et c'est clairement lié aussi au marché du ticket restaurant, c'est que c'est un outil de consommation. Aujourd'hui, on peut le voir dans certaines initiatives sur la partie écologique. Moi, j'ai toujours tendance à penser que des entreprises comme Back Market, comme par exemple BlaBlaCar, en fait, sont aussi un modèle qui coûte un peu moins cher, ouais, qui permet. Et du coup, si le portefeuille, aujourd'hui, t'as un merveilleux moyen quand même d'aller vers la transition écologique, on a décidé d'aller dans ce sens-là avec cette notion de pouvoir d'achat supplémentaire. Ouais.
19: Alors en conclusion, si nous vous retrouvons dans 3 ans, qu'est-ce que vous aimeriez avoir changé dans la vie quotidienne des salariés et dans les pratiques des entreprises ?
0: Oui, alors par rapport à ça, je pense que c'est vraiment lié à la mission qu'on a chez l'équipe, c'est-à-dire que l'engagement qu'on se donne d'être le titre reste engagé, c'est pas être dans la restriction, c'est toujours être dans une logique positive qui va encourager les salariés. On n'est pas aussi dans la culpabilité, on n'est pas forcément à pointer du doigt les comportements qui ne sont pas en accord avec l'action climatique, mais c'est vraiment de se dire qu'est-ce qu'on peut mieux faire demain, et notamment avec les avantages qu'on connaît et un outil qui est très répandu. Aujourd'hui, c'est plus de 5 millions de bénéficiaires. Donc, si chacun a équipe dans son entreprise, évidemment, on aura, je pense, déjà fait un grand bout de chemin à notre image et aussi fait découvrir plein de nouveaux commerçants et de restaurants engagés.
19: Merci, cher Erwan Van Robé, associé et directeur des ventes chez Équipe, qui propose le premier titre restaurant éco-responsable du marché. Il est déjà l'heure de nous quitter, mais je vous donne rendez-vous dimanche prochain à 12h30 sur Sud Radio pour de nouvelles découvertes et de nouveaux invités dans la planète demain. L'émission où le futur commence dès maintenant. En attendant, rendez-vous sur notre plateforme de TV digitale gratuite et accessible à tous, www.laplanetedemain.plus. Bon dimanche, prenez soin de vous, de vos proches et bien entendu, de la planète.
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2: Bonjour à tous. Alors que le gouvernement planche sur le budget 2027 en cherchant à faire des économies, le ministre des Comptes publics appelle les partis à dépasser l'esprit de boutique pendant l'examen du texte. Dans la tribune dimanche, David Amiel prévient que le débat parlementaire ne devra pas porter sur la réduction du déficit, qui est un impératif selon lui. Il revient aussi sur les mesures envisagées pour faire participer les retraités à l'effort. Aucune pension versée ne diminuera, assure le ministre. Le prix du gaz atteint un nouveau record, près de 2,41 € en moyenne en France. Un chiffre calculé par l'agence France Presse à partir des prix affichés pour plus de 8700 stations-service sur le site dédié du ministère de l'Économie. Le député socialiste Jérôme Guedj estime que la suspension du PS de Philippe Brun a été extrêmement violente. Philippe Brun a été exclu de la primaire de la gauche en raison d'accusations de violence sur une ancienne collaboratrice parlementaire. Jérôme Guedj, lui aussi candidat à la primaire, estime que la direction du PS a été vite en besogne et s'étonne qu'elle n'ait pas agi avant. L'État va accorder un prêt de 2 millions d'euros à Fibre Excellence en Haute-Garonne. Objectif, permettre aux investisseurs potentiels de finaliser leurs offres. L'usine de pâte à papier française est en redressement judiciaire depuis le mois d'avril. Le ministre de l'Industrie a écarté l'option d'une nationalisation. Fibre Excellence est le dernier producteur de pâte à papier en France. Près de 4 millions d'électeurs allemands attendus aux urnes aujourd'hui. Ils votent dans le cadre de 2 scrutins régionaux et une nouvelle poussée du parti d'extrême droite AfD est attendue, ce qui fragiliserait encore un peu plus le chancelier Friedrich Merz. Le chef d'État a d'ailleurs convoqué une réunion de crise de son parti conservateur, la CDU. La réunion aura lieu ce soir après l'annonce des premiers résultats. Et puis, dernières heures pour profiter des journées du patrimoine. Cette année, elles mettent à l'honneur le patrimoine en péril et le patrimoine de la photographie. L'occasion d'explorer monuments, musées et sites patrimoniaux. Très bon dimanche à notre écoute.
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0: Bonjour à toutes et à tous, ravi de vous retrouver à bord de Invino Sud Radio, une émission en collaboration avec Maison Nicolas, leader historique en France. 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Comme vous le savez, nous sommes la seule émission de radio au monde en français 100% consacrée aux vins et aux spiritueux. Et vous écoutez le numéro 1491 d'Invino Sud Radio. Depuis la création de l'émission, c'était il y a déjà 23 ans. Aujourd'hui, un menu qui prêche comme d'habitude la consommation modérée et responsable. Tout à l'heure, on aura le plaisir d'accueillir Aubin Lecomte du château de Passavant. Nous serons dans le sud de l'Anjou. Il y aura également le Vino Quiz pour gagner un coffret gourmand du château La Grésette à Cahors. Super domaine. Et à mes côtés, pour nous accompagner, Laure Gasparotto, journaliste au Monde. Bonjour Laure.
3: Bonjour Alain.
0: Pour bien commencer cette émission, on a le plaisir d'accueillir à bord de Invino Sud Radio, Michel Pousse du domaine Les Combes Cachées. Bonjour Michel.
4: Bonjour.
0: D'abord, elles sont où vos combes cachées?
4: Eh bien, elles sont vraiment cachées. Elles sont sur le Causse de Minerve, au-dessus de la Livinière. Et ce sont vraiment des petites combes qui sont des petites vallées sèches à l'intérieur d'un paysage naturel. Et quelques vignes perdues là, c'est ce qui fait l'originalité du domaine au départ.
0: Vous êtes en plein cœur du Languedoc, l'un des plus beaux crus du Languedoc.
4: On est dans le haut Languedoc, effectivement, le premier cru classé du Languedoc, la Livinière, avant les autres, mais avec les autres aujourd'hui. Oui. Et on est sur des paysages assez extraordinaires et des terroirs également uniques.
0: Alors, votre vignoble, c'est bien sûr une histoire de vin, mais aussi une histoire de potes, avec Xavier, François et vous. Racontez-nous.
4: Oui, tout à fait. Oui. C'est une histoire d'abord un peu inédite. En fait, on est 3 copains. On habitait le même village, près de Toulouse, dans le Lauragais, au sud-est de Toulouse. Et puis, l'envie nous a pris une fois que nos enfants étaient grands et que nos parcours professionnels étaient déjà bien avancés.
0: Vous faisiez quoi, vous et les deux autres, ils faisaient quoi?
4: Xavier est céréalier, en fait, dans la région toulousaine. François est agronome, il travaille dans les hautes technologies. Et moi-même, j'ai travaillé dans la météorologie et le spatial avant, pendant 35 ans. Voilà. Donc, beaucoup d'avions. Et au départ, je suis géographe, donc ce qui fait que j'ai toujours une passion pour les terroirs. Avec Xavier, on faisait du vélo, on circulait très souvent, on faisait des routes des vins, partait pour une semaine.
0: À vélo?
4: Oui, absolument.
0: C'est risqué, c'est risqué.
4: On faisait Ribeauvillé, Porquerolles, en s'arrêtant chaque soir dans les étapes. Et puis,
0: Vous mettez pour faire Ribeauvillé,
3: Porquerolles.
4: À l'époque, on mettait 7-8 jours, voilà, avec quelques copains. Et puis, à chaque fois, c'était un prétexte pour avoir des étapes gourmandes le soir, découvrir les vignerons. Puis un jour, on s'est dit, c'est trop bête, faut pas passer à côté de ça. Il faut qu'on essaye de faire du vin de copain.
3: Voilà. C'était en quelle année alors?
4: Alors, le projet a démarré en 2015. On est tombé un peu par hasard sur des vignes, bah, les fameuses combes cachées qui étaient au-dessus de la Livinière, à l'été 2015, le 30 juillet. On a acheté les vignes, on n'avait pas de chais.
3: Oh mon Dieu.
4: On a vinifié. Ouais. On
3: Attendez,
4: a vinifié.
3: Si je me souviens bien, l'été 2015, ouais, il faisait très chaud.
4: Il faisait chaud,
3: Et en tant que météorologue, vous avez acheté un domaine entre Narbonne et Carcassonne.
4: Oui, c'est ça, sur les pentes de la Montagne Noire, face aux Pyrénées. Il y a la, en fait, effectivement, la chaîne des Pyrénées en face, la mer à gauche, Carcassonne à droite. Et voilà, et on s'est lancé dans le projet en n'étant pas très armé au départ. Bon, évidemment, très vite, on s'est musclé. Hein.
3: Il y a combien d'hectares vous...
4: Aujourd'hui, on a 16. Au départ, on a acheté 7 hectares.
0: Voilà. 7 hectares.
4: On a acheté les vignes.
0: Et la première vendange, elle était comment alors?
4: Bah, c'était pas mal. Le premier millésime, un des vins, a été référencé dans un guide, donc on était très contents. C'était pour nous une petite victoire, mais évidemment, on s'y attendait pas. Mais en fait, c'était les premiers signes pour nous de reconnaissance de notre travail, puisqu'on n'avait pas d'autres, on n'avait pas de repères. Bon, après, évidemment, tout ça, c'est devenu un peu du folklore.
3: Parce que les anciens vignerons vous ont laissé comme ça les clés en juillet, sans se soucier de ce qui allait se passer après.
4: C'est pas exactement ça. C'est-à-dire qu'on a acheté les vignes en pensant qu'on allait assez rapidement, bon, pour trouver une solution pour vinifier l'année de la création.
3: Ah, oui.
4: Et puis, ce qui a été le cas, on a été très gentiment accueillis par un ami, Christian Mignard, du Château Mignan à Siran, qui nous a accueillis gentiment pendant 2 ans. Puis après, on a construit un chai, on a formé une équipe, on a construit une gamme, on a inventé le nom du domaine. Enfin, c'était une véritable aventure, c'était passionnant.
3: Ah, oui. Et donc, vous êtes situé où exactement?
4: Alors, on est situé à Siran, mais la moitié de nos vignes sont sur la commune de la Livinière, l'autre moitié sur Siran. Donc, on a des qui s'étage de 100 mètres donc sur la terrasse de la Livinière et qui monte à 400 mètres sur le causse de Minerve. Voilà, c'est magnifique, des endroits extraordinaires. Donc on est dans cet amphithéâtre de l'appellation la Livinière, des vents frais, des courants d'air froid la nuit qui rafraîchissent le vignoble et qui donnent des vins avec une très belle finesse, une belle élégance, des terroirs exposés au sud qui sont tout à fait aptes aux cépages rouges de notre appellation, Grenache, Syrah, Carignan.
0: Vous êtes 100% rouge, il n'y a pas de blanc?
4: Ah si, justement. Nous, c'est ce qui nous a un petit peu aidé au début pour sortir de l'anonymat. Lorsqu'on démarre, on a besoin de ça. On avait 2 petites parcelles magiques. Une qui s'appelle Combe Violon. La parcelle a une forme de violon. Elle est dans les combes. Et c'est un assemblage de Grenache et de Roussanne. Et c'est 3000 bouteilles annuelles.
0: Appellation, là, vous êtes?
4: Alors, on est en Minervois. On est en Minervois. Et c'est 3000 ou 3500 bouteilles nous ont rapidement fait connaître et aujourd'hui d'ailleurs on a replanté du blanc.
0: Voilà. Ah bah c'est bien ça. Ouais. C'est l'or.
3: Et quand vous parlez de grenache, c'est du grenache gris alors?
4: Non, c'est du grenache blanc.
3: Voilà. Ah, du grenache blanc.
4: Oui. Cette année, on a replanté du grenache gris un petit peu, puisque on veut faire une deuxième cuvée en blanc pour compléter la première, qui a beaucoup de succès, qui ne répond plus à... Enfin, j'en ai pas assez pour le marché.
3: Alors, j'ai remarqué que dans certains territoires de rouge, comme par exemple à Cahors avec le Malbec, que des vignerons maintenant vinifient beaucoup de blancs de noir.
4: Ouais, du blanc de noir,
0: Et ça donne quoi, ça?
3: C'est vraiment intéressant.
4: Alors certains de nos collègues font ça. Effectivement, ça peut être une solution pour pallier
3: pour
4: à l'absence
3: marché,
4: de à l'absence de blanc. Nous, on a fait un choix un petit peu différent, qui est celui de planter. Donc, on a planté 2 hectares de blanc. C'est effectivement un gros travail, et je pense que la piste du blanc de noir est une piste alternative. Mais nous, on a fait le choix de replanter du grenache blanc, du grenache gris, de la roussanne et du viognier. Puisque nos petites cuvées, qui étaient très confidentielles, rencontrent pas mal de succès, notamment au niveau de la restauration, et il nous en fallait plus.
0: Gamme de prix, Michel, ça va de combien chez vous?
4: De 12 à 35, mais essentiellement de 12 à 21, c'est l'essentiel de la gamme, donc des vins à très bon rapport qualité-prix par rapport à ce que l'on fait, des vins d'élevage, donc les Livinières, par exemple, sont des vins qui sont commercialisés au bout de 5 ans, ont un potentiel de garde.
0: Ah, vous les mettez sur le marché?
4: Oui, actuellement, on commercialise de 2020 en cru la Livinière.
0: C'est intéressant, ça.
4: Et donc, ce sont des vins qui ont beaucoup de succès.
3: Qui est-ce qui fait le vin? C'est vous? Vous avez embauché quelqu'un?
4: Alors, en fait, on a fait une équipe au départ avec un œnologue conseil qui s'appelle David Siri. Puis ensuite, on a chacun fait sa route. On travaille aujourd'hui avec un laboratoire, le laboratoire du Bernay.
3: Un très, très bon laboratoire.
4: Très bon laboratoire, effectivement. Mais on a aussi, dans notre équipe, formé une équipe avec des gens très valeureux. Je pense à Fred, qui est notre couteau suisse chez nous aujourd'hui, qui est aussi bien à la vigne que à la cave et qui s'implique complètement dans les étapes de vinification.
3: Alors 16 hectares, il y a combien de personnes pour ces 16 hectares?
4: Alors il y a deux salariés permanents plus nous. Moi je suis à plein temps
0: et plein temps.
4: Voilà, je suis à plein temps là dans le domaine, oui, à plein
0: et
4: temps.
0: Et les deux autres les complices
4: Xavier et François travaillent de manière différente en fonction de leur disponibilité, de leurs activités, mais ils sont impliqués également et ils font, vous pourrez les voir sur les salons.
0: C'est une belle aventure de potes, hein.
4: Oui, tout à fait. Ouais.
0: Et donc, vous voulez grandir un peu ou pas?
4: Oh, nous, notre objectif, c'est d'asseoir le fait qu'on devienne un domaine de référence dans notre appellation, avec des marchés stables, pérennes. Ouais. Donc, c'est plutôt ça notre ambition, plutôt que d'avoir un domaine. Alors, par contre, on a investi beaucoup ces dernières années. On n'arrête pas de faire des projets et d'investir. On a construit un chai de 600 mètres carrés. On est dans l'ancienne cave coopérative de Siron, un bâtiment en pierre qu'on a complètement réhabilité. On a fait une cuverie moderne. On a fait un chai à barrique, des locaux de stockage. On a replanté. On crée de nouvelle cuvée, on vient notamment de créer des bulles rosées de Mourvèdre.
0: Ça vous embête pas la décroissance des vins rouges, la couleur rouge dans le vin qu'on boit un peu moins qu'avant, on va dire, et avec une tendance quand même?
4: Moi, je pense que il y a effectivement une tendance de fond qui est que les gens ne boivent plus du vin tous les jours, mais je crois que la clientèle qui, les particuliers qui aiment boire du vin existent toujours. Et pour des domaines comme les nôtres qui sont positionnés sur des volumes intermédiaires entre 50 et 80 000 bouteilles par an, on doit pouvoir trouver des marchés en travaillant beaucoup, en se faisant connaître, en travaillant la qualité, en se remettant sans arrêt en question.
0: Mais la couleur du vin, parce que en Minervois, l'Alvignon, vous êtes rouge.
4: Oui.
0: Bon, le vin rouge a moins le vent en poupe.
4: Oui, enfin, je pense que le vin rouge a notamment sa clientèle d'hiver, d'automne, d'hiver. Là, oui, je pense que on le voit bien nous sur les salons. On fait 15 salons par an. On va actuellement attaquer la route des salons avec Nantes.
0: Vous y allez à vélo comme
4: non, aujourd'hui on est comme tous les autres vignerons. On a des fourgons, on envoie des palettes. On va faire la route de France complète. Donc on va faire Nantes, Lyon, Reims, Lille, Paris plusieurs fois.
0: Donc
4: Paris.
0: Vous avez beaucoup les particuliers.
4: Oh, la moitié de la clientèle, 40% environ de notre clientèle.
0: C'est pas mal déjà. Hein,
4: ouais, le reste, c'est du professionnel et traditionnel France et aussi un petit peu d'export.
3: Et pour les néo-vignerons qui voudraient s'installer, est-ce qu'au bout de 10 ans, vous êtes rentable?
4: Alors, je leur dirais de bien réfléchir avant de se lancer. C'est toujours quelque chose de difficile. Il ne faut pas lâcher l'affaire. Il faut s'accrocher. Il faut toujours se remettre en question et avoir de nouveaux projets. Et puis surtout, il ne faut rien lâcher sur le commerce.
0: Ouais, bon, en tout cas, merci. Bravo. Vous avez un site internet, une adresse?
4: Oui, bien sûr, on a un site internet www.lescombescachés.fr.
0: Ouais.
4: Et puis retrouvez-nous sur tous les salons des vignerons indépendants.
0: Bon, en tout cas, c'est une super aventure, Michel, vraiment.
4: Merci beaucoup.
0: Bravo, merci Laure et Philippe Forbach. On se retrouve dans un instant avec le Vino Quiz pour gagner des très beaux cadeaux en jouant sur invinoradio.tv.
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0: Retour à bord d'Invino Sud Radio, une émission en collaboration avec Maison Nicolas, leader historique en France. 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Vous remercie d'être toujours très nombreux à nous suivre chaque week-end. 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
0: Merci beaucoup, Laure Gasparotto, Invino sur Radio. A le plaisir d'accueillir maintenant un nouvel invité, Aubin Lecomte, du château de Passavant. Bonjour, Aubin.
17: Bonjour.
0: Alors racontez-nous, vous êtes situé où dans le sud de l'Anjou? Parce que c'est beau et grand là-bas.
17: Alors, un endroit qui est perdu, dans un tout petit village qui s'appelle Passavant-sur-Layon. Donc vraiment, le Layon passe dans le village et passe sous le château. Mmh. Et nous, on a les vignes tout autour.
0: Bah, c'est quand même pas mal là. Et alors,

0: continuer à vinifier dans les caves du château. Puis après, à la génération de mon grand-père, ça devenait le château a été classé, alors pas au grand classement, mais au petit classement, qui fait qu'on ne peut plus aménager le château comme on veut. Donc mon grand-père, pour des raisons de sécurité et de préservation du château, a fait construire un chai un peu plus haut dans le village, donc à 600 mètres.
1: En fait. Et donc le chai, la vinification dans le château, c'est fini?
0: La vinification dans le château, on n'en fait plus. On fait toujours un peu de réception de temps en temps dans le château, mais on a un chai qui est vachement plus moderne dans le village.
1: D'accord. Laure.
2: Alors qu'est-ce que vous avez à... Vous êtes là depuis combien de... Quel millésime?
0: Mon premier millésime, c'est 2019 au domaine, à travailler. Avant, je faisais des études. Moi, mon premier millésime, si on veut, j'habillais des bouteilles à 7 ans, donc j'ai quand même vu...
1: Dans la famille, vous faites bosser les enfants.
0: Voilà, oui, exactement. Ouais. Aide, on appelle ça l'aide familiale. C'est très connu dans les domaines agricoles. Mais donc oui, j'ai vu quand même pas mal de millésimes passer. Après, j'ai fait un peu d'études, j'ai voyagé un peu et je suis revenu sur le domaine pour 2019.
2: Et donc, il y a combien d'hectares de vignes aujourd'hui?
0: Nous, on a 57 hectares de vignes, 55 en production, parce qu'on a toujours des jeunes vignes. On renouvelle forcément le vignoble petit à petit. Le tout en agriculture biologique depuis 98. Donc, c'était une autre évolution qui est arrivée avec mes parents, mon oncle et ma mère quand ils ont repris le domaine. Donc, le domaine est passé en bio et on est passé en biodynamie, en Déméter en 2011.
2: Et alors, depuis que vous êtes là, qu'est-ce qui a changé alors?
3: Ah, c'est une catastrophe.
0: Ouais. C'est la crise viticole, plus rien ne va plus.
2: C'est vrai que vous êtes arrivé une période évidente.
0: Ouais, tout à fait. On continue à faire évoluer le domaine. Alors, on a quand même un assez gros domaine pour un domaine en bio, avec beaucoup d'hectares, avec beaucoup de collaborateurs, beaucoup d'employés. Donc on peut pas se permettre de bouger du tout au tout d'un jour à l'autre. Ce qu'on a ajouté depuis 5 ans, c'est que maintenant on a une petite activité d'élevage. On a un troupeau de moutons qui de 55 mères là avec les agneaux, je suis à 110 animaux sur l'exploitation.
1: Ah, quand même.
2: Vous êtes vigneron éleveur mais de moutons.
0: Exactement.
1: Et vous avez quoi de moutons, vous les mangez?
0: Alors, nos moutons, ils nous servent...
1: Un petit barbique, là.
2: Non, mais ils peuvent servir de désherbant.
0: Exactement. Et ils
1: surtout
0: nous servent,
1: quand la vigne débute.
0: Ils nous servent au milieu de l'automne jusque tout l'hiver pour
1: nettoyer,
0: pâturer dans les vignes, ouais. Faire de l'éco-pâturage. Et le reste de l'année, ils nous entretiennent des terrains qui sont entre nos parcelles. Où il y a trop de pente, ou alors les conditions sont pas bonnes pour planter.
1: Et le mouton est très bien pour ça, quoi. Et l'or?
2: Mais en tout cas, c'est une évolution tout à fait contemporaine. Aujourd'hui, les vignerons recherchent à diversifier leur activité et en faisant d'autres cultures. Là, avec l'élevage, c'est une réponse tout à fait du jour, en fait.
0: Même si, pour l'instant, mon atelier élevage, il est très accessoire et
2: Vous voulez dire dans votre chiffre d'affaires,
0: en termes économiques, faire des agneaux était rentable, il y en aurait beaucoup plus. C'est pas une activité qui est très lucrative, mais par contre nous ça rentrait très bien dans notre idée.
1: Et puis votre philosophie, c'est ça. Et combien ça coûte un agneau d'ailleurs?
0: Un agneau, alors nous on les vend en label Poitou-Charentes parce qu'on est vraiment à la limite et parce qu'il y a il y a pas tant de marché en bio, et en tout cas le marché en bio il est déjà pris et saturé.
1: Ça sent le prix cher là. C'est combien le kilo alors?
0: Ça vaut alors moi sur pied je les vends 12 euros, mais du coup ça va sortir un agneau, moi je le vends entre 150 et 200 euros.
1: D'accord.
2: Bon, et bio
0: alors il est bio dans mon cœur parce qu'il est bio dans comment on le travaille, mais par contre je le revendique pas en bio parce que j'ai pas le marché, il est déjà très pris en bio et j'ai Et mon idée, c'est pas de faire concurrence à des gens qui font vraiment de l'élevage.
1: En appellation en vin, là, vous avez quoi comme appellation alors?
0: Alors nous, on fait 24 cuvées différentes, donc on va brosser un grand panel des appellations pour lesquelles on a les droits et sur les terrains. Donc on va du Crémant de Loire au Coteau du Layon, en passant par les Rosés de Loire, les Cabernets d'Anjou, les Anjou rouges, les Anjou blancs, les Anjou villages. Et puis après, derrière, on fait aussi une gamme en vin de France où on va essayer de porter le focus sur des vins qui sont à minima sans soufre, voire pas filtré, pas sulfité, donc des vins méthode nature.
1: Laure.
2: D'accord. Et donc avec le Layon, vous en profitez pour les pourritures grises?
0: Oui, on a des super terrains pour faire du Layon. Ouais. On en fait tous les ans, mais il y a quand même quelques années où c'est très très compliqué de pouvoir faire du Layon. Par exemple pour 2020.
2: C'était des vins très recherchés il y a quelques années, maintenant c'est peut-être plus le cas.
0: Alors moi j'entends depuis que je suis petit que le Layon, c'est voilà, il faut avoir 60 ans pour en boire. Nous on vend toujours

0: temps de Lyon, et je pense qu'en fait, c'est ça. Je pense que les coteaux du Lyon ont pas mal évolué aussi. Les doses de sulfite, en tout cas sur nos domaines qui sont en bio et sûrement dans d'autres, les doses de sulfite elles ont réduit. C'est plus des vins qui font très mal à la tête. C'est plus des vins qui sont collants. On essaie d'avoir un équilibre.
1: Faut casser les clichés quoi. Hein.
0: Voilà. Ouais, mais je pense que de toute façon, il y a que comme ça qu'on peut
2: magnifique,
0: avancer.
2: Moelleux avec des équilibres.
1: Mais parce que vous avez presque 60 ans.
2: Mais oui, c'est vrai.
1: Non mais moi j'ai eu 60 ans le 30 août dernier, donc maintenant je suis un fan de Léon quoi. C'est je vais devenir un gros client là pour.
0: Non mais je pense que voilà les Léon comme toutes nos appellations, je pense aux Anjou Rouge où il y a des évolutions aussi possibles pour essayer de rafraîchir un peu l'appellation ou en tout cas le faire coller un peu plus avec les attentes de nos consommateurs et de la jeunesse.
1: Bon, vous êtes heureux quand même, Aubin, non ?
0: Oui, je suis heureux, même si c'est pas tout n'est en ce moment le climat est pas le plus simple, mais on essaye de continuer à avancer en gardant notre philosophie, notre axe de production, et on pense que c'est comme ça qu'on en
1: 32 ans, c'est génial. Laure, une dernière question.
2: Est-ce que vous
1: peut-être
2: avez le temps de recevoir au domaine si on vient
0: Oui, alors ça dépend des périodes, mais on va dire que sur certaines périodes, on est quand même, on habite vraiment tous à 3 minutes du domaine, donc on est dérangeable. Il y a pas de problème. On a le temps de recevoir sur le domaine. Il faut juste nous appeler ou nous envoyer un mail. Comme ça, il y a plus de chances que je ne vous accueille pas en bottes ou voilà avec
1: ou
0: de la
1: chausson.
0: Lune de mouton sur moi.
1: Oui.
0: Voilà. Donc, ouais. Mais bien sûr, je suis. Le domaine, il est ouvert. Il est ouvert tous les jours de 8h à 17h.
1: Vous avez fait des choses particulières là en juillet-août, même si c'est déjà lointain cette période.
0: Qu'est-ce qu'on a fait en juillet-août? Bah en août on a commencé les vendanges le 17. Ouais. Voilà.
1: Ce non, mais en termes de le tourisme ou de l'animation, non, vous avez pas eu le temps, vous avez bossé
0: non.
1: Quoi.
0: On a essayé de préparer au mieux avec cette année qui était précoce, du coup de préparer au mieux les vendanges quoi.
1: Bon, ok, vous nous rappelez la gamme de prix et puis le site pour prendre quelques infos sur vous.
0: Bien sûr. Nous, on commence les rosés de Loire et les cabernets d'Anjou. Chez nous, ça vaut 7,50 € au domaine. Et les bouteilles les plus haut de gamme avec Léon. De la vinification. Les Léons, ça vaut 11,95 €.
1: D'accord. Et, ça a plus bien mal pour les vieux, ouais.
0: Et on va jusqu'à 23 €.
1: 23 € quoi, d'avoir c'est une gamme sympa.
0: Après ouais. Pour les, du coup pour le site internet, vous nous retrouvez petite, sur, vous tapez Château de Passavant, vous allez voir un site.
1: Comment ça s'écrit Passavant?
0: PA2SAVANT.
1: Merci beaucoup, merci Aubin Lecomte, Laure Gasparotto, Michel Pousse également, ainsi que les millions d'amateurs de vin qui nous écoutent chaque week-end. Un clin d'œil à Emma qui a préparé cette émission, ainsi qu'à l'ensemble de l'équipe technique. Fin de ce numéro d'Invino Sud Radio. On se donne rendez-vous sur sudradio.fr, invinoradio.tv, les réseaux sociaux et Insta, et on se retrouve samedi prochain, ça sera à 13h précise pour une nouvelle émission, toujours délocalisée chez le caviste Maison Nicolas. D'ici là, excellente suite de dimanche, restez fidèles à Sud Radio, encouragez tous les vignerons français, surtout n'oubliez jamais respecter la plus grande démodération.
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20: Bonjour à tous et bienvenue dans C'est ça la France, l'émission du savoir-faire français. Le 6 octobre, c'est la journée nationale des aidants. Ils sont des millions de Français à accompagner leurs proches au quotidien, un proche âgé, malade, en situation de handicap. Et parmi les gestes qui peuvent devenir compliqués, il y en a auxquels on ne pense pas spontanément. S'habiller, et oui, boutonner une chemise, enfiler un pantalon, lever les bras. Avec l'âge ou la maladie, ces gestes très simples peuvent devenir difficiles. Eh bien, on va en parler justement, car c'est de ce constat qu'est née Forestim, une marque française qui imagine des vêtements adaptés, faciles à enfiler, mais avec une conviction, ce n'est pas parce qu'on perd en autonomie qu'on doit renoncer à être élégant. Des vêtements, bien évidemment, qui sont fabriqués sur le territoire. On en parle avec sa fondatrice, la fondatrice de cette belle marque, Caroline Forest.
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20: Bonjour Caroline.
21: Bonjour Nathalie.
20: Caroline Forest, vous avez créé non pas Forest Time, mais Forestim, ce petit jeu de mots. Alors vous avez travaillé pendant 25 ans dans le textile. Qu'est-ce qui vous a poussé un jour à utiliser cette expérience pour vous intéresser aux vêtements des personnes âgées ?
21: Alors en fait, j'ai deux expériences qui m'ont poussée. Tout d'abord, j'étais vraiment marquée par la dernière étape de vie de mes grands-parents qui étaient en EHPAD et notamment sur la perte de dignité. Donc ça, c'était il y a plus de 20 ans. Et sur les problématiques qu'on avait quand on devenait dépendant. Et puis, plus récemment, j'ai rencontré une relation qui était directrice d'EHPAD et qui savait que je travaillais en textile, dans le textile, et qui m'a fait part justement de la difficulté qu'elle avait à la fois à contenter les familles et ses équipes qui avaient du mal à habiller les seniors et qui se retrouvaient toujours confrontées dans le choix de soit du beau, soit le pratique. Mais jamais les deux en même temps.
20: Mais alors, qu'est-ce que vous aviez observé justement chez eux, chez vos grands-parents ? Qu'est-ce qui avait été le plus marquant ? C'est vraiment ces scènes de devoir renoncer à l'élégance, la difficulté de s'habiller. C'est vraiment chez eux, au quotidien, que vous avez vu ça ?
21: Alors, je l'ai vu dans l'EHPAD. J'avais une grand-mère qui avait toujours été très coquette. Et elle se trouvait confrontée à cette problématique-là. Et puis même, au-delà de ça, c'était vraiment la perte de dignité.
20: Oui.
21: Quand vous voyez les bavoirs, tout est infantilisant. Alors que, c'est ce que m'avait expliqué mon grand-père, je me souviendrai toujours de la discussion que j'ai eue avec lui, en me disant j'ai toute ma tête et j'ai l'impression d'être considérée comme un bébé.
20: Ouais.
21: Et c'est cette perte de dignité qui m'avait beaucoup frappée chez eux, parce que ça avait été des personnes qui étaient très charismatiques. Et ils se retrouvaient à un âge où, d'un seul coup, on les excluait de la société. Et ils étaient très infantilisés.
20: Et ce sont ces témoignages qui sont revenus le plus souvent quand vous êtes allé à la rencontre de ces responsables d'EHPAD. Alors, on parle beaucoup de mobilité, d'alimentation lorsqu'on évoque la perte d'autonomie, mais beaucoup moins de l'habillement. Donc, c'est vrai que ne plus parvenir à s'habiller seul, c'est vrai que c'est difficile à vivre pour une personne qui vieillit.
21: C'est très difficile à vivre. Et le fait de ne plus pouvoir fermer les boutons ou de mettre 20 minutes à fermer des boutons. Ma première cliente, j'étais à un salon et je me souviendrai toujours son expression, elle m'a dit « Ah, vous me sauvez la vie, j'ai mis plus de 20 minutes ce matin à m'habiller ». Et le système avec l'ouverture aimantée est tellement pratique que en un clic, c'est fini et ça reste une chemise élégante. Et pour moi, c'était vraiment de concilier l'élégance et la praticité sur le sur la collection.
20: Alors expliquez-nous comment vous avez innové, comment vous avez repensé le vêtement. Je pense notamment, vous venez de l'évoquer, à certaines chemises. Voilà, les boutons, comment on fait justement pour proposer quelque chose de pratique, mais d'élégant également.
21: Alors en fait, justement, je voulais avant tout que mes clients aiment l'élégance. Mais je sais qu'à partir d'un certain âge, c'est plus difficile de s'habiller parce que vous avez déjà même, avant tout problème, entre guillemets, vous avez déjà le corps qui évolue. Le corps de la femme et de l'homme, c'est pareil, notamment avec la taille qui s'épaissit, le dos qui se voûte. Et tous ces éléments-là ne sont pas pris du tout en compte dans la mode actuelle. Donc moi, je l'ai pris en compte en mettant au point mes vêtements déjà sur une morphologie de plus de 80 ans. Ce qui fait que, par exemple, mon chemisier, il va avoir une forme légèrement trapèze, ce qui permet que les épaules soient bien placées et que les personnes soient à l'aise au niveau du ventre. Donc ça, c'était déjà un premier point. Et le deuxième point, je voulais que ça soit pratique. Et pour être pratique, ben c'est là où j'ai imaginé un modèle où je pouvais soit le proposer, enfin un modèle en deux versions. La version pour les personnes en autonomie qui veulent continuer à s'habiller en toute autonomie tout seul. Et là, c'est avec la fermeture aimantée sur le devant. Et c'est très pratique parce qu'en deux secondes, ça se ferme. Et pareil pour les poignets, avec des aimants. Et c'est un système français breveté qui résiste à tous les lavages. Donc, c'est garanti à vie. Et je propose le même chemisier après pour d'autres personnes qui, elles, sont dépendantes et qui ont besoin d'aide pour être habillées. Et là, ça va éviter les manipulations douloureuses. Et pour la personne qui habille, ça va être beaucoup plus rapide. Et pareillement, ça va se fermer avec des aimants, mais cette fois-ci derrière.
20: Mais vous savez, moi, ce que je trouve vraiment très intéressant dans votre démarche, déjà, je trouve ça très touchant, c'est-à-dire d'avoir pris le temps, déjà, de vraiment s'intéresser à ce que recherchaient les seniors, parce que finalement, tous ces vêtements, j'allais dire, vous les avez presque co-conçus, hein, au contact des seniors, au contact des soignants, et donc, du coup, on a vraiment, on repense complètement le vêtement pour eux.
21: Exactement, parce qu'en fait, la mode actuelle, comme je vous disais, elle est absolument pas pensée pour eux. Et donc là, je voulais vraiment tout penser pour eux. Et c'est vrai que pour ça, j'ai fait des ateliers de co-design avec à la fois des seniors pour savoir aussi quelles matières ils aimaient, quelles matières ils aimaient pas, quelles étaient les pièces les plus difficiles à mettre. J'ai fait aussi des ateliers de co-design avec les familles parce que les familles aussi sont confrontées à ça, notamment quand elles ont leur proche senior qui en est pas, qui peut pas acheter lui-même, etc. Et puis, par rapport aussi aux soignants, parce que moi, j'avais l'expérience textile, mais je ne savais pas comment m'habiller un senior dépendant, dans un EHPAD par exemple.
20: Bien sûr.
21: Et là, j'ai mis au point cette fameuse découpe dans le dos, etc., avec des soignants, parce qu'on a vraiment pensé le vêtement pour faciliter l'habillage pour un aidant ou un soignant, et pour un senior. C'est pour ça que ça se ferme dans le dos, comme ça on ne doit pas monter on n'a pas à mettre le bras derrière, et ça s'enfile très rapidement, et ça se ferme avec les aimants, c'est ultra pratique.
20: Il y avait ce parti pris hein, aussi qui était assez clair, ne pas médicaliser le vêtement. C'est-à-dire qu'on fait appel, on prend, comment dire, on travaille en collaboration aussi avec les aidants, mais l'idée c'est vraiment qu'au final ça ne ressemble pas à un vêtement médicalisé. Et ça, l'élégance hein, était non négociable pour vous.
21: Tout à fait. Je voulais absolument que ça ne soit pas stigmatisant. Que le vêtement, j'avais tellement été marquée pour mes grands-parents et la perte de dignité que je voulais absolument pas un vêtement qui est stigmatisant. Donc c'est pour ça que le même modèle, enfin le même imprimé, je vais le proposer dans la chemise Charlotte et dans la chemise Clara. La chemise Charlotte, elle est autonome. La chemise Clara, elle est pour les personnes dépendantes. Elle se ferme dans le dos, elle au contraire. Et d'extérieur, vous ne voyez pas la différence entre les deux.
20: Ouais. Combien coûtent justement ces vêtements fabriqués sur le territoire en moyenne pour avoir une fourchette de prix hein, pour ceux qui nous écoutent?
21: Tout à fait. Un chemisier coûte entre 99 et pour celui qui est fermé dans le dos jusque 129 euros. Et les pantalons sont entre 99 et 119 euros. Pour du fabrication française. Donc c'est pas, même si ça peut paraître élevé, c'est pas si élevé que ça pour de la fabrication française. J'ai justement restreint les marges pour que ça soit quand même, entre guillemets, accessible. Alors je sais que pour beaucoup, ça peut être compliqué, parce qu'on est habitué à du fabriqué chinois, ou fabriqué asiatique, ou le vêtement, Donc ça, c'est mon chemisier, c'est un prix de 2 à 3 chemises.
20: Voilà, en sachant qu'en général, j'imagine que l'idée c'est de pas d'avoir non plus 50 000 pièces, mais juste les quelques pièces qui permettent justement d'être élégant et de s'habiller sans trop de soutis, quoi, tout simplement.
21: Exactement, et c'est ça souvent où les clients, la première fois qu'ils essayent et qu'ils voient le petit claque, puisqu'on entend le petit sac quand on ferme les vêtements, et ben là, ils ne reviennent pas. Et donc, ils essayent, après, ils disent, bah oui, bah finalement, parfois, on achète 2-3 chemises qui plaisent moyen, etc. Peut-être mieux une belle chemise que l'on met très souvent, qui est très rapide à mettre, et c'est ainsi de suite. Parfois, bah, souvent, ils m'en prennent d'autres après, parce qu'ils trouvent ça tellement plus pratique. Donc, on en a moins, mais c'est plus qualitatif et c'est durable dans le temps.
20: Restez bien avec nous, Caroline Forest. On va se quitter un court instant. On se retrouve juste après. On évoquera aussi avec vous cette semaine du 6 octobre qui approche à grands pas, la semaine de la Journée nationale des aidants. On va en dire un mot également. On se retrouve d'ici quelques secondes. Restez bien avec nous.
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20: Nous voilà de retour dans C'est ça la France, l'émission du savoir-faire français. Nous sommes avec Caroline Forest qui a créé l'entreprise Forest Team. Une idée que je trouve très ingénieuse, tout simplement presque de bon sens. C'est comment proposer toute une gamme de vêtements à des personnes âgées qui auront plus de mal à s'habiller pour leur permettre de rester élégants tout en pouvant s'habiller encore de manière autonome. Caroline, vous êtes avec nous. Alors, vous nous le disiez à l'instant, il y avait cette envie de produire sur le territoire français. Alors, c'est vrai que c'est beaucoup plus flexible. On a un retour rapidement. On peut travailler sur des petits volumes dans un premier temps. Mais du coup, aujourd'hui, alors vous en êtes à... Votre entreprise a été créée il y a combien d'années? Quel bilan vous dressez?
21: Alors, mon entreprise a été créée il y a 6 ans,
20: ouais.
21: en décembre 2019, mais en fait, pendant 2 ans avec le Covid, je n'ai pas pu mettre en place ma stratégie, parce que d'une part, les ateliers étaient pris par la production de masques, et d'autre part, dès le départ, en fait, je voulais aller à la rencontre des seniors pour faire découvrir ma marque, et parce que sur Internet, il y en a peu encore qui y sont, donc j'ai un site Internet, mais je voulais surtout aller faire aussi revenir le plaisir du shopping directement auprès des seniors, et pour ça, l'idée, c'était d'aller dans les résidences service senior et dans les EHPAD. Et donc, pendant 2 ans, ils ont été fermés à cause du Covid.
20: Bah oui.
21: Donc, Voilà, donc ça m'a retardé complètement mon développement. Donc depuis 4 ans, j'ai pris ma voiture et je fais dans toute la France faire découvrir la marque avec dans les résidences services seniors et les EHPAD. Et maintenant, je passe à la cap supérieure qui est de mettre en place un réseau d'ambassadrices qui fasse ce que je fais dans toutes les régions. Donc ça, c'est le but.
20: C'est un peu comme une méthode, j'allais dire, Tupperware, quoi. C'est-à-dire quand on est vraiment... il faut faire découvrir le vêtement, il faut expliquer comment ça fonctionne et généralement aussi expliquer le coût. Ça sera peut-être plus élevé, que vous le disiez à l'instant, qu'un produit made in ailleurs. Mais par contre, pourquoi ? Parce que c'est fait sur le territoire et regardez justement l'avantage, quoi. Tout ce qui permettra à des seniors de pouvoir le laver à plusieurs reprises, le reporter derrière avec effectivement les clips, les boutons qui fonctionneront toujours de la même manière, les tirettes également, hein, de façon à pouvoir justement valoriser ce que vous faites. Donc ça, c'est l'idée. C'est-à-dire d'abord présenter à plusieurs EHPAD et ensuite créer cette, comme vous le disiez à l'instant, cette petite bande d'ambassadeurs, d'ambassadrices hein, qui vont partir défendre vos produits sur tout le territoire français.
21: Exactement. Et le réseau, c'est vraiment de faire un réseau d'ambassadrices en France, mais également, j'ai déjà commencé à vendre à Bruxelles, au Luxembourg également.
20: Voilà, mais... parce que c'est... Mais la France vieillit. Alors c'est la question de l'autonomie va prendre de plus en plus de place. Donc vous avez le sentiment qu'aujourd'hui encore Forestim est sur un marché de niche ou pas du tout? C'est plutôt même j'allais dire le début d'une transformation beaucoup plus large, hein, d'une manière générale, de concevoir le vêtement, notamment pour les seniors.
21: Bah, je pense que je suis encore sur un marché de niche, même si on a un tsunami démographique qui va arriver. Ça on est bien au courant. Grosso modo, les plus de 75 ans en France vont doubler en 2050, passant de 6 millions à 12 millions. Et en Europe, c'est la même chose, mais plus de 65 ans, 6 fois 3. Voilà. Donc c'est sûr que c'est un marché qui ne va plus être un marché de niche, mais en tout cas, qui l'est encore énormément. Et c'est vrai qu'il faut convaincre. Il faut convaincre aussi, par exemple, moi, je voulais absolument une marque inclusive, et c'est pour ça que je voulais que ça soit présenté sur des seniors. Oui. Et beaucoup de personnes m'ont freiné un peu dans ce domaine-là, en me disant, bah non, etc. Mais pour moi, ça me paraissait normal qu'un senior ait envie de voir, avec sa morphologie de senior, et envie de voir porter sur une senior. Mais moi, j'ai pris des très jolis mannequins seniors qui donnent une image moderne, mais au moins, une personne peut voir ce que ça donne sur elle. Voilà.
20: Mais oui, c'est un peu comme les crèmes anti-rides qu'on s'est portées par des femmes de 20 ans ou des femmes de 60 ans, c'est pas la même chose. C'est-à-dire que vraiment, on se dit, ben non, là, c'est pas sérieux. Donc, c'est vrai que de le voir réellement avec quelqu'un qui vous ressemble, ben, ça change tout, quoi. C'est-à-dire qu'on peut se projeter. Ça a plus de sens, quoi.
21: Tout à fait. Et c'était le but parce que je veux vraiment que Forestim soit une marque inclusive vis-à-vis des seniors à tout niveau.
20: Oui, c'est ça. On ne les cache pas. Voilà, il n'y a pas cette manière de prendre des mannequins qu'ont 30 ans ou 50 ans pour poster des vêtements de personnes de 80 ans, quoi. Au contraire, on prend les mannequins des grands-mères, mannequins, qui vont pouvoir montrer aussi, voilà, comment ça fonctionne. Et avec les vrais gestes, hein, des gestes peut-être plus au ralenti. Voilà. Donc c'est vraiment beaucoup plus proche de la réalité, en fait.
21: Tout à fait.
20: Ben c'est une belle. Moi, je trouve que c'est une très très belle aventure. J'imagine que donc la prochaine étape, on l'a entendu, hein, c'est continuer à se déployer un peu partout. Mais alors, du coup, vous parliez de faut convaincre. C'est quoi les freins que vous rencontrez? C'est quoi les plus grosses difficultés, les plus gros obstacles pour justement vous permettre de vous déployer comme vous le souhaitez?
21: Alors le plus gros obstacle, c'est le prix, parce que c'est du made in France. Donc ça, c'est sûr que c'est un frein. Je le comprends tout à fait. Donc c'est aussi de convaincre l'avantage par rapport, comme je vous le disais précédemment. Et puis après, ben, le deuxième obstacle, c'est de faire connaître la marque, tout simplement parce qu'il y a plein de gens une fois qu'ils disent ah si j'avais su, parfois voilà mes grands-parents ils auraient adoré, etc. En fait, c'est de faire connaître la marque et c'est pour ça que c'est de faire et je fais l'appel aux ambassadrices ou ambassadeurs dans chaque région parce qu'on cherche aussi bien sur Paris, sur Lyon, sur tout l'Ouest, sur ça fonctionne très bien d'avoir ce réseau, de mettre en place ce réseau d'ambassadrices pour aller à la rencontre des seniors et pour faire connaître la marque. Et de la faire essayer, de pouvoir montrer les systèmes d'éléments, etc. Et puis après, ou sinon, également sur le site internet. Voilà.
20: Merci beaucoup, Caroline Forest, d'avoir pris le temps de nous présenter cette belle entreprise Forestim pour qu'on ait une bonne estime de soi-même, quel que soit son âge. C'est vraiment une très belle idée. Et on a bien compris que vous êtes toujours à la recherche d'ambassadeurs et d'ambassadrices. Donc voilà, si certains sont intéressés, il suffit d'aller taper sur Forestim et vous envoyer un petit message à travers le formulaire contact. Merci beaucoup, Caroline.
21: C'est moi qui vous remercie. Merci beaucoup, Nathalie.
20: Bonne journée à vous. Au revoir.
21: Bonne journée également. Au revoir.
20: Allez, on va retrouver tout de suite Thibaut, notre French Trotter.
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20: Et Thibaut, avec vous aujourd'hui, nous allons nous intéresser à un monument qui vous tient particulièrement à cœur.
1: Et oui Nathalie, vous connaissez mon attachement au Gers.
20: Oui.
1: Et aujourd'hui, je vais vous parler de l'un de ses joyaux, la cathédrale de Condom. Elle a été construite au XVIe siècle sur l'emplacement d'une ancienne église et elle fut le siège de l'évêché jusqu'à la Révolution. Aujourd'hui, elle fait l'objet d'un vaste programme de restauration engagé depuis 3 ans et sur le chantier, j'ai rencontré Laurent Vicentini, un artisan passionnant et passionné qui dirige une société spécialisée dans la restauration des monuments historiques. Il a un savoir-faire reconnu dans le travail de la pierre et on va l'écouter, il nous dit sur quelle partie de la cathédrale, cette belle cathédrale gothique, il est intervenu.
3: Ça concerne le haut du clocher. Il y a une quinzaine d'années, on a fait la partie basse. Et donc là, la commune a décidé de s'attaquer à la partie haute. Parce que les pierres s'effritent, tombent dans la rue. Donc il y a beaucoup de travail de remplacement de pierres de taille un petit peu partout, on va dire.
1: Vous, quand vous êtes face à cette cathédrale, qu'est-ce que vous regardez en premier ?
3: Je dirais le travail de nos prédécesseurs. C'est ce qui m'impressionne le plus parce que bon, aujourd'hui, on a quand même des moyens humains et matériels supérieurs à eux et on se rend compte des difficultés qu'on a quand même à remonter et à remplacer des cailloux qu'ils ont posés à l'époque malgré les moyens qu'on a. Donc, c'est ce qui m'impressionne le plus, je dirais. Aujourd'hui, on a mis l'ascenseur de chantier qui nous monte les pierres à 45 mètres de haut. Bon, c'est assez facile avec cet appareil. Je dirais qu'à l'époque, ils devaient monter les pierres avec des roues à écureuil ou des palans à cordes, donc c'est plus compliqué, quoi.
1: Concrètement, aujourd'hui, en quoi consiste votre travail ? Est-ce que c'est le remplacement de certaines pierres, la restauration des pierres, la réparation des pierres ?
3: Oui, alors en fait, la pierre du Gers, c'est très usée, donc elle s'effrite beaucoup, elle a tendance à se desquamer, ce qu'on dit, c'est qu'elle perd de la matière. Donc le gros du travail, c'est effectivement remplacer les pierres qui sont usées, qui ne remplissent plus leur rôle structurel.
1: Est-ce qu'il serait possible d'aller voir ce chantier de plus près ?
3: Oui, bien sûr, on va y monter. Je vous invite à venir avec moi si vous n'avez pas le vertige.
1: Allez, je vous suis. On va prendre l'ascenseur qui va nous mener jusqu'à 45 mètres de haut, c'est ça ?
3: C'est ça. 45 mètres, oui.
1: Voilà, ça y est, on est arrivé presque au sommet de la cathédrale. Qu'est-ce que ça vous fait quand vous arrivez au sommet ?
3: Ouais, c'est toujours un peu impressionnant parce que bon, il y a de la hauteur. Là, il n'y a pas trop de vent aujourd'hui, mais quand il y a un petit peu de vent, ça nous rappelle qu'on est assez haut quand même.
1: Allez, on va voir le chantier.
3: Là, vous avez une pierre neuve. Là, vous avez une pierre vieille.
1: À quoi on voit que les pierres ont été remplacées ?
3: La pierre neuve est assez. Les arêtes assez rectilignes, alors que les pierres anciennes ont des arêtes plutôt érodées. Alors, le but d'une restauration, c'est pas de remplacer absolument toutes les pierres, sinon on referait une cathédrale à neuf. Budgétairement parlant, ça serait pas possible. C'est on remplace les pierres vraiment les plus érodées, celles qui nécessitent un remplacement puisqu'elles n'ont plus leur efficacité mécanique en fait. Hein.
1: Quelle quantité de pierres a été remplacée ?
3: Par tranche, on a à peu près 20 mètres cubes. Un mètre cube de pierre pèse à peu près 2 tonnes 2, donc faites le calcul.
20: Faites le calcul. Alors ça représente combien de tonnes de pierre, Thibaut ?
1: Allez, 44 tonnes de pierre.
20: Alors, j'ai bien aimé votre voix, on redescend. Vous avez un peu le vertige, non ?
1: Non, j'ai pas le vertige.
20: 44 tonnes de pierre, ça c'est impressionnant quand même. Mais elle vient d'où alors cette pierre ?
1: Très bonne question, et pour ce chantier patrimonial, il a fallu retrouver une pierre compatible, avec une couleur, vous savez, dorée-ocre, et une texture proche de celle de la pierre d'origine. Et Laurent va nous expliquer où il allait chercher cette pierre.
3: La pierre d'origine, ils n'allaient pas très loin la chercher, hein, c'est le Condomois. Nous aujourd'hui, on est propriétaire d'une carrière en Lot-et-Garonne avec une pierre qui ressemble très fortement parce qu'on a deux bancs, on a un banc un peu blanc assez clair et un banc plutôt jaune. Et on est vraiment dans le même type de pierre. Donc voilà, c'est la pierre qu'on utilise aujourd'hui, la carrière de Pumerol sur la restauration de la cathédrale.
1: Et la taille a lieu chez vous, dans vos ateliers ?
3: Oui, voilà, on a le siège social et l'atelier à la plume.
1: En Lot-et-Garonne ?
3: En Lot-et-Garonne, à une petite vingtaine de minutes d'ici. Et on taille tout en atelier, oui. Oui, oui.
1: Dans cette taille de pierre, vous utilisez des machines, je crois ?
3: Oui, voilà. On a des machines à découper la pierre, ce qu'on appelle des débiteuses à pierre. Alors une pierre comme ça, on la dégrossit au maximum à la machine et on ne vient terminer l'approche des côtes et la dernière finition qu'à la main, quoi. Donc on enlève, le gros de la matière est enlevé quand même à la machine. Hein.
20: Il est passionnant, hein, vraiment, c'est très intéressant de découvrir ce chantier, ce savoir-faire autour de la pierre, et c'est vrai que sur Sud Radio et notamment dans ces salles à France, on aime donner la parole aux artisans et notamment à ceux qui se battent pour conserver le patrimoine. Alors Laurent, je crois qu'il a encore beaucoup beaucoup de choses à nous raconter, donc on vous retrouve la semaine prochaine, c'est ça, pour la suite de ce reportage.
1: Absolument, et on verra notamment comment on replace ces pierres qui ont été nouvellement taillées. Voilà, c'est toujours passionnant.
20: C'est toujours passionnant, et puis vous l'avez vu, hein, Thibaut, dès qu'on parle du Gers, hein, tout de suite, hein.
1: Ah bah oui.
20: Il y a le sourire dans la voix. C'est un vrai passionné et un amoureux de sa région.
1: Absolument.
20: Merci Thibaut, on vous retrouve la semaine prochaine. Merci à vous, chers auditeurs. C'est à la France, c'est terminé pour aujourd'hui. Rendez-vous la semaine prochaine, même jour, même heure et même radio. Et d'ici là, portez-vous bien.
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2: Bonjour à tous. Le président du PSG, visé par une enquête préliminaire pour prise illégale d'intérêt sur l'attribution des droits télé. Nasser Al-Khelaifi, qui est aussi président de Bein Media Group, est soupçonné d'avoir profité de ses différentes fonctions pour influencer la répartition des droits télé de la Ligue 1 en 2024. Les investigations ont été lancées après un signalement d'Anticor, association de lutte contre la corruption. L'avocat de Nasser Al-Khelaifi assure que son client a toujours agi de manière indépendante, impartiale et objective. Une centaine de manifestations ce week-end en France contre la loi qui instaure une présomption d'usage légitime des armes pour les forces de l'ordre. Les opposants à cette loi dénoncent un permis de tuer octroyé aux forces de l'ordre et un recul de l'état de droit. À Paris, la manifestation a lieu cet après-midi. Plus de 2000 personnes se sont rassemblées hier à Rennes. Au moins 4 personnes, dont des enfants, tuées dans une attaque russe dans la région de Kiev. L'Ukraine, de son côté, a mené des frappes massives sur Moscou la nuit dernière. Des centaines de drones qui ont tué au moins 2 personnes et endommagé une raffinerie, selon la Russie. Les Russes qui se rendent aux urnes aujourd'hui pour le dernier jour des élections législatives. Sans surprise, le parti de Vladimir Poutine devrait l'emporter. Des températures estivales attendues la semaine prochaine en France, de 25 à 30 degrés dans le nord, jusqu'à 35 dans le sud. Une remontée d'air chaud stagne sur le pays en provenance de la péninsule ibérique. 6 départements du sud de la France sont placés en risque élevé pour les feux de forêt. Les départements concernés sont l'Aude, l'Hérault, les Bouches-du-Rhône, le Vaucluse, le Gard et l'Ardèche. Le foot est la suite de la 5e journée de Ligue 1, le Classico ce soir entre Marseille et le PSG. Ce sera à 20h45. Pas de match à guichet fermé à cause des mauvais résultats de l'OM. 4 défaites depuis le début de la saison. À 15h, Auxerre reçoit Brest et à 17h15, Lille se déplace à Nice. Et puis du rugby ce soir, 3e journée du top 14. Bordeaux-Bègles reçoit le Stade français à 21h05. Bon après-midi à notre écoute.
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0: Bonjour. Gérard. Bah alors là, il y a du suspense en studio, je peux vous le dire. Deux couvertures, deux livres avec les couvertures masquées. Vous avez fait un teasing d'enfer sur vos
3: réseaux. Absolu.
0: Voilà votre coup de cœur absolu de cette rentrée. Donc je rappelle que vous êtes libraire à Saint-Maur.
3: Libraire indépendant,
0: absolument. Vous organisez des petites rencontres où il y a 25 000 personnes qui viennent salon du international du livre de poche de Créteil et que les libraires ont besoin de vous, je le répéterai jamais assez. Allez chez vos libraires pour acheter les livres. Alors
3: vous attendrez la deuxième partie de l'émission vous attendrez la deuxième partie de l'émission pour savoir, parce que là c'est trop facile tout de suite là. Non vous allez voir, et je suis sûr qu'il y en a plein, il y a beaucoup de gens qui ont dû lire le premier, qui ont adoré. Nous on l'avait lancé, on avait beaucoup aidé ce bouquin et cet auteur. Mais voilà.
0: Je ne sais absolument pas, je ne suis pas dans la confidence.
3: C'est vrai, en plus.
0: Vous vouliez faire un petit rappel sur un livre qu'on a beaucoup aimé de Jean-Pierre Montal et qui n'a pas le succès qu'il mérite.
3: Non, la peau neuve de Jean-Pierre Montal chez Séguier, allez-y, parce que vraiment c'est la chronique d'un amour absolu pour les livres, un hymne aux livres, à la lecture, aux écrivains. Plus c'est pas langue de bois, c'est-à-dire que moi j'ai toujours détesté Julien Gracq. J'ai toujours trouvé ça froid. Et il y a une époque où si vous disiez que vous aimiez pas Julien Gracq, vous étiez un beauf pas possible. Mais c'est ce qui est possible d'ailleurs, que je sois un beauf. Ouais. Et donc là, elle partage. C'est une femme qui a un certain âge. Elle a élevé ses enfants.
0: 50-10 ans, c'est pas un certain âge. Elle est jeune par rapport à nous.
3: Donc c'est une dame qui a élevé ses enfants et qui décide de partir. Et elle prend une départementale au lieu de prendre l'autoroute où elle devait aller, et elle va aller de village à village, et elle va, parce que sa voiture est remplie de cartons de livres.
0: Oui, parce qu'il faut dire que son mari était éditeur, donc il y a aussi cette relation puisque son couple s'est beaucoup construit sur la lecture. Donc c'est vrai que c'est un livre, je pense, qui s'adresse à des gens qui aiment lire, qui ont un petit peu de culture littéraire, même s'il y a une vraie histoire. C'est un road trip littéraire. Elle est partie, la seule chose qu'elle a emportée de ses années de mariage, c'est sa bibliothèque. Elle a des caisses de livres, et puis elle découvre en fait au fil de ces petits villages qu'il y a des boîtes à livres où en général il y a des saloperies dedans.
3: Ah oui, enfin, il y en a des bombes, oui. Il y en a beaucoup de ces gens, c'est la poubelle.
0: Et quelque part, elle se venge en se délaissant de ses livres.
3: Ouais. Mais elle fait des belles rencontres. C'est une dame ordinaire. Hein. Enfin, quand je dis ordinaire, c'est plutôt une lettre de noblesse. Hein. Elle a rien de. C'est pas une star. C'est non. pas. Et là, elle va vous parler des livres et que c'est intrinsèquement dans sa peau. Hein, c'est le moment de le dire. C'est voilà, j'ai adoré. Je sais pas pourquoi vous accrochez pas à ce bouquin. J'espère que là, ça, voilà, vous allez, parce qu'on.
0: Non, parce que je disais, Jean-Pierre Montel, il a une écriture. Vous pouvez tout lire de lui.
3: Oui,
0: c'est,
3: absolument.
0: C'est d'une délicatesse. À la fois, c'est délicat. À la fois, il y a énormément d'humour et de second degré, chose qui nous manque.
3: En
0: ce moment, donc il y a beaucoup de choses sur son rapport au couple, sur des auteurs qu'elle a pas aimés. Il y a des vacheries assez bien envoyées. Franchement, moi, ça fait partie des livres que j'ai recommandés autour de moi et qui méritent qu'on en parle. Donc, ça s'appelle La Peau Neuve. L'auteur s'appelle Jean-Pierre Montal et c'est chez Séguier.
3: Alors, on va faire sérieux là.
0: Oui.
3: Parce que moi, j'adore l'histoire. Hein, donc, et je trouve que les libraires, il y a beaucoup de libraires, ils lisent que de la littérature et pas d'histoire.
0: Ouais.
3: Enfin, c'est incroyable, hein, parce que c'est sectorisé. Il y a les spécialistes en histoire, les spécialistes en littérature, les spécialistes en polar. Et il y a une absolument fabuleuse biographie chez Passé Composé de Didier Le Fur qui parle de Charles IX. Et Charles IX, pour moi, déjà, je pense qu'il y a beaucoup de gens qui ne savent pas qui est Charles IX, mais Charles IX, pour moi, c'était la Saint-Barthélemy.
0: Ouais.
3: Vous savez, c'est Stephen King.
0: Ouais, bien sûr.
3: C'est-à-dire, là, c'est des meurtres, enfin, c'est absolument un bain de sang. Et il nous explique, il nous redéfinit qui était vraiment Charles IX. C'est un petit garçon, hein, c'est un enfant. Il hérite du royaume de France, c'est sa mère qui dirige tout. Et il est un peu manipulé, il va essayer d'affirmer sa présence, son autorité, mais faut dire aussi, c'est l'époque, hein, protestant, catholique, il y a de la guerre partout, c'est le pouvoir, il est même pas royal et tout. Et là, vous allez redécouvrir ce personnage qui, moi, ça m'a... Alors, il a des côtés, vraiment, c'est horrible, hein, mais il a des côtés touchants, parce qu'on on se rend compte que c'est un gosse, hein, quelque part, et qu'il est... il est pris dans une histoire qui le dépasse, c'est clair et net. Faut faire un petit effort, hein. Mais ça le mérite parce que ça vous remet toute une...
0: Et dans un contexte historique.
3: Ouais, et puis alors ça retire les caricatures, ça retire tout. Et c'est un immense écrivain, historien et écrivain, d'ailleurs Didier Le Fur. Allez-y, s'appelle Charles IX chez Passé Composé. Et vous allez redécouvrir une époque et un personnage qui mérite d'être redécouvert.
0: Redécouvert. Alors, c'est redite encore une fois
3: Didier
0: le titre.
3: Didier Le Fur, Charles IX, Passé Composé.
0: Mais c'est vrai que les livres historiques sont aujourd'hui passionnants.
3: Il y a une offre absolument incroyable à tous les niveaux, de toutes les époques, que ça soit de l'Antiquité, la Seconde Guerre mondiale, la Première, et puis en livre de poche, hein, vous pouvez trouver plein de choses. Il y a des collections de chez Perrin, Phébus ou Taillandier, des choses absolument fabuleuses.
0: Alors c'est une BD qui s'appelle Calvitie de Florence Dupré-Latour. C'est chez Glénat. Alors, il se trouve que j'ai vu l'auteur interviewé sur une chaîne et que c'est absolument catastrophique parce qu'elle était interrogée de façon très sérieuse. Alors, elle est auteur de BD, même si le sujet est très sérieux, la calvitie, mais l'interview était particulièrement plombante. Le livre est hilarant et je pense que c'est un livre qu'il faut offrir à tous ceux qui commencent à perdre leurs cheveux. En plus, le dessin est vraiment vraiment sympa. C'est Emmanuel, il est cool, il a des copines, etc. Et d'un seul coup, il commence à perdre un petit peu ses cheveux sur le dessus de la tête. Et donc, c'est un petit peu la tragédie des hommes qui commencent à perdre leurs cheveux avec toutes les solutions qui existent, mais qui vont pas à tout le monde. D'être chauve, ça va pas à tout le monde. Il essaye les compléments, les trucs qui colorent. C'est très, très drôle. C'est très bien raconté. Il y a même l'épisode de la Turquie. Et c'est à la fois sensible parce que ça parle de cette problématique qu'est la calvitie et c'est très très bien raconté. Donc c'est chez Glénat, Florence Dupré-Latour, Calvitie. Comme dit Gérard, on est qu'en septembre, mais Noël, pensez-y parce que c'est des BD que vous pouvez tout à fait offrir à Noël et qui seront peut-être plus là à ce moment-là.
3: Et surtout qu'on est en crise économique, donc les éditeurs sont très méfiants, ils font pas forcément de gros tirages. Donc si vous voyez des beaux livres ou des choses comme ça, n'hésitez pas, les romans, c'est moins risqué, mais les beaux livres, franchement, franchement, c'est comme les albums pour enfants. Allez-y tout de suite parce que vous risquez de revenir en novembre, enfin plutôt en décembre, et on vous dira bah non, c'est fini quoi. Donc allez-y. Puis en plus pour les libraires en ce moment, ce que je voudrais bien dire, c'est vraiment catastrophique. Les gens se rendent pas compte, mais il y a des librairies qui ferment en pléthore, des chaînes, des monuments, c'est absolument. On est dans un cataclysme. Hein, on a expliqué, les gens chez Casamor, les gens se rendaient pas compte. Il a fallu vraiment que on réexplique. Un bouquin, même un livre de poche, chez certains libraires, c'est un truc de survie, hein. C'est-à-dire que vous les aidez à survivre. Donc, allez-y, arrêtez Amazon, arrêtez toutes ces choses, parce que vous allez vous redécouvrir comme les disquaires. Il y aura plus un libraire.
0: Il y aura plus de conseils,
3: vous aurez la même chose partout. Oui. Donc voilà, je vais pas en refaire, mais allez chez vos petits libraires, c'est très très important. Qu'est-ce que je voulais vous donner? Ah oui. Alors ça, c'est un bouquin dont on parle partout. J'adore la couverture. C'est chez Philippe Rey, de Maxime Schwartz, le dernier présage de Victoria Woodhull. Alors, vous savez, c'est la couverture où il y a un perroquet tout en couleur dessus. C'est le premier roman de cet homme. C'est une sorte, c'est un peu un Français qui a battu les Anglais au niveau de l'humour noir. C'est absolument... Alors, on est à Londres. Alors, c'est l'histoire... C'est tiré d'une histoire vraie. Hein. C'est une femme, une des premières femmes qui s'est présentée à la présidence aux États-Unis. Elle est un peu folle, hein. Elle est décalée, mais elle a fait plein de choses. Elle invente un peu sa vie, quoi. Donc, et elle se retrouve, elle a décidé de se retrouver en Angleterre, dans un château. Elle a même décidé qu'elle était descendante d'un roi et tout. Et là, vous avez un truc qui est génial. Il y a un jeune qui vient de Marseille, là, qui est sorte de comment on dit, de Woodhouse, enfin, de waiters, de...
0: Serveur?
3: Ouais, enfin, de majordome, là, qui est là. Et là, c'est la confrontation de... Et là, un jour, elle dit, je vais me tuer aujourd'hui. Et donc là, c'est panique dans la maison et ils vont tout faire et là, ils vont en profiter pour raconter la vie de cette femme. C'est irracontable, c'est un côté surréaliste. Allez-y, c'est de l'humour, c'est du talent, c'est son premier roman. Et là, franchement, pour un premier roman, je sais pas comment il va faire pour le deuxième, mais c'est vraiment une réussite. Alors il y a quelques petites longueurs, mais c'est normal, ça commence et tout. Mais allez-y, en plus l'objet, il est magnifique, mais franchement magnifique. Vous allez découvrir un personnage, une femme. Incroyable. Du coup, j'ai été revoir sur pour me dire il a inventé des trucs, c'est pas possible. Non, elle a vraiment existé, elle a vraiment fait les choses qu'il raconte. Ah ouais, c'est incroyable. Et puis la confrontation de ces deux mondes, marseillais et le marseillais, il est presque plus anglais que le. Ouais, et tout tourne. Et puis la maison, on se dit elle va se tuer, elle va pas le tuer, elle va se. Voilà, et c'est écrit. Il y a rien à dire. Ça s'appelle Le dernier présage de Victoria Woodhull. Woodhull chez Philippe Rey et c'est de Maxime Schwartz et je le félicite parce que franchement c'est une belle réussite pour un premier roman.
0: Philippe Rey, très bon éditeur, il publie raisonnablement et il y a des pépites à chaque fois dans ces...
3: Et il fait des beaux objets.
0: Oui, ce sont des beaux livres et ça c'est important aussi.
3: C'est très joli à avoir chez soi, ça c'est un plus.
0: Alors, on se retrouve dans un instant avec la promesse que vous nous avez faite de nous révéler le livre qui vous a le plus marqué de cette...
3: Qui m'a le plus touché
0: de cette rentrée.
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0: On est impatient, Gérard.
3: Et le gagnant est.
0: Et le gagnant est. Alors, quel est le livre qui vous a touché à ce point, qui vous a fait pleurer? Alors, Moi qui t'aimais, de Roberta Recchia.
3: Souvenez-vous.
0: Oui, La vie qui reste, je me souviens, c'était magnifique.
3: C'était vraiment une révélation, La vie qui reste. Alors, on était dans une petite station balnéaire. Alors déjà, il y a une histoire d'amour. Hein. Il y a le couple, le père et la mère, ils se rencontrent. C'est vraiment la passion,
0: magnifique,
3: c'est magnifique. Hein. C'est vraiment l'amour total. C'est des gens simples. Hein. Ils s'installent dans cette station balnéaire. Tout va bien. Ils ont des enfants. Enfin voilà, ils ont une jeune femme, Beta, qui a 16 ans. Et là, tout va basculer. Elle va se faire assassiner et violer. Là, vous allez voir comment ce couple va se désagréger, hein, malgré le père, il fait des efforts absolument incroyables.
0: Oui, c'est leur fille. Vous dites qu'il y a une jeune femme, c'est leur fille qui se fait assassiner.
3: Et la mère, c'est pas possible, quoi. Le couple explose, quoi. C'est plus. Et alors, il y a un personnage qui est important, c'est la cousine qui est issue d'une bourgeoisie vraiment riche. Et elle a vu. Elle sait qui c'est, mais elle ne dit rien. Elle ne peut pas dire qui c'est. Et ils vont l'exfiltrer, hein, parce qu'ils ont de l'argent, mais ça peut pas marcher comme ça.

0: comme ça, vite fait, hein, dans l'histoire. Alors, ce petit frère, il tombe amoureux. Vous revenez en arrière. Et de qui il tombe amoureux? Il a 13 ans, hein. Il tombe amoureux de cette jeune femme qui va être assignée, Beta. Oui, et alors, dès les premiers mots, vous retrouvez, quoi. Il a 13 ans, il est fou amoureux d'une jeune femme qui, pour lui, est très vieille. Enfin, elle doit avoir 16, 17 ans. Il la regarde, il est fou. Et donc, il lui achète un petit bracelet et il lui met dans une enveloppe. Et elle joue au flipper et il lui laisse là. Et là, le lendemain, il se rend compte qu'elle a le bracelet et elle lui fait un sourire. Et là, le gamin, c'est mignon comme tout. Il est, voilà. Et puis, l'année d'après, parce qu'elle revient, elle ne vient que l'été, hein, c'est une station balnéaire. Elle est assassinée. Et là, son monde s'effronde. Hein. C'est vraiment effrayant. Il va vieillir. Je vous passe, hein.
1: Ouais, faut pas tout raconter non plus.
0: Et là, alors, son père, lui, il est carabinier. Sa mère, elle est femme au foyer. Alors c'est tout en plus, c'est des gens simples, mais vous reconnaissez, ça peut être vos parents, c'est fait avec gentillesse et tout. Il va commencer quand même à essayer de s'en sortir. Et là, il y a un truc, son monde s'écroule complètement, tout parce qu'on va découvrir que l'assassin de cette jeune femme, c'est son frère.
1: Mais
0: le savez dès les premières pages.
1: D'accord.
0: Donc son monde s'effondre. Les parents sont, alors le père, il est, enfin vous voyez, c'est absolument extraordinaire. On le met. Avec une valise, des vêtements, dans un train pour Milan, il va être recueilli par son oncle, qui est absolument un chef-d'œuvre de générosité, cette famille. Ils vont essayer de le reconstruire. Alors, il y a la bataille entre la famille de sang, parce que eux, ils le protègent parce qu'ils savent très bien que, en plus, il ressemble au frère, il va être maltraité, donc il va se retrouver à Milan, dans cette famille qui va tout faire pour le sauver.
1: Pour le sauver, le protéger.
0: Mais c'est comment on peut se reconstruire, mais, vraiment, pas totalement. C'est beau, vous ressortez pas de là-dedans, en plus, abasourdi, voyez, c'est pas un livre glauque. Au contraire, c'est assez lumineux. Parce que là, c'est tout le symbole de la générosité de ces gens. C'est-à-dire, on a retrouvé, j'ai retrouvé des gens que je connais. C'est des gens très simples, ma grand-mère, mon oncle, ou n'importe qui, avec cette générosité gratuite.
1: De l'humain,
0: Oui, de l'humain. C'est-à-dire qu'ils reprennent en main le petit garçon. Mais le petit garçon dans le train, tout seul, avec sa valise, qui a une petite radio, alors c'est ça qui est terrifiant, il a une petite radio qui appartenait à son frère, l'assassin, et son frère tenait à cette radio, mais la mère lui donne la radio pour qu'il ait un souvenir de la famille quand même, et dans le train, il ouvre, il change les piles, et qu'est-ce qu'il retrouve dans la radio? Le bracelet qu'il avait offert à la petite fille, et il remet la radio en place, et avant que l'oncle puisse lui dire ce qui s'est passé, il apprend par la radio ce qui s'est passé. C'est un livre, j'en ai des frissons encore. Pour moi, c'est un des plus beaux livres de la rentrée. Alors, je sais pas, les gens vont me dire, oui, c'est pas littéraire, c'est pas chez Gallimard, c'est pas chez machin. J'en ai rien à faire parce que j'ai passé un bon moment,
1: c'est une histoire, c'est très romanesque.
0: C'est romanesque, et puis ça vous donne un portrait de l'âme humaine avec tout ce qu'il a de plus beau, et puis et en plus, elle donne pas de réponse. C'est-à-dire que elle pose des questions, mais il y a des choses qu'elle peut pas expliquer. Le gamin qui a tué, enfin le gosse qui a tué, c'est beau. Puis il y a le premier amour. Va-t-il s'en sortir? L'oncle a une jeune fille qui est là, qui va l'aider. C'est magnifique. Franchement, j'en parle très mal, mais une fois que vous êtes dedans, vous lâchez pas. C'est tout en pudeur, en délicate. Vous savez à qui ça me fait penser? À Di Fulvio, le gang des rêves. C'est exactement cette littérature italienne qui parle des gens simples, des gens ordinaires qui y ressemblent, qu'on côtoie tous les jours et qui leur donne une noblesse et qui leur donne un contenu psychologique, c'est vraiment fabuleux. Enfin, pour moi, c'est deux livres.
1: Peut-être qu'il faut commencer, même si on peut les lire indépendamment.
0: Ouais, vous prenez les deux. Hein, et vous prenez les deux. Et alors, c'est deux visions, c'est-à-dire que vous avez les parents de la victime.
1: Dans la première partie, avec le drame de la jeune fille.
0: Et les parents de l'assassin. Et c'est deux cataclysmes des deux côtés. C'est vraiment. En plus, le père, il est carabinier. Et c'est lui qui mène l'enquête et on l'accuse de ne pas avoir été jusqu'au bout, ce qui est complètement faux. Hein. C'est vraiment, c'est magnifique.
1: Bon, alors, Moi qui t'aimais, Roberta Recchia, ça s'écrit R-E-2-C-H-I-A, et c'est aux éditions Istia et compagnie. Et l'autre, le précédent,
0: c'est La vie qui reste. Toujours de Roberta Recchia, et c'est chez Gélu.
1: Ouais, c'était magnifique, c'était un livre magnifique. Donc celui-ci,
0: je crois qu'elle a réussi même à faire encore. C'est terrifiant.
1: Alors, on n'est pas dans les choses très gai. Moi, j'ai lu le livre de Laura Kachiche, Baignade surveillée chez Gallimard. Alors, c'est une écriture.

0: très très particulière. Ouais. C'est l'histoire là aussi d'un petit garçon, on le sait dès le départ, qui va se noyer. Il a 6 ans. Il va à la piscine. Alors ça se passe au moment où le premier homme va marcher sur la lune. Donc il y a des alternances de chapitres, des allers-retours entre cet événement qui saisit toute l'Amérique, cette famille du petit Richie, qui est une famille d'Américains moyens, qui va à la piscine comme les Américains. Je trouve que c'est un phénomène qu'il y a moins en France qu'il y avait aux États-Unis, d'aller avec ses enfants à la piscine. Il y a la maître nageuse qui est une jolie bimbo blonde avec des lunettes miroirs, des grandes jambes, qui n'a pas vu que l'enfant est en train de se noyer. C'est difficile à raconter parce que c'est plus dans l'écriture qui est presque étouffante parce que c'est l'été. Elle mélange à la fois la narration d'aujourd'hui avec une jeune femme dont on ne sait pas qui elle est, dont on va découvrir après qui elle est, qui est devenue alcoolique, donc on se doute que c'est une des protagonistes. Moi j'aime beaucoup sa manière d'écrire et sa psychologie qu'elle a des personnages. Ah ouais. Ça s'appelle Baignade surveillée, c'est chez Gallimard dans la collection du Monde entier. Laura Kassicht, et vous ne lâchez pas non plus parce que ce sont des très courts chapitres et vous êtes presque en apnée, c'est le cas de le dire. On le lit en apnée, ce livre.
1: Alors moi j'ai adoré. Moi j'avais une passion, une admiration quand j'étais jeune. C'était Gene Siber.
0: Oui.
1: Belmondo, avec le Herald Tribune sur les Champs-Élysées. Elle était magnifique, elle était sublime. Pour moi, c'était vraiment, voilà, l'américaine typique, belle, libérée et tout. Et là, Myriam Anisimov fait un roman qui s'appelle Gene et Romain, chez Grasset. En fait, c'est l'histoire d'amour passionnelle, dévastatrice de Romain Gary et d'elle. Et là, on redécouvre un autre personnage. Alors, il y a des gens qui ont trouvé que c'était un peu long, mais moi, je suis rentré complètement dedans et j'ai été vraiment au bout. Et là, vous allez voir comment Gary va essayer de sauver cette fille quelque part même. Ouais. Et elle va être bouffée par... Elle est copine avec les Black Panthers, donc elle va être poursuivie par le FBI. Enfin, elle a une vie aux États-Unis qui est terrible. Hein. On sent là, elle est poursuivie. Elle va complètement lâcher prise. On va retrouver son corps. Elle va se suivre. Enfin, là, il y a encore des doutes. Il y a certains qui disent qu'elle s'est pas forcément suicidée. On va retrouver son corps dans un coffre de voiture. C'est un livre absolument magnifique, la redécouverte d'une femme qui essaye d'être libre et qui est victime du système. C'est vraiment l'amour passion. Et lui, il essaye quand même de la sauver.
0: La sauver, mais lui-même
1: il est pas. Voilà, c'est compliqué.
0: Non, mais c'est à découvrir.
1: Voilà,
0: vraiment.
1: C'est Myriam Anisimov, c'est Gene et Romain chez Grasset. Moi, j'ai beaucoup aimé.
0: Alors, pour ceux qui ont des enfants, petits-enfants, c'est une collection que j'aime bien, Access Jeunesse, qui est assez didactique, en fait, mais ludique. Là, c'est... à la télé, vous, à la radio, vous regardez les podcasts, visite le jardin, vous avez un petit arrosoir.
1: Ça s'ouvre, c'est génial.
0: Un petit arrosoir qui se balade de fleur en fleur pour les arroser. Vous avez le jardin, vous en avez un autre, visite la maternelle pour des enfants qui vont rentrer à l'école. C'est à partir de 3 ans. C'est une collection qui est validée par des psychologues, des pédagogues. Il y a Pour apprendre à compter, le livre des monstres. Là aussi, on voit ces monstres qui sont sympathiques et rigolos. Vous voyez, bravo. Voici le monstre à un œil, secoue la tête. Donc c'est une jolie collection qui mérite d'être découverte. Qui s'appelle un bel éditeur, Access Jeunesse. Ah, celui-là, il est formidable.
1: Hein? Alors, ouais. Mystère chez la libraire. Ouais. C'est chez Kaleidoscope. C'est l'histoire de Romane, une libraire. Ouais. Alors, elle a une jolie librairie. Hein, tout va bien, elle fait des gâteaux
0: et tout. Elle fait saluter en même temps.
1: Il y a un moment, les gens reviennent en disant « Oui, il n'y a plus... »
0: Ils sont grignotés,
1: les pages, qu'est-ce qui se passe et tout. Et là, vous allez voir comment elle va découvrir des petites souris qui sont cachées dans une armoire dans sa librairie.
0: Mignon.
1: Ah oui, c'est trop mignon. Et en fait, la maman souris raconte des histoires aux souriceaux et puis ils font leur lit avec les livres et tout. Et à la fin, la Romane leur dit, écoutez, on va arrêter là. Je vais vous donner un panier de livres. Vous allez pouvoir lire sans détruire les livres. C'est magnifique.
0: Le dessin
1: est absolument magnifique et tout. C'est plein d'humour, c'est très tendre et ça fait aimer les livres.
0: Et puis montrer qu'on peut s'entendre
1: avec des gens
0: différents.
1: regardais à bouche.
0: Et puis voilà, on peut, on arrive. Bon, hein.
1: Ouais,
0: et puis les souris, elles mangent
1: mes
0: tout.
1: Livres, voilà. Pas, voilà.
0: Merci Gérard. Et donc on rappelle le gros coup de cœur à Roberta Recchia, Moi qui t'aimais, chez Issia et compagnie. Merci et à la semaine prochaine. Bonne journée sur Sud Radio.
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19: Bonjour et bienvenue dans le numérique pour tous, l'émission dédiée au numérique, à l'innovation et à la tech responsable. Et aujourd'hui, on va parler de l'avenir du commerce. Et oui, chaque année, les plateformes captent un peu plus de nos habitudes d'achat. Elles sont américaines ou chinoises, comme Amazon, Shine ou Temu. Et sur le terrain, ce sont les commerçants de proximité, les enseignes indépendantes et les réseaux coopératifs qui encaissent le choc. Alors, le commerce de proximité a-t-il encore les moyens de résister face aux géants du numérique ? Peut-on encore parler de concurrence loyale quand certaines plateformes échappent aux normes et à la fiscalité qui s'impose aux commerçants français ? Et physique ou numérique, à quoi ressemblera le commerce de demain ? On en parle tout de suite dans le numérique pour tous sur Sud Radio.
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19: Et pour commencer cette émission, j'ai le plaisir d'accueillir Yann Rivaud-Allan, président de la Fédération de prêt-à-porter féminin. Yann, on est ravis de vous accueillir en plateau, c'est la première fois dans le numérique pour tous. Et on va rentrer dans le vif du sujet, puisqu'on voit chaque jour dans nos centres commerciaux de nombreuses enseignes de prêt-à-porter qui sont en train de disparaître. Quel est l'état de santé du secteur aujourd'hui du prêt-à-porter français ? C'est une catastrophe ?
20: En fait, c'est très simple. Il y a toutes les semaines un redressement judiciaire par marque. Donc, il y a des marques qui tombent les unes après les autres. Il y a près de 20 000 emplois qui ont été détruits en l'espace de 3 ans. Donc, on a un état de souffrance qui est absolu, avec néanmoins certaines victoires qui ont pu être effectuées contre les plateformes. Et on a pu le voir dès cet été, les récentes victoires qu'on a pu avoir ont donné un peu d'oxygène à différentes marques françaises.
19: Quelques marques, on peut les citer ?
20: On peut prendre par exemple des marques comme Kiabi, Gémo ou encore Lal qui se portent extrêmement bien en ce moment et qui arrivent à trouver de la croissance. Mais néanmoins, il y a beaucoup de marques premium. On pourrait par exemple citer Jot qui ont souffert atrocement ces derniers temps. Et donc on voit que le marché est désormais en fait attaqué non seulement au milieu de gamme, mais aussi dans des marques plus premium qu'on pensait pour l'instant en fait protégées de cette horde de plateformes chinoises.
19: Alors comme il faut toujours chercher un coupable, justement, est-ce qu'effectivement c'est l'inflation, c'est le pouvoir d'achat, ou à l'inverse, est-ce que c'est la vente en ligne avec des plateformes comme Shine, Temu ou autres, Amazon, qui viennent effectivement tailler ce marché?
20: Il y a deux phénomènes. Il y a un phénomène évidemment d'inflation qui fait que depuis maintenant près de 10 ans, les consommateurs achètent moins en habillement. Mais ils achètent moins en habillement en valeur, mais absolument pas en volume, parce que au contraire, ils achètent désormais près de 30% de volume de plus qu'il y a à peu près 5 ans. Ils achètent même 100% de volume de plus qu'il y a à peu près 20 ans. Et comment ont-ils réussi à justement à acheter plus de volume malgré cette contrainte d'inflation? Bah, tout simplement en allant sur ces plateformes et malheureusement en achetant non seulement des produits de mauvaise qualité, voire même des produits carrément dangereux pour la santé.
19: Ce que vous voulez dire, c'est que dans le comportement d'achat des Français, en fait, on achète de plus en plus de t-shirts, de robes, etc. On veut renouveler plus fréquemment sa garde-robe, c'est ça?
20: C'est surtout que les Français sont victimes de la capacité de ces plateformes à nous faire surconsommer. Les Français, en soi, ne veulent pas acheter des produits dont ils n'ont pas besoin. Mais malheureusement, quand on a une plateforme qui vous propose des fausses promotions, c'était par exemple le cas sur Shein, on a démontré que près de 57% des promotions sur Shein étaient illégales parce qu'elles étaient fausses, et bien à ce moment-là, les Français veulent acheter de la promo plutôt que d'acheter des produits. Et achetant de plus en plus de promos, et bien ils achètent de plus en plus de vêtements dont, en soi, ils n'ont pas besoin, qui encombre les armoires. Ça remplit de bonheur parce que quand on ouvre son armoire, on a l'impression d'être rempli. Et dans des périodes en fait qui sont difficiles en ce moment, bah ça leur apporte un peu de joie. Mais malheureusement, à la fois pour eux, dans leur pouvoir d'achat, pour la planète et évidemment pour la destruction d'emplois, c'est une catastrophe.
19: Alors justement, vous parliez de destruction d'emplois. On évoque à peu près 20 000 emplois de vendeurs qui ont été détruits en 3 ans dans ce secteur. C'est ça? Alors on cite les enseignes, hein, c'est Camailleux, c'est Koukaï, c'est Jennifer. Et la liste est justement très très longue. C'est à peu près ça, effectivement, cette perte.
20: Alors c'est en effet 20 000 emplois, un redressement judiciaire, une liquidation par semaine, comme je disais tout à l'heure. C'est une pression continuelle qu'on a pu avoir, surtout depuis 2022, parce que Chine est montée en puissance pendant le Covid, et puis Temu est arrivé en octobre 2022.
19: Des plateformes chinoises, hein, on le rappelle.
20: Oui, tout à fait. Et de ce fait, cette pression supplémentaire a entraîné à la fois des promotions supplémentaires pour les marques françaises qui ont dû réagir et donc baisser leurs prix. En baissant les prix, malheureusement, on perd de l'argent et au moment, on licencie. Et avec, justement, ces nouvelles plateformes, c'est aussi des parts de marché qui ont été prises et donc des consommateurs qui se déplacent de moins en moins dans les magasins. Et se déplaçant de moins en moins dans les magasins, forcément, on le voit dans nos rues commerçantes. Si on va à Nevers, si on va à Béziers, si on va dans plein de villes, on s'aperçoit que près de 50% des commerces sont fermés dans les rues commerçantes.
19: En plus, si vous le dire, ils ont un modèle de fabrication où parfois les produits que vous commandez n'existent pas encore. C'est-à-dire, vous le commandez, ils voient le volume international de ce type de commande et là, ils le fabriquent. Donc, il n'y a pas de stock par rapport à des magasins français, effectivement, qui seraient pénalisés par du stock. C'est un modèle économique un peu rupturiste.
20: Le principe est assez simple. Ils affichent des photos avec des produits. Quand les gens le commandent, ils demandent à l'atelier de le fabriquer tout de suite. C'est dans des conditions qui sont innommables.
19: Ce
20: sont des
19: personnes
20: qui travaillent près de 75 heures par semaine. Donc, la personne doit le fabriquer tout de suite en l'espace de quelques heures. C'est envoyé instantanément en avion, par exemple Chine, en Pologne. Ça arrive en Pologne, et c'est remis à nouveau dans un camion et ça arrive chez nous. Et tout ça se fait en l'espace d'à peine 3 jours, et donc c'est une rapidité extraordinaire derrière. C'est une destruction de notre planète qui est abyssale parce que tout se déplace par avion et par camion, en fait, de part et d'autre. Et donc de ce fait, on a une consommation de CO2 qui est du double de ce qu'on peut avoir avec toutes les autres marques françaises.
19: C'est un peu un paradoxe parce qu'il y a quand même beaucoup de jeunes qui consomment et qui ont des valeurs, qui disent on veut protéger la planète, mais qui se laissent en fait charmer par cette facilité, ce prix qui défie toute concurrence et cet ultra-choix.
20: Ça a été les jeunes pendant des années parce que ça a été en effet les premiers à pouvoir acheter sur cette plateforme, par exemple pendant le Covid. Mais désormais, c'est tous les Français parce que chez Shein, c'est maintenant 27 millions de Français qui vont... je vais être malheureusement vulgaire, qui vont acheter ces merdes justement sur ces plateformes. Et pourquoi je dis ces merdes? Parce que derrière ces produits, il faut rappeler, 80% de ces produits sont hors normes. Une grande partie de ces produits sont même carrément dangereux. 100% des jouets qu'on peut acheter sur Shein, par exemple, ou encore sur Temu, ne correspondent pas à nos critères de qualité et sont donc dangereux pour nos enfants.
19: Oui, parce qu'il n'y a pas que du prêt-à-porter, il y a aussi des jouets, ça il faut le rappeler. Mais alors, justement, cette dangerosité, elle est fondée sur quoi? Des produits toxiques qu'on va mettre sur sa peau? Des produits toxiques pour les travailleurs qui fabriquent fabrique ses vêtements.
20: Je vais prendre par exemple pour tous nos auditeurs, si certains d'entre vous, vous avez acheté un chargeur sur Shein ou encore Temu, sachez que 70% d'entre eux ne correspondent pas à nos normes. Qu'est-ce que ça peut provoquer? Le moins dangereux, c'est que c'est des surcharges. Une surcharge, ça va flinguer justement votre téléphone qui va ne pas pouvoir prendre cette surcharge d'énergie. Vraiment le plus dangereux, c'est que ça peut carrément prendre feu et donc incendier votre maison. Et donc ces petits écarts, c'est-à-dire ces produits qui sont non normés, derrière ça a des impacts économiques, voire même sanitaires, qui sont catastrophiques.
19: Alors Yoann, on sait qu'on aime bien les lois et les normes. Là, il y en a une peut-être, est-ce qu'on peut la qualifier de bénéfique, effectivement, avec cette taxe sur les petits colis, parce qu'on commande, effectivement, quand ça arrive chez vous, et je peux le dire, j'en ai fait l'expérience, ça arrive dans une toute petite enveloppe plastique et vous avez plein de choses dedans que vous découvrez. Donc c'est plein de petits colis qui circulent, empreinte carbone plutôt négative. Cette taxe, elle est bien sur ces petits colis, justement ?
20: Une taxe petit colis a été mise en Europe début juillet. Ça a en effet ralenti partiellement les ventes, partiellement parce que ça dépend du comportement de ces plateformes. Sur par exemple le site de Shein, ça n'a quasiment rien changé parce que Shein, entre-temps, a fabriqué un giga entrepôt, un entrepôt qui fait la taille de 100 justement terrains de football ou encore de la taille de tous les entrepôts Amazon qu'on peut avoir en France. Et grâce à cet énorme entrepôt, il ne paye pas cette taxe petit colis. Néanmoins, par exemple, sur Temu, ça a largement diminuer les ventes, parce que même si Temu sponsorise justement derrière en fait ces taxes petits colis en donnant un peu d'argent pour qu'elles soient moins importantes, et bien les consommateurs consomment légèrement moins sur ces plateformes et c'est une première victoire qu'on a pu avoir contre eux.
19: Alors à tous ces consommateurs ou tous ces citoyens qui veulent quand même acheter, se faire plaisir et se rassurer, parce que paradoxalement en temps de crise on a besoin de se dire j'ai le choix, j'ai un pouvoir sur mon pouvoir d'achat, c'est quoi les alternatives pour pouvoir s'habiller, se faire plaisir de temps en temps et se faire un petit cadeau?
20: La vraie solution, elle est très simple en fin de compte. Il est de se poser la question de est-ce qu'il y a 20 ans, il y a 25 ans, est-ce qu'on s'habillait mal? Bien évidemment, pas du tout. Et donc, de ce fait, retrouvons la consommation qu'on pouvait avoir à ce moment-là. Retrouvons par exemple des meilleures qualités de produits. Achetons des t-shirts qui vont être certes de meilleure qualité, évidemment plus chers, mais qu'on va garder 2, 3, 4, 5, 10 fois plus longtemps. Faisons la même chose en fait sur tous nos produits. Et donc, de ce fait, on va avoir en même temps plus de plaisir au quotidien et à la fin, plus justement de capacité à créer des emplois en France et à protéger la planète. Ça semble assez curieux en fait de dire aux gens de moins consommer en fait. En effet, c'est juste reprendre les bases de ce qu'on pouvait avoir avant avec des produits de vraiment qualité. On le retrouve en fait dans plein de produits, que ça soit par exemple en achetant de la viande, ça soit en achetant de la nourriture. Et derrière cela, c'est évidemment le problème du pouvoir d'achat avec des Français qui ont envie de consommer malgré des coûts de l'énergie qui encore en ce moment explosent. Ce fait, il y a vraiment un point, et c'est le travail du gouvernement, de aussi nous montrer comment en fait les produits de qualité, les produits made in France, les produits made in Europe, doivent être mis en avant pour justement permettre aux Français de les consommer de la façon la plus libre et paisible possible.
19: Mais vous savez comme moi, en étant dans l'injonction, il faut éviter de consommer. Quand cette petite surcharge de dopamine, avec toutes les notifications que vous recevez d'un Temu, vous en recevez 20 par jour avec des promos, etc., qui vous arrivent sur votre téléphone, il n'y a pas cette réflexion à est-ce que je vais sauver la planète ou pas. On se fait plaisir, c'est un plaisir immédiat, et la réflexion vient seulement après.
20: Donc, et pour ça, chacun en fait, des consommateurs, chacun des Français en fait, qui est chaque plateforme, ont parfaitement le droit de le faire. Le but est justement, c'est l'objectif de la nouvelle loi en fait qui a été votée, la loi anti-fast fashion qui a été votée en fait en cette fin d'année dernière, en fin juin, ça a été d'avoir une interdiction de la publicité qui va se mettre à partir du 1er janvier l'année prochaine. Et en arrêtant la publicité sur ces plateformes, en effet, les Français auront moins de tentations. Et s'il y a moins de fausses promotions et moins de publicité, ils auront moins envie d'acheter et donc ils gagneront aussi sur leur pouvoir d'achat.
19: Bon Yoann, 30 secondes pour conclure, si vous aviez un message aux Français qui hésitent encore entre acheter un t-shirt à 3 euros et un joli t-shirt fabriqué en France.
20: Le but, c'est de retrouver du plaisir et c'est de retrouver du pouvoir d'achat. Et donc, acheter un t-shirt que vous allez pouvoir garder justement pendant 2, 3, 4, 5 ans avec une vraie fierté de le porter et un vrai plaisir du quotidien. Et avec cela, vous allez voir, vous allez gagner énormément d'argent et vous allez être très fier en fait de le porter au quotidien.
19: Merci Yoann Rivaud-Allant pour la Fédération Française de Prêt-à-Porter Féminin. Restez avec nous, dans quelques instants, nous aurons le plaisir de recevoir un expert qui lui aussi est l'ultra défenseur, on va dire, du petit commerce et du commerce de proximité. Je ne vous en dis pas plus, le numérique pour tous, spécial commerce de demain, ça continue dans quelques instants et c'est sur Sud Radio.
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19: Et pour continuer cette émission spéciale Commerce du Futur, nous avons le plaisir de recevoir le délégué général de la Fédération du Commerce Coopératif et associé, Olivier Urrutia. Bonjour, vous êtes un familier de l'étape, on va dire, et merci d'être avec nous aujourd'hui sur le plateau du numérique pour tous. Juste rappelez-nous, la Fédération du Commerce Coopératif et associé, elle nous concerne tous, mais...
20: Oui. Alors, bonjour Vanessa, et ravi d'être là avec vous. La Fédération du Commerce Coopératif Associé, c'est la principale instance représentative du commerce associé, c'est-à-dire des coopératives et des groupements associés, donc les réseaux en fait d'indépendants sous enseigne. Ça couvre à peu près une trentaine de secteurs d'activité. Ça va de Leclerc, Biocoop, Intermarché, Coopérative U pour l'alimentaire, jusqu'à Optique 2000, Atoll, Chris pour l'optique, Jouet Club, Intersport. Sport 2000 et tant d'autres.
19: Tant d'autres, oui. Alors, on a parlé avec Yann, effectivement, des géants comme Shein, Temu, Amazon. Les modèles traditionnels, justement, du commerce aujourd'hui, ils sont en pleine effervescence et ils n'ont pas d'autre choix que d'évoluer?
20: Non, alors pas d'autre choix que d'évoluer, non, pas d'autre choix, mais j'ai envie de dire, le commerce a toujours évolué depuis l'origine, c'est-à-dire le début de l'humanité jusqu'à aujourd'hui. Donc je pense simplement que nous sommes dans un contexte particulier de rupture technologique, et le commerce évidemment ne peut pas faire l'impasse d'une adaptation, d'une évolution dans ses, je dirais, dans ses modèles d'affaires et dans ses modèles de vente, mais l'adaptation
0: l'innovation, l'évolution du commerce, c'est quelque chose qui est justement au cœur, qui est l'essence même en fait du commerce.
19: Oui, mais vous parlez justement de rupture technologique, elle s'est accélérée, elle est plus rapide par rapport à toutes les autres ruptures, donc ça veut dire qu'on n'a pas d'autre choix quand on est un petit commerçant et qu'on n'a pas forcément les moyens que de numériser son activité et d'être à la fois sur un commerce digital et un commerce physique.
0: Alors, oui, dans les grandes lignes. Bon, moi, j'aime pas trop généraliser de manière implacable parce que on le constate tous. Hein. Il y a parfois des petites merveilles, des petites pépites, c'est-à-dire des commerces totalement isolés, totalement indépendants, qui n'ont pas de plateforme de vente en ligne et qui s'en sortent très bien. Ça peut aller d'une librairie en passant par, je sais pas, un magasin de vêtements, justement, Yann en parlait tout à l'heure, mais il faut le dire, effectivement, ce sont des exceptions. Aujourd'hui, ce sont des exceptions. C'est hyper marginal et ça va probablement se marginaliser encore plus. Donc pour l'ensemble, je dirais, du commerce, effectivement, l'omnicanalité, la capacité à vendre autant en ligne, à adresser en fait le consommateur sous différents canaux, par différents canaux, est devenue essentiel.
19: Mais ça veut dire que demain, le magasin physique va devoir proposer une autre expérience, il va pas uniquement être une vitrine, on va vivre quelque chose de, j'ai envie de dire, de plus physiologique quand on rentre à l'intérieur d'une boutique.
0: Oui, peut-être, ou peut-être juste revenir à l'origine de ce qu'était le commerce. Hein.
19: Concrètement.
0: Bah concrètement, l'accueil, le plaisir d'y être, le plaisir de flâner, d'être conseillé, d'être reçu, je dirais très personnellement, c'est-à-dire dans une relation humaine, finalement. Moi, je vois énormément de gens qui aiment aller faire leurs courses, parce que c'est l'occasion d'une promenade, c'est l'occasion de rencontrer des gens, de sortir, de se promener. C'est-à-dire que et on se promène et on fait ses courses. Et le magasin physique avait été peut-être justement devenu un lieu de passage et ça va redevenir un lieu de destination.
19: Et ça veut dire que dans les centres commerciaux, qui malgré tout sont effervescents le week-end, on voit quel type de tendance, quel type de justement nouvelles façons de vendre, nouvelles expériences qui sont en train de se dessiner.
0: Bah je sais pas, c'est très différent selon les secteurs d'activité, les enseignes, etc. Mais je constate simplement que effectivement il y a pour les enseignes le souhait de refaire du magasin encore une fois un lieu de destination, donc un lieu d'expérience qui se démarque, un différenciant finalement de ce qu'on peut trouver en ligne. Bon, c'est pas très difficile, en tout cas différenciant des autres magasins physiques, c'est-à-dire que tous les magasins ne doivent pas se ressembler et ne peuvent pas se contenter d'être juste des rayons, des allées de rayons avec un caddie et doivent proposer quelque chose de plus fort, de plus marquant que cela. Donc on le voit dans tout un tas de domaines. Il y a des concepts un peu plus, je trouve, de justement ambitieux et de rupture. Par exemple, même dans l'alimentaire, aujourd'hui, on le voit, il y a de plus en plus de dégustations, de mise en scène, les caddies connectés. On le voit dans l'hôtellerie avec Best Western, par exemple, qui essaie de proposer des formules ad hoc très personnalisées. On le voit dans les magasins de sport. Moi, j'ai une enseigne Running Conseil, bon, spécialisée running. Hein, c'est très communautaire, ça marche très bien en ce moment le running. Tout le monde en fait, moi le premier. On a une expérience aujourd'hui en magasin vraiment quasiment qui se rapproche de la podologie. C'est-à-dire que on a des prises de mesures avec des outils hyper modernes, on fait de l'essayage sur tapis ou même dans la rue avec des éléments qui viennent protéger la basket, mais on peut pratiquer à l'extérieur. Les magasins d'ailleurs proposent maintenant le soir à leurs clients de se retrouver en fin de journée à la fermeture du magasin et les vendeurs qui sont eux-mêmes des pratiquants emmène les clients faire un run ensemble et le finissent au magasin avec par exemple un petit verre, alors pas d'alcool hein, ce sont des sportifs,
19: des sportifs en plus,
0: voilà,
19: ouais.
0: Mais un petit verre de jus de fruits par exemple. Donc tout ça montre bien justement que le magasin redevient finalement un vecteur de cohésion sociale, de lien social dans la ville.
19: Alors vous représentez 52 000 points de vente en France. Concrètement, si on peut dire que vous avez un combat et vous êtes défenseur effectivement de ces points de vente, quel est-il ? Et en fait, quels sont les messages que vous essayez de faire passer auprès des instances ?
0: Non, écoutez, effectivement, nous avons 50% de ces 52 000 points de vente qui se trouvent dans les villes de moins de 10 000 habitants, c'est-à-dire là où, selon les chiffres de l'INSEE, on retrouve 49% des Français. Donc, nous sommes un acteur territorial et dit de proximité, du local. Nous apportons du lien social, nous apportons de la valeur économique par l'emploi, par l'activité économique elle-même. Nous sommes un énorme contributeur justement à l'économie vis-à-vis de l'État, du pays. Nous rendons des services aux citoyens. Il ne faut pas oublier que le commerce, avant de vendre un produit, c'est rendre un service à quelqu'un qui a besoin de quelque chose. Le message que l'on passe simplement aux responsables politiques de ce pays qui, pendant longtemps, se sont désintéressés du commerce, bien compris que pour beaucoup d'entre eux, ça ne leur paraissait pas être un sujet suffisamment attractif, contrairement, par exemple, à ce qu'on retrouve dans la tech. Moi, je leur rappelle que les fondements d'une société, c'est d'abord le commerce. C'est ce qui fait le lien social et c'est ce qui fait l'animation du territoire. Le reste est très bien, on n'a aucune raison de les opposer, mais le commerce doit être traité, à la hauteur de ce qu'il charrie dans un pays, c'est-à-dire du dynamisme, du lien, de l'emploi, de l'économie, et c'est important de le redire, et que nos politiques pour 2027 s'intéressent d'un peu plus près aux commerçants et aille à leur rencontre réellement sur le terrain.
19: On a vu avec Yann qu'il y avait quand même pas mal d'enseignes qui avaient déposé le bilan. J'ai envie de vous demander, être entrepreneur dans le commerce aujourd'hui, c'est une véritable perspective d'avenir néanmoins ?
0: Oui, alors ça a toujours été une aventure, être un entrepreneur tout court.
19: Et beaucoup de jeunes veulent faire entrepreneur dans le commerce, justement, c'est une opportunité ?
0: Mais ils peuvent, moi je ne crois pas que le commerce disparaisse du tout. Hein. Là, on est en train de parler de mutation, c'est-à-dire de façon de faire du commerce qui évolue et qui prennent un S à la fin, c'est-à-dire au pluriel, des évolutions et des façons de faire du commerce. Bien sûr qu'on peut se lancer dans l'aventure entrepreneuriale dans le commerce et au contraire, même une très belle aventure, il y a plein de choses à y faire pour peu qu'on soit un peu créatif, dynamique, ambitieux, sincère dans sa démarche, mais j'ai envie de dire, et là je prêche pour ma paroisse, que entreprendre vraiment tout seul aujourd'hui est une gageure, ça l'était avant, ça l'est encore plus aujourd'hui. Entreprendre en étant totalement indépendant et mettre à bord dans le commerce associé, mais donc en bénéficiant de la force du collectif et d'une enseigne nationale, ça aide beaucoup, vous pouvez le demander à tous mes adhérents.
19: Olivier, on peut pas ne pas parler de l'intelligence artificielle. Beaucoup s'en servent à domicile, même pour demander un conseil. Quelle paire de tennis je dois acheter, ou alors quelle tenue pour aujourd'hui avec la météo. Ça aussi, c'est un signal faible que vous observez avec beaucoup d'attention, c'est-à-dire se faire recommander une tenue, un achat ou autre par l'intelligence artificielle.
0: Oui, d'autant qu'on va dépasser ce stade pour aller sur l'IA agentique et l'agent ne va pas juste recommander, il va procéder justement à l'acte d'achat à notre place. On va lui déléguer même le parcours dans son intégralité de la recherche au ciblage et à l'achat lui-même et au règlement. Ça pose beaucoup de questions.
19: Alors peut-être pour nos auditeurs, on va matérialiser ce que vous mettez sous les mots, c'est-à-dire que si vous dites à une intelligence artificielle, ChatGPT ou Gemini, donne-moi un conseil sur les meilleurs sneakers que je devrais acheter, sachant que je suis un coureur opportuniste, mais que j'aime le style, et que je veux être éco-responsable, on va vous mettre à disposition les liens des marques qui peuvent répondre à cette demande. C'est ça qu'il faut préciser.
0: Oui, mais je dis que l'IA agentique ira encore plus loin.
19: Tout à fait.
0: Et ira même, au-delà de scroller, ira même jusqu'à réaliser l'acte d'achat en lui-même. Elle ne nous proposera pas juste la recherche et le conseil, mais la réalisation de l'achat. Du coup, ça pose beaucoup de questions, et notamment une question très importante, qui est la relation entre le commerçant et la relation avec, celui qui apporte la solution d'intelligence. C'est la captation de la valeur, notamment de la transaction commerciale, à savoir à qui appartient la relation client. Est-ce que la relation au client est toujours celle du commerçant, ou est-ce qu'elle appartient, elle est captée, elle est détournée par celui qui apporte la solution? Disons-le clairement, aujourd'hui c'est quand même sur cette tendance qu'on se dirige, mais notre rôle à nous, c'est de défendre encore une fois l'intérêt du commerçant et de faire en sorte que le commerçant ne soit pas dépouillé justement de cette création de valeur qui est la sienne à l'origine.
19: Merci beaucoup Olivier Urrutia, on va suivre cette évolution avec attention dans le numérique pour tous. Je rappelle que vous êtes délégué général de la Fédération du commerce coopératif et associé. Le numérique pour tous, c'est fini pour aujourd'hui. Un grand merci encore d'interagir avec vraiment des convictions sur les réseaux sociaux avec nous. Il est temps pour moi de vous souhaiter une excellente fin de week-end et de vous dire à la semaine prochaine.
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34: Bonjour à tous. Alors que le gouvernement planche sur le budget 2027 en cherchant à faire des économies, le ministre des Comptes publics appelle les partis à dépasser l'esprit de boutique pendant l'examen du texte. Dans la tribune dimanche, David Amiel prévient que le débat parlementaire ne devra pas porter sur la réduction du déficit, qui est un impératif, selon lui. Il revient aussi sur les mesures envisagées pour faire participer les retraités à l'effort. Aucune pension versée ne diminuera, assure le ministre. Le prix du gazole atteint un nouveau record, près de 2,41 € en moyenne en France, un chiffre calculé par l'agence France-Presse à partir des prix affichés pour plus de 8700 stations-service. L'État va accorder un prêt de 2 millions d'euros à Fibre Excellence en Haute-Garonne. Objectif, permettre aux investisseurs potentiels de finaliser leurs offres. L'usine de pâte à papier française est en redressement judiciaire depuis le mois d'avril. Fibre Excellence est le dernier producteur de pâte à papier en France. Un couple et leurs deux enfants séquestrés la nuit dernière à leur domicile de Vendin-le-Vieil dans le Pas-de-Calais. D'après les premiers éléments de l'enquête, les quatre malfaiteurs voulaient obtenir des crypto-monnaies de la part du père de famille qui travaille dans ce secteur. Les suspects ont pris la fuite. 6 Français soupçonnés d'avoir fait partie de l'État islamique, jugés à partir d'aujourd'hui en Irak. Ils sont accusés de terrorisme. Des avocats français demandaient à Paris de rapatrier de toute urgence les détenus français transférés en Irak, qui risquent, selon eux, la peine de mort. Près de 4 millions d'électeurs allemands attendus aux urnes aujourd'hui. Ils votent dans le cadre de 2 scrutins régionaux. Une nouvelle poussée du parti d'extrême droite AfD est attendue, ce qui fragiliserait encore un peu plus le chancelier Friedrich Merz. Le chef d'État a d'ailleurs convoqué une réunion de crise de son parti conservateur, la CDU. La réunion aura lieu ce soir après l'annonce des premiers résultats. Dernières heures pour profiter des journées du patrimoine. Cette année, elles mettent à l'honneur le patrimoine en péril et le patrimoine de la photographie. L'occasion d'explorer monuments, musées et sites patrimoniaux. Bon dimanche à notre écoute.
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7: Bonjour à tous et à tous, merci d'être avec nous pour la force de l'engagement, l'émission qui donne la parole à celles et ceux qui font bouger la société. Mes invités aujourd'hui sont Sophie Pouget-Larabi et Moïra Sauvage. Sophie, vous êtes ancienne avocate, experte en droit humain, vous avez travaillé au sein d'institutions internationales, la Banque mondiale, les Nations unies, vous êtes aujourd'hui présidente d'ONU Femmes France. Moïra, vous êtes journaliste, essayiste, militante féministe, vous avez dirigé notamment la commission droit des femmes d'Amnesty International France, participé à plusieurs grandes conférences internationales sur les droits des femmes, dont celle de Pékin en 1995, et avec Jocelyne Adrian Metoul, j'espère que je prononce bien, et Fanny Benedetti, vous publiez aux éditions de l'Aube un essai au titre volontairement impactant, bat les armes, ces hommes, va-t en guerre, qui nous gouvernent. Alors, nous allons parler de guerre, nous allons parler de paix, de leadership viriliste, de diplomatie féministe. Nous en parlons d'ailleurs au moment précis où les Nations Unies choisissent leur prochain secrétaire général. Mais avant de vous donner la parole, je vous propose de nous engager pour faire de la paix un projet politique. En 2025, le monde a consacré 2887 milliards de dollars à ses dépenses militaires. 11e année consécutive de hausse, la plus forte part de la richesse mondiale depuis 2009. La même année, l'aide publique au développement est tombée à 174 milliards de dollars, en chute de 23%, la baisse la plus brutale jamais enregistrée. Nous dépensons 16 fois plus à nos armées qu'à aider le reste du monde à tenir debout, et en France, le budget de l'aide humanitaire a été amputé de 41% pour la seule année 2026 et des deux tiers depuis 2024. Pendant ce temps, eh bien, la guerre prospère. 61 conflits armés actifs en 2024, le chiffre le plus élevé depuis 1946. Il y a 100 ans, la guerre tuait des soldats. 9 morts sur 10 étaient des hommes en uniforme. Aujourd'hui, 9 victimes sur 10 sont des civils. Et les deux tiers de ces civils sont des femmes et des enfants. Sur 120 millions de personnes déplacées dans le monde, 8 sur 10 sont des femmes et des enfants. Alors la guerre n'a pas simplement changé d'arme, elle a aussi changé de victime. Il y a une question que j'ai envie de poser. Qui décide de la guerre et qui décide de la paix ? Les femmes sont 10% des chefs d'État de la planète. Plus de la moitié des pays du monde n'ont jamais eu de femmes à leur tête. Regardons comment ce pouvoir s'exprime. Avec des exemples, certes, mais quand même. Vladimir Poutine, torse nu, à cheval dans la toundra. Xavier Milei qui brandit une tronçonneuse, aussitôt imitée par Elon Musk. Bien sûr, ce sont des exemples. Mais en même temps, les autocraties ont dépassé les démocraties. Moins d'un tiers de l'humanité vit encore en démocratie. Là où le pouvoir se prouve par la force, la démocratie recule, les armes s'accumulent, l'aide s'effondre et les droits des femmes tombent. Et ce que nous finançons dit aussi ce que nous préparons. Et plus un pays investit dans ses armes, plus la tentation est grande de s'en servir. La guerre a des budgets, des calendriers, des doctrines, des industries. La paix, elle, reste une intention, une déclaration de principe, un appel lancé lorsque la violence a déjà commencé. Voilà pourquoi la place des femmes n'est pas qu'une question d'équité, c'est aussi une question de paix. Or, regardons qui est dans la salle quand se décide cette paix. En 2024, les femmes représentaient 7% des négociatrices et 14% des médiatrices dans les processus de paix. 9 pour parler sur 10 ne comptaient aucune négociatrice. Et cela n'est pas un détail de représentation. Alors que sur les 3 dernières années, les violences sexuelles liées au conflit ont augmenté de 87%, que le nombre de femmes et de filles tuées dans les guerres a été multiplié par 4, celles qui paient le prix le plus lourd sont celles qu'on n'invite pas. Faire de la paix un projet politique, c'est poser 3 questions de budget et de pouvoir. Qui finançons-nous ? Quelles institutions renforçons-nous ? Et qui invitons-nous à la table ? Et ce mois-ci, cette dernière question n'est pas théorique. Les Nations Unies choisissent leur 10e secrétaire général. En 80 ans d'existence, l'organisation n'a jamais été dirigée par une femme. Sur les 6 candidatures déposées, 4 sont celles de femmes. Alors nous saurons avant la fin de l'année si la règle tient ou si elle cède.
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7: Aujourd'hui dans la force de l'engagement, mes invités sont Sophie Pouget-Larabi et Moïra Sauvage. Vous publiez avec Jocelyne Adrian Metoul et Fanny Benedetti, Bas les armes, ces hommes, va en guerre, qui nous gouvernent aux éditions de l'Aube. Alors bonjour à vous deux.
13: Bonjour.
14: Bonjour.
7: Alors, ce titre, c'est pas un slogan inventé, hein. C'est le titre du roman que Beta Van Sunter publie en 1989. Vous dédiez votre livre à cette femme, la première à recevoir le prix Nobel de la paix en 1905. Alors Moïra, pourquoi reprendre en 2006 le cri d'une femme du 19e siècle ?
13: Parce que c'était une femme vraiment pacifiste, que nous sommes pacifistes. En fait, Bertha von Suttner avait été, je crois, à la guerre de Crimée. Elle était infirmière et elle est revenue, face aux horreurs qu'elle avait vues, complètement pacifiste. Elle connaissait bien Alfred Nobel et elle a travaillé avec lui. Et c'est pour elle qu'il a décidé de faire le prix Nobel de la paix. Alors, ce titre « Bas les armes » nous est venu à l'esprit quand on discutait d'un titre. C'était le titre qu'il fallait prendre. Elle avait effectivement publié un livre, mais il y a plus d'un siècle. Donc, voilà, on a pu l'utiliser. Et le sous-titre explique vraiment la raison pour laquelle on a voulu faire ce livre.
14: Dites-le.
13: Oui, ces hommes vont en guerre qui nous gouvernent.
7: Alors, à quatre mains, et ce livre a été écrit à quatre mains, pourquoi ?
18: À huit mains.
7: Ah oui, pardon, bien sûr, ce livre a été écrit, oui, c'est mieux, hein. Effectivement. Ce livre a été écrit à huit mains, donc c'est quatre parcours, quatre expériences différentes. Ça a été facile d'écrire à quatre ?
18: Non, ça n'a pas été facile et en même temps ça a été facile les deux à la fois. On s'est retrouvés sur des choses qui nous rassemblent. On vit chacune des féminismes différents. On a des engagements qui sont parfois à dimensions différentes. En revanche, ce livre nous a permis de nous retrouver sur des valeurs pacifistes et humanistes et sur cette volonté que on a toutes de lancer vraiment un cri d'alerte, en fait, un cri d'alarme sur la situation dans le monde et puis de remettre au goût du jour le mot paix.
7: Alors, vous désignez dans ce livre, alors vous dites, hein, bien sûr, que toutes les femmes ne sont pas pacifistes et que tous les hommes ne sont pas violents, vous le précisez, mais que désignez-vous exactement par ces hommes va-t-en-guerre ? Le président français en fait partie, par exemple ?
13: Écoutez, non. Ceci dit, on a quand même cité une photo où on l'a vu faire de la boxe et montrer ses biscottos. Donc, il y aurait un tout petit peu quand même chez lui cette volonté. Non, mais bien sûr, on parle de ceux qui viennent à l'esprit tout de suite. Poutine, Trump, Milley, Modi en Inde, Netanyahou en Israël. Enfin, ils sont quand même très nombreux, plus la Hongrie qui, heureusement, n'est plus là. Voilà, mais ces modèles de gouvernance par l'autorité, par la force et non pas par la vraie démocratie sont quand même maintenant dans le monde entier et c'est un peu une des raisons pour laquelle on a voulu faire ce livre.
7: Ouais, le président français a beaucoup employé le mot guerre, hein, c'est un mot, il y a aussi ce langage, hein, qui est très viriliste, hein, quand même, qui pose question.
13: Oui, je pense, il y a un petit côté viriliste, tout à fait.
7: D'ailleurs, viriliste, vous l'employez, alors vous dites virilité, virilisme, masculinisme, et en fait ces trois mots ne disent pas vraiment tout à fait la même chose.
13: Non.
7: Lequel vous inquiète le plus ?
13: Ah ben, masculiniste. Parce que c'est quand même un danger actuel, un backlash, un retour en arrière. Et les masculinistes s'opposent de façon frontale aux femmes. Alors le virilisme, c'est autre chose. La virilité a été appréciée depuis l'Antiquité ou même avant. Les qualités qu'on attribuait aux hommes, la force, le courage, etc. Après, le virilisme, c'est, je dirais, une exacerbation de ces soi-disant qualités qu'on attribue que aux hommes. Donc là, il y a déjà quand même un gros problème. Et puis, masculinisme, oui, alors là, c'est vraiment ce qui fait peur aujourd'hui.
7: Sophie, vous êtes d'accord avec ça ?
18: Oui, absolument. Et je rajouterais simplement qu'en fait, ce qu'on observe, ce virilisme ou ce masculinisme, c'est à toutes les échelles, à l'échelle d'une société, d'une communauté ou d'une communauté internationale. Donc cette brutalisation qu'elle prenne la forme d'un virilisme ou d'un masculinisme, on l'observe vraiment partout. Oui. Et donc on observe qu'en parallèle, il y a un rétrécissement des espaces de dialogue, il y a une espèce d'intolérance qui est nourrie partout, sur la scène internationale comme dans les dimensions sociales, à la différence, tout simplement. On n'est plus capable d'accepter la différence. Et on ne parle et ne communique que par le conflit et le rapport de force.
7: Alors, les femmes, hein, face à la guerre, absentes de la paix, aujourd'hui, je l'ai dit, hein, les guerres frappent d'abord les civils, hein, c'est une évidence absolue. Les femmes ne représentent que 7% des négociatrices, hein, dans les processus de paix, c'est vraiment extrêmement peu. Comment expliquer que les femmes soient ce point peu présentes dans les lieux où se négocie la paix, alors qu'elles sont extrêmement impactées par les conséquences de guerre? On en parle juste après la pause.
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7: Vous écoutez la force de l'engagement sur Sud Radio. Mes invités sont Sophie Pouget-Larabie et Moïra Sauvage, co-autrice de Bas les armes, ces hommes battent en guerre qui nous gouvernent. Les femmes sont les premières touchées par les guerres. Elles jouent un rôle essentiel dans la survie et la reconstruction des sociétés. Elles demeurent absentes des négociations officielles. Qu'est-ce qui changerait concrètement si elles étaient plus consultées? Pas comme des simples, peut-être, négociatrices, mais avec un véritable pouvoir de décision. Qu'est-ce que ça changerait?
13: Écoutez, nous parlons dans notre livre de 2 ou 3 femmes politiques, comme Jacinda Ardern, qui était donc la première ministre de Nouvelle-Zélande. C'est très loin de la France, je sais, mais quand même, elle a été assez extraordinaire. Elle a montré une autre façon de gouverner possible. Nous ne sommes pas essentialistes, donc nous ne disons pas que toutes les femmes au pouvoir gouverneraient de cette façon-là, c'est-à-dire d'une façon très différente, avec beaucoup d'empathie, d'écoute, et surtout, elle est quand même partie au bout de 6 ans, en disant, voilà, j'ai fait mon boulot, maintenant j'ai envie de vivre autre chose, elle est devenue professeure à Harvard, qui est tout à fait intéressant. Donc ça, on l'a jamais vu, hein, avec des hommes politiques. J'ai cherché des exemples, mais j'en ai pas trouvé. Qu'est-ce qui changerait? On ne sait pas trop, mais simplement... C'est tellement scandaleux qu'il y ait tellement peu de femmes au pouvoir politique dans le monde qu'il faut vraiment que ça change. C'est ça qui nous a scandalisés. Donc nous disons, il faut essayer. Parce que nous pensons que les femmes ont quand même une éducation sur toute la planète qui est différente de celle qu'on donne aux petits garçons. Et ce côté viriliste, c'est un peu la cour d'école. Moi, je vais te casser la figure, et puis de toute façon, j'ai des biscottos plus grands que toi, et puis je fais pipi plus loin. Enfin, c'est quelquefois à ce niveau-là, ce qu'on voit sur la planète, parmi les grands dirigeants. Donc, les filles, c'est pas du tout ça leur truc, en fait. Donc, on se dit quand même, si au lieu de 10% de femmes au pouvoir, il y en avait 50%, on ose espérer qu'il y aurait quelque chose qui changerait.
7: Sophie, alors vous écrivez les femmes.
18: Si je peux compléter sur ça, il y a quand même, on a quand même des exemples pratiques qui montrent qu'il y a des choses qui changent quand les femmes sont au pouvoir. Vous avez parlé tout à l'heure de la place des femmes dans les pourparlers de paix. Clairement, et c'est les chiffres de l'ONU, quand des femmes participent aux négociations, et dans la mesure où dans les pays qui sont concernés, elles ont été en grande partie les premières victimes des conflits, vous l'avez très bien rappelé, quand elles participent aux négociations, les accords de paix ont plus de chances de perdurer. vrai que quand elles n'y sont pas. Donc, la participation des femmes au système politique à tous les niveaux, elle consolide un consensus et un véritable vivre ensemble pour une société ou pour un pays.
7: Alors, bien sûr, ça consolide cela. Et puis surtout, vous dites, les femmes administrent le multilatéralisme, mais elles ne le gouvernent pas. Alors, peut-être que la recommandation numéro 2, qui est de soutenir la nomination d'une secrétaire générale à l'ONU, pourrait changer les choses. Qu'est-ce que ça pourrait changer, ça?
18: Alors, ça pourrait changer beaucoup de choses, en ce sens que les candidates aujourd'hui, qui sont candidates au secrétariat général des Nations Unies, elles sont tout à fait conscientes et elles portent chacune cette voix et ce souhait d'avoir plus de femmes dans les instances politiques. Rebecca Greenspan l'a très très bien dit dans le cadre de sa campagne. Elle a dit « Je me porte candidate, mais je ne veux pas être élue parce que je suis une femme ». Effectivement, Moira l'a rappelé tout à l'heure, nous ne sommes pas essentialistes.

0: politique, c'est un programme politique. Et aujourd'hui, on considère que la paix, c'est un mot de bisounours. D'ailleurs, on s'est beaucoup posé la question en l'écrivant, est-ce qu'on va nous taxer d'idéalistes? Mais non, ça demande beaucoup de courage. Vous parliez tout à l'heure de la question du titre « Bas les armes ». Ce titre, il a été aussi choisi, puisque c'est la traduction française de l'ouvrage de Bertha von Suttner, parce que, en fait, on s'inscrit dans une histoire de femmes qui ne sont pas que des victimes, mais qui aussi ont été des combattantes de la paix et de l'égalité. Et d'ailleurs, on y consacre un chapitre. Combien de femmes se sont battues, Rosa Parks et d'autres. C'est pas quelqu'un qui s'est juste assise sur une place dans le bus et qui a refusé par hasard de céder sa place parce que elle était noire et qu'elle revendiquait une inégalité. C'est le fruit d'un combat construit.
1: Alors, dans votre livre, vous parlez aussi du Board of Peace. Annoncé le 16 janvier 2026. Vous pouvez raconter ce que c'est que le Board of Peace, un conseil exécutif de 7 hommes politiques, présidé par Donald Trump à titre individuel, avec une charte qui s'octroie un mandat global et un défi indéfini, des États invités à participer pour 3 ans et à verser $1 milliard pour devenir membre permanent. Est-ce que c'est pas une façon de rendre le multilatéralisme privatisé et masculinisé, siège permanent à $1 milliard?
2: Vous pouvez imaginer ce qu'on en pense. Nous défendons les Nations Unies, la charte des Nations Unies et pas ce Board of Peace.
0: C'est un sujet d'inquiétude et effectivement on l'aborde dans le livre parce que le livre c'est aussi un plaidoyer pour le multilatéralisme parce que ça aussi on y croit, on croit et c'est pour ça qu'on a choisi d'ailleurs en préface du livre de se référer au texte fondateur des Nations Unies, c'est-à-dire la charte de San Francisco et son préambule qui dit que nous, peuple des nations, nous avons décidé de nous débarrasser du fléau de la guerre, ce sont les termes auxquels il faut qu'on revienne et qu'il faut qu'on croit. Et donc effectivement dans ce contexte, ce fameux Board of Peace qui a été l'initiative de l'administration Trump, est clairement une initiative qui vise à contourner un système multilatéral déjà en place, qui certes peut être critiqué pour de multiples raisons, et on le nie pas, mais c'est un instrument de contournement. Bon, on en a beaucoup parlé l'an dernier, on voit que cette année quand même, il a eu des actions et un succès limité. On peut espérer que cette initiative va s'éteindre d'elle-même sans plus qu'on en parle.
1: Alors, vous, sauf erreur de ma part, j'ai cru comprendre dans ce livre que vous défendez un refus absolu de la guerre comme instrument politique. Est-ce que l'Ukraine attaquée qui se défend, c'est une façon qui se défend comme elle se défend? Est-ce que c'est une façon d'utiliser la guerre comme un instrument politique? Je prends cet exemple-là, je pourrais en prendre d'autres. Ça veut dire quoi, ne pas refuser que la guerre soit utilisée comme un instrument politique?
0: Ça veut dire ne pas faire de la guerre un projet. Mmh. Aujourd'hui, on a des hommes politiques ou parfois quelques femmes ou des hommes militaires aussi qui ont tendance à présenter la guerre comme un projet et derrière aussi, on a aussi peut-être une sphère économique qui commence à envisager aussi une économie de guerre comme un projet d'économie pour la nation. Et c'est ça qu'on dénonce. En revanche, on a besoin d'être armé de manière personnelle, de manière dans une communauté et pour un pays. Et ça, c'est pas quelque chose qu'on remet en question. On a besoin, et nous sommes conscientes que nous sommes dans une nation qui est forte sur le plan militaire, dans une puissance qui est une puissance nucléaire. Mais l'être, c'est aussi, et le devoir qu'on a, c'est d'être aussi une puissance de paix. On peut avoir une capacité militaire et être une puissance de paix.
1: Alors, vous écrivez aussi, notre combat n'est pas une guerre des sexes, ni une guerre des genres. Et plus loin, vous dites aussi, les masculinités positives existent, elles sont indispensables, elles doivent être reconnues comme des alliés. Qu'est-ce que on pourrait, comment on arrive à concilier ces deux choses? Une non-présence des femmes à la table des négociations et le fait de reconnaître que les hommes sont aussi indispensables. Ça présuppose quoi de l'équilibre femme-homme dans les processus de paix?
2: D'abandonner tous les stéréotypes qu'on a sur les hommes et les femmes. Moi j'ai eu 2 fils, j'ai eu un mari, j'ai eu 2 filles, donc j'ai bien pu voir comment ils ont été élevés, comment ils ont subi ce que la société leur imposait, et ça va pas. La plupart des hommes, ils souhaitent la paix, bien sûr, aussi. Donc, si vous voulez, c'est vraiment des choses qu'on a dans la tête, avec le bleu pour les petits garçons, le rose pour les filles, enfin, des idioties comme ça. Il faut abandonner tout ça. C'est notre... Moi, je dis toujours, les femmes et les hommes sont juste des êtres humains, des personnes humaines, avec des défauts, avec des qualités. J'ai écrit, il y a quelques années, un livre qui s'appelle « Guerrière ».

0: Sur les femmes dans le monde entier, qui prenaient les armes justement pour défendre leur pays ou dans la guérilla. Je ne suis pas contre la violence comme ça. Il y a des raisons, il y a des moments où il faut effectivement. Mais justement, tous les hommes souhaitent la paix comme nous. Ça me paraît l'essentiel. Or, les personnes qui sont au pouvoir n'ont pas l'air de nous entendre.
1: Alors, on va parler un peu de diplomatie féministe. Hein. Celle-ci est née en 2014 avec la ministre suédoise Marco Wallström, qui l'a imposée à son gouvernement. Nous, en France, on a adopté cette stratégie en 2019. L'Allemagne, la Suède et Pays-Bas s'en sont désengagés depuis. Hein. Et en France, on a perdu le poste d'ambassadrice on a perdu ce poste d'ambassadrice. Et aujourd'hui, les missions ont été transférées en l'ambassade pour les droits des femmes, pour les droits de l'homme, pardon, avec Isabelle Rome, pardon, je vais y arriver. Alors, est-ce que une diplomatie féministe sans poste dédié peut exister réellement ? Est-ce que ça pose pas la question des budgets et de l'importance qu'on y accorde ?
2: Oui, toujours. On en revient surtout en 2026 et dans un contexte de crise économique, on en revient effectivement au budget et à la nécessité de, parfois en raison de ces budgets, faire des coupes. Il est vraiment regrettable que le poste d'ambassadrice dédié à l'égalité de genre ait été supprimé. En revanche, la diplomatie féministe, elle est quand même portée à l'échelle du ministère des Affaires étrangères et de la France. Et ça, c'est quand même quelque chose qui existe et qu'on ne peut pas nier. Il y a eu quand même une très grande conférence diplomatique sur le sujet l'an dernier.
0: Il y a un mot qui me vient à l'esprit quand mon souhait serait que les peuples, comme dans la Charte des Nations Unies, se mettent ensemble. Et c'est ce que nous avons voulu montrer à quatre, de faire ce livre ensemble, qui n'a pas toujours été facile, mais qui quand même a très bien roulé, pour montrer que c'est ça qu'il faut faire pour que le monde aille mieux.
1: Bon, on va souhaiter que le monde aille mieux à partir de demain, que le monde aille mieux à la lecture de votre livre, un livre que je recommande vivement, « Bas les armes, ces hommes battent en guerre qui nous gouvernent », qui s'écrit avec Jocelyne Adrian-Metboul, Fanny Benedetti et vous deux. Publié aux éditions de l'Aube et nous nous retrouvons dimanche prochain pour la force de l'engagement à 15h sur Sud Radio. À le bon dimanche.
3: Merci.
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0: Bonjour à tous, je suis très heureux de vous retrouver pour la tête dans le taf. Et ce travail qui nous prend la tête, diraient les plus jeunes, ce travail qui nous entête, qui est parfois tellement envahissant mais tellement stimulant, ce travail bien utile pour remplir les chariots, parce qu'il faut faire des courses, et donner parfois un sens plus positif à sa vie professionnelle. Cette semaine, nous en parlerons avec Jean-Claude Delgen, qui est le patron de Technologia. Puis nous retrouverons Fabienne Broucaret, rédactrice en chef de Courrier Cadre Rebondir, pour sa chronique My Happy Job. Il sera question de la santé des patrons, Fabienne. Avec Fabrice Pastor, neuropsychologue, pour sa chronique Mon cerveau au boulot, nous irons voir comment il n'est pas toujours facile de demander une augmentation à son patron. Et avec Thibaut Fleury pour sa chronique Bosson Futé, Thibaut qui est le DG d'Efficience, il sera question de l'IA, l'intelligence artificielle, un collègue, un outil ou peut-être un stress de plus. Mais pour commencer, nous allons à la rencontre de Jean-Claude Delgen. Bonjour.
1: Bonjour.
0: Alors, Technologia.
1: Merci de m'inviter. Oui.
0: Avec joie. Technologia, quels sont les cœurs de métier?
1: Technologia, c'est un cabinet qui est spécialisé dans la prévention des risques professionnels et l'amélioration du dialogue social en entreprise. C'est un cabinet qui existe depuis presque 40 ans, qui compte un peu moins d'une centaine de salariés, qui est je pense qu'il s'est fait connaître. Alors, c'est toujours difficile de dire du bien de soi, et moi je suis...
0: Parfois, ça fait du bien aussi. Hein.
1: Ouais, moi, je suis de ceux qui considèrent que le succès d'hier ne garantit pas forcément l'infaillibilité demain. Mais c'est le jeu aussi de montrer un peu le travail des équipes, parce qu'on a des équipes qui sont formidables. Donc, on a travaillé, par exemple, sur des sujets un peu compliqués, un peu difficiles, comme la prévention des risques professionnels au Technocentre Nau, lorsqu'il y a eu en 2007. 2010, les crises suicidaires. Nous nous sommes occupés de la grande affaire Kerviel, à la Société Générale. Les crises suicidaires au pour France Télécom Orange.
0: Donc là, vous voyez, donc conseil en prévention des risques santé professionnels, des risques psychosociaux au sens large.
1: Tout à fait, oui. On a aussi travaillé sur des sujets comme l'amiante, comme là dernièrement, il y a eu une grave explosion chez un opérateur téléphonique à Paris. Bon, on était nommé comme expert, donc on travaille en fait sur un spectre assez large, mais c'est vrai qu'on est plus connu sous l'angle des risques psychosociaux. Aujourd'hui, par exemple, j'ai vu que vous aviez un thème sur l'IA. On travaille énormément sur l'IA. On a été retenu, par exemple, par toutes les grandes sociétés numériques. Parce que aujourd'hui, il y a un risque de ce qu'on appelle le burn-out numérique, avec les boucles d'accélération qui produit par l'IA. Il y a beaucoup de personnes qui se brûlent la santé. Donc, on travaille beaucoup là-dessus. J'ai fait une conférence encore cette semaine sur cette question de burn-out lié à l'intelligence artificielle. Vous voyez,
0: le burn-out qui est une problématique en matière de santé mentale de plus en plus abordée, de plus en plus évoquée, mais pourtant pas très précisément connue en fait. Il y a beaucoup d'approximations.
1: En fait, le burn-out, c'est un terme un peu valise. Chacun y met un peu ce qu'il veut. Mais en fait, le burn-out doit être compris comme étant plutôt un syndrome d'épuisement professionnel. C'est le terme, en fait, médical. Et le syndrome d'épuisement professionnel, c'est un facteur prédictif de suicide. Donc, ce n'est pas du tout une maladie, en fait, vaine. C'est quelque chose de très grave. Quand vous êtes victime d'un burn-out, c'est 9 mois d'arrêt en moyenne. C'est d'ailleurs pour ce qui explique l'envol aujourd'hui des coûts de l'absentéisme. Puisque en fait les pathologies psychiques liées au travail, en particulier le burn-out, sont en pleine expansion en fait c'est la maladie du trop de travail, trop peu de récupération, trop de stress chronique, et donc beaucoup de gens sont touchés par ce phénomène-là.
0: Alors, deux informations, mais vous le savez déjà. Il existe un test sanguin qui peut nous éclairer sur le burn-out et doser notre taux de cortisol dans le sang. Et
1: tout à fait.
0: Vous pouvez le faire dans un laboratoire tout à fait à côté de chez vous.
1: Il vaut mieux le faire dans un CHU, c'est quand même beaucoup plus...
0: Plus facile d'accès.
1: Voilà, si vous voulez faire reconnaître une maladie professionnelle, il vaut mieux le faire, parce que c'est très compliqué de se faire reconnaître au niveau d'un burn-out, au niveau des maladies professionnelles, puisque vous avez un seuil pour instruire auprès des comités régionaux de reconnaissance des maladies professionnelles, il faut démontrer un seuil de 25% d'IPP. C'est très compliqué.
0: à suivre. Et puis, bien sûr, toute l'information bientôt via YouTube. Et puis, pour ceux qui seront dans le sud de la France, au Forum de la Santé Mentale, au Palais des Festivals de Cannes, les 18 et les 19 octobre. Maintenant, nous retrouvons Fabienne Brou-Carré. Bonjour Fabienne.
2: Bonjour Didier.
0: Rédactrice en chef de Courrier Cadre. De rebondir pour votre chronique Happy Job. Et vous nous parlez de la santé mentale des patrons, parce qu'ils ont aussi une santé mentale, les patrons.
2: Exactement, parce que si on parle de plus en plus de santé mentale au travail, comme on le fait avec notre invité aujourd'hui, on parle encore trop peu de celle des dirigeants, notamment quand ils sont à la tête de TPE et de PME. C'est quand même un sacré angle mort, car ces structures en France constituent quand même l'immense majorité du tissu économique français. L'Alliance pour la santé mentale et AG2R, la mondiale, viennent de publier un baromètre qui leur est dédié. Et plusieurs chiffres, moi, m'ont marqué. Déjà, 86% disent qu'ils vont bien. C'est quand même assez rassurant. Sauf que dans le même temps, 64% affirment aussi vivre des périodes de stress intenses. Pour près d'un sur cinq, c'est carrément tous les jours ou presque. Donc en résumé, oui, ça va, mais quand même sous haute pression. Il faut dire que quand on dirige une petite entreprise, on est aussi souvent le commercial, le RH et le pompier de service. Une majorité de dirigeants pensent d'ailleurs que s'ils s'arrêtent, ne serait-ce que quelques jours, leur activité risque d'en pâtir.
0: Oui, le chef d'entreprise, le patron, c'est celui qui est au feu, qui est toujours courageux, qui est toujours debout. Et pourtant, c'est pas si simple, hein. Le risque, c'est de finir par considérer que le stress du patron, c'est comme normal, et de le laisser s'installer.
2: Exactement, Didier, en se disant, je suis le patron ou la patronne, c'est comme ça et puis ça fait partie de mon job. C'est justement pour sortir de cette banalisation et parfois même aussi d'une forme de déni que l'Observatoire Amaroc, qui a été fondé par le professeur Olivier Torres, travaille depuis des années sur la santé des travailleurs non salariés. Il a notamment développé deux outils que je trouve très intéressants pour prendre un peu de recul sur son quotidien. Un stressomètre et un satisfactomètre.
0: Un stressomètre et un satisfactomètre.
2: Et oui, alors le premier permet de mettre noir sur blanc tout ce qui s'accumule et qui peut finir par peser l'air de rien. Problème de trésorerie, baisse d'activité, surcharge de travail, conflit avec un associé. Le second, à l'inverse, s'intéresse à tout ce qui fait du bien dans la vie d'un dirigeant. Bonne entente au bureau, nouveau contrat, réussite d'un projet. Une question d'équilibre donc, l'objectif c'est de prendre conscience de son état avant que le corps ou la tête ne dise stop.
0: Mais une fois qu'on a pris conscience qu'on ne va pas bien, même si on est patron, encore faut-il réussir à en parler.
2: Et ça, on se rend compte que c'est peut-être là que ça coince le plus. 41% des dirigeants disent que leur statut les freine pour parler de leurs difficultés psychologiques. C'est quand même assez important. Et il reste plus facile pour eux d'évoquer un problème de santé physique que de santé mentale. On a ainsi vu des patrons parler publiquement de leur cancer, de leur burn-out ou de leur dépression, beaucoup moins. Pourtant, ailleurs, les lignes bougent. Dans le sport de haut niveau, de plus en plus de champions osent parler de leur fragilité et de leur vulnérabilité. Au sommet de sa carrière, par exemple, la gymnaste américaine Simone Biles a préféré s'arrêter pour se préserver. Cela ne l'a pas empêché de revenir au premier plan, et vous en conviendrez avec moi, ça n'a rien enlevé à son charisme, bien au contraire. Alors pourquoi ce serait différent pour un chef d'entreprise ? On attend d'un dirigeant qu'il tienne la barre, qu'il rassure, qu'il garde le cap, mais même un bon capitaine peut un jour avoir besoin qu'on lui lance une bouée.
0: Qu'on lui lance une bouée ou qu'il laisse passer dans ses fragilités des failles, qui sont des failles de lumière, parce que on dit toujours que dans les failles passe la lumière. Merci beaucoup Fabienne Brou-Carré pour cette chronique My Happy Job. Est-ce que sur ce sujet de la santé mentale des patrons, Jean-Claude Delgen, vous avez aussi un prisme, une observation ?
1: Oui, je connais très bien le professeur Torres, qui est une relation amicale de longue date, puisque il s'inscrit dans ses travaux il y a une quinzaine d'années. Donc nous, on se connaît très très bien, on se croise très souvent et on a beaucoup travaillé ensemble. Je pourrais rajouter une chose importante, c'est que la création d'entreprise reste, et donc la responsabilité d'une entreprise reste la dernière grande aventure dans notre siècle. Et donc c'est pour ça que ça attire beaucoup de monde. Alors nous, on avait fait une étude il y a quelques années qui était très intéressante. On avait comparé justement la question du syndrome d'épuisement professionnel des personnes, des chefs d'entreprise, PME, avec des cadres de grandes entreprises, hein, et pour voir en fait ce qui se passait. Parce que en fait, la question du burn-out, c'est une question de récupération physiologique. Vous avez un pic d'activité, il faut savoir ce qui est normal. On peut travailler beaucoup, on peut avoir un pic d'activité, c'est tout à fait normal. Par contre, il faut savoir gérer ces phases de récupération. Si vous savez gérer vos phases de récupération, si vous avez cette latitude décisionnelle pour gérer cette phase de récupération, c'est beaucoup moins terrible au niveau de santé. Et donc, on avait fait cette comparaison et on s'était aperçu que les cadres supérieurs, enfin, pas le top management, mais le cadre en dessous le top management, étaient très souvent plus malades de la même intensité de travail que les chefs d'entreprise. Pourquoi ? Parce que les chefs d'entreprise avaient la latitude et avaient une meilleure qualité de récupération. Il faut savoir que la récupération physiologique est essentielle. Il y a une étude qui a été menée en 2004 par Interheart. Interheart, c'est en fait une grosse étude internationale et en France, elle a été conduite, cette étude, par la Fédération Française de Cardiologie. La Fédération Française de Cardiologie, en 2004, a démontré qu'il y avait 3 500 à 4 000 décès chaque année dus au stress chronique professionnel. C'est énorme. Et pour terminer là-dessus, il faut savoir que c'était avant la création des smartphones, en 2007, là où, en fait, ce qui a transformé nos vies, puisque à partir de 2007, 2008, 2010, on a été non plus on n'allait plus au travail, on sortait plus du travail, mais on était constamment connecté à des projets. Et c'est ça le vrai sujet. C'est comment on arrive à organiser sa vie et à mettre un peu à distance la toute-puissance du travail.
0: Se connecter et se déconnecter. Et pourquoi pas se connecter à la nature. Il y a beaucoup d'ouvrages, de publications. Et j'ai vu que vous en parliez aussi, soit dans Courrier 4, soit dans Rebondir, d'être en lien avec la nature et de se recharger avec ce que la nature nous offre dans ces phases que vous appelez, Jean-Claude Delgène, de décompensation, de dépression, de repos, comme si on se remettait en charge. Et nous, on va s'absenter quelques minutes. À tout de suite pour poursuivre avec la tête dans le taf.
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0: Et nous, sur Sud Radio, dans la tête, dans le taf, on va faire de vieux os, parce qu'on va ménager nos montures. Et je reçois Jean-Claude Delgen, qui est le patron de Technologia, qui est un expert sur les risques psychosociaux au travail. Et j'aimerais bien que vous fassiez l'effort de nous donner l'exemple d'une intervention dont vous êtes la plus fière, où vous nous dites « ça, je l'ai fait et ça, ça a marché ».
1: Alors j'en ai fait plusieurs, hein.
0: Ah oui, non mais voilà. Je demande le best one, the place
1: alors,
0: to be.
1: Deux choses. La première,
0: une.
1: J'ai été en fait à l'origine de l'appel des 44 en 2011, avec bon nombre de scientifiques, d'intellectuels comme Boris Cyrulnik, Michel Debout, etc. pour appeler à la création d'un observatoire national des crises suicidaires, qui a été créé en 2013 à l'époque par Madame Touraine, qui était ministre de la Santé, parce qu'on n'avait pas d'outils suffisamment probants pour analyser, pour comprendre les crises suicidaires afin de mieux les prévenir.
0: Et je vous redonne à tous le numéro 3114. Vous êtes témoin d'un risque suicidaire, vous vous sentez en risque suicidaire. 3114, partout en France et à n'importe quelle heure du jour et de la nuit. Nous retrouvons Fabrice Pastor qui est avec nous en duplex pour sa chronique « Mon cerveau au boulot ». Bonjour Fabrice.
2: Bonjour Didier.
0: Vous êtes neuropsychologue, auteur de livres et en tout cas celui qui fait l'actualité, c'est qu'est-ce qui se passe dans la tête des enfants. Et aujourd'hui, c'est peut-être le papa, le collaborateur qui nous parle en tant que neuropsychologue, parce que vous vous dites, c'est compliqué de demander une augmentation, c'est parfois des sueurs froides. Alors pourquoi est-ce qu'on a tant de mal à demander plus d'argent à son patron ?
2: Eh bien Didier, parce que demander une augmentation, faut le dire, c'est pas seulement demander plus d'argent. C'est un peu comme demander un peu combien on vaut. On se sent jugé, comparé aux autres. Et là, c'est pas la même chose. On touche à quelque chose de beaucoup plus personnel. D'ailleurs, on peut avoir d'excellents arguments pour demander une augmentation. Par exemple, on a sauvé 3 dossiers hyper compliqués, on a contribué à doubler les ventes, on a remplacé le chef pendant ses vacances, on a même réparé l'imprimante que tout le monde regardait un peu comme une bête sauvage depuis 2018.
0: Ouais, donc on a fait quelque chose de très concret finalement.
2: Énorme. Donc c'est vrai qu'avec tous ces exploits, vous devriez arriver au boulot avec une sorte de cape de Superman.
0: Ouais, pourtant, ça y est, je la vois.
2: Voilà, pourtant au moment de parler devant le boss, vous devenez un peu le stagiaire qui a perdu son stylo. Si jamais vous avez 2 minutes, éventuellement, on pourrait peut-être parler un peu de ma rémunération, mais seulement si ça vous embête pas. Hein. Bon, enfin, vous imaginez bien le truc. Notre cerveau déteste, en tout cas, quelque chose qu'on appelle l'incertitude. Il va se poser plein de questions totalement légitimes. Et si mon boss dit non? Et s'il pense que je suis trop gourmand? Et s'il m'invite plus jamais à la galette des rois? Bref, de là à être dans l'angoisse, il n'y a qu'un pas. Une discussion professionnelle peut un peu se transformer en danger relationnel. En fait, on n'est plus dans « est-ce que mon salaire correspond à mon travail ?» mais « est-ce qu'on va encore m'aimer après ça ?»
0: Ah oui, comment on peut alors parler de chiffres avec ce risque émotionnel que vous nous décrivez ? Est-ce qu'il y a des pièges ?
2: Oui, il y a des pièges. Le premier chiffre entendu, le premier chiffre posé nous colle au cerveau un peu comme un chewing-gum sous une chaussure. C'est ce qu'on appelle l'ancrage, en lien avec le biais d'ancrage. Si l'on vous annonce une somme objectivement basse, c'est ce montant qui devient le repère, même si vous savez qu'il ne correspond pas à votre poste. C'est pour cela qu'il est intéressant de connaître les salaires pratiqués dans votre métier ou à votre poste avant le rendez-vous. Sinon, on risque de négocier à partir d'un chiffre posé par l'autre avec peu de marge de manœuvre.
0: Alors si je comprends bien, Fabrice, vous nous dites que le problème, ce n'est pas seulement le montant de l'augmentation demandée, mais c'est aussi la peur d'être jugé. Quand je demande plus d'argent à mon patron, combien est-ce que moi je vaux en plus? C'est ce qui se joue, quoi.
2: C'est exactement ça, Didier. Ça arrive à un bon nombre de travailleurs et de collaborateurs. On parle d'ailleurs parfois de retour de bâton. En gros, quand une personne négocie fermement, elle peut être vue comme parfois trop exigeante ou même pas assez sympathique, voire froide. Et d'ailleurs, il faut noter que les femmes y sont particulièrement exposées. Des études montrent qu'elles peuvent être davantage pénalisées socialement lorsqu'elles négocient une rémunération. Et je ne vous apprends rien en vous disant qu'encore en France, à temps de travail égal, les femmes gagnent environ encore 14% de moins que les hommes. C'est pour cela que la Journée internationale de l'égalité de rémunération, qui a eu lieu ce vendredi 18 septembre, est très importante. L'égalité salariale, c'est aussi des règles claires dans les entreprises.
0: Et pour conclure, Fabrice, en dernier lieu, alors quel est le bon réflexe pour ne pas perdre tous ses moyens devant son patron et ne pas quémander une augmentation, mais la négocier?
2: Ouais, c'est ça, il faut arriver avec des faits. Avant le rendez-vous, vous préparez trois choses. Ce qui a changé dans votre poste, deux ou trois résultats concrets et surtout une demande précise. Par exemple, depuis un an, j'ai pris ces nouvelles missions, j'ai obtenu ces résultats et je souhaite que ma rémunération soit alignée sur ce périmètre. Avec des faits, vous déplacez la discussion. On parle plus de votre valeur en tant que personne, mais du poste, des missions et du travail accompli.
0: Merci Fabrice Pastore pour cette chronique Mon cerveau au boulot. On vous retrouve la semaine prochaine. Jean-Claude Delgen, est-ce que vous pourriez nous dire, vous, chez Technologia, comment vous faites pour avoir des relations constructives, positives, win-win avec vos partenaires, avec vos clients?
1: Écoutez, nous, on essaye d'être le plus transparent possible. On respecte déjà, par rapport aux salariés, par rapport à l'équipe en interne, les conventions collectives. Je pense que les gens sont plutôt bien payés, même si toujours, en fait, il y a toujours la reconnaissance liée au salaire, aux primes. C'est, je dirais, une question éternelle. Pour compléter un peu ce qui a été dit tout à l'heure, je pense que aussi pour négocier, il faut essayer aussi de préparer une alternative. Quand vous êtes un bon élément et que votre employeur vous voit partir ou risque de vous voir partir, il est plus enclin à vous retenir en vous donnant, la rémunération que vous attendez.
0: On retrouve Thibault Fleury, bonjour.
3: Bonjour
0: Didier.
3: Vous
0: êtes le DG d'Efficience et chaque semaine, nous vous retrouvons pour votre chronique Bossons Futés. Et cette semaine, pour bosser futé, vous nous parlez d'intelligence artificielle au travail. Alors l'IA, collègue, outil, ou est-ce que c'est un nouveau stress?
3: Un peu les trois, Didier. L'IA est déjà entrée dans le quotidien professionnel. Selon l'APEC, en 2026, un cadre sur deux l'utilise au moins une fois par semaine. Pourtant, seuls 29% disent avoir été formés. Elle peut nous faire gagner du temps, automatiser certaines tâches répétitives, faciliter la recherche ou la rédaction, mais elle peut aussi générer de nouvelles inquiétudes. Peur de voir son métier profondément transformé, voir son emploi disparaître, sentiment de devoir s'adapter toujours plus vite, et surtout risque que les gains de temps promis par l'IA deviennent de nouveaux objectifs et intensifient le travail. Ce serait un paradoxe. Un outil censé nous soulager qui finirait par nous faire travailler davantage et encore plus vite.
0: On ne serait pas au premier des paradoxes dans le champ du travail. Hein. Alors concrètement, par contre, qu'est-ce qu'on peut faire dans l'entreprise pour ne pas devenir l'esclave de l'IA?
3: La première priorité, c'est de ne pas partir de l'outil, mais c'est partir du travail. Avant de déployer une IA, il faut se demander qu'est-ce qu'on cherche à améliorer? Quelles tâches veut-on simplifier? Et quels effets sur la charge de travail, l'autonomie ou les relations dans l'équipe?
0: Oui, donc c'est plutôt un allié de compétences, l'IA, avant d'être victime ou d'être soumis.
3: Exactement. Ensuite, le deuxième point, c'est former. Pas seulement à faire de bons prompts, mais à comprendre les limites de l'outil, vérifier ses réponses et protéger les données. Et puis, troisième principe, associer les salariés. Une IA imposée peut vite être perçue comme un outil de contrôle ou comme la première étape avant de remplacer certains postes. Il faut donc expliquer clairement ce que l'on veut faire avec l'IA, ce qui va changer et ce qui reste de la responsabilité humaine. Bref, une IA testée avec ceux qui vont l'utiliser a beaucoup plus de chances d'être vécue comme un appui que comme une menace.
0: Alors pour les salariés, l'IA, là aussi, c'est à observer avec vos conseils et on les retrouve sur Bossons Futés.
3: Et j'aurais trois conseils, Didier. D'abord, utilisez prioritairement l'IA sur des sujets que vous maîtrisez. Vous serez plus à même de détecter une erreur, une approximation ou une incohérence.
0: Parce que l'IA n'a pas de cerveau, hein. Et le cerveau, il est humain.
3: Pas encore, en tout cas. Sur un sujet que vous connaissez mal, il faut vraiment renforcer la validation. Revenir aux sources ou, si l'enjeu est important, faire vérifier la réponse par un expert du sujet. Parce que l'IA a une particularité, elle peut être extrêmement convaincante, même lorsqu'elle se trompe.
0: Et le réflexe bossons futés de la semaine?
3: Et Didier, le bon réflexe, c'est de cultiver notre esprit critique, notre curiosité et notre autonomie. Autrement dit, utiliser l'IA sans lui abandonner notre cerveau. Continuons à chercher, à lire, comprendre et confronter. Et puis, sachons aussi nous passer de l'IA de temps en temps pour continuer à exercer nos propres compétences. L'IA doit rester un appui à notre travail, pas un substitut à notre jugement.
0: Merci Thibault Fleury, DG, comme on dit, d'Efficience pour votre chronique Bossons Futés. Et pour terminer, Jean-Claude Delgen, dernière question avant qu'on se quitte.
1: Ouais.
0: Et chaque semaine, mon invité y a droit, si vous me permettez. permettez l'expression, si j'étais président en cette année électorale. Alors vous, vous êtes un patron, un boss. Ouais. Qu'est-ce qu'il faudrait faire si vous étiez à l'Élysée?
1: Alors, je pense, si vous voulez, j'ai beaucoup réfléchi à cette question,
0: hein, puisque bien.
1: En fait, il me semble qu'on pourrait mettre en place une mesure très pratique, peu coûteuse, très utile, qui serait une comptabilité analytique obligatoire pour les risques psychosociaux, pour faire en sorte, par les chiffres, de faire apparaître dans toute sa dimension ces problèmes pour permettre la discussion entre tous les acteurs.
0: Merci beaucoup Jean-Claude Delgen. Je suis obligé de vous ralentir parce que nous arrivons à la fin de cette émission. Je rappelle que vous publiez Faire face aux risques psychosociaux chez Erol, le livre de Fabrice Pastor. Mais qu'est-ce qui se passe dans la tête des enfants? Vous retrouvez La tête dans le taf sur les plateformes de streaming, sur le site de Sud Radio. Je vous souhaite une belle semaine et nous nous retrouverons la semaine prochaine pour un autre numéro de La tête dans le taf. Au revoir et merci.
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2: Bonjour à tous, députés de gauche, syndicats, magistrats, des milliers de personnes défilent cet après-midi à Paris contre la loi qui instaure une présomption d'usage légitime des armes pour les forces de l'ordre. Les opposants à cette loi dénoncent un permis de tuer octroyé aux forces de l'ordre et un recul de l'état de droit. Le texte voté en juillet par les députés prévoit que policiers et gendarmes sont présumés avoir agi dans le respect de la loi quand ils font usage de leurs armes. Le projet de loi doit encore être examiné par le Sénat. Le président du PSG visé par une enquête préliminaire pour prise illégale d'intérêt sur l'attribution des droits télé. Nasser Al-Khelaifi, qui est aussi président de Bein Media Group, est soupçonné d'avoir profité de ses différentes fonctions pour influencer la répartition des droits télé de la Ligue 1 en 2024. Les investigations ont été lancées après un signalement d'Anticor, association de lutte contre la corruption. L'avocat de Nasser Al-Khelaifi assure que son client a toujours agi de manière indépendante, impartiale et objective. Un couple et leurs deux enfants séquestrés la nuit dernière à leur domicile de Vendin-le-Vieil dans le Pas-de-Calais. Quatre suspects cagoulés ont tenté de dérober 40 000 euros en crypto-monnaie au père de famille qui travaille dans ce secteur. Les suspects sont toujours recherchés. Des températures estivales attendues la semaine prochaine en France, de 25 à 30 degrés dans le nord et jusqu'à 35 dans le sud. Une remontée d'air chaud stagne sur le pays en provenance de la péninsule ibérique. Six départements du sud de la France sont placés en risque élevé pour les feux de forêt, l'Aude, l'Hérault, les Bouches-du-Rhône, le Vaucluse, le Gard et l'Ardèche. Et puis le foot est la suite de la cinquième journée de Ligue 1, le Classico ce soir entre Marseille et le PSG. Ce sera à 20h45. Une rencontre qui n'attire pas les foules. Pas de match à guichet fermé à cause des mauvais résultats de l'OM. Quatre défaites depuis le début de la saison. À 17h15, Lille se déplace à Nice. Et puis en rugby, troisième journée du top 14, Bordeaux-Bègles reçoit le Stade français à 21h05. Bon après-midi à tous.
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3: Les raisonnables ont duré, les passionnés ont vécu. Chamfort, citation du jour. Nicolas de Chamfort et pas Alain, pour ceux qui confondraient, même si on est dans une émission chanson évidemment, qui parle essentiellement de chansons, de musique, de partage, voilà, de pratiques musicales, d'écriture, et on est ravis de vous retrouver pour cette saison sur le Loft Music, et d'avoir un joli plateau, comme on les aime, avec celle qui est à la maison ici, quoi, dans le Loft, quand elle veut, où elle veut. Quand je l'ai vu rentrer dans un studio, c'était pas ici à l'époque, je me suis dit, mais elle, d'où elle sort, mais qu'est-ce que c'est, qu'est-ce qui se passe? Et je n'ai jamais changé d'avis, je n'ai jamais changé d'idée. J'ai juste été conforté dans cette exception de talent qu'elle a, de voix. Et je disais tout à l'heure, juste avant de commencer l'émission, que depuis 10 ans que j'ai fait ce Loft, eh ben, je pense que cette invitée que je vais vous présenter reste dans la plus grande, comment dirais-je, la plus grande émotion que j'ai eue et la plus grande admiration que j'ai pour son talent de voix. Elle s'appelle Anne Silla.
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0: on va pas pleurer tout de suite, mais merci d'être là, mon âne, tu sais.
1: Bonjour, Yvan, merci pour
0: voilà.
1: tes mots.
0: Et puis, voilà, toute la France est émue quand elle entend cette chanson. Je reviens te chercher sur The Voice, quand tu remportes le guest, enfin le All Stars de The Voice, et en particulier Florent Pagny, c'est-à-dire qu'il y a quelque chose qui se passe et puis qui déclenche un petit peu tout, on va en parler avec toi, et qui t'amène justement à proposer ce nouveau single FOMO qui est sorti le 29 mai dernier. Merci d'être avec nous également dans ce Loft Music, quelqu'un qui est déjà venu nous voir et puis qui fait son joli bonhomme de chemin avec un nouveau single qui s'appelle 1, 2, 3 Soleil et qui annonce la sortie d'un album prochainement. Il s'appelle Lulu Gainsbourg.

0: Merci Lulu d'être là.
1: Avec plaisir.
0: Eh ben, nouvelle étape dans ton parcours, je le disais, dans ton projet musical, quoi.
1: Voilà. Et oui, et oui.
0: Qui va, voilà, chemin faisant, vers quelque chose de plus personnel. Ça, il va vers où alors ce projet musical, ce parcours musical de Lulu Gainsbourg?
1: Tu vas voir, tu vas voir.
0: Oh, putain,
1: vous allez voir. C'est du teasing, ça.
0: Ça c'est du teasing. Merci, mon cher. C'est top. Notre troisième invité a deux passions dans la vie. J'ai vu ça. Alors, la course automobile et la chanson.
1: C'est vrai.
0: Comme
1: c'est
0: aujourd'hui, aujourd'hui, pour illustrer la course automobile, c'était compliqué. Donc, on s'est dit qu'on parlait de chanson avec toi. Il s'appelle Bakian. Nouveau single, Tout emporté. Merci
1: oui.
0: d'être là, Bakian.
1: Merci beaucoup, merci de m'accueillir le 21 octobre.
0: Oui. Oui, on va parler de tout ça. Et oui, il est sorti le 21 octobre. Oui, c'est ça, le 21 octobre, je vérifie en même temps. Et puis, il y a une rencontre dans ton parcours aussi, celle de Charles Aznavour,
1: oui.
0: qui te conduit à chanter Aznavour, justement, et on va en parler tout à l'heure avec toi.
1: Avec plaisir.
0: Joli plateau. Vous connaissiez les uns les autres ou pas?
1: De nom, bien sûr.
0: De nom, bien sûr. Mais pas vraiment. Réellement. Lulu Gainsbourg, Anne-Sylla, vous n'êtes jamais croisé sur des plateaux, par exemple?
2: Non, toute première fois.
0: Ouais, c'est ça. Non.
1: Parfois.
0: Et ben voilà, ça se passe ici.
1: Ben, c'est fait.
0: C'est magnifique, magnifique. Alors, Anne, l'actualité, c'est le single Faumon, on le disait tout à l'heure. Et puis aussi, parce que tu aimes la scène et que là, tu vas la partager avec quand même un grand pianiste, musicien que l'on connaît, qui s'appelle Yvan Cassard, les 29 et 30 octobre, à la scène musicale.
2: Et oui.
0: Ça, c'est un challenge de plus, j'allais dire.
2: C'est un challenge de plus, et puis c'est un projet que j'adore parce que je découvre un petit peu des facettes de live que je connaissais pas bien. C'est-à-dire que là, c'est un mix entre de l'acoustique vraiment pure, et puis on essaie de rajouter quelques sons, quelques trucs sur lesquels on a bossé en studio avant pour que ce soit le plus complet possible et qu'on puisse aussi s'éclater un peu et éventuellement chorusser dessus. Donc voilà, ça va être un beau spectacle avec Yvan.
0: Ouais, super. Le violoncelle sera de la partie, évidemment.
2: Le violoncelle
0: sera
2: de la partie.
0: Mais j'ai l'impression qu'il est de plus en plus présent, le violoncelle, non?
2: Bah, c'est parce qu'il m'a été imposé par monsieur Yvan Cassard.
0: Ah.
2: C'est-à-dire que Yvan a appelé mon manager ici présent.
0: Qui s'appelle Alain Lana, qui est un mec merveilleux.
2: Alain Lana.
0: Beaucoup parce qu'il est de Toulouse.
2: Parce qu'il est de Toulouse.
0: Ouais, et donc il lui a dit.
2: Et il lui a dit, écoute, moi je veux bien faire le truc avec Anne, mais j'ai des conditions. Et donc avec Alain, on s'est dit, merde, qu'est-ce que ça va être, Yvan Cassard?
0: Le cachet.
2: Combien ça coûte? Et il a dit, la condition, c'est que Anne reprenne le cello. Et
0: il donc, a tellement voilà. raison.
2: Et donc, ouais, c'est vrai que je le remercie parce que je pense que je l'aurais jamais fait sans qu'il me l'impose quelque part, et il savait à quel point ça me tenait à cœur d'oser le reprendre.
0: Mais quel rapport tu as justement avec ce violoncelle? Parce que j'ai l'impression que c'est comme toutes les passions, quelquefois, une attraction, une répulsion, donc.
2: Oui,
0: c'est
2: un peu amour-haine. C'est-à-dire que quand j'ai lâché le violoncelle, c'était aussi parce que, voilà, le classique, ça m'avait. J'avais eu l'impression d'être un peu enfermée, donc j'avais commencé le jazz, j'avais fait un petit peu de pop, et puis tu lâches un instrument classique, le problème c'est que normalement t'es censé bosser 6 heures par jour minimum, et que quand tu le reprends...
0: Tu bossais que 5h30 en fait.
2: Et que voilà. Et qu'évidemment quand tu le reprends et que t'as plus du tout les habitudes que t'avais avant, tu te sens quand même un petit peu à côté de la plaque. Et c'est vrai que c'est difficile parce que chaque année, le temps passait. Et puis je me disais, bon, il n'y a plus vraiment de légitimité à reprendre ce violoncelle. Sauf que j'ai fait l'erreur d'en parler à monsieur Yvan Cassard qui a dit, eh ben, ma petite, tu le reprends. Donc voilà, je travaille.
0: Ah bah super, super. Alors ça se passe effectivement les 29 et 30 octobre à la scène musicale. Pour l'heure, on va écouter ton nouveau single qui est sorti en mai dernier. Il s'appelle Faumon et tu nous fais une interprétation live, piano-voix, de ce Faumon. Ici, on pratique l'applaudissement de confiance avant chaque live. Dans le... Anne-Sylla, Faumon, piano-voix.
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0: Anne-Sylla, merci Anne, tu vas nous voir.
1: Merci à vous.
0: Pour ce faux mot. Qui est un titre que t'as écrit entièrement, c'est-à-dire paroles et musique, avec cette signification, ce terme assez récent, FOMO, qui arrive, voilà, par certainement toute le lien qu'on a avec les réseaux sociaux et tout finalement ce lien à l'instant, à l'urgence, à la rapidité, et qui veut dire quoi exactement?
1: Oui, et au fait d'avoir l'impression de toujours être en train de louper quelque chose, quoi. Donc le terme exact, c'est fear of missing out, donc FOMO. Oui. Maintenant la mode est carrément presque passée, puisque maintenant il y a le JOMO, Joy of Missing Out, enfin, en tout cas ça avance de plus en plus. Mais voilà, moi ça me paraissait marrant de faire un titre là-dessus, parce que j'ai l'impression qu'on passe un petit peu notre vie à ça, à se comparer à ce qui se fait en tant qu'artiste, à se comparer à ce qui se vit en tant que personne, en tant qu'être humain, et puis surtout à vivre dans un truc qui n'existe évidemment pas, qu'on ne cesse de prendre comme une référence dans notre vie, quoi. Donc,
0: t'avais envie vraiment de parler de ça, c'est-à-dire que tu t'es dit je vais aborder ce terme, ou c'est à un moment donné que voilà tu voulais absolument toi-même écrire ta chanson, paroles et musique, et t'as trouvé un thème et t'es allé là-dessus. C'était quoi l'intention en fait?
1: Non, c'est que vraiment le métro boulot FOMO, ça m'est venu assez vite. De me dire qu'en fait c'était plus dodo, quoi, c'était les gens qui passent leur vie sur leur téléphone la nuit, et donc le terme, enfin l'expression métro boulot FOMO m'est arrivée très vite, et ouais, ensuite j'ai fait une chanson là-dessus, ouais. Quoi,
0: ça veut dire que t'as envie vraiment de créer tes propres chansons, enfin, parce que voilà, quand on a une voix comme la tienne, on a besoin de matière, et on va la chercher où, la matière, alors?
1: Un peu partout, parce que j'ai la chance d'avoir des gens autour de moi qui sont aussi qui sont surtout des grands auteurs et des grands compositeurs, et je pense pas être forcément, en tout cas la meilleure dans tout ça, mais par contre il y a plein de choses que j'ai envie de dire et qui me paraissent évidentes quand je les écris pour moi. Donc là, sur ce qui suit, j'essaie de composer et d'écrire ce que je peux, ce que je me sens de faire, et puis et de me faire aider pour d'autres choses, d'écrire avec d'autres personnes. Je fais pas mal de trucs avec Claude Lemel, que tu connais bien. Et puis avec plein d'autres compositeurs et auteurs, c'est un truc que j'adore, en fait. J'adore faire des choses aussi avec d'autres personnes.
0: Anne-Sylla est dans le Loft Music, elle sera sur scène avec Yvan Cassar 29-30 octobre à la scène musicale. Le nouveau single s'appelle FOMO. Nous sommes également en compagnie de Lulu Gainsbourg et Baquet. On revient juste après ça dans le Loft sur Sud Radio, évidemment.
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C'est le nouveau single Antilla qui est avec nous aujourd'hui dans le Loft. Et ces deux concerts, 29-30 octobre avec Yvan Cassar en duo à la scène musicale également. Lulu Gainsbourg avec nous pour son nouveau single 1, 2, 3 Soleil. Et Bakyon, son nouveau single s'appelle Tout Emporté. On parle avec tous ces gens autour.

0: au cœur.
1: Ouais, c'est ça.
0: Voilà. Et j'ai attendu le printemps. C'était un truc que j'avais écrit pendant le confinement, en m'imaginant quelqu'un qui se faisait larguer pendant le confinement. Et bizarrement, cette chanson est
1: super,
0: une des chansons
1: super gay, quoi. Super.
0: Ah oui, non mais
1: joyeux.
0: C'est une chanson qui parle d'adultère et qui est la chanson la plus appréciée des enfants.
1: Ah ouais.
0: C'est-à-dire que les enfants adorent cette chanson.
1: D'accord.
0: Alors qu'ils savent pas de quoi ça parle.
1: Ils perçoivent pas le texte.
0: Non, non.
1: Ouais, ouais, ouais. Il y a également ceci.

0: Une chanson d'intimité
1: qui te parfait. On a parlé tout à l'heure des choses qu'on pouvait écouter. Tu m'as dit on pourrait écouter celle-là.
2: Oui, c'est une des chansons que j'aime bien. C'est il n'y a pas beaucoup de chansons que vraiment j'adore que j'ai réussi à écrire, et celle-ci elle me touche toujours autant, donc j'y tiens. Voilà.
1: Et alors comment tu penses qu'on peut arriver justement à essayer d'avoir des chansons qu'on adore? Comment on s'y prend alors? Parce que c'est embêtant, non, ça de pas les adorer. Est-ce que tu penses qu'on doit adorer toutes les chansons qu'on chante?
2: Je pense que oui. En tout cas, pas forcément les adorer, mais les vivre. Et après, je pense que effectivement, les chansons qui me plaisent le plus, en tout cas des miennes, c'est les chansons qui sont sorties comme ça, sans réfléchir, et qui ont finalement pas été les chansons les plus
1: Médiatisées.
2: Plus longues à trouver, quoi.
1: Ah oui, d'accord.
2: C'est-à-dire que j'ai pas mis 6 mois à les écrire. Toutes les 3 chansons là qu'on a écoutées, c'est des chansons que j'ai écrites en 10 minutes, quoi.
1: Ouais.
2: Donc finalement, c'est le réel qui marche quelque part.
1: Ouais, c'est ça, certainement. Et le fameux FOMO.

0: C'est le nouveau single Antilla qui est avec nous. Il y avait ceci aussi, Tes Canons. Ça, c'était quand ça?
1: Le tout premier album.
0: Ah, ça,
1: et c'est Pino Palladino en fait à la basse.
0: Ah ouais.
1: Qui
0: ah,
1: passait par là.
0: Mais ah oui, c'est ça. C'était ça l'opportunité.
1: Il passait par là. Il était ami avec Ray Angry, le pianiste et le coproducteur de l'album. Et ouais, puis il passait par là. Et du coup, il est venu, il a joué. Et on a tous halluciné. Il a dit oh, yeah, je fais une petite basse dessus. Donc j'ai dit Pino Palladino sur un de mes. C'est complètement n'importe quoi.
0: À 20 ans, t'es parti à New York. J'ai vu, parce que ça vous rejoint.
2: Ah.
0: Avec
2: ah, oui.
0: Lulu Gainsbourg.
2: On connaît bien, on s'est peut-être croisé là-bas.
1: Ah bah oui, peut-être qu'on s'est croisé là-bas.
0: Alors toi, t'es parti pour quoi, Antilla, à New York?
1: À l'époque, je suis partie vraiment pour le jazz.
0: Tu es né à Valence, hein, pardon, dans la Drôme?
1: Oui, ouais.
0: T'as l'accent un peu de la Drôme, un peu?
1: Ouais, je dis rose.
0: Ah, tu dis rose?
1: Toi, tu dis quoi? Tu dis
0: bah, je dis rose,
1: rose,
0: moi aussi. Ouais, non, je dis rose, moi.
1: Oui, tu dis rose.
0: Ouais, bah oui.
1: Moi, je dis rose.
0: Oui, enfin, je veux dire. Ah, tu dis rose.
1: C'est pas en deux syllabes, quoi.
0: On est des gens normaux, quoi. Nous, on dit rose. Donc, tu quittes Valence?
1: Je quitte Valence, je craque un peu, je décide d'aller faire du jazz aux États-Unis. Et puis, bah voilà, je découvre New York et tout ce que ça implique de changement dans la tête et puis d'avancer aussi, parce que ça va très très vite.
0: Donc, dès l'aérogare, tu subis le choc.
1: Ah ouais, ouais. Puis en plus, je faisais New York-Valence, donc si tu veux, ça faisait.
0: Ah ouais.
1: C'était un peu spécial le retour. Ouais.
0: Mais tu cherchais quoi là-bas? Tu voulais aller pour jouer? Tu voulais voir prendre des grandes baffes?
1: Je voulais prendre des claques, ouais, ouais. J'y suis allée pour vraiment chialer. Chialer quand j'écoutais des gens scatter et que je me disais, mais en fait, c'est pas la peine, faut rentrer chez toi, quoi. Enfin, tu vois, les gens à 4h du mat', ils sont tous bourrés et ils chorusent. T'as l'impression qu'ils ont bossé pendant 7 heures leur truc alors qu'ils te sortent ça comme ça.
0: Et puis. Pareil, je sais bien, Lulu.
2: Je confirme.
1: Ah non, mais tu vois, ouais, ouais.
2: Un niveau là-bas, c'était. New York en plus.
0: Toi, t'as fait la Berklee, Lulu Gainsbourg, qui est une école quand même somptueuse.
1: Ouais,
0: voilà.
1: C'était un de mes rêves.
0: Mais ah oui.
2: Ouais, bah.
1: Mais je l'ai pas suivi.
2: Rêve réalisé, j'y suis allé. Moi, bravo. J'ai eu la chance.
0: Et comment tu décides d'y aller? Approche-toi juste, ouais. Papa, excuse-moi. Ouais. Non, mais c'est parce que t'es très grand et qu'on a un petit micro. C'est pour ça. Et qu'est-ce qui t'a poussé à aller à la Berklee, toi, Lulu? Pareil.
2: Ma passion.
0: L'envie d'être fasciné, d'être.
2: L'envie de continuer vraiment de faire de la musique.
0: Ouais.
2: Que de la musique.
1: Ouais. Et c'était quoi ta spécialité à Berklee?
2: Ah, je suis passé par plusieurs.
0: Oui, parce qu'on peut faire de l'arrangement, la réalisation, machin, ouais, truc. Voilà. Et toi, tu as fait quoi?
2: Grand passionné de musique de film.
0: Ouais.
2: Du coup, je suis allé là-bas pour étudier un peu ça. Puis j'ai fini après à faire des arrangements pour finir diplômé en songwriting.
1: Waouh!
0: Ah ouais!
1: Nice!
0: Il y a un diplôme de songwriting.
2: Il y a un diplôme de songwriting.
0: Ouais, j'adore.
2: Mais ils font de la musique thérapie, ils font de la musique business, évidemment. Enfin, ouais, c'est tellement ouvert.
0: Ah, oui, Et qui t'a comme intervenant quand tu fais, par la musique du film, t'as des masterclass avec des espèces d'ovnis, de stars, où tu croises?
2: J'ai croisé le grand Quincy Jones, on a croisé qui? Bobby McFerrin, qui est une légende, j'ai vu plusieurs fois en
0: qui
2: concert,
0: était prof.
2: On s'est serré la main, enfin, on sort d'un rêve, là. C'est...

0: Oui, c'est ça. C'est
1: alors,
0: ça.
1: Je vais y retourner, voilà.
0: Et ça a amené quoi, finalement, personnellement, ça décomplexe, ou au contraire, ça complexe, ça fait quoi, en fait? Ça libère, ça
1: fait quoi? Un peu des deux.
0: Ouais.
1: Parce que évidemment, quand tu vois des légendes passer, ou même des élèves qui ont le niveau de légende, presque.
0: Ouais, ouais, ouais. Oui, c'est parce qu'il y a ça aussi.
1: Tu te remets en question rapidement et tu te dis, bon, qu'est-ce que je fous là, quoi?
0: Donc tu prends d'abord une grosse rouste,
1: ouais.
0: Et après tu sors de la rouste et t'essaies de te relever.
1: Après tu te motives, tu te laisses pas aller, et puis normalement tout se passe bien.
0: J'adore, mais c'est ça en fait finalement, ça résume très bien ce qu'on doit faire quand on veut faire sa route de musicien. À un moment donné, tu dois prendre une grosse rouste, quoi, finalement, non? Et c'est même sain, c'est même plutôt positif de la prendre.
2: Ouais, puis il y a un truc aux États-Unis, je sais pas si pour toi ça a été la même chose, mais qui fait que on prend la rouste tous ensemble, quoi. Donc on y va un peu tous, et puis on se grille un peu tous en se regardant les uns les autres galérer, quoi. Je trouve qu'il y a moins ce truc-là en France, et que c'est plus on se regarde, et puis si
0: moins
2: on peut se mettre un petit croche-patte, on le fera. Ouais. Alors que je trouvais qu'aux États-Unis, c'est ça qui m'aidait beaucoup, moi, dans le jazz. Aux États-Unis, c'était un peu, bon, bah, on y va tous ensemble, on va tous galérer, mais je vais t'aider quand même.
1: C'est un peu plus
2: même.
1: Général. Là,
2: ouais, ouais.
1: C'est pour ça que c'est plus facile de se relever.
2: Oui, c'est ça.
1: De recommencer.
0: Ouais, ouais. Et t'as gardé des amitiés fortes avec les gens qui ont fait la Berkeley avec toi?
1: Bien sûr.
0: Ouais.
1: J'ai même un de mes meilleurs amis qui est devenu mon ingé son depuis album 1.
0: Ah,
1: jusqu'à
0: super.
1: Encore aujourd'hui.
0: Ah, bah super.
1: Qui est diplômé de là-bas en ingénieur.
0: Ouais, donc il y avait ce dont parle Anne, ce peut-être côté un peu fraternel, un peu solidaire, voilà, d'une expérience commune, quoi, en fait.
1: Ah, c'est
0: que
1: ça.
0: Que tu partages, ouais.
1: J'ai même eu la chance de réaliser et de faire mes premiers albums là-bas, quoi.
2: Ah ouais,
1: avec
2: ouais.
1: Des musiciens de là-bas.
0: Bon, ça va, il y a pire.
1: Tous
0: quoi.
1: Des copains. Ah bah oui.
0: Ça va.
1: Pire.
0: Il y a pire. On va écouter le single dont tu nous parles aujourd'hui. Ça s'appelle 1, 2, 3 Soleil. Et ça annonce justement le prochain album qui va arriver bientôt. Quand
1: Février. Ça arrive, ouais.
0: Voilà. Qui va être co-réalisé par qui ou réalisé par qui?
1: J'ai fait appel à Joseph Chédid pour réaliser cet album. Un vieux copain d'enfance. Et dont j'adore son univers musical.
0: Ouais.
1: Et puis, bah voilà.
0: On l'écoute.
1: C'est marré.
0: 1, 2, 3 Soleil, il s'appelle Lulu Gainsbourg, il est avec nous dans le loft.
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0: 1, 2, 3 soleil, Lulu Gainsbourg. On applaudit ce qu'on entend.
1: Merci.
0: Bravo Lulu.
2: C'est trop cool, les textures.
0: Ouais, joli travail. Ouais. Avec un featuring Polo Corp, donc la moitié de Polo and Pan, c'est ça, ouais. Qui a sorti un tube, en tout cas quelque chose, un son très très connu. Oui, il y a un duo électro, quoi, voilà. On sait qu'il est venu te prêter main forte dans ce projet. On reparle avec toi, on va écouter d'autres extraits, puis en exclusivité, on va voir un deuxième titre qui sera sur ton album. Qui s'appelle Labyrinthe. On va en écouter un extrait tout à l'heure. Nous sommes avec Lulu Gainsbourg, Bakyon et Anne Silla et on revient juste après. Ça, merci pour ceux qui ne suivent pas.
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0: Nous sommes avec Lulu Gainsbourg, avec Anne Silla et Bakyon dans ce Loft Music d'aujourd'hui. Et on parlait justement, Anne parlait des textures, c'est-à-dire des matières de son qu'on a entendues dans le travail de Lulu.
2: Oui, je trouve ça vraiment dingue.
0: Et que tu trouvais super.
2: Ouais.
0: Super comment.
2: C'est rare, quoi, en fait, d'entendre ça.
0: Très travaillé avec ces matières qui sont assez singulières, quoi, qui sont faites peut-être d'espèces de recherche de son, de contenu de son assez singulier, quoi.
1: J'essaye, c'est un peu mon ADN musical.
0: C'est-à-dire de chercher la matière du son.
1: Ouais. Et la recherche d'aller découvrir des styles que je fais pas forcément.
0: Ouais.
1: Alors ça m'étonnerait que je fasse un jour un album de rap, par exemple.
0: Ouais, t'aimes pas le rap.
1: C'est pas que j'aime pas, c'est que je sais pas faire, en fait.
0: Oui, d'accord.
1: Voilà, c'est un langage qui me dépasse.
0: Ouais.
1: Et moi, je parle vraiment musique, et du coup, je suis Là, par exemple, dans Labyrinthe, il y a des sonorités un peu musique de jeux vidéo.
0: Oui. D'accord.
1: Geek dans l'âme, voilà.
0: Ouais.
1: C'est mon époque.
0: Ouais.
1: Et il y a aussi, j'ai fait, bah, notamment appel, parce que je suis très sensible au violoncelle, aux cordes, ah, et donc j'ai un j'ai un quatuor à cordes qui apparaît sur quelques titres de l'album, et puis j'ai rendu hommage aussi à Ryuichi Sakamoto.
2: Ok.
1: Où j'ai fait une instru avec carrément un full orchestre.
2: Ah,
0: wow. Ah ouais.
1: Ouais.
0: Et tu pratiques, toi tu pratiques quel instrument, toi? Piano, j'imagine.
1: Piano,
0: quoi,
1: principal.
0: Ouais.
1: Après, je me suis mis au synthé.
0: Ouais.
2: Donc tu faisais les Rhodes sur les premières.
1: Voilà,
2: sur
1: tout le ce qui est les Rhodes. Ouais. Okay. Ouais. Là, c'est tout ce qui est synthé, c'est ma partie.
0: Ouais.
1: Et puis bah je fais mes voix, mes harmonies, mes chœurs.
0: Ouais. Et le cello, qu'est-ce qui t'attire particulièrement sur le cello? Le fait qu'il y ait toujours, on compare à la voix humaine, on dit que le violoncelle, c'est certainement l'instrument le plus près de la voix, je crois. Quelque chose
2: comme
0: ça. Il
2: y en a qui disent ça, parce que la tessiture, c'est le plus proche de la voix.
0: Qu'est-ce qui te touche là-dedans?
1: C'est l'instrument est encore plus poussé que le violon, je trouve. C'est le range, en fait, du violoncelle.
0: Ouais.
1: Tu mets un piano derrière et ça le fait pleurer,
0: et
1: en fait,
0: ça le fait tout seul.
1: Ça m'évoque, enfin c'est mon côté un peu musique de film, en fait.
0: Ouais,
1: ma première composition, c'est un piano violoncelle d'ailleurs.
0: Ouais.
1: Pour mon premier album.
0: On entend un single précédent, un titre qui s'appelle L'intranquillité, qu'on écoute là,
1: oui.
0: Et on va avoir la fameuse exclue de ce labyrinthe poursuivi dans Radio, Lulu Gainsbourg.

0: joli travail sur ce titre aussi, ouais, sur Labyrinthe. C'est super original, c'est très personnel.
1: Très personnel, ouais.
0: Non, mais vie, ouais, grave. Ah, ça, c'est un son qui te. Voilà. Singulier, quoi. Je l'ai dit 25 fois singulier, là. Il faut que j'arrête de dire singulier, mais c'est ça que ça m'évoque, en fait. On peut dire que tu continues ce trajet. Il y a en 2011 un titre, un album qui sort qui s'appelle From Gainsbourg. Gainsbourg, pardon, tout Lulu. Ah, qui est quand même au-delà du fait que c'était des reprises de ton papa Serge. Il y a aussi quand même peut-être l'incarnation d'un trajet qui va vers toi, vers ta singularité. Ça faisait longtemps que je l'avais pas dit. À toi, en fait. Tu vois ce que je veux dire?
1: Est-ce
0: que
1: ça veut dire? C'est le début de mon chemin, mon petit parcours.
0: Voilà. Ça veut dire qu'on est toujours dans ce parcours-là. C'est-à-dire qu'on va de plus en plus vers Lulu en s'éloignant, en le respectant évidemment au plus haut point de Gainsbourg.
1: Bien sûr. Je pense toujours à lui. Sûrement sur chaque compo que je signe,
0: ouais,
1: chaque musique, chaque chanson, mais j'essaye de faire mon propre son, ce qui est pas simple.
0: Ah non.
1: C'est un challenge, je pense, pour chaque artiste.
0: Bien sûr.
1: Mais voilà, on aime.
0: Et pour un fils d'eux, j'allais dire encore plus certainement.
1: Ça, c'est un autre délire.
0: Ouais.
1: mais voilà, toujours à la recherche.
0: Mais d'ailleurs, je me disais ça tout à l'heure, t'aurais pu ne pas garder ce nom de Gainsbourg, t'aurais pu peut-être pour justement te singulariser. Ça faisait longtemps que j'avais pas dit un peu davantage.
1: C'est vrai, à chaque fois qu'on va se parler.
0: À chaque fois, t'as sauté tout ça.
2: Tu t'appelles singulier. Hein.
0: T'aurais pu ne pas garder le nom, tu vois, au-delà du rapport familial.
1: J'ai pensé en fait à juste m'appeler Lulu.
0: Oui, voilà.
1: Et puis bah c'est déjà fait en fait.
0: Ah, c'est pour ça, ça existe déjà Lulu.
1: Ouais, une artiste féminine des années 80.
0: Ah ouais, d'accord.
1: Ça s'appelle Lulu. Lulu.
0: Tu savais, vous savez.
1: Assez connue d'ailleurs, qui a fait pas mal de chansons.
0: Il y a Anthony qui me dit Charlie et Lulu dans le casque. Si tu veux, mais j'ai pas osé le répéter, mais trop tard. Non, oui, c'est vrai, je savais pas. Ouais,
1: et ça. Du coup, bah j'ai un peu laissé de côté
3: l'idée,
1: cette idée, voilà.
0: C'est dingue quand on entend Lulu, on entend la voix de Serge, quoi, qui dit Lulu, mon petit Lulu, il y a quelque chose qu'on a tous en nous, ça, c'est très puissant. Et puis c'est à l'âge de 2 ans que tu montes justement sur la scène du Zénith de Paris, ouais, à côté de papa. C'est là que la musique, finalement, peut-être, c'est une espèce d'acte très fondateur. C'est un moment fondateur pour toi, ça.
1: Ouais, je m'en souviens pas, tu vois.
0: Et oui, peut-être. Tu l'as vu, quoi.
1: Je l'ai vu plusieurs fois. Je vois un bébé qui est terrorisé,
0: ouais,
1: il y a 6000 personnes devant lui, le pauvre gamin. Bah, franchement, papa, pas cool. Quoi.
0: Papa, pas cool. Merci d'être avec nous, en tout cas, Lulu Gainsbourg, avec également Bakian et Antilla. Je ne sais pas si tu as été baptisé au quiz trompette, Lulu Gainsbourg. Non, ça te dit rien.
1: Non, mais vas-y.
0: Moi, j'ai fait la Birkli, moi, mais la Birkli de la... La Birkli à côté de Toulouse, c'est la Birkli toulousaine. Et
1: c'est singulier ou pas?
0: C'est singulier, c'est très bien. Bon, tu vas arrêter de me chambrer, mais par contre, là, maintenant, il va falloir deviner ce que je vais jouer à la trompette. Bakian, tu joues. Vous tapez sur la table si vous avez la réponse, parce qu'on n'a pas les moyens d'acheter des buzzers ici. Donc, on va commencer par ceci. Vous nous donnerez la date tout à l'heure. Ça peut vous dire quelque chose. Vous y êtes, hein?
4: Si je fais que ça.
2: Misty.
0: Ah, ça pourrait être les trois notes qui pourraient être Misty, mais c'est des Roll Gardner, mais ça n'est pas ça.
2: Le train en provenance. The Nature Boy.
0: Oh, ah, joli.
2: Plus tard.
0: Nat King Cole à la voix. Ouais. Ça date de 1940 quoi? 8. Tu vois que dalle. Et c'est ça, pardon, confirme-nous, Jérémy, 1900 combien?
3: Alors effectivement, 1948, et c'était dans un film. Est-ce que vous vous souvenez du film ou pas?
0: Ah oui, c'était quoi la musique du film? De quel film? Ouais.
2: En 48?
3: Non, c'est arrivé plus tard le film, ouais, plus récent quand même.
0: Plus récent. Ça a été la musique d'un film, ouais.
2: Moulin Rouge quoi.
3: Exactement.
0: Oui, bravo.
2: Mais quelle culture. Faute,
0: hein. Qu'as vu comment tu le dis? Moulin Rouge quoi.
2: Non mais parce que je me disais, bon, c'est peut-être pas Moulin Rouge la ref. Je pensais qu'il y avait une ref un peu plus.
0: Bon, ça facile. Si je mets ça c'est dingue. Si je mets la dernière note, vous allez tous trouver. Je suis sûr de ça. Je refais avec la dernière note, celle d'après, hein, et vous allez trouver. En pardon. Bon, bah,
1: c'est pas dû être un fumeur de Havane.
0: Oui. C'était pas évident.
2: On aurait dit.
1: Tu devrais peut-être un truc à faire, singulier toujours.
2: Oui, singulier.
1: À la trompette, peut-être faire un album de reprise. De blind quiz. Voilà.
2: Ça s'appellerait Singularité.
1: Ouais, yes. Voilà.
0: Singularity City. Et que la trompette, tu sais, ça n'a rien d'autre que la trompette, truc bien chiant pendant une heure et demie. Ça. Attends, il faut que je fasse avec un tempo.
2: Babybel.
0: Est-ce que je sais plus si c'est
1: alors
0: ça,
1: on danse.
0: Oui, mais
2: oh, wow. Sérieux?
0: Oh, je cherchais, je me rappelle plus comment ça faisait. Merci Lulu pour ce coup de main. Là, c'était parti
2: c'était
0: en vrille.
2: C'était très singulier.
0: Je me rappelais pas du tout comment ça
1: faisait.
0: T'as trouvé que c'était singulier?
1: A cappella, oui. La trompette.
0: Bah oui. Assez gonflé. Hein. Tu m'as sauvé. Ça fait deux. Alors quelle année?
1: 2009.
3: Ah bah 2009.
0: Ouais. 2009.
3: Et on va quand même donner aussi l'année du titre d'avant, qui était 1980 avec Catherine Deneuve.
0: Absolument. Et 2009. Stromae, ça a donc 17 ans. Ça calme.
2: 17 ans. Eh, ça calme.
1: Il a passé le milliard de streams d'ailleurs.
0: Le milliard de streams.
1: C'est incroyable. C'est ouf.
0: Un milliard de streams. Putain. Ah ouais. C'est fou. Et peut-être essayer de le poster, on ne sait jamais, Jérémy, si ça peut raccrocher un peu sur le milliard. on ne sait pas. Et alors, notre ami Bakian nous disait tout à l'heure, je le disais tout à l'heure, a été champion de sport automobile ou pas, alors finalement, ou, qu'est-ce que ça fait? Ça fait du karting? Ça fait quoi?
1: Ouais, j'ai débuté en karting en 2000, début des années 2000, ouais, j'avais une quinzaine d'années, puis j'ai arrêté en Formule 4, championnat d'Europe de Formule 4 en 2004, justement.
0: Et pourquoi t'as arrêté?
1: Pour des raisons principalement économiques, financières, ouais, c'est d'accord. Des sports où il faut toujours amener des budgets de plus en plus importants, et quand on n'est pas né, on va dire, dans une famille qui nous permet de pouvoir nous accompagner jusqu'en Formule 1, parce que le but c'était vraiment la F1, c'est très très compliqué. Pour tout le monde, hein.
0: D'accord.
1: Pour tout le monde.
0: Et t'es passé à la chanson, mais c'est intéressant parce qu'il n'y a pas grand chose à voir entre le sport automobile et la chanson.
1: Non, c'était deux passions à l'époque, et puis un pote qui m'inscrit à Graines de Star, le casting officiel à l'époque. J'avais 16 ans, donc je remporte à Bandol, dans le sud de la France.
0: Ouais.
1: 500 candidats, et donc je gagne avec le temps des cathédrales de Notre-Dame de Paris. C'était un super
0: Et sport. Le reste, tu vas nous le dire juste après ça.
1: Avec
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0: Il s'appelle Bakyong, son nouveau single Tout Emporté. Il est avec nous également Ancilla avec son nouveau single FOMO qui sera sur la scène de la scène musicale. Sur la scène musicale, ça sera plus vite fait, le 29 et 30 octobre avec Yvan Cassar. Et puis Lulu Gainsbourg pour son nouveau single 1, 2, 3 Soleil qui annonce un album qui sortira à peu près en février 2027. Et on parlait de l'autre passion de Bakyong en dehors de la chanson, qui est la course automobile. Et Anne, tu lui disais, c'est vrai qu'il fallait, enfin, tu nous l'as dit juste avant, qu'il fallait amener vraiment de l'argent pour pouvoir
1: continuer. Ah oui, bien sûr. Et puis même quand on gagne, quand on a des titres, je pense à une anecdote, Romain Grosjean, en 2011, il est champion du monde de GP2, donc ce qui était l'antichambre de la Formule 1, ça s'appelle la F2 maintenant. Ouais. Mais si Total ne met pas 10 millions d'euros pour qu'il ait son volant chez Lotus la saison d'après,
2: je peux peut-être faire ça. Mais...
0: On pourra en faire des albums avec 10 millions d'euros, tu peux faire 2-3 trucs. Quoi.
1: C'est un peu la
2: ça marche que au sponsoring.
1: C'est un peu la problématique de ce sport. Après, les générations d'avant, il y avait des volants. Il y avait des volants, il y avait des soutiens de certains sponsors, mais qui n'existent plus aujourd'hui depuis la loi
0: E20.
1: C'est des sports qui sont pas très justes, en fait, au final, puisque c'est pas le talent ne compte.
0: Est-ce qu'on peut faire des parallèles avec la musique alors?
1: Et malheureusement, oui.
0: C'est vrai? Ça, par exemple.
1: Et de plus en plus depuis 20 ans, illustre-moi cette idée des parallèles. Depuis la crise du disque, depuis que les maisons de disques ne jouent plus leur rôle, ne développent plus des artistes et prennent des artistes déjà quasiment développés, quoi.
0: Ouais.
1: Donc ça pose quand même un vrai sujet dans l'industrie musicale.
0: Donc
1: soit on a la chance, la force, la détermination, l'entourage, les rencontres d'y aller, soit malheureusement on passe à côté de
0: parce que ça veut dire que dans ce que j'entends, tu viens d'un milieu familial peut-être qui n'était pas assez aisé entre guillemets.
1: Ça l'idée, tu veux dire? Non, mais là, on parle même pas d'un milieu
0: baisé. D'accord, même pour la musique, par exemple, quoi. Je veux dire qu'il y a une forme de déterminisme aussi, temps, dans l'ascension sociale.
1: Bien sûr, qui reste
0: le même partout, et dans la chanson en particulier, quoi.
1: Bien sûr, c'est moi, je suis arrivé en plein dans cette période-là, milieu des années 2000, au moment où il y a des plans sociaux dans la maison de disques, où voilà, on a maintenant plus que 3 majors, alors qu'on en avait plus avant, etc. Donc c'était le pire moment de l'histoire de l'industrie musicale.
0: Ouais. Et la chanson, elle arrive comment dans
1: la
0: ta
1: chanson
0: vie
1: elle arrive quand
0: en écoutant l'autoradio dans la bagnole
1: non, parce que ma mère écoutait à tue-tête Notre-Dame de Paris à l'époque, donc moi je me présente à ce casting, c'est un pote qui m'inscrit, qui est devenu rugbyman professionnel lui, donc qui m'inscrit, Jonathan Wisniewski,
0: qui était
1: demi d'ouverture sur Racing 92 qui était deux fois meilleur marqueur du top 14, donc c'était un pote d'enfance, il m'inscrit à Graines de Star.
0: J'adore, tu pourrais faire des commentaires sportifs, toi.
2: Sur Sud Radio
0: t'as un débit de ouf, la radio du rugby.
1: Ah, c'est une grande, bon, non, c'est pas le sport que je fais plus, foot et mais je respecte le rugby, c'est un sport qui incarne de belles valeurs.
0: Sinon,
1: aussi,
0: on est obligé d'arrêter l'émission là, donc tu veux, faut que t'arrêtes.
1: Donc j'adore le rugby.
0: Ouais.
1: Donc je disais, donc il m'inscrit à Graines de Star, je gagne ce casting, j'ai une émotion incroyable, 5 000 personnes, je chante le temps des cathédrales ce soir-là, et puis après
0: qui est pas simple,
1: je prends mon sac à dos, mes clics et mes claques, comme on dit, à 18 ans je pars m'installer sur Paris.
0: Alors à 18 ans tu quittes ta province. Et tu rencontres Charles
1: Aznavour. Bien décidé à empoigner la vie.
0: Oui, mais tu rencontres Charles Aznavour, c'est ouf.
1: C'est fou, c'est un peu incroyable. C'est un film, hein.
0: Mais c'est dingue.
1: Pourtant, c'est la réalité.
0: C'est vrai.
2: C'est singulier.
0: C'est très, très singulier. Et alors, comment tu le rencontres, Charles?
1: Je rencontre d'abord Micha Aznavour, donc son fils, un de ses fils, était éditeur, directeur artistique des éditions Rôle Breton à Paris, puis il me prend un petit peu sous son aile, il me repère, et puis il me permet de rencontrer des auteurs-compositeurs pour me créer un répertoire, parce que j'écrivais un petit peu, mais j'étais principalement interprète, et je te rejoins ainsi là dans ce que tu disais, c'est vrai que il faut connaître ses forces et puis ses points un petit peu où on est un petit peu moins performant, moins bon, et là je commence à travailler avec Francis Lay, Michel Jourdan, Art Mengo, Patrice Guirao et Serge Lama, enfin des géants de la chanson française que peut-être les auditeurs ne connaissent pas forcément, parce que c'est des gens aussi de l'ombre, comme on dit. Mais
0: oui, Art Mengo, Patrice Guirao a écrit pour Art Mengo et a écrit les 10 commandements aussi.
1: Oui, Francis Lay, Love Story.
0: Oui.
1: Et puis jusqu'au moment où j'arrive à être un peu auditionné enfin, d'avoir une rencontre avec Charles Aznavour qui débouche ensuite sur une collaboration.
0: Ouais, c'est ça. Et puis du coup, qui t'amène aujourd'hui à le chanter? Comment tu l'abordes? Comment tu t'as abordé différemment tous les arrangements? Oui, tu le fais dans le même esprit.
1: On respecte l'esprit, bien sûr. On respecte l'esprit de Charles, mais on a modernisé, on a adapté les arrangements à ma sensibilité, à ma personnalité, et puis à mes influences musicales aussi, qui sont les mêmes que celle qui était celle de Charles Aznavour.
0: Bien sûr. Alors dis-moi un petit mot du single qu'on va écouter maintenant en live là dans le loft.
1: Le single S'emporter, c'est un remix donc qui sortira le 21 octobre prochain. Un peu une exclue là aujourd'hui puisque il est pas encore sorti.
0: On a plein d'exclus disons.
1: Voilà. Donc c'est un titre qui aborde un petit peu la fragilité de des émotions qu'on est un peu sur le fil en permanence, surtout dans ces métiers-là et dans la société actuelle.
0: Du tout de quoi tu parles.
1: Voilà, et puis qu'il faut garder cette force, ce positivisme et cet espoir pour rester debout.
0: Voilà. Super. On t'écoute et c'est en live et on t'applaudit évidemment parce que c'est l'applaudissement de confiance ici pour toi.

0: Bakyang dans le loft. Le nouveau single,
1: merci,
0: tout emporté, qui sera disponible à partir du 21 octobre
1: c'est
0: sur
1: ça.
0: Toutes les plateformes de streaming. Et puis, le spectacle Bakyang chante Aznavour. T'es
1: oui.
0: très à l'aise, dis donc, derrière un micro. On dirait que t'as fait ça toute ta vie, toi, à la radio.
1: Ah, j'ai fait deux ou trois émissions, ouais.
0: Ah, que deux ou trois?
1: Non, un peu plus tard.
0: Ah oui, c'est vrai, tu pourrais être. Moi, je te vois très bien commentateur sportif.
1: Ah, c'est gentil,
0: aussi.
1: Peut-être dans une autre vie, ouais. Non, pour l'instant, c'est la musique.
0: Bien sûr, évidemment. Merci d'être passé, en tout cas. Bakyang avec nous. Il y avait également Anne Silla et il y avait avec nous également Lulu Gainsbourg. Anne, la scène musicale avec Kassar, 29 et 30 octobre. Merci, les amis, d'être passé nous voir. Merci à toute l'équipe du Loft. Et rendez-vous la semaine prochaine, même heure, même endroit. D'ici là, soyez heureux. Salut.
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6: Bonsoir à tous. Une centaine de manifestations ce week-end en France contre la loi qui instaure une présomption d'usage légitime des armes pour les forces de l'ordre. Les opposants à cette loi dénoncent un permis de tuer octroyé aux forces de l'ordre et un recul de l'état de droit. À Paris, la manifestation avait lieu cet après-midi. Des députés de gauche, des syndicats et des magistrats étaient présents dans le cortège. Le prix du gazole atteint un nouveau record, près de 2,41 € en moyenne en France. Un chiffre calculé par l'agence France Presse. À partir des prix affichés pour plus de 8700 stations-service. Le ministre des Comptes publics se veut rassurant. Aucune pension versée ne diminuera, assure David Amiel dans la Tribune dimanche, alors que le gouvernement cherche à faire des économies en vue du budget 2027. Il envisage notamment de geler les pensions de base pour les retraités touchant au moins 2000 euros par mois. Le député socialiste Jérôme Guedj estime que la suspension du PS de Philippe Brun a été extrêmement violente. Philippe Brun a été exclu de la primaire de la gauche en raison d'accusations de violence sur une ancienne collaboratrice parlementaire. Jérôme Guedj, lui aussi candidat à la primaire, estime que la direction du PS a été vite en besogne et s'étonne qu'elle n'ait pas agi avant. Le négociateur en chef iranien affirme que son pays a transmis aux États-Unis ses conditions pour la réouverture du détroit d'Ormuz, cette voie maritime stratégique pour l'économie mondiale où transitaient notamment des hydrocarbures. Tant que les engagements américains ne seront pas respectés, le détroit d'Ormuz ne rouvrira pas, indique l'Iran. Les Russes se rendaient aux urnes aujourd'hui pour le dernier jour des élections législatives. La commission électorale affirme avoir observé plus d'un millier d'attaques informatiques destinées à perturber le scrutin. Sans surprise, le parti de Vladimir Poutine devrait l'emporter. Allez, on passe au sport avec le foot et la suite de la cinquième journée de Ligue 1. Le Classico ce soir entre Marseille et le PSG, ce sera à 20h45. Et puis en rugby, troisième journée du top 14, Bordeaux-Bègles reçoit le Stade français à partir de 21h05. Très bonne fin de journée à tous.
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20: Ah, chers amis et auditeurs et auditrices de Sud Radio, bien sûr, vous qui aimez toujours partir, voyager et touristiquer en 2026, nos désirs de voyage et notre envie d'ailleurs ont bien changé en l'espace de quelques années. Alors, entre l'inflation, les contraintes budgétaires, la hausse des carburants et donc des tarifs aériens, les déplacements de voitures, le respect des bilans carbone, les épisodes de canicule de cet été et ChatGPT qui est devenu notre meilleur ami agent de voyage, on ne voyage plus du tout de la même façon en 2026 qu'il y a quelques années en arrière. Pourtant, si l'on fait le bilan de la saison touristique passée, l'économie du voyage continue de faire preuve de résilience. Le secteur en France, à l'étranger, se porte plutôt bien. Mais nos voyageurs ont changé. Devant une ambiance générale mondiale anxiogène, nous ne renonçons pas à voyager. Nous arbitrons, nous comparons et nous optimisons nos choix. Nous sommes devenus des voyageurs plus avisés et malins qui privilégions désormais la valeur ajoutée et l'expérience. Les comportements évoluent vers une approche plus réfléchie où l'on privilégie davantage le rapport qualité-prix, l'accessibilité financière et les expériences authentiques et sur mesure. On ne va pas vous convaincre que l'intelligence artificielle est en train de redéfinir le paysage du voyage, on le sait, c'est fait. On va voir comment et quelles sont les limites. Partir moins longtemps, avec moins de dépenses sur place, mais avec plus de recherches, d'expériences, d'émotions et d'immersion, c'est ce que nous allons voir dans cette émission.
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20: Et pour aborder tous ces thèmes, nous avons réuni autour de cette table les meilleurs porte-parole du voyage à l'heure actuelle sur la place de Paris et du monde. Rosemary Farrugia est avec nous. Elle est PDG et fondatrice des Cercles du Voyage. Bonjour Rosemary.
21: Bonjour Christophe.
20: À côté de vous, il y a Jacques Letertre qui est président des Hôtels Littéraires. Bonjour Jacques.
22: Bonjour.
20: Et Emmanuel Laverand est avec nous. Il est directeur général de Yonder.
22: Bonjour.
20: Alors, on va commencer avec vous, Emmanuel. Yonder existe depuis 13 ans. C'est le magazine digital et un site en ligne d'inspiration voyage qui teste des hôtels dans le monde entier et construit des itinéraires. Vous avez une quarantaine de journalistes à peu près qui parcourent le monde pour tester de nouveaux hôtels. En gros, vous indiquez ou vous donnez des conseils sur que voir, que faire de 9h à 23h dans un hôtel, c'est ça?
22: Exactement. Dans une destination, en faisant vraiment un programme clé en main, je pose mes valises à tel endroit. Alors selon les budgets, on peut conseiller 2 ou 3 hôtels différents,
20: ouais.
22: Selon les envies aussi. Et puis le petit déjeuner, on le prend là. On va boire le café à tel endroit. On visite tel musée ou telle exposition temporaire. On peut aller déguster des spécialités dans tel restaurant. Et on essaie de faire comme ça un programme, comme un tour opérateur, en fin de compte, comme ma voisine,
20: oui.
22: Pour que les gens puissent s'organiser.
20: Marie-Rose.
22: Oui, oui.
20: C'est un peu la même chose. C'est
22: exactement.
20: Vous proposez du sur-mesure.
22: Exactement. Si ce n'est que, sur certaines destinations, il faut quand même mieux faire appel à un professionnel. Je rentre, par exemple, du Kirghizistan, qui est un pays en voie de développement, sur lesquels les routes ne sont pas goudronnées, il y a des nids de poules partout, etc., etc. La montagne est omniprésente. Et c'est vrai que dans ces destinations-là, il vaut mieux avoir un chauffeur que louer sa voiture soi-même.
20: Alors, vous venez du Kirghizistan, pardon.
22: À vos souhaits.
20: Oui, je vous en prie. Premier conseil de voyage, vous conseillez à nos auditeurs? Oui.
22: J'adore, oui,
20: coup
22: super.
20: De cœur pour
22: vraiment
20: le
22: dans les peut-être les 10 plus beaux paysages de montagne au monde,
20: oui.
22: Les monts Altaï frontaliers avec la Chine à plus de 5000 mètres, des troupeaux de chevaux sauvages partout dans les alpages, une flore hallucinante avec des Edelweiss partout. On marche sur les Edelweiss, on est toujours à plus de 3500 mètres d'altitude à faire des balades extraordinaires. On vit dans des yourtes comme en Mongolie, on partage le quotidien des habitants, on traite les juments 5 fois par jour pour boire le lait de jument, enfin c'est vraiment une destination extraordinaire.
0: On rejoint le thème de l'émission qui est que le voyage immersif, le voyage expérientiel a la faveur des nouveaux voyageurs.
22: Oui, je crois que beaucoup de jeunes et beaucoup de voyageurs maintenant recherchent une expérience vraiment authentique et vivre comme les habitants du pays, dialoguer avec les habitants, dîner ou déjeuner chez l'habitant, ce qu'on a effectué à plusieurs reprises au Kyrgyzstan.
0: D'accord.
22: Et aller au bout de l'expérience, effectivement.
0: Jacques Leterre, président des hôtels littéraires, vous c'est pareil, une entreprise familiale de passionnés littérature qui depuis 2013 conçoit des hôtels 4 étoiles entièrement dédiés à des écrivains choisis. 6 hôtels aujourd'hui en France. Vous êtes d'accord, vous, pour dire que l'expérience en immersion aussi est expérientielle, c'est votre truc?
1: Oui, parce que des hôtels, j'en ai depuis 40 ans et ils ne sont littéraires que depuis une douzaine d'années. On s'est rendu compte que le visiteur, il avait d'autres envies que simplement une chambre d'hôtel, même confortable. Donc il faut, y a rien de plus heureux que de faire partager à quelqu'un la passion qu'on a pour les livres en général et un auteur en particulier.
0: Alors racontez à nos auditeurs comment ça se passe quand ils vont dans vos hôtels qui sont à Nancy, vous m'avez dit quoi, Paris évidemment,
1: Clermont-Ferrand, Bordeaux.
0: On rentre dans un hôtel littéraire, tout de suite on est happé par une ambiance, on est en immersion avec l'univers de l'auteur.
1: Mais déjà il y a 500 livres minimum
0: par hôtel.
1: Qui sont à votre disposition.
0: D'accord.
1: Bien, vous les prenez, vous l'emmenez dans votre chambre, vous lisez. Vous n'êtes pas obligé de lire l'intégralité de La Recherche du Temps Perdu.
0: Je vous remercie.
1: Le temps de votre séjour.
0: Il n'y a pas une interro à la fin.
1: Puis il faudrait qu'il reste quand même un certain temps. Il y a 3000 pages, donc ça peut occuper. Mais chaque chambre porte le nom d'un personnage. Il y a des événements littéraires, plus de 200.
0: Par an.
1: Il y a toute une série d'objets qui rappellent l'auteur. Mm-hmm. Des vêtements, des sculptures, des tableaux. Il faut que les gens se sentent intégrés dans l'univers de Flaubert.
0: Non mais c'était un pari risqué que vous avez pris, Jacques, à un moment donné où plus personne ne lit il y a déjà 13 ans et encore moins aujourd'hui. Alors que vous avez des jeunes qui vont dans vos hôtels, qui s'intéressent?
1: Oui, d'abord, moins les gens lisent, plus ils aiment la littérature.
0: Ça c'est curieux, ouais, c'est vrai.
1: Plus ils ont envie d'en entendre parler, plus ils ont envie de savoir, et ils ne demandent qu'à aimer la littérature, pour peu qu'elle soit pas ennuyeuse dans la présentation. Si vous dépassez un temps limité, au bout d'un moment, les visiteurs ne s'intéressent plus.
0: C'est comme en radio, il faut capter l'auditeur, il faut savoir le prendre en immersion. Rosemary Farrugia, vous êtes PDG et fondatrice des Cercles du Voyage, qui depuis 25 ans, on peut dire 25 ans?
21: Oui, Cercle des Voyages depuis 25 ans, mais je suis dans le tourisme depuis 40 ans.
0: Bah oui.
21: Donc j'ai vu une belle évolution
0: vous êtes capable de nous en parler.
21: Mais oui.
0: Vous proposez des voyages sur mesure dans plus d'une centaine de destinations.
21: Exactement.
0: 150 collaborateurs.
21: Oui.
0: J'ai vu qu'il y avait une communauté forte de plus de 80 000 voyageurs qui sont fidèles.
21: Oui.
0: Que vous avez régulièrement, qui viennent vous voir tous les ans.
21: Tout à fait. Beaucoup de repeaters, beaucoup de clients fidèles.
0: Remettez-nous ça.
21: Voilà.
0: Les gens sont plutôt contents.
21: Oui, alors c'est vrai que la satisfaction de nos clients, ça c'est très très important parce que ça fait partie des premiers sujets sur lesquels on travaille avec tous les collaborateurs.
0: Et quelle sorte de voyage vous proposez pour expliquer à nos auditeurs? Du voyage sur mesure, ça veut dire quoi?
21: C'est-à-dire alors,
0: que moi, je suis potentiel client, j'appelle Rosemary, enfin j'appelle le Cercle des Voyages, et je donne tous mes prompts, ce qu'on appelle les prompts aujourd'hui, on va en parler pour l'intelligence artificielle.
21: Alors, je vais vous expliquer. Nous, on a une particularité. C'est que le voyage sur mesure, vous le voyez partout. Hein. Vous ouvrez un site internet, sur mesure, à la carte, voilà, plein de sémantiques variées sur le sujet. Mais le vrai sur mesure, tel que nous, on le fabrique au Cercle des Voyages, c'est quand même assez particulier.
0: C'est personnalisé.
21: Voilà. Alors déjà, tous les conseillers que j'ai en voyage, sont spécialistes de la destination. C'est-à-dire que quand on embauche un conseiller en voyage chez nous,
0: il connaît.
21: Soit il a vécu sur la destination,
0: d'accord,
21: soit il est originaire de la destination. Et on a pour habitude également de renvoyer ces conseillers tous les ans sur leur destination. Pourquoi? Pour qu'ils soient vraiment up-to-date sur la destination, c'est-à-dire connaissent bien...
0: Ça veut dire quoi, up-to-date, Rosemary?
22: C'est un gros mot,
21: sorry. Désolé. Alors, ça c'est très important. pour plusieurs choses. Les conseillers, bon, connaissent la destination, ça fait partie de l'histoire. Mais connaître l'évolution de la destination et connaître les bonnes adresses, connaître les clients, les personnes qui vont recevoir nos clients sur place, ça c'est très important parce que ça va avec la personnalisation.
0: Quel type de voyage on trouve chez vous? Alors, sur mesure, ça veut quoi? C'est voyage de noces, voyage sur la faune, et moi je veux voir les aurores boréales, je vous appelle.
21: Oui, alors ça c'est possible. Alors, tout dépend du profil du voyageur.
0: J'aime la littérature, vous allez me trouver les hôtels littéraires?
21: C'est surtout en France, les hôtels littéraires.
0: Bah oui, c'est ça,
21: j'ai compris.
0: Vous êtes plus à l'étranger.
21: Voilà, nous on est davantage sur l'étranger, hein, on n'est pas sur la France. Mais, ce que je voulais préciser, c'est que tout dépend du profil du client. On propose pas le même voyage à une famille qu'à un couple, qu'à un voyage de noces,
0: ou qu'à des sportifs ou
21: des groupes d'amis. Mm-hmm. Mais par exemple, vous arrivez, vous êtes une famille, et là, on va être très à l'écoute du client. C'est-à-dire, on va voir ce que les parents aiment, ce que les enfants aiment, ce qu'ils ont l'habitude de faire, et pour les soulager et faire en sorte que le voyage soit une vraie expérience et que ils aient de bons souvenirs et que tout pendant le voyage soit fluide. Sinon, ça sert à rien de passer par une agence de voyage. Mm-hmm. Puisque aujourd'hui, on a une surinformation sur les destinations. On sait très bien que les clients peuvent réserver n'importe où. Mais quand on passe par une agence de voyage comme la nôtre, le voyage est différent. Le voyage va exactement répondre aux besoins du client, de la famille. Et c'est pour ça aussi que nos clients sont très fidèles. Mmh. Parce que quelque part, ils nous disent toujours « Ah oui, vous avez très bien compris ce qu'on voulait ».
0: Donc des exemples de voyages, dites-nous.
21: Alors de destinations,
0: oui.
21: Par exemple, moi je trouve que pour les familles, le Canada est une belle destination puisque quelque part c'est bien pour les parents, c'est bien pour les enfants, c'est varié, on a la nature, on a les animaux. Donc c'est pour ça que et en ce moment les demandes sont très orientées nature, animaux. Plutôt les dernières tendances, c'est que comme il a fait très très chaud en France, on aime aller vers des pays un petit peu plus frais.
0: C'est ça.
21: Par exemple, ce qui est à la côte en ce moment, c'est l'Islande, c'est l'Europe du Nord, et typiquement, par exemple, le Canada pour les familles, qui est une destination qui a bien fonctionné cet été.
0: On va marquer une pause, chers amis, on va continuer à parler des tendances voyage 2026, on va parler de l'intelligence artificielle, on va parler des hôtels littéraires, on va aussi parler des hôtels tout court un peu dans le monde et de vos expériences voyage que vous allez partager avec nos auditeurs. À tout de suite.
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0: Ah, chers amis auditeurs, voyage-t-on moins loin? Voyage-t-on plus court? Voyage-t-on de façon plus avisée, plus informée, sur mesure ou avec l'intelligence artificielle? Les tendances voyage en 2026, on en parle et on en débat avec nos invités. Rosemary Farrugia, présidente, directeur général et fondatrice des Cercles du Voyage. Emmanuel Laveran est avec nous, il est directeur général de Yonder. Et Jacques Letertre, président des Hôtels Littéraires. Une question pour vous, Jacques. On parlait tout à l'heure avec Rosemary Farrugia de cette importance de bien connaître son dossier. Vous connaissez plutôt bien vos auteurs, et en particulier un sur lequel vous êtes intarissable, et vous n'avez que 45 secondes, Jacques. C'est lequel?
1: Ah ben, c'est mon préféré, Marcel. C'est le premier, c'est Marcel, comme vous l'appelez, gentiment. Je les aime tous, mais par définition, lui, il est le premier. Le jour où j'ai eu une fille, je l'ai appelée Oriane,
0: bah oui.
1: Comme dans La Recherche. Non, Proust a beaucoup compté dans mon existence, et je veux faire comprendre que Proust est un écrivain drôle, c'est plein de comiques dans l'ensemble de l'œuvre, c'est un écrivain beaucoup plus facile qu'il n'y paraît, et si jamais l'idée de lire 3000 pages
0: vous tente,
1: rebute, eh bien la bonne solution, c'est de le découvrir par la bande dessinée.
0: Ou d'aller à l'hôtel.
1: Ou d'aller à l'hôtel, mais vous pouvez aller à l'hôtel, les voir en bande dessinée, les écouter.
0: Ouais, oui, bien sûr.
1: Il y a des comédiens merveilleux qui vont vous faire comprendre que la phrase n'est pas longue quand elle est joliment dite.
0: C'est bien. Et votre hôtel, il est où à Paris?
1: Il est rue de Constantinople, dans le 8e, quel quartier de Proust. C'est là où il a vécu toute sa vie.
0: Donc vous êtes vraiment raccord, vous êtes en immersion totale.
1: C'est un hôtel de 80 chambres, il a fallu prendre 80 personnages.
0: Oui.
1: Parce que chaque chambre est un personnage différent de La Recherche. Et il faut, à la fin, avoir Proust dans presque toutes les langues. Proust a été traduit dans une centaine de langues. Et à chaque fois qu'il y a un exemplaire qui sort quelque part sur cette terre, eh bien on me l'envoie. La dernière fois, c'était en géorgien et en maltais. Je suis sûr que vous avez des voyages qui se passent là-bas.
0: Oui, et on lit couramment le maltais.
1: Traducteur en géorgien du côté de chez Swann m'a envoyé l'exemplaire.
0: Est-ce qu'on trouve dans vos hôtels des objets particuliers, des manuscrits? Parce qu'il y a une dimension muséale. C'est pas que dans la déco. On est d'accord, dans vos 6 hôtels littéraires, c'est pas on se dit hôtel littéraire et on met 2-3 bouquins au mur. C'est vraiment, il y a une dimension conservatrice presque.
1: Il y a un exemple typique. Proust est très influencé par la mode de son époque. Et on a des robes qui avaient été faites par le grand couturier Fortuny, qui a beaucoup compté pour Proust, qui est décrit régulièrement dans La Recherche. On a ces robes qui sont là pour que nos visiteurs perçoivent à quel point c'était intéressant. Et ils regardent ça. Les manuscrits, bien sûr, c'est important, parce que le manuscrit, ça permet de savoir comment l'écrivain travaillait. Proust a une manière de travailler hallucinante. Il travaille couché, il reprend tout le temps, il rallonge. Et d'où le fait que, à partir d'une page, comme il ne peut plus mettre tout dans la marge, il fait rajouter, coller à la page des paperoles, ce qu'on appelle des paperoles. Et quand la première paperole n'est pas suffisante, on en remet une autre. Il y en a une qui est très connue, qui fait 2,20 m de long.
0: Vous savez qu'on n'est pas dans une émission sur Proust, Jacques. On va reparler de vos hôtels, mais c'est formidable. Hein. Moi, je vous écouterai pendant des heures. Il y a Proust à Paris. Citez-nous les autres, les auteurs et les...
1: Il y a Flaubert à Rouen.
0: Flaubert à Rouen.
1: Il y a Marcel Aimé et Rimbaud à Paris aussi. Oui. Il y a Vialat à Clermont-Ferrand.
0: Qui était un journaliste...
1: Journaliste de la montagne.
0: Oui.
1: Traducteur de Kafka, entre autres.
0: Ah, oui.
1: Il y a Stendhal à Nancy. Va y avoir, même si ça a pris un

0: Les Insus ont fait leur concert dans lequel les Beatles, les Stones, enfin tout le monde a joué là-bas.
1: C'est devenu un hôtel.
0: C'est devenu un hôtel de 30-35 chambres avec une atmosphère qui est extraordinaire. C'est-à-dire qu'on rentre dans les chambres, on est frappé par ces baffles, cette espèce d'enceinte, des playlists extraordinaires. Là-bas, il n'y a pas de mini-bar, il y a des vrais bars, donc avec des alcools sourcés, des vraies bouteilles de gin, des softs très bien sélectionnés, des shakers, etc. Enfin, tout est rock dans cet hôtel, tout est rock. La déco est extraordinaire. Mm-hmm. Et pourtant, il n'y a pas de piscine, il n'y a pas de spa, il n'y a pas, etc. C'est un 5 étoiles, vraiment expérientiel, extraordinaire.
1: Donc, on est sur la tendance de vouloir rechercher des expériences.
0: Exactement.
1: Des immersions.
0: Exactement.
1: Le bien-être aussi, c'est quelque chose qu'on recherche beaucoup.
0: Bien sûr.
1: Ce qu'on appelle le wellness.
0: Oui, et puis ça, c'est une vraie tendance chez les jeunes. C'est-à-dire que avec le temps qui s'accélère maintenant, les réseaux sociaux, quand on travaille, on est assailli de messages sur Slack, sur Instagram, sur Messenger, par email. Enfin, ça va dans tous les sens, sur WhatsApp, etc., etc. Les gens ont vraiment besoin de déconnecter. Et on a effectivement cette expression notamment des jeunes générations, les millennials, la Gen Z, mm-hmm. De déconnecter plus souvent, c'est-à-dire de faire plein de petits séjours, des petits week-ends de 2-3 jours toutes les 6 semaines, vraiment tous les mois et demi, d'aller prendre 2 ou 3 jours et de s'évader, pas forcément avec des gros budgets.
1: On est carrément là-dessus, hein, sur des petits courts séjours. Par exemple, on va trouver l'hôtel littéraire, on va aller faire un petit week-end ou une nuit, on va s'imprégner et après on repart.
0: Voilà, on appelle ça la nanocation, c'est-à-dire plus de séjours mais plus courts.
1: D'accord.
0: Sans forcément beaucoup de budget, mais pour vivre des choses différentes. Mm-hmm. Et donc là, on va s'immerger dans la nature, dans des cabanes, dans les arbres. Là, j'ai un hôtel qui est extraordinaire aussi. Je ne sais pas si vous en avez entendu parler, Loire Valley Lodges, à 2 heures de Paris.
1: C'est comme du luxe là, hein.
0: Oui, c'est assez haut de gamme. C'est-à-dire que c'est plus un concept de cabane, c'est un concept de lodge de 35 mètres carrés. Chaque lodge a son jacuzzi particulier sur la terrasse, mais on est immergé dans la forêt. C'est-à-dire que du sol au plafond, baie vitrée. On se réveille avec la lumière de la forêt, on s'endort avec les chevreuils qui passent en dessous de la chambre et on a tout le confort d'un 5 étoiles, même si l'hôtel n'est pas 5 étoiles, avec de l'eau courante, des bouteilles de vin dans la chambre, des paniers repas qui sont livrés et avec une nourriture en plus qui est extrêmement bonne, puisque l'hôtel est maintenant à une ferme, la ferme que le propriétaire a montée, où il élève ses volailles en bio.
1: Ah oui,
0: il cultive ses légumes, donc les petites cocottes avec la volaille, coup noir du Berry, les légumes de la ferme, etc., qui sont, et on vit des moments extraordinaires.
1: Oui.
0: C'est très différent de, comme chez vous, Jacques, très différent d'un hôtel, entre guillemets,
1: classique. C'est ce qu'on veut. Ce qu'on veut, c'est la différence. Vous êtes d'accord, Rosemary Farrugia, ce qu'on peut demander, ce que peut-être vos clients vous demandent, c'est de vivre des moments uniques et authentiques.
2: Oui.
1: Alors, vous êtes sur l'étranger. On vous demande quoi, par exemple?
2: Oui, on nous demande... Déjà, au niveau de l'hôtellerie, on nous demande de plus en plus d'hôtels insolites.
1: Alors, qu'est-ce qu'on met derrière le mot insolite?
2: Voilà, c'est exactement ce que j'allais préciser. Oui. Alors, il y a quelques années, les premiers hébergements insolites, on y mettait les hôtels boutiques qui ont été créés à Montréal au début. Hein. Les premiers hôtels boutiques ont été créés à Montréal. Alors, le principe est simple, ce sont de petites structures, plutôt dans des endroits assez sympas, et où on avait des expos de meubles ou des objets de déco qui étaient à vendre. Mmh. Donc ça a très très bien marché, et on en trouve aujourd'hui un peu partout dans le monde. C'est à l'opposé des grandes chaînes d'hôtels, hein, où là, les gens... j'espère qu'il n'y a pas de grandes chaînes d'hôtels qui écoutent, mais...
1: Si, sûrement.
2: La tendance grande chaîne d'hôtels, en tout cas pour le loisir, hein, est plus du tout d'actualité. Donc, insolite, on a les hôtels boutiques, on a les maisons dans les arbres. Effectivement, c'est quelque chose qui plaît beaucoup, par exemple, quand
1: toujours.
2: On fait...
1: toujours. Pourtant, c'est un vieux concept, ça.
2: C'est un vieux concept, ouais. Mais par exemple, quand on va au Canada ou dans certaines autres destinations, il y a au moins une nuit...
1: Vous aimez bien le Canada, vous, hein?
2: Travaillé 10 ans pour Air Canada, donc oui, je connais bien.
1: Oui.
2: Ensuite, aujourd'hui, on voit des clients, par exemple, toujours ceux qui partent en famille, ils aiment passer une nuit en tente. Alors, on n'est pas dans le cadre...
1: Toujours dans le désir d'immersion et d'expérience.
2: Voilà, toujours. On a aussi beaucoup, beaucoup de demandes pour passer un peu de temps chez l'habitant, prendre des cours de cuisine, prendre des cours de couture. Alors, les nuits chez l'habitant... c'est peut-être un petit peu moins demandé qu'avant, mais en revanche, avoir une activité chez l'habitant, c'est demandé.
1: D'accord. Hein,
2: et ça, bien évidemment, on propose tout ce style d'activité. C'est sympa, les gens font connaissance, participent à la vie de la famille. même par exemple à La Réunion, sur l'île de La Réunion par exemple, on peut le faire parce qu'en plus bon, c'est un territoire d'outre-mer et c'est très facile, nos clients peuvent aller dans des familles et passer une journée, faire de la rando,
1: D'accord. Voilà. Oui, c'est comme

0: Bush et Jacques, c'est un peu devenu un hôtel, un peu centre culturel. On est à la frontière de la proposition culturelle et de l'hôtellerie. Parce que vous animez 200 événements par an quand même. Donc un client qui arrive chez vous, tout d'un coup il se retrouve au milieu d'une salle où on discute de Proust, de Flaubert.
1: Oui, et puis où on leur présente des reliures, puisque c'est tous les métiers liés au livre qui nous intéressent. On leur présente des graveurs, des typographes, tout ce qui aide au livre.
0: Et à l'ère du digital, ça intéresse. C'est curieux quand même. Ça vous épate pas ça?
1: À plus forte raison, je veux dire. Les manuscrits intéressent d'autant plus que maintenant, même les meilleurs écrivains tapent à la machine.
0: Oui, c'est vrai.
1: Sur leur ordinateur. Donc la valeur de la partie écrite est encore plus grande. Mm-hmm. D'autant plus grande qu'elle est en voie de disparition.
0: Oui. Donc, est-ce que dans vos hôtels, vous avez laissé de côté un peu le côté wellness? Il n'y a pas d'espa chez vous?
1: Si, bien sûr.
0: Ah bah dites donc.
1: On a même un spa, le rouge et le noir.
0: Ah bah oui.
1: À Nancy, il y a eu un article dans Yonder il y a quelques jours. Je ne savais même pas.
0: Ah bon?
1: Je verrai à ce moment-là.
0: Ah d'accord.
1: Il faut que je le remercie parce que c'est un bon article. Donc, ouais.
0: En général, c'est des bons articles. C'est grâce à lui qu'on est là aujourd'hui. Parce que je suis tombé sur un bon article.
1: C'est une presse qui dit du bien de nous, quoi.
0: Oui, bien sûr. On va marquer une pause en disant du bien de nous, en continuant à dire du bien de nous dans un instant, mes chers amis. On se retrouve à tout de suite.
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0: Nous sommes devenus donc des voyageurs plus avisés, plus malins, qui privilégions désormais la valeur ajoutée, l'expérience, l'immersion et des moments authentiques de vie, comme on en parlait tout à l'heure avec Rosemary Farrugia, qui est avec nous, PDG et fondatrice des Cercles du Voyage, Emmanuel Laveyran, directeur général de Yonder, et Jacques Letertre, président des Hôtels Littéraires. Emmanuel Laveyran, est-ce que depuis que vous êtes à la tête de Yonder, c'est une petite cinquantaine d'années maintenant, vous avez une grande
15: expérience.
0: Est-ce que vous avez vu changer fondamentalement les désirs de voyage, plutôt la jeune génération, vous?
15: Ah oui, la jeune génération.
0: On a dit, plus court, moins d'argent, donc plus rapide, plus immersif.
15: Exactement. Alors, ce qui est assez marrant, c'est qu'il y a quand même des constantes. C'est-à-dire que, par exemple, un des critères majeurs de la jeune génération, comme d'autres générations, c'est la gastronomie. C'est-à-dire que 61% des jeunes disent je choisis une destination en fonction de la gastronomie. Quand ils ont des moyens limités, évidemment, la première chose qu'ils font, ils vont dans un supermarché. ils vont acheter de la nourriture locale.
0: À l'étranger?
15: Oui, à l'étranger. Ouais. Ils vont dans leur Airbnb et puis ils essaient
0: de manger local.
15: Voilà, de manger local avec des baguettes, etc., etc. La deuxième chose, c'est les prix. Donc ça, les prix, ils sont évidemment contraints. Et c'est vrai que maintenant, comparer chez les jeunes, c'est une seconde nature. Hein, avec tous les outils digitaux qu'on a, les prix sont très importants. Et puis... Ensuite, on a d'autres tendances, le bien-être, on en parlait tout à l'heure, la volonté de déconnecter. Une tendance qui est intéressante aussi, c'est ce qu'on appelle le luxecaping, c'est-à-dire qu'en fait, on n'hésite pas à consommer des hôtels extrêmement luxueux, mais sur une nuit ou deux, par exemple, à la fin de son séjour.
0: Pour faire plaisir.
15: On fait 15 jours en sac à dos, et puis deux jours, on s'offre un hôtel à Man, si on peut, 1000 ou 1500 euros la nuit. Parce que on va rechercher vraiment des moments d'exception, on va rechercher un espèce d'effet fait waouh.
0: Oui, c'est ça. Voilà. Instagrammable et TikTokable.
15: Et
0: comment on peut trouver des bons plans pour payer moins cher quand on... Vous connaissez des trucs et astuces, vous ?
15: Alors, il y a plein de bons plans.
0: Réserver longtemps à l'avance ?
15: Ouais, réserver longtemps à l'avance. Souvent, vous avez sur les sites des hôtels. Moi, ce que je conseille souvent, c'est de s'échapper un peu des comparateurs de prix classiques qu'on connaît. Parce que ces comparateurs de prix sont des outils industriels, c'est-à-dire qu'ils répondent à l'industrie du tourisme. Vous avez un hôtel de 350 chambres en République dominicaine, il va être sur un comparateur de prix. Maintenant, il y a tout un tas de promotions qui sont faites par les acteurs du tourisme en direct.
0: Bien sûr.
15: Même des hôtels comme la Société des Bains de Mer à Monaco, les hôtels Barrière.
0: On va sur leur site et là on trouve des offres qui sont dispo uniquement sur leur site.
15: Exactement. Barrière a des offres pour les familles, par exemple, avec la deuxième chambre à moins 25%, avec les enfants invités, c'est-à-dire tous les repas des enfants sont financés.
0: Et ça, c'est pas sur les comparateurs ?
15: Ça, vous les trouvez pas sur les comparateurs. Nous, on a pour nos lecteurs un club qu'on appelle le Club Yonder, dans lequel on a des deals avec à peu près 200 hôteliers. On est aujourd'hui le seul intermédiaire, par exemple, dans le monde, à pouvoir proposer une nuit à Beaumanière à moins 25% toute l'année.
0: Beaumanière, c'est quoi ?
15: Beaumanière, l'Ousto de Beaumanière, c'est un hôtel, restaurant mythique, restaurant 3 étoiles Michelin avec Glenville.
0: Qui connaît, Jacques ? Voilà, il connaît tous les hôtels de France, toutes les bonnes adresses, c'est Jacques.
15: Glenville, qui est le jury de Top Chef, qui est un chef emblématique maintenant, qui est le chef de la maison.
0: Ouais.
15: Et donc, on négocie avec le propriétaire 40 ou 50 nuitées à l'année. Qu'on peut revendre juste pour nos lecteurs à moins 25%.
0: Donc on est le seul endroit. Le Club Yonder.
15: Ouais, le Club Yonder.
0: Est-ce qu'on trouve sur les hôtels littéraires des offres comme ça tout au long de l'année, des choses un peu sympas ou il faut aller sur votre site pour mieux vous connaître?
1: Par définition, mais il est évident que il y a un phénomène qui est très récent, c'est ce qu'on appelle nous le staycation, c'est-à-dire des gens qui habitent la ville et vont passer une nuit dans un de nos hôtels pour appréhender un écrivain, et une seule nuit.
0: D'accord.
1: Et
0: ils se font plaisir.
1: L'idéal, c'est le dimanche soir, en plus un soir où on a des prix qui sont beaucoup plus bas, qui peuvent faire la moitié du prix de la semaine.
0: Oui, puis en plus le dimanche soir, c'est le jour où on a envie de se pendre, hein, parce qu'il ne se passe rien, allons nous éclater un peu ailleurs. C'est pas bête, ça.
1: Autant lire Rimbaud avant de
0: là,
1: se pendre.
0: Oui, c'est ça, c'est quand même plus sympa. Rosemary, vous constatez le même effet, vous, chez vous ?
6: Au niveau de...
0: Des réservations, il faut aller... Vous n'êtes pas très d'accord avec les comparateurs de prix, vous ?
6: Non.
0: Alors... Faut pas aller sur...
6: C'est simple, c'est que les comparateurs de prix, c'est vraiment fait pour des produits tout inclus. Comparer des vols, comparer des séjours tout inclus.
0: Oui, comme disait Emmanuel, c'est une offre industrielle, donc on va tomber sur...
6: Exactement, nous qui faisons du sur-mesure hyper personnalisé, on va comparer quoi à quoi ? Parce qu'on ne peut pas comparer, parce qu'on ne sait pas s'il y a un guide, est-ce qu'il y a une voiture privée, c'est impossible de...
0: Donc il faut éviter les last minute, kayak, opodo, liligo, skycanner, voilà.
6: On n'est pas aussi cassant avec ces gens-là, c'est que ces gens-là, c'est vraiment bien pour tout inclus, tout packagé, dernière minute, mais il y a absolument rien de personnalisé, rien de sur mesure, c'est on prend le produit sur étagère, point barre.
0: D'accord.
15: J'ai un billet d'avion sec, tu vois, tu vas sur un comparateur, hein, un billet d'avion sec pour aller dans une destination aller-retour, tu vas comparer les prix. Mais effectivement, rien à voir avec un voyage sur mesure.
0: D'accord.
6: Et je préciserai quand même sur les comparateurs qu'il faut faire attention, parce que le billet d'avion est complètement dépouillé pour apparaître en premier dans le comparateur. Donc souvent du zéro bagage avec aucune prestation. Donc,
0: et au moment de payer, on se retrouve avec... Au fait, vous avez trois bagages, on les rajoute et un machin, et voilà.
6: Voilà, c'est pour ça que les comparateurs, je dirais... Comparateur et joli voyage, et ce qu'on vient de dire auparavant, émotionnel, beau souvenir, immersif. Attention, tout ça, ça cohabite pas très bien. On n'est pas tout à fait dans le même.
0: Vivre un moment unique a un prix. Il faut savoir mettre un petit billet en plus.
6: Voilà.
0: D'accord, ok. Jacques, l'arrivée de l'intelligence artificielle dans la construction de son voyage, est-ce que ça vous affole? Vous êtes plutôt...
1: Non, ça m'affole pas. C'est l'idéal.
0: C'est l'idéal
1: parce
0: pour
1: que
0: vous.
1: Plus l'offre va être affinée.
0: Oui.
1: Plus aujourd'hui, quand vous allez sur Google,
0: son chat GPT,
1: vous allez avant tout avoir des comparaisons qui vont être des comparaisons liées au prix ou à l'emplacement.
0: D'accord.
1: En revanche, vos goûts à vous, c'est-à-dire si vous avez en particulier un certain goût, non seulement pour la littérature, mais pour un siècle donné, pour un type de...
0: Imaginons un gars qui aime Proust, par exemple, au hasard.
1: Au hasard, mais il y en a beaucoup, surtout à l'étranger.
0: Oui.
1: Mais imaginons Rimbaud.
0: Oui.
1: Rimbaud qui, par définition, tout le monde a appris des poèmes de Rimbaud. Beaucoup ont eu le fameux poster de Rimbaud dans sa chambre.
0: Ah oui, c'est vrai.
1: Et c'est un personnage qui compte, qui est même plus iconique que la réalité de son œuvre. Et les gens veulent participer à ça.
0: D'accord. Donc, en fait, Rosemary, vous êtes pour l'intelligence artificielle, l'utilisation pour le...
6: C'est un sujet que je trouve passionnant. J'utilise l'IA depuis fin 2023. Donc,
0: en tant que professionnel?
6: Personnellement et professionnellement. Et c'est vrai que toutes les entreprises aujourd'hui doivent connaître et savoir utiliser l'IA. C'est un vrai sujet. Les chefs d'entreprise doivent s'en emparer. Mais alors nous, au niveau du tourisme, je trouve ça très intéressant. Je vais vous expliquer pourquoi. Hier, on avait Google, on avait toute l'info... On a beaucoup d'infos hein, sur Internet. Hier, on avait Google et chez nous, par exemple, le client arrivait avec un tableau Excel et disait « je voudrais telle étape, tel hôtel, etc. » Aujourd'hui, c'est beaucoup plus amusant puisque quelque part, si le client demande à ChatGPT « je voudrais faire un voyage
0: à Venise,
6: je voudrais faire un voyage au Brésil, je voudrais faire un voyage en Argentine. »
0: Il donne ses dates, il est avec sa femme.
6: Ça dépend du prompt, ce qu'on appelle le prompt. Hein, oui. C'est-à-dire que un prompt qui est très très bien fait peut donner un bon résultat. Alors un prompt bien fait, c'est par exemple, je voudrais partir à tel endroit.
0: Il faut donner un maximum d'infos.
6: Avec ma femme, mes enfants, les enfants tel âge, on aime ceci, on aime cela. Quand bien même. Alors vous allez avoir dans les 10 secondes, un programme super bien fait, hyper rapide. Mais premier biais cognitif, premier biais du sujet, c'est que la personne qui va faire le prompt, déjà en général, son IA le connaît parce que c'est son agent personnel.
0: C'est ça.
6: Donc elle va quand même
0: elle va
6: donner raison à la personne qui pose les questions.
0: D'accord.
6: Donc, par exemple, si c'est le père de famille qui demande et que l'agent conversationnel le connaît, il va quand même lui répondre.
0: Celle qui joue au golf, par exemple, donc elle va lui mettre un terrain de golf, d'accord.
6: Et on va faire plaisir à son client.
0: Et donc ça, c'est pas bien ?
6: Ben non, c'est pas bien, parce qu'il n'y a pas d'arbitrage. Et en plus, il y a un effet, je dirais, un peu compliqué sur le sujet, c'est que c'est très addictif, l'IA. C'est-à-dire que le client qui est en train de demander à son IA d'organiser un voyage, il lui fait rajouter des trucs. Et si tu pensais à ça ? Et pourquoi pas ceci ?
0: Ouais,
6: et pourquoi
0: oui.
6: pas cela ? Donc, il y a une courbe de satisfaction mm-hmm. qui monte. Et au bout d'un moment, on va se poser la question de, bon, alors, comment on fait pour réserver ?
0: D'accord.
6: Ah oui, parce que les réservations avec une IA... effectivement, on peut mettre un lien pour aller vers Booking. Et ça manque... Donc, il y a l'histoire de la partie réservation qui est compliquée, et ensuite l'histoire des assurances, l'accompagnement tout autour du voyage. Quand on passe par un agent de voyage comme nous, on a tous ces sujets-là.
0: Et en plus, vous avez les dernières infos sur le temple de Kuala Lumpur qui a fermé hier.
6: Exactement.
0: Que l'intelligence artificielle n'a pas forcément, parce qu'elle agrège des renseignements partout.
6: Voilà. Et surtout, on fait l'arbitrage.
0: D'accord.
6: C'est-à-dire que nous, le client peut arriver avec son ChatGPT tout près, son itinéraire. Et nous, on va lui dire, tiens, sur telle distance, vous avez vu, là, vous faites 800 km dans la journée, ou là, vous avez loupé telle ou telle chose. Donc, il y a un véritable arbitrage.
0: Vous êtes d'accord,
6: Emmanuel ?
0: Conseil
6: que donne l'agent de voyage.
15: Totalement d'accord. D'autant que les IA, c'est 40% de taux d'erreur aujourd'hui.
0: C'est-à-dire 40% de taux d'erreur.
15: Parce qu'en fait,
0: ça, mes amis.
15: Une IA, ça marche comment ? Ça se base sur des sources écrites. À 95% de ce qui nourrit les IA, ce sont des papiers. Et quand vous interrogez les IA sur leurs sources sur une thématique donnée, vous vous rendez compte qu'en fait, il y a des papiers qui datent de 2021, 2022, 2023. C'est pas du temps réel. Et donc, ce qui doit arriver beaucoup également...
0: Mais ça va se corriger, ça, non?
15: Oui, mais en fait, le vous savez, l'IA, elle a crawlé, c'est-à-dire qu'elle a, excusez-moi du gros mot, elle s'est vraiment inspirée de tout ce qui est écrit sur le web. Donc elle enregistre des pages et donc forcément elle enregistre des données qui sont erronées. C'est-à-dire que pour un hôtel qui va changer de marque de spa, de partenaire au spa, il va passer de la marque A à la marque B. L'IA peut se baser sur un ancien article et lui ressortir que c'est la marque A alors que c'est la marque B. Le nom du chef, c'est pareil, donc le type de cuisine, etc., etc. Un restaurant peut avoir fermé, être recommandé par une IA.
0: Tout ça est passionnant. On va marquer une pause, chers amis, avec nos amis spécialistes du voyage, du tourisme, de l'immersion et de l'expérience autour de cette table. On se retrouve dans un instant dans la France à découvrir. À tout de suite.
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0: Ah, chers amis, on va pas vous convaincre que l'intelligence artificielle est en train de redéfinir le paysage du voyage, on le sait. Par contre, on vous donne des avis, des commentaires, peut-être aussi des avertissements sur la façon de l'utiliser avec nos invités, qui sont Rosemarie Farrugia, présidente, directeur général et fondatrice des Cercles du Voyage, Emmanuel Laveran, directeur général de Yonder, et Jacques Letertre, président des Hôtels Littéraires. On terminait avec vous tout à l'heure, Emmanuel, pour dire que on agrégeait, donc il y avait 40% de choses fausses quand on consulte un IA pour construire son voyage. Et qu'il y avait aussi, Jacques disait qu'il y avait aussi des hôtels qui avaient fermé la veille et qui n'étaient pas répertoriés dans une IA, par exemple. Ça, c'est le genre de choses de mauvaises surprises qu'on peut trouver. C'est ça, Jacques?
1: Oui, et puis par définition, quelque chose qui remonte à 3-4 ans est inexact, voire dans certains cas des amalgames. Ce qui a été dit tout à l'heure, à savoir que l'IA a tellement envie de vous faire plaisir... Mmh. Il est prêt à raconter des choses inexactes.
0: C'est vrai. Alors, oui, Rosemarie.
6: Oui, ça c'est vraiment quelque chose d'important parce que votre IA va vous toujours vous mettre en valeur et toujours vous dire que vous avez raison.
0: Vous êtes donc, le plus beau.
6: Vous êtes le plus beau, vous êtes le plus intelligent.
0: Ce qui n'est pas faux.
6: Vous avez déniché l'hôtel le plus sympa.
0: Ah oui.
6: Alors que dans la vraie vie, on peut passer complètement à côté de quelque chose. Moi, j'ai un exemple, par exemple, en Argentine. J'ai fait le test sur un itinéraire IA. L'IA proposait une latifundia tout près de Buenos Aires, alors que nous, on a des latifundias dans le sud de l'Argentine, qui sont tenues par des Français depuis 8 générations. C'est un endroit exceptionnel. J'ai questionné l'IA dans tous les sens, elle ne l'a jamais trouvé. Alors que mon spécialiste va savoir le trouver.
0: Parce qu'elle était peut-être pas apparue dans différents articles, ou c'est pas, elle a pas été...
6: Oui, elle est...
0: C'est quoi
6: une
0: latifundia?
6: C'est une grande ferme, oui, avec des chevaux. chevaux.
0: Ou un ranch. Peut,
6: un genre de ranch, d'accord, voilà, okay. Exactement. Okay, exactement. Okay. Pareil, je vais revenir sur le Canada, parce que c'est quand même ma terre
0: de prédilection.
6: De prédilection. L'autre jour, je vois un itinéraire fait par une IA, c'est une amie qui me montre son itinéraire. Alors, je vois qu'elle arrive à Toronto, parce qu'elle veut aller voir Niagara, et qu'après, entre Toronto et Montréal, elle se fait les 600, 700 kilomètres où il n'y a absolument rien à voir. Hein. Alors que nous, spécialistes, on sait pertinemment qu'on peut faire en avion un Paris-Toronto et ensuite le Toronto-Montréal, et le vol Toronto-Montréal, il est gratuit. Mm-hmm. Et c'est ça, beaucoup mieux conçu.
0: Oui, bien sûr.
6: Elle m'a montré un autre cas. On a ce qu'on appelle des pourvoiries au Canada, et une en particulier qui s'appelle la Seigneurie du Triton, qui est un lieu historique, et l'IA a proposé au client de dormir dans un hôtel pas trop mal, dans un motel au bord d'un lac. Donc le pire, c'est que la cliente a pensé que c'était bien, mais elle ne sait pas à côté de quoi elle est passée, par exemple. Donc, alors que si elle avait présenté son itinéraire à un conseiller, le conseiller aurait arbitré, elle aurait dit « Non, mais là, vous faites comme ça, là, vous faites comme ça, là, je vous conseille de faire comme ça. » Donc, oui...
0: Calmez-vous, Rosemary.
6: Vous pouvez...
0: On a compris. Non, mais vous avez raison. Il faut plutôt faire appel à un agent de voyage qui a toutes les infos et qui va personnaliser de façon humaine.
6: Est-ce que je peux rajouter quelque chose?
0: Oui, vraiment.
6: Parce que c'est très important. Quand vous faites votre voyage, que vous prenez votre avion d'un côté, votre voyage ailleurs sur n'importe quelle plateforme, s'il y a un retard d'avion, c'est très souvent, hein, en ce moment, des régulations de vol, on en a tout le temps, tous les jours. Votre vol est décalé d'une journée ou deux jours. Vous-même, vous allez devoir refaire votre itinéraire, vous allez devoir payer les nuits d'hôtel, etc. Donc vous allez avoir une grosse surcharge mentale. Quand vous passez par une agence de voyage, on est en responsabilité de plein de droits. Donc c'est-à-dire qu'on s'occupe de tout et vous n'avez rien à payer en plus. Donc ça, on ne le dit pas assez.
0: Et on l'a dit.
6: Mais je l'ai dit.
0: Ouais, voilà. Ça c'est bien. Emmanuel, vos souvenirs de voyage, là, les que voir que faire, les trois destinations que vous conseilleriez à nos auditeurs là en France, par exemple.
15: En France.
0: Alors, en France.
15: Cet été, sur le retour de la route des vacances, je me suis arrêté dans une maison d'hôtes que j'ai adorée, à côté de Tarascon, qui s'appelle le Mât des Prêcheurs.
0: Ah oui.
15: Alors il se trouve que c'est un propriétaire d'hôtel qui tient ça avec sa femme. Un mât 16e, 17e siècle. Toute pierre blonde avec des salles voûtées exceptionnelles. 8 ou 10 chambres, 2 pods, c'est-à-dire des espèces de chalets posés dans la nature face à l'étang. Et ce monsieur a monté une ferme en agroécologie, donc agriculture régénérative, donc de vraiment soigner les sols, tout en bio, etc., etc. Il fait pousser tous ses légumes. Le soir, vous avez les repas qui sont préparés à partir de 19h, étiquetés pour chaque chambre au four. Mm-hmm. Les petits gratins de légumes, les petites salades fraîches au frigo,
0: soigné.
15: Etc. On est bien soigné. On peut choisir de dîner sur la terrasse, au bord de la cheminée, dans les salles voûtées. On vit sa vie. Le lieu est exceptionnel. On est au milieu des champs d'oliviers. Piscine de 17 mètres de long qui permet de faire des longueurs, etc.
0: Est-ce que green tourisme, est-ce que le slow tourisme et la déconnexion de ces écrans, c'est aussi une tendance?
15: Bien sûr. Et là, on est complètement
0: là
15: dans cette tendance.
0: Là, on m'a des prêcheurs, on y est.
15: Bah, exactement.
0: M'a des prêcheurs à Tarascon, je note.
15: Ouais.
0: Jacques, une adresse, voilà, ou alors un de vos 6 hôtels dans lequel on vous conseillait un auditeur aujourd'hui.
1: Oui, j'ai eu une expérience récente. On vient de faire, elle est en cours aujourd'hui encore, une exposition consacrée au conte du chat perché de Marcel Aimé.
0: Ah, très bien.
1: On a réuni le plus grand ensemble de toutes les éditions successives qu'il y a eu, qui sont des éditions qui ont longtemps été des éditions très colorées, avec des dessinateurs, surtout d'ailleurs des dessinatrices exceptionnelles. Et j'ai de plus en plus de gens qui viennent. Mmh. Pour se rappeler, parce que les contes du chat perché, ils les ont lus, ou plutôt ils ont vu les images à ce moment-là quand ils avaient 10 ans.
0: C'est ça.
1: Ce qui pour certains remonte à un certain nombre d'années. L'émotion que ça leur crée est quelque chose qu'on ne peut pas faire partager, cette émotion-là. Moi j'ai vu des grands-mères venir avec leurs petits-enfants voir l'exposition pour leur montrer ce que c'était.
0: Non, je sais. Mais j'ai eu la chance de participer à une de vos soirées littéraires et j'ai pu noter que les jeunes, par exemple, étaient intéressés, curieux, émus de voir... alors que je me disais, voilà, je vais aller dans une soirée littéraire, il y aura que des personnes aux cheveux gris, aux cheveux blancs comme moi. Et ben non, il y avait quand même des jeunes, très jeunes, une vingtaine d'années, 25 ans, qui s'intéressaient, qui vous ont posé des questions, qui sont allés vous voir après. Donc il y a plus que de l'émotion, il y a aussi une curiosité, parce que c'est presque un univers un peu perdu, la littérature pour la jeunesse d'aujourd'hui.
1: Il y a un élément de blocage de se dire que le livre, c'est pas pour moi.
0: C'est ça.
1: Alors, c'est un élément social, c'est un élément de génération aussi. C'est pas vrai.
0: Et grâce à vous, on le redécouvre.
1: Mais le livre est à disposition. Quand je dis qu'on met 500 livres à disposition, on les met vraiment. On en perd dans le lot,
0: oui.
1: Parce qu'il y en a qui partent. Mais
0: il y en a qui partent
1: est-ce
0: avec.
1: Que c'est vraiment un échec?
0: Bah non.
1: Je veux dire,
0: finalement.
1: Le livre, il faut l'ouvrir. On me demande toujours, à propos de la recherche, par quoi faut commencer? Non. Vous commencez où vous voulez. Il y a pas de suspense. Hein. Ce n'est pas. On ne va pas vous dévoiler le nom de la victime et de l'assassin à la fin. Donc vous le commencez où vous voulez et vous rentrez dans le système. Et puis si ce jour-là ça marche pas,
0: bien sûr,
1: ça marche pas. Faut essayer autre chose.
0: Chers amis, allez pousser la porte d'un des 6 hôtels littéraires qui se trouvent en France. Votre site internet.
1: 7 déjà aujourd'hui.
0: 7 bientôt.
1: Et bientôt le 8e.
0: Ah le 8e, c'est vrai. Parce que Bordeaux est ouvert.
1: Pas encore.
0: Ah
1: mais...
0: vous trichez, Jacques là.
1: Mais il. Les entreprises ont pris tellement de retard, si elles m'entendent, là.
0: Ah oui, c'est ça, vous avez raison. Donc, les sept sont ouverts, le 8e bientôt. Le site internet où on vous retrouve, hôtellittéraire.com.
1: C'est hôtellittéraire.com.
0: Rosemary, 3 destinations rapides, là.
6: Que vous conseillez? Partir maintenant, que
0: oui,
6: je conseille?
0: Là, alors. Avant Noël.
6: Avant Noël. Alors moi j'aime bien la Polynésie en ce moment. C'est une très belle destination. Je dis toujours, c'est la France du bout du monde.
0: Oui.
6: On est complètement dépaysé. On peut faire plein d'îles et on peut faire des bateaux. Par exemple, on a l'Aranui qui va aux Marquises, qui est un bateau côtier. Et quand il arrive aux Marquises, il y a le médecin, il y a le dentiste, il y a la nourriture. C'est une expérience fantastique. On voit toute cette arrivée des bateaux et on peut arriver aux Marquises via ce bateau.
0: Il y a un dentiste aux Marquises particulier, non?
6: Non, il n'y en a pas. Mais c'est que le dentiste est à bord du bateau pour venir soigner les gens.
0: Ah, il vient faire un tour,
6: d'accord. Donc ça, la Polynésie, c'est une bonne destination.
0: Le deuxième.
6: On a, je dirais, l'Égypte aussi, sur des dabiers que l'on a. On a privé des dabiers. Des dabiers, ce sont des petits bateaux de 12 cabines que l'on peut faire en famille, c'est-à-dire avec les petits-enfants, etc., ou entre amis, et c'est complètement privatisé. Et on a des guides francophones absolument fabuleux.
0: Vous croyez au boom de la croisière, vous, ça revient un petit peu?
6: Alors ça, c'est un grand sujet.
0: Bah oui,
6: mais je pense que ça fera appel peut-être à une autre émission.
0: Une autre émission, oui.
6: Alors, le français est anti-croisière, 530 000 Français font de la croisière, 1,2 million d'Espagnols, autant d'Italiens, Allemands.
0: On est très en retard, nous.
6: On est très en retard, parce que
0: on aime pas
6: ça. Il y a un préjugé sur la croisière, trop de monde, ça pollue, pas sympa.
0: D'accord.
6: Alors que, mais j'en parlerai dans une autre émission.
0: Une troisième destination, Rosemary.
6: Des bateaux fantastiques. Une troisième destination pour cet automne. Alors moi, j'aime bien proposer New York à la Toussaint.
0: D'accord.
6: Très sympa.
0: Très urbain là.
6: Oui, bah, je vous ai proposé une destination lointaine,
0: oui,
6: la Polynésie,
0: peu,
6: culturelle,
0: oui,
6: l'Égypte.
0: Oui,
6: et là, pourquoi pas, New York
0: bien.
6: À la Toussaint. Alors, je voulais proposer une quatrième destination,
0: l'Islande.
6: Qui n'est pas toujours bien connue, super destination.
0: Et on retrouve toutes les infos sur Cercle des Voyages?
6: Ouais, cercledesvoyages.com.
0: Emmanuel, pareil, une destination comme ça, sous le coude?
15: Alors, une des dernières
0: en
15: destinations...
0: En France? Oui.
15: Pour l'hiver, tenez, Megève.
0: Très bien, étonnant Megève.
15: Ouais.
0: Un peu dans le luxe quand même.
15: Oui, mais pas tant que ça.
0: Ah.
15: 4 hôtels hyper expérientiels, un refuge qui a ouvert il y a un an. Donc là, on est dans la montagne, au milieu des pistes, refuge chez la tente. C'était le premier self d'altitude dans les années 60 qui a ouvert en station. Une vingtaine de chambres. Et donc, dès que la station ferme, on a le bruit des cloches des vaches l'été. On a la longue vue sur
0: Jacques,
15: la terrasse.
0: Jacques, ça me fait rêver, ça.
15: Voilà, l'hiver, on est seul dans cette immensité avec le silence de la neige, bon, dingue. Mais on a des hôtels aussi comme les Fermes de Marie qui sont un peu iconiques,
0: à côté, oui.
15: Voilà, qui ont vraiment construit un hameau de vieilles granges d'altitude.
0: Je vois que le public connaît autour, ils font arbre, tout le monde.
15: Avec une super déco de montagne, etc. C'est un peu les chalets de Heidi à Megève.
0: Voilà. Merci beaucoup, mes amis, pour avoir participé à cette belle émission et avoir renseigné nos auditeurs sur les tendances voyage 2026 et les dangers de l'IA sur lesquels vous nous avez averti. Merci Rosemary Farrugia d'avoir participé à cette émission. Merci Jacques Letertre et merci Emmanuel Laveyran. On vous retrouve sur Yonder, c'est
15: Yonder.fr,
0: quoi? Yonder.fr, très bien. Lescerclesduvoyage.com et
1: littéraire.fr,
0: où on parlera évidemment de Proust, de Rimbaud,
1: mais pas que.
0: Non, pas que. C'est vrai qu'on
1: de Georges Sand, on va vous parler.
0: Mais on adorerait que vous nous parliez plus de Georges Sand, Jacques, la prochaine fois. Merci beaucoup. Belle soirée à tous dans cette
15: Merci
0: émission.
15: Beaucoup.
0: On se retrouve
15: Merci.
0: La semaine prochaine. Salut.
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1: Bonsoir à tous, députés de gauche, syndicats, magistrats, des milliers de personnes ont défilé cet après-midi à Paris contre la loi qui instaure une présomption d'usage légitime des armes pour les forces de l'ordre. Les opposants à cette loi dénoncent un permis de tuer octroyé aux forces de l'ordre et un recul de l'état de droit. Le texte voté en juillet par les députés prévoit que policiers et gendarmes sont présumés avoir agi dans le respect de la loi quand ils font usage de leurs armes. Le projet de loi doit encore être examiné par le Sénat. Le président du PSG visé par une enquête préliminaire pour prise illégale d'intérêt. Nasser Al-Khelaifi, qui est aussi président de Bein Media Group, est soupçonné d'avoir profité de ses différentes fonctions pour influencer la répartition des droits télé de la Ligue 1 en 2024. Les investigations ont été lancées après un signalement d'anticorps. L'avocat de Nasser Al-Khelaifi assure que son client a toujours agi de manière indépendante, impartiale et objective. Un couple et leurs deux enfants séquestrés la nuit dernière à leur domicile de Vendin-le-Vieil dans le Pas-de-Calais. Quatre suspects cagoulés ont tenté de dérober 40 000 euros en crypto-monnaie au père de famille qui travaille dans le secteur de la crypto-monnaie. Les suspects sont toujours recherchés. Les politiques continuent de faire leur entrée. Le Modem a réuni ce week-end son université de rentrée dans le Vaucluse. Le parti souhaite une primaire réunissant ceux qui ne veulent ni d'Edouard Philippe ni de Gabriel Attal. Elle réunirait la gauche et la droite modérée. Allez, le foot est la suite de la cinquième journée de Ligue 1. Le Classico ce soir entre Marseille et le PSG. Ce sera à 20h45. Auxerre s'est imposé 2-1 face à Brest. Les Bourguignons enchaînent un deuxième succès consécutif. Et puis, la funambule Tatiana Mossio-Bongonga a relié les deux plus grands terrils d'Europe situés dans le Pas-de-Calais. Une traversée de 400 mètres sans attache ni filet à près de 100 mètres de hauteur. Une performance inédite à l'occasion des Journées du patrimoine. Voilà pour ce point sur l'actualité. Merci de l'avoir suivi. Très bonne soirée à tous.
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2: Les clés d'une vie, celle de mon invité. Vous avez choisi de raconter le passé de jumeaux illustres qui ne pensaient qu'au futur. Ils demeurent très présents dans votre cœur, même s'ils étaient parfois imparfaits. Bonjour Véronique Bogdanoff.
3: Bonjour Jacques.
2: Alors on vous retrouve aujourd'hui avec un livre étonnant, Igor et Grishka, chronique de notre fratrie heureuse, chez Guy Trédaniel. Un livre où vous racontez vos frères les Bogdanoff. C'est vraiment un livre familial, rien d'autre.
3: C'est un livre fraternel. Quelqu'un m'a dit une fois, c'est une grande lettre d'affection et d'amour.
2: On va donc évoquer les frères Bogdanoff, d'abord avec une première date que j'ai trouvée, le 15 septembre 1976. C'est la date de sortie du premier livre, clé pour la science-fiction. Et c'est vrai que ça a été un événement.
3: Ça a été un grand événement. Clé pour la science-fiction, donc on a découlé la télévision, la présentation de ces deux personnages incroyables.
2: Oui, en fait, à l'époque, la science-fiction, on en parlait peu. Elle était réservée aux initiés. Star Wars n'existait pas encore. Les robots et les méchants, c'était le symbole de la science-fiction. Oui. Et ils ont tout changé.
3: Ils ont été les vulgarisateurs, les précurseurs. Ils sont arrivés presque en annonçant que la science-fiction, c'était pas trop grave. C'était très impressionnant. Ça nous ramenait vers un futur qu'on ne pouvait même pas imaginer. Mais c'était accessible.
2: Oui, ils avaient fait une longue enquête à travers l'histoire de la science-fiction, à travers les chercheurs, les écrivains, qu'on ne connaissait absolument pas, à part quelques-uns. Oui.
3: Ça, c'est au travers de l'effet science-fiction, et ça a été extraordinaire. Ils ont enquêté dans la France entière, en fait, et dans le monde entier, pour que le pape ou la reine d'Angleterre ou peut-être même vous-même, Jacques, puissent s'exprimer sur ce qu'ils pensaient de la science-fiction.
2: Ils étaient d'autant plus en avance sur leur temps que 2 ans plus tard, Jacqueline Joubert impose dans Recréa 2 Goldorak, ce qui fait un scandale.
3: Oui.
2: On le passe l'été en disant ça marchera jamais. On a vu le résultat et il a fallu résister à la pression de ceux qui ne croyaient pas en la science-fiction. Et c'est vrai que ça les a toujours passionnés. Et les frères Bogdanoff.
3: Ça les a passionnés, c'était leur accès à l'imaginaire. En fait, ils étaient remplis de cet imaginaire.
2: Il y avait des livres partout, je crois, de science-fiction, mais vraiment épars.
3: À la maison, oui, il y avait une bibliothèque dédiée aux livres de science-fiction, une bibliothèque géante, oui.
2: Il y en avait partout par terre, d'ailleurs.
3: Oui, parce que en fait, elle était faite maison. Elle était fabriquée par Igor, et donc elle était un peu brinque-ballante. Et les livres, comme ça, dès qu'on s'approchait, tombaient derrière nous. On les ramassait et ils retombaient une autre fois.
2: C'est simple comme ça. Alors, il se trouve que tout ça se passe dans un lieu qu'on peut évoquer à travers une chanson de Mireille.
4: Aux œuvres de charité.

0: du Moyen-Âge.
1: Une des premières chansons de Mireille, mère de la chanson française, avant Charles Trenet. C'est vrai que c'était un vieux château où vous avez grandi.
2: Mais vous savez qu'on la chantait, cette chanson.
1: C'est vrai?
2: Oui. Quand on était petit, vous nous ramenez à quelque chose de... Oui, bien sûr, on la chantait. On a été élevés dans ce château du Moyen-Âge. Donc, elle faisait partie, oui, de notre environnement.
1: C'est là où vous êtes né, où Grishka et Igor sont nés. D'ailleurs, oui. Je crois que Grishka était tout petit à sa naissance.
2: Oui, il était tout petit, donc on pouvait même le mettre... il a été mis dans une boîte à chaussures.
1: Comment ça se fait?
2: Parce qu'en fait, il n'était pas attendu. On pensait que seul Igor allait arriver. Et finalement, Grishka est arrivé derrière. On n'avait pas prévu. Donc, son premier berceau a été une boîte à chaussures.
1: On n'avait pas imaginé les jumeaux. Personne n'avait vu
2: non.
1: ça.
2: Non.
1: Alors ça se passe à Saint-Lary, qui est un village de, je crois, 271 habitants aujourd'hui, et les châteaux sont inscrits au monument historique depuis 93.
2: Oui.
1: Et c'est vrai que ce château a appartenu à votre grand-mère Bertha, qui est la Bernie von Colloredo Mansfeld.
2: Oui. C'est son nom de mariée, et son nom de jeune fille, c'est Kolowrat Krakowska.
1: Alors elle l'a acheté, on croit, en 1927. Elle l'a acheté.
2: Elle a acheté ce château en 1927, lorsqu'elle a en fait quitté son époux suite à sa relation amoureuse avec le ténor afro-américain Roland Hayes. Et lorsqu'elle a eu cet enfant avec Roland Hayes, qui est donc ma mère, son mari, Colloredo, lui a demandé de quitter leur domicile, de quitter les quatre enfants qu'ils avaient ensemble et d'élever cette petite Maya ailleurs. Et donc ce ailleurs est devenu le château de Saint-Lary.
1: Il faut savoir que Roland Hayes, c'est considéré comme le premier chanteur classique afro-américain qui a fait une carrière internationale. Mm-hmm. Et je crois qu'ils se sont rencontrés à Vienne lors d'un concert donné en mémoire de l'empereur François Joseph.
2: Alors, oui. Ou plutôt au City Hall de Prague.
1: Les deux, il y a les deux versions.
2: Il y a les deux versions, voilà.
1: Et elle est alors mariée donc à un comte, parce que son premier mari était le comte Hieronymus de Colloredo Mansfeld.
2: Exactement.
1: C'était un prince quand même.
2: C'est un prince. Et ses enfants étaient princes également.
1: Et là, je crois que ça a été un coup de foudre avec Roland Hayes, qui a considéré que cette femme avait été mise sur son chemin pour qu'il existe.
2: C'est ça qui est très troublant, c'est que il y a eu vraiment dans cette rencontre avec ces deux êtres, c'était comme si leur mission, leur rencontre était élevée par Dieu, par exemple, pour lui, c'est-à-dire il voit en elle une divine qui l'aide à accéder à son art, à accéder à son chant, à sa musique et à promouvoir aussi en Europe. Et pour elle, c'est accéder à une cause. Et cette cause, c'est de porter de la lumière à l'humanité et de réunir la race noire et la race blanche.
1: Oui, bien avant Josephine Baker, votre grand-mère, elle a défendu l'antiracisme. Et d'ailleurs, je crois qu'il était très sensible à ça, Roland Hayes, parce que ses parents avaient été esclaves avant de devenir cultivateurs dans le Cherokee.
2: Exactement. Sa mère était esclave. Et ce qui est drôle d'ailleurs, que je raconte dans le livre, c'est que voyant qu'il tardait à se marier, elle lui dit « Ramène-moi une reine. Si tu dois trouver une femme blanche, tu me ramènes une reine. » C'est incroyable. C'est-à-dire que c'était pas du tout prévu qu'il rencontre une femme blanche, puisque c'était pas possible non seulement de l'approcher, de lui parler, donc encore moins d'avoir un enfant avec.
1: Alors, votre mère Maya rencontre un émigré qui s'appelle Yuri Bogdanov.
2: Oui.
1: Alors, Bogdanov avec un V ou deux F parfois?
2: Alors, selon Grishka, c'est avec un V, selon Igor avec deux F, et moi je suis restée avec les deux F que notre père nous a transmis.
1: C'est un personnage étrange d'ailleurs, il avait eu une vie en Russie qu'on n'a jamais vraiment connue.
2: Oui, et en fait, en me renseignant un petit peu sur le peuple russe, je me rends compte que beaucoup qui ont émigré reste très silencieux sur ce qui s'est passé. C'est pas seulement mon père. Je pensais qu'il était unique pour ça. Mon père ne nous a dit que par bribes et il a fallu presque le rencontrer même sur le plan émotionnel pour découvrir qui il était. C'est ce que je raconte à un moment donné, cette peur d'être de ne pas avoir sa carte de séjour comment dire
1: retirée même pas
2: ouais qu'elle soit pas à jour justement ouais. Et que elle ça oblige mon père à devoir repartir en Russie, c'est-à-dire qu'il a une peur qu'on ne peut pas imaginer nous quand on est libre en fait.
1: Il déteste le mot travail aussi.
2: Il déteste le mot travail parce que je pense qu'il l'a bien trop entendu par les Allemands.
1: Mm. Et puis on l'a accusé d'être un espion russe votre père.
2: Oh là là, ça c'est ma mère qui parce qu'en fait notre mère a reçu mon père qui arrivait dans le Gers, qui cherchait du travail. Et à l'époque, c'était un peu la chasse aux espions russes. Et elle était visiblement très liée à un policier qui lui-même était à l'affût du moindre espion. Et elle a fini par dire, écoute, il y a un jeune homme là qui est arrivé et qui... Il est russe et il s'est fait embarquer, le pauvre. Donc, en plus, on ne lui a pas donné à manger, donc pendant 48 heures. Et en fait, il n'avait rien à dire que je viens chercher du travail.
1: Exactement. Il en a trouvé. Oui. Il y a eu aussi beaucoup d'enfants, 5 enfants, dont vos frères.
2: Oui.
1: Et après ces fausses notes, il y a eu les vrais avec la musique et en particulier ce classique. Sergeant Pepper, l'album le plus abouti des Beatles, 129 jours pour l'enregistrer. Il fait partie des 500 plus grands albums de tous les temps. Il s'est vendu à 35 millions d'exemplaires. Et je crois que c'est le nom d'un orchestre fait par oui. vos frères Igor et Grishka Bogdanov.
2: Oui, le Sergeant Pepper. En fait, ils avaient même fait reproduire les habits, les costumes des Beatles. Vous savez, les 4 costumes vert, bleu, oui. orange et jaune, je crois, si je dis pas de bêtises. Et donc il jouait tous les samedis soirs avec des copains et il reprenait tous les titres des Beatles.
1: Oui, car au château, la musique était de rigueur avec la guitare et le banjo.
2: Oui, ça c'était Igor et Grishka. Oui. Alors la guitare au départ et puis le banjo, Igor s'y est mis un petit peu plus tard. À cette époque, quand ils avaient 18 ans, c'était essentiellement la guitare. Et après, Igor s'est aussi lancé vers le flamenco. Donc ça c'était très drôle de l'entendre répéter toujours le même morceau qui faisait tin tin tin tin tin et c'était ça durait des heures et des heures.
1: Et c'était la fête je crois le soir au château
2: oui.
1: avec des tas de copains qui venaient.
2: Oui. Oui, c'était un joyeux tourbillon parce qu'il y avait des tas de copains, des gens très chouettes, des gens joyeux et ce tourbillon là est resté d'ailleurs même fidèle toute la vie des jumeaux.
1: Ça, c'est le début, et puis il y a eu une autre date importante dans leur parcours, mmh. qui correspond également à une date importante pour vous, le 21 avril 1979. Oui. À tout de suite sur Sud Radio avec Véronique Bogdanov pour parler d'Igor et Grishka Bogdanov.
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1: Sud Radio, les clés d'une vie. Mon invité Véronique Bogdanov. Pour ce livre, Igor et Grishka, consacré à vos frères, chez Guy Trédaniel. Alors, on a évoqué vos débuts, la famille au château, et puis il y a une date importante, le 21 avril 1979, liée à un double événement, d'abord celui-ci. La première de temps X, mais pas seulement, car je crois que ça correspond à la date de votre anniversaire.
2: Oui.
1: C'est un hasard ?
2: Ça, je pense que c'est un hasard, que j'ai adoré.
1: Voilà.
2: Mais c'était le jour de mes 12 ans.
1: Vous avez été sur le plateau ?
2: Je suis allée une fois, et je trouvais ça terriblement long. Donc je... Pour une enfant, c'est très long.
1: Alors, Temps X, au départ, ça a été un direct pendant 2 ans, ensuite une émission enregistrée, c'était un rituel du samedi 17h, et c'est une aventure qui a débuté, qui a duré 10 ans, et qui a débuté de façon très particulière, et dans les clés d'une vie, tout au début, voici 10 ans, j'avais reçu Igor et Grishka, et je crois que c'est Grishka qui m'avait raconté exactement ce qui s'était passé.
10: Est-ce que vous voulez qu'on vous fasse la première phrase, l'introduction de Temps X?
11: Ah oui, la toute première phrase, vous vous en souvenez encore? Exactement, c'était moi, j'étais aux commandes, si on peut dire, parce que j'ai ouvert la session de Temps X, et je l'ai ouvert de la manière suivante. Bienvenue à tous. Temps X, c'est votre magazine. Le magazine de tous ceux qui, s'intéressant à l'avenir, souhaitent en découvrir certains aspects.
1: Et c'est vrai que c'était le principe de l'émission et que ça n'a jamais changé en 10 ans. Alors il se trouve que ça a démarré aussi grâce à l'acharnement de Grishka, car quand le premier livre est sorti, il a fait le siège du bureau d'Yves Brouzy.
2: Oui, oui, oui. C'était des conquérants, hein, Igor et Grishka. Ils aimaient aboutir, ils aimaient mettre beaucoup d'énergie à pour pouvoir aboutir.
1: Donc je crois que Grishka a téléphoné, je crois, une vingtaine de fois à Yves Mourouzi. Il se trouve que Mourouzi faisait la fête jusqu'à 16h du matin. Il arrivait à TF1 à midi pour le 13h, donc fallait vraiment viser le créneau.
2: Oui, c'est ça, il fallait viser juste.
1: Et il a réussi à convaincre Mourouzi de les inviter, et ça a changé leur vie.
2: Ça a complètement changé leur vie.
1: Alors, le principe de Temps X, effectivement, c'était l'inconnu du temps. C'est-à-dire, oui. X, c'était l'inconnu, et le journal de TF1 a déclenché une autre émission, qui était aussi une nouveauté, qui était 1 sur 5, premier magazine de jeunes chroniqueurs, oui. Où ils ont fait une chronique sur la science-fiction pendant quelques années.
2: Oui, c'est vrai.
1: Comment ça se passait ?
2: C'est toujours cette démarche de vulgarisation, cette approche, en fait, de ce qu'on ne connaît pas. Et donc, c'était aussi... faire découvrir au grand public deux personnages qui portent en fait cette science-fiction et deux personnages inattendus. Donc il y a une espèce d'ouverture incroyable en fait à ce moment-là.
1: Et dans cette émission 1 sur 5 a également débuté Philippe Manœuvre qui a fait son premier reportage sur The Clash avant de faire beaucoup de choses.
2: Mais quelle merveille ! Ah là là, ça je ne me souviens pas.
1: Et le générique de l'émission, c'était Daniel Balavoine qui l'avait composé.
2: Ah bon ?
1: Oui.
2: Vous l'avez ?
1: On l'a quelque part en archive, mais vous le réécouterez.
2: Ok.
1: Il y a eu ensuite Bon Appétit le dimanche, où Mourouzi, qui faisait une émission le dimanche, a accueilli les Bogdanov. Et c'est ça qui finalement a donné à TF1 l'idée de les accueillir autrement.
2: De faire basculer vers, de leur ouvrir la porte en fait.
1: Alors, il y a eu d'abord les tenues, et c'était des tenues futuristes, inspirées de leur passion de l'aviation que vous avez bien connue, Véronique Bogdanov.
2: Oui. J'avais cette joie qu'ils m'invitent à voler avec eux. Et j'étais toute petite et ils me disaient « Allez, viens, on part voler en coucou ». Et c'est comme ça que j'ai d'ailleurs découvert l'océan. J'ai un souvenir tendre et ému de ce moment-là parce que c'est encore une ouverture incroyable au monde.
1: Et tous les deux pilotaient. Sans problème. Ils se relayaient. D'ailleurs, quand ils parlaient, moi, je me souviens de leurs interviews, l'un enchaînait les phrases de l'autre sans le moindre problème.
2: Mais c'est... Quand on regarde aujourd'hui, j'ai revu une émission récemment, un extrait, et je me suis interrogée à quel moment, parce que je ne vois pas de signe entre eux, à quel moment il y en a... C'est souvent Grishka qui commence et Igor qui prend le relais. Mais je vois pas de regard qui fait comme ça, c'est à toi. C'est pas de clin d'œil, rien. Cette magie de se relayer facilement.
1: Ce qui a marqué aussi Temps X, Véronique Bogdanov, ce sont les combinaisons.
2: Oui.
1: Je crois que les premières avaient été réalisées par Thierry Mugler.
2: Oui. Oui.
1: Et ensuite, ils sont allés à la NASA, je crois.
2: Vous êtes... Alors ensuite, il y a des... Oui, j'ai vu des combinaisons de la NASA, en effet.
1: Et c'est une combinaison argentée qu'ils ont ensuite utilisée dans Fort Boyard lorsqu'ils sont venus dans Fort Boyard.
2: Voilà, après
1: et Courrèges aussi a fait une combinaison.
2: Alors ça, je ne savais pas.
1: Et oui, entre les deux.
2: Oh.
1: Et alors, ce qu'il y avait aussi, c'est la technologie. Aujourd'hui, on y est habitué, mais à l'époque, les effets spéciaux et tout ce qu'il faisait étaient totalement innovants pour l'époque d'Anoff.
2: Complètement. Et c'est d'ailleurs très quand on voit de nouveau un extrait de Temps X,

0: comme ça que ça commençait.
1: D'accord, je savais pas.
0: Et puis il y avait un garçon de 13 ans aussi.
1: Oui.
0: C'était Frédéric Becbédé.
1: Oui.
0: Et là, il est venu assister à l'émission. Je crois que Rishka lui a dit, tu lis beaucoup, un jour tu écriras.
1: Ah bon?
0: Oui.
1: Ah mais je découvre aussi. Moi j'ai plutôt entendu Becbédé dire, je suis le troisième frère Bogdanov, un peu à cause de leur menton. J'ai entendu ça une fois, mais je savais pas que Grishka lui disait ça. Mais en même temps, je suis pas étonnée parce que les jumeaux étaient très férus d'encourager ce qu'ils ont fait avec moi à l'écriture. Ils étaient très sensibles à ça.
0: Ils vous ont aidé quand vous avez commencé à écrire?
1: Ils m'ont d'abord soutenue. En fait, j'ai écrit toute seule, mais ils m'ont tellement dit depuis des années qu'il fallait que j'écrive. Quand je leur écrivais des lettres quand j'étais adolescente, Igor, un jour, en ouvrant un tiroir, tombe sur une de mes lettres et me dit, mais au fait, j'ai oublié de te dire, il l'avait à la main comme ça. Et il me disait, il faut vraiment que t'écrives parce que tes lettres sont très très belles. Et donc, c'est un encouragement qui dure toute une vie.
0: À propos de lettres, un jour, ils ont reçu une lettre dans un courrier qui était signé de vous, dans le courrier de temps X.
1: Oui, alors, c'est ce qu'ils disent.
0: Oui.
1: Ça, c'était très mignon. C'était une jolie, jolie petite pirouette. C'est qu'ils avaient les courriers des lecteurs. Et en fait, ils ont peut-être créé une lectrice qui devait poser une question. Et en fait, ils avaient pris tous les surnoms, un de mes surnoms. Donc, c'était Véronique Coulot. Et en fait, Coulot est un chevalier qu'on a inventé. Donc, il y a eu le chevalier Coulouts, le chevalier Coulot. Et donc, ce chevalier-là portait cette fois-ci le nom derrière Véronique. Donc, Véronique Coulot de Castillon-Massas, qui est un véritable village qui est dans le Gers. Nous a écrit pour nous poser la question suivante. Donc moi j'étais devant la télé, j'ai jamais rien écrit, mais ok. Et donc c'était très mignon. Et le lundi matin, les copains m'ont dit, dis donc, j'ai vu ton X, tu la connais toi, Véronique Coulot de Castillon-Massas? Non.
0: Remarquez, Gottlieb a fait la même chose. Quand il faisait Guéluron, il y avait toujours un jeune lecteur du Var, Jean-Pierre Liégeois, qui écrivait, et c'était son beau-frère.
1: Et c'est ça, voilà.
0: Et puis, Temps X a aussi marqué l'histoire de la télévision avec une série.
2: Au-delà des classiques notions d'espace où l'homme projette ses pas, il est une dimension où peuvent se glisser
0: dimension,
2: par les innombrables portes.
0: Ça aussi, ça a été une découverte. Ils ont trouvé ça à New York, je crois.
1: Oui. Ils ont trouvé ça aux États-Unis. Ces deux premières secondes de générique, toute la vie revient là. Ça nous renvoie à des moments incroyables.
0: Il y a eu 156 épisodes. Mmh. Il y a quand même Charles Bronson, Robert Redford et Telly Savalas qui ont débuté dans cette série.
1: Oui, c'est
0: Ils l'ont trouvé comme ça par hasard à New York?
1: Je pense qu'ils l'ont trouvé par hasard, oui.
0: Et ça a été un véritable succès.
1: Incroyable.
0: Mais en plus, dans cette série, il y avait des rebondissements permanents et personne n'avait imaginé qu'on puisse faire de la science-fiction. D'ailleurs, le scénariste a été celui de La Planète des Singes ensuite. Oui, Rod Sterling.
1: Vous me l'apprenez.
0: Oui.
1: Là, vous me l'apprenez. Je me régale d'être avec vous parce que je découvre plein de choses. Je pensais vraiment savoir beaucoup, mais là, je vais récupérer vos fiches, Jacques.
0: Je vous les donnerai sans problème. En tout cas, il y a d'autres informations sur lesquelles vous êtes au courant et qu'on va évoquer à travers une autre date, hélas triste, le 27 décembre 2021. Mmh. À tout de suite sur Sud Radio avec Véronique Bogdanov pour évoquer Igor et Grishka Bogdanov.
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4: Sud Radio, les clés d'une vie, mon invité Véronique Bogdanoff. Nous évoquons ce livre, Igor et Grishka, chronique de notre fratrie heureuse chez Guy Trédaniel, que vous avez sorti. Alors, on évoque les frères Bogdanoff à travers ce livre, et une date vraiment très triste, et que vous appelez pourtant le grand jour, c'est le 27 décembre 2001. Le grand jour, le départ de Grishka.
5: Oui, c'est le 28 décembre 2021, oui.
4: Et pourquoi le grand jour ?
5: Parce que Grishka, autant qu'Igor d'ailleurs, était pétrifié par la mort. Et je raconte un moment dans le livre que j'avais eu un flash peut-être, je ne sais pas comment dire, en tout cas 30 ans avant, je m'étais dit que si un jour Grishka quittait ce monde, je serais auprès de lui. Et c'est pour ça que je rebondis avec le grand jour, c'est que ce jour-là, hélas, est arrivé. Et que je suis venue avec tout mon amour, toute ma force pour venir l'entourer, l'envelopper, l'encourager pour son grand départ.
4: Tiens, vous êtes à l'hôpital, le décor ressemble de loin à celui de Temps X.
5: C'est un vaisseau spatial, c'est incroyable. Chaque machine a son mètre carré, son centimètre carré, tout est à sa place, tout est parfaitement organisé. C'est plus le dispositif évidemment qu'on met dans une unité Covid pour pouvoir approcher le malade.
4: Oui, car ils sont morts du Covid.
5: Ils sont morts du Covid, oui.
4: On a raconté qu'ils ne voulaient pas se faire vacciner.
5: Je pense qu'ils n'ont pas vu venir la gravité. Il n'y a pas eu de... Ils n'étaient pas anti-vax, j'insiste bien, parce que là, derrière les portes s'agitent les anti-vax. C'était juste qu'ils n'avaient pas vu venir la puissance, en fait, de ce virus.
4: Une sorte de négligence, pratiquement.
5: Une sorte d'insouciance.
4: Alors, il se trouve qu'il s'en va, vous quittez l'hôpital, et curieusement, lorsque vous sortez de la salle, on entend cette chanson.
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4: Chanson de Béco, étonnant d'entendre cette chanson à la sortie.
5: C'était absolument incroyable. Là, c'est en fait, on sort de la chambre de Grishka. Grishka vient de mourir. On est avec son agent Damien Nougared et on va boire un café pour nous remettre de nos émotions. Et au-dessus de cette machine à café, le haut-parleur qui chante Gilbert Bécaud. Et on s'est vu hurler sur ce truc en disant mais non, mais ça va pas, non, calme-toi, enfin voilà, on est un peu idiot, un peu on riait nerveusement en disant quelle synchronicité incroyable.
4: Surtout qu'au départ, cette chanson n'était pas destinée à Béco.
5: Ah bon ?
4: Il ne voulait pas l'enregistrer. Il l'a écrite pour Dalida. C'était la chanson de rentrée lorsqu'elle a échappé à sa première tentative de suicide en 67.
5: Non, si. Mais c'est incroyable. Ah non, je ne savais pas ça non plus.
4: Là aussi, il y a un lien.
5: Ah, il y a un lien.
4: Alors, il se trouve qu'ils ont été hospitalisés dans le plus grand secret, sous les noms de Ninon et Gaël.
5: Oui.
4: Parce qu'il fallait surtout pas que ça se sache.
5: Non.
4: Et il pensait s'en sortir.
5: Je pense que ça, c'est l'hôpital qui met ça en place. J'ai pas mis les noms entiers, de peur justement de dévoiler peut-être des noms d'hôpitaux. Mais oui, bien sûr, je pense que quand les personnalités comme ça se rendent à l'hôpital, on les protège.
4: Oui, et en même temps, il pensait s'en sortir, car il menait une vie extrêmement saine.
5: Oui. Mais au départ, même Damien Nougared me racontait, leur agent, donc, il disait, mais quelle vaste supercherie, mais on va s'en sortir, tout ira bien. Ils n'ont rien vu venir, en fait.
4: Il se trouve que leur vie saine, justement, c'était du sport, une nourriture saine avec beaucoup de fruits et de légumes.
5: Oui, des fruits, des légumes, des graines, des amandes, des mandarines pour en hiver, peut-être quelques compléments alimentaires pour lutter contre les frimas, mais rien de fou. Igor pratiquait la varap assidûment. Grishka n'était pas très sportif, mais plutôt très très dans l'intellect. Donc c'est une autre forme de sport.
4: Exactement. Et en plus, non seulement ils pensaient vivre vieux, mais ils affirmaient parfois qu'ils seraient immortels.
5: Oui. Et ils nous l'ont laissé croire. Hein. En fait, c'est bien ça le problème, c'est que nous on y a cru.
4: Et comment c'est né ça? Ils vous en ont parlé? C'était une certitude?
5: C'est une certitude qui a dû venir de ma grand-mère, parce que elle-même. Il y avait quelque chose chez elle qui refusait, et elle, je pense qu'elle l'a transmis aux jumeaux, qui refusait le réel parfois. On peut peut-être pas nécessairement le refuser, mais peut-être le repousser. S'imaginer que l'immortalité, ou en tout cas vieillir le plus longtemps possible, est envisageable. Et elle est morte à l'âge de 92 ans, dans les années 80, c'est pas mal.
4: Et puis, il y a ces jeunes années, justement, avec le lycée d'Auch et des études à Paris, des études très poussées, parce qu'on n'imagine pas aujourd'hui ce que représentait Igor et Grishka dans les études. Certains ont nié, alors qu'ils ont fait vraiment de hautes études.
5: Bien sûr. Sémiologie, sciences politiques, bien sûr. Ils ont fait des études. Et c'est ça, mais c'est toujours pareil, cette façon de dès qu'on veut ridiculiser quelqu'un ou montrer qu'il est trop vulgarisateur ou qu'il peut déranger, ça va très vite, en fait, de le démolir.
4: Il y a un doctorat en physique théorique pour Igor, et un diplôme de Sciences Po et un doctorat en mathématiques pour Grishka.
5: Oui.
4: Et il parlait anglais, allemand et russe.
5: Oui.
4: Sans problème.
5: Russe, ils avaient besoin de mon père parfois pour traduire. En tout cas, ils s'en rapprochaient.
4: Il parlait gascon aussi.
5: Ah ça, il le parlait mieux que le russe. Il parlait le patois, oui, et c'était très chouette. Et
4: ils avaient appris ça dans le Gers.
5: Oui, avec les agriculteurs, avec les copains à l'école. On apprenait l'occitan aussi à l'école.
4: Et puis, si on ne sait pas exactement ce que représente l'accent gascon, il suffit d'écouter les discours de Jean Lassalle à l'Assemblée nationale. Alors, un jour, il y a un député qui lance « On ne comprend rien à ce que vous dites, vous devriez parler en français avec des sous-titres ». Et Lassalle répond avec son accent « Mon accent est peut-être prononcé, mais sachez qu'en gascon, nous ne mâchons pas nos mots, contrairement à vous qui les avalez tous ».
5: Et voilà. Merveilleux.
4: Il y avait une forme d'humour en plus.
5: Il y a une forme d'humour, bien sûr. Il est très particulier, l'humour gascon. Il est très, très juste, très drôle et souvent inattendu. C'est ça qui est chouette.
4: Il y avait aussi des visites inattendues au château, dont celle-ci par cet interprète.
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4: C'est vrai que Guibert est venu, Véronique Bogdanoff, au château.
5: Oui, il est venu à la maison. Ma mère aimait Brel, Brassens, Béart, et les jumeaux ont rencontré par le biais d'une amie de toujours qui s'appelle Brigitte. Ils ont rencontré Guy Béart et lui ont proposé de venir à la maison. Maman était aux anges. Nous aussi, parce qu'on l'écoutait beaucoup, parce que c'était très joyeux aussi. On le chantait beaucoup à la maison.
4: Et c'était vraiment la fête avec Guy Béart, je pense qu'il a chanté chez vous, non?
5: Oui, il a chanté. Il est donc c'est vrai, je raconte ça dans le livre de cette matinée où banal, on était assis sur le perron de la maison, enfin du château. Lui était dans un peignoir gris, je ne dirai jamais, un peignoir gris comme ça et en soie ou quelque chose de très élégant. Et maman s'interrogeait sur le dîner du soir et il a dit c'est moi qui cuisine, il a cuisiné du veau. Et ensuite c'est vrai que les soirées continuaient à travers la musique, la guitare, les chants. Et il y en avait pour tout le monde, c'était un chouette moment de communion.
4: Oui, il était fréquent et je faisais partie de ceux que Guy Béart appelait à 7h du matin, en disant « viens dîner ce soir, on sera quatre ». On arrivait à Garches dans sa maison, on était 500.
5: Ah ben.
4: Et c'était la fête parce qu'il avait invité tout le monde.
5: Oui.
4: Et on chantait jusqu'au petit matin les grands succès de Guy Béart. Et c'est une poésie qu'on ne connaît plus aujourd'hui.
5: C'est extraordinaire, hein.
4: Alors, il y a eu ce château, et puis finalement, ce château, ben, il a fallu un jour l'abandonner parce que les économies de votre grand-mère ont largement diminué.
5: Ma grand-mère n'était pas une grande gestionnaire. C'était une aristocrate. Donc, l'argent n'arrivait pas par son travail, c'est évident. Et donc, quand elle a dû quitter son milieu, son mari lui a donné des rentes. Lui a donné un château, enfin a mis à disposition ce château qu'il a fait réparer, etc. Donc celui de Saint-Lary. Et ma grand-mère a eu évidemment des difficultés. Enfin, je retire le mot évidemment. D'ailleurs, a eu des difficultés pour maintenir en fait faire exploiter les terres, savoir garder l'argent, faire fructifier, etc.
4: Mais ce qui est important aussi, c'est que les jumeaux n'ont jamais manqué de rien, et vous non plus, Véronique.
5: Non, les jumeaux ont eu une vie plus faste qu'à mon époque. Moi, j'ai eu beaucoup d'amour. On voyait déjà la pénibilité liée au manque d'argent.
4: C'est-à-dire ?
5: Ben, c'était moins faste à mon époque que ça a pu l'être à l'époque des jumeaux.
4: Ils ne manquaient de rien ?
5: Ah non, ils étaient. Ma mère n'a manqué de rien et mes frères n'ont manqué de rien.
4: Elle croyait en eux une sorte d'avenir brillant.
5: Elle le souhaitait, elle le vivait, elle l'incarnait. Les jumeaux, en venant au monde, ont offert la possibilité à notre grand-mère de réaliser son vœu, c'est-à-dire de réunir la race noire et la race blanche. Notre mère, en tant que fille, n'a pas été prévu. C'est-à-dire, ma grand-mère, quand elle a eu cet enfant avec Roland Hayes, elle a souhaité avoir un petit garçon pour l'offrir à Gandhi, pour venir apporter cette lumière entre les deux races. Et quand elle a eu sa fille Maya, elle a bien compris qu'avec une fille, elle allait pas sauver le monde. Donc, elle a quand même vécu et gardé Maya avec elle toute leur vie. D'ailleurs, il y avait une espèce de symbiose aussi entre elles. Elles sont mortes à trois mois d'écart. Déjà, cette symbiose était très très présente. Et donc, quand les jumeaux sont nés, elle s'est dit, mais allez, voilà. En plus, ils sont deux, les élus.
4: En même temps, elle leur a ouvert les portes de Paris parce qu'elle avait un carnet d'adresse aristocratique très fourni.
5: Incroyable. Et les jumeaux ont toujours gardé. Ils ont eu cette loyauté aussi de conserver ce qu'elle leur a offert. En effet, le carnet d'adresse aristocratique, l'envie de reconquérir ce que Isten, donc comme on la surnommait, a perdu. Donc il y a toujours eu une envie de reconquérir, de recréer, de recréer une appartenance, de recréer un environnement.
4: C'est vrai que dans les soirées mondaines que je fréquentais pour les chroniques du Figaro, Igor et Grishka étaient toujours là avec des princesses ou des duchesses.
5: Oui, je le confirme.
4: Une exception toutefois que vous évoquez dans ce livre, une actrice bien connue grâce à ce film. Le gendarme de Saint-Tropez, Geneviève Grade, Nicole Truchot. Oui. Et c'est vrai qu'elle a eu une belle aventure avec Grishka.
5: Ah oui, au-delà de l'aventure. Ils ont une histoire d'amour incroyable.
4: Elle a été comédienne, elle est devenue antiquaire en Cile, je ne sais pas si vous le savez.
5: Oui, bien sûr.
4: Elle a travaillé ensuite pour la ville de Vendôme comme organisatrice d'événements. Elle nous a quittés voici quelques mois.
5: Oui, elle nous a quittés en novembre 2024. C'était un grand amour pour Igor et pour moi aussi. C'est vraiment quelqu'un que j'ai profondément aimée. C'est la dernière chose que je lui ai dite à l'enterrement des jumeaux. Je suis très émue même de parler d'elle. Je l'ai serrée dans mes bras, je lui ai dit « je t'aime, je t'aime, je t'aime » et elle me regardait. C'était un être vraiment merveilleux.
4: Avec les jumeaux, il y avait toujours des surprises.
5: Oui.
4: Vous en avez vécu des dizaines.
5: Avec les jumeaux, toujours, mais c'était ça, c'était éternel les surprises.
4: Eh bien, c'est peut-être la raison de ce livre qu'on va évoquer à travers la date de sa sortie, le 13 août 2026. À tout de suite sur Sud Radio avec Véronique Bogdanoff.
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4: 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Mon invité, Véronique Bogdanoff. On évoque depuis le début de cette émission Igor et Grisha Bogdanoff. Parce que le 13 août 2026 est sorti Igor et Grishka, chronique de notre fratrie heureuse chez Guy Trédaniel, préfacé par Harry Reiselmark. Pourquoi avoir fait ce livre aujourd'hui, Véronique?
5: Parce que, alors, il sort aujourd'hui, mais il était en préparation depuis 4 ans. En fait, j'ai dû le commencer 6 mois après la mort des jumeaux. Parce que, d'abord, j'ai voulu parler de la mort, de leur mort. Puisque c'était un sujet tellement difficile et tabou pour eux, et qu'il s'est passé de manière si belle et si gracieuse, entre guillemets, que j'ai déjà voulu commencer par exprimer ça. Que leur envol a été noble et beau, en fait. D'être avec les êtres que nous aimons tendrement, de pouvoir leur tenir la main, leur chanter une chanson, leur caresser le visage pendant qu'ils s'en vont, c'était pour moi très important. Et puis après, je me suis dit, oui, on va pas quand même parler que de la mort, d'autant qu'il s'agit d'Igor et Grishka, donc plein de gens voudront savoir quelle était la vie. Donc je n'ai pas voulu faire une biographie, mais plutôt raconter ce qui, moi, m'a touchée, c'est-à-dire notre lien. Et ensuite, oui, les jumeaux et moi, d'accord, mais quelle est la famille et cette appartenance à une famille peu ordinaire? C'est oui. Comme ça que s'est construit le livre.
4: Voilà, mais en même temps, on les connaît sans les connaître, et pour la première fois, on découvre la réalité de qui ils étaient, parce que là-dessus, ils étaient secrets ou racontaient n'importe quoi.
5: Voilà, ils ont eu parfois leur version des faits, et moi, j'ai pas envie en plus trop de remettre en cause ce qu'ils disaient, mais plutôt de comprendre pourquoi ils ne disaient pas ou pourquoi ils entretenaient le mystère ou pourquoi ils laissaient traîner une vraie réponse. Traîner, vous voyez, c'est-à-dire qu'il y a plein de moments où ils n'ont pas répondu à des questions et aujourd'hui elles réapparaissent et il faut toujours être vigilant et y répondre.
4: Et en plus, il y a 18 ans d'écart entre vous trois, et je crois que ils vous ont élevé en riant beaucoup. Finalement, c'était eux les enfants plus que vous presque.
5: Bien sûr, c'est ça. C'est, je pense qu'en moi, ils ont trouvé un public parfait, c'est-à-dire la petite sœur qui rit tout le temps, qui ne juge pas et qui est complice de leurs blagues, parce que j'y revenais, même si elles étaient idiotes, hein, parce que les jumeaux.
4: Sans arrêt.
5: Mais sans arrêt. C'était ça. En fait, c'était ça notre but. C'est-à-dire, dès que je les voyais, nos yeux frisaient et la bêtise d'après allait arriver à grands pas.
4: Ils vous projetaient en l'air quand vous
5: étiez. Ça, c'est, je pense, un de mes premiers souvenirs avec eux. Je ne me souviens pas de comment je suis arrivée là, mais je me vois sur la terrasse du château à Saint-Lary et je sens les premières mains d'Igor qui me lance à Grishka et vice-versa, comme ça, comme un petit ballon. Et je hurlais et je pense que c'est peut-être même là que j'ai pris conscience de mon existence. C'est... Mais bon sang, mais en fait, il y avait des émotions qui se chahutaient parce que bon, il fallait avoir confiance en eux, chasser la peur, et en même temps, je hurlais. Enfin, c'était très contradictoire.
4: Il y a aussi d'autres choses que vous racontez dans ce livre, notamment cet appartement parisien dont ils ne parlaient jamais, où ils arrivaient, il y avait le répondeur, et puis ensuite, ben, on invitait tout le monde, mais on fermait la porte.
5: Oui, c'est ça, c'est finalement ah merveilleux, mais écoute, tiens, voilà mon numéro de téléphone. Ah mais écoute, bien sûr, je suis à telle adresse. Et donc les gens sonnaient en se disant Grishka m'a invité, Igor m'a invité, et puis en fait non, il n'ouvrait pas. Et il m'est arrivé quelquefois de tomber sur des jeunes filles qui insistaient et de leur dire écoutez, arrêtez, ils entendent votre message, ils vous voient, mais ils ne vont pas ouvrir parce que ils ont donné leur numéro à beaucoup d'autres aussi et n'insistez pas. Et on me croyait pas, évidemment.
4: Et puis ils oubliaient, Igor et Grishka, leur rendez-vous quelquefois.
5: Ah,
4: ils
5: oui.
4: avaient rendez-vous à Saint-Tropez et ils n'y étaient pas.
5: Ou alors, je ne sais pas s'ils oubliaient ou si, en fait, ils avaient du mal à se projeter dans la transhumance. C'est-à-dire qu'ils arrivaient dans le Gers, presque soulagés, genre c'était difficile de mettre en œuvre, en fait, d'initier le voyage pour quitter Paris. Ça, j'ai observé que c'était comme s'ils allaient louper le rendez-vous du siècle à Paris. Donc le fait d'arriver dans Gers, c'était on est enfin arrivé. Et là, les copains de Saint-Tropez appelaient en disant alors. Bon, parce que vous deviez arriver hier. Non, mais là, on est encore dans le Gers, mais on arrive. Et donc, ils ont fait attendre comme ça. Mais nous, on pouvait attendre des jours et des semaines. Et donc, à Saint-Tropez, pareil. Donc, c'était compliqué. Hein.
4: Il fallait gérer. Mais c'était inconscient chez eux ou naturel?
5: C'est cette difficulté pour moi à lâcher ce qui se passe à Paris, à lâcher leur vous savez, leur train-train quotidien, leur rouage, leur potentiel de rendez-vous, l'agitation parisienne.
4: Il y avait justement les nuits parisiennes des années 80 avec l'Élysée Matignon, le Palace.
5: Oui.
4: Vous avez participé, Véronique Gardner.
5: Oui. En fait, c'était juste après la mort de ma mère et les jumeaux m'ont dit viens, on va à Paris. J'étais dans le Gers. Viens à Paris, on va. Ben, un petit peu apaiser notre chagrin. Et en fait, cet été-là a été un été de nuit de transhumance où, en fait, j'accompagnais non plus Igor et Grishka, mais les célèbres frères Bogdanov dans le tout Paris. Et je raconte ça parce que je suis une petite observatrice. Finalement, je suis qu'une petite sœur derrière deux grands frères qui sont des chaperons incroyables parce qu'ils ont... Ils ne consommaient rien, ils ne fumaient pas, ils ne buvaient pas. Donc en fait, ils étaient toujours à papoter avec des célébrités, soit de jolies demoiselles, soit des gens qui les intéressaient. Et moi, j'observais ce monde en fait qui naissait ou qui disparaissait. Voilà, c'était les années 80.
4: On a oublié ce que ça représentait, mais en tant que chroniqueur, j'ai vécu ces années-là.
5: Oui.
4: Effectivement, je me souviens de l'Élysée Matignon que tout le monde appelait le bureau parce qu'il y avait toutes les célébrités.
5: Oui, c'est ça.
4: Il y avait Serge Gainsbourg qui était là tous les soirs,
5: oui.
4: Pas très frais.
5: Que j'ai vu.
4: Vous l'avez.
5: Pas très frais, ouais. Ouais.
4: Avec Bambou notamment.
5: Je l'ai vu avec Bambou et c'est la petite spectatrice que j'étais observait donc Serge Gainsbourg qui était un petit peu affalé comme ça avec sa tenue tout en denim, non, enfin comment on dit, en chambray, ouais. Baie, bleu ciel là. Et Bambou qui était à côté, je sais pas trop dans quel état. Et Annie Girardot qui était en train de danser devant lui avec un verre à la main, ça dansait, ça festoyait et je voyais bien qu'elle l'invitait à bouger et j'étais très amusée par le fait qu'il la regardait et puis baissait les yeux genre laisse-moi tranquille, arrête de t'agiter là devant moi. Il la contournait, elle insistait, c'était drôle.
4: Il y avait aussi le Palace avec un restaurant, oui. Qui s'appelait le Privilège.
5: Oui.
4: Où vous avez vu Pierre Richard,
5: oui,
4: le distrait.
5: Oui, et c'est encore la gosse que j'étais qui adorait Pierre Richard, évidemment, le distrait, qui adorait ses films et qui les adore toujours autant. J'adore ce personnage. Et donc je l'observais. Les jumeaux discutaient avec un réalisateur. J'étais à côté et j'observais mais les moindres faits et gestes. C'était mon idole en fait. Et puis je le vois se lever, repartir, quitter le privilège et puis saluer tout le monde. Donc j'étais un petit peu déçue, voilà. Alors un, il est parti. Deux, ben il est parti normalement et j'étais très triste. Et puis 10 minutes après, je vois tout le staff, toute l'équipe qui s'agite, qui lève les chaises, qui s'approche de nous. Vous n'avez pas vu la veste de Pierre Richard? Il y a toutes ses affaires dedans. Donc on a cherché comme ça et j'étais ravie. Je me suis dit, mais il est là, le distrait, il est là. Voilà.
4: Mais c'est combien de fois il a donné rendez-vous dans un palace parisien en se trompant d'adresse?
5: Ah,
4: et attendu son invité. En revanche, il était très adroit. Je l'ai vu un jour faire un numéro où il rattrapait des bouteilles.
5: Ah oui?
4: Avec une précision extrême. C'était très particulier. Et puis, il y a eu un jour aussi une vitesse un peu excessive, car je crois qu'il y avait la voiture pot de yaourt pour le quotidien et la Porsche quand on voulait s'amuser chez les frères Bogdanov.
5: Mais la Porsche, en fait, elle a quelque chose, Jacques, de plus tendre. C'est vraiment quelque chose qui me touche beaucoup. Igor, comme vous l'aviez dit très justement tout à l'heure, avait son agenda rempli de noms de aristocratiques. Et en fait, le frère de ma grand-mère, Sacha Kolovrat, a fait quelques pas était producteur de cinéma d'une part et a également sponsorisé produit une voiture qui s'appelait la Sacha Wagen, qui a été créée par Ferdinand Porsche, et c'était la voiture la plus légère, la voiture de course la plus légère. Et Sacha, donc au nom de Alexandre Kolovrat, dit Sacha. Et en fait, Igor, touché par cette histoire, en fait, n'a eu que des Porsche. Et c'est pas parce que c'est un flambeur ou c'est juste parce que pour lui c'était encore revenir à notre grand-mère, à ce prestige en fait de la famille Kolovrat. Sacha était, je sais pas si vous avez lu cette anecdote, si je vous devance, mais Sacha est mort à l'âge de 42 ans et sur son lit d'hôpital, il a demandé à une célèbre actrice pour lui faire plaisir de lever sa jupe pour montrer ses jambes, et c'est Marlène Dietrich qui s'est exécutée. Et donc c'est un petit peu voilà ce personnage hors du commun dans la famille, et Igor en parlait beaucoup. Et c'est la raison pour laquelle il avait des Porsche.
4: Oui, parce que l'argent, de toute façon, il ne savait ni l'un ni l'autre le gérer.
5: Non. C'était exactement comme notre grand-mère. Je pense qu'ils n'ont pas vu l'impermanence pour les trois. L'impermanence, c'est un jour on a de l'argent, un jour on n'en a plus. Et ça, ils n'ont jamais anticipé le fait qu'ils pourraient ne plus en avoir.
4: Et quelquefois, ça posait des drames.
5: Mais oui.
4: Et ils ont racheté un château et ça s'est mal terminé.
5: Ça se termine difficilement, ouais.
4: Mais il se trouve qu'il y avait aussi une énergie, un optimisme permanent chez Igor et Grisha Bogdanov.
5: Oui. Un optimisme et un désir de reconquête permanent. Et c'est ça en fait qui les tenait. C'est de vouloir reconquérir reconquérir temps X, reconquérir, racheter un château, reconquérir le passé même estudiantin, reconquérir une thèse, reconquérir une amoureuse. Ils étaient très comme ça, toujours dans la reconquête.
4: C'était le vrai problème, c'était Véronique Bogdanov de reconnaître Igor de Grishka.
5: Ah.
4: Coluche a dit qu'il n'y arrivait pas.
5: Non, Coluche a dit, je me demande encore lequel des deux est le frère Bogdanov.
4: Ouais. Il y avait un truc pour les reconnaître?
5: La voix, le regard. Grishka était un immense charmeur. Grishka était le premier. Ah, merveilleux! Igor était beaucoup plus pondéré, beaucoup plus... Il pouvait avoir un regard même un peu froid. Dans les années 80, il avait même une moue. Grishka souriait toujours, Igor avait une moue comme ça, plus...
4: Mais moi j'avais un truc pour les reconnaître, c'est qu'un jour on a eu un gag, ouais. C'est Grishka qui m'a donné le chemin des toilettes et du vestiaire. Et chaque fois qu'on se voyait, Grishka m'abordait, « Pardon monsieur, savez-vous où est le vestiaire ?» Et c'est comme ça que je reconnaissais Grishka d'Igor.
5: Ça c'est... Mais donc ça dépend des deux.
4: Exactement. Alors il y a un livre à la mémoire double où ils se demandent si Dieu existe. Et ça pour eux c'était important.
5: C'était important parce qu'on a eu une éducation catholique en fait, et c'était important de savoir ce qu'il y avait après, de savoir ça faisait partie aussi de la métaphysique au fond, de la recherche de la connaissance globale du monde, de l'univers, est-il régi par Dieu, oui ou non.
4: Ils vous en ont parlé?
5: C'est pas vraiment, mais on s'est retrouvés. Il m'est arrivé quelque chose de très particulier parce que je suis allée dans une région de province à Poitiers avec Grishka dans une messe et j'étais prise d'une immense colère et je lui en ai parlé. Je lui ai exprimé que je ne comprenais pas, mais j'étais terriblement en colère de ce que le prêtre disait et je ne le croyais pas. Donc là, on a eu un débat comme ça sur ce sentiment d'appartenance à Dieu au fond, et c'est le grand moment d'échange que j'ai eu avec lui. Oui.
4: Est-ce que ce livre, maintenant qu'il est sorti, vous pouvez dire Véronique Bogdanoff, mission accomplie?
5: Le mien. Ah oui. Oui, je suis très heureuse. Je suis très heureuse de l'avoir sorti. Mission accomplie, c'est très joliment dit, et je suis très heureuse de faire cet hommage à Igor et Grishka.
4: En
5: ça
4: tout
5: m'enchante.
4: Cas, le grand public suit à en voir les ventes du livre,
5: oui,
4: qui ne cessent d'augmenter.
5: Oui.
4: Et c'est tout à votre bonheur et à leur honneur. Ça s'appelle Igor et Grishka, c'est Guy Tradaniel, éditeur. Mm-hmm. Merci Véronique Bogdanoff. Et je suis que, grâce à vous, Igor et Grishka sont toujours dans notre cœur.
5: Oui, merci à vous, Jacques, de m'avoir reçu.
4: C'est toujours une joie. À bientôt.
5: Moi aussi.
4: Les clés d'une vie, c'est terminé pour aujourd'hui. On se retrouve bientôt. Restez fidèles à l'écoute de Sud Radio.
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0: Bonsoir, bonsoir à tous. Paris, Lille, Marseille ou encore Lyon, plusieurs rassemblements ont eu lieu aujourd'hui et hier contre la loi qui instaure une présomption d'usage légitime des armes pour les forces de l'ordre. Dans la capitale, plusieurs députés de gauche, représentants de magistrats ou encore syndicats étaient au sein du cortège de plusieurs milliers de personnes cet après-midi. Tous dénoncent un permis de tuer octroyé aux forces de l'ordre. Le texte adopté en juillet par l'Assemblée nationale doit encore passer devant le Sénat. Nouveau record à la pompe ce week-end, le prix du litre de gazole affiché en moyenne 2,41 € dans les stations de l'Hexagone. Les prix de l'essence continuent de grimper également, alors que le gouvernement doit se réunir demain afin de décider de nouvelles aides ou de prolonger les dispositifs existants. La suppression de taxes, en revanche, ne serait pas envisagée par Matignon, malgré les demandes de différents partis politiques. À l'international, Emmanuel Macron est toujours à Saint-Pierre-et-Miquelon. Le président a accueilli sur place en début de soirée le Premier ministre canadien Marc Carney. Le territoire français est situé à une vingtaine de kilomètres du Canada. Les deux dirigeants doivent échanger pour réaffirmer l'unité du Canada, de la France et des Européens face aux menaces récurrentes de Donald Trump. Une déclaration commune est attendue dans la soirée. Au Moyen-Orient, l'Iran a fermé aujourd'hui le centre de langue française, un des principaux établissements d'enseignement du français en Iran, lié à l'ambassade de France. La justice iranienne évoque des activités illégales, sans donner davantage de détails. C'est un rendez-vous pour des dizaines de milliers de passionnés. Chaque mois de septembre, l'ouverture de la chasse généralisée. Après une première vague d'ouverture dimanche dernier sur la moitié sud de l'Hexagone, elle est ouverte depuis ce matin sur de nombreux départements du Nord. Il faudra attendre encore une semaine pour la Manche, l'Eure, la Sarthe, le Loir-et-Cher, le Cher et l'Indre. Et puis en football, la suite est fin de la cinquième journée de Ligue 1. Ce soir, Auxerre a décroché sa deuxième victoire consécutive face à Brest 2-1. Ce soir à 20h45, l'Olympique de Marseille accueille le Paris Saint-Germain. Pour l'heure, les Phocéens sont 16e, Paris 10e. Très bonne soirée à tous.
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1: Bonsoir Sud Radio, bonsoir la France. Comme chaque dimanche à 19h, on se retrouve pour une heure d'excellence et de belles rencontres parce que c'est excellent. Comédienne, écrivaine, elle a construit un parcours qui traverse le cinéma, la télévision, la littérature, le théâtre. Macha Meryl cultive une même passion pour les mots, la musique et les femmes qui osent affirmer. Vous avez vu, j'en bégaye, leur liberté. Bienvenue Macha.
2: Mais écoutez, c'est notre devoir. Vous faites quoi, vous, toute la journée? Vous
1: j'affirme ma liberté, ah ben voilà. Tout à fait. Donc vous êtes une admiratrice de longue date de Georges Sand et vous lui prêtez votre voix d'ailleurs. Dans Sand Chopin, c'est au théâtre de Poche-Montparnasse, accompagné par Eric Berchaud au piano. C'est les vendredis et samedis à 21h et le dimanche à 17h. C'est bien cela?
2: Tout à fait.
1: Eh bien, c'est un plaisir de vous recevoir, Macha. Chez elle, tout commence par le plaisir de recevoir justement et de réunir ses proches autour d'une belle table. Pauline Zeroali a été formée chez Ferrandi, a fait ses armes au Ritz, au Rech, puis au Georges V. Bonsoir Pauline, bienvenue.
6: Bonsoir Judith.
1: Vous avez créé avec Mathieu Turin, votre compagnon. Mathieu et Pauline, c'est votre première pâtisserie, le prolongement de votre entreprise de traiteur haut de gamme. Et les Parisiens ont de la chance d'ailleurs, c'est au 24 rue Claire dans le 7e arrondissement. Bienvenue.
6: Merci.
1: Chères auditrices, chers auditeurs, vous êtes sur Sud Radio, bienvenue chez vous. Alors, Macha Meryl, avant de parler de Sand Chopin, votre pièce au théâtre de Poche-Montparnasse en ce moment, on écoute.
7: Ce monsieur Chopin, je le vois ce soir pour la première fois. C'est un musicien polonais. Il a 26 ans.
8: J'ai fait la connaissance d'une grande célébrité, Madame Dudevant, connue sous le nom de Georges Sand. Mais son visage ne m'est pas sympathique et ne m'a pas plu du tout. Il y a même en elle quelque chose qui m'éloigne.
7: Ce Chopin est un ange. Sa bonté, sa tendresse et sa patience m'inquiètent quelquefois. Au moment de ma vie où je me croyais à tout jamais calme et fixé, j'ai été envahie tout à coup. Et il n'est pas dans ma nature de gouverner mon être par la raison quand l'amour s'en empare. Si le petit Chopin ne veut pas venir, laissez-le à ses idées. Il craint le monde, il craint je ne sais quoi. Je respecte chez les êtres que je chéris tout ce que je ne comprends pas.
1: Sand Chopin au théâtre de Poche-Montparnasse avec Macha Meryl, accompagnée par Eric Berchaud au piano. C'est tous les vendredis et samedis à 21h et le dimanche à 17h. Alors, dans cet extrait, qui est le teaser de votre spectacle, Macha, ce qu'on entend tout de suite, on le sait que Sand et Chopin ont une histoire d'amour absolument passionnelle et torride.
9: Qui a duré 9 ans.
1: Et qui a duré longtemps, voilà. Mais ce qu'on entend, c'est le contraste entre cette première rencontre sans attirance réciproque, enfin en tout cas, elle est cuite, pas lui, c'est à peu près ça qu'on entend, et l'amour qui s'installe ensuite.
9: Je crois que l'amour, ça fait peur.
1: Ouais.
9: Parce que c'est fort, c'est immense. Et elle a compris
2: Qu'est-ce que c'est l'amour? Elle fait cette définition merveilleuse. Je chéris les êtres que je ne comprends pas. Mmh. Je crois que c'est la définition même de l'amour. C'est-à-dire que même si quelque chose te dérange, ben tu aimes. Et c'était l'éblouissement. Ils ont été éblouis l'un par l'autre. Elle a incarné les mots et l'intelligence, et lui a incarné la musique. Mmh. Et elle a découvert la musique, elle connaissait d'autres compositeurs, Liszt, elle était très proche de tout le monde, parce que tout le monde a défilé chez
5: c'était
2: elle.
5: C'était une époque foisonnante.
2: C'était une personnalité extraordinaire.
5: Ouais.
2: Mais là, tout d'un coup, elle a vu le génie s'exercer devant elle. Et avec la force de la musique, vous savez, c'est pas à moi qu'il faut dire combien la musique est supérieure.
5: Ouais.
2: C'est que c'est l'abstraction de la musique, ça vous emmène ailleurs.
5: Mmh.
2: Et elle était quand même baba. Alors, elle s'est beaucoup occupée de lui. Au début, c'était très fougueux et très sexuel et tout ça. Puis après ça, il était malade. Hein. Franchement, il était tuberculeux, c'était très malade. Mais ils se sont aimés jusqu'à la fin. Lui, il l'a aimé follement jusqu'à la fin. Je crois qu'elle a été la seule femme de sa vie, véritablement.
5: Mmh.
2: Et elle s'est un peu lassée parce que, à la fin, il ne la sautait plus du tout.
5: Ah.
2: Elle était un peu quand même.
5: Quand on est avec un jeune homme,
2: voilà.
5: Ça sert à ça, normalement. Pardon, je reste sur Sud Radio.
2: Et donc, je pense que c'est pas seulement ça, c'est que je crois que les grands amours ne sont jamais durables. Parce qu'un grand amour, c'est un bouleversement.
5: Mais quelle tristesse,
2: c'est
5: que
2: un...
5: vous dites.
2: Non, c'est pas une tristesse. C'est un si grand événement.
5: Mmh.
2: Et d'ailleurs, elle a été heureuse vers la fin de sa vie avec Manceau, qui était un homme plus jeune qu'elle. Elle a beaucoup eu plusieurs amours de plus jeune qu'elle.
5: Mmh.
2: Mais qui s'occupait d'elle, qui était tendre, qui c'était pas la grande passion. Et ça a duré beaucoup d'années.
5: Mmh.
2: Donc, je crois que le grand amour...
5: c'est pas mal, déjà.
2: C'est beau, mais c'est un événement, vous comprenez, dans la vie, un grand amour.
5: Ouais.
2: Et c'est pas forcément confortable. Voilà.
5: Alors, ce qui est très intéressant aussi, c'est que vous... Donc, c'est le jeu qui prime dans votre positionnement, puisque vous la jouez, elle, vous la racontez, elle. En parlant de sa propre vie, c'est comme si vous affirmiez, comme elle l'a fait d'ailleurs elle-même, que l'expérience d'une femme mérite d'être entendue et de devenir littérature.
2: Vous savez, ce qui est formidable dans ce spectacle, c'est que j'adhère tellement à ce qu'elle dit, qu'on a l'impression que c'est moi qui parle.
5: Ben, c'est ça.
2: Et c'est tellement moderne ce qu'elle dit, il y a 200 ans.
5: Hein, à l'époque, c'est
2: énorme. Elle était d'une nouveauté, d'une modernité exceptionnelle. Mais ce qu'il y a d'intéressant, c'est que c'est tiré de deux ouvrages, Histoire de ma vie, principalement, et La correspondance.
5: Ouais.
2: Elle a écrit 46 000 lettres. Tous les matins, elle écrivait au roi de Pologne, à Louis-Philippe, à Flaubert. Et n'oubliez pas qu'au 19e siècle, les lettres, c'était un style littéraire.
5: C'était important.
2: Donc les lettres pouvaient être publiées.
5: Ouais.
2: Et moi, ce que je trouve formidable dans ce que nous faisons, et vraiment, on a un succès absolument incroyable, c'est que je les lis pas, je le dis. J'en ai fait du théâtre. Comme elle aimait beaucoup le théâtre aussi, ses pièces de théâtre ne sont pas fameuses, hein, franchement. Dans Georges Sand, il y a à boire et à manger, parce que, vous savez, ils étaient payés à la page. Donc il fallait qu'ils produisent, qu'ils écrivent beaucoup. Tous, Victor Hugo aussi, Flaubert aussi. Mais il y a des pages et des formules extraordinaires dans ce qu'elle dit. Et c'est ça que c'est ça sa modernité. C'est qu'elle avait le sens de réunir en peu de mots une pensée. Et
5: ça, c'est le sens des grands écrivains. Hein.
2: Voilà, elle était bluffante. Et je crois que c'est ça le rôle des écrivains.
5: Ouais.
2: C'est de mettre des mots sur les grands événements et sur les grands sentiments.
5: C'est ce que vous faites, vous aussi, quand vous écrivez?
2: À travers elle, déjà, c'est pas mal.
5: C'est
2: me sert d'elle. Hein. Mais si je dois poursuivre un but, vous avez raison, c'est celui-là. C'est d'être aussi percutante que possible dans chaque sentiment et dans chaque chose que j'ai envie d'exprimer.
5: En enlevant les fioritures, quoi, j'ai envie de dire.
2: Voilà, c'est ça.
5: Ouais.
2: Être aussi franche, direct.
5: Dur, hein.
2: Alors, attendez, c'est pas si simple, hein, parce que, surtout elle est d'une droiture et d'une franchise confondante. D'ailleurs, elle s'est fait topper dessus pendant toute sa vie. On ne lui pardonnait rien. Et, ben voilà, je crois que c'est ça la barque des grands. C'est quand ils ne se démontent pas et ils continuent à dire des choses fortes.
5: Puis il y a aussi cette question qu'on se pose entre deux virtuoses de leur art comme Chopin et Sand, puisque c'est quand même deux grands artistes, on peut le dire. Qu'est-ce qui se passe justement quand
2: il y a l'amour entre deux créateurs?
5: C'est
2: pas la même chose que l'amour entre Pierre Paul Jacques.
5: Clairement,
2: c'est pas la même chose. Ils se sont aidés l'un l'autre, et d'ailleurs les plus belles pièces de piano de Chopin, il les a écrites pendant Valdemosa avec elle. Et elle a affiné sa pensée aussi, et ses grands romans, elle les a écrits pendant cette période.
5: C'est ça.
1: Alors, évidemment, Macha Meryl, on pense à votre propre lien avec le compositeur Michel Legrand, hein, que vous avez épousé. Quand on lit, on entend cette histoire entre Georges Sand et Chopin, on ne peut pas s'empêcher de faire le parallèle, et je pense qu'il y a aussi cela.
6: C'est un peu différent, mais enfin, quand même.
1: Il y a quand même un lien, oui. Vous êtes deux grands artistes aussi.
6: C'est-à-dire que moi, je suis baba devant le génie de Michel Legrand, et lui, il m'estimait. Et moi, je pense que s'il n'y a pas d'estime dans l'amour, ça ne dure pas. Mmh. Il faut que ce soit vraiment... Je le bluffais parce que ce n'était pas son monde. Que lui n'était pas du tout politisé, qu'il n'était pas du tout... Il était un littéraire, il lisait la poésie. Il lisait Aragon, Éluard, il aimait la poésie. Mais il n'était pas du tout... Il n'avait pas une culture générale. Mmh. Et moi, en musique, il m'a prouvé que la musique, c'est divin. Oui. C'est au-dessus de nous. C'est quelque chose qui nous embarque, qui nous emmène. Mais peut-être que ma compréhension de ce spectacle vient aussi beaucoup de ma fréquentation avec la musique, avec lui. Quand je le voyais écrire, quand je le voyais diriger, quand je le voyais, je l'entendais chanter, je touchais du doigt quelque chose
1: qui est... Une forme de transcendance, quoi.
6: Oui, c'est ça. C'est vraiment au-dessus de nous, la musique. Je ne sais pas comment dire.
1: Vous lui avez consacré un spectacle, Michel Forever, à Michel Legrand, d'ailleurs.
6: Oui, alors on a fait ça ici avec Stéphane Druet. Oui. C'était un peu comme ça une évocation des grandes musiques de Michel, des grandes chansons de Michel. J'ai l'intention, d'ailleurs, je vous fais un scoop.
1: Oui.
6: De créer un musée de la chanson.
1: D'accord, c'est
6: parce
1: une excellente idée,
6: pas.
1: C'est vrai.
6: Et je vais le faire dans la propriété de Michel, là où je vis maintenant, qui est en dehors de Paris, pas très loin. Et on va essayer de sauver les belles chansons, les grandes chansons. Parce que j'entends tellement de cochonneries, excusez-moi, c'est-à-dire surtout qu'ils sont faites avec ChatGPT, que je voudrais soutenir les vrais compositeurs de chansons.
1: Oui, c'est vrai qu'en ce moment, ils souffrent, tout le monde souffre un peu avec cette invasion, effectivement. Pauline Zerwali, quand on écoute Macha Meryl et qu'on parle de Georges Sand comme ça, on parle de femmes qui ont choisi leur voie, clairement. Hein, on parle d'une espèce d'ode à la liberté, de choisir son chemin, cette possibilité-là qui vous convient tout à fait à vous aussi, j'ai envie de dire, puisque vous avez clairement choisi votre chemin aussi, vous, Pauline.
9: Absolument. Alors, je pense qu'on est aussi avec un tempérament et une personnalité. Et c'est vrai que depuis l'enfance, je me voyais monter ma société, monter ma structure. J'ai toujours été un peu un cheval fou. Donc, à l'école, je n'écoutais pas trop. Voilà, l'école me plaisait pas trop. J'aimais bien faire des choses avec mes mains. Et puis, très rapidement, c'est vrai que cette voie s'est présentée à moi. Et puis, j'ai saisi les opportunités qu'il y avait à saisir. Et puis, j'ai fini par monter ma société il y a maintenant bientôt 11 ans avec
1: c'est
9: Mathieu.
1: C'est quoi le secret, à votre avis, pour continuer à réussir, j'aime pas ce mot-là, c'est un mot galvaudé, mais c'est forcément celui qui vient.
9: Alors, pour moi, la première chose, c'est la passion. Sans passion, il faut être animé par quelque chose. Moi, j'ai toujours été animée par l'art de recevoir, cuisiner, partager, la convivialité. Donc, c'est la passion. Et ensuite, c'est la volonté, bien sûr. Parce qu'il faut beaucoup de volonté pour réussir.
6: Passion, la passion, ça volonté, permet de supporter les mauvais moments.
9: Ouais, exactement.
6: Parce qu'il y a toujours des choses difficiles. Dans n'importe quelle direction, n'importe quelle passion, il faut vraiment... on ne se rend pas compte, justement, de ce qui ne va pas, hein, quand on est passionné. C'est ça.
1: C'est ce que ça vous fait comme effet aussi, Macha, de monter sur scène?
6: Alors là, c'est... Comment vous dire? C'est ma fonction.
1: Ouais.
6: C'est ça qui fait que j'ai eu des grandes dépressions dans ma vie. Et ce qui m'a guéri, c'est le théâtre. Parce que, tout d'un coup, je me dis, je soigne les âmes.
1: Et puis, vous sortez de vous-même aussi.
6: Et moi, je me débarrasse les lourdeurs de ma personnalité. Donc, c'est vrai que le théâtre est une cure.
1: C'est excellent, vous emmène dans l'univers des talents qui font bouger la France. Et puis, c'est sur Sud Radio, vous le savez, en compagnie aujourd'hui de la comédienne et écrivaine Macha Meryl, et puis de la pâtissière, mais pas que, Pauline Zerwali. On revient dans un instant, reste avec nous.
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1: Sud Radio, c'est votre bon réflexe du dimanche parce que tout simplement, c'est excellent. Vous êtes en compagnie ce soir de l'actrice et écrivaine Macha Merrill et son spectacle Sand Chopin. C'est au théâtre de Poche Montparnasse avec Eric Berchaud au piano, hein, les vendredis, samedi à 21h, le dimanche à 17h. Vous êtes aussi Macha accompagnée de Pauline Zerouali qui est cofondatrice de la pâtisserie Mathieu et Pauline. C'est au 24 rue Claire dans le 7e arrondissement parisien. Alors Pauline, Mathieu et Pauline donc, hein, déjà.
2: Oui.
1: Ça c'est important. C'est
2: absolument.
1: Pas que Pauline.
2: Non, il y a Mathieu aussi,
1: voilà.
2: Qui est mon meilleur ami.
1: Qui est votre meilleur ami et votre compagnon aussi ou
2: non,
1: juste
2: absolument
1: votre
2: pas.
1: Ami.
2: Mon meilleur ami et mon associé.
1: D'accord. Parce qu'on forcément, on se dit que Mathieu et Pauline, c'est un couple. Mais non.
2: Alors, il y a souvent des clients qui me disent, vous passerez le bonjour à votre époux. Mais non.
1: Alors, je vais commencer par une phrase que vous avez dit, Pauline. Moi, je suis tout feu, tout flamme. Lui est plus réfléchi.
2: Oui, et je pense qu'il faut être complémentaire pour réussir dans une association.
1: D'accord.
2: C'est primordial. Et donc, effectivement, Mathieu est plus réfléchi et moi, je fonce sans trop réfléchir.
1: Et du coup, ça fonctionne.
2: Et du coup, ça fonctionne très, très bien.
1: Alors, avant de monter cette boutique que vous venez d'ouvrir, hein, dans le 7e à Paris, vous avez fait 10 ans d'événementiel, tous les deux.
2: Oui.
1: Hein, vous continuez à le faire, d'ailleurs?
2: Absolument, oui.
1: Absolument.
2: C'est...
1: Donc c'est
2: l'activité s'est bien développée.
1: Mathieu et Pauline. L'idée, c'est que, en fait, le passage du traiteur à la boulangerie, c'était aussi pour proposer en fait votre univers dans la vie quotidienne des gens, que ça soit pas que de l'événement, quoi. C'est ça.
2: Alors effectivement, quand on organise un événement, déjà c'est très ponctuel, c'est éphémère. Et depuis 10 ans, nos clients nous disaient toujours, bah, écoutez, c'est fantastique, mais on adore vos desserts, on ne peut pas les acheter si on n'organise pas un événement. Donc c'est vrai que j'ai tanné Mathieu pendant 5 ans parce que lui était pas trop pour avoir pignon sur rue, parce qu'il me disait, tu comprends, c'est une autre organisation, et il a tout à fait raison. Mais pour les 10 ans du traiteur, je lui ai dit, écoute, ça fait 10 ans, il faut qu'on marque le coup. Et donc on a trouvé cette boutique rue Claire, et en fait c'était un peu un retour aux sources, parce qu'avec Mathieu on avait habité juste à côté pendant quelques années, on était voisins, et on voulait vraiment revenir dans ce quartier qui est super, c'est une rue extrêmement commerçante, et proposer nos pâtisseries évidemment au plus grand nombre.
1: Alors les pâtisseries, j'en ai quelques-unes sur le bureau du studio, hein. Je sais pas pour ceux qui... Ah bah, je fais tomber carrément le micro. Ah, carrément.
3: Je les voilà. Lorgne depuis un moment.
1: Ah, alors vous avez...
3: Et avec les couleurs, elles sont vraies, les
1: vous
3: couleurs.
1: Vous avez vu,
3: hein.
1: Ça, c'est magnifique.
3: On sent qu'il n'y a,
1: hein,
3: pas de colorant là-dedans.
1: Il y a un framboisier absolument magnifique. Il y a un moelleux au chocolat, je vous dis pas, c'est un fondant en fait, hein.
2: Et il a pas vraiment de nom, parce que c'est pas un moelleux, c'est pas un fondant. Vous avez une croûte croustillante, voilà, à l'intérieur, c'est un peu comme une mousse. Enfin voilà, il y a pas mal de textures différentes.
3: Alors, vous faites du sucré dans la boutique ou pas,
2: oui,
3: de salé du tout?
2: Que du sucré dans la boutique.
1: Autant le framboisier, il est extrêmement travaillé, autant sur le chocolat, on est quand même dans un truc qui donne envie d'être mangé, mais qui reste simple en termes de présentation.
2: Très simple. Hein,
1: et c'est important aussi pour votre marbré, que je montre aussi à l'antenne, hein, pour ceux qui nous regardent sur YouTube.
3: C'est quoi, c'est un cake celui-là?
2: C'est un cake marbré, absolument.
1: C'est un cake marbré. Voilà, dont la recette vous a été volée par une grande marque qu'on ne citera pas. Vaut mieux aller l'acheter chez vous, hein. Clairement, hein.
2: Écoutez, moi, je ne peux que vous le conseiller.
1: Voilà. Alors, l'idée, c'est quand même que vous faites des pâtisseries qui sont familiales, quoi. C'est-à-dire que l'idée de partager chez vous, elle reste centrale. Vous faites aussi des grands saladiers de mousse, de chocolat, du riz au lait, des choses comme ça. L'idée

0: une petite pointe de modernité, mais c'est vrai qu'on aime bien reprendre les recettes qui existent depuis toujours et qui parlent à tout le monde, que tout le monde connaît.
1: Et donc, votre laboratoire est à côté de la boutique
0: et... Non, il est à Beson dans le 95.
1: Ah, d'accord.
2: Alors moi j'ai goûté un peu de framboise parce que ça dépassait.
1: Regarde là, elle est en train de se régaler sans nous.
0: Je vois, elle se lèche les doigts.
2: C'est trop bon. Ce marbré là dont on parle, c'est la figure de proue en fait. Pourquoi c'est lui la figure de proue de la pâtisserie ?
0: Parce qu'on, alors on le propose depuis les débuts et à chaque fois nos clients nous disaient oh là là mais c'est un marbré c'est très simple mais qu'est-ce qu'il est bon. Et, mais là alors aujourd'hui le moelleux a dépassé le marbré. Ah. C'est-à-dire que on a.
2: Je le garde le moelleux. De toute façon moi il va être mangé ce soir.
0: Hein. Il a dépassé le moelleux.
2: Pourquoi
0: on a commencé à faire des vidéos sur Instagram avec le moelleux qui se sont vite répandus dans la capitale et du coup c'est vraiment devenu le produit qu'on vend le plus aujourd'hui.
2: Mmh. Vous avez la queue devant chez vous?
0: Certains jours.
2: Oui, parce qu'Instagram, ça provoque
0: certains
2: ça,
0: jours.
1: Je peux te poser une question sur les produits. Le
0: bien
1: chocolat,
0: sûr.
1: C'est quoi?
0: Alors, on travaille avec les chocolats de chez Nicolas Berger.
1: Qui n'est pas connu du grand public.
0: C'est
1: de cacao du Nicaragua,
0: parce,
1: je sais.
0: Parce qu'il travaille avec les professionnels uniquement, mais c'est quelqu'un qui est très rigoureux sur son sourcing, et c'est ce qui nous a plu. Il a des chocolats qui sont très qualitatifs. Et voilà, il y a aucune cochonnerie dedans.
2: Macha Meryl, vous savez, elle a écrit des livres de cuisine. Hein. Ouais, ben je le dis comme ça en passant.
1: Alors, on m'avait proposé les desserts. Justement, comme je vous ai dit, c'était Sucre Union qui voulait lutter contre les édulcorants. Parce qu'il y a eu une mode qui a un peu disparu, d'ailleurs.
0: Oui, qui a disparu.
1: Tout le monde s'est aperçu que c'était pipo.
2: C'est surtout pas très bon pour la santé, en plus.
1: Et pas bon pour la santé. Eh bien, j'ai fait le tour de tous les trucs. C'est impossible de faire de la pâtisserie sans sucre. Les glaces, c'est impossible. Le chocolat, c'est impossible. Les tartes, c'est impossible. On peut en mettre moins. On peut essayer d'en mettre moins, mais on peut pas ne pas en mettre.
0: C'est compliqué de le supprimer. C'est vrai que maintenant, on en met beaucoup moins. Mais le supprimer complètement, oui, c'est impossible.
1: C'est impossible. Impossible.
2: Alors, vous faites un autre truc, Pauline. Vous faites des gâteaux de voyage qui sont des pâtisseries conçues pour être transportées et conservées plus facilement. Donc, en fait, vous avez des gens qui viennent acheter leur pâtisserie chez vous et qui repartent avec dans leur valise, carrément.
0: Ça arrive qu'on ait des clients qui partent en Italie, qui partent même des clients japonais. On a déjà eu des clients japonais qui ont acheté des choses.
1: Le marbré, ça doit très bien voyager, le marbré.
0: Oui, ça se garde 10 jours.
1: Ah ben voilà.
0: Aucun problème. Le fondant aussi. Oui, tout à fait.
2: Et alors, ce qui est intéressant aussi, c'est que votre pâtisserie, c'est un écrin pour vous. C'est vous qui avez beaucoup travaillé dessus, hein. Vous avez des murs boisés, des couleurs chaudes, des desserts à partager. C'est toujours un mélange de tradition, modernité, raffinement, convivialité, quoi.
0: En fait, on avait envie d'une boutique qui ressemble aux boutiques d'antan, mais avec, et encore une fois au goût du jour, et avec beaucoup de chaleur. Et on voulait que les gens aient envie de rentrer chez nous, mais qu'ils n'aient pas peur quand ils sont devant la porte, parce que parfois on arrive devant certaines boutiques, on est un peu impressionné, on n'ose pas rentrer.
1: Il y en a, on dirait que c'est des magasins de bijoux et t'as la trouille du coup que ça va se coûter surtout. Est-ce qu'on déguste chez vous? Il y a des petites
0: non,
1: tables?
0: Non, malheureusement non. Non.
1: Il n'y a pas la place pour mettre des petites tables?
0: Il n'y avait pas suffisamment de place, peut-être pour la prochaine.
2: Parce que le but c'est d'en ouvrir une deuxième et pourquoi pas une troisième après.
0: Après, on privilégie toujours la qualité à la quantité. Donc, on n'a pas envie d'avoir 20 boutiques.
2: Vous n'avez pas envie de devenir une chaîne, quoi.
0: Non, pas du tout. Mais on en aura effectivement peut-être une deuxième.
2: Un autre truc pour étayer ce que vous dites, hein, finalement, Pauline Zerwali, c'est que la saisonnalité, c'est très important dans votre identité aussi. Par exemple, vous ne faites pas de fraisier en hiver, quoi.
0: Non, jamais. Et ça fait des années. Bah, il faut respecter.
2: Dans les boulangeries françaises, on trouve le fraisier en hiver.
0: Alors déjà, elle a pas de goût, la fraise en hiver. Même si elle vient de l'autre bout du monde, en général, elle a pas de goût. Et puis, c'est super important de respecter la saisonnalité.
2: Et les produits locaux aussi, hein. Circuit
0: oui,
2: court.
0: Oui.
2: Vous avez vos producteurs que vous connaissez tous. Ils sont pas loin, quoi.
0: Bah, on essaye de faire effectivement au plus proche. Après, oui, bien sûr, le chocolat, il vient de très loin. Mais on sélectionne un très bon chocolat.
1: On peut sélectionner parce que, oui, bien sûr. Je veux raconter une histoire.
2: Allez-y,
1: votre
2: machin.
1: Concurrent Bertillon, quand le vieux monsieur Bertillon était là, j'avais un ami très riche qui voulait lui proposer de commercialiser la marque Bertillon dans le monde entier. Alors il a écouté que j'étais assisté à l'entretien, et à la fin il a dit, alors ça veut dire qu'il faut que je quitte mon laboratoire et que je choisisse pas mes fruits en été, etc. Non. Il a refusé, et il aurait pu être milliardaire comme la maison du chocolat et tout ça. Il a refusé.
2: Bah, finalement, ça reste Bertillon,
1: ça reste
2: Notre-Dame.
1: Et c'est incroyable.
0: C'est une belle histoire.
2: C'est une histoire qui vous parle, vous, Pauline Zerwali. C'est-à-dire, deux boutiques, ça suffit, quoi, hein, c'est ça?
0: Alors, après, tout dépend quel objectif on a, mais je pense que Mathieu et moi, on a vraiment à cœur de proposer toujours des produits de qualité. Et quand vous devenez très, très grand, ça devient
1: Voilà.
0: Plus compliqué.
1: On peut

0: Voilà. C'est plus compliqué de faire de la qualité comme on l'a fait aujourd'hui, par exemple.
1: Bien sûr. Et alors, vous, on l'a dit, hein, vous avez un parcours dans l'hôtellerie de luxe, etc. Ce qui est intéressant, c'est que vous en avez rapporté pas mal de petites choses, notamment, avant l'emballage, les pâtisseries qui sont choisies par les clients. Alors, c'est peut-être, vous me dites si je me trompe, elles sont présentées sur un plateau argenté, c'est ça?
0: Oui, alors vous on aime ça. Bien, on aime. Alors, il faut savoir que Mathieu,
1: c'est quand même les attentions de l'hôtellerie de luxe. Hein.
0: Oui, déjà ça nous vient de l'hôtellerie de luxe. Voilà. Et Mathieu a grandi. Ses parents avaient un restaurant étoilé dans l'est de la France.
1: Ah.
0: Le château de Vauchoux, ça s'appelait. Ils ont eu une étoile pendant plus de 40 ans. Et donc évidemment, il y avait beaucoup d'argenterie dans le
2: ça
0: restaurant
2: se faisait,
0: de ses parents.
2: En province, oui.
0: Et c'est vrai qu'on aime bien. Donc nous, toutes les milliardistes sont présentées sur des plateaux en argent. On sert avec un plateau en argent. On trouve ça beau. En fait, c'est beau.
1: C'est vrai. Et puis ça orne en fait la pâtisserie, j'ai envie de dire, presque comme un bijou du
0: bien
1: coup.
0: Bien sûr,
1: hein, parce que la pâtisserie, il y a des gâteaux très travaillés comme on l'a dit, mais il y a finalement des pâtisseries assez simples aussi qui sont très valorisées par cette présentation.
0: Ça les met en valeur,
1: quoi.
0: Absolument. Ouais, et puis c'est agréable pour les clients d'être servis sur un beau plateau.
1: Mmh. Et ben ça donne bien envie cette
2: pâtisserie.
1: Aller,
2: hein.
1: On va y aller.
2: Oui, bien sûr.
1: Je vous allez repartir avec un gâteau ce soir, ma chère. Vous aussi.
2: J'espère, parce que je regarde ça avec.
1: Surtout que vous avez la cuisine en commun, on l'a dit toutes les deux. Hein. Allez, on continue dans un instant. Des talents qui brillent, vous le savez, c'est excellent Sud Radio. Avec vous ce soir, la comédienne écrivaine Macha Meryl et puis la pâtissière. J'aime bien ce mot pâtissière, ça vous dérange pas, Pauline?
0: Pas du tout.
1: Pauline Zeroali, allez, vous restez avec nous.
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1: L'excellence française se donne rendez-vous chaque dimanche sur Sud Radio, c'est excellent. On programme ce soir la comédienne, auteure Macha Meryl à l'affiche de Sancho Pinto au théâtre de Poche Montparnasse, hein, avec Éric Berchou au piano, vendredi, samedi à 21h et le dimanche à 17h. Puis à ses côtés, Pauline Zeroali, cofondatrice de la pâtisserie Mathieu et Pauline, qui est installée au 24 rue Clair pour les Parisiens chanceux dans le 7e arrondissement. Alors Macha, on va en parler, vous êtes aussi écrivaine, hein, votre rapport aux mots, clairement, il dépasse le travail de comédienne. Vous avez fait des romans, des récits personnels, des livres de cuisine, on vient d'en parler. L'écriture, c'est votre haute moyen d'expression, quoi, j'ai envie de dire. Hein,
2: vous en... C'est la même chose.
1: Pareil.
2: C'est-à-dire qu'il faut sélectionner vraiment les pensées qu'on veut transmettre. Mmh. C'est ça mon rôle dans la vie, c'est-à-dire de vous mettre au point les idées qui vont vous aider à vivre.
1: Mmh. Les idées qui vont vous aider à vivre. Que c'est joliment dit.
2: Ça vous plaît?
1: Ah oui, j'aime beaucoup.
2: Oui, je viens de trouver la formule là. Vous voyez, c'est ça. Ouais. C'est la force des mots.
1: Ouais.
2: En peu de temps, il faut dire beaucoup.
1: Ouais.
2: Et surtout, être le plus juste possible.
1: Alors, si je devais vous demander un écrivain contemporain, un de vos, comme contemporain, c'est-à-dire 20e siècle, un de vos préférés, votre préféré, ça serait qui?
2: Marguerite Duras.
1: D'accord. Parce que justement, cette capacité
2: mots,
1: à dire
2: peu de choses. On disait qu'elle écrit avec une gomme. Elle enlève les mots.
1: Mmh.
2: Et puis, je trouve qu'elle a justement un sens de...
1: Quand justesse.
2: Quand il y a deux adjectifs, c'est qu'il y en a un en trop.
1: Mmh.
2: Il faut savoir être précis. Je suis sûre que dans la cuisine, c'est la même chose.
1: Oui.
2: On ne peut pas mettre 36 produits en même temps. Moi, je me plains toujours des mauvais pâtissiers qui mettent et de la chantilly, et de la crème, et je sais pas quoi. Non, il faut savoir ce qu'on fait et cerner la qualité de ce qu'on va faire. Et ça, c'est vrai pour moi comme pour vous, c'est de la création.
0: Et parfois, il suffit seulement de 2-3 ingrédients
2: voilà.
0: Pour faire un gâteau d'exception. Et effectivement, je suis d'accord, on n'a pas besoin de mettre
2: de
0: une trentaine d'ingrédients.
2: Les non. Produits, c'est ça.
0: Ça dénature en fait le produit.
2: Alors, vous savez, George Sand, elle était formidable parce qu'elle était une grande cuisinière aussi. Hein.
1: Ouais.
2: Alors, elle était casanière et voyageuse. Amoureuse et mère de famille, cuisinière et très aventurière.
1: Hein.
2: Ah, peut-être
1: ah,
2: un peu quand
1: ouais,
2: même.
1: Ouais, quand
2: il faut
1: même.
2: Dire qu'il y a des affinités. Et c'est ça que j'aime beaucoup chez elle. Je pense qu'on ne doit pas limiter les femmes à une seule fonction.
8: Mais on est capable de faire beaucoup de choses. Quand on est Macha Merrill et qu'on est un des visages, si ce n'est le visage de la nouvelle vague, on peut dire ça.
2: Vous croyez que ça a à voir? Non, alors ça c'est la question de la modernité. Ouais. C'est pas le rôle de tout le monde de caresser la modernité.
8: Parce que je rappelle quand même aux auditeurs, vous avez été révélé, alors vous tourniez bien avant, en 1964, dans le film Une femme mariée de Jean-Luc Godard. Ouais.
2: Alors il était déjà très célèbre, il avait déjà fait tous ses grands films avec Anna Karina, mais
8: quand même.
2: C'est un désir que tout le monde n'a pas. La modernité. Je pardonne ceux qui sont classiques et qui sont même un peu passéistes, qui aiment bien les formes du passé. Moi, non. Moi, toute ma vie, j'ai aimé, je me suis habillée en courage, j'aimais les voitures qui soient un peu hors des premières Honda qui ressemblaient à
8: une fusée. Donc, je veux dire, c'était un peu rebelle, quoi, Macha.
2: Oui, c'est pas rebelle. C'est amour de l'avenir, de ce qui va marquer une époque.
8: Ouais, c'est ça, vous avez ce sens-là aussi, parce qu'il fallait être là au bon moment, au bon endroit, quoi.
2: Ah, et ben voilà. Ouais. Alors, tu sais, ça, on s'y met au bon endroit.
8: Exactement.
2: Parce qu'il faut avoir une espèce d'attirance pour cette chose-là.
8: Bien sûr.
2: Et moi, je dis que quand la vie fait comme ça, avec un petit signe, il faut y aller. Il
8: ne
2: faut pas avoir peur. Mmh. Et la peur est le truc, le drame le plus grand de toutes les vies. Ceux qui redoutent.
8: Vous avez jamais eu peur avant un film, avant de enfin, vous avez le trac?
2: Non, je me suis tapé des flops épouvantables, des douleurs, des affreux, des chagrins, j'ai été largué plusieurs fois.
8: Nous toutes. A priori.
2: Bon, j'accepte d'être dérangeante, même quelquefois, un petit peu. Je les comprends, les mecs qui ont peur de moi. Mais ceux qui ont.
8: Ça résonne en moi ce que vous dites, vous savez pas à quel point.
2: Ah bon? Mais ceux qui ont le courage de rester, ils y gagnent.
8: Alors, voilà. Hein, c'est un message qu'on passe ce soir au potentiel. Ah, j'adore. Pauline Zerouali, vous avez été donc chez Ferrandi, mais vous avez fait du management de restaurant. Alors, pour rappel, pour les auditeurs, Ferrandi, c'est l'école de cuisine. Il y en a une, c'est Ferrandi.
0: Oui, c'est vrai qu'elle est très réputée et encore plus aujourd'hui que quand j'y étais à l'époque. Je pense que ça doit faire 20 ans maintenant.
8: Vous, ce que vous vouliez apprendre, c'est le business, quoi.
0: En fait, je trouvais que cette formation alliait déjà ma passion pour la cuisine, qui était de faire, de cuisiner, de recevoir, mais aussi tout l'aspect effectivement théorique des cours de droit, de gestion, etc.
8: Donc, vachement important.
0: Oui, et initialement, je voulais ouvrir des restaurants.
8: D'accord.
0: Mais en fait, la vie a fait que mon chemin a pris
8: une
0: tournure
8: différente. Vous êtes allé dans le sucré, quoi.
0: Oui,
2: après, c'est parce que
8: après
2: vous avez
8: traiteur,
2: du pif.
8: Vous avez fait du salé,
2: non,
8: je
2: veux dire. Elle a du pif parce que c'est la nouvelle façon de se nourrir. Les gens maintenant picorent.
0: Vous avez remarqué, c'est vrai. Je suis d'accord. On mange beaucoup moins qu'avant.
2: Beaucoup moins. Oui. Et on s'assied pas dans les restaurants pour 2 heures. D'abord, c'est beaucoup trop long pour les jeunes. Mm. C'est beaucoup trop long même pour tout le monde. Et les mœurs, par rapport à la gastronomie ont énormément changé. Donc, on peut continuer à cultiver le goût de l'excellence, des très bons produits, tout ça. Mais plus rapidement. Donc, on vit plus tout à fait de la même façon.
8: Bon, mais finalement, c'est quand même toujours sympa, quoi.
2: C'est merveilleux. Attendez, moi, je suis fervente. Je pense que la santé commence par les aliments. C'est la nourriture qui crée la santé. Il
8: n'y
2: en a pas d'autre, alors c'est pas difficile.
8: Pauline Zerouali, vous avez donc fait Ferrandi en business. Ensuite, vous avez fait 10 années de traiteur, donc connaissez le business, on ne peut pas dire le contraire. Et puis finalement, une boutique, c'est pas si simple que ça. À ouvrir, à gérer, etc. C'est un nouveau chemin que vous avez embrassé avec plaisir, mais avec les embûches qui vont avec, quoi.
0: C'est plus de travail que ce qu'on avait imaginé avec Mathieu, parce que finalement, il faut trouver le local commercial, il faut imaginer, se projeter, quels travaux on va faire, comment on va accueillir les clients, tous les produits. Mais c'était tellement agréable et c'était tellement passionnant, c'est un projet qu'on a adoré.
2: Vous avez
0: tous
2: fait des études de marché pour savoir à qui vous vous adressiez, à quelle tranche d'âge, à quelle tranche de public.
0: On l'a fait assez brièvement. Parce que comme on connaissait déjà très bien le quartier, mais on l'a fait assez brièvement.
8: Alors, ce plaisir de réunir les autres, ça vous vient de votre enfance. Il y avait des grandes tablées familiales chez vous. C'était pas une famille de restaurateurs comme Mathieu, mais vous, c'était vraiment le plaisir de recevoir, les longues heures dans la cuisine. Votre père qui vous apprenait des trucs, je crois.
0: Oui, et surtout ma tante en Suède, parce que donc toute ma famille du côté de mon papa est suédoise, absolument. Et donc on faisait tous les ans, on faisait Noël chez elle, et je me souviens de ces grandes tables qu'elle décorait. Elle faisait toujours des dessins sur le beurre. Enfin, il y avait toujours du détail dans tout. Et du coup, moi, ça m'a inspiré toute mon enfance. Et je pense que dès que j'ai commencé à voir, c'était magique. Et quand je garde des souvenirs incroyables. Et quand j'ai commencé à avoir 13 ou 14 ans, j'organisais des dîners avec des amis. Donc je dressais la table. table, je faisais entrée, plat, dessert, etc. Et mes parents m'ont toujours poussé aussi à faire ça.
8: À faire ça comme
2: on
8: métier aussi.
2: On est toujours
8: aussi,
2: la photocopie de nos parents, hein, y a rien à faire.
8: Quand on a des bons parents, pour vous.
2: Quand on a des parents convenables, on reproduit,
8: forcément.
2: Hein. Oh, oui. Ouais. Oh, oui. Bon. Quand on n'a pas de bons parents, ça c'est un malheur.
8: On peut avoir des parents moyens aussi.
2: Réfléchissez, peut-être que.
0: En tout cas, j'ai eu la chance d'avoir des parents qui m'ont laissé faire ce que j'avais envie.
2: Ah, bah, c'est ça.
0: Et comme je suis la numéro 3, je pense que l'aîné a beaucoup plus de pression. Donc mon frère aîné a fait ce qu'il fallait, de belles études, etc. Et puis après, lâche un peu du lest au fur et à mesure, et moi je n'aimais pas l'école, donc ça me convenait très bien.
8: Alors, vous avez un autre point commun toutes les deux, c'est la complicité, hein, l'entourage, les liens que vous tissez, vous avec les gens avec qui vous partagez la scène, vos amis, etc. Mais Éric Berchaud aussi, par exemple, hein, avec qui vous montez sur scène, c'est souvent des histoires d'amour artistique, en fait, hein, que vous vivez.
2: Oui, des affinités. On ne peut pas avancer dans la vie sans ça. Il faut avoir des alliés, des gens qui te comprennent, avec qui on n'a pas besoin de tout expliquer parce qu'on se comprend au vol. Alors Eric, il me fait un cadeau immense parce que c'est un très grand pianiste, chopiniste, il a gagné le prix Chopin à Varsovie 2 fois, et il fait pas ça. Les grands solistes, ils viennent pas faire du théâtre, jouer, mais parce qu'il a compris tout de suite que ce n'est pas, il n'agit pas comme accompagnateur.
8: Non, il fait partie du spectacle.
2: La musique et les mots sont tellement mêlés. Vous allez venir me voir, j'espère. Hein.
0: Absolument, c'est déjà prévu dans ma petite tête.
2: Bon. Parce que c'est ça. Je veux dire, il faut offrir à nos partenaires, aux gens avec qui on se bat, des rôles intéressant, des places valables. C'est ça qui fait que les alliances durent et qu'elles soient aussi qu'elles produisent des choses belles pour vous. Alors c'est ça, toute la vie c'est ça. Il faut tout le temps être avec des gens qui on dit toujours les gens qui vous aiment, c'est pas que ça. C'est des gens qui ont les compétences qui te conviennent, les compétences dont tu as besoin et qui ont besoin des tiennes. Voilà, il faut que ce soit vraiment un échange.
8: Pauline Zerouali, vous aussi la complicité, cette affinité dont parle Macha, finalement, c'est la base, parce que sans Mathieu, bah, il y aurait pas tout cela sur votre chemin.
0: Non, hein.
8: Et puis c'est aussi des rencontres avec les chefs que vous avez côtoyés, etc., j'imagine.
0: Oui, et puis c'est vrai qu'avec Mathieu, bon, on a cette complicité. En fait, on a été aussi collègues avant de devenir meilleurs amis. Et je pense que c'est ce qui fait toute la différence.
2: On se connaît bien quand on travaille ensemble.
0: Exactement. Hein. Et on a tellement, enfin, on avait déjà les mêmes valeurs, mais on a tellement rigolé ensemble aussi au travail. Et je pense que c'est très important pour bien travailler. Ça embêtait un peu nos managers à l'époque, mais les clients étaient ravis, donc c'était le plus important. Mais oui, cette complicité, c'est ce qui nous nourrit. Et puis, alors parfois, on n'est pas toujours d'accord. Mais il faut mettre de l'eau dans son vin, c'est comme un couple.
8: Il faut apprendre à faire des compromis, quoi.
0: Absolument, oui, on peut. Parfois, Mathieu, je lui donne raison, parfois il me donne raison.
2: Non, mais c'est pas seulement ça, c'est qu'il faut laisser l'autre rêver. Il faut exécuter les rêves des deux.
0: Oui.
2: Et alors, quelquefois, ils sont pas conformes, on ne partage pas les mêmes rêves. Mais c'est chacun son tour, hein. Il faut pouvoir continuer à se sortir de soi quand même, hein, et faire des choses qui sont un petit peu plus
8: compliquées. Mais c'est un peu
2: compliqué
8: ce que vous faites toutes les deux, sortir de vous finalement.
2: Oui, c'est
0: vous,
2: ça.
0: Il faut sortir de sa zone de confort.
8: Bah c'est ça. Ouais. Et vous allez chercher le risque en fait, hein, ou 10 ans de traiteur. Bon, fallait faire autre chose quoi, Pauline Rouali quand même.
0: Bah si on n'a pas, enfin moi j'ai besoin du risque pour avancer. Si je prends aucun risque, bon bah je m'ennuie un petit peu.
8: Vous aussi, Macha.
2: La prochaine étape, c'est un autre magasin, c'est ça.
0: Ouais.
2: Ou même plusieurs, non?
0: Un autre, trois, pourquoi pas. On nous a approchés pour aller à Londres. Alors, est-ce qu'on ira? On verra.
8: A priori, ça pourrait être un gros carton à Londres. Ils sont férus de gâteaux français.
0: Après, les Anglais vivent différemment. Hein. Ils sont férus de gâteaux, mais je pense qu'ils aiment bien les manger sur place. Enfin, c'est différent.
2: C'est différent, ça, oui. Ils aiment beaucoup les sucreries,
0: oui,
2: hein, les
0: Anglais.
2: Ah, ils aiment beaucoup, hein, oui. Mais bon. Là, à part des trucs dégueulasses comme le truc à la menthe, là.
0: Ça, c'est effectivement assez particulier.
8: Allez, c'est excellent sur Sud Radio. Malgré la Jello anglaise, on est en France, heureusement. Vous découvrez ceux, tout comme d'habitude, hein, qui font battre le cœur de l'excellence française. Ce soir, vous êtes avec l'actrice qui écrit Macha Merrill et la pâtissière, bah, qui nous fait rêver un peu quand même, hein, Pauline Zerouali. À tout de suite pour la fin de l'émission.
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1: Vous êtes sur Sud Radio et nous partageons ce moment avec vous. Comme chaque dimanche, c'est excellent. Encore un petit moment à passer ensemble avec Masha Merrill, comédienne écrivaine qui prête sa voix à Georges Sand dans Sand de Chopin. Avec Eric Berchaud au piano, c'est un rendez-vous au théâtre du Push Montparnasse. Hein. C'est les vendredis, samedi à 21h, le dimanche à 17h. Et puis Pauline Zerouali, qui a fondé avec Mathieu Turin la pâtisserie Mathieu et Pauline. C'est au 24 rue Claire, à Paris, dans le 7e. Alors, vous avez le goût de créer toutes les deux, que vous partagez aussi, et de transmettre. Hein, parce que Masha Merrill, vous faites vivre les mots, la musique, bah, sur scène, et puis dans vos livres aussi.
2: En fait, alors tout moi, ce que vous faites... Je suis beaucoup plus prétentieuse que ça.
1: Allez-y, soyez prétentieuse.
2: Vous élevez. Vous, très bien. Faire du bien, mais vraiment, c'est-à-dire de vous sortir de votre du quotidien, de la réalité, des choses un peu comme ça, rogneuses de la vie de tous les jours. C'est ça, l'art. L'art, ça nous permet d'être dans un monde supérieur qu'on peut atteindre, puisqu'on peut aller au théâtre, on peut aller au cinéma, on peut écouter de la musique.
1: La culture, c'est supérieur, quoi.
2: Ça existe, voilà. C'est ça, mon rôle. Et je vous assure que ça me donne des satisfactions personnelles énormes. Ça donne un sens à ma vie, bien sûr, mais c'est pas que ça. C'est que je vois les gens absorber ce que je dis. Parce qu'en plus, le théâtre de poche, vous savez, c'est comme une maison. C'est de plein pied, il n'y a pas une scène. J'adore, hein. C'est comme c'était au 19e siècle. Les gens, au 19e, lisaient leurs romans et testaient leur musique dans des salons. Et on est dans cette configuration. Et là, moi, je les vois changer devant moi. Et je ne vois pas beaucoup parce que j'ai les éclairages qui m'aveuglent, mais quand même,
1: vous sentez,
2: je sens qu'il y a une espèce d'adhésion et qu'ils vont sortir de là différents. Voilà, je vous transforme.
1: C'est bon. On a hâte de venir vous voir.
2: J'espère que vous ne serez pas déçus. Non, vous ne serez pas déçus.
1: Bon, on est sûr que non. Pauline Zerouali, vous, c'est l'art de recevoir la gourmandise. Et puis, qu'est-ce que vous avez envie de transmettre aux gens, finalement? Le plaisir, quoi.
3: Hein, du plaisir, la un vie, bon quoi. Moment. Enfin, je trouve que la table, ça réunit toujours. Alors, on peut aussi se disputer à table. Mais souvent, on rigole, on s'amuse. Enfin, voilà. Je trouve que c'est vraiment un moment important dans la vie et qui nous permet un peu de déconnecter de notre semaine. Enfin, voilà.
2: Jean-Pierre Coff disait que pendant les repas, il ne faut pas discuter. Parce qu'il faut surtout que l'estomac soit tranquille. Et que si tu abordes des questions
1: que quand les gens parlent
2: dans les
1: déjeuners
2: de famille, c'est épouvantable.
1: Quand les gens ne parlent pas à table, en général, c'est qu'ils mangent bien.
2: Mais voilà. Donc il faut déguster et peut-être échanger des... Quand on parle de cuisine pendant le repas, c'est très bon signe. Il ne faut pas aborder des sujets qui fâchent.
1: Alors, ce qui est intéressant aussi, c'est qu'il y a plein de liens entre vous. J'en ai trouvé plein. Il y en a un autre, c'est que vous faites revivre les classiques. Vous, Tatin, Marbré, Riolet, etc. Ils retrouvent la vitrine chez vous, quoi. Parce qu'en fait, c'est pas des choses qu'on va forcément aller trouver chez le pâtissier ou acheter ou faire à la maison.
3: Alors, par exemple, la tarte Tatin, elle est quand même revisitée parce que c'est une pâte sucrée avec une crème de noisette dans le fond et on a une pomme entière confite très longtemps au caramel, donc qui est très fondante, avec un crumble noisette fleur de sel. Donc les puristes nous diraient non, vous pouvez pas l'appeler tarte tatin parce que la vraie tarte tatin n'est pas faite comme ça.
2: Il y a de la crème fraîche et c'est ça.
1: C'est pour ça que je dis que vous faites revivre les classiques.
3: On ne met pas de crème fraîche.
1: On peut la mettre après ou pas si on a envie?
3: Évidemment, évidemment. On peut avoir une bonne crème fraîche à la maison et la servir avec.
2: Je vous crois parce que moi je mets de la glace à la noisette sur la tarte tatin.
3: Oui, mais ça se marie très bien.
2: Ça se marie très très bien.
1: Et puis vous, Masha Merrill, Sand de Chopin quand même, c'est très marqué d'une époque. Alors, quand vous parlez d'élévation, c'est vrai que il y a beaucoup de gens qui connaissent, il y en a beaucoup qui connaissent pas aussi.
2: Alors il y a ça, bien sûr. Ça c'est disons pour les nouvelles générations, c'est un devoir que nous avons, de vraiment de leur faire revisiter, reconnaître les grandes œuvres du passé.
1: Ça manque
2: mais
1: en ce moment.
2: Mais il
1: n'y
2: a pas que ça. C'est que moi je suis baba d'admiration de George Sand, parce que tout ce qu'elle dit, il y a 200 ans. Et c'est valable maintenant, au mot près, avec en plus l'art, c'est-à-dire c'est tellement bien dit que ça te touche, tu vois, on est frappé. Donc je pense que nous avons le devoir de continuer à admirer des personnes et des arts et des œuvres
1: pour l'élévation, pour continuer à s'élever.
2: Parce que d'admirer, c'est le premier pas.
1: Bien sûr.
2: Je dis ça à tous les jeunes que je rencontre. Je leur dis, commencez par avoir des idoles. Si on commence à respecter le travail de gens qui nous ont précédés.
1: Pas n'importe quelle idole, hein.
2: Oui, mais pas, voilà, vous avez raison. Hein, parce que quand même.
1: Parce que là, aujourd'hui, On peut se tromper, quoi.
2: C'est pas se tromper, c'est qu'ils sont incités par un art de la consommation, qui a rien à voir avec l'admiration. C'est autre chose. Mmh. On les incite par beaucoup de façons.
1: C'est le quart d'heure de célébrité dont nous parlait Andy Warhol. On est en plein dedans.
2: Bah oui, c'est ça.
1: Il avait tout vu,
2: c'est
1: celui-là. Hein.
2: Bah oui.
1: Alors, vous savez, il y a un petit jeu que j'aime beaucoup dans cette émission pour la terminer, c'est le portrait chinois. Vous êtes prêtes, mesdames?
3: Prêtes.
1: Faut pas trop réfléchir avant de répondre, hein, sinon vous perdez le fil. Macha Merrill, si vous étiez une phrase de George Sand, ce serait laquelle?
2: Oh, bah, c'est cette phrase que je dis dans le petit clip. Je respecte chez les êtres que je chéris tout ce que je ne comprends pas.
1: Que c'est beau.
2: C'est la définition de l'amour.
1: C'est ça le vrai amour, ouais.
2: C'est ça. Faut être très tolérant en amour.
1: Pauline Zerwali, si vous étiez une pâtisserie de votre boutique, vous seriez laquelle?
3: Alors, on le fait plus, mais la profiterole.
1: Pourquoi?
3: Vous avez ce chocolat chaud excellent qui est versé sur une pâte à choux croustillante avec une glace vanille exceptionnelle et des amandes effilées torréfiées. Et on le faisait l'année dernière à emporter, qu'il fallait manger minute.
1: Ouais. Donc le croustillant et le chocolat fondant, ça vous définit bien, quoi.
3: Et je pourrais en manger tous les jours.
2: C'est le top du gâteau, ça, je pense. Ah, c'est le top absolument.
1: Macha Merrill, si vous étiez un petit bonheur quotidien.
2: Quotidien, plonger dans ma piscine.
1: Oh, quelle chance.
2: Je suis
1: Vous nagez tous les jours?
2: J'ai une piscine. Et je ne fais aucun sport, je hais le sport.
1: Non,
2: je
1: mais trouve... la natation, c'est du sport. Hein.
2: Voilà, mais c'est pas vraiment du sport. C'est un changement de condition, on est un poisson, on est autre chose. Mais le sport, alors avec le golf, le tennis, ils parlent que de ça, de leur elbow, de leur cheville, de foulée. Oh.
1: Vous êtes sur la radio du rugby, attention, Macha.
2: Bon, rugby, ça va encore, parce que c'est tout à fait autre chose. Bon.
1: Pauline Zerwali, si vous étiez un petit déjeuner idéal?
3: Un petit déjeuner idéal, eh bien écoutez, je pense que je serais un pain perdu.
1: D'accord. Ça, c'est ce que vous feriez chez vous
3: J'aime bien tout utiliser en cuisine. Okay. Quand on a du pain un peu sec, un peu rassis, je trouve que faire un petit pain perdu...
1: Ouais, puis c'est vite fait, en plus c'est pas très compliqué.
3: Oui, et puis c'est toujours très bon.
1: Ouais.
2: Surtout qu'il y a des bons pains maintenant. Hein, on peut vraiment se régaler avec le pain. Hein.
1: On va aller manger en sortant de cette émission.
2: Un des grands progrès, je trouve, de la boulangerie
3: oui,
2: en France.
3: Oui, je suis d'accord.
2: Hein, on a
3: des pains au levain.
2: C'est beaucoup amélioré.
1: Ouais. Macha Merrill, si vous étiez une émotion avant de monter sur scène.
2: Une émotion avant de monter sur scène? Un petit coup de vin blanc, et ce serait un
1: Pour faire passer le trac?
2: Un sauvignon pouilly fumé.
1: D'accord, pouilly fumé. C'est ça votre émotion?
2: Oui.
1: J'adore. Avec modération, évidemment.
2: Oui, enfin,
1: on est obligé de le dire à la radio, vous savez, c'est comme ça. C'est la loi. Pauline Zerwali, si votre duo avec Mathieu était une chanson, ça serait quoi?
3: Oh!
1: Allez, la
3: Quelle
1: première question.
3: Question. Si c'était une chanson. Ouais. La chanson des Spice Girls, Wannabe.
1: Ouais, d'accord. Ouais. Ok. Il va être d'accord s'il entend.
3: Lui, il aurait dit plutôt Madonna, je pense, une chanson de Madonna, mais.
1: Bon, vous avez des passions communes musicalement, quoi.
3: Oui.
1: Bon. Macha Merrill, si vous étiez une émission, non, bah tiens, pas une émotion, une réplique. Une fois que le rideau est tombé. À la fin. Toute fin.
2: Une réplique.
1: Une réplique.
2: Donc, quelque chose qui est.
1: Quelque chose qui vous viendrait, une réplique d'un personnage comme ça, une fois le rideau tombé, qu'est-ce qui reste? La réplique qui va avec.
2: Ah, pas comment, parce qu'il faut que ce soit... Alors je dirais, dans un mois, dans un an, Monseigneur, combien de mères nous sépareront?
1: Que c'est beau.
2: C'est dans Bérénice, je vous l'ai fait plus courte. Et je pense que c'est un des plus beaux vers de la langue française, et c'est aussi un sentiment universel. On est toujours loin des personnes qu'on aime.
1: Pauline Zerwali, si vous étiez un trésor dans une boîte à souvenirs?
3: Un trésor dans une boîte à souvenirs, bah je serais une petite dent de lait, la première petite dent de lait qu'on perd.
1: Ah, moi, je les ai gardées précieusement, celles de ma fille. Je suis tout à fait d'accord. Allez, trois mots pour vous définir, Macha Merrill.
2: Me définir. Une pivoine mangeable.
1: Ok.
2: Ça va?
1: Très bien. Moi, j'ai rien d'autre à dire. Ça vous va très bien. Pauline, à vous. Trois mots pour vous définir.
3: Trois mots pour me définir. Bah, écoutez, la volupté, la générosité et le dynamisme.
1: Eh ben, écoutez, vous êtes parfaites, mesdames. Ne changez rien, surtout. C'est excellent.
2: Vous nous avez bien associés. Hein, ouais, vous avez fait un bon casting.
1: Je vais venir vous voir, c'est sûr. C'est certain.
2: Je vous attends.
1: Oui. Eh bien, c'était excellent. Merci beaucoup à toutes les deux. Macha Meryl, on vous retrouve dans Georges Sand. Georges Sand. Vous êtes Georges Sand dans Sand Chopin. C'est avec Éric Berchaud au piano. C'est au théâtre de Poche Montparnasse les vendredis, samedis à 21h. Le dimanche à 17h. Je vous la recommande, hein, vraiment, cette pièce. Pauline Zerouali, vous avez fondé donc la pâtisserie avec Mathieu Turin. Mathieu et Pauline, c'est au 24 rue Clair dans le 7e à Paris. Merci encore. Merci à toutes et tous pour votre fidélité. C'est excellent, votre émission sur Sud Radio. On se retrouve dimanche prochain à 19h pour écouter de nouveaux destins. Et puis tous les samedis à 13h30, vous le savez, pour Parlons Femmes. Merci à Julien qui réalise pour vous. Bisous, c'était excellent.
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2: Bonsoir, bonsoir à tous. L'extrême droite gagne à nouveau du terrain en Allemagne. Les Allemands étaient de retour aux urnes ce dimanche à Berlin et dans le Nord-Est. Le parti d'extrême droite AfD est en forte progression dans les sondages. Il pourrait arriver en tête dans le land de Mecklembourg-Poméranie occidentale. Le chancelier allemand Friedrich Merz déplore ce soir un désastre électoral. L'AfD était déjà arrivée en tête des élections en Saxe-Anhalt il y a 2 semaines. Emmanuel Macron est à Saint-Pierre-et-Miquelon ce soir. Il reçoit dans le même temps sur place le Premier ministre canadien pour afficher l'unité du Canada, de la France et des Européens face aux menaces de Donald Trump. Dans une déclaration commune, les deux dirigeants indiquent que les deux pays vont travailler à un rapprochement dans plusieurs domaines comme la pêche, la sécurité ou l'énergie. Marc Carnier et Emmanuel Macron ont également réaffirmé l'indépendance de la France et du Canada. En France, justement, des températures estivales attendues toute la semaine, de 25 à 30 degrés dans le nord et jusqu'à 35 dans le sud, alors que l'automne démarre officiellement ce mercredi. Luc Besson attaque les chasseurs. Le réalisateur dénonce sur X ce soir certaines pratiques. Des chasseurs auraient décapité un cerf devant chez lui avant de laisser le corps sur place. En janvier dernier, 2 chasseurs avaient déjà été condamnés pour avoir tué un cerf sur sa propriété dans l'Orne en février 2025. 183 millions d'euros pour les étudiants dans le prochain budget. C'est l'annonce du ministre de l'Enseignement supérieur dans les colonnes de Ouest France ce soir. Philippe Baptiste salue le succès des repas à 1 euro. Cette somme doit permettre de poursuivre les investissements dans les restaurants universitaires, alors que mardi, les personnels des Crous sont appelés à faire grève pour dénoncer la dégradation de leurs conditions de travail. Et puis on termine par un mot de football, la suite de la 5e journée de Ligue 1. Après près d'un an d'attente, Nice a de nouveau gagné devant son public. Les Aiglons ont battu Lille 2-1, des Lillois pourtant invaincus depuis le début de la saison. Notez aussi la victoire d'Auxerre 2-1 contre Brest. Et ce soir, le choc en clôture, l'Olympique de Marseille reçoit le Paris Saint-Germain à 20h45. Très bonne soirée à tous.
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3: Bonsoir à toutes et à tous et bienvenue dans Graines de Boss, votre nouveau rendez-vous consacré à celles et à ceux qui osent entreprendre. Chaque dimanche de 20h à 20h30 sur Sud Radio, nous allons rencontrer des femmes et des hommes qui ont une idée, un projet, une ambition et surtout l'audace de se lancer. Ils avancent, ils testent, ils réussissent, ils doutent parfois, ils peuvent même tomber, mais ils trouvent toujours l'énergie de se relever. Ce sont nos entrepreneurs audacieux. Et pour inaugurer ce nouveau rendez-vous, nous recevons Alexandre Aruchumian, cofondateur de Delicity. Delicity qui accompagne les restaurateurs grâce à des solutions de commande et de livraison en direct, de réservation de table et de fidélisation de leurs clients. Alexandre, ce soir, vous êtes notre graine de boss, notre première graine de boss. Bonsoir Alexandre.
4: Bonsoir, merci de me recevoir.
3: Mais attention Alexandre, vous n'êtes pas seul, quelqu'un va vous écouter attentivement durant toute cette émission, un entrepreneur expérimenté, un investisseur, un véritable big boss. Mais son identité restera secrète jusqu'à la fin de cette émission. Alexandre, vous allez avoir 24 minutes pour nous présenter votre parcours, défendre votre projet et convaincre notre big boss, mais aussi toutes les auditrices et tous les auditeurs de Sud Radio. Et pour vous challenger, vous conseiller et décrypter votre projet, je serai accompagné ce soir par Fabrice Delon. Il préside le réseau Graines de Boss qui réunit des entrepreneurs, des investisseurs et des mentors pour accompagner les porteurs de projets dans leur développement et leur financement. Fabrice, vous êtes ce soir notre master coach. Bonsoir Fabrice.
5: Bonsoir Thomas.
3: Alexandre, Fabrice, la France qui ose est à l'écoute. Bienvenue dans Graines de Boss. Fabrice, avec votre réseau Graines de Boss, on va commencer avec vous. Vous accompagnez des entrepreneurs dans la définition, le développement et le financement de leur projet entrepreneurial. J'ai bien résumé ?
5: Oui, tout à fait. Thomas, le rôle de Graines de Boss, en fait, peut se résumer en une phrase. Identifier des entrepreneurs à potentiel et surtout leur ouvrir les bonnes portes pour accélérer leur développement.
3: Mais alors, concrètement, Fabrice, ça représente quoi votre réseau Graines de Boss ?
5: Alors concrètement, nous on intervient sur 3 leviers complémentaires pour accélérer le business. 1, le financement, mettre les entrepreneurs en relation avec des investisseurs, des business angels ou des fonds d'investissement. Deuxièmement, développer leur chiffre d'affaires, on est très focus business. Et troisièmement, créer des connexions, à la fois digitales et lors d'événements qu'on organise, pour permettre justement d'avoir accès à ces donneurs d'ordre et ces investisseurs.
3: Et alors vous avez quelques chiffres peut-être à nous donner pour qu'on comprenne mieux votre réseau ?
5: Oui, ça fait 23 ans, donc on a un bon track record. On a en moyenne 1000 candidats par an, 246 lauréats depuis un peu plus de 20 ans, 2000 mentors inscrits sur notre plateforme et plus d'un milliard d'euros investis dans 46 lauréats. Et 11 startups d'ailleurs ont été rachetées par 11 grands groupes pour un peu plus de 300 millions d'euros.
3: Le sujet est posé, merci Fabrice. Et je vous propose que nous passions à notre premier rendez-vous. Et ça va être avec vous Alexandre.
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3: Allez Alexandre, place à votre entretien d'embauche pour vous connaître, découvrir votre personnalité, votre vision. Pas de CV, pas de blabla, pas d'éléments de langage, on parle vrai, on est sur Sud Radio, en quelques mots à chaque fois s'il vous plaît. Quel a été le déclic qui vous a donné envie d'entreprendre Alexandre ?
4: Alors, j'ai toujours été un entrepreneur dans l'âme et j'ai intégré ma première start-up en 2017 avec où j'ai pu rencontrer mes deux associés et effectivement là, on a découvert le monde de la start-up et de l'entrepreneuriat 2.0 et c'est incroyable ce qu'on peut faire quand on a envie, quand on a envie de créer quelque chose et quand on a envie de résoudre un problème.
3: Alors entreprendre, ce verbe parle beaucoup évidemment à tous les entrepreneurs, mais au-delà, pour vous c'est d'abord une envie de liberté, de création ou de dépassement ?
4: Non, c'est plus une idée, une envie de création. Ouais. Et après, c'est aussi une envie de résoudre un problème. C'est vrai que la start-up, c'est quelque chose dont on parle beaucoup, mais peu connaissent la définition. On essaye, les start-upers, on essaye de résoudre un problème en particulier. Et on va essayer plusieurs choses, et c'est pour ça que c'est difficile, parce que finalement, on va essayer plein de choses qui vont peut-être échouer. Mais à un moment, on va trouver le product market fit, et là, pouvoir se développer, pouvoir grossir et déployer. Et ça, c'est une super aventure.
3: Alors, troisième question de votre entretien d'embauche. Quel risque avez-vous pris que vous ne regrettez absolument pas ?
4: Alors, le plus gros risque, c'est de se confronter à deux grosses plateformes américaines.
3: On en parlera tout à l'heure.
4: On en parle tout à l'heure, mais c'est quand même assez challengeant, on va dire, d'aller attaquer. Oui.
3: Ouais.
4: Risqué. Mais en vrai, le challenge, c'est quelque chose qui nous anime tous les trois, donc on est à l'aise avec ça.
3: Alors, pour ceux qui nous écoutent, dernière question, quelle qualité faut-il absolument avoir pour entreprendre, selon vous ?
4: La résilience.
3: La résilience.
4: Il faut être résilient.
3: Vous savez qu'à ce micro-là, on avait Laurent Tapie qui avait utilisé le même terme que vous. Comme quoi, il y a des points de vue partagés. Alors Alexandre, on va passer maintenant au pitch. Vous allez avoir 60 secondes, pas une de plus, pour commencer à nous expliquer et peut-être à nous convaincre surtout sur votre activité, votre projet et votre problématique du moment. Est-ce que vous êtes prêt ?
4: Je suis prêt.
3: Marie qui est à la réalisation va nous lancer le chrono avec un petit gong, une cloche à la fin. C'est la cloche de du Nasdaq, ça va vous parler, hein, j'imagine.
4: J'espère.
3: C'est à vous.
4: Donc Delicity, c'est une solution qui va permettre aux restaurateurs de vendre à leurs propres clients en direct et sans commission, et surtout qui va leur permettre de les livrer avec des livreurs partenaires indépendants. Très concrètement, on va installer sur le site du restaurant une page de vente sur laquelle le client va pouvoir commander et un livreur va venir chercher la commande une fois qu'elle est prête pour l'amener au client. En gros, ça veut dire que le restaurateur va directement livrer ses propres clients sans avoir besoin de recruter. Ça veut dire qu'on n'a pas de commission, ça veut dire qu'on n'a pas de prix gonflé, ça veut dire que le consommateur aussi est gagnant. Et en plus, petite cerise sur le gâteau, on permet aux livreurs d'être mieux rémunérés, puisqu'on a une rémunération qui est basée sur le kilomètre, ce qui n'est absolument pas le cas sur les autres plateformes. Donc nous, ce qu'on essaie de faire, c'est remettre un petit peu les morceaux dans l'ordre. C'est pas nous qui cuisinons, c'est pas nous qui pédalons, c'est pas la plateforme d'avoir le plus gros de la valeur dans cette histoire. On remet les morceaux dans l'ordre et finalement, ça coûte 2,5 fois moins cher pour le restaurateur, ça coûte 20% de moins pour le consommateur et le livreur est payé entre 15 et 30% de plus.
3: Ah, vous avez dépassé fromage et dessert, hein, c'est normal, allez, c'est votre activité. Merci à vous Alexandre. Alors on va passer justement au scan avec vous Fabrice Delon. On va passer au scanner, son entreprise et son marché hein, justement parce que c'est ça qui nous intéresse maintenant. Est-ce que Alexandre est sur un marché porteur, Fabrice ?
5: Eh bien Thomas, oui, tout à fait. Le marché de la livraison de repas est clairement porteur en France comme à l'international. Alors en France, le marché est de 7 milliards en 2024 avec une projection de 11 milliards en 2030, soit 7,4% de croissance annuelle. Et dans le monde, la tendance est encore plus forte. Selon Euromonitor, la livraison représentait 22% des dépenses mondiales de restauration en 2025 contre 9% en 2019. Et Euromonitor envisage un marché mondial en 2029 à 1000 milliards d'euros. Donc le marché est considérable.
3: Le marché est considérable. Alors, on va en parler avec Alexandre dans un instant. Mais selon vous, Fabrice, il occupe déjà une place considérable aussi lui-même sur le marché. On va passer à une deuxième partie de l'émission sur la connaissance de l'entreprise. Mais globalement, pour nous donner un petit peu d'idées sur la suite.
5: Bien, si on rentre dans les chiffres, Alexandre, vous me dites si je me trompe, mais je crois que vous avez atteint les 3000 restaurants partenaires.
4: Tout à
5: contre
4: fait.
5: Peut-être 55 000 pour les autres plateformes, en tout cas la plus grosse. Donc c'est encore challenging. Mais je pense que la promesse est différente. Et quand on se place à la place du consommateur final, je pense qu'il y a une belle marge de progression. Et si je me trompe pas, sur Nice, vous avez un taux de pénétration, vous avez commencé à Nice, incroyable. Voilà, pour l'instant challenging, mais les chiffres sont quand même assez incroyables de Delicity.
6: Alors Alexandre, justement, vous avez évoqué quand on a fait la présentation il y a quelques instants que c'était un peu gonflé d'aller sur un marché dominé par des acteurs mondiaux. Bon, on va en parler un peu de ces acteurs parce que c'est votre concurrence la plus importante.
4: Ouais, tout à fait. On peut en parler. D'ailleurs, il faut en parler. Ça reste ceux qui ont démocratisé la livraison à domicile. Par contre, il y a un point qui est super important et sur lequel on se base, c'est que en 2023, une étude américaine a montré que 70% des consommateurs, avant d'ouvrir une app comme Uber Eats ou Deliveroo, savent déjà dans quel restaurant ils veulent commander. Et en fait, c'est vraiment ça, nous, qu'on attaque. C'est ces gens-là qui veulent commander dans un restaurant précis et on donne la possibilité à ces restaurants-là de livrer ses clients sans avoir à passer par une marketplace.
6: Mais alors, comment on fait pour exister par rapport à ces mastodontes? Parce que, franchement, les gens qui nous écoutent se disent, bon, c'est bien, un Frenchie qui essaie d'aller à la conquête de tout ça, mais vos moyens sont évidemment relatifs par rapport à eux. La notoriété, c'est quand même le vrai sujet, en général.
4: Alors, non. Là où le business model est un peu différent. Ouais. C'est que ce qu'on fait, finalement, c'est permettre à un restaurateur de livrer ses propres clients en marque blanche. Ça veut dire qu'un client va vouloir commander dans sa pizzeria préférée et nous, on va permettre à sa pizzeria préférée là de livrer. Et du coup, nous, finalement, on n'a pas besoin d'être connu par le client final. On n'a pas besoin d'être connu par le consommateur. Le restaurateur agit, on lui donne les moyens d'être en direct avec son propre client. Et ça, c'est vraiment différent parce que il y a beaucoup de clients chez nous, même à Nice, qui commandent dans des restaurants sans savoir que c'est grâce à notre système qu'ils sont livrés.
6: Vous êtes partout en France ?
4: On est partout en France.
6: Quelle que soit la région.
4: Ouais. Et on a des villes où on a une seule adresse, un seul restaurant, et ça marche. Et le restaurant peut faire jusqu'à 30, 40 commandes par jour, sans forcément que les gens sachent ce que c'est que Delicity. Et notre but n'est pas de faire de la pub autant que Uber Eats et Deliveroo, parce que le modèle n'est pas le même.
6: Vous savez ce que je vous propose, Alexandre? On va vous retrouver dans un instant. On va rentrer dans le détail avec Fabrice Delon, justement. Et puis aussi notre invité mystère, notre big boss qui vous écoute depuis le début, qui nous donnera son avis sur votre situation, sur le marché, sur un ensemble de choses. Et puis évidemment, Fabrice va vous challenger, va vous conseiller dans un instant. Et on en saura un petit peu plus sur votre situation et sur votre société Delicity.
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6: Et nous sommes de retour dans Graines de Boss, votre nouveau rendez-vous consacré à celles et à ceux qui ont une idée, une ambition et l'audace de se lancer. Désormais, chaque dimanche de 20h à 20h30 sur Sud Radio, nous recevons un entrepreneur venu nous raconter son parcours, défendre son projet et partager sa vision. Et ce soir, notre graine de boss du jour, c'est Alexandre Aruchumian, cofondateur de Delicity. Alexandre a encore quelques instants pour vous convaincre, auditrices et auditeurs de Sud Radio, car dans l'ombre, tapis, notre big boss, elle est à l'écoute attentive
3: perspective sur tout ce qui se dit depuis le début de l'émission. Il est entrepreneur, investisseur et expert. Son identité reste pour le moment secrète, mais à la fin de cette émission, il sortira de l'ombre pour nous livrer son analyse et donner son verdict sur la situation d'Alexandre et sur les conseils également de notre master coach Fabrice Delon, qui est le président du réseau Graines de Boss. Son rôle face à notre invité, décrypter le projet, identifier ses forces, pointer ses défis et aider notre entrepreneur à préparer la suite de son aventure. Fabrice, avant de poursuivre, rappelez-nous précisément en quoi consiste l'activité de notre invité du jour, de l'entreprise Delicity, représentée par Alexandre.
5: Oui Thomas, Delicity permet aux restaurants de vendre et de livrer leurs commandes directement à leurs clients, c'est-à-dire sans passer par les plateformes que vous connaissez tous, traditionnelles, avec leurs fortes commissions. Delicity est présent actuellement dans 50 villes, à 3000 restaurants partenaires, et l'activité est désormais profitable. La promesse de Delicity est différente. Elle permet de réduire donc drastiquement les frais de commission des plateformes historiques et proposer une meilleure rémunération aux livreurs.
3: Alexandre, on va passer à une partie intéressante, c'est ce qu'on a appelé le crash test. Voilà, je vois votre regard.
4: Allons-y.
3: Donc le moment est venu justement que notre graine de boss, donc vous Alexandre Chumian, représentant Delicity, de vous faire challenger par notre master coach. Fabrice a des questions, plein de questions à vous poser pour mieux comprendre et mieux faire comprendre votre activité. Fabrice, c'est à vous.
5: Oui Alexandre, donc... les Uberis et les Deliveroo sont devenus donc des habitudes pour les consommateurs. Pourquoi un restaurateur aurait-il intérêt à faire venir ses clients chez Delicity plutôt que de rester sur ces plateformes qui leur génèrent quand même beaucoup de business?
4: Alors, il a un intérêt de faire passer ses clients sur Delicity, un petit intérêt parce qu'effectivement c'est moins cher pour eux. Ils ne payent, le restaurant ne paye que 1 euro fixe par livraison, versus les 30% de commission des Uber Eats ou Deliveroo, donc déjà c'est énorme. Mais la deuxième grosse, le deuxième gros avantage, c'est que avec les grosses plateformes américaines, le restaurant n'a même pas accès à ses clients. On ne sait même pas qui commande, on ne sait même pas la fidélité, on ne sait même pas combien de commandes a fait telle ou telle personne. On peut même des fois préparer une commande pour sa mère, sa sœur, et on ne sait même pas, et on peut pas rajouter un petit cadeau. Nous, ce qu'on essaye de faire, c'est vraiment de donner un système au restaurant pour qu'il puisse se développer de manière complètement indépendante. C'est-à-dire qu'il va avoir accès non seulement à ses clients, mais il va pouvoir créer une base de données, il va pouvoir envoyer des SMS, il va pouvoir envoyer des actions commerciales, il va pouvoir travailler sa fidélité, il va pouvoir se développer de manière indépendante.
3: Alors, deuxième question de Fabrice.
5: Ouais, la promesse est extraordinaire, mais alors concrètement, vous permettez donc à un restaurant de diminuer ses commissions, vous payez mieux les livreurs. Quel est votre modèle économique? Comment vous y retrouvez? Comment vous gagnez de l'argent?
4: Alors, c'est très simple. Encore une fois, on a un modèle qui est différent de celui des grandes plateformes. Si on prend l'exemple des grandes plateformes qui est dans la tête de tout le monde, on est souvent comparé à eux. Les grandes plateformes mettent un énorme budget marketing pour attirer les gens sur leur plateforme et ils revendent finalement ce trafic sous forme de commission. Nous, c'est complètement différent. On va proposer un abonnement qui est de l'ordre de 50 euros par mois au restaurant pour avoir son propre système et de commande et de livraison et de réservation de table. Et du coup, le restaurant va pouvoir utiliser ça comme son propre canal de vente en direct.
5: D'accord. Donc votre modèle économique, c'est des abonnements et de la récurrence.
4: Exactement.
5: Ok. Alors aujourd'hui, vous avez beaucoup grandi. Vous avez été créé il y a 3-4 ans. 3000 restaurants, est-ce que vous êtes rentable? Est-ce que vous avez validé votre modèle?
4: Alors oui, on s'est créé en 2020 à la sortie du premier confinement. Et oui, on est rentable, on est tout fiers de ça, depuis début 2026.
3: Alors ça va intéresser notre invité surprise, hein, notre big boss, parce qu'il est investisseur. Donc je pense qu'il écoute avec beaucoup d'attention ce point que vous venez d'évoquer. Fabrice, à vous.
5: Et maintenant, justement, pour accélérer et challenger encore plus les mastodontes américaines, qu'est-ce qui vous freine? Est-ce que c'est une question d'argent? Est-ce que c'est les restaurants qui vous manquent? C'est quoi votre problématique en 2027 et dans les 3 années qui viennent?
4: Alors, on a différents axes d'amélioration. Le premier, c'est effectivement donner encore plus d'outils pour que le restaurant se sente à l'aise avec l'outil de son canal de vente en direct. Donc, ça passe par la fidélité, ça passe par des outils comme l'envoi de SMS, la génération de photos paria, etc. Et ensuite, on va avoir besoin effectivement de capitaux pour aller attaquer l'international. On a des plans européens très prochainement, et peut-être, pourquoi pas, aller dans d'autres pays du monde en fonction de la langue, en fonction de la législation et en fonction de la monnaie aussi, parce que c'est important, et des habitudes de consommation.
5: D'accord, vous recherchez combien en 2027 et vous avez levé combien pour l'instant ?
4: Alors, en 2027, on sera autour de entre 3,5 millions et 5 millions pour attaquer l'Europe, mais c'est un autre sujet. Pour l'instant, on a levé en tout, sur 6 ans, on a levé autour de 4 millions.
6: Eh bien, on va voir dans un instant, justement, comment faire l'histoire d'après. Avec Fabrice, ça va être la feuille de route.
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6: Alexandre, on a analysé votre marché, challengé votre stratégie. Bah, il est maintenant temps de préparer le coup d'après, le coup traçant votre feuille de route. Fabrice, vous êtes notre master coach. Quelle serait votre priorité pour accélérer le développement de Dailycity ?
5: Alors, votre problématique, c'est clairement, si on regarde les plateformes américaines, 50 000, 35 000 restaurants, vous êtes à 3 000. Donc, le grand challenge, c'est quand même ouvrir des restaurants, ce que vous faites, et assez rapidement.
6: Mais il faut aller plus vite.
5: Ouais. Que pensez-vous de l'idée d'utiliser le consommateur final comme ambassadeur pour ouvrir de nouveaux restaurants? En résumé, il vous apporte un restaurant qu'il connaît, puisqu'il commande. Sous réserve que le restaurant accepte de passer par vous, il a, par exemple, un bon de réduction, etc. L'idée, c'est, ou alors les livreurs intéresser les clients finaux. Qu'est-ce que vous en pensez?
4: Alors, c'est une excellente idée. D'ailleurs, c'est ce qui arrive déjà un petit peu. Et c'est ce qui a déjà commencé à arriver en 2020. C'est-à-dire qu'en 2020, on s'est lancé à un moment où les restaurants étaient en crise. Ils devaient soit fermer, soit payer une taxe aux grosses plateformes, parce qu'on appelle ça une taxe à ce niveau-là. Et en fait, les restaurants ont commencé à se parrainer entre eux. Les clients finaux nous ont demandé d'avoir une liste des restaurants avec lesquels on travaillait. C'est pour ça qu'on a créé une app, parce que sinon on allait continuer à faire des sites de manière complètement indépendante. Les consommateurs nous ont demandé, parce qu'ils en avaient marre de payer des prix gonflés et d'être livrés par des gens sous-payés. Et en fait, à travers ces valeurs-là, déjà, une sorte de parrainage s'est mis en place. Et effectivement, c'est une très bonne idée de se dire, continuons ce parrainage, continuons cette voie-là.
6: Alexandre, qu'est-ce qui vous manque pour aller plus vite? Parce que c'est un peu le propos de Fabrice, hein. C'est de dire, il faut aller plus vite, malgré déjà, j'allais dire, votre représentation actuelle. C'est de l'argent?
4: Ouais, c'est de l'argent, c'est de l'argent.
6: Alors, vous savez ce que je vous propose?
4: Oui.
6: On va faire rentrer notre big boss. Il va vous dire ce qu'il en pense.
4: Allons-y.
6: C'est son moment. Big Boss, vous êtes en ligne ? Allô ?
11: Bonsoir Thomas.
6: Oui, bonsoir. Vous pouvez nous dire qui vous êtes ?
11: Oui, je m'appelle Arnaud Efflin, je suis président du groupe Gainerie 91. On magnifie les produits des marques de luxe en leur proposant.

0: Il y a 40 000 restaurants qui ont une place sur le marché. Se retrouver en face de ça, je n'y ai pas cru.
1: Mais aujourd'hui,
0: le business récurrent avec des abonnements. Et bien aujourd'hui, moi, je découvre un nouveau projet et surtout un projet qui est avancé. Une rentabilité, une récurrence avec des abonnements de restaurants, un modèle qui fonctionne. Je sais que la ville de Nice est très friande de Delicity. Et puis surtout, ce niveau de parrainage hein, qu'on a évoqué et d'ambassadeur du consommateur.
1: Arnaud Hufflin, est-ce que vous êtes d'accord également avec les recommandations, les préconisations de notre master coach Fabrice Delon, qui pousse au développement du réseau très, très fortement ?
0: Bah, totalement. C'est-à-dire que ça, c'est une course contre la montre. Que ce livre Delicity vis-à-vis des autres plateformes, c'est de convaincre de plus en plus de restaurants. Et moi, cette idée d'ambassadeur du consommateur, de parrainage du livreur, c'est une excellente idée. Et en fait, vous faites du bottom-up et sans marketing. Et c'est ça, c'est le bouche-à-oreille qui va vous développer. Alors, c'est vrai que ça va, et ça, c'est un petit peu le bémol que j'apporte, ça va demander des moyens financiers pour pouvoir toucher quand même ces différents restaurants et avoir une force de convaincre ces restaurants.
1: Justement, si Alexandre venait vous voir demain matin avec son dossier sous le bras, est-ce que vous pourriez envisager d'investir à ses côtés ? Soyons très concrets, on est sur Sud Radio, on parle vrai.
0: Totalement. C'est vrai qu'il y a 18 mois, j'ai dit non.
1: Bon, ben voilà, aujourd'hui, on a créé le go-between.
0: Magnifique.
1: Bon, ben voilà. Merci à vous, Arnaud Hufflin, d'être passé du côté de notre émission Graines de Boss. Et puis voilà, c'est la fin. Vous en pensez quoi, Alexandre ?
2: J'en pense que c'est très encourageant et merci de ces très bons conseils et de ces très bons challenges. Très bonne expérience.
3: Et Thomas, si je puis me permettre.
4: Oui.
3: Si parmi ceux qui nous écoutent, vous connaissez des restaurants, n'hésitez pas à contacter Delicity pour leur apporter du business.
1: Bon, parfait. Ben voilà, le message est passé. C'est la fin du premier rendez-vous de Graines de Boss. Alexandre, vous êtes arrivé avec votre histoire, votre projet, vos ambitions. Pendant cette demi-heure, nous avons regardé votre marché, challengé votre stratégie, identifié vos priorités et tracé avec Fabrice une feuille de route pour la suite. Et l'aventure ne s'arrête pas ici. Hein. Tout au long de la saison, nous suivrons l'évolution des entrepreneurs passés par Graines de Boss pour voir comment leur projet avance, comment ils appliquent les conseils reçus et jusqu'où ils peuvent aller. À l'issue de la saison, un jury sélectionnera 3 entrepreneurs parmi la quarantaine qui seront passés au micro de Sud Radio, qui auront l'opportunité de présenter leur projet devant un parterre d'investisseurs lors d'une soirée spéciale Graines de Boss. Alors, vous aussi, vous avez une entreprise, un projet, une ambition et vous pensez pouvoir devenir la prochaine Graines de Boss. Écrivez-nous pour candidater à l'adresse mail suivante GDB, c'est l'acronyme de Graines de Boss, @sudradio.fr et nous prendrons contact avec vous. Vous pouvez retrouver cette émission sur sudradio.fr ou sur notre plateforme Osez Média qui est dédié aussi pour l'entrepreneuriat. Merci Alexandre d'être notre première graine de boss. Merci à vous.
2: Merci Thomas.
1: Merci Fabrice, notre master coach du jour.
4: Merci Thomas.
1: Et puis merci à notre big boss Arnaud Hufflin qui nous écoute de là où il est, d'avoir joué le jeu jusqu'au bout. On se retrouve dimanche prochain de 20h à 20h30 sur Sud Radio pour découvrir une nouvelle graine de boss, un nouveau projet et un nouveau défi à relever. Et puis la soirée continue sur Sud Radio. Je vous laisse en compagnie du rugby et de la 3e journée du Top 14.
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1: Quel beau week-end on a passé ensemble sur Sud Radio et on le poursuit et le termine ensemble avant Brigitte Lay ce soir à 23h. Du plaisir déjà dès maintenant pour le top 14 et l'ultime rencontre de cette troisième journée du top 14. Merci d'être avec nous. Vous allez vous régaler pour ce grand rendez-vous ce soir entre l'Union Bordeaux-Bègles et le Stade Français Paris. Coup d'envoi 21h05. Julien Delmas, comment ça va?
2: Ça va Alex, bonjour. Bonjour Étienne, bonjour à tous.
1: Ça va, ouais. On a des petits stress de technique avant l'antenne, mais tout va bien.
2: Mais sinon, c'est trop facile. C'est aussi pour prouver quand on peut tout régler au dernier moment. Voilà, on nous met des bâtons dans les roues.
1: Tout va bien. Étienne Machin, bonsoir.
3: Salut Alex, ça va?
1: Ouais, ça va très bien. Bah oui, écoute, on va rappeler tous les résultats de cette troisième journée de top 14 avec toi, avec pour l'instant deux succès à l'extérieur.
3: On a eu deux succès à l'extérieur. Alors Castres s'est imposé à domicile 29 à 27 face à Toulon. Le Racing est allé gagner à La Rochelle 10 à 20. Lyon a largement dominé Pau 51 à 25. Montpellier a dominé Perpignan 50 à 13. Bayonne s'est imposé face à Clermont 46 à 24. Et on l'a vécu hier soir, le Stade Toulousain est allé gagner en Bretagne 29 à 23. Et ce soir,
1: ce soir, un gros match.
3: On a Bordeaux Stade Français, voilà, très très gros match.
1: 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Voilà pour le premier jeu de cette soirée. Il y en aura un deuxième tout à l'heure après 21h30. Bonsoir Nicolas Delage, Chabon Delmas. Guichet fermé ou pas guichet fermé? Il y avait quelques doutes ces dernières heures pour ce grand rendez-vous, ce match de gala. Le premier match de gala face à un autre club d'Île-de-France était parfaitement bien placé. Est-ce que la perfection sera de rigueur ce soir aussi?
4: Salut Alex, salut Étienne, salut Julien. Alors première question concernant le guichet fermé éventuel. J'ai peur que la série s'arrête. Tout simplement parce que il y a une heure environ, il y restait 300 places à vendre au guichet. Alors peut-être, attention, peut-être que ces places sont en train de partir avec des personnes qui rentrent du bassin d'Arcachon, qui se disent tiens, peut-être on va passer au guichet, voir si c'est ouvert. Pourquoi pas? Mais j'ai bien peur que le combo dimanche soir plus Stade Français Paris ne soit pas très attirant pour les supporters. Puis il y a école demain, c'est fini bien les vacances. Tu vois, donc je me demande si la série va pas s'arrêter. Je ne sais pas dans quelle mesure l'UBB va communiquer dessus, mais je crains qu'il y ait quelques trous aujourd'hui dans ce stade Chabon Delmas contre, pas pour ce match, entre l'UBB et Stade Français. Ils sont remontés quand même pour plusieurs raisons, les joueurs bordelais, le staff bordelais. D'abord parce que Stade Français Paris a gagné deux fois la saison dernière contre l'UBB, dont une fois ici, c'est ça qu'ils ont en travers de la gorge. Et puis aussi parce que le côté irrégulier de l'UBB depuis plusieurs années a refait son apparition assez violemment, parce qu'après la fessée mise au Racing, ils ont pris eux-mêmes une petite fessée à Ernest Vallon contre Toulouse. Donc il y a eu un gros débriefing solide, sérieux, lundi. Et effectivement, depuis mardi, il y a une certaine pression avec une équipe qui devrait dégoupiller, et qui devrait dégoupiller dans le bon sens du terme. Je pensais plutôt à l'image d'une grenade, une image qui correspond
1: à l'équipe qui a vraiment envie.
4: Ouais, toujours, évidemment. Alors c'est bon les grenades. T'en bois pas de
1: grenades. Ah, moi j'adore ça. Je suis très grenadine moi. Oh là là. Enfin, pour être très honnête avec toi, Nicolas, je suis plus mentalo. Voilà.
4: T'es plus mentalo, très bien. Couleur mentalo, ouais. Ça me rappelle mes souvenirs, mes premiers émois d'adolescence. Ouais, et puis le clip aussi. Enfin, bon. En tout cas, cette histoire UBB Stade Français aujourd'hui. Et moi, je crains pour le Stade Français pour les deux raisons que je t'ai données. Il y a un côté revanche. Il y a évidemment une équipe de l'UBB qui a envie d'effacer aussi sa mauvaise performance de la semaine dernière. Même s'il y a un Louis Bielbiari qui est mis au repos, qui sera remplacé d'ailleurs par le jeune Hugo Avogadro. Ce sera très intéressant de le voir. Il y a quand même la grosse équipe, Lucu Jalibert. Et en face, le Stade Français a fait tourner beaucoup. Il n'y aura pas Carbonel, pas Léo Barré, il n'y aura pas Dugui Valou, Abramichvili, Nico Terra, Paul Allo-Émile, Johan Tanga, ils ne sont pas venus. Tu vois, donc il y a quand même une équipe qui est presque une équipe B qui se déplace ici. Je me demande dans quelle mesure le Stade Français n'a pas fait une petite impasse en ce dimanche soir, ce qui ne va pas ravir. Je me tourne vers ma gauche, c'est très cher, Marc Lièvremont et Eric Bail, mais je pense qu'il pourrait y avoir un match gagné largement par l'UBB, alors que pourtant, honnêtement, sur le papier, quand on voit ce que fait le Stade Français depuis un an et demi, eh bien, on voit qu'ils ont une mêlée énorme qui pourrait, qui devrait gêner l'UBB, mais ce soir, je doute, j'ai des doutes.
1: Après, c'est aussi ce genre parfois d'équipe qui se révolte, des joueurs qui gagnent leur place. On pense à Juan Martín Schelzo qui joue gros aujourd'hui. Il y a le retour de la retraite de Fabrice Metz, hein, quand même, quelle histoire. Il prend sa retraite en fin de saison dernière et puis finalement il a été rappelé pour évoluer dans un nouveau club. Hein. Il n'a jamais joué au Stade Français Paris. Il y a cette paire de centre, Julien Delbouis, qu'on a très peu vu ces dernières saisons, mais associé au capitaine indéboulonnable Jeremy Ward. Il y a peut-être des joueurs qui peuvent gagner des puntos, comme on dit, Nicolas.
4: Oui, bien sûr. De toute façon, c'est le jeu. Quand on fait tourner un petit peu l'effectif, on se dit tiens, ça peut. On peut avoir des joueurs qui se révèlent, qui ont envie de gagner leur place de titulaire pour les matchs à venir. Hein, la réception du Loup, le leader quand même, la semaine prochaine, un déplacement à Bayonne. Tu vois, on se dit aussi pourquoi pas. Donc il y a des joueurs effectivement qui ont envie de se montrer. On a Louis Fourcent, le numéro 10. Mais t'as raison avec le retour de Julien Delbouis qui a été beaucoup blessé. On a Iaïa West. Dur à dire le prénom là. Iaïa West qui est à l'arrière, il est titulaire en 15. Tu vois, il y a aussi des choses intéressantes dans la cage avec Azago en 4 et donc Fabrice Metz, l'ancien Racingman, faut pas l'oublier, il n'est pas que ancien Vanté, qui est là. Donc voilà, il y a effectivement des joueurs qui auront à cœur de se montrer. Il faudra surtout résister à la machine de guerre de l'UBB, parce que une équipe de l'Union Bordeaux-Bègles qui a l'air revancharde, qui est bien préparée, avec quand même une équipe qui, quand ça avance, est quasiment irrésistible. Hein. Il y aura quand même Moefana de Porter au centre, il y a Penaud sur une aile, Romain Buras à l'arrière, Lucu Jalibert, j'en ai parlé. Bon, c'est dur de résister, hein. Si les avants font pas le métier, ça peut être trop difficile pour les trois quarts, notamment en termes de.
1: C'est clair. On parlera des compos tout à l'heure, juste avant le match, après 21h, mais quand même, il y a un banc de l'Union Bordeaux-Bègles qui est, je trouve, audacieux. Audacieux dans le sens où le staff de l'UBB prend quelques risques mesurés, bien évidemment, avec des jeunes joueurs à très fort potentiel, avec beaucoup de talent, mais il y a ce choix d'un banc un poil jeune, quand même.
4: Oui, alors sauf que t'es obligé à un moment quand t'as beaucoup d'absents, notamment au niveau des piliers, de faire confiance à des jeunes. Il y a bien notamment ce numéro 17, il s'appelle Amir Atouma, il a 19 ans, c'est un espoir, hein. Il a sa deuxième match seulement, il a joué le dernier quart d'heure à Toulouse. Au poste de pilier, on rappelle que.
1: Formé à Cadillac, on l'appelle.
4: Ouais, c'est un local, mais bon. Prakadze, donc il a pris un carton orange contre le Racing, il purge aujourd'hui sa deuxième et dernière rencontre de suspension. Sadi est encore avec les box, alors ça pour moi c'est un mystère, je ne sais pas pourquoi il n'est pas de retour, mais enfin bon, il y a du repos parce qu'il n'a pas joué, hein, Carlos Sadi avec les box, mais enfin bon, bref. Poirot est blessé, Afan est blessé, Tamifuna, tiens, ça c'est plutôt une bonne petite nouvelle, il se murmure que Ben Tamifuna se remet bien de son opération à l'épaule et le mois prochain, on va peut-être le voir revenir. C'est peut-être pour cela d'ailleurs qu'il n'y a pas finalement de joker médical, tu vois, qui est arrivé à ce poste de pilier. Mais pour revenir à la composition d'équipe, c'est pas mal quand même. On a Gaëtan Barlow qui est le talon remplaçant de Maxime Lamotte, pas de souci. On a quand même Marco Gazzotti, voilà. Arthur Rotière, hyper polyvalent, on en a énormément parlé depuis trois semaines. Arthur Rotière, Hugo Reuss, et puis c'est vrai qu'on a des jeunes. Troisième ligne, on a Ipsayen qui est un ancien sétiste qui est excellent. On a le polonais Adam Zapedowski pour la deuxième ligne, qui lui est un jeune qui va devoir un peu s'étoffer pour exister. À droite, Thomas Tofa, mais il remplace Sipili Falate aujourd'hui au poste de pilier droit, mais parce qu'ils sont obligés, il n'y a pas d'autre solution. Tu vois, c'est un peu comme Amir Atouma, donc il y a la moitié du banc, c'est effectivement des jeunes à potentiel qu'il faut aguerrir, et l'autre moitié du banc, c'est subi.
1: Oui, bien sûr. D'ailleurs, je me suis toujours posé la question, mais on dit Zapedowski ou Zapedowski?
4: C'est un Z.
1: Non, non, pardon. Oui, mais le Z polonais, je crois qu'il est un petit peu. Il est un peu jeu. Je vais vérifier ça, tiens, voilà.
4: Si vous nous écoutez sur l'application Sud Radio à partir de Varsovie,
1: bien sûr,
4: d'ailleurs, n'hésitez pas, parce que j'ai pas assez de connaissances. Pour moi, ce sera un solide Zapedowski quand il touchera le ballon. Désolé d'avance.
1: Bien sûr. Bah, je vais consulter tout ça. J'ai quelques connaissances en polonais, on sait jamais. On va le tenter.
4: Tiens, d'ailleurs, en ce qui concerne juste la prononciation, le 17 du stade français, j'ai pas eu le temps d'aller voir le staff, c'est Thomas Bu ou Thomas Buet?
1: Buet.
4: C'est Buet, voilà, merci.
1: Il y a un accent, hein.
4: Donc, ouais, je l'ai pas vu,
1: il est pas visible sur la composition, sur les lettres en capitale, mais c'est Buet. Ouais, tout à fait.
4: Bah parfait.
1: Ça m'a vu lancer Montalbanais.
4: Carton moi aussi. Ouais, c'est ça.
1: Bah oui. Bah là tu m'enlèves l'opportunité de mettre un carton bleu quand même.
4: C'est pour ça que
1: je m'enlever ces petits plaisirs là. Bah ouais. À noter, alors voilà, c'est bon, j'ai on vient de me répondre, c'est dingue, et on nous écoute, sachez.
4: Ah,
1: en Pologne.
4: Non,
1: si. Non mais c'est drôle. Alors on dit pas Z comme on dit pas Z comme Z, mais le Z avec un accent. Alors comme on sait en capital, on sait pas s'il y a l'accent, mais se donne. C'est plutôt un Z. C'est comme si t'avais un J après le Z. Z. Donc Zapedowski.
4: Ah ouais.
1: Zapedowski.
4: Zapedowski. Ok.
1: Voilà.
4: Ah oui, c'est pas s'il y a un accent donc. Ouais, on va
1: parce que du coup, comme on l'a écrit en capital, mais voilà, sachez que le Z est plus proche, s'il a l'accent grave, eh bien, se prononce plutôt ZJ. Voilà. Bon, voilà. Petit cours de polonais, mais il va falloir, parce qu'on va le voir sur le terrain aujourd'hui, Adam Zapedowski, et on a hâte de voir ce qu'il va donner au poste de deuxième ligne ou de troisième ligne.
4: Oui. Sur son Insta, il y a une CD sous le E.
1: Oh, bah alors là, je sais
4: pas
1: moi.
4: Si ça change quelque chose.
2: Sachez qu'avec Étienne, on apprécie le cours de polonais en studio. On écoute attentivement ce qui se passe.
4: Désolé les gars.
1: Alors, sachez que s'il y a une sorte de cédille sous le E, c'est le voyelle nasale. En approximation française, ce E là se rapproche plus de 1. Zapedowski. Mais là je suis paumé moi.
4: Perdu.
1: Voilà, le E serait plus 1, plus nasal. Voilà, si c'est dit sous le. Bon, voilà. Voilà, ce sera Zapedowski. Je rigole bien évidemment, on a la pour respecter tous les noms. Tout à l'heure Nico, on va revenir évidemment sur ce week-end de rugby avec comme on le disait, des moments forts hein, qu'on a vécu sur Sud Radio, notamment ce match un peu dingue, hein, il faut le dire. Tout à l'heure, d'ailleurs, on réécoutera Théo Chabouni à la mi-temps de la rencontre en longueur. Théo Chabouni, parce qu'il était notre invité dans Au cœur de la mêlée. C'est vrai qu'il s'est passé des choses, Julien Delmas, Étienne Marchand, dans ce Castres-Toulon qui continue de déchaîner les foules, même s'il y a une communication assez claire de Tuel Trinity qu'on va écouter dans un instant. Rappelons les faits, Étienne Marchand, il y a eu plusieurs autres plusieurs moments particuliers dans ce match autour de l'arbitrage.
3: Il y a eu plusieurs moments particuliers, principalement contre le RCT, notamment un essai donc juste avant la mi-temps qui a été inscrit par les castrés, où il y aurait la jambe de l'ailier castré qui serait en touche au moment d'aplatir. Justement, Trenini va après expliquer pourquoi il n'a pas pu revoir ces images. Et il y a aussi d'autres faits de jeu, notamment deux sur Swan Rebadj, où il se prend tout début, on va dire, une machette dans la tête. Après, il se prend un coup de pied.
1: Une machette.
2: C'est
1: quand même une grosse agression.
2: Oui, enfin, pas une machette.
1: Une manchette.
2: En direct, pardon. Une manchette.
1: Le mec a pris une machette. Oh, c'est le carton bleu de l'année.
2: Ouais.
1: Alors là, celle-là, elle est énorme.
2: Alors pour le coup, elle y est, ouais. C'est vrai que quand tu vois les images, je suis tout long, je peux crier au scandale.
1: Je suis désolé, ça part en best-of. Je suis désolé, ça part en best-of.
3: L'émission commence bien.
2: Ce sera le son de la soirée.
3: Voilà. Il prend un bras armé dans la tête.
2: Il prend une correction.
3: Il prend une correction. Voilà. Et puis il y a un autre moment aussi où il prend un plaquage haut. Et justement, Swan Rebadj qui a aussi publié cette vidéo sur son compte Instagram dans ses stories en mettant il faudra m'expliquer ça avec un smiley. Donc voilà.
1: Oui, je pense que Rémi Bagé aura besoin de s'en expliquer auprès de la commission de discipline de la Ligue nationale de rugby, enfin en tout cas s'il est cité. Qu'est-ce qui s'est passé donc hier sur l'action d'essai d'Adam Vargas? Essai ou pas essai? Clairement les images montrent qu'il n'y a pas essai, mais le processus est bien plus compliqué qu'on peut le croire devant notre télévision ou en écoutant la radio. Et d'ailleurs on vous remercie de nous écouter. Écoutez, Tuel Trenini qui explique, c'était l'arbitre central.
5: Le process est très simple, c'est qu'on accorde l'essai. Si personne n'a de doute sur le terrain, on laisse l'arbitre vidéo dérouler son travail, faire son travail. Et en fait, au moment où le premier ralenti repasse, le premier ralenti commence à dérouler. Et en fait, il y a tout le système Vogo qui est tombé en panne. Donc, mon arbitre vidéo, c'est la première fois que ça lui arrive. Il est face à un écran figé, il est incapable de vérifier si le ballon est bien aplati ou pas, si l'essai est en touche ou pas. Et donc, ben, moi, je suis dans l'attente, j'ai pas l'information, le joueur transforme, et donc, je siffle à la mi-temps, je suis le protocole qu'on nous a donné. Et c'est en rentrant au vestiaire qu'on apprend, en fait, que le système est tombé en carafe. Et pour nous, c'est terrible, parce que forcément, quand on rentre au vestiaire, on découvre ça, il faut qu'on reste concentré, il faut qu'on se remobilise.
1: Ouais, bah oui, c'est vrai que c'est pas évident. T'arrives au vestiaire, t'es arbitre, tu apprends que tu as fait une erreur qui est manifeste, mais où t'as pas été vraiment aidé par la technique. Donc forcément, on en a beaucoup parlé. Je trouve que c'est important aussi de passer cet extrait donc au micro de Canal Plus, parce que ça permet aussi de comprendre le travail difficile d'un arbitre central, Julien.
2: Ouais, mais alors comment il n'était pas au courant que la vidéo, il a dit qu'il fallait attendre le retour au vestiaire pour qu'on lui dise que la vidéo ne marchait pas. Est-ce qu'il n'y a pas moyen de lui dire avant ça?
1: De toute façon, qu'est-ce qu'il aurait pu faire? Amener une télé. Enfin voilà, je pense qu'il y a eu quand même des soucis, mais très clairement, cette action autour d'Adam Vargas a pesé lourd dans cette rencontre entre Castres et le Stade Français. Petit tour de table très rapide, messieurs. L'équipe qui a fait le gros coup dans cette troisième journée pour le moment.
2: Moi, j'ai apprécié le match de Montpellier, qui fait son match le plus clean. Alors ils sont allés gagner à Vannes.
1: Attention, on n'est pas là pour donner des avertissements et des compliments. Juste
2: non, gros coup. Allez, Montpellier,
1: Étienne Machin.
3: Et moi, c'est le Racing à La Rochelle.
1: Ouais, on est deux, je suis d'accord avec toi. Quelle équipe a tenu son rang?
2: Le Stade Toulousain.
3: Toulouse, oui. Pour toi, Julien, ouais, je suis d'accord aussi avec toi, ouais. Toulouse.
1: On a eu un magnifique affrontement entre Raymond Nohou et Santiago Chocobares hier, c'était magnifique. Quelle équipe a mieux résisté que prévu?
2: C'est là où je mets le Racing.
1: Moi, j'ai presque envie de dire Vannes.
3: Et c'est ce que j'allais dire aussi, Alexandre. J'allais dire Vannes.
1: Ouais, parce que Vannes fait franchement un match sérieux. Enfin, il n'y a pas de honte à quitter le terrain du Roazhon Park avec cette prestation-là.
3: Et puis ils peuvent aller chercher la victoire dans les dernières minutes encore. Donc oui, ils ont bien tenu leur rang. Enfin, ils ont fait le match qu'il fallait.
1: Quelle équipe vous a déçu, particulièrement déçu?
2: Ah, l'USAP. J'attendais un peu mieux de ce derby.
1: Ouais, notamment de cette seconde période. Et toi, Étienne Marchand.
3: Moi, ça va être La Rochelle qui m'a déçu.
1: Ouais, on est deux. Dans un instant, sur Sud Radio, on va évoquer les marchés des transferts avec Philippe Spanguero, qui est notre consultant. On est maintenant à un peu moins de 20 minutes du coup d'envoi de cette grande rencontre entre l'UBB et le Stade Français Paris. À tout de suite.
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1: Une fois par mois, Félix Panguero revient sur une actualité au cœur des coulisses du rugby entre économie et politique de notre sport aujourd'hui. Transfert de points, plus de régulation, moins d'anticipation. Faut-il libéraliser le marché des transferts en top 14? Philippe, quel est le cadre actuel justement des mutations en top 14 et en pro D2?
11: Le cadre actuel, il est assez simple. Alors, on en parle aujourd'hui parce que forcément, il y a des actualités autour de joueurs qui sont des joueurs importants du rugby français, notamment ceux du Stade Toulousain, Thomas Ramos, François Cross. On a parlé des polémiques qui ont pu entourer quelque part la communication autour de ces transferts très en amont. Le président de Clermont s'en est un peu ému. On a interrogé Bernard Lemaître sur le sujet, qui avait un avis différent. Donc il me paraissait intéressant d'y revenir justement sur les grandes règles et ce qui est une réalité et ce qu'on pense exister et qui en fait n'est pas forcément une vérité de régulation aujourd'hui dans le monde du rugby français. Alors la règle, elle est assez simple. Aujourd'hui, en effet, à partir du 1er juillet, du début de la saison qui précède la saison à laquelle les joueurs ont le droit de changer de club, les clubs ont le droit de contacter des joueurs. C'est ce qui s'est passé pour Thomas Ramos, c'est ce qui s'est passé pour François Cross, c'est ce qui s'est passé pour d'autres joueurs, Régis Montagne aussi. Et donc, on est en anticipation, un an à l'avance, et de façon légale, les clubs peuvent contacter des joueurs à partir de cette période-là, soit un an avant la saison à laquelle le contrat pourrait prendre effet si les deux parties tombent d'accord. Ça, c'est une règle qui apparaît dans la convention collective de la Ligue nationale de rugby avec ses clubs membres. Et donc, aujourd'hui, de façon légale, les clubs peuvent faire cette démarche. Alors, pourquoi on en parle? Je le répète, parce que des présidents s'en sont émus, parce qu'il faut quand même préciser que dans le monde du rugby, les instances, que ce soit la Ligue ou la Fédération, ont depuis toujours un peu de mal avec cette notion de transfert. C'est pas culturel dans le rugby, et donc ces discussions, elles amènent quelques petits malaises sur la façon dont il faut réguler tout ça à l'avenir, parce que ça devient un enjeu assez fort pour les clubs et pour la gestion des effectifs.
1: Justement, une question, Philippe. Alors, excusez-moi de comparer ça avec le football, mais c'est quand même le marché des transferts dans le sport que l'on connaît le mieux en France. On voit souvent dans le football des montants associés aux joueurs, des valeurs très élevées parfois d'ailleurs. Est-ce que dans le top 14, par exemple, un joueur, quand il passe d'un club à un autre, il y a une transaction financière? Et si oui, dans quel cadre?
11: Alors, c'est très intéressant à préciser, et on reviendra tout à l'heure justement sur cette comparaison avec le foot qui est intéressante, notamment pour le cas des joueurs qui nous intéressent là, Thomas Ramos, François Cross. Pour la règle, elle est assez simple, c'est-à-dire que en fin de contrat, à l'issue des contrats, un club qui rachète un joueur, enfin qui achète un joueur du coup, ne doit rien au club précédent. C'est-à-dire que à l'issue du contrat, le contrat est cassé, ce qui arrive très très peu dans le foot et qui est beaucoup plus fréquent dans le rugby, puisque de façon culturelle, les joueurs vont beaucoup plus au bout de leurs engagements et au bout de leur contrat dans le rugby. Mais on a vu des cas, notamment autour de Cheslin Colby entre Toulouse et Toulon, le cas Jaminet qui a beaucoup fait parler entre l'USAP et le Stade Toulousain, le vrai précédent qui avait marqué les esprits à l'époque par la forme et en termes de montant, c'était Benjamin Fall. Donc, on a eu des cas dans le rugby de façon assez régulière. Je pourrais citer aussi Gaël Ficou entre le Stade Français et le Racing. Donc, ça existe, mais c'est pas très culturel. C'est une vraie question qui va se poser, parce que aujourd'hui, avec l'accent qui est mis sur la formation et la particularité du rugby français, notamment sur ce qui concerne la gestion des GIF, les clubs qui vont miser sur la formation et être capables de sortir de bons joueurs qui vont émerger dans leur club de cœur, leur club formateur, mais qui auront du mal à s'y faire une place, ben, les clubs concernés auront tout intérêt à négocier une revente. Donc, vous entendez souvent parler dans le rugby d'un sujet qui est un sujet complexe, qui est la RIF, la réforme sur les indemnités de formation, qui permet de rémunérer les clubs formateurs et que l'argent du rugby professionnel ruisselle un peu sur le rugby amateur. Donc, cette règle de la réforme sur les indemnités de formation, elle intervient pour les joueurs jusqu'à 23 ans. Donc, jusqu'à 23 ans, quand il y a des transferts de joueurs, un club qui achète un joueur de moins de 23 ans doit au club auquel il l'achète une somme, une indemnité en fonction de plein de critères, de l'âge du joueur, de son nombre de sélections dans les équipes de France jeunes, de son nombre d'apparitions en équipe première, etc. Et après 23 ans, cette règle de la réforme sur les indemnités de formation disparaît et on discute, comme dans le droit classique, de gré à gré, soit pour un rachat de contrat si le joueur est encore engagé, soit pour un prêt, ce qui se fait de plus en plus et qu'on démocratise des clubs, notamment le Stade Toulousain qui est fort sur sa formation, soit un club peut acheter un joueur à l'issue de son contrat sans aucune indemnité compensatrice.
1: Alors c'était intéressant parce que tu évoquais le cas Thomas Ramos, alors allons sur ce cas-là, puisque donc il se serait engagé en faveur du Racing 92 pour la saison prochaine, ce que le Racing d'ailleurs a validé, mais a-t-il signé un contrat, a-t-il signé un pré-contrat, est-ce un engagement verbal, est-ce un engagement écrit, quel est le cadre légal autour de tout cela, est-ce que c'est déjà fait, est-ce que c'est sûr qu'il jouera dans son prochain club, quel est le cadre, parce que c'est important, on parle parfois de contrat, de pré-contrat, d'accord, quelles sont les différentes catégories?
11: Alors, on confond un peu tout. On confond l'engagement juridique entre les parties et l'homologation des contrats par la Ligue nationale de rugby, qui sont homologués au moment où la saison débute. Mais ça, c'est une étape, on va dire, réglementaire qui concerne le rugby. Mais avant ça, il y a le droit. Donc, on a beaucoup parlé, en effet, de pré-contrat et on a vu des cas dans lesquels les joueurs ou les clubs ont essayé de sortir de ces pré-contrats.
1: Et on se rend compte que c'est à La Rochelle pour aller au Stade français, par exemple.
11: Exactement. Et on se rend compte que c'est compliqué. Les joueurs doivent racheter ces pré-contrats, soit les honorer. Il y a toujours une contrepartie financière dont les joueurs peuvent s'acquitter. Soit il faut honorer les engagements. On est sur des vrais contrats, des vrais engagements. Ça peut prendre plusieurs formes juridiques. Ça peut être des promesses d'embauche. Ça peut être des engagements assez différents. Mais en tous les cas, ils sont très engageants. On n'est pas du tout sur de l'engagement verbal. On n'est pas sur un accord de principe assez simple et facilement discutable. On est vraiment sur des engagements fermes. Donc, en ce qui concerne Thomas Ramos, je ne connais pas son cas précis et la façon dont ils ont rédigé tout ça. Mais une chose est certaine, c'est qu'il a signé un engagement et que s'il veut s'en défaire, il devra payer au Racing une indemnité importante qui se calcule en année de contrat. En général, c'est un an de contrat parce que certains clubs essaient de demander un peu plus, mais c'est pas très légal parce qu'il faut une forme d'équité dans les contreparties. Et si, à l'inverse, le Racing veut se dédire de son engagement, ils devront une indemnité à Thomas Ramos. Je rebondis sur le cas de Thomas Ramos. Il est très intéressant parce que tu parlais du foot tout à l'heure. Et en fait, je parlais avec un agent bien connu du rugby français qui me disait « Mais tu sais Philippe, ce qu'on oublie dans le rugby, c'est que Thomas Ramos, François Cross, c'est des joueurs qui ont 32-33 ans. À ce jour, ils n'avaient pas réussi à tomber d'accord avec le Stade Toulousain. La saison démarre et ils sont pas sûrs de leur contrat dans un an. Ça n'arrive quasiment jamais au foot. C'est-à-dire que les joueurs, ils ont de la visibilité sur des durées
1: très longues. » Surtout
11: des
1: joueurs de cette trempe.
11: Oui, il y a des joueurs de cette trempe, et surtout à ces âges-là, parce que le risque est énorme. Thomas Ramos discute avec Toulouse et tombe pas d'accord. Au premier match de la saison, il se blesse gravement. Ben, il y a de très fortes chances que Toulouse le re-signe pas, et il y a de très fortes chances qu'aucun grand club le veuille.
1: Donc, en tout cas, pas au montant qu'il a pu négocier avec le Racing, par exemple.
11: Exactement. Donc, il faut que les supporters, qui ont du mal à comprendre que des joueurs qui sont très identifiés à des clubs, à leur histoire, etc., fassent aussi ce genre de choix personnel. Parce que on comprend tout le monde, là. On comprend le Stade Toulousain qui a des enjeux complexes de gestion de sa masse salariale, de visibilité, d'arbitrage à prendre. Mais Thomas Ramos va avoir 33 ans et en fait, il commence la saison sans savoir l'année prochaine s'il aura un contrat. Et donc, le risque de blessure étant toujours là, quand vous avez un club qui vous propose un contrat qui quasiment vous met à l'abri de votre deuxième vie après le rugby, c'est quand même très difficile à refuser. Et François Cross est un peu dans la même configuration. Et donc, en fait, il y a cette différence quand même dans le rugby et dans le foot, c'est que très rarement, ou à part pour des joueurs très jeunes, que des clubs veulent verrouiller parce que ils sont partis sur des premiers contrats assez faibles et les joueurs ont explosé et donc il faut les sécuriser. Mais quand vous avez des joueurs qui arrivent à la trentaine, c'est très rare que les discussions se fassent très en amont pour des resignatures longues. Et donc c'est là qu'arrive la ligne de crête pour les joueurs et pour les clubs où il faut tomber d'accord parce que les joueurs ont besoin d'être rassurés le plus tôt possible. Et pour les clubs, c'est plus difficile parce qu'on manque de visibilité pour prendre des engagements longs.
1: Il nous reste une petite minute. La question 1 million pour toi, Félix Panguero. Je sais que ça peut te plaire. C'est pas beaucoup. Devons-nous aller vers une libéralisation du marché des transferts en top 14 et en pro D2, libérer cette économie-là qui peut-être est prometteuse, ou faut-il rester traditionnel et maintenir l'équilibre qui est actuellement?
11: Alors, je crois que dans le rugby, plus que dans le foot, cette notion de mercato à l'intersaison, de changement très régulier, ça perturbe quand même beaucoup les équilibres parce que on est dans un sport un peu particulier en termes de relations dans un vestiaire. C'est difficile de construire quelque chose si demain on se calquait sur le modèle du foot et que un tiers de l'effectif changeait à mi-saison, par exemple. Par contre, ce que je crois, c'est que On doit évoluer. On a un peu de mal à parler d'argent de façon assez simple et assez saine. Et c'est plutôt bien comme ça. Mais dans les faits, ce que je crois, c'est que on peut pas d'un côté demander au club de mettre des moyens de plus en plus forts sur leur formation, de renforcer la règle des gifs, de demander au club de former des jeunes français, etc. et de pas mettre en face une économie qui leur permette de façon concrète de mesurer l'impact qu'ils ont sur leur formation. Et ça, je le dis beaucoup. Je milite et j'en parle avec les présidents de clubs avec qui je discute pour une forme de comptabilité déjà interne qui permettrait aux associations des supports des clubs professionnels de dire voilà, vous nous avez donné 1 million de subventions, on s'en est servi pour former tel joueur, tel joueur et tel joueur. Aujourd'hui, ils sont professionnels dans notre club. Sur le marché des transferts, il vaudrait tant. Donc en fait, vous avez fait une économie de temps en n'étant pas allé les chercher ailleurs, ben ça réglerait quand même pas mal de discussions un peu complexes entre les assos et les clubs dans un même environnement. Et du coup, de fait, à l'externe, ça permettrait d'avoir une vision de marché, une valeur de marché un peu plus globale pour travailler sur un marché des transferts avec des rachats et des indemnités de formation qui soient régulées un peu différemment. Voilà, c'est un dossier compliqué, mais en tous les cas, avec la professionnalisation qui évolue sans arrêt dans le rugby et les moyens aussi financiers, l'évolution du salary cap par club, etc. C'est des discussions, à mon avis, auxquelles on ne pourra pas couper.
1: Merci beaucoup, Philippe. C'était absolument passionnant et ce sera au cœur, évidemment, de cette saison de Top 14 et de Pro D2 2026-2027. Et c'est vrai que cette saison, elle a bien commencé et elle continue ce soir avec UBB Stade Français Paris. À tout de suite sur Sud Radio.
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1: Dans un instant, Union Bordeaux-Bègles, le Stade Français Paris. Mais d'abord, les informations avec Zachary Bro. Bonsoir Zachary.
15: Bonsoir à tous. La France et le Canada accélèrent leur rapprochement face aux menaces de Donald Trump. Emmanuel Macron reçoit ce dimanche soir le Premier ministre canadien à Saint-Pierre-et-Miquelon, territoire français d'Amérique du Nord. Les deux dirigeants ont annoncé un rapprochement dans plusieurs domaines. Écoutez le chef de l'État.
16: Nous avons aussi acté de plusieurs rapprochements, mais ce que nous avons surtout décidé, c'est qu'ensemble, nous allons, en lien très étroit, demander à nos deux gouvernements de travailler à un rapprochement profond entre nos deux pays en matière de pêche, en matière de sécurité et de missions communes, en matière d'énergie, dans tous les domaines où nous pouvons trouver un agenda qui soit positif pour le Canada et pour la France. Oui, nous croyons ensemble que nos pays sont deux grandes nations indépendantes et qui veulent le rester.
15: Dans le reste de l'actualité, de nouvelles aides ou une prolongation des dispositifs déjà en place. Le gouvernement s'est réuni demain pour décider de l'approche à adopter face à la flambée des prix à la pompe. Aujourd'hui, le litre de gazole affichait un nouveau record, 2,41€ le litre en moyenne. Des milliers de personnes dans la rue à Paris cet après-midi. Des associations et collectifs appelaient à se rassembler contre la loi de présomption de légitime défense pour les forces de l'ordre, l'équivalent d'un permis de tuer selon les opposants. Le texte a été validé par l'Assemblée en juillet, mais doit encore passer devant le Sénat. Un couple et leurs deux enfants séquestrés la nuit dernière à leur domicile de Vendin-le-Vielle, dans le Pas-de-Calais. Les quatre malfaiteurs voulaient obtenir des crypto-monnaies de la part du père de famille qui travaille dans ce secteur. Les suspects ont pris la fuite. À l'international, le parti de Vladimir Poutine donné vainqueur des élections législatives en Russie. Un résultat sans surprise avec environ 49,4% des suffrages, le même score que lors du dernier scrutin législatif en 2021 avant la guerre en Ukraine. Et puis un mot de volley, l'équipe de France a battu le Portugal ce soir en quart de finale de l'Euro. Les Bleus retrouveront la Roumanie en demi. Très bonne soirée à tous.
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1: Vous êtes sur Sud Radio, sur la radio du rugby. Très heureux de vous retrouver du côté de Chaban-Delmas. Vous entendez l'ambiance de l'enceinte mythique de cette capitale girondine. Union Bordeaux-Bègles, Stade Français Paris ce soir pour clôturer ensemble cette troisième journée du top 14 sur la radio du rugby. On est avec toute l'équipe, Julien Delmas, Étienne Machin. On est avec Nicolas Delage en direct de ce stade Chaban-Delmas. L'ambiance qui monte.
4: Exactement, avec les joueurs qui ont un petit peu de retard. Le coup d'envoi prévu officiellement à 21h05 sera décalé de 3-4 minutes. Ça nous donne l'occasion de faire tranquillement les compositions des deux équipes. Qu'en penses-tu, Alex ?
1: Allons-y, on commence par le Stade Français Paris.
4: Le Stade Français Paris avec le pilier gauche Thierry Péva, l'ancien joueur de l'UBB. Le talon, c'est Lucas de Peyrus Blanc. À droite, Georgi Melikidze. La deuxième ligne, Pierre-Henri Azago, Fabrice Metz. Les flanqueurs, Pierre Huguet, Mathieu Irigoyen, numéro 8, Juan Martin Esquelzo. La charnière, Paul Abadi, Louis Fourcent. Au centre, Julien Delbuis et le capitaine, Jérémy Ward. Les ailiers, Lester Etienne, Mathis Ibo. À l'arrière, Yaya West. Sur le banc, Garcia Bué, Gabriel, Chapuis, Motassi, Izea Lavili et Braxton Assis, le pilier droit. Numéro 23, il y a donc 2-3 quarts sur le banc du côté de l'Union Bordeaux-Bègles. Le talon, c'est Max Lamotte. Pilier gauche, Baptiste Perchaud. À droite, Sipili Falatea. Deuxième ligne, Alex Moon, Cyril Cazot. La troisième ligne, les flanqueurs, Timo Mathieu, Cameron Wauki, numéro 8, Tom Willis. La charnière, Mats Lucu, le capitaine, associé à Mathieu Jalibert. Au centre, Yoram Moïfana, Nicolas Deporter. Sur les ailes, Damien Penaud et Hugo Avogadro, 19 ans, première rencontre de top 14, lui qui est arrivé de Grenoble à l'intersaison. Sur le banc, on aura Barlo Atuma, 19 ans également, le pilier gauche, Thomas Tofa. Donc les trois premiers numéros du banc, vous l'avez compris, sont les trois premières lignes. Il y aura également Adam et Yardé Doski, Marco Gazzotti, Elijah Desayen, Arthur Rottière et Hugo Royce. Il y a là aussi 2-3 quarts sur le banc des remplaçants. Ça semble devenir la norme, messieurs, surtout avec des 3 quarts polyvalents.
1: C'est vrai. Le maillot du Stade Français Paris, je l'aime et je le déteste. C'est très compliqué. Je le trouve à la fois très audacieux. Ouais, mais c'est pas des pois, c'est presque des feuilles, on dirait. Le col est beau.
4: C'est un tigre, mais avec un fond blanc et des taches roses.
1: C'est particulier.
4: Et ce qui est particulier aussi, c'est que c'est la même couleur
1: porté, maillot plus short. Ouais. Non, mais il est audacieux. Je veux dire, on s'en souviendra. Enfin, celui-là, on s'en souviendra. C'est des feuilles, hein, les gars. C'est des feuilles. On voit des feuilles sur le, des feuilles roses.
4: Vous avez compris donc la tenue, les couleurs du Stade Français Paris. Quant à l'Union Bordeaux-Bègles, elle évolue en couleur Bordeaux de haut en bas. L'arbitre, c'est le Catalan Jérémy Rosier. Et le coup d'envoi va être donné par le numéro 10, Louis Fourcent, pour le Stade Français. Ce sera un coup de pied en direction du virage sud pour les habitués du stade Chaban-Delmas. C'est presque plein. Je ne peux pas vous affirmer que c'est plein parce qu'il y avait, il y a encore une demi-heure, 200 places encore à pourvoir. À moins qu'il y ait eu.
1: Alors, c'est pas le maillot extérieur, hein. C'est le maillot sœur, me dit-on dans l'oreillette. Le maillot extérieur n'a pas encore été présenté. Ouais.
4: D'accord. C'est parti. Avec un premier ballon dans les 22 mètres de l'Union Bordeaux-Bègles, récupéré par Mathieu Jalibert. Et tout de suite, Tom Willis pour essayer de défier le premier rideau adverse. Tout ça se passe à 10 mètres seulement devant l'embut de l'Union Bordeaux-Bègles. Température très agréable ce soir, et je dirais entre 22-23 degrés et absolument aucune humidité. Il n'a pas plu, il a fait très beau aujourd'hui. Le coup de pied de dégagement en touche de la part de Maxime Lucu. Ce sera pour une touche trouvée à hauteur de la médiane. Un Stade Français qui s'était imposé ici même la saison dernière. En fin de match, ils avaient été dominés pourtant. Il y avait, je crois, quasiment 70% de possession pour le
1: Bébé. Oui.
4: Et à l'arrivée, 33-28 pour le Stade Français Paris, qui capte sa première bonne touche. C'était une des premières interrogations la semaine dernière. Les Parisiens ont failli dans ce secteur de la touche à Clermont avec 8 ballons perdus. Et là, ils captent parfaitement ce premier lancer de Lucas Peyrus-Blanc.
1: On notera que ce sont donc des pétales de lys roses. Alors, il y a sur certains joueurs où ça passe franchement très bien. On va pas se mentir, sur Jérémy Ward, c'est la classe. Sur Melikidze, c'est un peu pyjama.
4: Et pénalité en faveur de l'Union Bordeaux-Bègles avec Maxime Lucu qui va dynamiser tout de suite. On est aux alentours de la médiane avec Mathieu Jalibert. Mathieu Nord pour Damien Penaud qui s'est intercalé, le ballon perdu. Est-ce qu'il revient finalement avec Romain Buros, au coup de pied à suivre près de l'embu, avec le décès pour le premier ballon du Guabou Gadro. Incroyable, il n'avait pas touché un ballon de toute sa vie en top 14. Il arrive de Grenoble et on s'est refusé il y a un en avant au moment où il touche le ballon. Ah, c'est l'en avant signalé par Jérémy Rosier. C'était la première balle sur ce coup de pied à suivre pour Hugo Avogadro. Il a failli faire quelque chose d'assez exceptionnel. Premier ballon touché et premier essai. On revoit au niveau du ralenti et le ballon il est arraché par... Ouais, et... Messieurs, je vous laisse juste sur le ralenti.
1: Je suis en train de regarder.
4: Et...
1: En avant.
4: En fait, le ballon...
1: En avant signalé, mais est-ce que c'est pas Yaya West?
4: Si.
1: Ah oui, là,
4: il
1: là,
4: semble arraché par l'arrière.
1: Ouais. Ouais, non, clairement en avant, effectivement. Bien arbitré par monsieur l'arbitre, ouais. Ouais, il est dans son élan. Déjà, il part un peu devant le coup de pied. Bon, ça, c'est pas signalé, mais ouais, non, il commet totalement en avant tout seul. Pas de soucis.
4: C'est reparti. Le ballon pour les joueurs de l'UBB qui ont récupéré après ce renvoi d'embu. Avec Max Lucu maintenant, tentative de grattage. Avec Julien Delbouis. Ça se passe toujours dans le camp du Stade français. Les Parisiens. En mode défense pour l'instant, Mathieu Jalibert, il essaye de passer au ras. Ou le grattage de Thierry Péva. Non, il y a un nettoyage efficace de l'UBB, mais le ballon met du temps à sortir tout de même. Lucu qui écarte sur sa gauche avec la première percussion de Mathieu. Bon, il est repoussé. Il y a une grosse densité défensive. Pénalité pour le Stade français pour un nettoyage illégal de la part de Maxime Lamotte. C'est donc une pénalité. C'est Azago là, qui vient lui demander des explications aussi à Max Lamotte. Il a trouvé que c'était. Pas très délicat ce qu'avait fait Maxime Lamotte.
1: Exactement. Alors bon, déjà, on a quand même une équipe de l'Union Bordeaux-Bègles qui a quand même si elle a pas marqué, montré qu'elle avait une certaine supériorité sur quand le jeu s'accélère. Par contre, c'est vrai que le piège aujourd'hui, s'il y en a hein, pour l'Union Bordeaux-Bègles, ce serait d'être battu sur le côté combatif et sur les rucks. Parce que ça, le Stade français Paris, normalement, devrait répondre là-dessus.
4: Exactement.
1: Et on sait que l'UBB, parfois, met un peu plus de vitesse avant les fondamentaux. Ça peut arriver. De moins en moins, mais ça peut
4: un
1: arriver.
4: Peu trop. Ouais. Vouloir jouer trop vite avant les bases. En tout cas, la bonne base de touche pour l'instant dans ce début de match pour le Stade français. Deuxième ballon pris, un ballon porté. Qui s'organise cette balle et ils ont peut-être commis un en avant. Jérémy Rosier non, qui laisse jouer. Bon avec Paul Abadi qui est toujours si près du ballon pour essayer de voir.
1: C'est officiellement guichet fermé. Voilà, on vient de nous le dire.
4: D'accord. Bon. Oui, bah c'est pas grave, hein. Ça peut arriver partout. Hein. Maxime Lucu, on a des doutes si vous avez besoin de traduction derrière votre
1: application. Bah non, mais peut-être qu'il y a 200 billets qui ont été édités et faites des invitations au dernier moment. Ça peut arriver.
4: On ne saura jamais. En tout cas, c'est un ballon qui a été mis directement en touche de la part des Aya West. Et c'est pas une bonne nouvelle pour les Parisiens. Première faute technique. Je vous ai dit tout à l'heure qu'il y avait beaucoup d'absents côté parisien, mais c'était il y a plus d'une demi-heure, donc je vais vous le redire. Ils ont un peu fait tourner le Stade français. Il n'y a pas Louis Carbonel, il n'y a pas Léo Barré. Enfin, il avait fait le déplacement à Léo Barré, il était 24e, il a fait un petit échauffement tout à l'heure. Il n'y a pas Dugui Valou, il n'y a pas Abramichvili, Nico Terra, Paul Aloemi et Johan Tanga. Voilà, eux, ils sont pas sur la feuille de match. La prise de balle est bonne pour le UBB avec tout de suite Romain Buros qui est intercalé, qui va gagner quelques mètres. C'est libérer rapidement ce ballon. Il a été gratté finalement par l'équipe du Stade français avec Louis Forçant qui dégage, mais il renvoie le ballon sur Avogadro. Il a des qualités d'accélération, Hugo Avogadro. On rappelle qu'il remplace Louis Bielbiaré aujourd'hui. Première titularisation, accélération de Nicolas Deporter à son pièce qu'il en touche. Non, il peut éviter la touche et ça repart de l'autre côté avec le numéro 6, Témon Mathieu. Le flanqueur bordelais, Lucu toujours, et nouvelle pénalité pour le Stade français. Encore un ballon perdu, encore une faute. Et on va bénéficier l'équipe du Stade français Paris 0-0. On vous le rappelle, on joue depuis 5 minutes et 45 secondes ici au Stade Chaban-Delmas.
1: Ouais, et en tout cas, il y a de la vitesse hein, dans les cannes d'Avogadro. Tu sens que c'est électrique. Hein. Après, on l'avait suivi en Pro D2 évidemment les saisons dernières. Et là, sur la faute, il y a un déblayage sur le côté très clair hein, de la part de Arthur. C'est Arthur Retière hein, qui commet ça. Non,
4: oui.
1: Arthur Retière est sur le banc.
4: Il est sur le banc encore.
1: Ouais, non, pardon. C'est numéro 1, Mathis Perchaud, ouais, effectivement, qui fait un déblayage très clairement sur le côté. Pas de souci. On évoquait Nicolas Deporter, tu le disais, parce que c'est vrai qu'il était déjà très actif sur ces 6 premières minutes. Nicolas Deporter, ce sera peut-être un sujet hein, pour la Coupe du Monde 2027, parce que 33 joueurs seront envoyés en Australie. Où est-il dans la hiérarchie des centres? Même si je pense qu'il est assez haut.
4: Avec il y a Grosboiry, Calvin Gourgue. Il y a des questions quand même. Bah oui, il y a Gourgue. Gourgue, il est, à mon avis,
1: probablement, peut-être Ficou. Peut-être Ficou, faudra surveiller.
4: Plus de doutes là pour 2027.
1: Moi aussi, j'ai plus de doutes, mais est-ce que c'est pas profitable le leadership d'un Ficou? Est-ce que Gailleton sera dedans? Même si je pense que Deporter a plus de crédit que Gailleton actuellement. Enfin, il y a plein de questions. Hein. Le poste de centre, c'est chaud hein, cette année. On n'oublie pas Moefana, évidemment, aussi.
4: Exactement. Puis on va avoir l'occasion de voir tout le monde au plus haut niveau pendant le tournoi ou le championnat des nations, puisque vous le savez, il y a une liste de 33. Tout le monde ne pourra pas jouer tous les matchs. Donc ça veut dire qu'il y a, il y aura des places à prendre, forcément. Et le seul petit point positif pour Fabien Galthié, en plus évidemment de garder frais la majorité des internationaux, c'est qu'il va pouvoir vraiment juger sur pièce avec des grosses oppositions, parce qu'il y aura, quand même 4 matchs en novembre. On n'oublie pas qu'il y a 3 matchs de championnat des nations plus en week-end final à Twickenham pour les finales, donc 4 matchs là. Il y en a également 5 sur le tournoi des destinations. Éventuellement t'as un petit match contre l'Écosse en préparation, t'as d'autres matchs
1: avant la liste définitive. Il y a souvent un match effectivement. Nicolas Deportin, après c'est pas le genre à se mettre la pression. Nicolas, on connaît, c'est pas le mec le plus stressé du monde.
4: Ouais. Les premiers points sont pour le Stade Français. Paris, pénalité qui passe à l'instant 3-0 pour le Stade Français après cette nouvelle pénalité concédée par l'UBB. Alors niveau statistique, je vais vous faire confiance messieurs, mais on joue depuis 7 minutes 50. Je crois qu'ils ont déjà été pénalisés à 4 reprises.
1: Moi j'ai 4 fautes aussi.
4: C'est considérable, c'est un vrai problème. 3-0 pour les Parisiens avec cette pénalité. Un ballon qui va être récupéré par les joueurs de l'UBB. Il y aura un lancement sous forme de touche ou de mêlée sur la réception. Il y a eu un en avant, donc une mêlée avec un lancement dans les 22 mètres. Ça c'est intéressant, on est au-delà des 5-6 mètres en partant de la touche. Donc vous voyez, c'est quand même bien décalé sur la droite de l'attaque, mais pour la peine. Et un lancement magnifique. Ils sont en train de discuter, Mathieu Jalilère, Maxime Lucu. Ils vont probablement lancer une grande offensive au large. Et ça va aller très vite, on s'en doute, pour l'équipe de l'Union Bordeaux-Bègles. La mêlée qui est donc en cours de formation.
1: Et c'est la première du soir ?
4: C'est la première du soir, exactement. La mêlée,
1: parce que c'est intéressant.
4: Du Stade Français. Mais on rappelle, ils ont beaucoup fait tourner. On va voir. Maxime Lucu, s'est écroulé. Il va refaire proprement. Jérôme Rosier, l'arbitre, il va demander aux premières lignes de se lever. On rappelle la composition de la première ligne du Stade Français. De gauche à droite, Thierry Péva, Lucas Payros-Blanc, Georgi Melikidze. Et côté UBB, de gauche à droite, c'est Mathis Perchaud, Maxime Lamotte et Sipli Falatea. Falatea, tiens, qui était de retour en bleu l'été dernier, justement.
1: Oui. Et ça s'est écroulé sur la droite de la mêlée. Hein. C'est Falatea qui s'est écroulé face à Paiva. Donc à surveiller.
4: Paiva. Oui, ancien Rochelet, bordelais, est titulaire ici. Ah, la mêlée qui tourne, mais Lucu va pouvoir le sortir ce ballon. Il attend dernier moment, le bras est tendu, pénalité pour l'UBB, mais il joue l'avantage avec un peu en position d'ouvreur. Elle a sauté pour Buros de la part de Jalibert. Le ballon qui va jusqu'à Avogadro, qui va tenter d'accélérer pour aller peut-être dans l'embut. Oui, essai. Oh, il n'est pas que rapide, il est puissant également. Hugo Avogadro, son premier ballon lancé dans ses mains, 19 ans, premier match en Coupe 14, premier essai. Mais voilà les premiers points pour l'UBB. On rappelle, tiens, pour l'anecdote, que Louis Belgaré, qui remplace ce soir pour son premier match avec l'UBB, il avait marqué un triplé, c'était en Champions Cup contre les Gallois de mémoire. Et voilà Hugo Avogadro.
1: Ah, puis il a pas un ballon facile,
4: comme Belgaré de Grenoble. Exactement, il se l'a fait quand même, il a deux défenseurs à battre.
1: Ah oui, il se l'a fait, oui. Parce que oui, il y a un geste qui est le geste bon de Romain Buros, qui est pas très bien exécuté, mais Romain Buros, il a un défenseur qui bombe sur lui, il est plaqué, il se retourne, il fait une passe à deux rebonds. Du coup, Avogadro, il fait demi-tour, il a l'entrée des 22 mètres et il élimine un adversaire. J'ai l'impression que c'est Lester Etienne qui vient de l'aile opposée, mais qui vient beaucoup trop haut. Du coup, buste contre buste, Avogadro, costaud effectivement, hein. 18-19 ans, impressionnant quand même sur sa course. Hugo Avogadro qui mystifie Lester Etienne, qui fait pas l'effort de se baisser, ça c'est un problème.
4: Chapeau à Romain Buros pour la passe, parce qu'il est plaqué, il pense à se retourner, il fait une passe parfaite. Et il aurait pu faire une passe en avant ou une passe trop en profondeur, pas du tout. La passe est parfaite, Avogadro ensuite, il y a quand même les qualités pour bonifier ce ballon qui n'est pas très propre, hein, de la part de Romain Buros. et donc battre deux joueurs du Stade français. Pour une première, c'est pas mal, hein, parce que.
1: Ouais. Bah, il y a eu deux ballons, il a été deux fois dans l'en but. Hein.
4: Ouais, la première, il y a une petite faute d'en avant sur. C'était un ballon à suivre, donc là, on a vu sa pointe.
1: Son rafut sur Mathis Thibault est quand même impressionnant.
4: Exactement,
1: est-ce qu'il aplatit bien
4: ça... Ah, tu vois un ralenti sur lequel il n'aplatit pas.
1: Je regarde. Non.
4: Mais il n'y a pas d'arbitrage vidéo, hein, c'est validé.
1: Oh. Ouh là. Je ne vais rien dire.
4: Ouais. Bon, tu dis rien, mais on a compris.
1: Bon, y a déjà, je pense qu'il aplatit pas sur la ligne, mais bon.
4: La transformation. Avant la ligne. Ah ouais. Ah ouais, putain, mais c'est incroyable qu'il n'y ait pas eu de vérification alors dès lors qu'il y a un doute. Allez, Stade français qui reprend la. Arrête.
1: Oh mon dieu. Ouais, je vais te l'envoyer, tu vas faire. Hey, tu vas être juge. Nicolas Delage, juge impartial, évidemment.
4: Non, j'ai pas le temps là, il y a un match à commenter. Il y a essai. Mathieu Rico, il y a...
1: Vous êtes sur Sud Radio, bah voilà. Mais c'est validé. C'est validé. Par la cellule arbitrage indépendante.
4: Ballon pour l'équipe du Stade français Paris. On est autour de la médiane avec une belle défense, le petit coup de pied dans la foulée de Paul Abadi et après un rebond. Ce ballon dans les mains de Damien Penaud qui va dégager. Il trouve pas la touche, il n'a voulu pas la touche et c'est parfaitement exécuté ça pour Louis Forçant qui était en couverture. Louis Forçant dans les airs face à Maxime Lucu. Attention, ballon récupéré par les joueurs du Stade français. Il n'y a pas d'en avant avec peut-être la course. Il est dans les 22 mètres. Ouais, c'est récupéré par en avant, en l'occurrence Pierre Gay. On est à 15 mètres seulement de l'en but, les Parisiens. Donc les joueurs bordelais qui sont bien alignés en défense. Le coup de pied à suivre de West après un rebond, c'est pour Lester Etienne qui récupère. Et Mathis Thibault, surtout Mathis Thibault, est-ce qu'il est mis en touche? Il est mis en touche. Les joueurs du Stade français qui ont plutôt bien joué, navigué de gauche à droite. Et à l'arrivée, la défense de l'UBB qui va. Tiens, changement. Mathieu Jalibert qui va sortir.
1: On l'a vu faire signe.
4: Aïe aïe aïe. Où est-il Mathieu Jalibert? Je ne l'ai pas vu sortir. Mais c'est Hugo Reus qui le remplace. Ah ouais, il y a une poche de glace sur la cuisse droite. Donc ça veut dire que c'est peut-être musculaire. C'est pas du tout pour un protocole commotion ou autre.
1: Hein. Aïe.
4: Pas bon. Mathieu Jalibert qui sort blessé musculairement a priori au niveau de la cuisse, à moins qu'il ait pris un coup, mais bon. Hugo Reus a l'occasion de se montrer en tout cas dans ce match. 5-3 pour l'UBB, on le rappelle, on joue depuis 14 minutes. 5-3, c'est l'essai de Hugo Avogadro, le remplaçant de Bielbiaré pour ce match. Louis Bielbiaré fait partie de la liste des 33, donc qui est ménagé.
1: Ah bah, il est sûr dans cette liste. Hein. Il est tout en haut. Hein.
4: Il y en a d'autres. Hein. Il y a Damien Penaud, par exemple. On aurait pu se poser une question. Tiens, pourquoi Damien Penaud, sachant qu'il n'avait pas non plus.
1: Mais attention,

0: Wallis est marqué par Mathis Ibo.
1: C'est la sortie de camp qui est pas bonne.
0: Dégagement, sortie de camp du Goreuz qui est très moyenne. Et pour la peine, la défense n'a pas trop suivi.
1: Siffle.
0: Ouais, ça siffle, bon, parce que ce sont des points pour l'autre équipe. Il y a rien de siffler.
1: Non, mais c'est vrai que la chandelle du Goreuz, elle est surprenante.
0: Ah, c'est une chandelle. Et c'est ça le problème. C'est pas une sortie de camp propre. Et c'est Ibo qui marque. Ibo à la 16e minute. Un essai de chaque
1: et donc Jalibert, pour vous le refaire, parce que c'est quand même l'actu de la soirée, Jalibert qui est sorti sur blessure il y a 3 minutes maintenant. Donc sur l'essai, il fait une sorte d'extension avec la jambe droite et il fait une sorte de pas un peu bizarre. Derrière, il est sollicité sur le coup de pied de renvoi, c'est lui qui récupère, il fait 3 pas, il passe au sol tout de suite. Et derrière, il a tout de suite fait signe au soigneur, il n'a plus touché la balle, il s'est même écarté du jeu sur l'action défensive suivante sur la touche du Stade Français Paris. Il ne défendait pas, il ne pouvait pas défendre. Donc il y a un truc qui a dû sauter, malheureusement.
0: La transformation est passée. Ça fait 10 à 5 actuellement pour l'équipe du Stade Français Paris. Alors j'ai du mal à comprendre les sifflets parce qu'ils continuent. Pourtant, il n'y a pas de ralenti diffusé sur les écrans géants.
1: Je comprends pas, j'avoue.
0: Supporter excité, énervé. Bon, peut-être qu'il râle contre quelque chose qu'on maîtrise pas. C'est pas bien grave. Le ballon a pu être renvoyé. Et encore une fois, un problème sur la réception après avoir marqué les points. Tout à l'heure, c'était un an avant. Le Stade Français concède une pénalité pour un écran.
1: Ça énerve les coachs.
0: Il y a de quoi. C'est des moments hyper importants.
1: On doit valider les marques. Et c'est comme ça que tu les valides, les marques.
0: C'est ça. Puisque là, ça va donner pour Hugo Reus un ballon à mettre en touche et un lancer donc à 5-6 mètres seulement de l'embut pour Maxime Lamotte qui va tenter évidemment.
1: Ah oui, mais il y a une escorte de Fabrice Metz. Hein. Il fait escorte sur le coup de pied. Il est devant le réceptionneur.
0: Le lancer de Max Lamotte, il est à 6 mètres. Ah, c'est contesté par le Stade Français. Ballon récupéré, Esther Etienne. Après qu'un second ligne ait pris ce ballon devant Cameron Wauquiez qui était visé par la défense aérienne du Stade Français. Cela dit, c'est logique, hein, c'est le meilleur sauteur, Cameron Wauquiez. Donc voilà, ils ont joué cette pièce-là, cette carte.
1: Ça va mieux la main, parce qu'il y a eu l'inquiétude aussi pour la blessure de Cameron Wauquiez il y a quelques semaines.
0: Ça va mieux, effectivement, depuis la semaine dernière. Ouais. Il y a des douleurs à la main, ça va.
1: Liste des 33 ou pas? Moi je milite. Je suis désolé, je suis un militant Cameron Wauquiez. Parce que... non mais... Après, je pense que j'ai pas à m'excuser pour les Girondins qui m'écoutent, mais Cameron Wauquiez, en fait, il sait tout faire. Je trouve qu'il a mûri. C'est un bon défenseur dans les airs. Il est quand même assez exceptionnel en touche, qualité de course. Après, je pense qu'il a un peu de friture sur la ligne avec Galtier.
0: C'est Mathieu qui prend la balle, encore un bras tendu par Jérémy Rosier sur ce ballon porté qui a été écroulé. La balle pintonnant pour Moïfana. Non, il est parfaitement plaqué par Julien Delbouis, mais on revient donc à l'avantage. Il manque un petit peu de graissage dans les rouages. On est loin du début de match UBB Racing là, du côté offensif.
1: Certes.
0: Pour l'UBB, il y a une vraie bonne
1: défense
0: du Stade Français.
1: Le Stade Français, c'est peut-être un peu plus certain. Il y a un peu plus de certitude sur les bases du rugby, hein, quand même. Même si ça se met à la faute.
0: Puis ils sont là physiquement également. Le Racing était assez passif il y a deux semaines. Là, pour l'instant, il y a vrai match au niveau des avants. Encore un lancer de Lamotte. C'est encore détourné devant Cyril Cazot. Ils avaient voulu surprendre en faisant sauter Cazot, qui est pas l'option numéro 1. Hein. Cazot, c'est un lifter, vous le savez. Il est costaud, il est grand. Et pourtant, là, le lancer n'était pas mauvais, mais ça a dévié. Ça fait déjà deux ballons en touche que les Parisiens ont chippé au Bordelais.
1: Qui c'est qui chippe ça là, Pierre Huguet, Rigoyen. Je vais regarder.
0: Là, précisément, c'était Pierre-Henri Azago qui était devant Cyril Cazot. Tu vois, c'était l'autre deuxième ligne.
1: Ah, mais il est propulsé par un
0: joueur. Un ballon qui est pris, ça fait 3. Ça fait 3 sur un lancer de Maxime Lamotte, c'est incroyable.
1: Ouh là là.
0: Un ballon qui est contré pourtant. Les joueurs de l'UBB qui récupèrent cette balle dans les 22 mètres. Le contre sur le dégagement au pied avec Falatea qui essaye de défier maintenant les avant. Le ballon qui est libéré avec Maxime Lucu qui évite la sortie. Max Lamotte maintenant avec toujours des avant du Stade Français qui plaquent très bien et qui empêchent les Bordelais de jouer
1: mais Azago,
0: avec fluidité.
1: Il fait un carnage en touche, hein.
0: Exactement. Et là aussi dans le rock, parce qu'on le voit ici avec son casque très actif. Lucu qui écarte côté droit avec Nicolas Deporte. Porter, il est retourné de Porter. Il n'a pas choisi le bon client. En l'occurrence, Juan Martín Scalzo, le fils de Martín
1: Scalzo, costaud.
0: Clermontois. Exactement, très costaud. Les numéro 8 de Porter, c'était pas le bon choix. Ça repart à gauche avec Lucu. Maintenant pour Mathis Perchaud. Là, ça manque de puissance. Là, ils ont du mal à gagner les duels, hein, en termes de puissance pure. Avec

0: Maintenant l'arrivée de Damien Penaud qui avait dézoné Lucu toujours vers la gauche avec Romain Buros. Il avait des solutions sur sa gauche, il a préféré rentrer parce qu'il n'avait pas de décalage. Ça se passe à 10 mètres de l'embut du Stade Français Paris. Jérémy Rosier très attentif dans les rocks, le ballon qui a été chippé. Il a été pris par le Stade Français, il a été gratté.
1: Ah, ça tape fort, hein. Ça tape très fort aussi, Nicolas. Mais voilà, pour ceux qui connaissent pas Juan Martín Scalzo, bah il y a papa. Et pour ceux qui ont jamais vu le papa, regardez. Hein. Ah, clairement, ça rigolait pas du tout, Scalzo.
2: Hein, c'était que troisième, mais c'était.
1: C'est clair. Ah bah c'était très costaud. Mais là, attention. Tu vois ce que je te disais tout à l'heure, Nico.
2: Attention,
1: les rocks et la défense.
0: Il accélère. Avogadro, il en passe un. C'est bien fait avec Romain Buros qui peut passer à hauteur après avoir. Passé, il a de très bonnes attitudes techniques également, Hugo Avogadro, auteur du seul essai bordelais pour l'instant. Percho, il est sur la ligne des 22 mètres. Lucu toujours qui continue, qui écarte avec Hugo Royce, le petit coup de calage à Libère. Hugo Royce avec le rebond favorable et finalement un ballon récupéré par Delbouis. Il tente de repartir avec Lester Etienne. Hugo Royce, on pensait qu'il avait de la réussite et finalement il s'est fait prendre cette balle. Oh, la relance de 80 mètres avec finalement la course maintenant de West avec Jeremy Ward. Il reste debout Jeremy Ward. Il est dur à plaquer pour les Bordelais avec Abadi. Maintenant on va sur la droite avec le petit coup de pied à suivre, il est contré, le coup de pied de Louis Fourcent. Il n'y a pas de faute dans l'avant, c'est complètement
1: Abadi. Abadi, il a été sonné sur l'action précédente, hein. Le soigneur le tenait par le maillot pour pas qu'il joue. Je sais pas ce qu'il va en être, mais je me demande s'il va pas sortir quand même. Il a pris un énorme impact, Abadi.
0: L'action s'est arrêtée. On va reprendre par une mêlée introduction de Stade Français sur la ligne des 22 bordelaises. Grosse action. On a failli assister à un essai bordelais. Finalement, aussi à un essai parisien. Elle a dû faire mal, cette action qui a dû se tenir sur 1 minute 30 environ.
1: Eh ben, c'est ça. Une minute trente.
0: Thibaut Motassi,
1: il était tenu. Il était tenu par le soigneur. Abadi, il a pris un choc terrible. Il a pris, je crois, deux porteurs plein fer.
0: Pour la peine,
1: deux porteurs tout à l'heure qui étaient retournés. Oui, c'est un protocole.
0: Effectivement, où il le tire, où il empêche Paul Abadi, le soigneur, de reprendre.
1: C'est bien d'ailleurs. Bonne image. Bonne image d'empêcher son joueur de jouer.
0: Ce qui veut dire.
1: Ouais. On va se retrouver dans un instant sur Sud Radio. Ouais. On a un début de match quand même très intéressant entre l'Union Bordeaux-Bègles et le Stade Français Paris. C'est peut-être plus serré que prévu. À tout de suite.
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1: Début de match heurté entre l'Union Bordeaux-Bègles et le Stade Français Paris. Et pour l'instant, les visiteurs arrivent, parviennent à déjouer un petit peu la machine bordelo-béglaise. On rappelle le fait du match, la sortie sur blessure de Mathieu Gélibert touché à la cuisse, Nicolas Delage.
0: Exactement, la sortie de Paul Abadi pour commotion a priori également, le numéro 9 du Stade Français Paris. On a vu une belle mêlée tout à l'heure bordelaise qui a permis.
1: Toi, t'as revu l'essai d'Avogadro, toi?
0: Ouais, je l'ai revu sur l'image que la vidéo que tu m'as envoyée. Effectivement, si on pouvait cesser d'en parler, ce serait pas mal. Non, mais il y a doute et cet essai n'a pas été revu à la vidéo. Nul doute. En revanche, que s'il avait été revu à la vidéo, il y aurait eu risque pour la validation de l'essai d'Hugo Avogadro parce que clairement, ce ballon n'est pas proprement aplati.
1: Et Jalibert est dans le vestiaire avec son téléphone en communication avec quelqu'un. Il est strappé toute la cuisse gauche au niveau du quadriceps. Cuisse droite, pardon,
0: bon,
1: cuisse droite.
0: Ça, c'est pas bon ça. Blessure quadriceps.
1: Ouais, c'est un gros muscle. Ouais. Hein. Donc généralement, les déchirures, elles sont quand même assez épaisses. Hein.
0: C'est pas bon ça. Qu'est-ce que c'est le calendrier? La semaine prochaine, il y a USAP UBB. Après, il y aura UBB.
1: C'est Tommy à la Champions Cup rapidement.
0: Ouais. Ouais, alors il y a quand même la sixième journée, il me semble. Et après, il y a la Champions Cup.
2: Parce que là, oui, là USAP UBB c'est J4, J5 UBB Loup, après J6 et... Ouais, enfin bon, la Champions Cup.
9: C'est qui le troisième joueur de l'effectif?
2: À Booster, c'est Maxime Lecu. Hein. Non, je pense que comme...
9: Est-ce que tu peux rappeler Joseph Larrague de façon intermittente?
2: Bah oui.
9: Parce que La Rochelle l'a fait avec Béziers pour Nicolosi Soutizé qui était titulaire hier. Hein.
2: Ah oui, bien sûr. Après, il y a aussi un plan B qui concernerait le passage en 10 de Maxime Lecu. Hein, c'est toujours pareil. Là, s'il n'y avait pas eu de soucis sur ce match-là, pas sûr que...
9: Sinon, il y a Jelani Trio. Hein.
2: Jouer.
9: Je dis ça.
2: Ah oui. Oui. Oui, mais... 25e minute. On ne vous a pas donné le score avant la pub. C'est 10-5 pour Paris. Pour Paris, ici à Bordeaux, avec un essai de Ibo pour les Parisiens. Et c'est de Avogadro, le remplaçant de Bielbiaré à la 11e minute. Et là, c'est un ballon entier. Bah, c'est Avogadro, justement, dans les airs peut-être. Oh, attention, il a bien attendu. Le retour au sol, c'est bien fait. De la part de Ward, le ballon qui va sortir, ça se passe dans la zone un petit peu neutre, là, pas loin de la médiane des 40 mètres, dans le camp parisien, avec donc le remplaçant de Paul Abadi qui dégageait Thibaut Motassi, le numéro 9 désormais de cette équipe.
9: C'est pas le même genre, hein.
2: Français. Non.
9: C'est de la dynamite, Motassi, hein.
2: Motassi.
9: Un joueur de grande course.
2: Un bon plaquage de Maxime Lamotte sur Mathieu Irigoyen. Ballon toujours en possession des Parisiens avec Louis Foursan, un autre costaud, Julien Delbouis ici qui essaye de prendre l'intérieur. Il n'a pas pu prendre de la vitesse. Delbouis, on va retrouver Motassi toujours pour alerter les avants, essayer de gagner un petit peu d'espace. Et on revient à une nouvelle pénalité pour le Stade français. On joue depuis 25 minutes. Et le nombre de pénalités déjà assez spectaculaire en faveur de Paris.
9: Oh
2: ah, il s'est pas fait des copains dans le public, l'arbitre.
9: Ah bah là, il y a quelqu'un derrière toi qui a, qui a un peu craqué là.
2: Ouais, t'as bien entendu donc.
9: Ouais, on a bien entendu, oui. Ouais. Tout le monde l'a entendu. Bon après, c'est pas bien, mais c'est aussi le décor d'un stade, il faut l'accepter ainsi. Je trouve que l'arbitre n'est pas celui à blâmer pour l'instant sur ce début de match.
2: Non, complètement.
9: Enfin, en tout cas, pas d'un côté ou de l'autre, voilà.
2: Il y a une vraie défense bien solide du Stade français, ce qui avait complètement manqué au Racing. Déjà, il y a une bonne base. Là, ils ont tapé ce ballon, cette pénalité, et c'est un lancer pour Peyrez Blanc à 10 mètres seulement de l'embu, fond d'alignement. Ouah, c'est parfaitement pris encore. Quel match il nous fait pour l'instant à Zago, avec un ballon qui avait été gratté finalement par l'équipe de l'UBB. C'est bien fait à la part de Nicolas Deporter qui peut écarter cette balle. Et le ballon qui est encore perdu dans les rocks, le nombre de ballons perdus, mais c'était irrégulier. Donc pénalité pour l'UBB. Ils vont récupérer, c'était arrivé sur le côté visiblement. Hugo Roy, ça va pouvoir dégager.
9: Et tu sens que le Stade français Paris a un petit peu carte blanche. Hein. Les joueurs, on a dû leur dire, les gars dans les rocks, vous y allez. Et presque, je dirais pas qu'on va accepter des fautes côté parisien, mais clairement on y va. On fait la guerre dans les rocks.
2: Oui, c'est logique de toute façon. Quand Paul Gustard a préparé son équipe à ce match, il leur a montré forcément comment le Racing avait été submergé. Évidemment, pour répondre, pour ne pas prendre une fessée ici, malgré le turnover, malgré le fait qu'il y ait pas mal de joueurs qui ont changé par rapport aux dernières semaines, bon, voilà, il faut leur donner des billes. Et tout le monde sait quand même que l'UBB, quand on l'a bat, c'est souvent qu'on l'a concassé. C'est qu'on l'a battu au niveau des avants, c'est qu'on a été à la limite. Et donc on est parti sur ces bases là tant mieux pour le Stade français, le supporter parisien qui nous écoute, hein. Avec le ballon, attention, il est enterré, encore un bras tendu par Jérémy Rosier, joue l'avantage. Et les joueurs bordelais avec Lucu, il prend du temps là pour faire cette passe. Pour la peine, je pense qu'il y avait 3-4 joueurs parisiens qui étaient hors jeu au moment où il effectuait cette passe. Tom Willis, on l'avait pas vu beaucoup. Tom Willis, il a passé son ballon au Royce, maintenant après rebond pour Lucu qui va repartir de l'autre côté. Oui, c'est là où il y a du monde, c'est bien joué de la part de Max Lucu, avec Falatea sur un pas. Et finalement on revient à la faute parisienne, autrement dit
9: 8e faute.
2: Ouais, l'avantage pour l'UBB. Donc il gagne une nouvelle pénalité, il va mettre en touche. Nul doute que Hugo Reus va mettre en touche. On rappelle, l'UBB est mené 10-5 par Paris, par le Stade français ici.
9: Et on sent que voilà, le public a besoin de pousser parce que il y a un faux rythme qui est en train de se créer. Et c'est généralement l'avantage de l'équipe qui se déplace. Voilà, il faut ce soutien côté Union Bordeaux-Bègles, Nicolas Delage.
2: Ouais, le superbe coup de pied d'Hugo Reuss. À moins quasiment 6 mètres. Le lancer pour Tom Willis, numéro 8. Cette fois, après 3 ou 4 pertes de ballon touche, les Bordelais l'ont bien capté, ce ballon. On n'est pas vraiment dans une grosse dynamique parce que ce ballon porté, il est arrêté pour l'instant. Ça n'avance pas. Ballon sorti par Maxi Lucu avec Yoram Moefana. C'est libéré, Lucu qui change. Ah ouais, mais les Parisiens n'ont pas bougé, ils sont là pour défendre. C'est plutôt bien vu ça. Le ballon récupéré maintenant par Tom Willis, il ne peut pas avancer beaucoup. L'arbitre très attentif là sur les phases de ruck. Ça tape effectivement. Et on est seulement à 3 mètres maintenant. Willis encore qui prend cette balle avec Cyril Cazot qui essaie d'avancer encore en bâton du nouvelle faute. Des Parisiens. On est à 1 mètre seulement. Et ça en remet aux avant les Bordelais là. Ils n'ont pas beaucoup confiance à la faute d'en avant. La faute d'en avant.
1: Il peut y avoir jaune.
2: De balle de... Ok, il se frictionne là, il s'énerve en plus Cyril Cazot. Qu'est-ce qui se passe là? En plus il est tout seul à se chauffer. Je crois que c'était avec Peyrose Blanc.
9: Qu'est-ce qui se passe Cyril Cazot?
2: Je sais pas. Non mais je pense qu'il a été accroché, voire insulté par Peyrose Blanc au sol, parce qu'il a eu un mouvement de réaction instantané. Peut-être accroché moi je pense par le bras. En tout cas on va revenir à une pénalité pour l'Union Bordeaux-Bègles. Jérémy Rosier qui parle au capitaine parisien là, Jérémy Ward. En tout cas, ils tiennent bien pour l'instant, les Parisiens. C'est une bonne défense.
1: Ah, c'est sur le ruck précédent. Peyrose Blanc, il a été déblayé au cou. Il a commencé à dire à Cazot, mais c'est quoi ton problème? Et sur le ruck suivant, boum! Et ils se sont recroisés les deux, et ça s'est chauffé tout de suite.
2: Ils vont la jouer à la main, la pénalité, a priori. Hein. Ah oui. Ils ont décidé de moins s'enflammer, de jouer avec les gros, avec les avant. Très, très, très, c'est bien ça, cette adaptation technique et tactique. Donc c'est Maxime Lamotte, il a 5 mètres. Il va jouer la feinte. Et finalement Maxime Lucu qui joue à droite. Voilà, tout le monde attendait sur le fermé. Finalement c'est à droite. Et on va pas aller défier les avants. C'était Cameron Wauki, mais ça a été lu par la défense parisienne. Et Moefana maintenant qui va essayer de passer. Il est retourné. Ah, il a basculé, il a failli retomber sur la tête. Là il y aurait eu mauvais temps pour le plaqueur parisien.
9: Oh, c'est féroce.
2: Il est retourné. Ah, ils essayent de passer dans l'axe, mais pour l'instant, avantage pour les Parisiens qui font reculer les Bordelais. Moefana encore. Moefana qui libère ce ballon avec Lucu Cazot. Maintenant, le ballon, il est maîtrisé malgré Peyrose Blanc. Cameron Wauki. Ah, c'est du frontal. C'est du brutal. C'est du jeu à une passe. Ils ont raté le ballon. Il n'y a pas essayé. Il y a une faute d'en avant. Oh, le manque de précision là des joueurs avec Romain Buros qui repart en quatrième vitesse en couverture parce qu'ils craignent le coup de pied. Il n'y en aura pas de coup de pied finalement des Parisiens qui vont garder tranquillement, prendre leur temps avec notamment Motassi, le 9. Il demande le petit train pour avoir du temps et de l'espace et pour mettre en touche. Voilà, bravo à la défense parisienne qui a su vraiment faire le dos rond et empêcher les Bordelais de marquer sur ce temps fort qui aura duré quasiment 2 minutes.
9: Ouais, bon, on est qu'à la 30e, mais je suis quand même bluffé de ces j'ai pas dire second couteau, mais de ces joueurs de rotation qui quand même il y a une mission. Ils sont tout le monde est au diapason. J'ai l'impression côté Stade Français Paris. Après, combien de temps ça va tenir, Nicolas? Parce que défendre c'est dur.
2: Ouais, c'est le cas là encore avec Maxime Lucu. Oh, le ballon qui a encore été récupéré dans un ruck. Là aussi, il y a des turnovers. L'avantage est parisien avec Jérémy Ward qui accélère. Il est plaqué. Il est repris par Nicolas Deporter. La balle qui va finalement revenir.
1: Dixième ballon perdu.
2: Bordelaise, mais c'est une faute, un talonnage à la main qui rend fou furieux le public. Et peut-être même un carton. Est-ce qu'il va lui donner le carton jaune à Damien Penaud? Il va lui donner le carton jaune, ouais, pour cette faute cynique. Ce talonnage à la main, il est fou furieux là, Penaud. Idem pour Maxime Lamotte, parce qu'ils estiment que c'est une claire erreur d'arbitrage. Ils vont être à 14 pour la fin de cette première période.
9: T'as un petit point d'avance sur nous dans le studio, mais alors je vais regarder ça parce que il y a des contextes où il n'y a pas nécessairement faute. Alors j'essaie de comprendre la réaction du public bordelais-béglais. Alors pour l'instant c'est
2: 32e carton jaune.
9: Il est dans un ruck, il tape la balle. Ouais.
2: Oui, la gestuelle de Jérémy Rosier, l'arbitre, c'est qu'il avait ramené le ballon de façon illicite et cynique dans le camp bordelais. Donc moi je pensais que c'était à la main, mais si tu me dis que c'est avec un petit coup de pied vicieux, bon, on peut estimer que c'est une faute cynique identique. Hein.
9: Alors clairement, les mots de Monsieur Rosier, Penaud rentre dans la zone de plaquage et tape sur la balle.
2: Ouais, je vois la main droite de Damien Penaud, bon, bizarre. étonnant. En tout cas, on reviendra pas en arrière parce que c'est validé, le jeu a repris. Avec les Parisiens maintenant à 15 contre 14 Bordelais qui attaquent, qui lancent le jeu avec Delbouis, c'est vrai qu'il prend la marée là. C'était pas la meilleure solution d'aller se frotter à Maxime Lamotte. Le ballon qui sort du jeu à une passe, une percussion pour l'instant. Skelzo, costaud Skelzo qui libère cette balle avec le ballon qui repart dans l'axe. Oh, la faute de main de Mathieu Irigoyen, ce qui va donner l'occasion aux Bordelais de se dégager avec un grand coup de pied. À la course, attention, est-ce qu'il y a la chance? Oui, il y a de la chance pour les Bordelais qui récupèrent cette balle avec Avogadro. Il est poussé en touche ou pas? Oui, le drapeau est levé. Il y aura donc une touche.
9: Ah, mais il y a des accrochages par contre. Hein. Sur l'action précédente, il y a un gros accrochage encore une fois au milieu de la ligne des 22, au milieu de la zone des 22 mètres. Encore une fois, je crois, avec Pérez Blanc. C'est tendu là, ça monte en tension sur le terrain. Peut-être que monsieur Rosier va devoir.
2: Jérémy Ward aussi. Jérémy Ward qui cherche c'est pas avec le genre, hein. Nicolas Deporter. Parce que Jérémy Ward, il a fait une petite feinte pour faire mine de jouer rapidement ce ballon avec un grand sourire bien moqueur. Et pour la peine, j'ai l'impression. Alors là, la clameur du public, c'est parce qu'on voit sur l'écran géant que le ballon n'est pas sorti a priori. Et Jérémy Rosier, là, il va avoir du mal à tenir tout le monde jusqu'à la mi-temps parce qu'il y a beaucoup de contestations
9: C'est chaud là.
2: Hein. Pour la peine, il appelle les deux capitaines. Alors Ward, évidemment, Lucu aussi. Et Ward, c'est lui qui a un petit peu mis le feu aux poudres hein, sur l'action précédente avec Nicolas Deporter qui est venu lui demander de se calmer, de ne pas chambrer, de ne pas trop s'amuser, de jouer proprement.
9: Ouais, parce que en fait Ward en plus il fait une sorte de déblayage où il met son bras autour du cou de Deporter, donc c'est une clé. Il a pas le droit de faire ça.
2: Il n'y aura pas de pénalité pour autant pour l'UBB. Il n'y aura pas de pénalité, on va reprendre.
9: Honnêtement c'est une faute. Hein. Je comprends le public là-dessus, c'est une faute, c'est une clé, c'est dangereux.
2: La touche, il est pour le Stade français, elle est pour le Stade français avec une prise de balle de Cameroun qui. Voilà, les Parisiens qui ont perdu ce ballon avec le coup de pied à souffle de Maxime Lucu pour lui-même peut-être avec le rebond favorable, c'est pour West. West qui va se dégager, non ! Maxime Lucu a réussi à lui faire une petite cuillère de coquin et le ballon qui va sortir quasiment à 10 mètres de l'embu. Oh, il est magique Lucu. Quand ça chauffe, il est là le leader. Il est là
9: le général. Le public.
2: Ouais, c'est magistral ce qu'il arrive à faire dans un moment extrêmement chaud, un moment bouillant. Il vient mettre la pression sur West et il est coquin, il vient lui mettre une cuillère magnifique. Oh là là,
9: c'est beau,
2: là,
9: hein, c'est très beau. Hein.
2: Souvent on le voit, bah oui, superbe.
9: Parce que là, il saute au contre, il manque le contre, il se retourne, il rattrape West et il fait une cuillère. L'activité du gars, quoi.
2: Il pouvait pas le plaquer, c'était le seul geste qui pouvait sortir là pour gêner West. Maxime Lucu sait jouer vite cette touche. Avec Tom Willis qui récupère ce ballon. Il se démène face à trois joueurs du Stade français. On est à 4 mètres seulement de l'embu parisien avec Camano qui fait mine d'écarter finalement. Il va rentrer plein fer dans le premier rideau. Maxime Lamotte de nouveau. Attention au coup d'épaule. Max Lamotte avec finalement les autres avant. Et notamment Mathis Perchaud et Falatea. Lucu toujours qui patiente avec Hugo Reus qui tente d'y aller tout seul. Hugo Reus, est-ce qu'il va pouvoir aplatir? Pas sûr. Non, bonne défense du Stade français. Il n'a pas pu aplatir, un peu trop léger. Hugo Reus pour aller aplatir face à deux défenseurs du Stade français Paris.
9: Est-ce que c'était le bon choix?
2: Un avantage. Bon, peut-être pas. Bah, pour la peine, non, parce qu'il n'y a pas eu essai. C'était pas le bon choix pour Bordeaux qui avait effectivement sur la droite de Reus une solution. Mais on revient à un avantage. On revient à un avantage.
9: Dixième faute. Pour moi, il faut mettre le carton à un moment. Il faut mettre le carton. Zone de marque, faute, dixième. Ne serait-ce que par miroir à la faute de Penaud. Ouais.
2: Ils prennent les points. Ils vont prendre la pénalité. On rappelle que l'UBB est à 14 hein, après le carton jaune mis tout à l'heure à Damien Penaud. C'était il y a 3 minutes 30. Ils vont prendre proprement, sagement les points. Ils sont menés 10 à 5. Ça va leur permettre de revenir à 10 à 8. C'est déjà pas mal quand on a en infériorité numérique. Initiative d'Hugo Reus. Malheureusement un peu gourmand. Vidéo. Il demande vidéo, alors pourquoi? Alors là, je suis très curieux. Non, c'est pas pour le ballon aplati quand même, parce que là, il n'a clairement pas été aplati ce ballon.
9: Non, je ne pense pas.
2: On revient pas 2 minutes en arrière quand même. Parce que là, ça va devenir un petit peu difficile pour l'arbitration.
9: Et Hugo Reus a dit à monsieur l'arbitre, je touche vraiment le sol.
2: Ah, donc c'est pour ça. C'est bien pour le ballon aplati ou pas, qu'on va donc arbitrer. Étonnant.
9: Et monsieur Gozins, effectivement, à la vidéo, veut vérifier ça.
2: Ok, alors vérifions s'il y a un angle qui nous indique que ce ballon est aplati. Alors, sur ce premier angle, ouais.
9: C'est pas évident, hein.
2: C'est pas évident du tout. Que la décision de terrain, c'est pas essai. Ah, je me demande s'il n'y a pas un angle vu de derrière, au ras du sol, où on voit pas le ballon.
9: Parce que il nous faut une image claire qu'il y essaie, donc du coup.
2: Ouais, mais je crois qu'il l'a. Je crois qu'il l'a, l'image. Alors, l'image la plus au ras du sol, pas l'image verticale, l'image, si tu veux, les caméras qui sont placées en tribune, ne vont pas donner cette bonne idée. Mais l'image au ras du sol, oui, il y a essai, c'est validé. Essai du Gorreuil. 36e minute.
1: À 14-15, le bras du défenseur.
2: Ouais, deuxième essai, 36e minute. Hugo Reus qui fait suite donc au premier essai de Hugo Avogadro à 11e. Et l'UBB va peut-être passer devant. Il y a 10-10, c'est la transformation à suivre. Donc c'était le bon choix, tu vois, réponse à ta question.
9: C'est le bon choix. Bravo. Bravo, oui, Hugo.
2: Hugo Reus, l'homme qui la saison dernière a porté 3 maillots, je vous le rappelle, c'était Montpellier, La Rochelle et donc l'Union Bordeaux-Bègles. Là, il semble bien installé pour être la doublure de Mathieu Jalibert et donc avoir pas mal de temps de jeu également pendant les fenêtres internationales et peut-être même avant, parce qu'on vous rappelle l'info essentielle de cette première période. Il est sorti blessé, Mathieu Jalibert, blessé à la cuisse. Et ce ballon passe entre les perches. Ça fait 12-10 pour l'équipe de l'Union Bordeaux-Bègles à 4 minutes de la pause.
9: Ouais, c'est un peu plus fidèle au final au nombre d'occasions qu'il y a eu dans cette partie. Hein. Voilà, on est sur un score désormais plus fidèle. Et surtout, repasser devant à 14. Hein.
2: Tu peux me donner le nombre de pénalités, parce qu'il me semble que l'UBB a été aussi beaucoup sanctionné. Il y a eu énormément de pénalités dans ce match pour l'instant, mais je pense que le Stade français a été légèrement plus pénalisé.
9: Oui. Même clairement. 5 fautes à 9. Ouais, mais tout à l'heure, il y avait un avantage qui a été, il y a eu un double avantage, donc j'avais compté moi 10 fautes, mais réellement, il y a eu 9 coups de sifflet. Donc 5 fautes à 9.
2: C'est énorme, hein, pour une première période. 9, déjà, ça devrait être un total, de fin de match.
9: Oui. Et regroupement, par exemple, il y a eu, au total 12 ballons perdus dans les regroupements de la part des deux équipes.
2: Effectivement, oui, c'est vrai, maintenant j'y pense. Il y a eu beaucoup de ballons perdus dans les rucks qui nous paraît pas plus contestés que ça. Enfin, si, ils sont contestés, évidemment, c'est du top 14, mais si tu veux, c'était pas la folie, hein. C'était pas un Springbok All Black. Bon, en tout cas, il y a eu des ballons qui ont été lâchés facilement. Alors, à public, pourquoi il s'énerve? Il a cru voir une irrégularité de la part du Stade français sur un contact. L'arbitre ne dit rien. Qu'est-ce qu'il dit le prono? 38e minute, il reste 2 minutes, donc vous l'avez compris. Dans cette première période, Max Lucu proprement va dégager. La sortie de camp, elle est propre. Elle est lointaine et il y a même peut-être une récupération dans la faute d'en avant de Témo Mathieu. Mathieu s'est récupéré par Louis Foursan avec l'arrêt de volée sur ce coup de pied, l'arrêt de volée d'Hugo Reus. Ça va lui donner confiance, cet essai. Hugo Reus, lui qui avait fait une sortie de camp calamiteuse tout à l'heure, qui avait abouti à l'essai du Stade français. C'est rattrapé, on va dire.
9: Oui, c'est rattrapé.
2: Attention, Maxime Lamotte, heureusement, qui récupère cette balle, virevoltant Max Lamotte, et il a essayé de passer son ballon au Camando, qui l'a gardé finalement. Tom Willis, il est surveillé par Azago, solide Azago, il essaye de contenir l'anglais, pour l'instant il le fait bien. Cameron Wauquiez avec des appuis intéressants, ils viennent de passer la médiane, les Bordelais, ils sont encore en infériorité. Coup de sifflet de l'arbitre, il a vu une petite faute mêlée, introduction Paris, dans quelques secondes. Ce qui est intéressant, c'est de voir que l'UBB continue de jouer normalement, même à 14, contre les 15 Parisiens.
9: C'est vrai, alors on va plus chercher le pied. Par exemple là, Buros en couverture, il allait chercher un jeu au pied lointain. Peut-être que s'il y avait tout le monde, il aurait peut-être tapé par-dessus. Et quand même aussi l'activité de... attention, qui touchait l'épaule gauche. L'activité de Maxime Lamotte, hein. Parce que là, il vient un petit peu quand même sauver le truc. Crochet intérieur, crochet extérieur, il navigue. Par contre, Wauquiez, je suis inquiet.
2: Ça a l'air d'aller. Le médecin est en train de discuter avec lui. Il a l'air de se toucher l'épaule, mais il va se remettre dans la cage. On va prendre par une mêlée. Non, ça a l'air d'aller vraiment. Peut-être qu'il a eu un coup, il a eu mal, mais je le vois s'installer.
9: Parfois, ça peut s'électriser, puis c'est pas plus grave que ça. Hein, mais
2: il y a un plan sur la tribune, là, ce qui va provoquer quelques sourires dans le public. C'est Ben Tamifuna à côté de Boris Palu. Ben Tamifuna, tout sourire, on le comprend. Puisque la dernière fois qu'on l'a vu sur ses écrans, c'était malheureusement pour une blessure.
9: Puis c'est un mec souriant de toute façon.
2: C'est un mec souriant et en plus la rééducation se passe très bien. Donc il doit tarder à tout le club là de le voir de retour de blessure.
9: Avec son petit drapeau là.
2: Ah oui.
9: C'est quand même un bon gars, hein. Franchement, petit avec drapeau, Boris Palu là. Ouais, c'est cool à avoir dans un effectif, je pense, un hein, Bentham et Funa.
2: Ah oui, t'as raison. Indispensable, il en faut comme ça. On va reprendre par une mêlée le chrono. Bah, vous allez entendre la sirène dans un instant parce qu'on arrive à la 40e minute. 12-10 pour l'Union Bordeaux-Bègles pour l'instant. Deux essais marqués par Vaugadro et Hugo Reuss. Et contre un essai marqué par Ibo pour le Stade français. Et on va finir par une mêlée. Introduction pour Thibaut Motassi. Oui, c'est à noter, on a changé de neuf. Il est sorti blessé, il est parvenu pour l'Abadi. Donc Motassi, est-ce qu'il va taper lui? Ah non, il va la jouer. Pourquoi pas avec Delbouis, Jérémy Ward jusqu'à l'aile, Lester Etienne. Oh, ils vont surpris là les Bordelais en jouant. Alors qu'au début, il ne sait pas paraître cette volonté de jouer. Et c'est un ballon qui a été rendu. Est-ce qu'ils vont jouer ça avec Maxime Lucu? Et ouais, il tape, mais il tape en touche Maxime Lucu. Si, après rebond, ça file en touche finalement. Donc ça ne, il n'y aura pas de folie supplémentaire. 12-10, c'est le score à la pause, la mi-temps. Donc pour ce match qui est assez dur à définir, d'un niveau contrasté. Il y a eu quelques bonnes choses, mais surtout manque de repères, beaucoup d'erreurs, des contre-rugs, des turnovers. Bon, c'est pas pour l'instant une grande première période. On s'attendait à mieux.
9: Ouais, bon, après ça dépend quel joueur de rugby ou quel rugby on aime. Moi j'avoue que il y a une partie de moi qui prend beaucoup de plaisir à voir autant de chaos sur le terrain. J'avoue que les contacts,
2: CHAOS.
9: Oui, tout à fait. CHAOS. J'aime bien les déblayages. Enfin, je trouve que c'est un match effectivement un peu divers, mais qui me plaît. Moi, c'est mon rugby ça. Mmh. Mais bah de toute façon, en même temps, je ne peux pas pratiquer autre chose. Mais effectivement, attention quand même, Cameron Oki, hein, il est ressorti en se touchant l'épaule. Je veux juste être certain parce que ça ferait beaucoup quand même pour l'Union Bordeaux-Bègles qui reste donc devant au tableau d'affichage, 12-10. Nicolas Delage, merci d'avoir été avec nous. On se retrouve dans un peu moins de 15 minutes pour la seconde période.
2: À tout à l'heure.
9: À tout à l'heure. Bon, c'est plutôt régalé, messieurs. Étienne Minge. Moi, je sais pas. Petit tour de table, tiens, sur quel rugby vous aimez. Est-ce que c'est le genre de rugby que vous appréciez, tiens?
10: C'est un petit peu haché quand même. Hein. Il y a pas mal d'actions, mais beaucoup de pénalités. Je suis pas certain que ce soit le match du week-end pour l'instant.
11: Non, moi je suis d'accord, mais je suis aussi d'accord avec toi, Alexandre. Je prends du plaisir à avoir les impacts, à ce que ça se rende coup pour coup, et on sent que c'est féroce et c'est aussi un match qu'il faut gagner. Et je prends quand même du plaisir. Voilà, c'est pas un match où on s'ennuie, on va dire.
9: C'est clair, c'est pas un match où on s'ennuie. Dans le son du week-end, tiens, pour faire très rapide, hier, il y a eu moins d'adversité entre La Rochelle et le Racing 92. Écoutez Jean-Baptiste Elissalde, parce qu'on rappelle la victoire du Racing 92, 20-10, sur la pelouse de Marcel de Flandre. Et bien, quand on a posé la question à Jean-Baptiste Elissalde, ce qu'il avait pensé de cette prestation des Rochelais à domicile pour les 100 ans de Marcel de Flandre, bah, il était quand même pas très content. Et on peut le comprendre, quand même, non? Je sais pas ce que vous en pensez, messieurs.
11: Alors, on peut le comprendre, oui, on peut le comprendre. La Rochelle qui est complètement passée à côté, en plus pour les 100 ans du stade. Ouais, très déçu par ce La Rochelle-là hier.
9: On écoute Jean-Baptiste Elissalde.
12: Alors, La Rochelle avait, on l'a vu au début de match, avait envie de manipuler le ballon et de déplacer le ballon au vu des dernières sorties du Racing et notamment de leur défense. Mais par contre, ce que j'ai pas compris encore une fois, c'est pourquoi les trois quarts ne dézonent pas. Pour bouger le ballon, il faut bouger les joueurs et j'ai trop vu encore sur le terrain, sur les plans larges, les trois quarts se relever de leur ruck dans les couloirs et rester là où ils sont alors qu'ils auraient dû apporter le surnombre de l'autre côté. Si tant est que la tactique était celle-là, les joueurs ne l'ont pas fait. Et j'ai trouvé La Rochelle un peu pauvre, beaucoup de scories, n'a jamais gagné le territoire. Et le Racing, c'était franchement pas beaucoup mieux, hein, sincèrement. Ça, c'est sur des décisions arbitrales, des fautes qui sont pas, peu importe. La Rochelle a trop été dominée aussi en conquête directe sur la touche. Et le Racing s'est installé, a joué le coup parfait à l'extérieur, mais sans non plus briller, hormis le petit sprint qui a d'un éclair traversé le terrain et remis le Racing sur la route du succès.
9: Voilà donc Jean-Baptiste et les salles de ton son du week-end, toi Étienne Machin, que l'on a vécu sur Sud Radio.
11: Eh bien moi c'est Théo Chabouni de Castres, voilà, qui a dit que on savait que les Toulonnais allaient être morts de faim et ils ont réalisé une très bonne prestation aussi les Castrés hier.
9: Il était notre invité dans Au cœur de la mêlée.
13: Bonsoir.
14: Merci d'être avec nous. Voilà, quel match aujourd'hui face aux Toulonnais. C'était un peu le chassé-croisé quoi, hein, aujourd'hui.
13: Ouais, c'est sûr que c'était vraiment un bon match. Voilà, les Toulonnais ont réalisé une énorme prestation. Très content d'avoir gagné cette victoire aujourd'hui, qui était importante aussi comptablement pour nous et qui peut lancer aussi encore plus notre saison.
14: Voilà, Philippe Spanguero avec nous, qui connaît bien le Castres Olympique. Peut-être une première question pour Théo Chabouni, qui fait partie de ces joueurs solides qui tiennent le CO depuis quelques saisons, hein, ces jeunes qui montent.
15: C'est ça. Bonsoir Théo, mais bravo pour ce match important. Allez. Alors sincèrement, en voyant le match, je me disais que vraiment il y a des choses qui changent dans ce monde, mais les scénarios à Pierre Fabre, non. C'est-à-dire que je pense que vous êtes vraiment l'équipe qui aime se faire peur à domicile et qui fonctionne énormément en réaction. On a vu un scénario le même que celui de ce soir tellement de fois ces dernières années. Vous avez besoin d'être mené au score pour réagir. Est-ce que d'abord tu partages ce regard, parce que peut-être pas, et si oui, comment tu l'analyses, cette difficulté à bien démarrer à Pierre Fabre et à avoir souvent besoin d'être mené au score pour réagir?
13: Bonsoir, du coup, ouais, pas forcément. Je trouve que surtout que le top 14 est de plus en plus relevé, tu vois, et que tous les matchs comptent, tous les matchs sont difficiles à jouer. Même quand les équipes font un petit peu de turnover, ben finalement il y a beaucoup de bons joueurs dans tous les effectifs. Donc au final, tous les matchs sont durs à jouer. Donc ouais, c'est sûr qu'on a été mené, mais je retiens surtout le caractère de l'équipe qui a rien lâché pendant ces 80 minutes et que du coup on a pu avoir ces 4 points aujourd'hui.
14: Le regard du technicien Jean-Baptiste Elissalde sur le Castres Olympique et sur Théo Chabouni.
12: Ah ben Théo, je le regarde maintenant depuis quelques mois. C'est une progression assez incroyable de garçons qui ont peut-être des maturités pas forcément très rapides ou un peu plus lentes que les autres, mais qui ont une avec cette nouvelle génération une certitude dans leur rugby, dans la façon d'appréhender les matchs. Je pense qu'à l'image de son équipe, il a eu du caractère ce week-end. Ils se sont accrochés. Ils se sont battus, ils ont pris des uppercuts, ils sont toujours revenus, ils sont toujours accrochés pour enfin passer devant la fin. Et la question que je voulais lui poser, c'était de savoir s'il était entre guillemets polyvalent et s'il pouvait jouer à d'autres postes et s'il y avait un autre poste qui l'intéressait. J'ai une idée derrière la tête, mais bon.
13: Salut, merci du coup pour les éloges. Oui, je peux jouer à plusieurs postes. Je couvre plusieurs postes aussi avec les compos qu'on fait. Souvent maintenant, les joueurs doivent combler plusieurs postes. Là, je couvrais aujourd'hui le poste d'ailier, mais ça m'arrive aussi de couvrir le poste de 10. Donc, ouais, je prends du plaisir à jouer avec l'équipe. Et surtout, je prends du plaisir à n'importe quel poste, même si je préfère le poste d'arrière parce que c'est mon poste de prédilection. Mais si je joue, je suis très content et j'essaye d'être performant là où on me met pour aider l'équipe.
14: Rappelons quand même pour ceux qui te connaissent pas, Théo, que tu es jeune, 22 ans, voilà, t'es un tout jeune joueur, même si ça fait quand même maintenant quelques saisons qu'on te voit au Castres Olympique et que tu as débuté le rugby en Provence ou en tout cas dans les Bouches-du-Rhône. Voilà, est-ce que tu peux nous, justement, cette polyvalence dont tu parlais, est-ce que tu l'as apprise dans ton club formateur? Je crois que c'est à peine Mirabeau. Voilà, ou est-ce que c'est quelque chose qui est imposé par le rugby professionnel d'aujourd'hui?
13: Ouais, c'est ça. Je jouais du coup petit au Open Mirabeau Cadenot. Je jouais au poste de numéro 9. Et après, j'ai du coup, en allant à Provence Rugby, je jouais au poste de 10 et d'arrière. Donc, ouais, c'est sûr que dans le monde professionnel d'aujourd'hui, je pense que tous les joueurs sont capables de jouer au moins à deux postes. Et je pense que c'est très bien pour les coachs. Et pour si malheureusement il y a des blessés pendant le match, on peut faire des rotations sans qu'il y ait de gros changements sur l'effectif pour la rencontre.
14: Cyprien Métou avec Théo Chabouni, notre invité arrière du Castres Olympique.
9: Oui, bonsoir Théo. En effet, je pense que Jean-Baptiste voulait savoir si, en effet, poste de demi d'ouverture était une possibilité pour toi. Quand on voit la rencontre cet après-midi, quand on voit les stats, on a l'impression que ça se rend coup pour coup entre Toulonnais et Castrés. Quand le dégagement de Jérémy Fernandez est contré, il y a une dernière possession toulonnaise avec cette tentative de drop d'Albornoz. Quel est l'état d'esprit castré? Comment on est, sachant que honnêtement, on a l'impression que vous avez couru après le score toute la rencontre quelque part, parce que vous êtes mené assez vite 12-0 avec une entame de match un peu compliquée dans le premier quart d'heure. C'est un match un peu bizarre, non, à vivre quand même.
13: C'est sûr que c'était tout d'un match piège. On savait que les Toulonnais étaient morts de faim. Ils ont réalisé vraiment une belle prestation aujourd'hui. On avait mis aussi le focus sur notre entame. Ils ont été très réalistes sur l'entame. Ils sont nourris de nos erreurs. Donc je l'ai dit auparavant. Je pense que l'équipe a aussi grandi par rapport à l'année dernière où on n'arrivait pas forcément à gagner ce genre de match. Aujourd'hui, on a réussi à gagner ce genre de match et j'en suis très content pour l'équipe. Mais c'est sûr que la force de caractère de l'équipe aujourd'hui a été énorme. Donc je voulais féliciter tout le groupe pour cette belle victoire.
14: Philippe,
15: moi je voulais juste rebondir sur ton club d'origine parce que je savais pas que tu venais des Cadenots. Alors je voulais juste te dire que c'est un magnifique club que j'ai bien connu, parce que pour la petite histoire, messieurs, puisque vous savez qu'on est très à cheval sur la culture rugbystique, c'est le club d'origine de Julien Arias et d'un autre de mes bons copains qui a fait une belle carrière, une longue carrière, le pilier Sylvain Charlet, avec qui je venais passer mes vacances au Cadenot et qui est un grand club formateur.
14: Il faut toujours être copain avec les piliers, de toute façon.
9: Et qui apparemment, Sylvain Charlier relançait aussi bien que Théo Chabouni. Donc c'est vraiment.
15: C'était plutôt en boîte à Aix qui relançait aussi bien que Théo Chabouni quand on sortait de l'entraînement.
14: Ouais. Revenons quand même à Jean-Baptiste Elissalde, qui avait quand même une petite idée de poste en dehors de l'arrière qu'occupe Théo Chabouni.
12: Tu sais, en fait, quand t'es un peu plus loin des terrains et que t'observes, tu t'aperçois que au fur et à mesure des. Et important, hein, la plus importante pour moi, c'est ce nombre de changements limités, que quand t'as des garçons comme ça, capables d'être polyvalents, et quand je parlais de ça, bien sûr qu'on connaît Théo à l'arrière, qu'on peut le voir à l'aile, mais je parlais surtout de lui en position de demi. Et c'est vrai que d'avoir un atout comme ça dans son équipe, un mec capable de jouer donc quatre postes, et qui serait pas, vu le talent qu'il a au rugby, et vu la façon dont je pense qu'il sent le rugby, ça serait pas un écueil pour lui de jouer à l'ouverture ou à la mêlée. Et donc je voudrais dire là-dessus, parce qu'en fait cette polyvalence, alors je sais pas si c'est dans sa formation, si c'est au fur et à mesure des années, ou si tout simplement c'est un enfant de la balle, ça c'est son parcours à lui, peut-être qu'il va nous l'expliquer, mais je sens dans ses attitudes que tu pourrais le mettre en fait n'importe où sur le terrain. C'est un putain de joueur de rugby et ça fait plaisir de les voir, parce que c'est pas les plus costauds, les plus qu'on peut apercevoir en ce moment au milieu des terrains, mais je pense que le rugby va tendre un peu à revenir vers ce joueur de profil, notamment avec cette nouvelle règle.
14: Théo, petite réaction, parce que c'est vrai qu'on
13: c'est super sympa.
9: Ouais, c'est
13: en fait
9: prendre
13: du plaisir. Ouais. Ça fait plaisir, surtout après une victoire. Ouais, c'est sûr. En fait, je prends du plaisir à n'importe quel poste, même si vraiment au poste d'arrière, je prends beaucoup de plaisir parce que du coup, j'ai plus de vision par rapport au 10 où il a moins de temps pour faire les choix. Et c'est vrai qu'à l'heure d'aujourd'hui, le rugby se joue souvent avec soit le 12 qui aide le 10 sur la vision, ou plutôt un arrière qui peut jouer comme un 10. Donc, c'est sûr que ouais, je prends du plaisir. Quand j'étais en fait au tout début aussi, quand je montais avec les pros. À Castres, il y avait Pierre-Henri Broncan des fois qui m'avait mis au poste d'ouvreur aussi. Donc je pense aussi ça m'a aidé dans ma formation à l'arrière, parce que du coup sur la vision de jeu, t'as moins le temps de faire des choix, et du coup je pense que ça m'a aidé à progresser. Voilà, après on sait que les postes de 2, 8, 9, 10, 15 sont très importants au rugby, et c'est un peu souvent ce qu'on appelle la colonne vertébrale, et que ce sont des joueurs importants. Donc j'aime bien aussi avoir du lead, être leader, donc que ça soit au poste d'arrière et au poste d'ouvreur, je pense qu'il y en a.
9: Théo, on le sait, là, la tournée de novembre va bientôt arriver. Il y a un an, tu avais été appelé pour préparer le match contre l'Afrique du Sud. Ce rêve du 15 de France, tu l'as dans un coin de ta tête, quand on sait en plus que les matchs vont être limités pour certains au vu de du nouveau règlement qui va rentrer en vigueur entre la Ligue nationale de rugby et la FFR.
13: Bien sûr, je pense que tout joueur rêve de, quand il a goûté, de y retourner. Après, faut que Je sais sur quoi je dois travailler. Je sais que je dois être performant en club tout d'abord pour pouvoir y monter. Et ça joue beaucoup sur ça. Donc voilà, moi d'être de bien m'entraîner, de faire des bonnes semaines, de matcher le week-end et d'être performant avec l'équipe, de gagner avec l'équipe. Et après les récompenses, elles viendront tout seules. Donc ouais, bien sûr que c'est toujours un objectif, mais faut faire étape par étape. Et voilà, oui. Je garde le cap avec le club et on espère toujours être appelé, bien sûr.
1: Ouais, c'est vrai que ça peut être intéressant, hein, Théo Chabonnier dans la liste du 15 de France. Peut-être qu'il a une carte à jouer cette saison. Ce sera à suivre évidemment sur Sud Radio toute cette saison 2026-2027 de Top 14. 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On va repartir du côté de l'Union Bordeaux-Bègles avec Nicolas Delage, avec Étienne Minchin et Julien Delmas. Seconde période très attendue. La première a été heurtée, on va dire défensive, brouillonne, chaotique, mais finalement assez intéressante, Nicolas.
16: Oui, intéressante effectivement ce qui concerne le suspense, l'air de rien. C'est toujours mieux qu'un match où il y a 35-0 à la pause, certes. Et puis c'est ce qui est intéressant également, c'est de voir que il y a une recette hein, pour gêner l'UBB, c'est d'avoir une défense solide, c'est de ralentir les ballons, bon, tout le monde le sait, mais encore faut-il l'appliquer. Et force est de constater que
1: faut pouvoir le faire.
16: Un gros turnover, exactement, le Stade français, même sans Romain Briat, sans Abramichvili, sans Nico Terra, sans Johan Tanga également, ils sont en train de faire déjouer par moment cette équipe de l'Union Bordeaux-Bègles. Ils sont en train de.
1: Du coup, le score est de 12 à 10. Hein.
16: Pardon, je ne l'ai pas répété, mais effectivement, c'est 12 à 10, c'est 2 points d'avance pour l'équipe de l'Union Bordeaux-Bègles qui va commencer, qui va jouer ses 2 premières minutes de la seconde période à 14. Et puis il y a un changement. On y revient avec des béquilles. On vient de voir Mathieu Jalibert avec des béquilles. Des béquilles pour une blessure à la cuisse, on le rappelle. Blessure musculaire a priori. C'est reparti donc 2 minutes. 2 minutes encore à 14. Et donc Sipili Falatea qui est remplacé par Thomas Tofa, l'autre pilier droit disponible de l'effectif. Oui, les béquilles, c'est pas bon. C'est une image qu'on n'aime pas évidemment. Et de l'autre côté, s'il y a des béquilles là, ça veut dire que clairement, bon bah voilà, faut que la cuisse ne touche pas le sol en attendant des examens plus approfondis comme une URM par exemple demain. Mais il y a quelque chose qui a lâché visiblement. Il y a une entaille, peut-être une déchirure. Déchirure, c'est profond, ça peut être profond, ça peut être assez peu profond. Ça dépend de tout ça. Et puis Mathieu Jalibert, il se connaît. Donc si ça se trouve, toute petite alerte tout de suite, les grands mouvements. Donc on ne va pas présager d'une blessure grave, mais il y a blessure, ça c'est certain. En attendant 12-10, c'est encore 45 secondes.
1: Et dans le meilleur des cas, ce serait une grosse contusion. Dans le meilleur des cas, donc une vulgairement ce qu'on appelle une béquille. Ça peut être une grosse béquille qui peut vraiment figer le muscle, ça fait très mal. Ça peut être aussi une déchirure, voilà ce que nous indique Canal+.
16: Avogadro, double package, il a eu un ballon intéressant en bout de ligne. Vous voyez, on a sur cette action justement toute la différence entre un Louis Bebiaré et un Hugo Avogadro. Avogadro, crochet intérieur, extérieur, il se fait prendre par la doublette.
1: Oh là, de Motassi. On a l'info. Déchirure sur une accélération, voilà ce qui est suspecté par le staff médical de l'UBB.
16: Ouais, déchirure.
1: Aïe.
16: Et donc attends, on va suivre l'action avec Yoram Moefana. Il est à 5 mètres, il se fait plaquer. Donc le ballon qui rebondit maintenant sur Tom Willis, toujours aussi bien arrêté. Tom Willis, il ne fait pas de différence pour l'instant dans ce match. Maxime Lamotte qui lui passe les bras, il s'est libéré vite avec Lucu. Hugo Reus qui attend le dernier moment, il a passé les bras, il n'a pas pu passer son ballon, il est pris haut visiblement, mais à l'épaule indique monsieur l'arbitre, donc il n'y a pas de pénalité. On retrouve Moefana avec Lucu, tout ça se passe à 6-7 mètres avec un ballon qui a été lâché, première balle dans les mains de Thomas Tofa, c'est lâché et c'est un coup de pied dans la foulée, ballon qui va revenir dans le champ profond là à Hugo Avogadro. Un peu de profondeur
1: pour il y a des plaquages dominants hein. Aussi hein, Nicolas, hein. Il y en a un hein, côté Stade Français Paris
16: de Romain Buros là qui est bloqué par Jérémy Ward, ballon qui est libéré d'un coup de sifflet, pénalité, nouvelle pénalité pour l'UBB, c'est face au perche à 45 mètres. Juste le dernier truc que je voulais te dire par rapport à Hugo Avogadro, je parlais de la différence avec Bielbiaré, c'est que tout à l'heure il a été pris. il a été pris, il a été mis en touche. Si tu regardes bien, ça n'arrive jamais à le libérer. Il a cette expérience maintenant, il a cette intelligence. Quand il est pris, quand il a deux mecs face à lui, il fait toujours le petit mouvement, la petite passe, le petit truc qui fait qu'il n'est jamais pris en touche. Je te défie de me trouver une image de Louis Bielbarré de LBB, bref, et qui,
9: je sais pas qui est
16: mis
9: ce
16: en
9: joueur.
16: Touche. Que ce soit en équipe de France ou
9: non, mais c'est vrai, mais
16: tu m'as compris.
9: Parce que la balle, si elle arrive de la droite, il va faire un très fort appui gauche pour que son premier appui soit en dehors de la direction de la touche. Et derrière, il va peut-être refaire un appui droit pour repartir vers la touche. Mais dans ce cas-là, il aura pris de vitesse déjà son adversaire. Non, mais c'est Lucu. Effectivement, on parle du top du top là.
16: Lucu, le ballon sur le poteau, sur cette pénalité. Alors qu'on est encore en infériorité numérique sur cette action, il devrait rentrer Damien Penaud, le ballon qui est mis en touche par le Stade français, hein, de raté. Une pénalité de raté. Alors il est qu'à 25%, enfin non, 33%, parce qu'en fait il a marqué une transformation, il a raté deux coups de pied pour l'instant, Maxime Lucu. C'est pas bon ça, hein. Rater une transformation, une pénalité, la face au perche à 45 mètres, c'est pas normal pour lui. On n'est pas dans ses standards pour l'instant. Bon, avec la touche de Max Lamotte, ouais, c'est bien fait, il est pris haut. Il est pris et il a commis une faute d'en avant. Thémo Mathieu, il est chambré évidemment, c'est de bonne guerre. Thémo Mathieu, ils avaient tenté de jouer vite avec une combinaison sur une touche longue. Ça n'a pas fonctionné là. Et donc ballon court perdu. On sent le public qui est assez interrogatif.
9: En même temps, il y a du vent contraire. Hein. Il y a le poteau, la blessure, Falatea qui est sorti à la pause. Je veux dire, il y a quand même des motifs d'inquiétude légitimes.
16: C'est vrai. Mais il n'y a pas de vent.
9: Malgré l'avance au score de 2 points.
16: Ouais, il n'y a pas de vent du tout. Parce que c'est une image que donnait Alex, mais si vous nous écoutez sur Sud Radio, il y a pas de vent, température agréable.
9: Et... oui, non, il ne joue pas face au vent.
16: Jamais.
9: Pardon.
16: T'as raison. Il y a des gens qui nous écoutent là. Tiens, il y a des vents contraires. Ah ouais, ils sont face au vent quand même, secondaire. Non. C'est pas vraiment une histoire de vent, mais il y a des faits de jeu qui ne tournent pas pour l'instant en faveur de l'UBB qui mène au score et ils reviennent à 15, parce que le retour de Damien Penaud est effectif. Je vous rappelle qu'il avait pris un carton jaune tout à l'heure à la 32e minute pour une faute cynique. On va dire que le ballon ramené dans son camp comme un coquin avec un petit coup de main, un coup de pied, alors que bon, si on voit les ralentis, c'était pas si évident que ça. Mais mêlé avec une introduction pour Stade Français Paris, ils sont dans leur camp. Et c'est une faute technique. Braque assez coup franc là pour Maxime Lucu qui joue vite, qui dynamise avec Cyril Cazot et qui va emmener Louis Fourson avec lui. Ballon libéré vite, on est à 40 mètres avec maintenant l'accélération d'Alex Moon. Il a toujours autant de mal à dominer ses collisions, moi je trouve, Alex Moon, l'anglais, depuis qu'il est arrivé. Mais enfin bon, ça va s'améliorer. Lucu avec la passe à gauche pour Moefana. Et maintenant Tom Willis, lui il a aucun problème pour dominer. Le ballon qui est libéré vite, on s'approche des 22 mètres avec Cyril Cazot qui passe son ballon. C'est bien fait avec Hugo Reuss, il est léger mais il peut passer cette balle dans le coup de pied de Delbouis. C'est pas fini puisque c'est un coup de pied imprécis. Avogadro maintenant, attention le coup d'en avant. Avogadro qui libère pour Lucu, la longue passe pour Cameron Hockey. Un peu de profondeur mais le Stade français avait anticipé. Mathieu maintenant, Thémo Mathieu. Qui peut libérer, tentative de grattage.
9: Globalement, ça avance pas suffisamment, quoi.
16: Non, c'est clair, ça paraît approximatif, ça manque de fluidité. Et là, ils sont rentrés dans les 22 mètres quand même, avec sur la droite de l'attaque Maxime Lucu, avec Yoram Moefana, c'est pas fini. Damien Penaud, tiens, son premier ballon depuis son retour de carton jaune, qui passe aux hauteurs pour Mathieu avec Moon. Et ils sont solides, ils sont denses, ils sont gaillards, là, les Parisiens. Avec Lucu peut-être enfermé ici avec l'accélération de Porter à 5 mètres. De Porter Lucu qui se jette sur les ballons. C'est bien ce que fait Lucu également. Et pourtant il n'est pas aidé. Hein. Il va être projeté en touche d'ailleurs. Maxime Lucu, il manque de soutien. Il manque de soutien mais c'était un avantage. Donc il y a une nouvelle pénalité.
9: Oui mais il manque d'alternance pénalité. Aussi je trouve Nicolas. Je trouve que, alors c'est pas du fait de Lucu seulement mais... Cette défense, elle est très forte au près. On l'a vu, hein, le Stade français Paris, ça rigole pas du tout. Est-ce que tu peux pas la contourner? Est-ce que tu peux pas la faire se déplacer un peu plus? Est-ce que tu peux pas oser aller un peu plus sur le large, faire des diagonales, du jeu au pied par-dessus? Je veux dire, on sait que Jalibert est sorti blessé, mais il faut que quelqu'un prenne le relais sur la création, en plus de Lucu, bien évidemment.
16: Il peut pas être partout, Lucu. C'est-à-dire que là, avec Arthur Rottier, bah, 9 et Lucu 10, ça serait parfait. Mais le problème, c'est que Jalibert est blessé, donc c'est Reuss qui va faire 10 jusqu'à la fin de la partie, normalement. À moins qu'à un moment, Arthur Rottier rentre.
9: À moins qu'à un moment, il passe à l'arrière. Voilà.
2: Non, et que non, ça peut être
9: non, tu peux faire 9 retiers.
2: Et le cul qui se décale,
9: Oui, même. Oui. Et tu mets Royce à l'arrière, à la place de Buros, par exemple, ça peut aussi le faire.
2: Ouais, faut voir. Attention, balle au porte, et c'est pour l'UBB. Voilà les Avants qui reprennent les choses en main. Avec déjà le troisième essai, Max Lamotte, et qui permet à la 48e minute à cette Union Bordeaux-Bègles de prendre un petit peu d'air, un petit peu d'oxygène. En tout cas, pour la première fois de la soirée, il mène de 7 points. Pour la première fois ce soir, il y a un écart supérieur à 5 points dans ce match. La prise de balle est signée Tom Willis dans les airs. Et ensuite, les Avants, très inspirés avec notamment Thomas Toffa, solide. Et c'est un ballon porté qui déroule ensuite sur une partie un peu laissée en jachère, un peu abandonnée par le Stade français. C'est la partie vraiment le long de la ligne de touche. Ils avaient anticipé sur un autre endroit.
9: Le boulot de Wookie devant le porteur de balle, il reste connecté mais il flingue tout le monde devant lui. Impressionnant. La façon de désaxer ce groupé est quand même magnifique de la part de Maxime Lamotte et de ses coéquipiers. Un bel essai d'avant, très technique, très tactique. C'est propre.
2: C'est propre. Et, preuve que Maxime Lucu n'est définitivement pas dans un bon soir. Je vous disais tout à l'heure qu'il avait passé qu'un coup de pied sur trois. Il a laissé le tee. Il a laissé la responsabilité à Hugo Reus qui vient de passer cette transformation. Le score c'est 19-10 et le nouveau buteur c'est pour l'instant donc Hugo Reus qui supplée Maxime Lucu. Il n'est pas en grande réussite, on va dire.
9: Et une petite stat assez rare à te donner. Franchement, elle est rare celle-là. L'UBB c'est 10 entrées dans les 22 mètres du Stade Français Paris pour 1,8 points marqués. Et le Stade Français Paris, c'est 8 entrées dans les 22 mètres de l'UBB pour 1 point marqué. Ouais. Par entrée. Deux équipes qui sont pas efficaces. Hein.
2: Non, pas efficace du tout, effectivement, sur les entrées, ça manque d'efficacité. Donc, changement dans le pack de l'UBB, deux sorties, l'anglais Alex Moon et donc Temo Mathieu, et rentrée du polonais Adam Dziapelowski et de Marco Gazzotti, l'international Gazzotti qui rentre donc. Et puis Paul Gabriel va rentrer en face également. On a profité pour faire un petit changement qui est sorti. Est-ce que c'est Metz ou Azago? Il y a eu changement de pilier gauche également. Thomas Buet a remplacé Thierry Peva, mais j'ai un doute sur l'identité de celui qui a laissé sa place à Paul Gabriel. Voilà pour l'instant changement dès la 50e minute. Alvaro Garcia est également rentré à la place de Peyrus Blanc. Et ah oui, c'est Fabrice Metz qui est sorti, ça y est. On a la confirmation. Donc toute la première ligne. Non, pas toute la première ligne a été changée. 2 sur 3, on va dire, côté Stade français. Allez, la touche.
9: Et cette mêlée, d'ailleurs, qui n'a pas dominé son sujet aujourd'hui pour l'instant, hein, côté parisien.
2: Non, clairement. En revanche, la touche va bien mieux par rapport à celle qui avait failli à Clermont. Je parle de la touche parisienne, évidemment. Ils avaient perdu 8 ballons. Là, la touche en a pris 3, 4 même peut-être à l'alignement bordelais. Et la touche parisienne a fait un quasi sans faute. À une exception près, il me semble. Hugo Avogadro dans les airs. Ben voilà, une nouvelle qualité dans la palette d'Hugo Avogadro. Vous savez, celui qui a remplacé Louis Belbiari, il a marqué un essai déjà tout à l'heure. On savait qu'il était puissant, qu'il était rapide. Et bien voilà la confirmation qu'il est également bon dans les airs avec ce timing parfait pour récupérer cette chandelle. Je vous précise qu'Hugo Avogadro, il est également 8e. Il a une formation de 3e ligne. C'est aussi pour ça qu'il est puissant. On va reprendre par une mêlée là, puisqu'il y a une faute d'en avant. Deux en avant précisément, un parisien d'abord et ensuite un bordelais. Donc mêlé au centre du terrain avec une introduction pour Maxime Lucu. C'est un petit coup de pied de filou de Maxime Lucu pour deux porteurs qui est à l'origine.
9: Mais elle est là l'alternance que je te disais. Action.
2: Oui, c'est ça. C'est encore une fois Maxime Lucu qui prend les choses en main.
9: Quel patron quand même.
2: Oui, il sent les choses en fait. Parce que ce qui est dingue, c'est que toi, on va dire, tu vois ça, mais toi, t'es assis, t'es tranquille, t'es complètement lucide. Lui, il a fond depuis une heure, voire une heure et demie avec l'échauffement.
9: Lui, il a 150 de cardio.
2: Fatigué. Exactement. Et il a cette lucidité incroyable.
9: Il prend des tabanards pendant 50 minutes.
2: Et ouais. Et pourtant, il sait ce qu'il faut faire. Enfin, tu vois, c'est ça qui est fou avec les vrais leaders.
9: Et rappelons-le, c'est ça qui est fabuleux aussi, c'est que ce joueur-là, quand il est arrivé à l'UBB, on était beaucoup dubitatif.
2: Pas forcément d'ailleurs. Ouais, exactement. Pas forcément voulu. Eh bien, il a fait le dos rond, il a travaillé, il a montré. Tiens, le voilà encore à la manœuvre pour Tom Willis.
16: très très surveillé Tom Willis, on comprend. Romain Burros maintenant, la sautée pour Avogadro, il prend l'intérieur, il va passer à avoir une deuxième fois quand même en touche. Eh bien si, ça, ça va pas plaire à Noël McNamara, ça va pas plaire à Yann Igbo, il va falloir qu'il travaille un petit peu sa façon de ne pas être projeté en touche, Hugo Avogadro. Alors qu'on a encore dans l'embrouille Jérémy Ward qui a fait mine de vouloir jouer vite, qui est un petit peu coquin, alors qu'il voulait pas du tout jouer vite, hein. Mais c'était pour se jeter un peu sur Avogadro, pour essayer de récupérer la balle. Il y aura une touche. Parce que là, pour la peine, ils prennent leur temps, les Parisiens, pour jouer tranquillement. Enfin, ils ont 9 points de retard quand même, hein. 3 et 101. Pour l'instant, ils sont pas dans la zone du bonus défensif.

0: 2.
1: Non, il devrait pas y avoir.
0: Il était pas sorti de son camp. Il était dans son camp au moment où il ramène le ballon en arrière. Tom Willis, pas Jack. Ouais, je devais la faire. En tout cas, Maxime Lamotte, a donné ce ballon à ses deuxième ligne. Ça a été pris. Il y a un ballon porté qui s'organise. Un ballon porté qui n'avance pas dans un premier temps, peut-être dans un deuxième. Et la balle, est-ce qu'elle est de nouveau dans les mains de Max Lamotte? Pas sûr, c'est pour Lucu qui écarte avec Reus. Et maintenant, il y aura Moefana. Lucu toujours tout près de Serok. Est-ce qu'il va écarter? Non, il reste au près avec ses avants, avec Cyril Cazot. Également, on est sous les perches à 2 mètres maintenant. Tom Willis. Et s'il y a les Tom Willis, qui va s'écrouler dans l'embut. Et c'est du bonus pour l'instant pour l'Union Bordeaux-Bègles. Après cette masterclass depuis 2 minutes de Maxime Lucu, à l'origine, 1,50-22, trouvé magistralement. Et à l'arrivée, avec cette belle alternance, Tom Willis qui marque un nouvel essai. C'est déjà son 3e de la saison. 3 essais pour l'Anglais dans son nouveau club en 3 journées.
1: Et je veux pas être le chat noir, hein, mais il n'y a pas essai normalement, vraiment. Il n'y a pas 50-22. Je suis désolé, hein, je fais du micro-arbitrage, mais Tom Willis ramène le ballon dans ses 50 mètres. Et derrière, il y a un coup de pied qui est trouvé par Maxime Lucu.
0: Et ça passe pour Hugo Reus. 2 points de plus. Ce qui donne un total de 26 à 10 pour l'instant. Le trou est fait. Ouais, je vois ce que tu veux dire. Mais sur le moment, j'avais pas l'impression qu'il était passé dans le camp adverse avant de remettre le ballon en arrière.
1: Ah mais c'est une grosse erreur d'arbitrage quand même. C'est
0: ça n'a pas été vérifié en tout cas.
1: Je t'ai envoyé la vidéo hein, tu vois pour vérification hein, mais je sais pas si on est tous d'accord dans le plateau Étienne, oui. Qu'est-ce que t'en penses toi Julien? Ouais,
2: ouais, moi, vas-y. Moi je suis d'accord avec toi Alex qui voilà, il y a pas ce 50-22 là, mais ouais, c'est compliqué après de revenir dessus et je pense que
3: non, c'est flagrant.
1: Ah, bah non, à partir du moment où tu l'accordes, tu l'accordes le 50-22, voilà. Mais il y avait pas, il n'existe pas. Normalement, il n'existe pas.
0: OK, effectivement, je viens de voir la vidéo là cette fois. Bon, je serai moins sûr de moi, je vais pas écrire que l'arbitre a toujours raison là sur cette affaire. Ce serait un peu plus discret. Autant tout à l'heure on pouvait jouer, là je peux, honnêtement on peut pas jouer hein, si on
1: revoit. Ah bah non, c'est une grosse faute hein.
0: Non, on peut pas jouer, faut pas être mauvaise foi comme ça, t'as raison. Bon, Arthur retire et rentrer. Le retour au jeu, effectivement, c'est pas une grande prestation arbitrale. Bon, écoute, c'est pas grave, ça peut arriver. Rentrée de Barlow, retire à Touma.
3: On a vu pire ce week-end. Hein.
0: Barlow, Artuma, donc ça concerne le talon. Max Lamotte qui sort, Mathis Perchaud qui sort. Et ballon là, tiens, on va revenir au jeu quand même avec le ballon pour le Stade Français Paris. Ils sont à 10 mètres seulement de l'embu adverse avec Louis Fourcent. Voilà, sautée. Non, elle est dans l'eau. Elle est dans l'eau de West. Qu'est-ce qu'il fait West? Non, il y avait un avantage. C'est pour ça, là, il a pris un risque forçant et pas une grande réalisation technique à l'arrivée. On revient donc à cette pénalité. Qu'est-ce qu'ils vont faire? Ils vont jouer à la main? Ils vont jouer à la main ou ils vont mettre en touche? Jeremy Ward, il n'a pas encore décidé. Il discute avec ses avants. Il demande à mêler, tiens. Voilà, c'est typiquement un choix Springbok, un choix sud-africain, ça. Pénalité à 5 mètres. Bon, oui, on prend la mêlée, nous. On a envie d'en manger du chocolat. Eh ben ils vont fixer 8 avant Bordelais. Surtout, ils vont mettre la pression également sur les nouveaux rentrants, que sont Gaëtan Barlow, le talonneur, et surtout le pilier gauche, qui est fragile. Hein, enfin, qui est fragile. Je mets la place de Jeremy Ward et c'est ce qu'il a dû dire. Alors que Elijah Ipsayen va rentrer également en troisième ligne, avec Samuel Ezala, tiens, qui va rentrer à la place de Louis Fourcent. Qui va passer 10 alors? Dans cette équipe, c'est West hein, peut-être, non? Qui va passer 10 à la
1: place? Ce serait logique,
0: ça peut pas être Ezala.
1: Non.
0: Ouais, ah bah non. Et c'est Ezala qui va passer à l'arrière. Non, la logique, elle serait là. Hein. Allez, on va suivre la mêlée en tout cas. On va suivre la mêlée.
1: Ou Ibo, hein. Ibo est gauche, un arrière de formation.
0: Matisse Ibo, peut-être, ouais, l'auteur de l'essai unique. Je vous rappelle, ouais, Amir Atouma, c'est le pilier gauche de l'UBB. Il a 19 ans seulement, il a joué un quart d'heure contre Toulouse la semaine dernière. Et là, oh là là, ils se font enfoncer, en mêlée, les joueurs bordelais avec la sautée. Et finalement, le bon plaquage, heureusement pour les joueurs de l'UBB. On va revenir à une pénalité parce que là, la mêlée s'est fait. C'est fait défoncer, tout simplement. Hein. Donc on va revenir. La mêlée, nul doute que sur cette nouvelle pénalité, ils vont demander la mêlée. Ça va être un calvaire peut-être pour la nouvelle première ligne bordelaise. C'est là qu'on voit la limite quand il y a trop de blessés en pilier. Bon bah voilà. Amir Atouma, il a 19 ans. Thomas Toffa à droite, même s'il avait fait un bon match.

0: contre le Racing. C'est évidemment pas le niveau de Bentamifuna quand il est à 100% ou de Carlos Sadi. Gaëtan Barlow au talon, mais c'est surtout l'axe gauche avec Amir Atuma qui peut être problématique pour cette fin de match. Un genou à terre d'ailleurs déjà pour le numéro 17.
1: Amir Alors, Atuma. Après vérification, il y avait bien essai. Pourquoi ?
0: C'est-à-dire
1: parce qu'en fait, quand tu amènes le ballon dans ta partie de terrain et qu'il y a un ruck qui suit ce ballon ramené, ça reset la possibilité de 50-22 à partir du ruck.
0: D'accord. Bon, voilà. Donc en fait, c'est Max Lamotte qui avait remis ce ballon dans son camp. S'il l'avait tapé, il n'y aurait pas eu 50-22. Mais là, comme c'est Jack Willis,
1: si ça avait été une passe, ça fonctionne.
0: Okay.
1: Voilà, il faut qu'il y ait un ruck entre la façon d'entrer dans le 50 mètres et le coup de pied. Ouais.
0: Bon, nouvelle mauvaise nouvelle concernant les piliers du bébé. Amir Atuma est blessé, il est sorti. Il est rentré, il a fait une mêlée. Et retour donc de Sipili Falatea. De Sipili Falatea, c'est ça. Il va prendre l'axe gauche.
1: Mais à gauche.
0: Il est éligible.
1: Oh
0: là, gauche,
1: c'est compliqué les piliers là.
0: Ah bon, bah oui, surtout s'il est vraiment blessé Amir Atuma, parce que là il y en a plus. Alors s'il y a quand même le retour de Prakadze la semaine prochaine, il aura fait ses deux matchs de suspension. Allez, on suit la mêlée. Falatea qui aura donc fait la première heure pilier droit. Là il passe à gauche et tenter de résister avec un départ et derrière sa mêlée. Et qu'est-ce qui se passe? Non, il y a renvoi d'embut. Alors t'es persuadé qu'il y avait essai, qu'est-ce qui s'est passé? Il a échappé, il a commis un... Qu'est-ce qu'il a fait? Il s'était persuadé qu'il y avait un essai du Stade Français, parce que là, la mêlée avait été fixée. Je ne vois pas. Alors, sur le direct, hein, c'est toujours pareil. On va bien être aidé par le ralenti. L'arrachage d'Arthur Retière. Oh oui! Avec Tom Willis qui vient l'empêcher d'aplatir. Le pauvre! Oh là là là! Le pauvre! Bah, c'est une occasion d'essai énorme. Mais pour la peine, il y a un renvoi. Ah, le pauvre, c'était Thibaut Motassi hein, qui était quasiment dans l'embut et il n'a pas pu se déplier pour aplatir. Je ne sais pas si tu es d'accord avec moi, mais en ce qui concerne cette occasion, Alex, c'était vraiment à très peu de
1: choses. Tom Willis, il fait un geste de fou quand même. Enfin,
0: bah ouais, c'est... Au début, Penaud et après Willis, ouais, c'est vrai.
1: Ouais, rien à dire.
0: Temps fort du Stade Français. Avec dans le fermé, tiens, une nouvelle tentative de départ de Motassi et les pousses en touche. Cette fois, il n'y avait pas d'avantage. Si, pénalité de nouveau. Non, mais les chiffres des pénalités, là, en ce match, il est exceptionnel. J'ai rarement vu en top 14, en une heure de jeu, autant de pénalités.
1: Mais je suis en train de les réactualiser parce que, du coup, avec tout ce qu'il y a, effectivement, il faut les réactualiser. Il y en a plein. Donc, moi, j'ai la 9e côté UBB et 11 côté Stade Français. Donc, tu sais, on a 20 pénalités à la 60e.
0: Non, mais en une heure de jeu, c'est monumental.
1: Et là, c'est Penaud qui est pénalisé.
0: Lancement en touche. Ouais, lancement en touche du Stade Français. Et on est à 5 mètres seulement. Le lancer de Alvaro Garcia. Le premier bloc de saut, c'est directement pour Scalzo. On s'organise autour de lui, autour de l'Argentin. Avec ce ballon porté, c'est écroulé. Est-ce que c'est fautif de la part du UBB? Non, le ballon, l'arbitre demande à le sortir avec les appuis de l'Estérétien qu'on n'a pas beaucoup vu tiens, dans ce match. Le relais maintenant avec Paul Gabriel, lui aussi prend son premier ballon. Il a commencé sur le banc. Paul Gabriel, on le rappelle, double plaquage maintenant sur l'attelage de cette équipe de Paris avec Azago. Ils sont toujours à 5-6 mètres de l'embut adverse. On retrouve maintenant Pierre Guet. Et le ballon qui est levé par Garcia. Il est à 1 mètre seulement, Garcia. Le talonneur remplaçant, il va essayer d'y aller ici. Oh, il va y avoir un essai là probablement. Est-ce
1: ils vont y aller.
0: L'arbitre, non, encore un ballon but. Il y a un joueur de l'UBB qui s'est mis sous le ballon et qui l'a empêché de. C'est un bonus encore. Ça fait deux.
1: Encore lui. Essais. Oh, le tueur d'essai.
0: Qui l'empêche devant Thomas Bouet, qui se voit empêché de marquer par Tom Willis. Tout à l'heure, c'était devant. Motassi, incroyable, il a sauvé deux essais. C'est un peu comme s'il en avait marqué deux. Hein. C'est vraiment énorme.
1: Ah
0: bah
1: bien
0: sûr.
1: Ah bien sûr.
0: Énorme. Énorme Tom Willis.
1: Il est bluffant quand même là-dessus. Hein.
0: Encore une possession. Je rappelle le score 26-10 pour l'UBB. C'est la 62e minute. On a passé l'heure de jeu. Et on a pour l'instant l'avantage du bonus offensif hein, pour cette équipe de Bordeaux qui mène 4 essais à 1. On fait 3 d'écart en top 14, je vous le rappelle. Et là, il y a un coup de sifflet de l'arbitre pour une pénalité maintenant en faveur de l'UBB. Il y avait un avantage, ça n'a pas marché. Ils sont dans leur camp, les joueurs bordelais, alors qu'il y a un joueur de Paris à terre. Il s'agit de Jérémy Ward. Bah oui, il se fait des amis ce soir, Jérémy Ward, évidemment, parce qu'il est à l'origine de quelques embrouilles. Mais là, il s'est fait mal, visiblement. On est en train d'examiner sa cheville gauche. Alors on sent que le Stade français n'est pas loin à chaque fois, mais qu'est-ce qu'il manque d'efficacité, c'est terrible. Hein. On va dire que globalement sur les collisions, ils sont un petit peu meilleurs, un petit peu plus puissants, ils ont une bonne défense, mais ils n'y arrivent pas, ils ne sont pas efficaces ce soir Paris.
1: Ah mais attends, il s'est fait mal tout seul là.
0: Ah bah là il se relève, tout seul et il galope, alors forcément le public il aime pas ça.
1: Ah non, il se prend un petit croche-patte de Retière qui fait pas exprès du tout. Et Retière lui dit excuse-moi tout de suite. Mais il se prend un petit croche-patte de Retière, ouais. Je pense qu'il a vraiment pas fait exprès Retière.
0: Allez, rentrée donc sortie Tom Willis, remplacé par Ipsayen. Gros match Tom Willis, hein, surtout sur le dernier quart d'heure. Et puis changement de pilier droit à Paris. Sortie de Melky Lizet. Tiens, l'entrée de Braxton Azzi. Curiosité, un ancien espoir qui passe pro là durant ce mois de septembre. Australien. Il avait joué quelques matchs de Champions Cup la saison dernière. Braxton Azzi. Pilier droit. C'est sa première feuille de la saison. Les applaudissements, vous l'avez compris, c'est pour Tom Willis.
1: Il est costaud, Braxton Azzi, hein. Ouh là là, je le vois, je l'ai vu rentrer.
0: Ouais, c'est ça.
1: Ouf. Gros garçon.
0: C'est de nature à stabiliser une mêlée, ouais. C'est...
1: Ah ouais, un 93, 130 kilos. Bah ouais, c'est pas mal.
0: On va avoir bel espoir, hein. Mais ça fait longtemps qu'il est à Paris, en plus. Depuis 4-5 ans, il a 21 ans. Vous imaginez un peu le déracinement. Là, il y a un sujet à faire intéressant sur la vie de Braxton Azzi.
1: Mais les gifs.
0: Il est gif, ouais, parce que je te dis, il est depuis 4 ans ici à Paris. Hein. Donc il a un contrat, je crois que le dernier contrat qu'il a signé, mémoire, c'était Espoir plus Pro. Là, il devient pro, mais il n'a pas signé un contrat pro. Enfin bon, c'est un petit peu compliqué, mais en gros, il passe professionnel là, à partir de ce mois de septembre, de cette saison. Mais je crois que son contrat, c'était encore un contrat mixte. Et une nouvelle pénalité pour Bordeaux. Incroyable. Donc la 12e, peut-être. Et c'est face au perche à 25 mètres. Alors que faire là? On rappelle qu'il y a pour l'instant 4 essais à 1. Donc le point de bonus offensif, il n'est pas sécurisé. Mais d'un autre côté, la victoire 26-10, elle n'est pas forcément sécurisée non plus. Et ils vont mettre en touche. Voilà. Allez, l'affluence est 32 930. Et je crois que le speaker vient d'annoncer la 36e guichet fermé d'affilée, ce qui n'est pas exactement le terme parce que le guichet il était ouvert tout à l'heure. Enfin bon, bon, admettons, ils ont tout vendu. Bon, allez, on va le croire gentiment. En tout cas, il y a 32 000 personnes ce soir, un petit peu plus. Encore une fois, ça c'est exceptionnel. Parce qu'on chipote sur le nombre de guichets fermés. Bon, il y a assez des places à vendre, c'est pas bien grave. Mais n'empêche, 32 000 places qui ont été vendues encore ce soir. Il est sorti, Jérémy Ward. Il est sorti, donc peut-être cette petite blessure. Et c'est un ancien bordelais encore qui est rentré. C'est Tani Vili. Tout à l'heure, on avait Terry Paiva. Maintenant, c'est Tani Vili qui va donc rentrer.
1: Qui a beaucoup changé depuis son départ de l'Union Bordeaux-Bègles. Hein. Il est devenu un trois quarts centre avant. Il a gagné beaucoup de crédit, hein, au Stade Français Paris. Morgan Parra qui l'a beaucoup aidé.
0: Allez, ballon porté avec Maxime Mavou qui sort ce ballon avec Lucu. Maintenant, on est à 10 mètres de l'embu. Nicolas Deporter, il va se heurter à Julien Delbouis. C'est pas fini, Lucu avec Gaëtan Barlow qui arrive lancé. Barlow, Lucu qui anime toujours aussi bien. Oh, la passe sur un pas, c'est bien fait ça de la part de Thomas Toffa. Il y a des mains, Thomas Toffa. C'est intéressant dans les phases de jeu comme cela. Mais nouveau coup de sifflet de l'arbitre pour une faute d'en avant, imprécision qui va donner mêlée, introduction Paris. Ça se passe à 10 mètres de l'embu. Parisien.
1: Ouais, il y en a beaucoup de nos imprécisions quand même aujourd'hui. Hein.
0: Tu vois,
1: après, faut pas omettre aussi que
0: offensif,
1: septembre, que miracle, un soir, le ballon il est humide aussi un petit peu. Hein.
0: Oh. Pas sûr qu'il soit très humide ce soir, hein, mais bon, admettons avec la sueur, tu dois parler de ça, mais il n'y a pas de rosée là, il n'y a rien, il n'y a pas d'humidité. Hein. C'est pas ça le problème.
1: Il y a pas au bord de la mer à Bordeaux.
0: Des erreurs de. Il y a plus des erreurs de fluidité, d'angle de course, de connaissance. Il y a beaucoup de. Il y a des joueurs qui n'ont pas beaucoup d'habitude. Regarde la première ligne. Non, tu te rends compte? Là, on a Falatea à gauche. On a Thomas Toffa à droite. On a Gaëtan Barlow. Je veux dire, c'est. Bon, enfin, c'est pas eux qui font le plus d'erreurs de main d'ailleurs, maintenant que j'y pense. En tout cas, on reprend par une mêlée. Introduction Paris. Ils sont à 10 mètres de leur propre embu, les Parisiens. Et ça va commencer à devenir délicat là. Pour espérer revenir, il faut qu'il marque rapidement. Il reste un quart d'heure de jeu, 26-10 sur Sud Radio. Et la mêlée bordelaise qui domine et qui récupère une pénalité. Oh, ça c'était moins attendu. Très belle surprise. Oh, ça râle en face avec Pierre-Henri Azago qui est furieux. Ça c'est beau. Ça c'est beau, ça doit faire plaisir à JB Poux, à Yannick Bru et à l'ensemble du staff bordelais. Et ils vont remettre en touche pour essayer d'aller marquer un nouvel essai pour prendre un petit peu d'oxygène.
1: Il y a deux entraîneurs de la mêlée qui se connaissent un peu, qui ont dû s'affronter un peu. Jean-Baptiste Poux face à Perry Freshwater.
0: Ah oui, t'as raison, mais en plus il a
1: donc
0: gauche,
1: bon,
0: là. Oui,
1: ouais, ouais. Ça se connaît, je pense.
0: Ouais, ouais. Il y a ce coquin de Rory Cocotte aussi, tiens, qui est debout, qui n'en peut plus, qui commence à piailler. À piaffer d'impatience, je veux dire, plutôt que piailler, quoi qu'il peut piailler aussi. Derrière ce ballon porteur, cette mêlée, tiens, Lucu qui peut passer à Cyril Cazorné. Vraiment au pied des perches hein, pour les doubles champions d'Europe. Avec l'occasion, Marco Gazzotti peut-être. Il est retourné. Gazzotti avec Lucu maintenant. Thomas Toffin pour Falatea. Il est où ce ballon? Il a été lâché. Du côté rose, avec Paris qui peut jouer avec Tanivelli notamment. Et qui est mis au sol, Tanivelli, par Falatea. Il a tenté quelque chose, maintenant ils vont devoir taper probablement. Ah, c'est fait. C'est fait par Thibaut Motassi qui, on le rappelle, a mis en touche et a remplacé surtout Paul Abadi blessé. Faut rappeler quand même qu'il y a 2-3 blessures un peu embêtantes ce soir. Hein. Celle de Mathieu Jalibert évidemment pour l'équipe de France et pour l'Union Bordeaux-Bègles, blessé à la cuisse, une déchirure. C'est ce que tu as vu officiellement quelque part, Alex. Il va falloir voir la profondeur de la blessure.
1: Ça a été dit à Canal+. Par Mathieu Jalibert lui-même à Sacha Vallaud qui a senti une déchirure sur une accélération brutale.
0: Ouais, espérons qu'il ait pas fait d'effort, que cette déchirure soit infime. Sinon, ça peut être très gênant.
1: Mais globalement, pour ceux qui nous écoutent, on est entre 3 et 8 semaines.
0: 3 semaines, faut vraiment qu'elle soit petite, ouais. Et pas prendre de risques.
1: Ah, faut vraiment une toute petite, ouais.
0: Il a eu beaucoup de problèmes musculaires depuis 4-5 ans. Pas l'année dernière, il était plutôt épargné, Mathieu Jalibert. Alors, sauf en fin de saison, au mois de mai, quand il y avait besoin. Mais bon, ça, on peut pas choisir hein, le moment de blessure. Mais bon. Allez, Union, pourquoi? Parce que là, il y a une possession bordelaise dans les 22 mètres. Arthur Rottière qui prend l'intérieur. Rottière, deux fois l'intérieur. Il va marquer, mais c'est magnifique, Arthur Rottière. Deux fois l'intérieur des défenseurs. Et il marque un essai, lui qui est en partance la saison prochaine pour le Racing 92. Il vient marquer le cinquième essai pour cette équipe bordelaise. Ah, ça fait deux essais d'avance pour le bonus offensif. 31-10, probablement 33-10, 33 comme la Gironde. 33-10 parce que la transformation elle sera facile à passer pour Hugo Reus. Magnifique là les aptitudes. C'est là où on voit que cet Arthur Rottière est vraiment génial dans un groupe parce qu'il peut jouer à l'aile, il peut jouer neuf, il a de l'expérience, il a les appuis de quelqu'un de décisif. Retire 69 minutes.
1: Il est fiable.
0: Mais c'est vrai qu'il veut jouer plus, donc il faut le comprendre. Il faut le comprendre. Si on lui a promis un projet au Racing avec, je sais pas, une charnière Retire Ramos, bah, pourquoi pas. On peut se mettre à
1: peut-être,
0: sa place aussi.
1: Et puis, bien sûr. Et puis, il a toujours été important, mais jamais indiscutable dans ses clubs. Et peut-être qu'il a envie d'être indiscutable.
0: En fait, il a le défaut d'être peut-être trop polyvalent, le coquin. Tu vois, jamais vraiment installé un poste. Mais avec le rugby actuel, avec le retour à la règle des 8 changements, c'est une énorme qualité, en fait. Tu vois, d'être polyvalent sur la physionomie d'un match comme ça. Parce que tu le mets sur les feuilles de match, parce qu'il peut rentrer à 3 postes différents. C'est fabuleux. 33-10.
1: Est-ce que vous avez un autre demi de mêlée qui peut être arrière et ailier, officiellement? Moi, j'en ai un. En top 14.
0: Alors, faudrait que je réfléchisse. Ah oui, je réfléchissais à l'Union Bordeaux-Bègles parce qu'il y avait Valentin Huteau, mais je le vois pas à l'aile. Non, attention, oh, il a beaucoup de pieds là.
1: Mathis Ferté.
0: Mathis Ferté, bien sûr. Arrière aussi. Arrière, ailier, neuf. Ouais, ouais, c'est ça. Ouais. Oh, et puis il a du gaz, Mathis Ferté. C'est vrai qu'il peut faire des courses longues. Ouais, c'est pas mal, t'as raison. Ballon pour le Stade français ici, ils sont dans leurs 22 mètres. Ils sont éteints. Moi, j'ai l'impression au niveau offensif que là, ils ont éteint la lumière. Hein. Alors, c'est bien, ils défendent. Et en plus, ils récupèrent la balle sur le ballon porté parisien, les Bordelais. Ce sera une mêlée. Je suis très déçu de l'animation offensive, en fait, du Stade français. Alors, Paul Ebadi est sorti. Louis Forçant aussi. Mais Louis Forçant a
1: trop de changements.
0: Pesé.
1: Ah, oui,
0: pas
1: puis.
0: Pesé, Louis Forçant, tu vois.
1: Je pense qu'il y a un Stade français avec Louis Carbonel et un sang. Mais vraiment. Et je pense d'ailleurs que Après, c'est un avis personnel, mais je pense que la véritable deuxième option en 10, c'est West plus que Fourcan.
0: Ouais. Ouais, en tout cas, ça. Alors, ils ont pu avoir quelques certitudes après ce match au niveau défensif. Là, les joueurs du Stade Français, ils sont solides, ok. Même si là, bon, la mêlée n'a pas récupéré comme d'habitude 3-4 pénalités, parce que je crois. Alors, j'ai vu passer un chiffre tout à l'heure en préparant le match. Je crois qu'ils récupèrent 3 pénalités de moyenne grâce à leur mêlée fermée. C'est considérable, hein. Mais pas ce soir. Ce soir, la mêlée, il y a eu aussi beaucoup de changements. Ils n'ont pas été dominateurs, clairement. Ça va mieux en touche, ok. La défense, pas mal. Même si là, ça commence à se tendre, parce qu'à 10 minutes de la fin, ils ont quand même pris 5 essais, 33 points.
1: Bon, et puis même deux mêlées perdues sur propre introduction, hein. C'est quand même costaud. Hein.
0: Pas normal.
1: C'est pas normal.
0: Bon. Reuss avec Damien Penaud, essai. Oh, la déferlante, ça a commencé. On va atteindre la barre peut-être des 40 points bientôt. Ça y est, le bonus offensif, il est verrouillé. Essai au terme d'une action, un lancement de jeu. En première intention, deux passes. Reuss qui allonge un petit peu pour Damien Penaud, qui n'a plus que 10 mètres à effectuer, à accélérer. Il n'a pas eu à forcer son talent. J'ai l'impression que le Stade Français a la tête dans le seau là. A compris. Avec à l'origine une petite accélération de Marco Gazzotti qui gagne son premier duel, qui libère vite. Et ensuite deux passes. Hein. Lucu pour qui pour Falatea. Ensuite Reuss. Et Reuss qui allonge dans un timing parfait pour Damien Penaud. 38 à 10 avant la transformation.
1: Et on se posait la question, Nicolas, combien de temps les Parisiens vont tenir? Et on a eu la réponse, ça. Hein, ça a quand même explosé en vol au bout d'un moment.
0: Oh, ça passe. 40, ça y est. 40 à 10. Qui l'eût cru à la mi-temps? Il y avait 12 à 10 et ils venaient de marquer un essai à la dernière minute. Ils étaient à 14, les Bordelais. On rappelle qu'ils ont été menés 10 à 5. Autrement dit, on est sur une série
1: jusqu'à
0: de 35.0.
1: Jusqu'à la
0: 39e. 35.0 pour l'instant. Tu vois, on est sur une série de 35 points d'affilée.
1: Ah, c'est dur, hein, 35-0, c'est ce qu'avait pris le Racing en première période la semaine dernière.
0: Ouais, il y a deux semaines ici à Bordeaux, tu veux dire?
1: Pardon, il y a deux semaines, oui.
0: Ou la semaine dernière, parce qu'ils ont pris aussi cher, mais c'était plutôt en fin de match, il me semble, la semaine dernière.
1: Non, il y a deux semaines.
0: Contre Lyon, tu vois. Ouais. Bon, donc le Stade Français va quitter Chabon avec les valises un petit peu pleines, et c'était pas forcément fait à la mi-temps, hein. Tani Vili là qui prend cette balle, qui gagne un petit peu. Et nouvelle pénalité pour l'UBB. C'est cataclysmique au niveau de la discipline du Stade Français. Encore une pénalité. On en a 15, hein, à peu près. Et ça joue vite.
1: C'est la 15e, exactement.
0: Ils ont envie d'accélérer, ils ont continué, les Bordelais, à jouer.
1: Ça fait donc 25 dans ce match.
0: Oh, c'est n'importe quoi, 25. Enfin, ça se fait pas. Déjà 15, c'est indécent. Mais 10 aussi. Il y a trop de fautes. Il y a beaucoup trop de fautes. Après, ça peut être aussi lié. Alors, Jérémy Rosier, l'arbitre, il a peut-être le sifflé un peu lourd parfois. Enfin, je me rends pas compte, ça, ce genre de choses. Vraiment.
1: Mais après, c'est aussi un match à 32 ballons perdus, hein, par les deux équipes. Hein. C'est énorme.
0: Ça, c'est vilain.
1: Le
0: ça,
1: côté
0: c'est vilain,
1: chaotique ça. Du match. 32 ballons perdus.
0: Ouais, dont, alors, tu mets quoi dans ces 32,
1: dont 16
0: ouais.
1: fautes de main. Donc, 32 ballons perdus, 16 fautes de main et 25 pénalités. Voilà. Dans les ballons perdus, ça peut être un ballon perdu dans les rucks. Par exemple, t'es une équipe qui a l'attaque. Ouais, et dans les rucks, tu te fais gratter le ballon, c'est un ballon perdu.
0: Mais t'as raison, il y a eu beaucoup de contre-rucks. Et j'ai pas l'impression plus que c'était des rucks très disputés.
1: 10 contre-rucks au total dans ce match.
0: Ouais, mais c'était un petit peu comme si les rucks, tu vois, ils étaient pas maîtrisés, le ballon était pas sécurisé, tes positionnements n'étaient pas parfaits.
1: Mais tu sais, ça arrive, tu sais, Nicolas, quand t'as un début de match qui est très très tonique, que tout le monde se fait un peu la guerre dans les rucks sur les 2-3 premières minutes, et après durant toute la partie, les gens sur le déblayage, les joueurs vont aller un peu au-delà. Sur les libérations, on va se précipiter pour être sûr que ce soit conservé. Et en fait, ça plus ça plus ça, au bout d'un moment, bah, t'as des phases qui sont plus propres.
0: Attention à l'accélération ici avec Mathis Ibo. Oh, le déblayage, oh, il est arrivé. C'est Yann Chapuis qui est là avec Ezeala. Le physique de. Ouais, Ezeala, en fait, il a pris du muscle. Hein. Je pensais pas. Il était aussi solide, je l'avais pas vu là. Costaud. Avec finalement les Bordelais qui sont repoussés maintenant dans leur 22 mètres. Il y a un bras tendu, une pénalité à venir là pour le Stade Français. Si ça va pas au bout, ils continuent de jouer vite, de libérer vite. Non, ils ont fait une petite faute de main. Donc on va revenir pour une faute bordelaise qui consistait à relâcher le plaqueur. Il n'a pas relâché le plaqueur. C'était peut-être Cameron Hockey. En tout cas, 40 à 10.
1: On a vu une bonne prise de balle de Lucu, de Vili, qui allait très fort hein, sur sa percussion.
0: Oui, effectivement.
1: Et on revient donc à la pénalité. 75e, bon bah ils vont aller en touche.
0: Oui, il faut jouer là, il faut marquer. Autant ils avaient l'espoir de gagner très probablement à la mi-temps, un peu avant. Ils choisissaient des mêlées pour faire mal. Mais là, ils ont bien compris qu'en mêlée, même le nouveau pack après changement bordelais était pas mauvais du tout. C'est mis en touche par Ouest. Il va y avoir un lancer donc à 5 mètres environ. Histoire de tester la défense bordelaise, Paul Gabriag. Le Stade français qui recevra le Loup à Jambouin la semaine prochaine. Le leader, ce sera magnifique, à 16h35. Et il y aura ensuite un déplacement à Bayonne le samedi d'après. Ce fera partie des matchs des multiplex. Alors que l'UBB aura l'honneur des deux prochains samedis soirs prime time. Ce sera d'abord à l'USAP, à Perpignan. Et puis ce sera la réception.
1: Ça va être bien ça.
0: Ici de. Ah non, pas du tout, pas prime time, 14h30. J'ai confondu, ce sera les deux matchs d'ouverture des journées à chaque fois. USAP UBB donc 14h30 samedi prochain et UBB Loup le samedi d'après, donc le 3 octobre, ouais c'est ça. UBB Loup ce sera 14h30 ici en plein après-midi.
1: Ouais, alors... le USAP UBB, je peux te dire qu'il est sur mon bingo. Oh, par contre, j'ai peur pour Penaud.
0: Il s'est fait mal. Ouais, il s'est fait mal en essayant de taper le ballon
1: en donnant un coup de pied
0: à Zago. Et ouais. Je crois qu'il va sortir parce qu'il est.
1: Tu sais que c'est un truc tu peux vraiment te faire mal hein.
0: Ouais, ça peut l'air méchant là, c'est peut-être une petite entorse, mais comme c'est chaud, ça tient. Il reste sur la pelouse en tout cas.
1: De toute façon, c'est une faute, excusez-moi du terme, un peu bête. ouais. Ça, c'est une blessure un peu. Aïe, aïe, aïe. Ouais, coup de pied dans le pied.
0: S'ils sont malins derrière cette mêlée, ils vont attaquer côté fermé et côté Penaud normalement. Non, pas du tout. Ils vont grand champ avec Vili. Et le ballon qui échappe à Ouest avec le dégagement sauvetage de Max Lucu. Mais il y avait une pénalité encore pour cette équipe du Stade français. Qu'est-ce qui s'est passé?
1: Cette fois-ci en mêlée, non?
0: Ouais, mêlée un peu écroulée visiblement. Il y a un gros plan. Peut-être sur. Sur Tofa. C'est Tofa qui est sanctionné. Il reste 3 minutes ici à Chaban. 40 à 10 pour l'Union Bordeaux-Bègles. Qui va un petit peu effacer, en partie en tout cas, la mauvaise performance de Ernest Vallon, en partie seulement parce que c'était pas un match dominé du début à la fin comme contre le Racing. C'est un match, alors attention, il y a des circonstances atténuantes, il y a du turnover, mais il y a eu aussi une défense parisienne qui est bien meilleure que celle qui était celle du Racing 92.
1: Et puis j'en profite, hein, Nico, puisqu'on est à un moment important de ce match. 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
0: Ah, c'est la lutte. Encore un ballon perdu par Paris. Encore un turnover. Alors qu'ils enchaînaient les pick and go là pour aller marquer. Ballon qui a été lâché. Peut-être une provocation. Peut-être que ça a été provoqué par Gazzotti ou par Zapedowski, puisque si vous étiez avec nous en avant-match, on a appris la prononciation du Z de Zapedowski. Ça se prononce Gia. Gia Pedowski.
1: C'est Z et J.
0: Dans les tribunes.
1: Zapedowski.
0: Elle est sur les écrans géants, donc le public l'applaudit. Elle habite sur le bassin, pas bien loin là.
1: Elle est contente
0: d'être ici. 1 minute 30 encore. Et c'est une mêlée avec une introduction pour Maxime Lucu qui aura fait les 80 minutes. Et lui aussi, il va falloir penser à l'économiser. Je mets une pièce sur son absence à Perpignan quand même. Maxime Lucu, c'est dommage, mais bon.
1: Je mets la même pièce.
0: C'est bien pour l'USAP, ce genre de petites nouvelles. Pénalité encore sur mêlée pour l'UBB. Ça, c'est une petite surprise de voir que le Stade français subit. Après le coaching, après la mêlée. Oh, il y a Perry Fredgewater là qui monte sur la table. Et,
1: ouais. On vient de le voir.
0: Ça descend d'ailleurs. Ah ouais, ouais. C'est marrant.
1: Ouais.
0: Juste à côté là. Bon, ça va pas fort parce que lui, il doit aimer la mêlée. Lui, bah, justement, lui qui a fait sa grande partie de sa carrière en pays catalan. Et non, mais tout le staff descend. Mais je vous rappelle, hein, sauf si vous n'êtes pas habitué du stade Chaban-Delmas, là où nous sommes, c'est en face de la tribune d'honneur.
1: Eh oui, c'est vrai.
0: On est en face.
1: Il y a une belle marche.
0: Et et les staffs, ils sont aussi avec nous là, donc ils doivent anticiper parce qu'ils vont devoir traverser la pelouse ensuite pour aller. Le problème, c'est surtout à la mi-temps. Tout à l'heure, on a vu un petit sprint là avec JB Poux qui a l'habitude de faire son petit sprint pour rentrer et ne pas rater la seconde période. Attention à la course là de Falatea. Ouais, c'est pas mal ce retour à l'intérieur avec Moefana maintenant et surtout Ipsayen. Il a des cannes, Ipsayen, troisième ligne. Le ballon maintenant pour Gaëtan Barlow. Qui allonge Romain Buros, il prend l'intérieur Romain Buros. C'est pas fini, ça se passe à 10 mètres de l'embut, côté gauche de l'attaque. Vous avez entendu la sirène, ce ballon, il est sorti, donc ce sera la fin du match. Pour une position de hors-jeu, non, pénalité quand même pour Bordeaux, c'est pas la fin du match. Il y avait hors-jeu. Ils sont sûrs d'avoir gagné, ça c'est la bonne nouvelle pour les supporters de l'UBB.
1: Il y a plus de doute.
0: C'est pas fini. C'est pas fini, il y aura une dernière pénalité. Bon. C'est quoi ? Il demande 3 points, Laurent Marty. On vient de voir.
2: Mais pourquoi ?
0: Je sais pas. Il met en touche.
1: C'est pour faire il va mettre en touche.
0: C'est terminé. Et 40-10. Deuxième victoire en 3 matchs de l'Union Bordeaux-Bègles. L'UBB reste invaincu à domicile. L'UBB prend sa petite revanche là, sur le Stade Français Paris qui avait gagné 2 fois contre elle la semaine dernière. Le match, il est contrasté. C'est pas une grande première période. C'est allé beaucoup mieux en seconde période, en seconde mi-temps. Il y avait des circonstances atténuantes, mais en ce qui concerne le Stade Français Paris, on peut dire que la défense a été au rendez-vous pendant 50 minutes. L'attaque, non. C'est clairement un match raté au niveau de l'animation offensive pour le Stade Français Paris qui perd une nouvelle fois ici. Le Stade Français qui, on le rappelle, avait perdu à Clermont déjà la semaine dernière. Donc 2 défaites d'affilée. À voir la réaction avant la semaine prochaine et la réception du leader lyonnais.
1: Merci beaucoup Nicolas Delage. On écoutera évidemment les réactions à ton micro dans le grand matin de Jacques Cardoz pour attaquer cette 39e semaine de cette année.
0: Salut
1: 2026.
0: Messieurs, bonne nuit.
1: Salut Nicolas. 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Bon, qu'est-ce qu'on a pensé de ce match, messieurs ? Petit tour de table très rapide.
3: Pas inintéressant, pas mal saccadé, beaucoup de fautes. Le score est énorme quand même. Pour le contenu, je trouve quand même 40 points, c'est super pour l'UBB.
4: Je suis d'accord avec Julien. Première mi-temps où ça s'est vraiment envoyé coup pour coup, et deuxième mi-temps on s'était un peu endormi, mais qu'il y avait quelques exploits qui permettaient aux Bordelais d'avoir un score fleuve.
1: Un score fleuve, effectivement. On va récapituler tous les résultats, Étienne, de cette troisième journée du Top 14.
4: Alors, Castres a gagné face à Toulon 29-27. La Rochelle a perdu à domicile face au Racing 10-20. Lyon s'impose avec le bonus offensif 51-25 face à Pau. Montpellier également prend le bonus offensif face à Perpignan 50-13. Bayonne gagne à domicile 46-24 face à Clermont. Vannes perd à domicile 23-29 face à Toulouse. Et enfin, Bordeaux gagne 40-10 face au Stade Français.
1: Et effectivement, prenons le classement au moment où on se parle, Étienne Minchin, avec un leader surprise quand même, il faut le dire.
4: Un leader lyonnais. Lyon premier avec 14 points, Toulouse deuxième avec 10 points, Bordeaux avec sa victoire est maintenant troisième avec 10 points, quatrième Pau 9 points, cinquième Montpellier 9 points, sixième Bayonne 9 points, septième Castres 8 points, La Rochelle 8e avec 8 points, Clermont 9e 5 points, Perpignan 10e avec 5 points, le Stade Français qui vient de perdre se retrouve 11e avec 4 points, le Racing 12e avec 4 points, Toulon 13e avec 3 points et enfin Vannes dernier avec 0 points.
1: Sans jingle et en express, le conseil de classe de cette troisième journée du Top 14. Des avertissements à qui, Étienne Minchin ?
4: Je vais te mettre des petits avertissements à La Rochelle pour la prestation de son match.
1: Julien Delmas.
3: Avertissement à l'USAP, c'est pas grave de perdre à Montpellier, mais 50 points c'est trop.
1: Moi je vais garder La Rochelle qui fêtait les 100 ans de Marcel de Flandre et qui est passé totalement à côté de son sujet. Donc avertissement à La Rochelle, compliment Julien Delmas.
3: Compliment pour Vannes.
1: Étienne Minchin.
4: Et je te rejoins complètement Julien, compliment pour Vannes.
1: Malgré la défaite, compliment au Vannetais et place maintenant. Félicitations Étienne.
4: Félicitations au Racing qui gagne enfin à La Rochelle.
3: Et félicitations de mon côté pour Lyon. 3 matchs, 3 victoires, premier du classement.
1: Ouais, ouais, c'est vrai que c'est impressionnant. Ça, c'était pas imaginé de voir les Lyonnais, la seule équipe invaincue pour l'instant, donc dans ce championnat de top 14. 3 matchs, 3 victoires, 14 points pour les Lyonnais. Merci d'avoir été avec nous. 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On s'est régalé durant ce week-end avec toute l'équipe. Merci Julien Delmas, merci Étienne Machin, merci à toutes les équipes de Sud Radio. Dans un instant, vous retrouverez Brigitte Lahaye pour terminer en douceur ce week-end avant d'attaquer cette prochaine semaine. Belle soirée à tous sur Sud Radio.
2: Il est 23h.
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6: Bonjour à tous, nous allons passer 2 heures sur Sud Radio, 2 heures d'épreuve. Oui, parce que la vie n'est pas un long fleuve tranquille. La vie, malheureusement, est faite d'épreuves. Alors, elles sont plus ou moins douloureuses. Certaines sont de véritables traumas et il est parfois difficile de les surmonter. Pourtant, l'être humain a des capacités extraordinaires et depuis que je vous écoute tous les jours, eh bien, j'ai envie de vous dire qu'il n'y a aucune règle. Certaines personnes vont savoir rebondir après quelque chose de vraiment très très difficile, alors que d'autres qui auront traversé une petite épreuve, eh bien, vont s'écrouler. Et vous avez sans doute entendu parler de la résilience. Et nous avions reçu Manuel Abreu qui avait écrit un livre sur ce sujet, et notamment sur Boris Cyrulnik. Elle est notre invitée aujourd'hui et je vous propose que vous veniez nous raconter comment vous avez réussi, vous-même, à surmonter une épreuve et comment, peut-être malgré une enfance difficile, des parents toxiques, des abus, vous avez su aller mieux. Parce que votre témoignage, eh bien, ce sera un message d'espoir pour tous ceux qui nous écoutent et qui sont peut-être en souffrance, qui ont besoin d'une piste pour peut-être aller un petit peu mieux. Donc n'hésitez pas à venir témoigner, vous nous appelez au 0826 300 300. N'hésitez pas également, si vous avez envie d'envoyer un petit SOS message, vous envoyez Brigitte par SMS au 7-20-18. Merci d'être avec nous, Manuel Abreu.
7: Bonjour Brigitte.
6: Vous êtes très souriante, malgré certainement vous aussi beaucoup de résilience, hein, parce qu'on ne fait pas les choses par hasard. Hein, je ne vais pas vous questionner sur votre propre parcours. Mais si vous avez écrit ce livre, Boris Cyrulnik, au-delà de la résilience, c'était aux éditions Dunod, ce n'est pas par hasard. Et vous êtes joyeuse, vous allez bien, ce qui montre bien quoi qu'on traverse, on peut s'en sortir. Et ça, c'est peut-être le premier message d'espoir qu'on peut donner aujourd'hui.
7: Complètement, complètement. Quoi qu'on ait vécu, même un traumatisme, deux traumatismes, des polytraumatismes, on peut toujours s'en sortir. Et même, j'ai envie de vous dire, même dans le pire des cas, quand on a l'impression que malheureusement, on n'a pas réussi à faire autre chose qu'une carrière de victime pendant 20-30 ans, j'ai des patients, des fois, que j'ai accompagnés à entrer en résilience à 60, 70, 80, plus de 80 ans. Donc, il est toujours possible de se réinventer, il est toujours possible de s'en sortir. Il y a vraiment une vie qui est possible, et bon, moi, j'ai envie de dire, faut y aller.
6: Oui, oui, faut y aller, mais en même temps, c'est pas si simple, parce que il faut y aller, mais il faut arriver à trouver par quel chemin, par quel biais, par quelle piste, hein, pour revenir sur ce que je disais dans l'intro, on va soi-même trouver quelque chose qui va nous permettre de nous appuyer. Parce que je crois que le problème, c'est ce que j'ai compris de la résilience, mais vous la connaissez mieux que moi, c'est que ce sont des supports, hein, ce sont des béquilles. Moi j'aime bien, par exemple, parler de la nature. On en a parlé hier, on a parlé de la nature, des animaux, parce que ça, ce sont des supports de résilience. Et j'ai souvent entendu, par exemple, des enfants qui ont des enfances très, très, très maltraitées, très difficiles, mais ils vivaient à la campagne, et c'est parfois un arbre, un chien qui les a sauvés.
7: Tout à fait, tout à fait. Oui, oui. Les ressources de la résilience, qu'on appelle aussi parfois facteurs de protection, il y en a quelques-uns qui sont vraiment essentiels. Le lien, et en fait, par exemple, avec les animaux, c'est un lien hyper sécur. On n'a jamais vu un chien faire du mal à son maître.
6: Un enfant.
7: Voilà, un enfant.
6: Encore moins.
7: Et les chiens sauvent les enfants, clairement. Il y a plein de situations où ils les sauvent. Donc oui, ça, c'est des liens sécurs sur lesquels les enfants et toute personne qui a été maltraitée qui a dû faire face à l'adversité peut s'appuyer. Et la nature aussi, c'est très important. Alors, il y a plein d'études scientifiques qui confirment qu'avoir du vert autour de soi, croiser, alors il y a une étude qui dit qu'il faudrait voir au moins 3 arbres par jour, mais je la trouve très intéressante. Et ce que je trouve aussi très intéressant, dans notre quotidien où tout va vite, il faudrait toujours plus, etc., la nature, elle a jamais accéléré. L'arbre, il bouge en fonction du vent, il est tranquille. Et quand on le regarde, on est obligé de ralentir et de se reconnecter à quelque chose qui est un peu essentiel. Sans compter les échanges, gaz carbonique, etc. Bon, je suis pas experte, mais il y a vraiment des choses qui passent par la nature et c'est pas que du psychologique, en fait.
2: Mais
7: et
2: non, ça
7: passe
2: par le corps. Justement, moi, hier, après l'émission, j'ai quand même voulu un petit peu réfléchir pourquoi la nature était aussi apte à être un support de résilience ou même à nous ressourcer. Et en fait, je me suis dit, mais tout bêtement, parce qu'on est de la nature. Enfin, je veux dire, notre corps, c'est naturel.
7: C'est biologique,
2: enfin,
7: voilà.
2: Oui.
7: C'est de la biologie. Et je pense aussi, le rapport au corps dans la nature, c'est aussi le mouvement. Et peut-être que le trauma, pour moi, il représente la sidération, le blocage.
2: On est
7: bloqué. Et la nature, finalement, quand on va se promener, moi, mes patients adorent aller marcher, je les encourage vraiment. Finalement, quand on remet le corps en mouvement, on remet déjà la psyché en mouvement. Il y a déjà un mouvement psychologique qui se fait, même si ça ne règle pas tout. Je suis sûre que tous les auditeurs l'ont déjà.
2: Vous avez raison, parce que en général, quand il y a eu un trauma, il y a une peur qui s'est installée et qui va bloquer le mouvement, voilà, etc. Et on voit bien, par exemple, quand il y a une peur, il y a 3 réactions principales. Il y a l'agressivité, c'est-à-dire la défense, il y a la fuite ou la sidération. Et le pire des 3, c'est la sidération. Ouais. Parce que la sidération, elle marque vraiment et ça devient un trauma. Hein. Quand on a été sidéré à cause d'un viol, d'un accident, généralement, c'est là où il y a vraiment quelque chose qui se cristallise. Et
7: ça
2: on
7: génère
2: a besoin
7: beaucoup de culpabilité.
2: Oui, voilà. Sans doute, vous avez raison. Oui, bien sûr, parce qu'on n'a rien fait.
7: Mmh. Voilà, on a l'impression, alors que c'est qu'on n'a pas pu faire.
2: Bien sûr.
7: Qu'on n'a rien fait, ce qu'on n'a pas pu faire. Mmh. Pour plein de raisons.
2: Et puis il y a parfois c'est un professeur, c'est un voisin, c'est ça peut être aussi une personne bien sûr qui tout d'un coup va dire un mot qui va permettre de repartir.
7: Ouais, de repartir à la vie. Donc ce qu'on appelle les tuteurs de résilience, c'est vraiment des personnes qui ramènent à la vie, voilà, vous le dites très bien, un mot, une phrase. C'est important aussi de souligner que la plupart des tuteurs de résilience s'ignorent. Moi, par exemple, il y a quelques temps, j'ai reçu un mail d'une ancienne étudiante que je ne vois même pas qui c'est dans un amphi qui m'a dit « Bonjour Manuela, vous vous souvenez sûrement pas de moi, mais il y a plus de 10 ans, un jour en amphi, vous avez dit, alors je sais plus quelle phrase, elle m'a dit « Ça a semé une graine et je veux dire aujourd'hui, j'ai quitté psycho, je suis médecin urgentiste, je sauve des vies et parce que sa maman était décédée d'un cancer du sein. » Voilà, aujourd'hui, c'est son job, elle a transformé l'expérience traumatique. Vous voyez bien que j'avais aucune intention ce jour-là de m'adresser pour lui dire qui psycho va devenir. Mais voilà, et c'est des phrases qu'on peut
2: attraper. Mais parfois, c'est une lecture. Il y a des livres qui vont sauver des gens parce que l'auteur va écrire quelque chose qui va faire résonance.
7: L'art est un très grand facteur de protection. Un livre ou même des chanteurs, il y a beaucoup de chanteurs.
2: Bien sûr, des chansons.
7: Des œuvres d'art, même aujourd'hui des comiques. Il y a beaucoup de comiques qui sont repérés comme personnes ressources, qui autorisent certains jeunes, qu'on grandit parfois dans la précarité, à dire « Ah, je peux m'en sortir, je peux peut-être un jour, les gens viendront voir et je les ferai rigoler, et ça allégera un petit peu leur quotidien. »
2: Eh bien, on va faire pendant 2 heures le jardinier. On va planter des petites graines, si vous le voulez bien, Manuel Abro. Et dans un instant, on commence avec Thierry, qui lui a subi des abus durant l'enfance et qui va aborder le sujet.
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1: Nous sommes avec Manuela Bro, vous êtes psychologue clinicienne, vous êtes également chercheuse en sciences
2: et de l'éducation.
1: Experte du concept de résilience quand même.
2: Tout à fait.
1: Donc on sait de quoi on parle avec vous. Bonjour Thierry.
3: Bonjour Brigitte, bonjour Manuela.
1: Bonjour Thierry.
3: Bonjour à tous.
1: Merci d'être avec nous Thierry.
3: Avec plaisir.
1: Donc vous avez subi des abus sexuels dans...
3: Je suis un polytraumatisé, pour faire court, abandonné tout petit, pouponnière, foyer, abandon du père, abandon de la mère, etc. Viol, abusé sexuellement. Bref, une très petite enfance très compliquée.
1: Alors moi je préciserai déjà Thierry, parce que je crois que c'est important de le dire, le premier grand trauma c'est évidemment l'abandon, parce que c'est quoi? C'est manque d'amour, manque de sécurité, pour un enfant en très bas âge, c'est des angoisses de mort terribles.
3: Les angoisses de mort, c'est normalement abandonnique, hein, et tout ce qui va avec. Hein,
1: bien sûr.
3: La peur d'être délaissé, et même dans la vie du quotidien, la vie au quotidien, même à mon âge maintenant, moi j'ai 59 ans, la peur d'être abandonné existe toujours. Parce que c'est un traumatisme profond, physique, psychique, et du coup, ça s'atténue avec le temps évidemment, mais à moins d'avoir une reconstruction parfaite, ça reste un traumatisme.
1: Oui et non, parce que quelque part quand même, vous avez puisé en vous cette force, et je pense que vous êtes capable de vous regarder dans la glace et de vous dire, moi, je ne t'abandonnerai jamais.
3: Oui, aujourd'hui, oui.
1: Ah bah alors, voyez.
3: Ouais. Bon après, moi, si vous voulez, je suis passé par un cap. Donc après, être passé par les familles d'accueil, etc. Je suis passé par un cap. C'est moi qui ai tout abandonné, en fait.
1: Ouais.
3: Je suis parti dans la rue pendant 3 années, où j'ai vécu mon quotidien au quotidien, vraiment à l'heure même, et avec des mises en danger qui m'ont permis en fait de faire mon chemin de croix.
1: C'est intéressant ce que vous dites Thierry, des mises en danger, c'est-à-dire vous alliez chercher quelque chose dans ces mises en danger, ou c'est parce que quand on est dans la rue ça arrive?
3: Ouais, non, parce qu'en fait moi je fréquentais des milieux un peu dangereux, dans le sens où il y avait beaucoup de drogue, beaucoup de choses comme ça, et j'ai plongé dedans quoi. J'ai touché à ce qui me permettait en fait de relativiser ma situation personnelle, et par le biais de ça en fait je me suis retrouvé dans des situations très difficiles, très dangereuses, qui m'ont permis en fait de reprendre un petit peu le dessus et de me dire attention, là tu te mets en danger, là tu te mets vraiment trop en danger, là il faut que tu fasses quelque chose.
2: Oui. Je trouve ça très intéressant Thierry, ce que vous nous expliquez sur le fait de vous, quelque part vous vous exposez à nouveau. Vous avez dit au début que vous avez grandi dans un environnement dangereux, et finalement quand vous êtes adulte plus grand, que vous avez dû vous retrouver du pouvoir d'agir, vous allez quelque part, on a l'impression, vous réexposer à des situations dangereuses. Et en fait, on ne se rend pas compte, mais inconsciemment, il y a une volonté souvent de retrouver du pouvoir d'agir, de dire maintenant que je suis plus grand, c'est moi qui décide, j'y vais, et peut-être que cette fois, je vais pouvoir me protéger. Ça ne marche pas toujours, mais c'est l'idée d'aujourd'hui, je ne subis plus, j'y vais volontairement, et cette fois, je vais m'en sortir.
3: Voilà. Et je pense qu'effectivement, le fait de se mettre en danger permet de se dire, c'est moi qui, comme vous dites, c'est moi qui vais décider et qui vais prendre la décision de sortir de là où je suis. La résilience, en fait,
1: je souligne vraiment ce que vous dites, parce que c'est assez contraire de ce qu'on entend, par exemple, chez les personnes thérapeutes qui aiment bien entretenir la victime dans son rôle de victime. Et là, vous dites tout le contraire. C'est-à-dire que non, je veux plus être une victime et je vais réussir. Alors, évidemment, il faut pas se mettre en danger trop fort et trop vite, mais là, ça montre bien que c'est des petits pas qui permettent de prendre confiance en soi, quoi.
3: Oui, tout à fait. Et puis savoir dire qu'on va prendre la décision de s'arrêter, de trouver le moment où on va s'arrêter, de régler le tempo en fait de cette vie qui est complètement désordonnée, éparpillée, explosée. Hein. On parle même de d'explosion corporelle. M'a permis en fait de prendre conscience que j'étais un être humain, que j'étais pas simplement une merde, et que j'avais le devoir, pour continuer à vivre, d'apprendre à me respecter, de me comprendre, de comprendre aussi ce qu'était peut-être la résilience, parce qu'on n'est pas forcément résilient au premier coup.
1: Non.
3: la résilience vient à long terme, hein, même à très long terme, je veux dire, parce que moi je suis dans la résilience depuis que j'ai 55 ans. En fait non, depuis 2020 fait. Quand j'ai passé mon diplôme, que j'ai su que j'étais quelque chose, que j'étais capable de quelque chose. Donc il m'a fallu attendre plus de 40 ans pour me dire oui, je suis capable de quelque chose. Donc ma résilience, elle a commencé là en fait.
2: Oui.
3: Elle a commencé quand j'ai pu apporter mon aide aux autres.
2: Vous avez raison, Thierry. La résilience est un processus fluctuant dont les graines sont souvent déposées très très tôt dans la vie. Mais en fait, on ne les voit pas encore. Et le moment où vous allez vous réexposer dans la rue, vous tentez de retrouver du pouvoir d'agir, vous êtes déjà dans le fait d'amorcer ce processus. Il n'est pas forcément visible dès le départ, mais il y a quelque chose. Et quand vous sortez de la rue, il y a quelque chose qui est encore plus calé, parce que si j'ai bien compris, vous avez compris qu'il était temps d'apprendre à prendre soin de vous et que vous étiez prêt à dire stop, la mise en danger, même si c'était familier, parce que c'est souvent ça, quand on va se réexposer à des dangers, que c'est finalement c'était familier, et bien après, il y a j'apprends à prendre soin de moi, et aujourd'hui, j'ai besoin d'autre chose. Et vous nous avez parlé d'un diplôme, c'est ça ?
3: Oui, en 2020, j'ai passé mon diplôme de moniteur éducateur, diplôme d'État. Alors j'étais pas prêt. Et le fait d'avoir fait cette formation sur 2 années m'a permis de rencontrer aussi des personnes, pas forcément qui avaient vécu la même chose que moi, mais des personnes qui étaient dans le rapport aux soins à l'autre, et c'est devenu un contenant en fait pour moi. Et le fait d'avoir réussi ce diplôme, le fait d'avoir eu le diplôme avec mention, m'a permis de me dire ouais, je suis pas bon à rien, je suis bon à quelque chose, et mon devoir aujourd'hui, ma vocation aujourd'hui, c'est d'apporter mon aide à l'autre. Aujourd'hui, je suis moniteur éducateur dans un ESMS et je travaille au quotidien avec des personnes en situation de handicap qui sont aussi polytraumatisées et avec qui je peux justement échanger très facilement et accompagner au plus près de la demande de l'usager, quoi.
1: Oui, et j'imagine que vous les reconnaissez tout de suite. Enfin, je veux dire, il y a quelque chose qui...
3: On se reconnaît tous.
1: Ouais, bah bien sûr.
2: C'est intéressant votre diplôme, Thierry. C'est vraiment une reconnaissance, j'ai presque envie de dire institutionnelle. Je ne sais pas si vous avez une reconnaissance judiciaire des traumatismes que vous avez vécu, mais vous avez une reconnaissance institutionnelle. Et je pense que c'est important de conscientiser que votre expérience de moniteur éducateur, votre meilleur diplôme, c'est l'école de la vie. Pour vous, c'est les savoirs expérientiels que vous avez développés dans le dur quand vous étiez enfant pour devenir aujourd'hui un sauveur professionnel.
1: Oui, mais le diplôme, c'est la médaille.
2: C'est ça.
3: C'est ça.
1: Non, on est d'accord.
3: J'attends celle du travail, mais je suis pas prête de l'avoir, je crois.
1: Oh, peut-être. Parce que parti oui, comme vous êtes parti, vous n'êtes pas prêt d'arrêter.
3: Mais il me reste encore quelques années à faire, mais bon, c'est vrai que, alors, c'est la... l'épuisement en fait d'une vie comme celle que j'ai eue, que je peux dire comme ça, parce que
1: oui,
3: je pense que c'est une réalité aussi.
1: Évidemment.
3: Avec toute la modestie possible.
1: Thierry, je vais le dire de manière très claire. Il est évident que lorsqu'on a eu des enfances désastreuses, on a plus facilement des problèmes de santé, je veux dire, osons le dire, et je crois que ça c'est quelque chose que la société doit vraiment pouvoir entendre.
2: Ouais, c'est compliqué à prouver scientifiquement, mais les personnes polytraumatisées qui ont des maladies auto-immunes, 1, 2, 3, 4, on ne sait pas trop bien d'où ça vient, on ne sait pas comment ça se manifeste, donc on le dit pas assez, mais la psychothérapie, elle est vraiment, l'objectif c'est aussi que les personnes apprennent à prendre soin d'elles, mais tout au long de leur vie.
3: Bon. Après, il y a la reconstruction. Je pense qu'il y a aussi la reconstruction de l'image qu'on pourrait avoir. Moi, j'avais pas d'image paternelle et pas d'image maternelle de fait. Et je me suis retrouvé en fait face un jour à une personne et que je remercierai toute ma vie. C'était un gendarme qui m'est rentré dans le lard, hein, et il a représenté la seule image paternelle, familiale que j'ai pu avoir.
1: D'autorité.
3: Donc, en l'occurrence, une image paternelle. Qui m'a aussi, je pense que ça m'a aussi permis de d'arriver au bout du tunnel, en fait, de voir la lumière, en fait, de me dire, ben ouais, c'est vers là qu'il faut que j'aille pour pouvoir aussi.
1: Attendez, parce que ce que vous dites là, c'est, bon, alors d'abord c'est un support de résilience, hein, ce gendarme.
3: Complètement.
1: Mais ça voudrait dire que puisque quelqu'un me gronde, c'est que je suis intéressant, c'est que j'existe. Et ça veut dire que, ben oui, il y a quand même une autorité qui me permet de tenir debout. C'est parce que
3: ça veut dire que ça existe.
1: Oui, mais c'est vachement important ce que vous dites, parce que ça veut bien dire que on a plus intérêt à ce que les délinquants soient remis avec de l'autorité. Le cadre
2: amène la sécurité amène la sécurité affective, la sécurité affective, la sécurité intérieure et génère de l'estime de soi. Si on m'engueule, ça veut dire qu'on m'aime. Parce que si on n'en a rien à faire de moi, j'ai beau faire n'importe quoi, j'ai beau me maltraiter.
1: Souvent, on fait des bêtises pour se faire remarquer et quelque part pour se faire aimer.
2: Parfois, oui, pour chercher du cadre, effectivement, et de la sécurité. Est-ce qu'on va me protéger? C'est comme ça aussi qu'on apprend.
3: Oui, tout à fait. Tout à fait. Et moi, je vois avec les jeunes que j'ai aujourd'hui, c'est un peu la même chose. Ils viennent chercher le cadre, ils viennent se frotter au cadre pour pouvoir justement être ressentir ce qu'on peut leur apporter comme... alors, pas pour certains de l'affect, pour d'autres de l'attention véritable, pour remettre justement le respect de soi, enfin leur respect à eux, de soi, et de comprendre que ben, même si on fait des bêtises, on peut être apprécié à notre juste valeur, dans le cadre d'autres activités, d'autres compétences, etc.
2: Et puis parfois certains enfants qui doivent bien vous repérer, vous reconnaître vous aussi, doivent se dire « Ah, moi je vais me faire remarquer comme ça et je vais compter un peu plus pour lui ».
3: C'est ça. Exactement.
1: Bah écoutez Thierry, vous méritez aussi une deuxième médaille de la Haye, hein, parce que franchement votre témoignage il est fort.
2: Il est très fort.
1: Vous avez dit tellement de choses.
3: Je vous remercie Brigitte et je suis très content de vous écouter régulièrement. Même si je vous écoute pas en direct, je vous écoute en podcast et il y a plein de choses qui m'amènent aussi à grandir. Dans ma construction, dans ma reconstruction aussi. Hier avec la nature et tout ça, moi je vais très souvent en forêt pour aller voir les animaux, pour toucher les arbres, pour ramasser les champignons, pour passer 3 heures en forêt pour me ressourcer effectivement. Donc je suis en lien aussi avec ça. Donc toutes les émissions que vous faites, je les écoute pas toutes parce que j'ai pas non plus le temps, mais j'en écoute beaucoup et souvent le soir en rentrant du travail, j'écoute en podcast l'émission de l'émission.

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1: Eh bien, Manuel Abreu, on va marcher en conscience. C'est un peu la suite de l'émission d'hier. Hein. Parce que marcher, on ne le répétera jamais, c'est excellent pour la santé. C'est excellent pour la santé physique, certes, hein, d'abord, mais également psychique. Parce que, à part évidemment quand il fait très très chaud, hein, c'est une excellente manière de débrancher et de se positionner avec soi-même. Et notamment, j'aime bien l'automne, parce que en automne, l'air se rafraîchit, les arbres prennent des couleurs d'or, de cuivre, c'est tout à fait magnifique. Mais il y a une astuce tout à fait intéressante, et c'est le propos de ce Love Conseil, pour mieux encore profiter de cette marche, c'est de caler ses pas sur notre respiration. Et du coup, vous allez complètement empêcher votre pensée de faire du petit vélo dans votre cerveau. Parce que vous allez vous concentrer sur quelque chose qui n'est pas si simple, hein, vous allez voir au début, en tout cas. Bon, alors vous avancez de deux pas en inspirant et vous expirez sur deux pas. Et puis après, vous le faites sur trois, après vous le faites sur quatre, suivant votre capacité évidemment à faire une marche plus ou moins ample. Et puis vous pouvez également après inspirer sur trois pas, expirer sur cinq pas. Et du coup, vous allez être tellement concentré sur votre marche que votre esprit ne pourra absolument plus vagabonder. Et vous remarquerez au bout de... Alors je vous dis pas de faire ça pendant une heure, hein, mais vous remarquerez qu'au bout de 10 minutes par exemple, eh bien vous serez envahi par un calme intérieur que vous n'avez jamais connu. Et c'est ça tout l'intérêt de cette marche en conscience, parce que cette marche, ben, ça devient une sorte de méditation. Et autant la méditation immobile, pour beaucoup de gens, c'est impossible, parce que forcément le cerveau, l'esprit reprend le dessus, alors que cette marche en conscience, elle est tout à fait possible pour tout le monde. Et alors si vous la faites à deux, en couple, eh bien c'est encore mieux, parce que du coup vous allez être vraiment reliés.
2: C'est très intéressant. La marche, elle ramène... En fait, au mouvement, le trauma enferme dans le passé. La marche en pleine conscience ramène au présent, on débloque le passé, on va ensemble vers l'avenir. Et à deux, on va ensemble et on n'a plus à supporter le regard de l'autre quand des fois on s'accroche, on dispute sur des choses bêtes. On avance ensemble dans la même direction, mouvement tranquille. Et ce que vous expliquez sur la musique de la respiration ramène à la cohérence cardiaque et active le nerf vague, donc c'est prouvé scientifiquement.
1: Voilà, et ben mon Love Conseil a été certifié par Manuel Abreu, donc.

0: vous savez ce qu'il vous reste à faire ce week-end. 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Et puis, bon, bah voilà, après, je vous laisse deviner la suite. 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On continue avec Aurélie qui est avec nous. Bonjour Aurélie, merci de prendre la parole.
1: Oui, bonjour Brigitte et bonjour Manuela. J'espère que vous allez bien.
0: On va bien. Et vous aussi, visiblement, ça va mieux en tout cas.
1: Oui. Il faut s'accrocher.
0: Alors vous avez subi l'inceste hein, lorsque vous étiez jeune par votre oncle.
1: Oui, 4 ans d'inceste, tout à fait, de 8 ans à 12 ans.
0: Mm-hmm. Et alors, qu'est-ce qui a été votre première piste pour aller mieux, justement?
1: Alors, on va pas se mentir, quand on est 2 ans et quand on va mal, on ne voit que ça. Mais cependant, j'ai toujours eu un amour de la vie et eu foi en la vie qui a toujours été en moi et qui m'a permis de tenir. Et on sait que les choses sont impermanentes. Donc à un moment donné, tout finira par passer et le soleil, même si ça met du temps, finira par se relever.
0: Donc j'imagine qu'au départ, vous avez quand même des parents qui ont été suffisamment bons, comme on dit.
1: Alors j'ai un père qui est absent, qui fait plus partie de ma vie, qui a été complètement lâche et parce que c'est son
0: frère
1: qui m'a,
0: aussi. D'accord, oui.
1: Qui m'a violée et il a choisi son frère plutôt que sa fille par lâcheté. Et heureusement, ma mère était là.
0: C'est ça, voilà. C'est-à-dire qu'il y a quand même, contrairement à Thierry qu'on a entendu, il y a quand même au départ quelque chose qui donne des fondations, si je puis dire. Après, je suis pas en train de nier ce que l'abus a pu casser chez vous. Hein. C'est pas ce que je veux dire, mais on se doute quand même qu'il y a, vu ce que vous disiez, qu'il y avait quand même eu une enfance à peu près.
2: Et paradoxalement, il y a peut-être eu une petite sécurité du lien, paradoxalement, qui vous a amené à un moment à dire. Je dois me préserver, donc je vais couper le lien qui est devenu toxique avec mon père, parce que votre père, alors vous parlez d'un choix, je l'entends tout à fait que vous le viviez comme ça, sans doute qu'il a été dans une incapacité totale de reconnaître ce qui s'est passé, parce que c'était tout bonnement insupportable. Oui, j'entends bien que vous trouviez ça lâche. Tout à fait. Et c'est tout à fait normal que vous n'ayez pas eu presque le choix, et c'est très courageux de votre part. De vous être dit, il faut que je me sauve en fait, donc tant que le lien est toxique, je le coupe.
1: Exactement, et puis les années passent et j'ai que 40 ans, hein, donc je suis encore jeune. Mmh. Aujourd'hui, j'ai la maladie de Parkinson, je suis passée aussi par le cancer, mais le mot résilience aujourd'hui, il est assez galvaudé, je trouve, parce qu'il est mal employé. Mais la résilience, c'est un état d'être. En fait, j'ai jamais cessé de me battre et je n'ai pas peur de tomber, et je dirais que même le plus dur, c'est pas de tomber, c'est de se relever.
2: Oui, effectivement, vous avez raison. La résilience, alors c'est même au-delà de ça, c'est un processus qui vraiment, on oublie l'axe de la temporalité. Et en fait, que dans votre histoire, j'ai l'impression qu'entre 8 ans et 12 ans, vous n'avez pas fait que subir, vous y étiez déjà en lutte. Et je trouve ça très intéressant. On fait le lien d'ailleurs avec la pleine conscience qu'on évoquait juste avant. Vous avez raison. Tout finit toujours par passer et même les traumas s'arrêtent. Donc vous avez raison de dire il faut que je tienne parce qu'après je vais pouvoir me reconstruire. Et dans votre histoire de vie, on voit en plus que les traumas ont peut-être aussi une incidence sur vos problèmes de santé. Et donc il y a toute une fluctuation de votre processus de résilience que l'on peut deviner. Et vous avez raison, il faut tenir même dans les moments les plus difficiles parce que la vague, ça va remonter. Mais vous êtes vraiment courageuse parce qu'on voit bien la fluctuation. Mais vous êtes encore jeune et je suis sûre qu'il y a encore beaucoup de choses merveilleuses qui vous attendent.
1: C'est gentil à vous, mais en tout cas, je lâche pas. Et aujourd'hui, ce qui me permet aussi de tenir, c'est que j'ai repris mes études à l'âge de 36 ans. Je suis devenue thérapeute et aujourd'hui, je transmets par le biais de mon histoire et qu'on peut s'en sortir. J'aide mes patients justement dans l'accompagnement. J'ai écrit 3 livres. Le 4e est en écriture. je fais du stand-up, justement aussi pour délivrer mon histoire et montrer qu'on peut, on peut rire sur des sujets qui sont lourds.
0: Oui, ben le stand-up, c'est de l'art-thérapie, hein, d'une certaine manière.
1: Totalement.
0: Et ça, c'est important aussi. Et quel est votre rapport à votre corps? Parce que entre les abus et la maladie de Parkinson, c'est quand même un corps qui marque beaucoup de souffrance.
1: Très bonne question, Brigitte, le corps. Je dirais que j'ai une relation compliquée avec mon corps parce que j'ai pesé 237 kilos, donc ça a été compliqué. Et puis le corps, oui, ça représente mes souffrances. Je dis souvent que mon corps, c'est mon cimetière.
0: Oui, mais je crois que c'est par là qu'il faut que vous repassiez, là. Il me semble qu'il faut apprendre, comme ça, ce que j'entends, hein, encore une fois, je peux me tromper, c'est qu'une intuition. Mais je pense qu'il va falloir un petit peu aller plus vers le corps, là.
1: Oui, c'est ça, totalement. Oui, et puis il faut le corps et la sexualité, c'est lié. Je pense qu'il y a des choses qui sont liées, oui.
0: Vous croyez que le corps et la sexualité, c'est lié, Aurélie?
1: Totalement, oui, parce que je pense que si j'étais plus épanouie avec mon corps, j'aurais peut-être aussi un épanouissement un peu plus important au niveau de la sexualité, oui.
0: Ben oui, bien sûr. C'est important le corps, parce que sinon, on est dans l'intellectualisation des choses, et puis on comprend plein de choses, et du coup on écoute plus son corps.
2: Vous nous avez parlé de votre diplôme. Il y a comme une douane là que je sens entre votre tête. Vous avez passé votre diplôme, vous êtes thérapeute, vous accompagnez des gens, et puis votre corps qui a, j'ai l'impression, enquisté l'adversité. Ça pourrait être intéressant de réinvestir justement cette douane, vous voyez, qui se situe après au niveau du cou, et refaire circuler les énergies, refaire circuler le mouvement. On a parlé de la marche. Souvent, j'ai beaucoup de témoignages, hein, de mes patients aussi qui ont des difficultés avec le poids, parce que les kilos peuvent représenter aussi des manteaux de protection. Parce que c'est tellement difficile, on a envie de se protéger. Mais quand vous serez prête, je suis persuadée que vous allez pouvoir réinvestir votre corps par des choses très douces. Je suis toujours un peu en guerre avec parfois les personnes. Vous êtes en surpoids, vous êtes malade, il faut faire du sport, il faut vous maltraiter. Surtout pas. Le mouvement doux, c'est ce qu'il y a de mieux pour réinvestir son corps.
0: Et puis moi, je vous donne juste une petite piste comme ça. Essayez de... Écrivez peut-être, parce que là aussi c'est de l'art-thérapie, l'écriture. Écrivez ce que votre corps a ressenti quand il était abusé.
2: Attendez, je vais modifier un tout petit peu. C'est très intéressant, Brigitte. Je modifie l'exercice, je me permets. Écrivez une lettre à votre corps. Écrivez-lui comme s'il était une personne. Soyez vraiment en empathie avec votre corps.
0: Oui,
2: qui as tant souffert, etc., etc. Aujourd'hui, je suis là pour toi.
0: Je pense que ce qui s'est passé dans votre corps, ce que votre corps a ressenti quand il était abusé, il y a quelque chose là qui est une piste qui peut vous permettre de libérer quelque chose.
1: Alors, je prends totalement vos deux pistes, du coup, mais si je peux me permettre de rajouter une dernière chose, c'est que j'apprends à faire la paix avec mon corps, vraiment. Et ce qui est marrant, Manuela, vous avez dit justement remettre du mouvement, et Parkinson, c'est la maladie du non-mouvement.
0: Je sais.
1: Et parce que j'ai fermé tellement de choses au niveau de mon corps, parce que je suis sortie sale, souillée, et puis abîmée. Mais je suis sur le chemin de la paix avec mon corps. Mais ça prend du temps, et c'est pas grave. Même si ça doit prendre toute cette vie, j'ai le temps.
0: Vous avez 40 ans, vous êtes jeune, vous avez le temps.
1: C'est ça. Mais la route, j'ai la route devant moi.
0: Et puis, quelle belle route à prendre.
2: Et j'ai vraiment envie de vous inviter aussi à trouver des bons professionnels qui vont vous accompagner, vraiment des professionnels bienveillants qui comprennent la complexité des traumas et comment les traumas s'expriment à travers les corps. Il y a plein de kinés qui sont spécialisés dans la douleur qui peuvent vous accompagner.
0: Merci beaucoup Aurélie, on continue dans un instant avec Belinda qui a également vécu l'inceste, on en parlera.
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1: Si vous aussi vous avez subi un trauma et que vous avez envie de nous dire ce qui vous a permis d'aller mieux, eh bien vous n'hésitez pas, vous nous appelez sur Sud Radio 0826 300 300. On évoque la résilience et pas avec n'importe qui, puisque Manuela Bro, vous êtes experte du concept de résilience. Et c'est vrai qu'on entend un petit peu parfois n'importe quoi sur la résilience, il faut bien le dire.
2: C'est devenu très à la mode avec ce qui me gêne, c'est que le fait qu'on a transformé le terme dans quelque chose qui génère de la culpabilité chez les gens. Oh, dis donc, t'es pas très résilient, hein, faut te lever, faut y aller. Hein. Ça, c'est culpabilisant.
1: Évidemment. Belinda est avec nous. Vous avez également vécu l'inceste, hein, puisque c'est vous, c'est à la fois votre père, votre grand-père.
3: Oui, bonjour Brigitte, bonjour Manuela.
2: Bonjour Belinda.
1: Allez-y, dites-nous ce que vous avez envie de nous raconter.
3: Alors, effectivement, moi j'ai vécu l'inceste à partir de 6 ans, avec mon père et mon grand-père. Donc, bien évidemment que tout... beaucoup plus tard...
1: Faites attention parce qu'on vous entend mal, ça coupe de temps en temps. On va essayer de voir comment on peut vous retrouver avec un son correct. Oui, c'est bon?
3: Oui, vous m'entendez?
1: Oui, ça y est, j'espère.
3: D'accord, parfait. Oui, donc je disais qu'effectivement j'ai vécu l'inceste moi à partir de 6 ans, avec mon père et mon grand-père.
1: Alors, quand vous dites votre père et votre grand-père, c'est ensemble ou c'est parce que l'un après l'autre?
3: C'était l'un après l'autre, oui.
1: D'accord. Et c'est qui d'abord votre grand-père?
3: Mon père.
1: D'abord votre
3: père. Mon père. Ça a été d'abord mon père, ensuite mon grand-père quand je partais en vacances chez lui, enfin, quand je partais en vacances chez mes grands-parents.
1: D'accord. Ok. Qui certainement devait sentir que vous aviez déjà été abusé et ça l'a autorisé à y aller.
3: C'est ça, tout à fait. Alors, toute petite, j'ai pas été dans la résilience. Hein, alors,
1: ben
3: je
1: non,
3: me suis réfugiée quand même malgré tout, dans certaines choses. Hein, le fait de monter à cheval.
1: Oui, ça peut aider, bien sûr. Oui.
2: Tout à fait.
3: Voilà, ça m'a beaucoup aidé. Ensuite, en grandissant, ça a été beaucoup la chanson, la musique,
1: oui.
3: La danse.
1: Oui, et la danse, c'est aussi artistique. Hein.
3: Oui, l'écriture.
1: Oui.
3: Et ensuite, je suis devenue famille d'accueil pour jeune fille enfant, victime de viol et d'inceste.
2: D'accord. C'est très intéressant, vous parliez de chansons. La chanson, comme le théâtre, permettent de parler quand parfois on n'est pas prêt à dire les choses telles qu'elles sont de manière brute et brutale. Et ça permet de parler grâce au texte des autres.
1: Moi, il y a quelque chose qui...
3: J'ai écrit une chanson.
1: Pardon, allez-y. Non, allez-y, Belinda, je poserai ma question après, vous inquiétez pas.
3: C'est vrai que j'ai appris la guitare très tard et j'ai écrit une chanson qui s'appelle Les mots, M-O-T-S, contre les mots et M-A-U-X. Parce que je disais que toujours que les mots MAUX, ben, quand on reçoit un coup, ça devient violet, jaune, et ça s'en va, parce que j'ai aussi vécu la violence en même temps que l'inceste. Mais les mots MOTS sont toujours inscrits dans notre cerveau.
1: Oui. Enfin, en tout cas, ils restent malheureusement dans notre cerveau. Il faudrait qu'ils sortent, justement, pour que les mots du corps n'apparaissent pas. Moi, il y a une question que je voulais vous poser. Elle est un petit peu violente, hein, Belinda. Donc, si ça vous gêne d'y répondre, vous êtes devenue maman d'accueil. Et j'aimerais savoir justement votre maman. Elle, quel a été son rôle?
3: Alors, j'ai eu une maman complètement absente, qui était admirative de mon père, puisque elle, de son côté, avait eu un parcours très compliqué. Elle avait été jetée à la rue quand elle avait 2-3 ans, elle a été recueillie, elle a vécu des choses pas terribles. Et mon père est arrivé dans sa vie en héros. Et mon père, je le dis régulièrement d'ailleurs encore au jour d'aujourd'hui, était un mari extraordinaire et un père abominable.
1: Ça c'est étonnant ce que vous dites, parce que c'est assez rare quand même.
2: Je me permets peut-être, peut-être une petite hypothèse. Peut-être, c'est une hypothèse, hein, je vous dis pas du tout que je suis en train de relire votre histoire différemment, mais souvent quand on voit un père comme un mari exceptionnel, c'est sans doute par contraste par rapport à ce que vous avez vécu. Moi, là, j'ai envie de vous dire que si votre père avait été réellement un mari exceptionnel, il aurait permis à votre mère, justement, d'entrer en résilience, d'être très épanouie et de potentiellement avoir pu ouvrir les yeux sur votre situation et
1: surtout
2: et
1: de devenir,
2: vous protéger.
1: Surtout de devenir une bonne mère, quand même. Donc, enfin, en tout cas, meilleure mère, parce que votre mère, comme je l'entends, elle a été totalement absente.
2: Et peut-être sous emprise.
1: Et vous réparez un peu ça en étant vous-même une bonne mère, j'imagine, avec ces enfants que vous avez recueillis.
3: Oui, avec mes enfants et avec les enfants que j'ai accueillis, effectivement.
1: Vous voyez, c'est pour ça que je posais cette question-là. Mais je pense que, alors c'est très chouette, parce qu'en même temps, ça veut dire que vous avez pardonné à votre mère très jeune.
3: J'ai pardonné à ma mère et j'ai pardonné à mon père et à mon grand-père.
1: Oui. Et c'est peut-être pour ça, d'ailleurs, que vous êtes aussi bonne mère avec les enfants que vous recueillez et avec vos enfants.
3: Alors c'est vrai que j'ai jamais confondu mon histoire avec la leur.
1: Mmh.
3: C'était un premier point parce que je trouvais que c'était important. Alors chez moi, bon, bien évidemment, on était quatre filles, un garçon, et on a tous vécu le viol. Donc on a vécu chacun différemment, et les enfants que j'ai accueillis et que j'accueille encore d'ailleurs ont leur propre histoire et vivent tous différemment le viol ou l'inceste.
1: Oui, oui, bien sûr. Oui. Bah, chaque histoire est une histoire différente, vous savez, Belinda. Mais moi, je voudrais savoir, est-ce que c'est la spiritualité? Qu'est-ce qui vous permet d'être une aussi belle âme?
3: Je ne sais pas si c'est très joli ce que vous me dites. Hein, c'est un très joli compliment. On me dit souvent, mes amis me disent que je suis un ange.
1: Ben voyez, on n'est pas loin. Hein. On n'est pas loin. Vous êtes d'accord, Manuela?
2: Mais moi, depuis tout à l'heure, j'entends une douceur. J'ose même plus parler. J'entends une grande douceur. Mais sans doute que c'est un choix de vie que vous avez fait. En contraste, par rapport, en opposition à la violence que vous avez subie, physique, sexuelle, psychologique, etc., je sens une grande douceur et je vous imagine en tant que maman en train d'observer avec douceur le fait que vos enfants, les jeunes filles qui vous sont confiées, grandissent tranquillement, sans les forcer, voilà, en respectant leur rythme.
1: Mais qu'est-ce qui vous a permis, justement, d'être une belle âme?
3: Qu'est-ce qui m'a permis de m'occuper des autres?
1: Oui. Donc finalement, vous c'est aussi comme ça que vous êtes soigné. Ce que vous auriez dû avoir, vous l'avez donné aux autres.
3: C'est exactement ça. Je me suis dit, moi, on m'a pas tendu la main. Et moi, je peux l'attendre. Je peux être là. Je peux peut-être comprendre, entendre.
1: Et est-ce que mais ok, on comprend, hein, on voit très bien. Mais est-ce que quand vous voyez ce que vous donnez aux autres, qui sont passés par là où vous êtes passés, et que vous les voyez aller mieux, est-ce que ça vous permet d'aller mieux?
3: Oui, bien sûr.
1: Donc c'est ça qui fait
3: un peu une victoire quelque part. Oui.
1: Oui, mais c'est ça que les gens ont besoin d'entendre, Belinda. Parce que c'est un message tellement positif que vous donnez là.
2: J'ai envie de souligner autre chose. Je ne sais pas si vous avez vraiment conscience, Belinda. C'est-à-dire que quand on veut sauver pour donner quelque chose que l'on n'a pas reçu soi-même, c'est extrêmement difficile. Parce que redonner quelque chose qu'on a reçu soi-même, on a le modèle, on l'a expérimenté, etc. Vous ne l'avez pas eu. Donc vous avez dû recréer à partir des manques. Je n'ai pas eu ça, comment je vais faire? Et tout en étant dans le lien à l'autre.
1: C'est pour ça qu'il y a quelque chose que vous ne savez peut-être pas, hein, pourquoi, mais moi, c'est une certitude pour moi. Il y a une créativité chez vous exceptionnelle. C'est pour ça que vous êtes artiste, que vous avez fait des chansons, c'est pour ça que vous avez écrit. Et c'est cette créativité-là aussi qui vous permet de réparer les autres. Alors, je ne sais pas si vous savez qu'est-ce qui vous a permis d'être créative, mais en tout cas, c'est une certitude chez moi.
3: Je crois que j'arrivais, alors quand j'étais petite, j'essayais de me mettre dans une bulle et je me disais toujours, je suis dans un autre monde et ce monde-là, il est bien.
1: D'accord. Donc déjà, votre imaginaire vous a sauvé.
3: Oui.
1: D'accord.
2: J'avais une question. Dans ce monde-là, est-ce qu'il y avait d'autres personnes?
3: Oui.
1: Qui ça?
3: Je me doutais que vous alliez venir, mais bien évidemment, oui. Oui.
1: Et c'était qui?
3: Oui.
1: C'était qui?
3: C'est le monde de l'invisible.
1: De l'homme. Ah, d'accord. Ben merci beaucoup pour votre témoignage, Belinda. Je suis tout émue. Merci à
3: donc
1: vous.
3: Avec plaisir.
2: Merci, Belinda.
1: Merci beaucoup. Allez, on va passer à la petite devinette. Hein. On change, vous savez, dans cette émission, on change parfois d'humeur très rapidement. Hein. Quelle est la différence entre une vampire et une pute? Vous avez le temps des infos pour trouver une réponse qui soit cohérente. Mais puis, on va continuer, évidemment, dans cette deuxième heure. Et merci déjà à Thierry, Aurélie et Belinda, parce que c'est trois parcours différents. Et trois manières de s'en sortir très différentes. On verra ce qui nous attend pour la deuxième heure.
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0: Il est minuit.
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0: Eh bien, nous allons continuer à vous montrer des pistes qu'on peut prendre malgré des enfances difficiles, des accidents, des traumas. On est avec Manuela Bro. Vous avez écrit l'année dernière. Non, c'était pas l'année dernière d'ailleurs, c'était au printemps.
2: Au printemps, oui.
0: Oui, Boris Cyrulnik, Au-delà de la résilience, l'homme qui a donné un nom à l'espoir. C'est aux éditions Dunod. C'est un très joli livre où vous expliquez justement en tant qu'experte du concept de résilience, ce qu'est la résilience, hein, et c'est pas juste un petit truc, c'est pas si simple, hein, rappelons-le quand même pour tous ceux qui nous écoutent. Avant de donner la parole à Caroline, est-ce que vous avez une idée de la réponse? Quelle est la différence entre une vampire et une pute?
2: Non, j'ai cherché autour d'une histoire d'aspiration, mais
0: vous êtes sur la bonne voie. En fait, il n'y a pas de différence, parce que les deux dorment le jour et sucent la nuit.
2: Ah bah voilà, bon bah voilà.
0: C'était facile pourtant.
2: J'étais pas loin.
0: Bonjour Caroline.
3: Bonjour Brigitte, bonjour Manuela, bonjour à tous.
0: Bonjour Caroline. Merci de...
3: La résilience, ça le thème.
0: Alors c'est intéressant parce que là vous allez parler de quelque chose qui malheureusement est très actuel, hein, c'est le divorce. Et vous avez eu un divorce il y a déjà pas mal d'années et ça reste, c'est quelque chose qui a été réellement traumatisant pour vous et ça s'entend, hein, bien sûr.
3: Oui, alors en fait j'ai décidé de me lancer dans l'entrepreneuriat il y a quelques années. Donc bien évidemment j'ai quitté un poste très confortable, voilà, où j'avais une vie incroyablement bien cadrée. J'ai quelques temps après décidé de divorcer. Et en fait, entre temps, la séparation, j'ai appris que j'avais un problème au cerveau. Donc j'ai dû me faire opérer du cerveau en ayant une boîte, deux gamins et en étant maman seule, du coup. J'ai eu l'impression d'avoir un train qui m'est passé dessus. J'allais pas me relever de toutes ces épreuves qui venaient d'arriver en même temps. Et en fait, là, je sens que je suis clairement en train de sortir la tête de l'eau. Donc, il a fallu quand même 2 ans pour que ça arrive. Et enfin, je reprends vraiment les rênes de ma vie et je ressens cette joie et toutes ces émotions qui étaient paralysées depuis tout ce temps, voilà. Et je sens que voilà, je commence à reprendre de l'oxygène et ça fait vraiment du bien parce que je me dis qu'en réalité, il peut nous arriver énormément de choses, mais qu'avec de la résilience, avec de la persévérance.
0: Savez, au-delà même du mot résilience, Caroline, un divorce, c'est une grosse épreuve. Mmh. Une opération au cerveau, c'est quand même une grosse opération parce que bon, le cerveau, on en a qu'un. Donc, de toute façon, c'est des épreuves et c'est des moments qui demandent du temps pour qu'on puisse retrouver. Comme j'aime bien cette image, vous savez, cette image du tunnel. Il faut le temps de traverser le tunnel pour retrouver la lumière. Mmh. Et 2 ans, c'est pas énorme, hein.
3: Non, mais on va dire que quand tu as tes enfants en face de toi et tu peux pas te laisser non plus dériver, le temps passe, il grandit.
0: Bien sûr.
3: Ils avaient besoin de moi. Donc
0: Oui, et cette force que vous mettez, cette énergie plus exactement que vous mettez pour vous occuper de vos enfants, vous la mettez, vous pouvez pas la mettre psychiquement pour vous. Donc c'est normal que ça prenne du temps.
3: Ouais, ça a pris beaucoup de temps et je pouvais pas. Voilà, ma priorité, c'était d'abord eux. Et puis du coup, effectivement, comme vous l'avez dit, je pouvais pas mettre mon énergie partout. Dans ma boutique, dans tout ça. Et forcément, mais il y a des choix. Et puis un jour, il y a tout qui commence à se réaligner. À force de travailler sur soi, à force de... j'étais accompagnée de gens formidables dans ma vie, parce que j'ai choisi quand même d'avoir un environnement que je mérite, qui me correspond. Je prends des directions et des choix dans ma vie que j'essaie de continuer à suivre et à me dire c'est celui-là que je veux et c'est comme ça que je vais le faire. Et ensuite après voilà, j'ai une puissance en moi que j'ai souvent sous-estimée et qu'aujourd'hui ça devient vraiment une force. Et que du coup, toutes ces trois réunies, j'arrive aujourd'hui à me dire c'est parti quoi.
2: J'entends Caroline en tout cas, et on le retrouve souvent dans chez les parcours de femmes entrepreneuses, avoir une pulsion de vie, quelque chose autour d'un pouvoir d'agir assez fort, de ne pas se laisser abattre par l'adversité. Et vous avez raison Brigitte, c'est très rapide, 2 ans, et on sent bien que vous avez tenu, on sent bien aussi que vous étiez bien accompagnée. C'est aussi les résultats de pouvoir d'agir sur son environnement. Je fais des choix dans la vie, j'accepte de couper des liens, parce qu'à l'instant T, ces liens ne me soutiennent pas, j'ai besoin d'être ressourcée, donc je choisis mon environnement. Donc on voit bien, en tout cas, vous n'avez pas été passive dans toutes ces épreuves. Là, c'est vraiment, effectivement, il y en a beaucoup, hein. C'est une accumulation. Et on sent que, en tout cas, comme la sensation, vous êtes sentie écrasée par tout ça. Mais en tout cas, voilà, le fait d'avoir réussi à tenir en étant bien accompagnée et en abandonnant jamais, j'ai l'impression que je perçois un peu la lutte que vous avez menée pendant cette période.
3: Oui, après, je crois que j'avais entamé déjà le travail en amont de tout ça. Et du coup,
0: est-ce que vous avez l'impression que justement, aujourd'hui, vous voyez la vie un peu différemment par rapport à ces deux épreuves que vous avez traversées?
3: Alors, j'ai toujours été quelqu'un de très optimiste parce que malgré cette période-là, comme tout le monde, je pense que j'ai eu une enfance avec beaucoup de difficultés. Donc, j'avais déjà entamé, je pense, ce travail depuis un bon moment dans ma vie. Et du coup, quand tout m'est arrivé, je me suis sentie submergée, comme si j'avais plus d'outils dans mon corps, dans ma tête. Et ensuite, en fait, au fur et à mesure, je les ai retrouvés et je les ai réappliqués. Moi, j'ai été coachée par quelqu'un de formidable pendant plus d'un an dans ma vie. Et du coup, j'ai repris tout ça et au fur et à mesure, je me suis resservie de tout ce que j'avais appris pour reprendre. Pour reprendre ma vie en main.
0: Oui, mais ce qui me semble quand même important, le conseil que j'ai envie de vous donner, attention à ne pas vouloir absolument être forte et tenir. Peut-être qu'il y a, c'est le moment là de comprendre aussi qu'il faut savoir parfois un peu lâcher.
3: Ah, mais j'ai lâché complètement. Je me suis autorisée à être mal, je me suis autorisée à me laisser couler. Je l'ai lâché. Là, je suis en train d'essayer de la reprendre, parce que du coup, toutes les difficultés qu'on a derrière, forcément financièrement, quand tu fermes une boîte et compagnie, on sait ce que c'est. Et donc, je me suis autorisée de me dire, j'ai pas réussi à tout tenir et j'ai le droit, quoi, parce que je peux pas être partout. Je me suis autorisée à le faire, mais j'ai toujours comme une partie, vous savez, quand on boit de l'alcool, des fois, il y a une part de nous qui résiste et qui est toujours là en disant, Je perds pas pied, mais moi en fait dans ma vie je ne perds jamais pied totalement. Je m'autorise à des bas, j'ai super haut, mais en fait je garde toujours le contrôle quoi qu'il arrive.
0: Oui, mais je vais prendre une image, c'est pas très grave, parfois de tomber, de perdre pied du moment qu'on sait se relever.
3: Ouais, mais c'est ce que j'ai fait, mais en fait je suis constituée comme ça, Brigitte, c'est-à-dire que je ne peux pas faire autrement.
0: Oui, non mais encore une fois c'est important que vous compreniez que parfois il vaut mieux lâcher. C'est l'histoire, vous savez, c'est l'histoire du chêne et du roseau, quoi. On plie un peu, on plie un peu plus, et puis on ne se brise pas, tandis que le chêne, lui, il tient. Ça c'est sûr qu'il tient, mais le jour où il est trop secoué, il se casse.
3: Mais
0: en même temps, c'est une image que je donne aussi à ceux qui nous écoutent, hein, parce que votre témoignage laisse à penser que vous êtes quelqu'un de fort, et tant mieux pour vous, et bravo. Mais il faut jamais surestimer sa force. Je sais de quoi je parle, pour avoir parfois eu du mal à lâcher, et ça s'est souvent traduit par une chute de cheval qui m'a obligée à lâcher. Hein.
3: Ah bah, de toute façon, comme je vous expliquais, j'ai lâché, puisque il y a des choses que j'ai vraiment pas tenues. Il y a des choses où je me suis dit, je peux pas être forte partout. Et je considère que cette période de 2 ans, c'est les moments où j'étais le plus en bas de ma vie, quoi. Je sais pas si un jour je pourrais faire plus bas, j'espère pas. Et quoi qu'il en soit, si ça arrive, c'est ok, quoi. Je me relève.
0: D'accord, mais très bien. Ok, très bien. Ben, bravo.
2: Ouais, je trouve. J'aimerais bien qu'on rappelle aussi pour les personnes qui font face à plusieurs événements très difficiles dans la vie, potentiellement plusieurs traumatismes. Vous l'avez dit. En fait, quand on fait face à l'adversité une première fois, on développe des savoirs expérientiels, des clés, des outils. Et en fait, parfois, quand un deuxième événement s'abat sur nous, on se dit ah non, pas encore. Là, je vais craquer. Sauf que c'est pas en plus, puisqu'en fait, vous avez déjà des clés. On a déjà des clés, des savoirs expérientiels qu'on peut remobiliser. On sait ce qui nous fait du bien. Donc généralement, ça peut pas être paradoxal, mais le deuxième trauma, il peut être plus facile à passer. Faut pas le voir comme une forme de...
0: Oui, c'est pas le vase qui se remplit, c'est juste, il faut le revider, quoi.
2: Il faut le revider, voilà.
0: Exactement. Merci beaucoup, Caroline. Dans un instant retrouver notre experte en sommeil qui va nous rejoindre, Sylvie Royan-Parola.
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1: Eh bien, aujourd'hui, Manuel Abro, nous allons parler de sommeil avec notre experte. Justement, vous êtes psychiatre et spécialiste dans le sommeil. Bonjour Sylvie Royan-Parola. Merci de prendre un peu de votre temps. Et votre dernier livre, je le rappelle, Une urgence absolue, notre sommeil. C'est aux éditions Odile Jacob. Alors, je vous lis le petit SMS de Gaëtan et puis vous pourrez nous répondre. Et je suis sûre que beaucoup de personnes vont avoir besoin de votre réponse parce que c'est quelque chose que j'entends souvent. C'est un couple, alors on s'entend bien, dit-il, sauf la nuit. Mon épouse adore se coucher tard, après minuit. Moi, je me couche plutôt vers 22h parce que je me lève tôt. Ce décalage provoque pour nous deux des sommeils perturbés car quand elle se couche, je me réveille et je la réveille quand je me lève. En plus, elle bouge beaucoup la nuit. Elle a tendance à prendre tous les draps. Quant à moi, elle me reproche parfois de ronfler trop fort. Au secours, dit-il, Sylvie Royan-Parola. C'est vrai que c'est, oui. On rigole, mais c'est un vrai sujet de couple, ça.
2: C'est un vrai sujet et bien souvent, ça pointe une chose intéressante, c'est qu'on n'a pas nécessairement tous le même rythme.
1: Ouais.
2: Et du coup, effectivement, il peut y avoir des décalages comme ça dans les organisations du coucher et de lever. Maintenant, le sommeil, c'est vraiment aussi la notion du respect de l'autre un maximum, quoi, parce que j'ai des patients qui me racontent que quand ils vont se coucher, bah ils vont allumer la lumière,
1: ils pourraient se glisser
2: avec l'autre qui est à côté en train d'essayer de dormir, et ça c'est pas du tout bien. C'est-à-dire qu'en fait, pour celui qui se couche plus tard, il faut vraiment qu'il ait tout préparé à l'avance pour pouvoir se coucher dans le noir.
1: Et qu'il se glisse discrètement sous les draps.
2: Sous les draps. Et à l'inverse, que celui qui doit se lever tôt le matin ait tout préparé aussi pour pas que ce soit les grands éclairages avec « Oh, mais où est-ce que j'ai fichu mes affaires ?» etc. Et du coup, comme ça, chacun peut dormir à son rythme.
1: Donc ça, c'est déjà le premier conseil qu'on peut donner à Gaëtan, parce que surtout que quand on se couche 2 heures après, la personne, normalement, elle est censée bien dormir.
2: Tout à fait. Et puis le fait de se réveiller la nuit, enfin, même d'être un peu réveillé, c'est pas le souci. On a tous l'expérience de se lever pour aller aux toilettes, donc on se rendort après. Donc c'est pas ça qui est vraiment problématique. C'est la façon dont ça va se passer et dont on va respecter effectivement le silence, le noir, etc. Pour l'autre.
1: Mais est-ce qu'il peut pas y avoir une petite part inconsciente là, de pas être content que l'autre soit déjà couché et puis donc de le réveiller
2: le matin, on doit se lever plus tôt
1: et du coup, comme on a été un peu réveillé au moment où on était parti se coucher, on fait exprès de le réveiller un peu, enfin inconsciemment, j'entends. Hein.
2: Tout à fait, ça peut être une façon un peu inconsciente, mais parfois et donc parfois maladroite de régler un problème qui n'est pas exprimé. Peut-être qu'il faut en parler aussi et dire est-ce que ça t'embête, comment on peut faire. C'est pas simplement des recettes qui viennent de l'extérieur, c'est aussi de ce qui est discuté entre tous les deux.
1: Alors, autre souci, est-ce qu'il y a des personnes en effet qui bougent plus que d'autres la nuit ?
2: Alors, tout à fait, il y a des gens qui bougent beaucoup et d'autres moins, ou même pas du tout, enfin pas du tout. On bouge tous, on se tourne une dizaine, une quinzaine de fois la nuit sans en avoir nécessairement conscience. Alors après, il y a des techniques, enfin il y a des pratiques qui font que ça va être moins marqué, notamment par exemple quand on a des lits avec des matelas séparés et même des sommiers séparés et qui sont reliés, enfin qui sont en son quand même.
1: Oui,
2: ça, c'est pas dans les petits lits, mais dans les lits de 160, c'est tout à fait une chose possible. Et ça permet d'amortir vraiment les mouvements quand il y en a un qui est vraiment avec des mouvements répétés. Ceci étant, avoir des mouvements répétés dans la nuit, si c'est par exemple des secousses dans les jambes, enfin l'impression que l'autre a l'impression d'avoir des secousses dans les jambes, là ça peut poser d'autres problèmes parce qu'il peut y avoir des pathologies qui sont liées au sommeil et qui donnent ce genre de difficultés. Donc parfois il faut consulter, bien sûr.
1: Et puis, là, il y a la question des draps, des couvertures. Bon, alors ça, on sait aussi que c'est parfois sujet à dispute. Hein. Il y en a un qui a besoin de juste le drap et l'autre qui a besoin des couvertures. Et puis chacun tire de ce qu'on... Enfin bon, bref, ça, c'est compliqué. Donc peut-être déjà, parfois, je sais pas, peut-être que c'est mieux de prendre deux lits séparés. Enfin, il y a parfois pour le.
2: Alors, il peut y avoir deux lits séparés. Il peut y avoir à la façon nordique deux couettes séparées.
1: Ah oui, oui.
2: Qui sont dans le même lit, mais chacun a sa demi-couette, on va dire. Donc il y a des solutions hein, pour ce genre de choses.
1: Et alors le dernier problème, et celui-là, à mon avis, il est un petit peu plus compliqué, c'est que ce monsieur ronfle un peu fort, paraît-il. Donc
2: oui. Alors, s'il y a un ronflement fort, le ronflement peut être isolé, bien entendu. Mais parfois il est lié à la position, donc c'est souvent sur le dos, donc il y a des systèmes qui permettent de ne pas rester sur le dos, qui donnent des impulsions, qui empêchent la position sur le dos avec une balle de tennis dans le dos ou quelque chose comme ça, ou plus sophistiqué, hein, il y a des systèmes qui sont faits maintenant, mais c'est pas très agréable non plus. Ensuite, le ronflement peut être aussi un symptôme d'autre chose, c'est-à-dire que s'il y a une fatigue dans la journée, des excès presque d'endormissement, il faudra quand même s'inquiéter de savoir s'il n'y a pas des apnées et qu'il nécessite un traitement.
1: Sommeil, oui. Oui. Enfin, écoutez, je ne sais pas ce que vous en pensez, vous, Sylvie Royan-Parola, mais moi, j'ai l'impression que s'ils ne font pas chambre à part ou s'ils ne font pas lit à part, le couple est en danger, hein.
2: Alors, oui, si malgré tout ça, après en avoir discuté, après avoir essayé d'aménager, ça continue, c'est que effectivement, y a une difficulté de non seulement de communication, mais d'entente. Ils sont pas sur le même rythme au sens propre et au sens figuré. Donc effectivement, ça pose peut-être des questions sur ce qui se passe dans leur couple.
1: Ça vous arrive souvent d'avoir quelqu'un qui vient pour des problèmes de sommeil et vous découvrez que c'est un petit peu parce que le couple s'entend pas la nuit, quoi. Enfin, quand je dis s'entend pas la nuit, n'a pas le même rythme de sommeil.
2: Souvent, non, mais ça arrive. Oui. Et en réalité, en fait, celui qui dort mal est celui qui vit le plus mal la relation. Et le met pas en avant du tout parce que c'est pas, disons, ni confortable, ni entendable à ce moment-là. Et puis après, au bout d'un certain temps, on se rend compte qu'il y a une vraie problématique de couple et que ce qu'il va falloir, c'est déjà essayer de voir si le couple peut se remettre vraiment en phase. Ou bien s'il faut prendre d'autres mesures, oui. Tout dépend de l'âge aussi. Il y a des couples âgés qui peuvent bien s'entendre et qui ont la possibilité de faire chambre séparée et pour lesquels ça va faciliter les choses. Et pour les couples jeunes avec des enfants dans des appartements qui sont pas nécessairement très grands, là pour le coup, si on peut pas arriver à dormir ensemble parce qu'il y a un problème relationnel, un problème vraiment de gêne par l'autre, ça devient compliqué.
1: En tout cas, ce qui est intéressant dans ce que vous dites, Sylvie Royan-Parola, c'est que le sommeil, ça dure quand même 8 heures par jour et ça peut être un symptôme de problème de couple, donc c'est pas à prendre à la légère. Merci beaucoup. Je rappelle que vous êtes psychiatre et spécialisé dans les questions de sommeil. On fait une petite pause. On se retrouve avec notre sexo-conseil du jour. On va donner aux hommes leur première leçon pour bien faire l'amour. Et puis, vous pouvez vous aussi réagir si vous avez envie de parler d'un trauma et de comment vous avez réussi à le dépasser.
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1: Eh bien, Manuela, on va parler de la masturbation qui est un peu la première leçon pour bien faire l'amour. Et on...

0: propre corps. Alors, pour les hommes, la question anatomique, elle est assez simple. Hein. Il suffit de baisser les yeux ou de se regarder en face, tout nu, dans un miroir. Hein. On verra que pour les femmes, c'est plus compliqué, mais ça, on verra ça demain. Et les jeunes hommes, comme ils sont plutôt touche-à-tout, ils ont très vite joué avec leur pénis. Hein. Pourtant, l'homme doit apprendre à repérer son niveau d'excitation et c'est donc là où tout commence. Et entre le moment où son pénis est totalement flasque et le moment où l'éjaculation est imminente, je vous propose les fameux repères. On va noter sur 10, 0 c'est le pénis totalement en repos, 10 c'est l'éjaculation. Donc vous avez une zone basse excitation qui va se retrouver entre 1 jusqu'à 3, on va dire 3 étant le début de l'érection. 6, c'est une érection totale. 7, c'est une excitation qui commence à être haute. Et 8 et 9, c'est la zone rouge, c'est-à-dire la zone où on va arriver très vite à 10 et où généralement on n'arrive pas à stopper l'excitation qui est montée en flèche. Donc cette capacité à repérer le chiffre de votre excitation, ça va vous permettre, lorsque vous serez dans une rencontre sexuelle avec une partenaire, de pouvoir maintenir votre érection entre 5 et 10. Et on va dire 8, hein, puisque au-dessus de 8, vous allez très vite à 10. Et donc, vous allez devenir maître de votre éjaculation. Et c'est quand même déjà une des premières leçons pour être un bon amant. Et je dirais presque que cette première approche, elle devrait être enseignée dès l'entrée dans la sexualité, parce que le sexe, la sexualité, ça a un côté très cognitif. Donc, les mauvaises habitudes sont difficiles à perdre. Et ça, tous les éjaculateurs précoces le savent bien. Voilà, vous voulez ajouter quelque chose?
1: Oui, j'aimerais bien ajouter quelque chose parce que c'est parfois un peu tabou, surtout en cas d'abus sexuels, mais la masturbation, c'est une manière de réinvestir son corps après des abus. Parce qu'en fait, lors d'un abus sexuel, l'autre prend le pouvoir sur notre corps. Et la masturbation permet de réinvestir la zone et de se réconcilier avec son corps et dire voilà, maintenant je prends soin de mon corps et je me le réapproprie. Donc c'est aussi thérapeutique.
0: Exactement, vous avez tout à fait raison de l'ajouter aujourd'hui où on parle justement de la capacité à dépasser les traumas. 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Flora est avec nous maintenant. Bonjour Flora.
2: Bonjour Brigitte, bonjour Manuela.
1: Bonjour Flora.
0: Justement, on revient sur le divorce. Faut le rappeler, le divorce, ça fait partie des épreuves. Vous savez, je sais qu'il y a des notes où on donne un nombre de points sur un deuil, sur un déménagement. Et je sais que le divorce est très très bien noté, ou très très mal noté, je devrais plutôt dire.
1: C'est à grand risque,
0: c'est une période à risque, oui.
2: Oui. Oui, ben surtout que nous, ça faisait 30 ans que nous étions ensemble, donc un gros chamboulement et une prise de décision commune. Hein. Voilà, j'ai pris conscience, je me retrouvais plus dans la relation. Alors moi, c'est la santé qui m'a fait ouvrir les yeux, des gros soucis de santé au niveau des yeux.
0: Quand vous étiez encore mariée, hein, c'est bien ça?
2: Oui, d'accord. Oui, oui. Du coup, les yeux, une amie m'a dit, mais... Il y a des choses que tu veux pas voir. Bon, je l'ai pas trop entendu. Je suis dans le soin et une patiente.
0: Alors ça peut aussi vouloir dire que tu ne vois plus très bien ton avenir.
2: Ah.
0: Faut faire toujours attention quand on vous donne une information de voir si ça vous parle ou pas. Parce que bien sûr qu'un problème aux yeux, ça dit quelque chose, mais voyez, ça peut être. Tu ne vois plus, ton avenir n'a plus.
2: Il n'y a plus de projection.
0: Vous voyez, ça peut être ça aussi,
2: oui.
0: Mais je ne sais pas comment vous l'avez ressenti vous. Hein, je ne me permets pas de le dire à votre place.
2: Non, mais c'était un ensemble. Oui, ça parlait, hein, ça parlait. Et du coup, oui, je suis dans le soin, bien sûr aussi. Et du coup, une patiente avait un très beau pull et je lui fais la réflexion et elle me dit mon mari me manque. Ça fait 10 ans qu'il est parti. Et qu'il est décédé. Et du coup, j'ai besoin de l'avoir avec moi. Et j'ai trouvé ça bouleversant. Et ça m'a repositionné en me disant, mais toi aujourd'hui, est-ce que tu serais dans ça? Est-ce que ton mari serait dans ça? Voilà, parce qu'il n'a pas été non plus présent à travers des soucis de santé où là, j'avais peur du diagnostic et du coup, je l'ai interpellé, j'ai dit, ben, je vais avoir besoin de toi et il a fait comme il a pu, mais il n'a pas été là. Voilà. Du coup, ça m'a posé beaucoup de questions quant à l'avenir.

0: un couple, c'est deux, c'est l'un pour l'autre. En fait, je me suis rendu compte que je donnais beaucoup. J'étais peut-être dans une liaison de soignant-soigné. Enfin,
1: ça veut dire que quand cette patiente vous dit, ben oui, j'ai besoin de garder ce pull parce que c'est, enfin, je suppose que c'était son mari, peut-être qu'il lui avait offert.
0: C'était le sien, c'était celui de son mari.
1: Ah d'accord, oui. Donc tout d'un coup, vous réalisez que ben vous, si votre mari n'était plus là, ben au fond, vous auriez peut-être pas envie de porter son pull. Hein, c'est bien ça. Hein.
0: Exactement. Est-ce que
1: d'accord. Donc ça a été le signal qui vous a fait prendre conscience que ben, que vous n'étiez plus en phase et que vous n'aviez plus envie de rester marié. Hein.
0: Oui. En plus de plein de choses, hein, que j'ai mis bout à bout aussi hein, dans le lien et voilà.
1: Et donc vous lui avez demandé le divorce et il était d'accord.
0: On glissait progressivement dans une dérive, hein, voilà. Et puis on se leurrait tous les deux en espérant que ça allait aller mieux. Du coup, moi, je me suis aidée pour essayer d'avancer. Bon, dans un couple, on est deux.
1: Et vous êtes divorcée aujourd'hui ?
0: Non, on est là. C'est depuis juin hein, que c'était accepté.
1: D'accord. Et voilà. Vous allez. Donc, mais vous avez commencé la procédure de divorce.
0: Oui.
1: D'accord. Et, voilà. Et vous êtes donc consciente que c'est quelque chose qui était donc une épreuve à traverser. Vous avez commencé à prendre un peu les devants pour pouvoir traverser cette épreuve, c'est ça?
0: Oui, justement. Alors moi, ma ressource. Vous parliez de la nature. Moi, j'adore jardiner. J'adore les fleurs. J'adore l'extérieur. Donc, pour moi, c'est ma ressource, hein, la nature. Et du coup, je me dis demain, tu n'auras plus la possibilité d'avoir un jardin, d'avoir. Du coup, je me prépare à ça. Et je me dis, il faudra que tu bouges, que tu ailles vers d'autres horizons. Voilà. Donc, c'est une préparation parce que il va y avoir le manque, le vide et le de se trouver seul aussi, hein. Mais bon, ça je.
1: Mais vous avez raison. Ce qu'on oublie souvent lorsqu'il y a un divorce. Alors évidemment, il y a 30 ans d'habitude avec quelqu'un. Il y a aussi tout ce qui ça apporte de ne pas être seul. Hein. Mais il y a aussi un changement de lieu souvent. Et même si on reste dans la maison, par exemple, et que c'est l'autre qui s'en va, c'est pas la même chose parce que tout d'un coup, on est face à du vide. Donc c'est pas anodin. Et vous avez raison de vous poser la question. Si vous aimez beaucoup jardiner, vous savez, parfois on peut être dans un appartement, mais avoir un petit coin de terrain où on peut jardiner, ça existe aujourd'hui. Hein. Il y a des endroits où on peut louer un petit jardin.
0: Oui. Mais dans l'immédiateté, c'est vrai que financièrement, ben, ça va être peut-être un peu. Mais bon, je m'y prépare. C'est pas grave ça. Je me prépare à avoir un plus petit chez moi, mais plus investi aussi certainement.
1: Bien sûr.
0: Mais les temps libres, il va falloir que je les occupe autrement. Et pourquoi pas me découvrir d'autres intérêts. Mais la nature pour moi, c'est salvateur. Et du coup, je prévois de bouger autrement, de faire des choses. Voilà.
1: Ben, ça s'appelle anticiper et c'est vrai que c'est pas inintéressant. On en parle pas beaucoup de cette capacité de résilience par l'anticipation. Enfin, je vais peut-être pas mettre le mot résilience et anticipation ensemble. On est d'accord. Sinon,
2: non,
1: je vais
2: mais
1: me faire
2: en tout cas, ce que je trouve intéressant, c'est la stratégie. Et là, on en parle pas assez et que l'appréhension que vous avez, ce que j'ai cru entendre, c'est aussi une forme d'insécurité. Je vais perdre quelque chose qui symbolisait la sécurité aussi par les murs. Hein. Une maison, c'est aussi le cocon, c'est là où on se ressource.
0: Alors moi, j'étais la maison familiale pour moi. Je vais travailler. Hein. La maison familiale pour moi, c'était le pilier. C'était le pilier, c'était ce qui faisait sens, famille. Du coup, ça a été très très compliqué, mais bon, je me dis qu'aujourd'hui, ça y est, j'ai dépassé ça, et du coup, je vais faire autrement, ailleurs.
2: Ok. Donc il y a quelque chose presque comme d'un processus de deuil qui est déjà entamé, si je comprends bien, et
0: oui.
2: Avec l'idée d'il va falloir vous réinventer. Et je pense vraiment que la stratégie, elle est importante. C'est peut-être un peu tabou, mais je me permets de le dire parce qu'on le dit pas assez. La stratégie financière, elle est très peu abordée par les femmes qui veulent se séparer. Ça s'anticipe et vraiment il faut être bien accompagné, pas que sur un plan psy. Et pour justement ne pas se retrouver dans une forme d'insécurité financière, c'est important aussi pour les personnes, oui. pour les enfants. Ça s'anticipe. Faut pas faire les choses n'importe comment.
0: Ça. Oui, tout à fait.
1: Oui, il faut peut-être déjà voir ce que vous pouvez réduire par rapport à vous-même dans vos dépenses. Et ensuite, ça se discute. Hein, s'il y a peut-être une pension compensatoire, enfin, ne, ne, ne, ne, faites attention à ça, parce que j'ai remarqué que souvent les femmes sont un peu légères dans leurs demandes, justement parce qu'elles ont envie d'être libres. Est-ce que je comprends tout à fait.
2: Avec un grand sentiment de culpabilité aussi, je me retrouve à demander le divorce, donc j'assume, t'as qu'à tout garder, puis moi c'est pas grave, je vais m'installer dans un petit appartement avec les enfants.
1: Non, 30 ans de vie commune et mère de ses enfants, vous avez des droits, et il faut vous renseignez-vous sur vos droits, hein, ne laissez pas les choses partir, oui. C'est important.
0: Parce que... Non, et puis ça fait partie aussi de je veux pas partir entre guillemets la queue entre les jambes. Il y a quand même, il y a pas que du mauvais. Il y a pas, voilà, j'essaie de garder un peu d'humilité aussi, et ça je veux le garder jusqu'au bout, quoi. Voilà.
1: Oui, bien sûr, mais de réclamer ce à quoi vous avez droit, c'est se respecter, hein.
0: Tout à fait.
2: C'est une manière de vous protéger et de protéger aussi vos enfants.
0: Exactement. Enfin, les enfants sont grands, là, ça va.
2: Peu importe.
0: C'est confortable aussi. C'est plus facile aussi par rapport à une femme qui a des enfants en bas âge. Mmh. C'est quand même bien que très difficile à annoncer, parce que ça a été un tsunami et puis que tout le monde a été très très surpris. Comme quoi, on a bien caché notre jeu. Je me dis, donc ça a surpris beaucoup de personnes. Mais le fait qu'ils soient grands, c'est quand même plus confortable, parce qu'ils ont leur vie à mener et que voilà.
1: Oui, c'est moins traumatisant pour eux. Et puis n'oubliez pas, faites la liste de tout ce que vous pourriez faire pour que votre emploi du temps, quand vous allez vous retrouver seul, soit rempli, et vous pouvez peut-être déjà commencer à faire des choses. Voyez, parce que ça c'est la sensation de vide, elle arrive forcément, hein, après un divorce.
2: Moi, j'aimerais bien, je vais dans votre sens, Brigitte, mais essayez de préciser, pour remplir cet emploi du temps, qu'est-ce qui vous ferait du bien? De quoi vous auriez envie et besoin? Peut-être même de certaines choses que vous ne vous êtes jamais autorisées. Plutôt que peut-être regarder, qu'est-ce qu'on conseille pour les femmes qui viennent de divorcer? Non. Qu'est-ce que vous auriez vraiment envie de faire que vous ne vous êtes jamais autorisées à faire? Je pense que c'est maintenant qu'il faut le faire.
1: Qu'est-ce qui vous permettrait de vous créer vous-même, Flora?
0: Je suis en plein dedans. Je suis en train de changer d'emploi. Je me suis mise dans une association. Voilà. Donc, j'acte.
1: Changez peut-être pas d'emploi trop vite non plus. Ça se révèle beaucoup de changements en même temps, en fait. Attention à ça aussi. Enfin,
0: oui,
1: ça, je le dis
0: sûr.
1: Peut-être pas pour vous, mais je le dis pour ceux qui écoutent. Parfois, tout changer d'un coup, c'est pas forcément facile non plus. Mais ça dépend des personnalités. Merci beaucoup, Flora. Merci et bon courage. On fait une petite pause. On se retrouve dans un instant pour conclure.
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1: Manuel Labro est avec nous et je rappelle que vous avez beaucoup travaillé sur les questions de résilience. Vous avez notamment écrit ce livre il y a quelques mois sur Cyrul Nick, hein, Au-delà de la résilience, l'homme qui a donné un nom à l'espoir. C'est aux éditions d'Uno, hein, pour ceux qui voudraient mieux comprendre ce principe de résilience. C'est un livre assez remarquable d'ailleurs, hein, je le signale, parce que c'est vrai que la résilience, c'est pas si simple que ça à comprendre, hein. On a tendance à croire qu'il suffit d'être un peu fort et puis de s'y mettre. Non,
2: c'est mal compris, voilà.
1: C'est complexe.
2: Et dans le livre, j'ai voulu amener voilà quelques indications, quelques exemples aussi d'histoires de mes patients pour inspirer, avec aussi des petites choses très pratico-pratiques.
1: Alors on va conclure avec Aurore qui est avec nous et qui a eu une enfance particulièrement insécure, dysfonctionnelle, et on va l'écouter justement. Bonjour Aurore.
3: Bonjour Brigitte, bonjour Manuela.
1: Bonjour Aurore.
3: Merci de m'accueillir.
1: Ben, je vous en prie, je vous en prie. Alors, qu'est-ce que vous avez envie de nous dire? Qu'est-ce qui vous a aidé
3: Alors, c'est drôle parce que moi j'ai toujours aimé lire et c'est vrai qu'avant même que je n'accède à des livres plus spécifiques, j'avais acheté un des livres de Boris Cyrulnik, je ne me rappelle plus lequel. Et c'est vrai que c'est quelqu'un même qui passait à certaines émissions de télé assez rares, mais bon, j'ai réussi à l'écouter à certains moments. Et ça me parlait, pourtant j'étais au fond du trou, c'était au début, fin des années 90, début des années 2000. Et pourtant, ben, j'ai senti un appel. Alors il m'a fallu encore du temps, hein, parce que malgré tout, même si on entend des choses, il faut pouvoir être, enfin dans mon cas en tout cas, il m'a fallu être accompagnée. Donc j'ai eu cette chance d'être accompagnée par un psychiatre qui m'a beaucoup aidée. Mais en parallèle, ben, bien évidemment, il faut aussi faire des choses et la résilience par sa pratique personnelle. Et moi, ce qui m'a profondément aidée, c'est la danse. La randonnée, j'aime pratiquer encore aujourd'hui, hein, la respiration.
1: Donc le retour au corps, hein, c'est-à-dire trouver sa sécurité intérieure qu'on n'a pas eue enfant.
3: C'est ça. En fait, je me suis recentrée sur moi. J'ai toujours beaucoup donné à tout le monde. Alors bon, pour les enfants, c'est tout à fait normal, bien évidemment. Mais quand même, je me suis toujours oubliée. Et à part, ça fait maintenant une quinzaine d'années, je me suis recentrée sur moi, pas par égoïsme, mais par besoin de vivre.
1: Par équilibre ?
3: Oui, aussi, certainement.
2: C'est intéressant ce que vous dites, parce que peut-être par rapport aux enfants, j'entends souvent des mamans qui donnent tout parce que justement elles ont eu des enfances difficiles et elles ont voulu de donner le meilleur à leurs enfants. Alors c'est chouette de tout donner à ses enfants, mais je dis aux super mamans qui arrivent, qui donnent tout, vous donnez aussi un modèle à vos enfants, de devenir des parents 100% dévoués. Et si aujourd'hui vos enfants, en grandissant, voient que vous êtes en capacité de prendre soin de vous, ils vont aussi le prendre comme un modèle. Et ça, c'est chouette.
3: Oui,
1: et moi, j'irais jusqu'à dire qu'une maman qui va bien, c'est un meilleur modèle qu'une maman qui donne tout. Après, on va comme on peut. On va comme on peut. Hein, je suis pas en train de. C'est évident. Hein.
3: Oui, je suis d'accord. Mais de toute façon, il fallait absolument que je pallie à certains manques du côté paternel également. Et puis, je voulais surtout pas que mes enfants manquent. J'ai pas donné de façon aveugle. Je me suis dévouée, ça, de toute évidence, mais il y a eu des besoins pour mes enfants, encore une fois, pour pallier à des manques à côté. Mais je voulais qu'ils puissent. Ils n'avaient pas demandé à vivre, donc je voulais quand même qu'ils puissent être élevés dans le sens noble du terme. Et pas manquer de beaucoup de choses comme moi j'ai manqué.
1: Alors justement, c'est une vraie question ça que beaucoup de personnes se posent. En tant que future mère, visiblement vous n'avez pas eu une bonne mère, hein, si on comprend bien. Donc est-ce que vous avez été angoissée à l'idée peut-être de ne pas faire bien ou pas?
3: Alors c'est bien votre question et en fait je vais vous répondre par. Très étrange parce que j'avais tellement cette conscience de ce qui me manquait que, et dans une mesure tout à fait raisonnable, hein, c'était pas extravagant, c'était plutôt, enfin, j'avais une certaine conscience des choses et j'ai jamais eu peur. Alors peut-être juste quand j'ai eu mon fils, parce que comme j'ai pas été élevé dans un milieu où il y avait des hommes ou des garçons autour de moi, mon premier fils m'a un petit peu inquiétée, mais pour je m'en suis pas mal débrouillée, puis c'est étrange, hein, j'avoue, hein.
1: Non, pas du tout. Mais votre réponse, c'est ce que j'espérais, parce que ça peut donner à des femmes qui nous écoutent et qui justement ne veulent pas d'enfants parce qu'elles ont eu une enfance massacrée, de se faire confiance quand même. Vous voyez, c'était ma question. Elle était tout à fait intéressée, et merci de votre réponse, parce que c'est un message d'espoir que vous donnez.
3: Ah oui, alors par contre, là où je me suis quand même toujours questionnée, et ça, j'ai jamais travaillé ça avec mon psy, c'est quand même de me dire, moi j'ai 4 enfants, hein, et je me dis, est-ce que je les ai pas eu aussi pour réparer quelque chose de chez moi, en toute honnêteté, quoi, mais je n'ai pas de réponse.
1: Et alors, quel problème, où est le problème?
3: Ouais, je ne sais pas, parce que...
1: Vous savez, il n'y a pas de bonne et de mauvaise raison d'avoir des enfants. Il y a par contre des mauvais parents et des bons parents. Oui. Mais il n'y a pas de mauvaise raison d'avoir des enfants.
2: Que le point d'origine y soit dans le fait d'avoir voulu vous réparer, et pour autant vous avez été une super maman, ben c'est super en fait. La question, c'est si vous aviez utilisé vos enfants comme des pansements. Mais c'est pas du tout le cas, puisque vous avez tout fait pour les élever, comme vous l'avez dit, au sens noble du terme. Donc le job est fait. Donc peu importe d'où vient l'inspiration.
3: Oui, alors après, je ne les ai pas eu dans cet esprit-là. En fait, c'est ma réflexion, elle vient bien a posteriori, parce que je ne sais pas.
1: Oui, mais vous savez, Aurore, dans le désir d'enfant, parce que là, on entend bien 4 enfants, si vous aviez un désir d'enfant. Hein. On n'a pas 4 enfants si on n'a pas un fort désir d'enfant. Dans ce fort désir d'enfant, c'est un désir de vie.
3: Oui, c'est vrai.
1: C'est du positif.
3: De l'amour aussi. Parce
1: vous avez
3: que
1: pas
3: vu
1: quatre. Attendez, je vais être exprès un peu choquante, hein, mais c'est pas grave. De temps en temps, les auditeurs aiment bien. Vous avez pas eu 4 enfants pour toucher les allocations familiales.
3: Oh non, Dieu merci, non, parce que
1: bon, on est d'accord.
3: Je vois bien ce que vous avez dit. Je suis enseignante, hein, donc très bien ce que vous voulez dire.
1: Et ben voilà, c'est tout. C'est-à-dire que vous n'avez pas eu 4 enfants pour des mauvaises raisons.
3: Oui, non, bien sûr.
1: Hein, parce qu'on les entend, toutes ces femmes qui ont des enfants pour pas avoir à travailler, pour pas avoir. Excusez-moi, hein, je sais que je peux choquer un peu certaines personnes qui nous écoutent, mais je le fais exprès pour que vous compreniez bien que vous n'avez pas eu des enfants pour des mauvaises raisons. C'est pour vous que je dis ça.
3: Oui,
1: si je me fais un peu égratigner sur les réseaux sociaux, ça sera de votre faute, Aurore. Hein.
3: Oh, vous savez, je ne me prive pas, je suis en fin de carrière, et quand je vois ce que je vois aujourd'hui, que ça ne s'est jamais arrangé dans les classes, je ne me prive pas non plus de certaines occasions quand j'en ai la possibilité. Donc, pardon pour vous, par contre, Brigitte, je suis désolée.
1: Pourquoi
3: Non. Bah, si vous vous faites égratigner, je vous dis encore une fois.
1: J'ai la peau dure, hein, vous inquiétez pas pour moi. Donc, vous voyez, soyez en paix avec ça, vous n'avez pas à poser cette question à aucun psychiatre, aucun thérapeute, parce que vous pourriez encore avoir un thérapeute qui vous remettrait un peu de culpabilité sur le dos. Franchement, soyez en paix.
2: J'ai envie de vous dire, votre thérapeute, demandez-lui d'abord pourquoi lui est devenu thérapeute. Il est peut-être pas au clair non plus quoi, avec ça.
3: Bon, je vous avouerai quand même qu'il m'a beaucoup aidé.
1: Ah oui, mais ça, on a entendu que le psychiatre a été un bon support de résilience.
3: Oui. Oh mon Dieu, oui.
1: Et ça, d'ailleurs, je voudrais le rappeler, parce qu'on critique souvent les psychiatres, et il y a des psychiatres qui sont de très, très bons thérapeutes, même si ils n'ont pas forcément un cursus de thérapeute. Et il y a quelque chose, moi j'ai souvent entendu quelque chose de cet ordre-là de la part des psychiatres, donc rendons-leur aussi hommage grâce à vous, Aurore. Et bien on va conclure sur cette jolie phrase. Merci Aurore, merci beaucoup.
3: Bonne continuation.
2: Merci Aurore.
1: Merci Manuel Abro de tous ces éclairages sur la résilience. On y reviendra évidemment, parce que malheureusement on a besoin d'aider tous ceux qui nous écoutent à aller bien. Voilà, et puis tout de suite vous retrouvez Alexandre Delovan pour C'est votre avenir. Notre gagnant, c'est Alain qui habite Toulouse, et demain nous serons avec Philippe Arlin, et on verra si de temps en temps il ne faut pas un peu inverser les rôles dans sa sexualité aussi. Il ne faut pas justement être un petit peu plus imaginatif.
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1: Ah, chers amis et auditeurs et auditrices de Sud Radio, bien sûr, vous qui aimez toujours partir, voyager et touristiquer en 2026, nos désirs de voyage et notre envie d'ailleurs ont bien changé en l'espace de quelques années. Alors, entre l'inflation, les contraintes budgétaires, la hausse des carburants et donc des tarifs aériens, les déplacements de voitures, le respect des bilans carbone, les épisodes de canicule de cet été et ChatGPT qui est devenu notre meilleur ami agent de voyage, on ne voyage plus du tout de la même façon en 2026 qu'il y a quelques années en arrière. Pourtant, si l'on fait le bilan de la saison touristique passée, l'économie du voyage continue de faire preuve de résilience. Le secteur en France, à l'étranger, se porte plutôt bien. Mais nos voyageurs ont changé. Devant une ambiance générale mondiale anxiogène, nous ne renonçons pas à voyager. Nous arbitrons, nous comparons et nous optimisons nos choix. Nous sommes devenus des voyageurs plus avisés et malins qui privilégions désormais la valeur ajoutée et l'expérience. Les comportements évoluent vers une approche plus réfléchie où l'on privilégie davantage le rapport qualité-prix, l'accessibilité financière et les expériences authentiques et sur mesure. On ne va pas vous convaincre que l'intelligence artificielle est en train de redéfinir le paysage du voyage, on le sait, c'est fait. On va voir comment et quelles sont les limites. Partir moins longtemps, avec moins de dépenses sur place, mais avec plus de recherches, d'expériences, d'émotions et d'immersion. C'est ce que nous allons voir dans cette émission.
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1: Et pour aborder tous ces thèmes, nous avons réuni autour de cette table les meilleurs porte-paroles du voyage à l'heure actuelle sur la place de Paris et du monde. Rosemarie Farrugia est avec nous. Elle est PDG et fondatrice des Cercles du Voyage. Bonjour Rosemarie.
2: Bonjour Christophe.
1: À côté de vous, il y a Jacques Letertre qui est président des Hôtels Littéraires. Bonjour Jacques.
3: Bonjour.
1: Et Emmanuel Laverand est avec nous. Il est directeur général de Yonder.
4: Bonjour.
1: Alors, on va commencer avec vous, Emmanuel. Yonder existe depuis 13 ans. C'est le magazine digital et un site en ligne d'inspiration voyage qui teste des hôtels dans le monde entier et construit des itinéraires. Vous avez une quarantaine de journalistes à peu près qui parcourent le monde pour tester de nouveaux hôtels. En gros, vous indiquez ou vous donnez des conseils sur que voir, que faire de 9h à 23h dans un hôtel, c'est ça?
4: Exactement. Dans une destination, en faisant vraiment un programme clé en main. Je pose mes valises à tel endroit. Alors selon les budgets, on peut conseiller 2 ou 3 hôtels différents,
1: ouais.
4: Selon les envies aussi. Et puis le petit déjeuner, on le prend là. On va boire le café à tel endroit. On visite tel musée ou telle exposition temporaire. On peut aller déguster des spécialités dans tel restaurant. Et on essaie de faire comme ça un programme, comme un tour opérateur, en fin de compte, comme ma voisine,
1: oui.
4: Pour que les gens puissent s'organiser.
1: Marie-Rose.
4: Oui, oui.
1: C'est un peu la même chose. C'est vous proposez du sur-mesure.
4: Exactement. Si ce n'est que sur certaines destinations, il faut quand même mieux faire appel à un professionnel. Je rentre par exemple du Kirghizistan, qui est un pays en voie de développement, sur lesquels les routes ne sont pas goudronnées, il y a des nids de poules partout, etc., etc. La montagne est omniprésente, et c'est vrai que dans ces destinations-là, il vaut mieux avoir un chauffeur que louer sa voiture soi-même.
1: Alors vous venez du Kirghizistan. Kirghizistan, pardon.
4: À vos souhaits.
1: Oui, je vous en prie. Premier conseil de voyage, vous conseillez à nos auditeurs? Oui.
4: J'adore. Oui,
1: coup
4: super.
1: De cœur pour
4: vraiment
1: le
4: peut-être les 10 plus beaux paysages de montagne au monde.
1: Oui.
4: Les monts Altaï, frontaliers avec la Chine, à plus de 5000 mètres. Des troupeaux de chevaux sauvages partout, dans les alpages. Une flore hallucinante avec des Edelweiss partout. On marche sur les Edelweiss. On est toujours à plus de 3500 mètres d'altitude, à faire des balades extraordinaires. On vit dans des yourtes comme en Mongolie. On partage le quotidien des habitants. On traite les juments 5 fois par jour pour boire le lait de jument. Enfin, c'est vraiment une destination extraordinaire.
1: On rejoint le thème de l'émission qui est que le voyage immersif, le voyage expérientiel a la faveur des nouveaux voyageurs.
4: Oui, je crois que beaucoup de jeunes et beaucoup de voyageurs maintenant recherchent une expérience vraiment authentique et vivre comme les habitants du pays, dialoguer avec les habitants, dîner ou déjeuner chez l'habitant, ce qu'on a effectué à plusieurs reprises au Kirghizistan.
1: D'accord.
4: Et aller au bout de l'expérience, effectivement.
1: Jacques Letertre, président des Hôtels Littéraires, vous c'est pareil, une entreprise familiale de passionnés littérature qui depuis 2013 conçoit des hôtels 4 étoiles entièrement dédiés à des écrivains choisis. 6 hôtels aujourd'hui en France. Vous êtes d'accord, vous, pour dire que l'expérience en immersion aussi est expérientielle, c'est votre truc?
3: Oui, parce que des hôtels, j'en ai depuis 40 ans. Et ils ne sont littéraires que depuis une douzaine d'années. On s'est rendu compte que le visiteur, il avait d'autres envies que simplement une chambre d'hôtel, même confortable. Donc il faut, y a rien de plus heureux que de faire partager à quelqu'un la passion qu'on a pour les livres en général et un auteur en particulier.
1: Alors racontez à nos auditeurs comment ça se passe quand ils vont dans vos hôtels qui sont à Nancy, vous m'avez dit quoi? Paris, évidemment.
3: Clermont-Ferrand, Bordeaux.
1: On rentre dans un hôtel littéraire, tout de suite on est happé par une ambiance, on est en immersion avec l'univers de l'auteur.
3: Mais déjà, il y a 500 livres minimum.
1: Par hôtel.
3: Par hôtel, qui sont à votre disposition.
1: D'accord.
3: Vous les prenez, vous l'emmenez dans votre chambre, vous lisez. Vous n'êtes pas obligé de lire l'intégralité de La Recherche du Temps Perdu,
1: le temps
3: de votre séjour.
1: Il n'y a pas une interro à la fin.
3: Puis il faudrait qu'il reste quand même un certain temps, il y a 3000 pages, donc ça peut occuper. Mais chaque chambre porte le nom d'un personnage. Il y a des événements littéraires, plus de 200.
1: Par an.
3: Il y a toute une série d'objets qui rappellent l'auteur. Mm-hmm. Des vêtements, des sculptures, des tableaux. Il faut que les gens se sentent intégrés dans l'univers de Flaubert.
1: Non, mais c'était un pari risqué que vous avez pris, Jacques, à un moment donné où plus personne ne lit il y a déjà 13 ans et encore moins aujourd'hui. Alors que vous avez des jeunes qui vont dans vos hôtels, qui s'intéressent.
3: Oui, d'abord, moins les gens lisent, plus ils aiment la littérature.
1: Ça, c'est curieux, ouais, c'est vrai.
3: Plus ils ont envie d'en entendre parler, plus ils ont envie de savoir, et ils ne demandent qu'à aimer la littérature, pour peu qu'elle soit pas ennuyeuse dans la présentation. Si vous dépassez un temps limité, au bout d'un moment, les visiteurs ne s'intéressent plus.
1: C'est comme en radio, il faut capter l'auditeur, il faut savoir le prendre en immersion. Rosemarie Farrugia, vous êtes PDG et fondatrice des Cercles du Voyage, qui depuis 25 ans, on peut dire 25 ans ?
2: Oui, Cercle des Voyages depuis 25 ans, mais je suis dans le tourisme depuis 40 ans.
1: Bah oui.
2: Donc j'ai vu une belle évolution
1: dans ce milieu,
2: mais oui.
1: Vous proposez des voyages sur mesure dans plus d'une centaine de destinations.
2: Exactement.
1: 150 collaborateurs,
2: oui.
1: J'ai vu qu'il y avait une communauté forte de plus de 80 000 voyageurs qui sont fidèles.
2: Oui.
1: Que vous avez régulièrement,
2: oui,
1: qui viennent vous voir tous les ans.
2: Tout à fait. Beaucoup de repeaters, beaucoup de clients fidèles.
1: Remettez-nous ça.
2: Voilà.
1: Les gens sont plutôt contents.
2: Oui, alors c'est vrai que la satisfaction de nos clients, ça c'est très très important parce que ça fait partie des premiers sujets sur lesquels on travaille avec tous les collaborateurs.
1: Et quelle sorte de voyage vous proposez pour expliquer à nos auditeurs? Du voyage sur mesure, ça veut dire quoi?
2: C'est-à-dire
1: que moi, je suis potentiel client, j'appelle Rosemarie, enfin j'appelle le Cercle des Voyages, et je donne tous mes prompts, ce qu'on appelle les prompts aujourd'hui, on va en parler pour l'intelligence artificielle.
2: Alors, je vais vous expliquer. Nous, on a une particularité. C'est que le voyage sur mesure, vous le voyez partout. Hein. Vous ouvrez un site internet, sur mesure, à la carte, plein de sémantiques variées sur le sujet. Mais le vrai sur mesure, tel que nous, on le fabrique au Cercle des Voyages, c'est quand même assez particulier.
1: C'est personnalisé.
2: Voilà. Alors déjà, tous les conseillers que j'ai en voyage sont spécialistes de la destination. C'est-à-dire que quand on embauche un conseiller en voyage chez nous,
1: il connaît.
2: Soit il a vécu sur la destination,
1: d'accord,
2: soit il est originaire de la destination. Et on a pour habitude également de renvoyer ces conseillers tous les ans sur leur destination. Pourquoi ? Pour qu'ils soient vraiment up-to-date sur la destination, c'est-à-dire connaissent bien...
1: Ça veut dire quoi, up-to-date, Rosemarie ?
4: C'est un gros mot,
2: sorry. désolé. Alors, ça c'est très important. Pour plusieurs choses. Les conseillers, bon, connaissent la destination, ça fait partie de l'histoire. Mais connaître l'évolution de la destination et connaître les bonnes adresses, connaître les clients, les personnes qui vont recevoir nos clients sur place, ça c'est très important parce que ça va avec la personnalisation.
1: Quel type de voyage on trouve chez vous? Alors, sur mesure, ça veut quoi? C'est voyage de noces, voyage sur la faune, et moi je veux voir les aurores boréales, je vous appelle.
2: Oui, alors ça c'est possible. Alors, tout dépend du profil du voyageur.
1: J'aime la littérature, vous allez me trouver les hôtels littéraires?
2: C'est surtout en France, les hôtels littéraires.
1: Bah oui, c'est ça.
2: Vous
1: êtes plus à l'étranger.
2: Voilà.
1: Vous.
2: Nous, on est davantage sur l'étranger, hein. On n'est pas sur la France. Mais, ce que je voulais préciser, c'est que tout dépend du profil du client. On propose pas le même voyage à une famille, qu'à un couple,
1: d'accord,
2: qu'à un voyage de noces,
1: ou qu'à des sportifs ou
2: des groupes d'amis. Mm-hmm. Mais par exemple, vous arrivez, vous êtes une famille, et là, on va être très à l'écoute du client. C'est-à-dire, on va voir ce que les parents aiment, ce que les enfants aiment, ce qu'ils ont l'habitude de faire, et pour les soulager et faire en sorte que le voyage soit une vraie expérience et que ils aient de bons souvenirs et que tout pendant le voyage soit fluide. Sinon, ça sert à rien de passer par une agence de voyage, mm-hmm, puisque aujourd'hui, on a une surinformation sur les destinations. On sait très bien que les clients peuvent réserver n'importe où. Mais quand on passe par une agence de voyage comme la nôtre, le voyage est différent. le voyage va exactement répondre aux besoins du client, de la famille, et c'est pour ça aussi que nos clients sont très fidèles, parce que quelque part, ils nous disent toujours, ah oui, vous avez très bien compris ce qu'on voulait.
1: Donc des exemples de voyages, dites-nous.
2: Alors de destinations, oui. Par exemple, moi je trouve que pour les familles, le Canada est une belle destination, puisque quelque part, c'est bien pour les parents, c'est bien pour les enfants, c'est varié, on a la nature, on a les animaux, donc c'est pour ça que, et en ce moment, les demandes sont très orientées, nature, animaux, plutôt les dernières tendances, c'est que comme il a fait très très chaud en France, on aime aller vers des pays un petit peu plus frais.
1: C'est ça.
2: Par exemple, ce qui est à la côte en ce moment, c'est l'Islande, c'est l'Europe du Nord, et typiquement, par exemple, le Canada pour les familles, qui est une destination qui a bien fonctionné cet été.
1: On va marquer une pause, chers amis, on va continuer à parler des tendances voyage 2026, on va parler de l'intelligence artificielle, on va parler des hôtels littéraires, on va aussi parler des hôtels tout court un peu dans le monde et de vos expériences voyage que vous allez partager avec nos auditeurs. À tout de suite.
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1: Ah, chers amis auditeurs, voyage-t-on moins loin? Voyage-t-on plus court? Voyage-t-on de façon plus avisée, plus informée, sur mesure ou avec l'intelligence artificielle? Les tendances voyage en 2026, on en parle et on en débat avec nos invités. Rosemary Farrugia, présidente, directeur général et fondatrice des Cercles du Voyage. Emmanuel Laveran est avec nous, il est directeur général de Yonder. Et Jacques Letertre, président des Hôtels Littéraires. Une question pour vous, Jacques. On parlait tout à l'heure avec Rosemary Farrugia de cette importance de bien connaître son dossier. Vous connaissez plutôt bien vos auteurs et en particulier un sur lequel vous êtes intarissable et vous n'avez que 45 secondes, Jacques. C'est lequel?
2: Ah ben, c'est mon préféré, Marcel. C'est le premier, c'est Marcel, comme vous l'appelez, gentiment. Je les aime tous, mais par définition, lui, il est le premier. Le jour où j'ai eu une fille, je l'ai appelée Oriane,
1: bah oui.
2: Comme dans La Recherche. Non, Proust a beaucoup compté dans mon existence et je veux faire comprendre que Proust est un écrivain drôle, c'est plein de comiques dans l'ensemble de l'œuvre, c'est un écrivain beaucoup plus facile qu'il n'y paraît, et si jamais l'idée de lire 3000 pages
1: vous tente,
2: rebute, eh bien la bonne solution, c'est de le découvrir par la bande dessinée.
1: Ou d'aller à l'hôtel.
2: D'aller à l'hôtel, mais vous pouvez aller à l'hôtel, les voir en bande dessinée, les écouter.
1: Ah oui, bien sûr.
2: Il y a des comédiens merveilleux qui vont vous faire comprendre que la phrase n'est pas longue quand elle est joliment dite.
1: C'est bien. Et votre hôtel, il est où à Paris?
2: Il est rue de Constantinople, dans le 8e. Quel quartier de Proust? C'est là où il a vécu toute sa vie.
1: Donc vous êtes vraiment raccord, vous êtes en immersion totale.
2: C'est un hôtel de 80 chambres. Il a fallu prendre 80 personnages.
1: Oui.
2: Parce que chaque chambre est un personnage différent de La Recherche. Et il faut, à la fin, avoir Proust dans presque toutes les langues. Proust a été traduit dans une centaine de langues. Et à chaque fois qu'il y a un exemplaire qui sort quelque part sur cette terre, eh bien on me l'envoie. La dernière fois, c'était en géorgien et en maltais. Je suis sûr que vous avez des voyages qui se passent là-bas.
1: Oui, et on lit couramment le maltais.
2: Le traducteur en géorgien du côté de chez Swann m'a envoyé l'exemplaire.
1: Est-ce qu'on trouve dans vos hôtels des objets particuliers, des manuscrits? Parce qu'il y a une dimension muséale. C'est pas que dans la déco. On est d'accord, dans vos 6 hôtels littéraires, c'est pas on se dit hôtel littéraire et on met 2-3 bouquins au mur. C'est vraiment, il y a une dimension conservatrice presque.
2: Il y a un exemple typique. Proust est très influencé par la mode de son époque. Et on a des robes qui avaient été faites par le grand couturier Fortuny, qui a beaucoup compté pour Proust, qui est décrit régulièrement dans La Recherche. On a ces robes qui sont là pour que nos visiteurs perçoivent à quel point c'était intéressant. Ils regardent ça. Les manuscrits, bien sûr, c'est important, parce que le manuscrit, ça permet de savoir comment l'écrivain travaillait. Proust a une manière de travailler hallucinante. Il travaille couché, il reprend tout le temps, il rallonge. Et d'où le fait que, à partir d'une page, comme il ne peut plus mettre tout dans la marge, il fait rajouter, coller à la page des paperoles, ce qu'on appelle des paperoles. Et quand la première paperole n'est pas suffisante, on en remet une autre. Il y en a une qui est très connue, qui fait 2,20 mètres de long.
1: Vous savez qu'on n'est pas dans une émission sur Proust, Jacques. On va reparler de vos hôtels, mais c'est formidable. Hein. Moi, je vous écouterai pendant des heures. Il y a Proust à Paris. Citez-nous les autres, les auteurs et les...
2: Il y a Flaubert à Rouen.
1: Flaubert à Rouen.
2: Il y a Marcel Aimé et Rimbaud à Paris aussi.
1: Oui.
2: Il y a Vialat à Clermont-Ferrand.
1: Qui était un journaliste...
2: Journaliste de la montagne.
1: Oui.
2: Traducteur de Kafka, entre autres.
1: Ah, oui.
2: Il y a Stendhal à Nancy. Va y avoir, même si ça a pris un peu de retard, Sand
1: à Bordeaux.
2: À Bordeaux. Et je n'exclus pas qu'il y en ait un autre bientôt.
1: Peut-être.
2: À Brive.
1: Donc ça ferait un 7e hôtel, tous 4 étoiles, sauf celui de Bordeaux qui sera 5 étoiles.
2: Voilà.
1: D'accord. Emmanuel Laveran, vous connaissiez les hôtels littéraires?
3: Bien sûr.
1: Est-ce que ça fait partie des choses que vous pensez qui sont recherchées aujourd'hui par les gens qui regardent Yonder, qui sont dans le désir d'immersion, d'expérience?
3: Oui, bien sûr.
1: Même les jeunes, hein.
3: Oui, bien sûr.
1: Génération Z. Hein.
3: Et beaucoup d'hôteliers, d'ailleurs, poussent l'expérience à fond.
1: C'est une vraie tendance, ça.
3: Oui, quelques
1: donc,
3: exemples.
1: Jacques était précurseur, donc.
3: Ah, exactement.
1: Bravo, Jacques.
3: Peut-être quelques exemples en 2026 d'hôtels que j'ai particulièrement appréciés et qui ont des positionnements très différents, mais très expérientiels. Je peux citer le bus Palladium, par exemple, à Paris,
1: qui est
3: donc
1: oui.
3: la renaissance mythique de ce club qui faisait fureur pendant les années 70.
1: De notre jeunesse.
3: Exactement.
1: Avec où, Jacques.
3: Dans lequel Téléphone, donc les Insus, ont fait leur concert, dans lequel les Beatles, les Stones, enfin tout le monde a joué là-bas.
1: C'est devenu un hôtel.
3: C'est devenu un hôtel de 30-35 chambres, avec une atmosphère qui est extraordinaire. C'est-à-dire qu'on rentre dans les chambres, on est frappé par ces baffles, cette espèce d'enceinte, des playlists extraordinaires. Là-bas, il n'y a pas de mini-bar, il y a des vrais bars, donc avec des alcools sourcés, des vraies bouteilles de gin, des softs très bien sélectionnés, des shakers, etc. Enfin, tout est rock dans cet hôtel, tout est rock. La déco est extraordinaire. Et pourtant, il n'y a pas de piscine, il n'y a pas de spa, il n'y a pas, etc. C'est un 5 étoiles vraiment expérientiel, extraordinaire.
1: Donc, on est sur la tendance de vouloir rechercher des expériences.
3: Exactement.
1: Des immersions.
3: Exactement.
1: Le bien-être aussi, c'est quelque chose qu'on recherche beaucoup.
3: Bien sûr.
1: Ce qu'on appelle le wellness.
3: Oui, et puis ça, c'est une vraie tendance chez les jeunes. C'est-à-dire que avec le temps qui s'accélère maintenant, les réseaux sociaux, quand on travaille, on est assailli de messages sur Slack, sur Instagram, sur Messenger, par email. Enfin, ça va dans tous les sens, sur WhatsApp, etc., etc. Les gens ont vraiment besoin de déconnecter. Et on a effectivement cette expression notamment des jeunes générations, les millennials, la Gen Z, de déconnecter plus souvent, c'est-à-dire de faire plein de petits séjours, des petits week-ends de 2-3 jours toutes les 6 semaines, vraiment tous les mois et demi, d'aller prendre 2 ou 3 jours et de s'évader, pas forcément avec des gros budgets.
1: On est carrément là-dessus, hein, sur des petits courts séjours. Par exemple, on va trouver l'hôtel littéraire, on va aller faire un petit week-end ou une nuit. On va s'imprégner et après on repart.
3: Voilà, on appelle ça la nanocation, c'est-à-dire plus de séjours mais plus courts.
1: D'accord.
3: Sans forcément beaucoup de budget, mais pour vivre des choses différentes.
1: Mm-hmm.
3: Et donc là, on va s'immerger dans la nature, dans des cabanes, dans les arbres. Là, j'ai un hôtel qui est extraordinaire aussi. Je ne sais pas si vous en avez entendu parler, Loire Valley Lodges,
1: à
3: 2 heures de Paris.
1: C'est comme du luxe là. Hein.
3: Oui, c'est assez haut de gamme. C'est-à-dire que c'est plus un concept de cabane, c'est un concept de lodge de 35 mètres carrés. Chaque lodge a son jacuzzi particulier sur la terrasse, mais on est immergé dans la forêt. C'est-à-dire que du sol au plafond, baie vitrée. On se réveille avec la lumière de la forêt, on s'endort avec les chevreuils qui passent en dessous de la chambre. Et on a tout le confort d'un 5 étoiles, même si l'hôtel n'est pas 5 étoiles, avec de l'eau courante, des bouteilles de vin dans la chambre, des paniers repas qui sont livrés, et avec une nourriture en plus qui est extrêmement bonne, puisque l'hôtel est maintenant une ferme, la ferme que le propriétaire a montée, où il élève ses volailles en bio.
1: Ah oui, il y a tout le concept.
3: Il cultive ses légumes, donc les petites cocottes avec la volaille, cou noir du Berry, les légumes de la ferme, etc., qui sont, et on vit des moments extraordinaires.
1: Oui.
3: C'est très différent de, comme chez vous, Jacques, très différent d'un hôtel, entre guillemets.
1: C'est ce qu'on veut. Ce qu'on veut, c'est la différence. Vous êtes d'accord, Rosemarie Farrugia, ce qu'on peut demander, ce que peut-être vos clients vous demandent, c'est de vivre des moments uniques et authentiques.
4: Oui.
1: Alors, vous êtes sur l'étranger. On vous demande quoi, par exemple?
4: Oui, on nous demande, déjà, au niveau de l'hôtellerie, on nous demande de plus en plus d'hôtels insolites.
1: Alors, qu'est-ce qu'on met derrière le mot insolite?
4: Voilà, c'est exactement ce que j'allais préciser. Oui. Alors, il y a quelques années, les premiers hébergements insolites, on y mettait les hôtels boutiques qui ont été créés à Montréal au début. Hein. Les premiers hôtels boutiques ont été créés à Montréal. Alors, le principe est simple, ce sont de petites structures, plutôt dans des endroits assez sympas, et où on avait des expos de meubles ou des objets de déco qui étaient à vendre. Mmh. Donc ça a très très bien marché, et on en trouve aujourd'hui un peu partout dans le monde. C'est à l'opposé des grandes chaînes d'hôtels, hein, où là, les gens... j'espère qu'il n'y a pas de grande chaîne d'hôtels qui écoute, mais
1: si, sûrement.
4: La tendance grande chaîne d'hôtels, en tout cas pour le loisir, hein, est plus du tout d'actualité. Donc insolite, on a les hôtels boutiques, on a les maisons dans les arbres. Effectivement, c'est quelque chose qui plaît beaucoup. Par exemple, quand
1: toujours.
4: On fait
1: toujours Pourtant, quand on... c'est un vieux concept. Ça.
4: C'est un vieux concept, ouais. Mais par exemple, quand on va au Canada ou dans certaines autres destinations, il y a au moins une nuit.
1: Vous aimez bien le Canada, vous, hein?
4: Travaillé 10 ans pour Air Canada, donc ouais. Oui, je connais bien.
1: Oui.
4: Ensuite, aujourd'hui, on voit des clients, par exemple, toujours ceux qui partent en famille, ils aiment passer une nuit en tente. Alors, on n'est pas dans le cadre...
1: Toujours dans le désir d'immersion et d'expérience.
4: Voilà, toujours. On a aussi beaucoup, beaucoup de demandes pour passer un peu de temps chez l'habitant, prendre des cours de cuisine, prendre des cours de couture. Alors, les nuits chez l'habitant... c'est peut-être un petit peu moins demandé qu'avant, mais en revanche, avoir une activité chez l'habitant, c'est demandé.
1: D'accord. Hein,
4: et ça, bien évidemment, on propose tout ce style d'activité. C'est sympa, les gens font connaissance, participent à la vie de la famille. Enfin, même par exemple à La Réunion, sur l'île de La Réunion par exemple, on peut le faire, parce qu'en plus bon, c'est un territoire d'outre-mer et c'est très facile, nos clients peuvent aller dans des familles et passer une journée, faire de la rando,
1: d'accord.
4: Voilà.
1: Oui, c'est comme vous chez Jacques, c'est un peu devenu un hôtel, un peu centre culturel, on est à la frontière de la proposition culturelle et de l'hôtellerie. Parce que vous animez 200 événements par an quand même. Donc un client qui arrive chez vous, tout d'un coup, il se retrouve au milieu d'une salle où on discute de Proust, de Flaubert.
2: Oui, et puis où on leur présente des reliures, puisque c'est tous les métiers liés au livre qui nous intéressent. On leur présente des graveurs, des typographes, tout ce qui aide au livre.
1: Et à l'ère du digital, ça intéresse. C'est curieux quand même. Ça vous épate pas, ça?
2: À plus forte raison, je veux dire. Les manuscrits intéressent d'autant plus que maintenant, même les meilleurs écrivains tapent à la machine.
1: Oui, c'est vrai.
2: Sur leur ordinateur. Donc la valeur de la partie écrite est encore plus grande. Mm-hmm. D'autant plus grande qu'elle est en voie de disparition.
1: Oui. Est-ce que dans vos hôtels, vous avez laissé de côté un peu le côté wellness? Il n'y a pas d'espa chez vous?
2: Si, bien
1: si.
2: Sûr.
1: Ah bah dites donc.
2: On a même un spa, le rouge et le noir.
1: Ah bah oui,
2: scandale. À Nancy, il y a eu un article dans Yonder il y a quelques jours, je ne savais même pas.
1: Ah bon?
2: On se verra à ce moment-là.
1: Ah d'accord.
2: Il faut que je le remercie parce que c'est un bon article. Donc,
1: ouais.
2: Pour moi,
1: en général, c'est des bons articles. C'est grâce à lui qu'on est là aujourd'hui. Parce que
2: pour
1: je suis tombé sur un bon article.
2: C'est une presse qui dit du bien de nous.
1: Oui, bien sûr. On va marquer une pause en disant du bien de nous, en continuant à dire du bien de nous dans un instant, mes chers amis. On se retrouve à tout de suite.
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1: Nous sommes devenus donc des voyageurs plus avisés, plus malins, qui privilégions désormais la valeur ajoutée, l'expérience, l'immersion et des moments authentiques de vie, comme on en parlait tout à l'heure avec Rosemarie Farrugia, qui est avec nous, PDG et fondatrice des Cercles du Voyage, Emmanuel Laveyran, directeur général de Yonder, et Jacques Leterre, président des Hôtels Littéraires. Emmanuel Laveyran, est-ce que depuis que vous êtes à la tête de Yonder, c'est une petite cinquantaine d'années maintenant, vous avez une grande expérience.
2: Ouais.
1: Est-ce que vous avez vu changer fondamentalement les désirs de voyage, plutôt la jeune génération, vous?
2: Ah oui, la jeune génération.
1: On a dit, plus court, moins d'argent, donc plus rapide, plus immersif.
2: Exactement. Alors, ce qui est assez marrant, c'est qu'il y a quand même des constantes. C'est-à-dire que, par exemple, un des critères majeurs de la jeune génération, comme d'autres,

0: notre génération, c'est la gastronomie. C'est-à-dire que 61% des jeunes disent je choisis une destination voilà, en fonction de la gastronomie. Quand ils ont des moyens limités, évidemment, la première chose qu'ils font, ils vont dans un supermarché. Ils vont acheter de la nourriture locale.
1: À l'étranger?
0: Oui, à l'étranger. Ah ouais. Ils vont dans leur Airbnb et puis ils essaient
1: de manger local.
0: Voilà, de manger local avec des baguettes, etc., etc. La deuxième chose, c'est les prix. Donc ça, les prix, ils sont évidemment contraints. Et c'est vrai que maintenant, comparé chez les jeunes, c'est une seconde nature. Hein, avec tous les outils digitaux qu'on a, les prix sont très importants. Et puis... Ensuite, on a d'autres tendances, le bien-être, on en parlait tout à l'heure, la volonté de déconnecter. Une tendance qui est intéressante aussi, c'est ce qu'on appelle le luxcaping, c'est-à-dire qu'en fait, on n'hésite pas à consommer des hôtels extrêmement luxueux, mais sur une nuit ou deux, par exemple, à la fin de son séjour.
1: On fait plaisir.
0: On fait 15 jours en sac à dos, et puis deux jours, on s'offre un hôtel à Man si on peut, 1000 ou 1500 euros la nuit. Parce que on va rechercher vraiment des moments d'exception, on va rechercher un espèce d'effet
1: Oui, c'est ça. Voilà. Instagrammable et TikTokable.
0: Et comment on
1: peut trouver des bons plans pour payer moins cher quand vous connaissez des trucs et astuces, vous?
0: Alors, il y a plein de bons plans.
1: Réserver longtemps à l'avance?
0: Ouais, réserver longtemps à l'avance. Souvent, vous avez sur les sites des hôtels. Moi, ce que je conseille souvent, c'est de s'échapper un peu des comparateurs de prix classiques qu'on connaît. Parce que ces comparateurs de prix sont des outils industriels, c'est-à-dire qu'ils répondent à l'industrie du tourisme. Vous avez un hôtel de 350 chambres en République dominicaine, il va être sur un comparateur de prix. Maintenant, il y a tout un tas de promotions qui sont faites par les acteurs du tourisme en direct.
1: Bien sûr.
0: Même des hôtels comme la Société des Bains de Mer à Monaco, les hôtels Barrières.
1: On va sur leur site et là on trouve des offres qui sont dispo uniquement sur leur site.
0: Exactement. Barrières a des offres pour les familles, par exemple, avec la deuxième chambre à moins 25%, avec les enfants invités, c'est-à-dire tous les repas des enfants sont financés.
1: Et ça, c'est pas sur les comparateurs?
0: Ça, vous les trouvez pas sur les comparateurs. Nous, on a pour nos lecteurs un club qu'on appelle le Club Yonder, dans lequel on a des deals avec à peu près 200 hôteliers. On est aujourd'hui le seul intermédiaire, par exemple, dans le monde, à pouvoir proposer une nuit à Beaumanière à moins 25% toute l'année.
1: Beaumanière, c'est quoi?
0: Beaumanière, l'Ousto de Beaumanière, c'est un hôtel, restaurant mythique, restaurant 3 étoiles Michelin, avec Glenville.
1: Qui connaît, Jacques? Voilà, il faudrait qu'il connaisse tous les hôtels de France. Avec tous les bons, toutes les bonnes adresses, c'est Jacques.
0: Glenville, qui est jury de Top Chef, qui est un chef emblématique maintenant, qui est le chef de la maison.
1: Ouais.
0: Et donc, on négocie avec le propriétaire 40 ou 50 nuitées à l'année.
1: D'accord.
0: Qu'on peut revendre juste pour nos lecteurs à moins 25%. Donc on est le seul endroit.
1: Le Club Yonder.
0: Ouais, le Club Yonder.
1: Est-ce qu'on trouve sur les hôtels littéraires des offres comme ça tout au long de l'année, des choses un peu sympas ou il faut aller sur votre site pour mieux vous connaître?
2: Par définition, mais il est évident que il y a un phénomène qui est très récent, c'est ce qu'on appelle nous le staycation, c'est-à-dire des gens qui habitent la ville et vont passer une nuit dans un de nos hôtels pour appréhender un écrivain, et une seule nuit.
1: D'accord.
2: Et
1: ils font plaisir.
2: L'idéal, c'est le dimanche soir, en plus un soir où on a des prix qui sont beaucoup plus bas, qui peuvent faire la moitié du prix de la semaine.
1: Oui, puis en plus le dimanche soir, c'est le jour où on a envie de se pendre, hein, parce qu'il se passe rien. allons nous éclater un peu ailleurs. C'est pas bête ça.
2: Autant lire Rimbaud avant de se pendre.
1: Oui, c'est ça. c'est quand même plus sympa. Rosemary, vous constatez le même effet vous chez vous?
3: Au niveau de...
1: Des réservations où il faut aller... Vous n'êtes pas très d'accord avec les comparateurs de prix, vous?
3: Non. Alors...
1: Faut pas aller sur...
3: C'est simple, c'est que les comparateurs de prix, c'est vraiment fait pour des produits tout inclus. Comparer des vols, comparer des séjours tout inclus.
1: Oui, comme disait Emmanuel, c'est une offre industrielle, donc on va tomber sur...
3: Exactement, nous qui faisons du sur-mesure hyper personnalisé, on va comparer quoi à quoi? Parce qu'on ne peut pas comparer, parce qu'on sait pas ce qui... On ne sait pas s'il y a un guide, est-ce qu'il y a une voiture privée, c'est impossible de...
1: Donc il faut éviter les last minute, kayak, opodo, liligo, sky canner, voilà.
3: On n'est pas aussi cassant avec ces gens-là, ces gens-là, c'est vraiment bien pour tout inclus, tout packagé, dernière minute, mais il n'y a absolument rien de personnalisé, rien de sur mesure, on prend le produit sur étagère, point barre.
1: D'accord.
0: J'ai un billet d'avion sec, tu vois, tu vas sur un comparateur, hein, un billet d'avion sec pour aller dans une destination aller-retour, tu vas comparer les prix. Mais effectivement, rien à voir avec un voyage sur mesure.
1: D'accord.
3: Et je préciserai quand même sur les comparateurs qu'il faut faire attention, parce que le billet d'avion est complètement dépouillé, pour apparaître en premier dans le comparateur. Donc souvent du zéro bagage avec aucune prestation. Donc,
1: oui, et au moment de payer, on se retrouve avec, au fait, vous avez trois bagages, on les rajoute et un machin et voilà.
3: Voilà, pour ça que ça, bon, les comparateurs, je dirais, comparateur et joli voyage, et ce qu'on vient de dire auparavant, émotionnel, beau souvenir,
1: immersif.
3: Attention, tout ça, ça cohabite pas, ouais. pas très bien, ouais, ouais. on n'est pas tout à fait dans le même...
1: Vivre un moment unique a un prix, il faut savoir mettre un petit billet en plus.
3: Voilà.
1: D'accord, ok. Jacques, l'arrivée de l'intelligence artificielle dans la construction de son voyage, est-ce que ça vous affole, vous êtes plutôt...
2: Non, non, ça ne m'affole pas, c'est l'idéal.
1: C'est l'idéal
2: parce
1: pour vous.
2: Parce que plus l'offre va être affinée,
1: oui.
2: plus aujourd'hui, quand vous allez sur... Vous allez sur Google,
1: son chat GPT.
2: Vous allez avant tout avoir des comparaisons qui vont être des comparaisons liées au prix ou à l'emplacement.
1: D'accord.
2: En revanche, vos goûts à vous, c'est-à-dire si vous avez en particulier un certain goût, non seulement pour la littérature, mais pour un siècle donné, pour un type de...
1: Imaginons un Gakem Proust, par exemple, au hasard.
2: Au hasard, mais il y en a beaucoup, surtout à l'étranger.
1: Oui.
2: Mais imaginons Rimbaud.
1: Oui.
2: Rimbaud qui, par définition, tout le monde a appris des poèmes de Rimbaud. Beaucoup ont eu le fameux poster de Rimbaud dans sa chambre.
1: Ah oui, c'est vrai.
2: Et c'est un personnage qui compte, qui est même plus iconique que la réalité de son œuvre. Et les gens veulent participer à ça.
1: D'accord. Donc, en fait, Rosemary, vous êtes pour l'intelligence artificielle, l'utilisation pour le...
3: C'est un sujet que je trouve passionnant. Moi, j'utilise l'IA depuis fin 2023. Donc,
1: en tant que professionnel
3: Personnellement et professionnellement. Professionnellement. Et c'est vrai que toutes les entreprises aujourd'hui doivent connaître et savoir utiliser l'IA. C'est un vrai sujet. Les chefs d'entreprise doivent s'en emparer. Mais alors nous, au niveau du tourisme, je trouve ça très intéressant. Je vais vous expliquer pourquoi. Hier, on avait Google, on avait toute l'info... On a beaucoup d'infos hein, sur Internet. Hier, on avait Google et chez nous, par exemple, le client arrivait avec un tableau Excel et disait « je voudrais telle étape, tel hôtel, etc. » Aujourd'hui, c'est beaucoup plus amusant puisque quelque part, si le client demande à ChatGPT « je voudrais faire un voyage
1: à Venise,
3: je voudrais faire un voyage au Brésil, je voudrais faire un voyage en Argentine. »
1: Il donne ses dates,
3: Alors,
1: il est avec sa femme.
3: Ça dépend du prompt, ce qu'on appelle le prompt. Hein,
1: oui.
3: C'est-à-dire que un prompt qui est très très bien fait peut donner un bon résultat. Alors un prompt bien fait, c'est par exemple, je voudrais partir à tel endroit.
1: Il faut donner un maximum d'infos.
3: Avec ma femme, mes enfants, les enfants tel âge, on aime ceci, on aime cela. Quand bien même, alors vous allez avoir dans les 10 secondes, un programme super bien fait, hyper rapide. Mais premier biais cognitif, premier biais du sujet, c'est que la personne qui va faire le prompt, déjà en général, son IA le connaît. Parce que c'est son,
1: oui.
3: c'est son agent personnel.
1: C'est ça.
3: Donc, elle va quand même...
1: Elle va recoller les morceaux.
3: Elle va donner raison à la personne qui pose les questions.
1: D'accord.
3: Donc, par exemple, si c'est le père de famille qui demande et que l'agent conversationnel le connaît, il va quand même lui répondre.
1: Elle sait qu'il joue au golf, par exemple, voilà, donc elle va lui mettre un terrain de golf. D'accord.
3: Et on va faire plaisir à son client.
1: Et donc ça, c'est pas bien ?
3: Ben non, c'est pas bien, parce qu'il n'y a pas d'arbitrage. Et en plus, il y a un effet, je dirais, un peu compliqué sur le sujet, c'est que c'est très addictif, l'IA. C'est-à-dire que le client qui est en train de demander à son IA d'organiser un voyage, il lui fait rajouter des trucs. Et si tu pensais à ça ? Et pourquoi pas ceci ?
1: Ouais,
3: et
1: oui.
3: pourquoi pas cela ? Donc, il y a une courbe de satisfaction mm-hmm. qui monte. Et au bout d'un moment, on va se poser la question de bon, alors comment on fait pour réserver ?
1: D'accord.
3: Ah oui, parce que les réservations avec une IA, bon alors, effectivement, on peut mettre un lien pour aller vers Booking. Et ça manque. Donc, il y a l'histoire de la partie réservation qui est compliquée. Et ensuite, l'histoire des assurances, l'accompagnement tout autour du voyage. Quand on passe par un agent de voyage comme nous, on a tous ces
1: sujets-là.
3: Et en
1: plus, vous avez les dernières infos sur le temple de Kuala Lumpur qui a fermé hier,
3: exactement.
1: Que l'intelligence artificielle n'a pas forcément, parce qu'elle agrège des renseignements partout.
3: Voilà. Et surtout, on fait l'arbitrage.
1: D'accord.
3: C'est-à-dire que nous, le client peut arriver avec son ChatGPT tout près, son itinéraire. Et nous, on va lui dire, tiens, sur telle distance, vous avez vu, là, vous faites 800 km dans la journée, ou là, vous avez loupé telle ou telle chose. Donc, il y a un véritable arbitrage.
1: Conseil. Vous êtes d'accord, Emmanuel?
3: Que donne l'agent de voyage.
0: Totalement d'accord. D'autant que les IA, c'est 40% de taux d'erreur aujourd'hui. C'est-à-dire
1: 40% de taux d'erreur.
0: Parce qu'en fait,
1: entendez ça, mes amis.
0: Une IA, ça marche comment? Ça se base sur des sources écrites. À 95% de ce qui nourrit les IA, ce sont des papiers. Et quand vous interrogez les IA sur leurs sources, sur une thématique donnée, vous vous rendez compte qu'en fait, il y a des papiers qui datent de 2021, 2022, 2023. C'est pas du temps réel. Et donc, ce qui doit arriver beaucoup également...
1: Mais ça va se corriger, ça, non?
0: Oui, mais en fait, vous savez, l'IA, elle a crawlé, c'est-à-dire qu'elle a, excusez-moi du gros mot, elle s'est vraiment inspirée de tout ce qui est écrit sur le web. Donc elle enregistre des pages et donc forcément elle enregistre des données qui sont erronées. C'est-à-dire que pour un hôtel qui va changer de marque de spa, de partenaire au spa, il va passer de la marque A à la marque B. L'IA peut se baser sur un ancien article et lui ressortir que c'est la marque A, alors que c'est la marque B. Le nom du chef, c'est pareil, donc le type de cuisine, etc., etc. Un restaurant peut avoir fait permet être commandé par une IA.
1: Tout ça est passionnant. On va marquer une pause, chers amis, avec nos amis spécialistes du voyage, du tourisme, de l'immersion et de l'expérience autour de cette table. On se retrouve dans un instant dans la France à découvrir. À tout de suite.
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1: Ah, chers amis, on ne va pas vous convaincre que l'intelligence artificielle est en train de redéfinir le paysage du voyage, on le sait. Par contre, on vous donne des avis, des commentaires, peut-être aussi des avertissements sur la façon de l'utiliser avec nos invités qui sont Rosemarie Farrugia, présidente, directeur général et fondatrice des Cercles du Voyage, Emmanuel Laveran, directeur général de Yonder, et Jacques Letertre, président des Hôtels Littéraires. On terminait avec vous tout à l'heure, Emmanuel, pour dire qu'on agrégeait, il y avait 40% de choses fausses quand on consulte un IA pour construire son voyage. Et que il y avait aussi, Jacques disait qu'il y avait aussi des hôtels qui avaient fermé la veille et qui n'étaient pas répertoriés dans une IA, par exemple. Ça, c'est le genre de choses de mauvaises surprises qu'on peut trouver. C'est ça, Jacques?
2: Oui, et puis par définition, quelque chose qui remonte à 3-4 ans est inexact, voire dans certains cas des amalgames. Ce qui a été dit tout à l'heure, à savoir que l'IA a tellement envie de vous faire plaisir... Mm-hmm. Il est prêt à raconter des choses inexactes.
1: C'est vrai. Alors, oui, Rosemarie.
3: Oui, ça c'est vraiment quelque chose d'important parce que votre IA va vous toujours vous mettre en valeur et toujours vous dire que vous avez raison.
1: Vous êtes le plus beau.
3: Vous êtes le plus beau, vous êtes le plus intelligent.
1: Ce qui n'est pas faux.
3: Vous avez déniché l'hôtel le plus sympa.
1: Ah oui.
3: Alors que dans la vraie vie, on peut passer complètement à côté de quelque chose. Moi, j'ai un exemple, par exemple, en Argentine. J'ai fait le test sur un itinéraire IA. L'IA proposait une latifundia tout près de Buenos Aires, alors que nous, on a des latifundias dans le sud de l'Argentine, qui sont tenues par des Français depuis 8 générations. C'est un endroit exceptionnel. J'ai questionné l'IA dans tous les sens, elle ne l'a jamais trouvé. Alors que mon spécialiste va savoir le trouver.
1: Parce qu'elle était peut-être pas apparue dans différents articles, ou c'est pas, elle a pas été...
3: Oui, elle est...
1: C'est quoi
3: une
1: latifundia?
3: C'est une grande ferme, oui, avec des chevaux.
1: Un
3: genre de ranch, d'accord, voilà, okay. Exactement, okay, exactement. Okay. Pareil, je vais revenir sur le Canada parce que c'est quand même
1: encore
3: ma terre de
1: prédilection.
3: L'autre jour, je vois un itinéraire fait par une IA, c'est une amie qui me montre son itinéraire. Alors je vois qu'elle arrive à Toronto parce qu'elle veut aller voir Niagara et qu'après entre Toronto et Montréal, elle se fait les 600, 700 kilomètres où il y a absolument rien à voir. Hein. Alors que nous, spécialistes, on sait pertinemment qu'on peut faire en avion un Paris-Toronto et ensuite le Toronto-Montréal, et le vol Toronto-Montréal, il est gratuit.
1: Mm-hmm.
3: Et c'est
1: ça,
3: beaucoup mieux conçu.
1: Oui, bien sûr.
3: Elle m'a montré un autre cas. On a ce qu'on appelle des pourvoiries au Canada, et une en particulier qui s'appelle la Seigneurie du Triton, qui est un lieu historique. Et l'IA a proposé au client de dormir dans un hôtel pas trop mal, dans un motel au bord d'un lac. Donc le pire, c'est que la cliente a pensé que c'était bien, mais elle ne sait pas à côté de quoi elle est passée, par exemple.
1: Donc,
3: alors que si elle avait présenté son itinéraire à un conseiller, le conseiller aurait arbitré, elle aurait dit, non mais là vous faites comme ça, là vous faites comme ça, là je vous conseille de faire comme ça. Donc oui...
1: Calmez-vous, Rosemarie.
3: Vous pouvez...
1: On a compris. Non mais vous avez raison. Il faut plutôt faire appel à un agent de voyage,
3: oui,
1: qui a toutes les infos et qui va personnaliser de façon humaine.
3: Est-ce que je peux rajouter quelque
1: chose?
3: Parce que c'est très important. quand vous faites votre voyage, que vous prenez votre avion d'un côté, votre voyage ailleurs sur n'importe quelle plateforme, s'il y a un retard d'avion, c'est très souvent, hein, en ce moment, des régulations de vol, on en a tout le temps, tous les jours. Votre vol est décalé d'une journée ou deux jours. Vous-même, vous allez devoir refaire votre itinéraire, vous allez devoir payer les nuits d'hôtel, etc. Donc vous allez avoir une grosse surcharge mentale. Quand vous passez par une agence de voyage, on est en responsabilité de plein de droits. Donc c'est-à-dire qu'on s'occupe de tout et vous n'avez rien à payer en plus. Donc ça, on ne le dit pas assez.
1: Bah ça y est, on l'a dit.
3: Mais je l'ai dit.
1: Ah, voilà. Ça c'est bien. Emmanuel, vos souvenirs de voyage, là, les que voir que faire, les trois destinations que vous conseilleriez à nos auditeurs là en France, par exemple.
0: En France. Alors, cet été, sur le retour de la route des vacances, je me suis arrêté dans une maison d'hôtes que j'ai adorée, à côté de Tarascon, qui s'appelle le Mât des Prêcheurs.
1: Ah oui.
0: Alors il se trouve que c'est un propriétaire d'hôtel qui tient ça avec sa femme. Un mât 16e, 17e siècle, toute pierre blonde avec des salles voûtées exceptionnelles. 8 ou 10 chambres, 2 pods, c'est-à-dire des espèces de chalets posés dans la nature face à l'étang. Et ce monsieur a monté une ferme en agroécologie, donc agriculture régénérative, donc de vraiment soigner les sols, tout en bio, etc., etc. Il fait pousser tous ses légumes. Le soir, vous avez les repas qui sont préparés à partir de 19h, étiquetés pour chaque chambre au four. Mm-hmm. Les petits gratins de légumes, les petites salades fraîches au frigo, soigné. Etc. On est bien soigné. On peut choisir de dîner sur la terrasse, au bord de la cheminée, dans les salles voûtées. On vit sa vie. Le lieu est exceptionnel. On est au milieu des champs d'oliviers. Piscine de 17 mètres de long qui permet de faire des longueurs, etc.
1: Est-ce que le green tourisme, est-ce que le slow tourisme et la déconnexion de ces écrans, c'est aussi une tendance?
0: Bien sûr. Et là, on est complètement dans cette tendance.
1: Là, on m'a des prêcheurs, on y est.
0: Bah, exactement.
1: M'a des prêcheurs à Tarascon, je note.
0: Ouais.
1: Jacques, une adresse, voilà, ou alors un de vos 6 hôtels dans lequel on vous conseille un auditeur aujourd'hui.
2: Oui, j'ai eu une expérience récente. On vient de faire, elle est en cours aujourd'hui encore, une exposition consacrée au conte du chat perché de Marcel Aimé.
1: Ah, très bien.
2: On a réuni le plus grand ensemble de toutes les éditions successives qu'il y a eu, qui sont des éditions qui ont longtemps été des éditions très colorées, avec des dessinateurs, surtout d'ailleurs des dessinatrices exceptionnelles. Et j'ai de plus en plus de gens qui viennent pour se rappeler. Parce que les contes du chat perché, ils les ont lus, ou plutôt ils ont vu les images à ce moment-là, quand ils avaient 10 ans.
1: C'est ça.
2: Ce qui pour certains remonte à un certain nombre d'années. L'émotion que ça leur crée est quelque chose qu'on ne peut pas faire partager, cette émotion-là. Moi j'ai vu des grands-mères venir avec leurs petits-enfants voir l'exposition pour leur montrer ce que c'était.
1: Non, je sais. Mais j'ai eu la chance de participer à une de vos soirées littéraires et j'ai pu noter que les jeunes, par exemple, étaient intéressés, curieux, émus de voir... alors que je me disais, voilà, je vais aller dans une soirée littéraire, il y aura que des personnes aux cheveux gris ou aux cheveux blancs comme moi. Et ben non, il y avait quand même des jeunes, très jeunes, une vingtaine d'années, 25 ans, qui s'intéressaient, qui vous ont posé des questions, qui sont allés vous voir après. Donc il y a plus que de l'émotion, il y a aussi une curiosité, parce que c'est presque un univers un peu perdu, la littérature pour la jeunesse d'aujourd'hui.
2: Il y a un élément de blocage de se dire que le livre, c'est pas pour moi.
1: C'est ça.
2: Alors c'est un élément social, c'est un élément de génération aussi. C'est pas vrai.
1: Et grâce à vous, on le redécouvre.
2: Mais le livre est à disposition. Quand je dis qu'on met 500 livres à disposition, on les met vraiment. On en perd dans le lot,
1: oui.
2: Parce qu'il y en a qui partent. Mais
1: il y en a qui partent avec.
2: Est-ce que c'est vraiment un échec?
1: Bah non.
2: Je veux dire
1: finalement
2: le livre, il faut l'ouvrir. On me demande toujours à propos de la recherche par quoi faut commencer. Non, vous commencez où vous voulez. Il n'y a pas de suspense. Hein. Ce n'est pas. On ne va pas vous dévoiler le nom de la victime et de l'assassin à la fin. Donc vous le commencez où vous voulez et vous rentrez dans le système. Et puis si ce jour-là ça marche pas,
1: bien sûr,
2: ça marche pas, faut essayer autre chose.
1: Chers amis, allez pousser la porte d'un des 6 hôtels littéraires qui se trouvent en France, le votre site internet.
2: 7 déjà aujourd'hui.
1: 7 bientôt.
2: Et bientôt le 8e.
1: Ah le 8e, c'est vrai, parce que Bordeaux est ouvert
2: pas encore.
1: Ah
2: mais...
1: vous trichez Jacques là.
2: Mais il les entreprises ont pris tellement de retard, si elles m'entendent, là...
1: Ah bah oui, c'est ça, vous avez raison. Donc les 7 sont ouverts, le 8e bientôt. Le site internet où on vous retrouve, hôtellittéraire.
2: C'est hôtellittéraire.com.
1: Rosemary, 3 destinations rapides, là.
3: Pour partir maintenant, que je conseille
1: Alors, avant Noël.
3: avant Noël. Alors moi j'aime bien la Polynésie en ce moment. C'est une très belle destination. Je dis toujours, c'est la France du bout du monde.
1: Oui.
3: On est complètement dépaysé. On peut faire plein d'îles et on peut faire des bateaux. Par exemple, on a l'Aranui qui va aux Marquises, qui est un bateau côtier. Et quand il arrive aux Marquises, il y a le médecin, il y a le dentiste, il y a la nourriture. C'est une expérience fantastique. On voit toute cette arrivée des bateaux et on peut arriver aux Marquises via ce bateau.
1: Il y a un dentiste
3: aux
1: Marquises particulier, non?
3: Non, il n'y en a pas. Mais c'est que le dentiste est à bord du bateau pour venir soigner les gens.
1: Ah, il vient faire un tour. Voilà. D'accord.
3: Donc ça, la Polynésie, c'est une bonne destination.
1: Le deuxième.
3: On a, je dirais, l'Égypte aussi sur des dabiers que l'on a. On a privé des dabiers. Des dabiers, ce sont des petits bateaux de 12 cabines que l'on peut faire en famille, c'est-à-dire avec les petits-enfants, etc., ou entre amis, et c'est complètement privatisé. Et on a des guides francophones absolument fabuleux.
1: Vous croyez au boom de la croisière, vous? Ça revient un petit peu?
3: Alors ça, c'est un grand sujet.
1: Bah oui,
3: mais rapidement. Je pense que ça fera appel peut-être à une autre émission.
1: Une autre émission, oui.
3: Alors, le français est anti-croisière, 530 000 Français font de la croisière, 1,2 million d'Espagnols, autant d'Italiens,
1: Allemands. On est très en retard, nous.
3: Nous, on est très en retard, parce que
1: on aime pas
3: ça. Il y a un préjugé sur la croisière, trop de monde, ça pollue, pas sympa.
1: D'accord.
3: Alors que, mais j'en parlerai dans une autre émission.
1: Une troisième destination, Rosemary.
3: Des bateaux fantastiques. Une troisième destination pour cet automne. Alors moi, j'aime bien proposer New York à la Toussaint.
1: D'accord.
3: Très sympa.
1: Très urbain là.
3: Oui, bah je vous ai proposé une destination lointaine,
1: oui,
3: la Polynésie,
1: peu,
3: culturelle,
1: oui,
3: l'Égypte.
1: Oui,
3: et là, ben pourquoi pas New York
1: bien.
3: À la Toussaint. Alors je voulais proposer une quatrième destination,
1: oui,
3: l'Islande. Qui n'est pas toujours bien connue, super destination.
1: Et on retrouve toutes les infos sur Cercle des Voyages.
3: Ouais, cercledesvoyages.com.
1: Emmanuel, pareil, une destination comme ça sous le coude.
0: Alors bah, une des dernières
1: en
0: destinations.
1: France.
0: En France.
1: Oui.
0: Pour l'hiver, tenez, Megève.
1: Très bien.
0: Megève.
1: Ah bah étonnant, Megève.
0: Ouais.
1: Un peu dans le luxe quand même.
0: Oui, mais pas tant que ça.
1: Ah.
0: Quatre hôtels hyper expérientiels. Un refuge qui a ouvert il y a un an. Donc là, on est dans la montagne, au milieu des pistes. Refuge chez la tente. C'était le premier self d'altitude dans les années 60 qui a ouvert en station. Une vingtaine de chambres. Et donc, dès que la station ferme, on a le bruit des cloches des vaches l'été. On a la longue vue sur
1: Jacques,
0: la terrasse.
1: Jacques, ça me fait rêver, ça.
0: Voilà, l'hiver, on est seul dans cette immensité avec le silence de la neige, bon, dingue. Mais on a des hôtels aussi comme les Fermes de Marie qui sont un peu iconiques,
1: à côté, oui.
0: Voilà, qui ont vraiment construit un hameau de vieilles granges d'altitude.
1: Je vois que le public connaît autour, ils font arbre, et tout le monde.
0: Avec une super déco de montagne, etc. C'est un peu les chalets de Heidi à Megève.
1: Voilà. Merci beaucoup, mes amis, pour avoir participé à cette belle émission et avoir renseigné nos auditeurs sur les tendances voyage 2026 et les dangers de l'IA sur lesquels vous nous avez avertis. Merci, Rosemary Farrugia, d'avoir participé à cette émission. Merci, Jacques Le Tertre. Et merci, Emmanuel Laveyran. On vous retrouve sur Yonder. C'est
0: Yonder.fr,
1: quoi?
0: Yonder.fr,
1: très bien. Lescerclesduvoyage.com et
2: littéraire.fr.
1: Où on parlera évidemment de Proust, de Rimbaud.
2: Mais pas que.
1: Non, pas que. C'est vrai qu'on.
2: Georges Sand, on va vous parler.
1: Mais on adorerait que vous nous parliez plus de Georges Sand, Jacques, la prochaine fois. Merci beaucoup. Belle soirée à tous dans cette
0: Merci
1: émission.
0: Beaucoup.
1: On se retrouve
0: Merci.
1: La semaine prochaine. Salut.
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1: Les raisonnables ont duré, les passionnés ont vécu. Champfort, citation du jour. Nicolas de Champfort et pas Alain, pour ceux qui confondraient. Même si on est dans une émission chanson, évidemment, qui parle essentiellement de chansons, de musique, de partage, voilà, de pratiques musicales, d'écriture. Et on est ravis de vous retrouver pour cette saison sur le Loft Music et d'avoir un joli plateau, comme on les aime, avec celle qui est à la maison ici, quoi, dans le loft, quand elle veut, où elle veut. Quand je l'ai vu rentrer dans un studio, c'était pas ici à l'époque, je me suis dit, mais elle, d'où elle sort, mais qu'est-ce que c'est, qu'est-ce qui se passe? Et je n'ai jamais changé d'avis, jamais changé d'idée. J'ai juste été conforté dans cette exception de talent qu'elle a, de voix. Et je disais tout à l'heure, juste avant de commencer l'émission, que depuis 10 ans que j'ai fait ce loft, eh ben, je pense que cette invitée que je vais vous présenter reste dans la plus grande, comment dirais-je, la plus grande émotion que j'ai eue et la plus grande admiration que j'ai pour son talent de voix. Elle s'appelle Anne Silla.
2: Je reviens.

0: le temps.
1: On va pas pleurer tout de suite, mais merci d'être là, mon âne, tu sais.
2: Bonjour Yvan, merci pour voilà. Tes mots.
1: Et puis voilà, toute la France est émue quand elle entend cette chanson.